0: aux différents types de troubles. On va bien entendu soigner le trouble en lui-même, mais le simple fait de soigner le trouble, de sortir de la dénutrition pour l'anorexie mentale, ne règle pas les problématiques qui ont pu induire la présence de vulnérabilité et donc faire qu'on est plus susceptible de développer ce type de trouble. Donc, à soigner uniquement, entre guillemets, l'anorexie mentale, on risque de, si on ne travaille pas sur les facteurs de vulnérabilité, bien sûr, de développer d'autres types de troubles dans le futur. Donc, une prise en charge adéquate, c'est bien sûr de traiter le trouble et de prendre en charge les facteurs de vulnérabilité qui, eux, vont, en les travaillant de manière adéquate et en favorisant l'apparition de facteurs protecteurs, en renforçant les facteurs protecteurs, vont permettre de se protéger en fait, de ce type d'évolution ultérieure.
1: Oui, alors pour les auditeurs d'Europe 1, si vous me permettez, je voudrais d'ailleurs apporter une précision. Moi, quand je travaillais à l'Institut Montsouris, il y a de nombreuses années maintenant, on observait quand même que chez tous les patients qui avaient des troubles alimentaires, en tout cas pendant le trouble alimentaire, que ce soit sur un versant anorexique restrictif, boulimique vomisseur, boulimique non vomisseur, hyperphagie, il y avait vraiment cette difficulté à supporter les émotions, à les identifier, à les verbaliser, et que donc un peu trop d'émotions intenses créent une sorte de niveau d'excitation trop important, et que très souvent la réponse c'était la crise dans l'alimentation ou la crise par la restriction, mais en tout cas que l'alimentation venait jouer comme une variable d'ajustement par rapport à un état d'excitation interne difficile à réguler. Est-ce que vous êtes d'accord avec ça?
0: Oui, tout à fait, ça fait partie des facteurs de vulnérabilité dont je parlais tout à l'heure. En fait, dans les facteurs de vulnérabilité, on va en avoir certains qui sont individuels, certains qui sont environnementaux, certains qui sont génétiques. On a plus de risques de développer un trouble des conduites alimentaires quand dans la famille, il y a déjà eu le développement de troubles des conduites alimentaires chez des parents, chez des cousins, cousines, chez des grands-parents éventuellement. Ce qui peut aussi rendre le diagnostic parfois plus difficile parce que chez nos grands-parents, bah, c'était moins connu, donc moins diagnostiqué.
1: C'était accepté aussi, c'était acceptable en tout cas.
0: Tout à fait, perçu comme acceptable en tout cas. Et les difficultés individuelles peuvent être des difficultés liées à l'estime de soi, peuvent être des difficultés liées à d'éventuels antécédents de traumatisme, mais peuvent également tout à fait aussi être des difficultés liées à la gestion émotionnelle. Et comme je vous le disais tout à l'heure, comme on a tendance tous à réguler d'une manière ou d'une autre nos émotions par le biais de l'alimentation, avoir des difficultés de gestion émotionnelle peut entraîner des conduites effectivement alimentaires qui se perturbent.
1: Oui, alors là, les auditeurs d'Europe 1, je pense, se posent une question quand vous dites la présence de troubles dans la famille augmente le risque. Est-ce que c'est génétique? Est-ce qu'il y a des études aujourd'hui qui prouvent qu'il y aurait des petits marqueurs génétiques qui seraient des facteurs de vulnérabilité? Un petit peu comme dans la dépression, le fait d'avoir un marqueur court de la sérotonine pourrait être un facteur de vulnérabilité à la dépression. Ou est-ce que c'est des phénomènes d'identification? Moi, je vois beaucoup d'adolescentes qui ont, par exemple, des conduites anorexiques à un moment où elles vivent avec une mère elle-même anorexique, et on a l'impression que ça joue plus au niveau des identifications à un âge où on a besoin de se trouver une identité, y compris par le symptôme. Donc ça joue au niveau de l'identification, de la génétique ou des deux?
0: C'est ça en fait, les deux ne sont pas mutuellement exclusifs, et donc il faut bien voir qu'on parle aujourd'hui de trajectoire de vulnérabilité, et cette trajectoire elle est composée de l'ensemble de ces facteurs génétiques, individuels, d'identification. On parlait d'identification à la mère, mais on peut parler... j'allais faire j'allais avoir une tournure de phrase un peu malheureuse, parce que j'allais dire qu'on peut aussi parler d'identification au père, mais père, pas les papas, les pères, P-A-I-R-S, ceux qui nous ressemblent, auxquels on cherche éventuellement à ressembler, avec lesquels on cherche à rentrer dans des groupes communs, avec lesquels on cherche à partager des valeurs. Et donc, si l'ensemble des gens qu'on fréquente ont tendance à être très focalisés sur leur alimentation, ont tendance à être très focalisés sur leur apparence corporelle, alors on peut aussi tout à fait mettre en place des désordres, adopter une alimentation qui se désordonne, et donc augmenter le risque de développer des troubles des conduites alimentaires. Et donc, cette trajectoire de vulnérabilité, elle est constituée de ces facteurs génétiques, de ces facteurs individuels et de ces facteurs environnementaux. Ils interagissent les uns avec les autres. À partir du moment où on a eu quelqu'un dans la famille qui a développé un trouble des conduites alimentaires, ça ne veut pas dire qu'on va nécessairement développer un trouble des conduites alimentaires soi-même. C'est un facteur de risque. Ce n'est pas le seul, et c'est l'ensemble de ces facteurs de risque qui vont rencontrer à un moment donné un déclencheur qui vont faire qu'on va développer ce trouble, ce type de trouble.
2: Marie-Estelle Dupont, qu'est-ce qui va déclencher la crise ? Quel type d'émotion forte ou d'événement de vie négatif va déclencher la crise ?
1: Vous avez donné en partie la réponse dans votre question. Vous voyez, on arrive en fin d'année, vous êtes presque diplômé de psychologie à l'un des arts.
2: Bon, on a préparé l'émission ensemble. Hein. J'ai encore besoin de vous.
1: C'est juste des émotions.
2: Vous inquiétez
1: pas. Merci.
2: Ben,
1: ça me fait plaisir, en fait. un petit peu d'interdépendance. Justement, des émotions fortes. C'est-à-dire que je crois que plus on apprend à nos enfants à pouvoir identifier sans crainte toute la gamme des émotions très complexes qu'un être humain peut ressentir, bien plus complexes que juste la colère ou juste la joie ou juste l'excitation. C'est d'ailleurs souvent des cocktails d'émotions un peu contradictoires. Plus l'enfant apprend d'abord que l'émotion, c'est pas quelque chose de dangereux, c'est une information très utile sur son état interne à partir de laquelle il va pouvoir décider comment il gère une situation. Et on lui dit pas, t'es triste, prends un gâteau. Voilà. À partir du moment où on lui apprend déjà à identifier ses émotions et où dans la famille, il y a une communication qui n'est pas que factuelle, opératoire, logistique, mais une communication aussi sur ce qu'on ressent, qu'est-ce qui t'a rendu joyeux aujourd'hui. Tu vois, moi, j'étais très en colère, j'étais en pétard en rentrant du travail, mais c'est pas toi qui me mets en pétard, là, c'était mon travail. Déjà, l'enfant apprend que la bouche, ça sert à manger, mais ça sert aussi à parler. Et donc, il n'y a pas de confusion entre les deux mouvements. Parce que, comme vous disiez très justement, parfois, on mange ses émotions. Hein. on va dévorer avec voracité toute la rage qu'on n'arrive pas à mettre en mots. Donc, je pense que déjà, donner cet outil à l'enfant est une manière de lui donner un outil de régulation émotionnelle. Et ça va éviter, quand il deviendra adulte, de voir l'alimentation ou l'alcool, hein, quand c'est de l'alcoolisme. Hein, c'est le même type d'addiction, finalement. Comme la réponse pour éteindre un incendie. En réalité, ça n'éteint pas l'incendie, ça le reporte et ça crée un deuxième problème. Donc les émotions fortes ou une contrariété ou un événement de vie négatif qu'on a du mal à métaboliser, ça peut effectivement déclencher ces crises. Mais le problème, c'est qu'après, les crises dans les troubles alimentaires, elles ont leur vie un peu autonome. Elles deviennent addictives parce que le cerveau crée des espèces de circuits de récompense avec les aliments. S'ensuit un mécanisme de honte et de sentiment de ne pas être socialement acceptable, d'être incapable de se contrôler. D'ailleurs, les personnes en surpoids qui ont des symptômes comme ça d'hyperphagie voient souvent les personnes anorexiques restrictives qui sont tout aussi malades comme très capables, très valorisées socialement parce qu'elles représentent le contrôle extrême. Alors le contrôle jusqu'à la mort parfois, mais pour elles sont perçues un peu comme l'élite du trouble alimentaire. Donc ce qui déclenche la crise, c'est à la fois l'image qu'on a de soi-même qui est négative, la difficulté à identifier les émotions qu'on traverse, à les mettre en mots et à leur trouver des espaces d'élaboration. Et puis comme vous disiez aussi, je pense, des phénomènes peut-être familiaux, notamment, on n'en a pas parlé encore, d'éducation à la nourriture. J'ai l'impression que quand il y a une éducation au plaisir de manger des choses avec des goûts très variés, du plaisir à cuisiner, ça peut jouer un tout petit peu comme une protection dans la vie de l'enfant, plus que dans les milieux où il n'y a pas d'éducation du tout à la nourriture, on mange des fast-food, etc., où c'est finalement plus banalisé de manger en grande quantité des choses malsaines.
0: On va retrouver, bien entendu, des facteurs, effectivement, dans le fonctionnement familial, dans le rapport qu'on entretient à l'alimentation, qui peuvent venir perturber, en fait, justement, le rapport au plaisir. Vous l'avez très bien dit, le rapport au plaisir à une alimentation. Quand on n'obtient du plaisir que par le biais d'une alimentation qui est extrêmement... qui est systématiquement la même, qui est systématiquement extrêmement transformée, qui est systématiquement très grasse, salée, sucrée, qui est très riche. Mais de la même manière, quand on va systématiquement trouver son plaisir dans des aliments qui sont extrêmement perçus comme sains, ou qu'on a uniquement ça, et qu'à contrario, on s'interdit ce qu'on pourrait qualifier de junk food, on va venir éventuellement, oui, perturber le rapport à l'alimentation. Le fait de réussir aujourd'hui, malgré tous les messages très contradictoires aussi qu'on peut recevoir, le fait de réussir aujourd'hui à avoir une alimentation globale dans laquelle on peut tout à fait se faire plaisir avec une alimentation considérée comme saine, comme avec une alimentation considérée comme l'étant moins, où on peut s'autoriser en réalité le fait de prendre du plaisir sur le plan social, de partager quelque chose de l'ordre d'une pizza, de partager une sortie entre amis dans laquelle on va faire moins attention en fait à la qualité nutritionnelle des aliments qu'on mange. Ça fait aussi tout à fait partie, bien sûr, comme vous le disiez, des facteurs qui vont venir protéger de cette restriction cognitive.
1: Oui, en fait, vous parliez aussi, là, sans le nommer, de l'orthorexie, c'est-à-dire de la tendance inverse à ne pouvoir

0: compliqué de parler d'orthorexie aujourd'hui si on veut vraiment rester très carré sur le plan scientifique, parce que l'orthorexie, c'est un phénomène que, oui, on perçoit, qui est mal défini. Il est défini aujourd'hui comme, effectivement, l'obsession d'une alimentation saine. Quand on parle déjà de peser au gramme près, quand on parle de ne manger que du poisson blanc, que du poisson vapeur, quand on parle déjà de s'interdire certaines catégories d'aliments, il faut vraiment voir ce qu'il y a derrière. Il semblerait, en tout cas dans les définitions les plus consensuelles de l'orthorexie aujourd'hui, que le comportement n'est pas lié à une recherche de perte de poids ou une recherche de maintien de poids, mais vraiment uniquement à une obsession de l'alimentation considérée comme saine. Si derrière ces perturbations du comportement alimentaire, on retrouve quand même cette notion qu'il faudrait garder un poids stable, cette notion que, arriver à certaines périodes dans sa vie, le corps change et que donc du coup il faudrait faire très attention à la prise de poids, quel que soit l'événement, au moment de l'arrêt de la cigarette, au moment de la ménopause pour les femmes. Alors, on peut éventuellement se poser la question d'en fait une anorexie chronique sous-jacente, mais qui continuerait à évoluer en tant que telle, avec des symptômes qui seraient peut-être considérés comme plus acceptables aujourd'hui.
1: Et si on en parlait avec Marie-Estelle Dupont, on est ensemble jusqu'à 16h, c'est tous les jours sur Europe 1, entre 15h et 16h, et nous accueillons cet après-midi le docteur Hugo Saoudi, qui est médecin et psychiatre, et nous parlons d'un trouble du comportement alimentaire particulier qu'est l'hyperphagie boulimique, le fait de trop manger, de ne pas le maîtriser. Restez bien avec nous sur Europe 1, évidemment on va continuer à parler de ce trouble alimentaire. Restez sur Europe 1, à tout de suite.
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1: Et si on en parlait sur Europe 1 avec vous, Marie-Estelle Dupont, cet après-midi, nous parlons de l'hyperphagie boulimique, qui est un des troubles du comportement alimentaire, un des TCA. On va peut-être parler, Marie-Estelle Dupont, des conséquences sociales de l'hyperphagie boulimique. Vous vouliez qu'on aborde ce point cet après-midi?
4: Oui, un des paradoxes de ce trouble alimentaire, enfin moi dans ce que j'ai pu observer, je parle sous le contrôle du médecin évidemment, c'est qu'en réalité, j'ai toujours l'impression que derrière l'hyperphagie boulimique, il y a quand même un anxieux qui s'ignore et que les crises sont des sortes d'acmés de panique. Et ça permet de ne pas vivre la panique, de manger énormément. Alors, cette panique, elle peut être liée à un événement extérieur, par exemple une difficulté à un moment donné qui surgit dans la relation amoureuse, mais elle peut être liée simplement au fait qu'à l'intérieur, il y a des émotions, trop d'émotions, et cette émotion qu'on n'arrive pas à réguler devient un danger. Et j'ai l'impression que ce sont des paniqués qui s'ignorent parfois, les hyperphagiques, mais qui arrivent à s'ignorer très longtemps parce qu'ils n'ont pas l'air stressés, ils se sentent calmes, ils ne voient pas le problème quand on leur demande « est-ce qu'il y a quelque chose qui vous angoisse ?» Mais je ne suis pas du tout angoissée, je suis quelqu'un de très optimiste. Et pourtant, on perçoit à bas bruit cette panique. Le problème, c'est que la crise n'est pas une réponse satisfaisante, elle va plutôt accroître l'anxiété puisque derrière, il y a des conséquences sur la vie sociale. Comme pour une anorexie restrictive, c'est des gens qui peuvent refuser des repas chez des amis parce qu'ils ont peur ou qu'on fasse des commentaires sur leur prise de poids ou de ne pas pouvoir s'arrêter devant un buffet. C'est très compliqué pour eux, par exemple, les systèmes de buffet, vous voyez, ou les hôtels où tout est en libre accès. Donc, comme ils ont du mal à réguler les sensations, à trier entre la faim, la satiété, le fait d'être rassasié, le fait d'avoir envie mais de ne plus avoir faim, et évidemment toutes les émotions de type anxiété, etc. La vie sociale, elle est forcément contaminée, d'autant plus qu'on vit quand même dans une société qui envoie énormément de messages autour du contrôle du corps, énormément d'injonctions paradoxales par rapport à ça. Il faut s'aimer, mais il faut faire du 36 en sortant de la maternité, etc., etc. Et pour les jeunes qui sont beaucoup sur les réseaux sociaux, il ne faut pas ignorer, nous qui sommes des personnes âgées, à quel point ils sont exposés à des défis autour de l'anorexie, des défis autour des muscles, des défis de protéines pour avoir un corps bien dessiné. Et ça, pour les gens qui sont en hyperphagie boulimique, c'est vraiment une sorte d'exposition quotidienne à un miroir humiliant. Toi, t'es en échec, toi, t'y arrives pas, toi, t'es pas dans le game, toi, t'es pas acceptable socialement. Donc, c'est très compliqué. C'est compliqué pour s'habiller aussi. Là-dessus, j'aurais aimé vous entendre aussi. Est-ce que vous les accompagnez dans cette prise en charge?

0: approche évidemment pluridisciplinaire, sur la perception du regard des autres et sur leur perception aussi de leur vie sociale.
1: Alors, merci pour cette question, parce que alors déjà, c'est une question très complète et dans laquelle il y a énormément de choses qu'on pourrait reprendre. Mais pour répondre à votre question de manière assez simple, bien sûr que le travail sur la perception de soi, vous avez évoqué le fait d'avoir la sensation de, comme vous le disiez, ne pas être dans le game, d'être invalidé quelque part par la société dans son ensemble, que ce soit les messages sur les réseaux sociaux, que ce soit les messages qu'on nous envoie ou le regard de l'autre, le regard de celui avec qui on n'ose pas justement aller prendre un repas le soir. Tout ça, c'est des choses qu'on va devoir de toute façon travailler, puisqu'il faut bien entendu la santé, il faut qu'on travaille sur la santé. Et la santé, ce n'est pas que la santé physique, ce n'est pas que la santé physique et la santé mentale. L'Organisation mondiale de la santé définit la santé comme un état complet de bien-être physique, social et mental. Et cette dimension sociale, elle est beaucoup trop souvent oubliée. Elle est beaucoup trop souvent mal travaillée ou pas travaillée. Et bien entendu, dans la dimension sociale, il y a le regard de l'autre, mais en plus du regard de l'autre, il y a le regard qu'on se porte sur soi-même. Et ce regard qu'on se porte sur soi-même, il est nécessaire qu'il puisse changer, qu'on puisse se lâcher un peu de lest. Parce que quand on souffre d'un trouble, quels que soient les messages qu'on nous envoie, ces messages qui viendraient nous faire croire qu'on est illégitime, ces messages qui viendraient nous faire croire qu'on ne vaut pas le coup, qu'on n'arrive pas à contrôler, bah en réalité, c'est quelque chose qui dépasse ce trouble, nous dépasse ce trouble, fait qu'on n'a plus justement le contrôle, qu'on perd le contrôle. Et donc, il faut apprendre à se dire que, ok, là, j'ai pas réussi à reprendre justement le contrôle, mais je suis en train de réapprendre. Je suis en train de réapprendre, et en apprenant, comme quand on apprend à marcher, quand vous avez des enfants qui apprennent à marcher, ils se cassent la figure tout le temps. Et ils se cassent la figure jusqu'à ce qu'ils arrivent à marcher. Et bah, c'est la même chose, on fait un réapprentissage d'un rapport qui soit plus sain à la nourriture, mais ça passe par le fait de se lâcher du lest pour pouvoir justement atteindre ses objectifs. Et se lâcher du lest, ça permet aussi de se recentrer sur ce qui est important pour nous, sur quelles sont les valeurs qu'on a envie de vivre, quelles sont les valeurs qu'on a envie de transmettre, et c'est au travers de ces valeurs qu'on va pouvoir se recréer un tissu social, une vie sociale qui soit beaucoup plus épanouissante dans le futur.
0: Je crois que la question des troubles alimentaires, elle, dans le regard social, elle pose la double question. Dans un cas, la très grande maigreur suscite chez nous tous l'effroi en faisant surgir le spectre de la mort. Beaucoup de proches d'anorexiques disent « Pendant son anorexie, j'ai pris du poids parce que ça m'angoissait tellement que finalement, moi, je mangeais plus, comme si le fait de manger moi allait la nourrir ou le nourrir. » Et la personne en très grand surpoids fait surgir, je crois, notre peur à échouer, nous, à réguler nos propres pulsions dévoratrices, voraces, cannibales et tous les fantasmes très primaires qu'on peut avoir autour de la nourriture. Est-ce que vous ne croyez pas que c'est ça aussi? C'est que chez nous, ça vient toucher l'angoisse en miroir de comment moi, je fais avec ces pulsions-là.
1: Bah, il y a quelque part un peu de ça, et puis il y a aussi le message très paradoxal globalement que la société nous envoie, effectivement, de nécessité de contrôle dans un monde d'opulence. On vit dans un monde dans lequel la nourriture est accessible à toute heure, du jour, de la nuit, et on n'a même plus à se déplacer aujourd'hui.
0: Mais d'ailleurs, à l'époque où il y avait des pénuries et un difficile accès à la nourriture, ce qui était valorisé, c'était d'être gros, pardon de le dire comme ça, mais c'était les seigneurs très opulents, très bedonnants. Et aujourd'hui, où il y a de la nourriture partout, à toute heure, y compris dans des distributeurs dans le métro, celui qui est au-dessus socialement, qui a réussi, c'est celui qui reste très, très fit, très mince, etc.
1: Et c'est là qu'il convient de revenir à ce qui est important pour soi et aux valeurs qu'on a envie de défendre. Parce que ça, ce sont des valeurs qui sont transmise dans la société dans laquelle on vit. Et alors, je ne veux pas taper sur qui que ce soit, parce que c'est un ensemble, c'est un système dans lequel on vit qui crée cela, mais c'est des valeurs qui sont transmises par les médias, par les parents, par les réseaux sociaux, par tout un ensemble d'éléments dans le système dans lequel on vit, dans le système dans lequel on évolue aujourd'hui, et qui vont venir impacter la manière dont on va se percevoir. Ce n'est pas vrai que le contrôle correspond à la minceur. Si mon corps est différent de celui que j'idéalise parce qu'on m'a appris que c'était celui qu'il fallait avoir, et bien en fait, mon corps, il est différent. Et ce qui va être important, c'est qu'est-ce que je fais avec mon corps? Comment est-ce que je le bouge en société pour pouvoir justement être fidèle aux valeurs que j'ai envie de transmettre?
2: On parle cet après-midi dans Et si on en parlait avec Marie-Estelle Dupont des troubles du comportement alimentaire, mais avec cette particularité, on parle plus spécifiquement de l'hyperphagie boulimique. Une question que j'ai envie de poser que j'ai envie de vous poser à tous les deux, Marie-Estelle Dupont et docteur Hugo Saoudi qui est avec nous cet après-midi, médecin psychiatre et spécialiste évidemment de ces questions. Qu'est-ce qu'il ne faut pas dire à ces patients en hyperphagie boulimique? L'hyperphagie boulimique, hein, c'est-à-dire à la différence de la boulimie, vous ne vous faites pas vomir. Hein. L'hyperphagie boulimique, vous mangez beaucoup et vous grossissez. Qu'est-ce qu'il ne faut
0: alors,
2: pas
0: tous
2: dire
0: les, tous les boulimiques ne se font pas vomir, mais les boulimiques ont des stratégies de compensation, effectivement. Moi, je crois qu'il ne faut pas leur dire... faut surtout pas leur parler de volonté, parce qu'en fait, à un moment donné, ces crises, elles dérèglent la leptine, la satiété, toutes les informations hormonales qui permettent au corps de se réguler, au cerveau de savoir, en fait... quand il a faim, quand il a plus faim. Donc, faut pas leur parler de volonté, puisqu'en fait, leur vie entière est le sentiment d'un échec de la volonté. Donc, c'est vraiment prescrire quasiment le symptôme au patient. C'est pas du côté de la volonté. C'est effectivement, je pense, faire très attention à pas renvoyer quelque chose d'humiliant, parce qu'ils s'humilient eux-mêmes, en fait, ces patients. Ils sont dans un discours sur eux-mêmes auto-humiliant. Donc, c'est au contraire, plutôt, je crois, leur faire sentir qu'on va s'occuper de tout le reste. Et que par voie de conséquence, le poids finira par réduire, parce que les prises alimentaires finiront par réduire, parce qu'il y aura d'autres solutions à leurs problèmes dans la vie que le fait de faire des crises d'hyperphagie. Donc je crois que c'est la possibilité de leur offrir un pas de côté plutôt que de dire à quelqu'un qui se sent en échec, tu es en échec. Vous voyez ce que je veux dire? Vous ne pouvez pas les enfermer à double tour dans leurs symptômes. Qu'est-ce que vous vouliez en dire, docteur?
1: Alors, je suis tout à fait d'accord avec vous. C'est vrai que le critique intérieur qu'on a est en fait le critique le plus violent de tous. Et je vous rejoins totalement quand vous parlez de ce discours qui est très auto-dévalorisant. Et effectivement, le fait de se dire que c'est une question de volonté, le fait d'entendre que c'est une question de volonté, ça ne fait que conforter ce discours intérieur qui est déjà extrêmement négatif. Autre chose que je voudrais rajouter peut-être, quelque chose qu'il faudrait éviter de dire, voire même éviter de croire, c'est qu'un régime va tout améliorer. Puisque le problème n'est pas un problème de poids. Le problème n'est même pas un problème d'alimentation. C'est un problème beaucoup plus profond, c'est un trouble psychique global qu'il convient de prendre en charge. Et effectivement, vous parliez de pas de côté tout à l'heure, et donc offrir ce pas de côté pour pouvoir rentrer dans des soins adaptés et pour pouvoir bénéficier de ces soins adaptés est absolument nécessaire.
2: Quelle est aujourd'hui, docteur, la prise en charge? Comment est-ce que vous prenez en charge une patiente ou un patient? D'ailleurs, il y a plus d'hommes ou de femmes?
1: C'est sensiblement équivalent.
2: Sensiblement équivalent. Comment vous prenez en charge un patient atteint d'hyperphagie boulimique?
1: Alors, je vous remercie de poser cette question, puisque c'est une question qui, aujourd'hui, est dans notre domaine, c'est une question qui est sur toutes les lèvres. Je vais sortir de ma casquette de médecin de la Fondation Santé des étudiants de France pour prendre ma casquette de médecin salarié du réseau TCA francilien, qui est l'association...
2: TCA, trouble des comportements alimentaires.
1: Tout à fait, trouble des conduites alimentaires. Le réseau TCA francilien est l'association régionale en Ile-de-France qui organise, qui co-construit avec l'Agence régionale de santé l'offre de soins adéquate pour les personnes qui souffrent de troubles des conduites alimentaires. Je suis également membre de la Fédération française d'anorexie boulimie, et qui est l'instance nationale. Aujourd'hui, on prend beaucoup trop mal en charge les personnes souffrant d'hyperphagie boulimique, pour plusieurs raisons. La première, c'est que le diagnostic, c'est une pathologie qui est méconnue. C'est un trouble qui est, même quand on le diagnostique de plus en plus, en particulier dans les centres spécialisés en obésité, en fait, les personnes n'arrivent pas aux soins parce qu'ils se sentent stigmatisés, ils se sentent illégitimes, ils n'osent pas éventuellement dire quelles sont leurs difficultés avec leur alimentation à leur médecin traitant, voire ils reçoivent parfois une vraie... Je parlais des médias tout à l'heure, je vais parler un petit peu de ma profession. Ils reçoivent parfois une vraie violence de la part des professionnels de santé qui ne comprennent pas, ne connaissent pas cette pathologie et donc en font de mauvais diagnostics et peuvent éventuellement orienter les gens qui souffrent d'hyperphagie boulimique vers des régimes, comme je disais tout à l'heure. Ensuite, même quand le diagnostic est bien posé, dans les centres spécialisés en obésité, par exemple, qui, avec la feuille de route 2026-2030 qui est sortie cette année, a mis un point d'importance sur le dépistage de l'hyperphagie boulimique chez les personnes en situation d'obésité, même quand le diagnostic est bien posé, aujourd'hui, on n'a pas les relais nécessaires sur le terrain pour prendre en charge de manière adéquate la quantité de patients souffrant d'hyperphagie boulimique. Et pour les quelques chanceux qui auraient éventuellement la chance de bénéficier d'un suivi adéquat, il faut bien prendre en considération que ce trouble est un trouble psychique, qui a un volet nutritionnel et, et des conséquences somatiques. Et donc, à minima, un suivi adéquat doit prendre en charge l'ensemble de ces dimensions. La dimension psychique avec des suivis psychiatriques, psychologiques, la dimension nutritionnelle avec un médecin nutritionniste, un diététicien, une diététicienne, et le volet somatique avec un suivi dans un CSO par exemple, mais aussi avec le médecin traitant ou avec un médecin somaticien qui va pouvoir s'assurer du suivi des conséquences de l'obésité ou du surpoids qui va être associé à l'hyperphagie boulimique.
0: Oui, je pense que vraiment la prise en charge doit pas le voir comme un problème de poids en fait, et que la question de ce qui sous-tend psychiquement cette conduite comme la réponse qui va devenir la réponse presque systématique et unique à toutes les problématiques internes, à tous les conflits psychiques, c'est vraiment important de l'avoir à l'esprit, parce que du coup on va pouvoir créer des sortes d'itinéraires bis aux émotions de ces patients, et vraiment c'est fou la correspondance entre ces patients qui ont des troubles alimentaires et leur difficulté à identifier, pas seulement à parler des émotions, mais à les identifier. Donc je crois qu'il y a vraiment tout un travail à faire pour aller déminer la représentation qu'ils ont d'eux-mêmes, parce que quand ils parlent, ils nous donnent des clés. C'est des patients qui se décrivent dans leur image d'eux-mêmes comme monstrueux, comme sans valeur, parce qu'on a une image archaïque très négative de celui qui a un trop grand appétit, c'est gargantuesque, c'est pantagruélique, c'est des choses qui évoquent la perte de contrôle total. Et en fait, quand on rentre un peu plus finement dans leur discours, ils parlent toujours de la question des limites, le sentiment qu'à l'intérieur d'eux, il y a un gouffre sans fond, comme si quelque chose d'une présence sécurisante à l'intérieur n'était pas là. Alors, est-ce qu'elle n'est pas là parce qu'elle a été fractée par un trauma précoce? Est-ce qu'elle n'est pas là parce qu'il n'y a pas eu de sécurité affective? Est-ce qu'elle n'est pas là parce qu'il y a eu un abus sexuel dans les traumas précoces, justement? Il y a plein de raisons pour laquelle elle n'est pas là. Mais quand on comprend que c'est comme si le patient n'avait pas de bras à l'intérieur pour le tenir, alors on comprend que manger est aussi une manière de ne pas tomber. Et donc, on comprend que sa manière de se mettre en danger est aussi une manière, comme dans toutes les addictions, c'est la mesure d'urgence pour éviter le danger, met en danger. Et que donc, manger beaucoup, me disait une patiente, elle a compris, au bout de quelques semaines, quelques mois, c'est une manière de vérifier que je suis vivante, parce que pendant que je mange, je sais que je ne meurs pas. Donc, on voit bien quand même la charge anxieuse qu'il y a derrière ces troubles.
2: À partir de quand faut-il consulter Dr Saoudi et Marie-Estelle Dupont? Quel doit être le déclencheur? Et je pense aux conjoints, aux conjointes de patients. Qu'est-ce qui doit alerter? Qu'est-ce qui doit pousser un conjoint ou un proche de malade à l'envoyer chez vous?
1: La réponse la plus, j'allais dire facile, mais c'est pas forcément facile de passer le pas à partir du moment où ça arrive. La réponse la plus facile à ça, c'est à partir du moment où on souffre à cause de son alimentation, à cause de son rapport au corps, à cause de ses sentiments de perte de contrôle et de cette honte qu'on a bien décrite depuis tout
2: c'est
1: à l'heure.
2: C'est pas inhérent à la maladie, la souffrance, à cette maladie-là?
1: Bien sûr. C'est pas inhérent à ce type de trouble-là, non, pas du tout. Mais à partir du moment où on commence à ressentir une souffrance vis-à-vis de son alimentation, quel que soit en réalité le trouble des conduites alimentaires, une fois, on peut avoir des déplacements quelque part d'un trouble à un autre. À partir du moment où on commence à ressentir une souffrance notable qui perdure dans son rapport à l'alimentation et qui nous isole et qui vient valider justement ce discours intérieur dont on parlait tout à l'heure et qui est parfois extrêmement négatif, alors on est légitime à une prise en charge adéquate.
2: Oui. Marie-Estelle Dupont.
0: Oui, je crois que dès qu'il y a une souffrance, dès qu'il y a une difficulté à aller vers les autres aussi, je crois que c'est des patients qui ont besoin que leur environnement valide leur colère, parce qu'ils retournent contre eux leur colère qui est très grande. Ils se sentent souvent impuissants face à des situations d'injustice et ils vont se punir d'être impuissants dans des situations d'injustice. Et donc, je crois que la vraie difficulté qu'on a tous face à ces patients, quand ils ne sont pas nos patients, mais qu'on est dans des espaces sociaux, c'est qu'on les voit un peu comme ils se voient, tellement la honte qu'ils ont en eux nous contamine, au lieu de voir des personnes qui sont en train simplement de se noyer dans leur monde intérieur et qu'en fait, ils sont simplement porteurs de conflits psychiques comme nous tous. Et je pense que c'est vraiment très important de, quand on est un proche dans la famille, encore une fois, d'oublier la question de la volonté et d'aller vraiment sur le terrain de la discussion émotionnelle, de qu'est-ce qui te met en colère, si tu pouvais changer quelque chose dans ta vie, dans ton entourage, dans les 12 mois qui viennent, qu'est-ce que ce serait? C'est-à-dire de commencer à leur proposer comme des phrases en pointillés qu'on laisse les enfants finir de remplir quand ils apprennent à lire et à écrire. Des petites pistes comme ça, de ce qu'ils désirent. En fait, il faut reprendre la voie du désir. Parce qu'ils ne mangent pas parce qu'ils ont envie de manger, ils ne mangent pas parce qu'ils sont gourmands. Ils mangent parce que, justement, la voie du désir vital, elle est obstruée. Et pour la désobstruer, il faut déjà leur dire qu'ils ont le droit de penser quelque chose de ce qu'ils vivent, ils ont le droit de sentir quelque chose de ce qu'ils vivent, ils ont le droit aussi de se sentir coincés entre deux émotions contradictoires. À la fois, je suis contente de partir un an à l'étranger et j'ai très peur de partir un an à l'étranger et de laisser papa et maman tout seuls parce qu'ils n'arrêtent pas de s'engueuler, si je ne suis pas là, ils vont se séparer. C'est ce type de conflit psychique qui sont à l'œuvre derrière. Sauf que quand ils sont là, incrustés, enquistés, additionnés depuis l'enfance, ça devient de plus en plus compliqué. Donc je pense que c'est ce type de piste qu'on peut proposer avec bienveillance. Et ne pas hésiter aussi à se dévoiler, à dire « mais peut-être moi aussi, un prof de piano qui va dire « mais tu sais, moi aussi, quand j'étais petite, c'était difficile pour moi, parfois la nourriture, etc. » pour déculpabiliser en fait cette relation à l'aliment.
2: Voilà, c'est la fin de l'émission. Vous avez entendu la petite déjà. Musique. Déjà, effectivement, on a parlé de l'hyperphagie boulimique dans le cadre de la journée mondiale, la semaine des troubles du comportement alimentaire. Voilà, et c'est très bien comme ça, on met des coups de projecteur sur ces maladies.
1: Je voudrais juste ajouter que si les personnes qui nous écoutent se posent des questions, sont en souffrance vis-à-vis de leur difficulté alimentaire, vis-à-vis de éventuellement une crainte vis-à-vis d'un proche, ils peuvent appeler le numéro de téléphone Anorexie Boulimie Info Écoute au 09 69 325 900 les lundis, mardis, jeudi et vendredi de 16h à 18h.
2: Ils trouvent tout ça sur Internet.
1: Tout à fait.
2: Redites le nom de l'association.
1: La ligne Anorexie Boulimie Info Écoute.
2: La ligne Anorexie Boulimie Info Écoute. Oui, Marie-Estelle Dupont.
0: Oui, je voulais juste ajouter, parce que les opérations bariatriques, les réductions d'estomac, etc., ça ne va rien résoudre psychiquement. Il faut vraiment en avoir conscience. Donc, pas se dire, le passage à l'acte de la famille qui dit on résout le problème avec une opération de l'estomac, malheureusement, ça ne résout rien. Et s'il n'y a pas de suivi psy, ça peut même mettre en danger.
3: D'écouter Et si on en parlait avec Marie-Estelle Dupont et Romain Desarbres, que vous retrouverez aujourd'hui jeudi de 15h à 16h sur Europe 1 pour la troisième et dernière partie de cette émission consacrée aux troubles du comportement alimentaire, et on parlera plus spécifiquement de la boulimie. Si vous souhaitez d'ailleurs réagir ou témoigner, n'hésitez pas à contacter l'équipe de l'émission en envoyant à tout moment un courriel à l'adresse suivante et si on en parlait @europe1.fr ou en nous laissant un message vocal avec vos coordonnées pour qu'on puisse vous rappeler au 01 80 20 39 21. 01 80 20 39 21. C'est le même numéro que celui que vous composez pour la Libre Antenne. La Libre Antenne, justement, se réécoute aussi la nuit sur Europe 1. On va redécouvrir un ou deux témoignages dans un instant, et pour le moment, la musique avec Bruno Mars, I Just Might.

0: Bruno Mars sur Europe 1. Bonne nuit à tous, vous qui nous rejoignez peut-être à l'instant sur Europe 1. On va à présent écouter Roland Pérez et Valérie Darmon en nouvelle diffusion puisque c'est l'heure de la Libre Antenne. On redécouvre des témoignages. Je rappelle simplement que la Libre Antenne, c'est tous les soirs du lundi au dimanche de 22h30 à 1h.
1: Bonsoir Sabrina.
2: Bonsoir Valérie.
1: Merci d'être avec nous en ce soir de match sur l'antenne d'Europe 1.
2: Oui, je le regarde, hein, mais bon, vous n'entendez pas, mais je le regarde.
1: Ah, bon ben voilà, vous pouvez faire deux choses à la fois. Alors, voilà. De quoi voulez-vous nous parler ce soir, dites-moi.
2: Eh ben écoutez Valérie, on s'était eu l'année dernière, vous vous rappelez de mon histoire, je pense, avec mon fils qui avait été accusé d'agression sexuelle à Yanis.
1: Ah oui, tout à fait, je me souviens, et je crois que c'était de la manipulation hein, de la part de la jeune fille, hein, quelque chose comme ça.
2: C'est ça, tout à fait.
1: Alors je veux bien que vous recontextualisiez, s'il vous plaît, pour les auditeurs et les auditrices qui ne se souviennent pas de votre histoire, Sabrina, avant de nous donner des nouvelles de votre fils.
2: Bien sûr, bah en fait mon fils avait été accusé en fait au départ de viol et après dépôt de plainte pour agression sexuelle suite à la jeune fille en fait qui dès qu'en fait elle avait en fait si vous voulez une vue sur enfin dès qu'elle a une vue en fait sur un garçon et que le garçon le refuse bah voilà elle l'accuse en fait d'agression. Voilà.
1: Ah, et donc elle a d'autres
2: oui,
1: garçons qui
2: oui.
1: ont subi la même chose hein, c'est ça. Hein
2: ouais. C'est ça, tout à fait.
1: Alors, oui, dites-moi.
2: Puis elle a recommencé au mois de février, Valérie, de cette année.
1: Avec encore un autre garçon ?
2: Oui. Oui. Dans la petite ruelle du lycée, en fait.
1: Et alors, ce garçon-là, comment il a réagi ? Vous savez ?
2: Oui, je sais, parce qu'en fait, mon fils l'a su, en fait, par ses camarades du lycée, puis par une professeure qu'il a croisée, en fait, dans la rue il y a 15 jours. Et en fait le garçon il a pas su en fait gérer la situation et il a pas compris ce qui lui arrivait le pauvre. Et c'est un garçon en fait qui n'a pas su en fait faire quoi que ce soit en fait.
1: Il s'est laissé faire. Après, parce qu'il était figé ouais. en fait, il était figé.
2: Exact.
1: Hein.
2: C'est ça, tout à fait. Tout à fait.
1: Votre témoignage est important, Sabrina, parce que en général on parle du harcèlement envers les jeunes filles ou envers les femmes, et moins envers les hommes. Et j'incite les auditeurs et les auditrices qui peut-être ont vécu, surtout les auditeurs, ce genre de situation à nous appeler au 01 80 20 39 21. Parce que, par exemple, les jeunes garçons harcelés par une jeune fille et ensuite, en plus, accusés d'attouchement ou d'abus, il y en a aussi. On en parle moins. Parce qu'ils parlent peut-être moins aussi. La parole des femmes, c'est peut-être davantage libérée. Alors, ce garçon, donc, il s'est figé, exactement comme les jeunes filles se fichent souvent quand elles mettent en place, inconsciemment, bien sûr, enfin, leur cerveau, un système de protection. Oui. Et ensuite, comment ça s'est passé ? Il en a parlé à ses parents, aux professeurs
2: Je ne peux pas vous dire, ils n'ont pas voulu en fait, me donner plus d'informations, parce qu'en fait, grâce à votre émission, en fait, Valérie, donc ça c'était le 2 novembre, j'ai pu avoir, en fait, si vous voulez, un reportage sur France 3 Champagne-Ardenne, qui a permis en fait, de parler en fait, de la situation de Yanis, de mon fils Yanis et de Ryan aussi, parce que si vous vous rappelez aussi, il y avait son frère qui était aussi harcelé au niveau scolaire, vous vous rappelez
1: Je me souviens très bien. Il était à l'époque au collège ou au lycée, Ryan au collège, je crois, non ?
2: Non, il était au lycée
1: avec
2: son frère.
1: Au lycée aussi, d'accord.
2: Oui, dans le même lycée, oui.
1: Oui. Alors, déjà, c'est une bonne nouvelle que l'émission vous ait été utile, comme à beaucoup, beaucoup d'auditeurs et beaucoup d'auditrices. Donc, Yanis, aujourd'hui, il est déscolarisé ? Ou il a pu retourner ? Il a pu retourner au lycée. Il a quel âge aujourd'hui, Yanis ?
2: Alors, Yanis, c'est ce que je vous avais dit, il allait avoir 18 ans, donc il les a eu le 10 janvier.
1: Oui.
2: Donc, ce qui se passe, c'est que Yanis, en fait, il a un petit peu, on va dire, pété les plombs, dans le sens où, en fait, si vous voulez, il a été, en fait, si vous voulez, en arrêt maladie jusqu'à maintenant. Et puis, après, en fait, si vous voulez, il a commencé à sortir avec ses copains en boîte de nuit, sans arrêt, quoi.
1: Donc, en arrêt maladie pour dépression ?
2: Il avait été, sous traitement, si vous vous rappelez.
1: Oui, d'accord. Forcément, avec ce qui s'est passé, C'est logique. Ouais. Bon, en tout cas, il a repris du poil de la bête, puisque quand même, il sort maintenant. Bon, par contre, comment ça se passe avec le lycée?
2: Il sortait non pas pour en fait, si vous voulez, c'était sa façon en fait d'extérioriser en fait son problème. Donc en fait, si vous voulez, quand il a commencé à aller en boîte de nuit, etc. En fait, si vous voulez, c'était pas pour pour s'amuser, etc. C'était surtout pour évacuer en fait.
1: Voilà. Oui. Il est suivi par un psy.
2: La psychiatre n'a toujours pas pris un rendez-vous. Ouais, toujours pas. Alors, pas de possibilité de rendez-vous avec une psychologue en privé. Il n'y a pas de place sur Charleville. Sedan, c'est pareil. Donc, c'est pas très très loin de chez moi. Et après, faut aller à Reims, mais après, c'est à une heure d'ici. Et la psychiatre l'a toujours pas convoqué. C'est juste l'infirmière qui l'avait vu, hein, deux fois.
1: Mais il y a quand même un problème, il y a eu un dépôt de plainte. Ce jeune garçon, il n'est même pas suivi par un psychiatre, au moins sur quelques séances. Et le CMP de votre ville?
2: Eh bien, c'est le CMP, justement, c'est le CMP adulte qui se trouve à la gare de Charleville. Ouais, c'est eux.
1: Mais là, il y a urgence, il y a quand même une enquête en cours.
2: Complètement. Ouais. J'avais rencontré une équipe qui vient de se former au CMP, vous savez, et qui prend en charge en fait la famille autour en fait de la victime. Je les avais rencontrés pour en fait essayer de me faire comprendre moi ce que je voyais en fait, ce que je pouvais comprendre et voir extérieurement en fait à la situation. Mais j'étais encore, c'était encore trop frais. C'était l'année dernière, donc j'y arrivais pas en fait. C'était encore trop tôt, c'était au mois de décembre. Ça.
1: Oui. Mais compte tenu des antécédents de la jeune fille...
2: J'ai des nouvelles par rapport à ça.
1: Oui, alors on vous écoute.
2: Bah écoutez, en fait là actuellement, mon fils n'a jamais été convoqué encore au commissariat. il n'a jamais fait encore de garde à vue, donc apparemment là ça devrait plus tarder d'après ce que je sais. Et cette jeune fille en fait j'ai eu des informations en demandant je voulais passer, si vous voulez, neutre, donc j'ai appelé France Victime 08.
1: Oui.
2: Et actuellement en fait, si vous voulez, moi j'avais écrit au procureur de la République en décembre. Et en fait, j'avais notifié en fait au procureur que mon fils avait des preuves au niveau vocaux. Donc au mois de décembre, il avait été convoqué au commissariat pour qu'ils entendent et enregistrent, qu'ils puissent enregistrer en fait la preuve que c'était contradictoire par rapport à ce qu'elle avait pu déclarer en fait dans ses vocaux. Donc je vous en passe, c'est les meilleurs. Et le troisième vocal, d'ailleurs, j'ai pas pu rester. J'ai demandé à la policière de descendre. J'ai pas supporté du tout le vocal où en fait elle disait totalement le contraire en fait. Et actuellement en fait, si vous voulez, apparemment le procureur aurait demandé une expertise psychiatrique en vue au vu de cette fille. Pour elle quoi.
1: Ouais. Vous vous êtes rapproché des autres parents, des autres garçons qui sont victimes aussi de cette jeune fille?
2: Non, parce que je n'ai pas eu d'écho par rapport à ça. Je n'ai pas du tout eu de contact avec d'autres victimes éventuellement. Il n'y a pas eu, si vous voulez, de groupe qui s'est formé justement sur ma région.
1: Oui, mais après, dans l'établissement, puisqu'elle l'a fait avec de nouveau avec un garçon, elle l'avait fait avant, elle le fait avec votre fils. Peut-être que vous pourriez vous rapprocher des parents qui sont concernés aussi, hein. Même si votre fils est majeur. Je pense que ça ferait déjà du bien à votre fils d'échanger avec les autres garçons qui ont vécu la même chose, et puis vous en tant que parent aussi, parce que finalement l'affaire est toujours en cours.
2: Donc il sait pas du tout.
1: Il n'y a pas eu de confrontation encore avec la gendarme. Enfin, je veux dire avec cette jeune fille devant les gendarmes.
2: Non, pas encore. Non, parce qu'elle est il y a eu une demande d'expertise psychiatrique, la concernant, puisque je vous avais expliqué qu'elle avait déjà fait des séjours en psychiatrie ici.
1: Oui.
2: Je pense que oui, effectivement, l'enquête, elle est pour l'instant, elle est vraiment dirigée sur elle pour le moment. Et puis concernant certaines victimes, je vous avais dit, mon fils faisait de la boxe.
1: Oui.
2: Et rappelez-vous, je vous avais dit que il y avait un jeune de la famille de son coach en fait qui avait été déjà accusé par cette jeune fille quoi.
1: Je vous dis qu'il y avait des antécédents, donc c'est étonnant que l'enquête traîne à ce point.
2: Pas qu'elle traîne, c'est ce qu'elle m'a dit la dame l'enquêtrice de France Victime. Elle m'a dit c'est pas que ça traîne, en fait c'est toujours en enquête, hein. C'est toujours
1: Il rassemble des preuves, c'est ça que vous voulez nous dire?
2: Oh, je pense, oui, je pense. Oui. C'est ce que France Victime 08 m'a dit, oui.
1: Et Yanis, comment il le vit, à part ses sorties en boîte et au alors, départ, l'arrêt maladie?
2: Bah, il s'est calmé, parce que moi, en fait, avec mon fils, ça avait clashé, en fait, quand il y a eu tout ça, en fait, il y en avait trop, en fait, dans sa tête. Et puis, il est revenu le 30 avril, et puis, en fait, il a pris conscience que c'était pas la solution. Alors, il n'a pas commencé à fumer, il n'a pas commencé à boire, je vous rassure, il n'est pas tombé dans la drogue. Il était quand même avec ses amis d'habitude. Mais en fait, je pense que ses amis ont fait ça, voyant qu'Yanis n'était pas bien, en fait.
1: Donc, pour essayer de détourner son attention et qu'il reprenne un petit peu goût à la vie, en fait. Donc, il prenait un petit peu en charge, oui.
2: C'est ça. Alors, c'était peut-être pas la bonne solution, mais il s'est remis là. Donc il est revenu à lui, il a bien compris que c'était pas du tout la solution pour lui, et puis du coup en fait il a eu la possibilité de pouvoir en fait par dérogation du rectorat faire le rattrapage de son bac en septembre 2025.
1: Ah très bien.
2: Il a accepté de passer. Ouais.
1: Très bien.
2: De repasser.
1: Oui, parce que sinon c'est double peine. Hein. Non seulement on entache sa réputation, mais en plus il est en échec scolaire. Donc c'est vraiment double peine et c'est totalement injuste.
2: Oui, complètement. En plus, on a su il n'y a pas longtemps, parce que j'avais même pas en plus les codes pour avoir accès, en fait, c'est qu'il a eu en plus son bac intermédiaire l'année dernière par rapport au CCF qu'il avait réussi l'année dernière.
1: Ah oui.
2: Donc ça lui a encore pu se donner la niaque de repasser en fait son bac.
1: Ben oui, puisqu'il avait déjà des résultats qui étaient corrects. Mais je pense à quelque chose par rapport au suivi thérapeutique, parce que c'est quand même important. Bon, moi, les auditeurs le savent, puisque je pratique le MDR à la ville. Mais par exemple, dans le cas de Yanis, il n'est pas obligé de partir sur une thérapie longue. Hein. Quelques séances EMDR sur le trauma qu'il a subi peuvent suffire. Vous pouvez les faire en visio. Hein. Vous n'êtes pas obligé de chercher dans votre région. Il y a des praticiens qui font en visio également. Alors, moi, je ne suis pas trop favorable, mais il y en a plein qui pratiquent comme ça et il y a des résultats.
2: Oui. On m'a même proposé la psychologue, vous savez, de France Victime 08. Alors, je lui ai laissé un message et ça date de début de cette semaine et je n'ai toujours pas eu de retour de sa part. Donc, c'est pour vous dire que tout le monde est surbooké, quoi.
1: Oui, ça, c'est certain. De toute façon, la psychiatrie, ce sont les parents pauvres, évidemment, les services psychiatriques de la médecine française. Et puis ensuite, effectivement, les cabinets en psychothérapie, etc., sont surbookés. C'est le cas de le dire aussi. Et on ne parle même pas de ces 12 séances gratuites au CMP, où les listes d'attente sont extrêmement longues. Et c'est une séance par mois, donc on n'avance pas vite. Mais pour Yanis, quelques séances EMDR, ça va vraiment, vraiment déjà l'aider. Hein, d'autant qu'il va repasser son bac, là, enfin le passer en fait, par dérogation. Donc ce serait bien qu'il soit un peu plus en paix à l'intérieur.
2: Oui, complètement, complètement.
1: Donc regardez peut-être par visio, Sabrina, n'hésitez pas. Il vaut mieux ça que rien.
2: Et vous m'avez dit le nom que vous m'avez donné, Valérie,
1: EMDR. E-M-D-R. E comme Émile, M comme maman, D comme Dominique et R comme Robert. Voilà, c'est une technique qui traite souvent des traumatismes et des syndromes post-traumatiques. On n'est pas obligé de partir sur une longue thérapie. Après, il pourra bénéficier des séances au CMP, parce qu'il y a droit, comme tout le monde d'ailleurs. Mais au moins, dans un premier temps, pour être au point pour passer son bac.
2: Oui.
1: Tout ce qui est dehors n'est plus dedans. Donc, que ce soit traité après une année, là quand même, c'est important. Et comment vous le vivez, ainsi que son papa ?
2: Moi j'étais après quand je suis passée, vous avez vu, j'étais pas bien.
1: Hein. Oui, je me souviens.
2: C'est
1: normal d'ailleurs, oui.
2: C'était très très très dur, mais j'avais la niaque en fait de pas laisser mon fils dans cette situation. Donc comme j'ai pu vous dire, je me suis battue. Hein, j'ai pu avoir le reportage avec France 3 à Champagne-Ardenne. J'ai écrit au procureur, j'avais écrit à Emmanuel Macron, à Brigitte Macron. J'ai contacté le ministre de l'Éducation nationale. J'avais écrit aux députés, j'ai écrit partout. Et
1: mais vous avez tout actionné.
2: Ah, mais complètement, oui. Complètement. Ah oui, après votre appel, j'étais déchaînée. Je peux vous dire que j'étais dans...
1: C'était tant là, mieux. Si ça vous a donné l'énergie de vous battre, on est ravis hein, avec l'équipe, hein, évidemment.
2: Ah oui, je vous remercie parce que ça m'a fait beaucoup de bien déjà. Et puis ça m'a donné aussi avec vos conseils. Rappelez-vous, il y avait une auditrice qui vous avait envoyé un message aussi.
1: Oui.
2: Voilà, de contacter justement, d'envoyer des recommandés, une lettre recommandée, vous savez, à l'académie.
1: Oui. Oui.
2: Voilà, donc je les avais rencontrés, hein, l'académie, juste après, avec des rendez-vous. Mais bon, elle redemandait en fait à mon fils de repasser son bac en une année et lui proposer en fait des choses que mon fils ne voulait pas en fait. Et c'était trop tôt, ça venait de se faire et mon fils ne voulait même plus entendre parler de la scolarité.
1: Ah bah c'est certain, parce que quand on... Vous savez, on ne part de cette terre qu'avec la réputation qu'on a laissée. Hein. On ne va pas emmener de l'autre côté nos biens matériels. Hein. Par contre, on va laisser notre souvenir et ce qu'on pense de nous. Et c'est pour un jeune comme ça, c'est quand même très compliqué à gérer, surtout sans thérapeute. Est-ce que vous vous êtes fait suivre, Sabrina ?
2: Oui. Moi, j'ai ma psychologue par rapport à un accident de voiture que j'ai eu en 2022, vous savez, pour un accident non responsable. Donc, j'ai eu un choc de la mort imminente.
1: Ah oui?
2: Eh oui. Donc, j'arrive plus à conduire, je suis stressée, j'ai sans arrêt le pied sur l'embrayage. Enfin, voilà, je suis tout le temps prête à freiner. Et donc, du coup, ça m'a permis d'en discuter avec ma psychologue. Donc, oui, moi, j'ai pu évacuer, moi.
1: Et le papa de Yanis?
2: Le papa d'Yanis, il est enragé.
1: Ah oui, donc il est dans la colère. Il est dans la colère.
2: Oui, c'est ça.
1: Il arrive à la gérer.
2: C'est compliqué. C'est compliqué pour lui. C'est pas comme moi. Mmh. C'est plus compliqué pour lui que pour moi. Moi, ça a été, si vous voulez, j'étais enragé au début, hein, et puis après. La rage elle sert à rien.
1: Elle s'est transformée, elle s'est transformée. Vous avez mené votre combat. Donc c'est ça. Donc la colère vous a servi à mener votre combat, à actionner, à pousser toutes les portes.
2: Oui, après, au risque et péril aussi, hein, Valérie. Parce que quand vous actionnez les portes, vous savez, quand vous faites du bruit comme j'ai fait, je peux vous dire que j'ai reçu des courriers de l'académie, du rectorat. Le rectorat m'a, d'ailleurs, le recteur m'a jamais écrit personnellement, est toujours passé par l'académie de Charleville. J'en ai pris plein la tête, hein, je vous cache pas, hein. Mais j'ai pas laissé. Et c'est eux qui sont revenus pour proposer à Yanis de repasser son bac, en sachant qu'en plus il avait donc cette année où il était en arrêt maladie et pour laquelle en plus il n'avait pas ses stages. Il manquait des stages, donc ils lui ont validé les stages par dérogation.
1: Oui.
2: Parce que ils se sont aperçus effectivement que c'était pas vrai en fait, puisque la jeune fille elle a recommencé. Et puis comme je vous dis, Yanis il a rencontré une de ses professeurs il y a 15 jours, et sa professeure lui a dit qu'effectivement toute l'équipe scolaire du lycée savait très bien que Yanis n'avait rien fait et qu'il n'y croyait pas du tout. Et actuellement, je voulais aussi vous préciser que la jeune fille n'a plus du tout d'amis et qu'actuellement, la jeune est toute seule au lycée, quoi.
1: Oui, dans votre malheur, votre chance, parce que je pense aux autres hein, qui n'ont pas, entre guillemets, cette chance, c'est qu'il y a eu des antécédents, il y a eu des précédents.
2: Oui, c'est ça.
1: Et donc, ça prouve vraiment le fait que c'est une manipulatrice ou qu'elle a un problème psychiatrique. Donc, ça aide aussi à... Et puis l'équipe pédagogique qui soutient Yanis, il a beaucoup de soutien finalement.
2: Alors le soutien, il est venu après. Il est venu après, pas tout de suite, hein, Valérie, parce que l'académie n'était pas avec moi, rappelez-vous. Hein,
1: oui.
2: Je me battais.
1: Oui, au départ, oui. Parce qu'ils ne savaient pas. Ils n'avaient pas les éléments. Oui.
2: C'est ça. Et puis, de toute façon, les lycées sont toujours. Ils font partie aussi de l'enquête de police. Donc je pense qu'il y a eu des retours aussi, que je ne sais pas, à mon avis. Que de toute façon, il devait être interrogé, hein, il devait regarder les caméras au niveau des toilettes. Hein, si vous vous rappelez, ça s'était passé dans les toilettes. Donc, voilà, c'est en gros, c'est presque des excuses indirectement, quoi, on va dire.
1: Oui, oui. Oui, là, c'était une parole contre une autre. Mais là, maintenant qu'il y a eu enquête, effectivement, on se dirige vers une issue, en tout cas, concrète, factuelle, heureuse pour Yanis, ce qui est normal, puisqu'il n'a rien fait. En revanche, il va y avoir les séquelles psychologiques qui doivent être gérées, ça, c'est certain, hein. Et alors Ryan, comment va-t-il? Parce que lui, il était drôlement victime de harcèlement scolaire, hein, dans mon souvenir.
2: Oui, complètement. Alors Ryan, bah, écoutez, il a la mission locale. Il est rentré, il a fait 3 mois avec l'AFPA pour faire la promo 16-18. Ça lui a plu et il s'est réouvert Ryan. Bon là actuellement, il fait quelques activités à la mission locale, il ne sait pas trop... encore ce qu'il veut faire, en fait, il hésite. Mais l'enfermement qu'il avait, voilà, ce carapace qui l'avait complètement enfermé, elle se fissure.
1: Elle est cassée. Oui, où ça y est, il a déposé le costume de protection là, justement. Elle est fissurée, ouais, tout doucement. Il se remet, il se reconstruit.
2: C'est ça.
1: Combien d'années de harcèlement, pareil. Je ne me souviens plus. Combien d'années de harcèlement, Sabrina, pour Ryan?
2: Une année.
1: Et à quel âge?
2: Une année, c'était en septembre 2022, donc il avait, c'était sa première en plus rentrée au lycée. Donc si je me souviens bien, il va avoir 17 ans, il avait 15 ans.
1: Hein. Oui.
2: Voilà.
1: Et aujourd'hui, ça se passe comment, le lycée?
2: Le lycée me demande absolument plus rien de Ryan. C'est Ryan, il est complètement sorti de leur lycée, ça ne les regarde plus.
1: Ah oui, d'accord. Donc il ne suit plus les études. Il est dans la mission locale, il va y rester ou comment ça va se passer ensuite pour lui?
2: Et rappelez-vous, il avait donné sa démission au lycée Ryan, en octobre l'année dernière. Son frère avait donné sa démission par rapport au harcèlement scolaire qu'il avait vécu suite au dépôt de plainte du mois d'avril de la même année. Et puis après, ça a été son frère. Donc à partir du moment où Ryan il a fait son courrier de démission du lycée, c'est ciao, bye bye et démerdez-vous, quoi. Oui. Excusez-moi du terme, mais oui. C'était le cas. Par contre, ils ont su me dire, Ryan, il est mineur. Attention, vous allez tout perdre au niveau de vos droits. Il est plus scolarisé, il est censé l'être obligatoirement. Donc, on n'a pas attendu qu'il nous envoie ce courrier-là. J'ai fait les choses bien avant.
1: Oui.
2: Et c'est après que j'ai reçu ce courrier-là. Il est pris en charge, en fait, par la référente de la mission locale qui gère le décrochage scolaire.
1: D'accord, oui. Donc, il est quand même dans d'autres protocoles pour entre guillemets, les décrocheurs. Effectivement. Mais vous pensez que c'est dû au harcèlement, le fait qu'il ait décroché? Il n'aurait pas décroché s'il n'avait pas été harcelé?
2: Ah oui, c'est ce que je vous avais dit. Il avait des bonnes notes, il était super content de rentrer au lycée, il était fier de lui. Il ne pensait pas qu'il allait réussir à rentrer justement au lycée même. Ça a complètement changé, ça c'est clair. Ça c'est complètement sûr. Mmh. Et puis de se faire insulter comme il s'est fait insulter, se faire rabaisser, se prendre des coups comme ça du matin jusqu'au soir... se faire prendre des coups, rappelez-vous, des coups de poing dans les fesses, dans les escaliers du lycée, devant tout le monde. Ils avaient essayé aussi de lui baisser le pantalon.
1: Mmh. Aucun adulte ne l'a protégé, Ryan.
2: Non.
1: Aucun adulte ne l'a protégé,
2: non.
1: Aucun prof, pas le CPE, personne.
2: Non, rappelez-vous, quand il y a eu cette histoire, je vous avais expliqué que moi, j'avais vu que ça n'allait pas, que mon fils rentrait en pleurs tous les soirs. En me disant qu'il en avait marre du jeune en question, je ne dirai pas son nom, hein, bien évidemment, Valérie.
1: Non, non, on va pas le donner du tout, effectivement.
2: Exactement. Donc, et puis moi, j'ai vu un changement de comportement complètement radical, quoi. En fait, il était enfermé dans sa chambre et il nous envoyait paître. Il parlait super mal. Il essayait, si vous voulez, d'extérioriser ce qu'il vivait au lycée, mais... Il voulait pas le faire contre nous, mais c'était un petit peu contre nous. Et donc moi, en fait, j'avais pris rendez-vous avec le CPE, rappelez-vous, je vous l'avais expliqué, en disant, moi je vois quelque chose qui va pas, mon fils va pas bien, il se passe quelque chose. Et rappelez-vous, je vous avais dit que le CPE m'avait dit que tout allait bien et que Ryan avait des copains au lycée, dans la cour. Mmh. Voilà. Sauf que entre janvier, où moi j'ai rencontré le CPE pour lui dire, moi je vous dis qu'il y a quelque chose qui va pas bien. Tenez-moi au courant s'il y a quelque chose qui va pas et que vous voyez quelque chose. Jusqu'au mois d'avril, eh ben j'avais raison, puisque au mois d'avril, c'est là que tout est sorti. Voilà. Et puis.
1: Mais ce qui est terrible, c'est qu'il a, il a arrêté ses études à cause de ce harcèlement. Hein. Et quand on dit que la honte doit changer de camp, là visiblement, elle a pas changé de camp. Hein. Et c'est terrible parce que et ça change son destin finalement. Il était peut-être parti pour faire des études. Et là, bon, il peut reprendre aussi. Pourquoi vous ne l'avez pas changé d'établissement, Sabrina ?
2: Il ne veut pas. Il ne veut pas, Ryan. On a rencontré, je vous dis, tout l'inspectrice académique en rendez-vous l'année dernière. Ça s'est enchaîné. Mais Ryan, il ne veut plus entendre parler de
1: l'école. De oui, c'est ça, des ouais. études. Il a déclenché une phobie scolaire ?
2: Oui. On peut dire ça, oui. On peut dire ça. Il voulait rentrer à l'école Saint-Paul, vous savez, en privé.
1: Oui.
2: Et se retrouver encore avec d'autres élèves, je crois qu'il a eu peur que ça recommence. Et puis malheureusement, il n'a pas voulu continuer son inscription. Et pourtant, c'était du privé et c'était la même filière, vente oui. commerce.
1: Et le CNED ?
2: C'est dommage.
1: L'école à la maison ?
2: Non. Ah non, il ne veut plus entendre parler de scolarité. Lui, ce qu'il veut, c'est réussir à travailler. Mais bon, en 2025, vous savez très bien que sans diplôme, vous ne pouvez pas avoir de travail.
1: Après, il peut rentrer chez les compagnons, des choses comme ça. Il peut apprendre un métier manuel. Il va très bien s'en sortir, hein, s'il l'est.
2: Oui, il faut qu'il continue à être accompagné par la mission locale parce que c'est comme ça qu'actuellement, il arrive à avancer quand même.
1: Oui, voilà, parce que là, il se lève quand même le matin. Il a quand même un objectif, des choses à faire. Il est dans l'action.
2: Oui, il l'est fait, mais pour l'instant, si vous voulez, il le fait pour le faire. Voilà, c'est pour ça que je vous dis, la carapace, elle est que figurée.
1: Ah, oui. Il n'est pas voilà. encore complètement impliqué ou complètement engagé. Il le fait en plein temps, voilà. parce que c'est nécessaire, en fait, tout simplement. Exactement. Parce qu'il faut qu'il fasse quelque chose.
2: C'est ça.
1: Et il y a un suivi pour Ryan ?
2: Toujours pas.
1: Toujours pas non plus.
2: Non, le CMP, enfant. Qui se trouve pas à côté de chez moi parce qu'entre temps j'ai déménagé Valérie, mais il y a le bus hein, donc on peut y aller. Et ben c'est pareil, il est sur une liste d'attente interminable. D'ailleurs j'en ai parlé avec ma psychologue, elle devait aussi regarder elle de son côté et j'aurai des nouvelles demain justement.
1: Oui, moi je peux regarder parce si vous voulez aussi des praticiens dans votre région à Charleville. Et si
2: oui, je
1: vous envoie les contacts. Hein.
2: Ah, je veux bien parce que je vous assure que je trouve pas. Ils sont surbookés. C'est comme les orthophonistes, pareil, surbookés. Donc là, je trouve pas de solution, quoi.
1: Oui. Bon, le principal, c'est qu'il aille à peu près bien psychologiquement, tout de même.
2: Oui,
1: visiblement, il va mieux. Visiblement, vos deux fils vont mieux, en tous les cas.
2: Oui, alors Ryan, il a quand même un caractère qui fait qu'il est un peu comme moi, donc c'est dur, mais voilà, si vous voulez, ça dure un temps et puis hop là, il se remet, surtout si ça lui plaît. Par contre, Yanis, c'était différent. Yanis, c'était différent. C'est en fait, si vous voulez, il supportait plus la frustration, il supportait plus qu'on lui dise ce qu'il devait faire, ce qu'il devait pas faire. Enfin, il voulait vraiment, si vous voulez, faire sa propre vie, Yanis. Mais c'était pas dans le bon sens.
1: Oui, en tout cas, il est revenu dans le
2: oui.
1: rang.
2: Oui, et sans faire de bêtises, hein. Pas de commissariat, pas de tout ça. Hein. Par contre, la seule chose que je peux vous dire, c'est que il ne prend plus les filles comme il les prenait avant. Ça, c'est une certitude.
1: Ah bah là, c'est certain. Avant de se rapprocher, il faut qu'il soit un peu traité par un thérapeute. Hein.
2: Exactement. Et puis au niveau défense. S'il y a quelque chose qui ne va pas dans la rue ou quelqu'un qui va l'agresser, il va bouger tout de suite. Il n'a plus peur de rien, en fait.
1: Oui. Oui, d'où l'importance de la thérapie.

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1: Bonsoir Eric.
2: Bonsoir Roland.
1: Merci d'être avec nous sur Europe 1. On s'était parlé il y a quelque temps avec cette invraisemblable histoire de votre fils. Vous étiez avant artiste de cirque. C'est comme ça que votre fils est né. Il est né sur les routes. Et puis c'était votre deuxième garçon. Il est né en Andalousie, dans la province de Cadix. Vous étiez dans un cirque itinérant. Donc vous avez bougé. Qui dit cirque itinérant, vous avez donc circulé. Et puis, lorsque vous avez voulu faire la déclaration de naissance dans la mairie où était justement né votre fils, on vous a dit que

0: votre fils, il n'a toujours pas de papier officiel de naissance.
1: Vous avez tout résumé.
2: Voilà, je voulais vous parler de cette histoire parce que ça m'affecte beaucoup.
0: Mais oui, je sais.
2: J'ai un garçon qui a eu 18 ans l'année dernière et on s'est battu. Sa mère, il y a quelques années, a réussi, alors je ne sais pas comment, à l'époque, on pouvait demander une pièce d'identité par le biais de la municipalité de résidence. C'est ce qu'elle avait fait. Et je me suis rendu compte ensuite, puisqu'il fallait renouveler cette carte au bout de 10 ans, on a fait une demande de renouvellement et on nous a dit non, ce n'est pas possible. C'est tout simplement pourquoi ? C'est parce que la préfecture du Var fait une erreur. Elle n'était pas habilitée à délivrer la carte d'identité à votre fils, étant donné qu'il est né à l'étranger et qu'on n'a aucun justificatif administratif. Donc, il faut que vous constituiez un dossier avec tout ce que vous avez comme document émanant de la municipalité de naissance en Espagne, de l'hôpital, l'acte de naissance, etc., et que vous fassiez une demande par le biais du consulat d'Espagne, etc. On est passé par le consulat d'Espagne à Marseille. Je me suis battu aussi, j'ai été jusqu'à l'ambassade de France à Madrid. Et en fin de compte, résultat des courses, c'est que les choses ont changé. Maintenant, pour faire une demande de carte nationale d'identité, même étant de parents français, évidemment, parce que je suis français, je suis né de parents français, je me suis battu pour la France, j'ai servi la France. Même dans ces conditions-là, on vous demande de constituer un dossier pour avoir le certificat de nationalité française. Ça n'est pas la carte d'identité, c'est le certificat de nationalité française. Une fois que ce dossier est constitué, il y a évidemment l'administration française aidant, il y a un certain délai d'attente, ça peut varier entre un mois et demi, 4 mois, en l'occurrence actuellement 4 mois. Isaac Atula, je me suis battu pendant quelques années, je me levais le matin très tôt quand j'étais à la maison pour constituer des dossiers, pour envoyer des mails un peu partout. On a constitué ce dossier qui n'a émané à rien. Heureusement, Attila a réussi quand même à passer son bac. Ça a été un problème.
0: Mais d'abord, quand il voyage, alors comment ça se passe quand il voyage? Il n'a pas de passeport, il n'a pas de carte d'identité. Donc qu'est-ce qu'il montre quand il voyage, quand il doit justifier de son identité?
2: La seule chose qu'on peut se permettre de prendre, c'est son livret le livret de famille espagnol, qui n'a aucune valeur en fait administrative, juridique en France et administrative.
0: Mais il ne peut pas prendre l'avion, il ne peut pas voyager avec un livret de famille.
2: Il ne peut rien faire, pour l'instant, il ne peut rien faire. Il n'a même pas de compte bancaire, il n'a pas de carte d'identité, il n'a pas de compte bancaire, il n'a rien.
0: C'est terrible pour lui, c'est comme s'il n'existait pas.
2: Exactement, il ne peut même pas travailler. C'est un garçon qui est étudiant, mais il veut travailler aussi.
0: Et dites-moi une chose, vous êtes retourné en Andalousie, dans la province de Cadix, où il est né. Vous avez essayé de voir là-bas, puisqu'il est né là-bas. Est-ce que on ne pourrait pas reprendre depuis le début cette déclaration?
2: Je suis votre idée. Alors, ce que nous, on n'a pas pu faire, retourner là-bas directement, non. Mais un an après notre tournée en Espagne, nous sommes retournés en France, et à partir de ce moment-là, par le biais d'Internet, évidemment, par le biais de la correspondance par courriel, etc., j'ai réussi à contacter la municipalité de naissance, etc., qui m'ont envoyé un acte de naissance, etc., etc. Mais il faut faire traduire par un traducteur assermenté par les tribunaux, exactement. Il faut payer, évidemment, c'est pas un souci, mais bon, il faut payer. On a tout fait, on a tout constitué.
0: Parce que là, vous avez un extrait d'acte de naissance, ça c'est bon. Vous l'avez fait traduire en langue française avec estampillé par le assermenté par le tribunal. Donc ça, vous avez avec cet extrait d'acte de naissance, vous pouvez faire quoi? Un passeport espagnol au moins?
2: Pour l'instant, c'est pas ce qu'il demande. Il veut pas faire de passeport espagnol. Je lui ai demandé qu'est-ce que tu voudrais faire. Tu as la possibilité d'avoir une carte nationale d'identité française, où tu peux demander peut-être la DNI en Espagne, etc. Elle m'a dit non, je vais être français.
0: Oui, il va être français. Mais est-ce qu'on passe pas d'abord par l'Espagne puisqu'il est né
2: en
0: Espagne?
2: Non.
0: Il veut pas?
2: À ce niveau-là, non. Non, à ce niveau-là, non. Justement, non. Alors, c'est évidemment, on rentre dans tout ce qui est administratif en France, et Dieu sait si c'est difficile, et vous êtes loin de l'ignorer. Et Normalement, tout devrait passer. Avec tout ce qu'on a, avec le dossier qu'on a constitué, tout devrait passer. Moi, je l'ai fait, je l'ai constitué l'année dernière, on me l'a renvoyé parce qu'il manquait un

0: petit truc. Mais si, par exemple, le dossier, au bout de 3 mois, on vous le renvoie en vous disant, il manque une petite chose, vous devez impérativement redemander à votre mairie de naissance
1: un acte de naissance. Et vous aviez, la dernière fois qu'on s'était parlé, je crois qu'on avait parlé du défenseur des droits. Vous avez essayé de les contacter ?
0: Non. On n'avait pas parlé de tout ça. Mais défenseur des droits, combien de temps ça va prendre, etc. Attila, il est étudiant maintenant.
1: Le défenseur des droits, il y a un délégué dans chaque ville. Vous êtes où aujourd'hui ? Dans le sud ?
0: Oui, dans le sud-est.
1: Dans le sud-est, oui. Non, vous avez des délégués, en fait, des délégués, et votre histoire, toutes ces histoires qui sont totalement ubuesques, parce que c'est quand même une histoire ubuesque de ne pas vivre de ne pas pouvoir justifier de ses origines, de sa nationalité, de sa naissance, c'est kafkaïen. Donc,
0: oui,
1: le défenseur des droits, lui, il est en contact direct, et c'est des délégations qui sont ville par ville, il est en contact direct avec les administrations concernées. Et c'est cette personne-là qui a un contact direct, qui se substitue avec évidemment les pièces que vous leur mettrez à vos démarches pour pouvoir accélérer ou en tout cas faire intercéder, j'ai envie de dire, pour que les choses aillent plus vite et qu'on puisse régulariser la situation de votre fils au mieux.
0: Déjà, je vais noter le défenseur des droits.
1: Le défenseur des droits, vous en avez. Vous êtes où à Toulon ? Vous êtes où, vous ?
0: Non. À côté de Toulon, à la Seyne-sur-Mer. À 3 km de Toulon.
1: D'accord, donc je pense qu'il doit y avoir une délégation à Toulon.
0: Je pense. Il y a le tribunal. Judiciaire, il y a le tribunal administratif.
1: Voilà, il y a des délégués locaux. Vous pouvez être reçu par un délégué du défenseur des droits dans plusieurs points d'accueil. Il existe dans la préfecture du Var, dans les maisons de justice et du droit. Vous devez en trouver à Toulon. Et certaines mairies ou centres sociaux, il faut prendre un rendez-vous, en fait. Il y a un numéro national pour prendre un rendez-vous. C'est le 09 69 39 4x0, 09 69 39 4x0. Vous avez aussi le site officiel du défenseur des droits. Vous avez contacté un délégué. Et puis, mais vous pouvez aussi vous rendre dans une maison de justice et du droit qui est à Toulon. C'est justement tous les litiges avec les administrations, le droit des enfants, le problème avec la police, la sécurité, tout ça, vous venez avec un petit dossier, vous avez les faits, les dates, les courriers échangés, toutes les preuves utiles que vous avez, et ils peuvent vraiment, les délégués, vous aider.
0: Vous comprenez, là, il y a 2 ans, on a été voir sa famille, leur famille du côté maternel en Hongrie, et évidemment, pour partir en Hongrie, il faut traverser les frontières.
1: Ben oui.
0: Donc, en Italie, ça s'est bien passé pour l'aller. La Slovénie, c'est pareil, la Hongrie, c'est pareil, mais au retour, on était contrôlé par la police italienne.
1: Mais qu'est-ce que vous leur dites à chaque fois ? Vous dites qu'il n'a pas de carte d'identité parce qu'on n'a jamais
0: pu... Non, ça s'était bien passé, je parle italien, donc ils m'ont demandé, vous êtes français, tout ça, etc. Vous avez tous des documents, il n'y a pas de... Vous n'avez pas de choses illicites, évidemment, ils auraient pu nous fouiller ou nous contrôler.
1: Mais ils ne vous ont pas demandé votre carte d'identité ?
0: Non.
1: Voilà, c'était une chance, parce qu'ils vous la demandent, qu'est-ce que vous répondez ?
0: Ben, le problème, moi... À notre niveau, à nous, il n'y a aucun souci.
1: Je suis obligé
0: de lui expliquer ce que je vous explique là. C'est kafkaïen, c'est sûr, mais qu'est-ce que vous voulez, je vous dis, c'est la seule issue pour moi. Je ne peux dire que la vérité, qu'on est en instance d'avoir constitué un dossier, etc. On est en instance d'une attente éventuelle d'une réponse et puis de l'obtention du certificat de nationalité française. Et après, évidemment, il y a encore une autre démarche. C'est la demande de carte nationale d'identité.
1: Oui, mais ça, ils peuvent pas. Ils vont avoir du mal à comprendre parce qu'encore une fois, c'est kafkaïen. Donc, si à chaque fois qu'il. Comment il le vit, votre fils, aujourd'hui, Eric, tout ça ? Maintenant qu'il est en âge de comprendre les rouages de l'administration et ce qui s'est passé, comment il le vit ?
0: Attila, c'est un garçon qui est très studieux. C'est un garçon qui est poli, qui est correct. Un garçon comme tout le monde, un garçon de son âge comme tout le monde, qui aime YouTube, etc. Il a changé depuis depuis l'année dernière, il a changé et je pense que, quelque part, ça l'affecte beaucoup parce qu'il se sent diminué. Il se sent diminué. Et déjà, il aimerait faire comme ses camarades au lycée, puisqu'il est en prépa, il veut faire les grandes écoles après. Il voudrait faire comme ses collègues qui travaillent un petit peu, qui gagnent un peu leur vie, avec un petit... Il n'a pas de compte bancaire, il n'a rien. Il n'a rien. Il ne peut rien faire, il peut prétendre à rien, puisqu'il n'a pas d'identité.
1: Vous sentez que ça lui pèse vraiment aujourd'hui?
0: Oui, bien sûr que ça lui pèse. Et ça me pèse d'autant plus à moi, parce que je suis son père et j'ai honte. Je me sens indigne parce que j'ai échoué. Même si ce n'est pas moi qui ai échoué, j'ai l'impression que c'est un échec. Et ça m'affecte beaucoup parce que j'ai passé du temps. J'ai passé du temps à tout ça, etc. Je suis fier qu'il soit né en Espagne, je suis fier qu'il soit né au cirque. Je suis fier de tout ce que j'ai vécu, peu importe si c'était dans le bon ou dans le mauvais sens. C'est une épreuve de vie magistrale, magnifique que j'ai vécu. Mais le seul hic, c'est ça. C'est que mon fils, qui a bientôt 19 ans, n'a pas d'identité. Il est inconnu. J'imagine simplement le jour où il y a un contrôle pour une raison ou pour une autre. Pas de pièce d'identité, etc.
1: Comment il va faire là pour ses études, puisque vous me dites qu'il a passé le bac, comment il va faire pour ses études?
0: Ben, je vais vous expliquer. Non, ça y est, il a passé son bac l'année dernière.
1: Oui, mais je sais, mais puisqu'il a passé son bac, comment il fait pour ses études aujourd'hui?
0: Alors, l'année dernière, le lycée dans lequel il était m'a contacté, m'a dit, il y a un problème, c'est que votre fils a une carte d'identité qui est périmée et au contrôle, aux épreuves du bac, on risque de lui demander. Alors, j'ai tout expliqué à la dame qui m'a appelé, et elle m'a dit, c'est votre histoire, elle est incroyable. Je vais contacter l'académie à Nice. Et 2 heures après, elle m'a recontacté, elle m'a dit, écoutez, j'ai eu le recteur, je crois, de l'académie de Nice, et qui m'a dit qu'il allait faire le maximum, qu'il allait tout faire pour que votre fils passe son bac. Parce qu'il n'y a aucune raison qu'il ne passe pas. Il a fait ses études en France, et puis c'est un bon élève, etc. Il n'y a aucune raison qu'on le prive de ça. Et il a réussi à passer son bac. On lui a demandé sa vieille carte d'identité périmée depuis je ne sais combien de temps, qui n'est pas valable, hein, qui n'était même pas valable quand elle était
1: encore.
0: Donc, à partir de là, il a réussi à passer son bac sans problème, mais maintenant, le bac est passé. Il a eu un bac avec mention, etc. Et le problème, c'est qu'il veut aller plus loin. Et puis, c'est un garçon comme tout le monde. Et puis, de toute façon, il lui faut bien une identité. Et moi, ça me dépasse.
1: Mais alors, du coup, il a eu son bac l'année dernière, et qu'est-ce qu'il a fait cette année alors?
0: Cette année, il est en prépa, donc c'est très dur.
1: Mais il est en prépa, donc ils l'ont accepté en prépa sans carte d'identité.
0: Il l'a accepté en prépa.
1: D'accord.
0: Oui, le suivi au niveau académique, c'est très bien fait. Donc il est accepté dans un lycée. Je l'ai décidé parce qu'il le voulait qu'il soit en pension, que ce soit plus pratique pour lui, plutôt que de rentrer le soir à chaque fois et tout. Donc ça, je le paye, c'est pas un souci, ça me fait plaisir, même si ça me coûte. C'est mon fils, il dépend de moi.
1: C'est pour ses
0: l'instant.
1: Études, oui, c'est ses études, voilà, c'est l'avenir, c'est l'homme qui sera demain,
0: exactement.
1: Bien sûr.
0: Ma récompense, ce sera le jour, je l'espère
1: bien
0: où il réussira. Mais en attendant, moi, je voudrais bien que des auditeurs, ils sont peut-être au niveau de l'administration, etc., vous-même, que je puisse avoir de bons tuyaux, parce qu'il y a été il y a une semaine au tribunal judiciaire pour savoir où en était le suivi de son dossier. On lui a dit que ça mettait du temps, des fois 3-4 mois. En fait, il l'a déposé au mois de janvier et il n'y a toujours rien. Parce que il l'a déposé au mois de janvier parce qu'il fallait refaire des papiers, redemander des papiers en Espagne, parce qu'on vous demande toujours des originaux. Donc les originaux, quand vous ne les avez plus, il faut les redemander de nouveau à la mairie ou peu importe l'administration espagnole ou pas. Il faut redemander un original. Ou un facsimilé, qu'on appelait un facsimilé.
1: Vous avez essayé de prendre un avocat spécialisé qui aurait pu saisir le procureur. Auprès de chaque tribunal judiciaire, vous avez un service le parquet, le procureur donc, qui est celui qui s'occupe de l'état civil précisément.
0: Non, je suis honnête avec vous. Je vais être honnête avec vous. J'ai un métier qui est prenant. C'est un métier qui n'est pas trop mal, je ne me plains pas, je ne suis pas trop mal payé, mais je n'aurais pas les moyens de prendre un avocat parce que parce que je suis comme tout le monde. Et en plus, actuellement...
1: Mais peut-être que vous pourrez, payer, vous pourrez le payer en plusieurs fois, il vous fera un devis, parce que c'est une procédure qui à la fois peut être compliquée, mais elle n'est pas si compliquée que ça, dans la mesure où il faut aujourd'hui que vous évitiez de retomber encore dans ces 3 mois inévitables qui fait que vous reconstituez à chaque fois votre dossier. Donc là, il faudrait simplement qu'il y ait un avocat qui vous accompagne pour qu'il y ait une saisine plus urgente et précise, et le procureur, forcément, une lettre d'avocat, il va la lire si elle rappelle tout ce qu'on sait aujourd'hui de cette histoire, et si on voit l'urgence, une audience pourrait être fixée pour éclairer, enfin en tout cas pour clarifier la situation de votre fils, mais je pense que c'est ce qu'il faudrait faire, hein.
0: Et je pense que psychologiquement, ça l'affecte beaucoup. Et évidemment, vous savez bien que psychologiquement, un jeune étudiant qui est affecté par quelque chose, ça se répercute probablement sur ses études aussi, d'une façon ou d'une autre, quoi. Et ça, ça me fait peur parce que j'ai 2 garçons.
1: Voilà, vous voyez, c'est la magie de cette libre antenne. J'espère que ça aboutira. On a quelqu'un qui travaille à l'état civil de Toulon qui vient de nous appeler. Donc la personne vient de laisser à Audrey ses coordonnées en vous demandant à ce qu'on voulait transmettre ses coordonnées afin que vous puissiez entrer en contact avec lui.
0: C'est très sympa, c'est super sympa, c'est gentil déjà. Voilà, c'est pour ça que je vous ai appelé. Je connais votre émission depuis quelques années. Et je sais que plutôt que de se renseigner, de perdre du temps, donc ce que j'ai fait de bureau à bureau, contacter la préfecture ou contacter je ne sais qui, le meilleur moyen d'avoir quelque chose de rapide, c'est des émissions comme la vôtre, parce que la preuve en est, c'est que il y a des gens
1: qui sont sensibles, évidemment.
0: Ce n'est pas de la mauvaise volonté. Hein.
1: Non, mais je sais, mais on a bien compris, Eric. Alors écoutez, ce qu'on va faire, c'est que... Alors, gardez quand même l'histoire du défenseur des droits, mais...
0: Oui, bien sûr, je vais noter,
1: ouais. Mais... Bernadette, d'ailleurs, nous redonne un autre téléphone, un contact, ce qui s'appelle le contact citoyen. Le contact citoyen du centre de contact citoyen du défenseur des droits. Elle nous donne, elle, le 0806 00 1620. Voilà. Merci Bernadette. Et voilà, et surtout, alors ça c'est des numéros de téléphone un peu tout le monde, mais là Audrey va vous reprendre, ou Florian, c'est peut-être Florian ou Audrey qui vont reprendre la ligne, et elle va vous donner les coordonnées de la personne qui nous a appelé.
0: Super sympa, en tout cas.
1: Voilà. C'est Emmanuel qui nous a appelé, et son ami est chef de service de l'état civil à Toulon.
0: Wow.
1: D'accord, donc voilà, c'est Emmanuel avec qui vous allez parler. Tenez-nous au courant, Eric.
0: Il n'y a pas de souci, je vous remercie beaucoup en tout cas. Je remercie les auditeurs qui ont été attentifs à tout ça. Et je vous remercie à vous en particulier, à votre équipe.
1: Oui, bien sûr, c'est Florian on devait vous prendre hier, hélas, on a eu beaucoup d'appels, donc malheureusement, votre appel n'a pas pu être...
0: Mais, non, c'est pas grave. Je n'oublie pas la promesse que je vous ai faite la dernière fois. Quand mon livre sera terminé, je vous l'enverrai.
1: Ah oui, bah écoutez, avec plaisir. Merci, merci Eric, merci beaucoup.
0: Merci Roland, bonne soirée.
1: Faites attention sur la route, hein.
0: Et toujours, je suis un professionnel.
1: Ben oui, mais les autres font parfois pas attention, donc c'est à vous d'être d'autant plus...
0: Je vous dis que je suis un professionnel, je regarde surtout sur les autres.
1: Vous êtes d'autant plus vigilant, d'accord.
0: Merci beaucoup.
1: Je vous en prie, Eric, bonne chance à votre fils, merci.

0: Alors, donc, Françoise est avec nous. Qu'est-ce qui a fait que ce soir, vous avez composé le numéro du Standard ?
1: Ben, ça fait longtemps que je vous écoute le soir, parce que depuis le mois de janvier, il s'est passé un drame à l'île de la Réunion. Mon neveu s'est fait trancher la gorge suite à un airbag défectueux, les fameux airbags Takata.
0: Oui.
1: Il avait 37 ans. Il roulait tout doucement, il n'était ni alcoolisé ni rien. Et quelqu'un a frôlé sa voiture, une Honda, et son airbag conducteur s'est déclenché, il lui a tranché la gorge. 37 ans. Mon frère, qui habite dans le nord de la France, venait de rentrer, venait d'aller chez son fils, passer deux mois. Il faisait huit jours après, donc il a repris l'avion en urgence pour aller enterrer son fils. Et moi, qui suis la grande sœur de la famille, on n'a plus nos parents, hein, puisque j'ai 75 ans.
0: Oui.
1: Tous les jours, à 3 heures du matin, je suis réveillée. Même quelquefois, je ne dors plus du tout des nuits. J'ai l'impression de prendre la douleur de mon frère, de mon petit frère, mais qui a 70 ans. Et j'ai écrit à Pascal Proulx, aux députés, et personne ne bouge. Et je me dis que ça va encore tuer d'autres personnes, ces fameux airbags dont on ne parle que très peu. Vous savez, je ne sais pas si vous avez entendu.
0: Oui. Est-ce que vous vous êtes rapproché d'autres familles de victimes ?
1: Tout à fait. À l'île de la Réunion, on a trouvé une dame qui s'appelle Rosemée, qui nous a mis dans une association ADV, Aide aux défenses de victimes. Alors mon frère n'est pas en état, parce qu'il dit qu'il ne voudra jamais toucher cet argent qui est pour lui de l'argent sale. On ne peut pas toucher de l'argent sur la mort de quelqu'un. Enfin, lui, c'était son fils chéri, adoré, vous voyez.
0: Oui.
1: Grand sportif qui revenait de Rodrigue, de Nîmes, à côté de la Réunion. Il avait fait du kitesurf, il avait 3 grosses motos, 5 voitures, dont une grosse Mercedes, passionné de la route. Enfin, et mourir la gorge tranchée par un airbag défectueux, ma vie, même moi, j'ai 2 enfants qui sont grandes, mais ma vie, je suis cassée. J'ai l'impression de prendre la moitié de la douleur de mon frère. Et c'est surtout, j'ai l'impression que d'autres enfants vont mourir, des jeunes ou des moins jeunes, mais surtout parce qu'ils ont des vieilles voitures et que leur airbag va exploser. Bon, la Réunion ou la Guadeloupe, les climats sont humides et chauds, donc c'est du gaz, comme les gaz AZF, vous savez, qui a explosé.
0: Oui.
1: Donc le gaz explose, les bouteilles, et les particules métalliques vous tranchent la gorge.
0: Et,
1: voilà.
0: Et les voitures qui étaient porteuses de ces airbags Takata,
1: oui,
0: elles n'ont pas été rappelées ?
1: Non, parce que certaines en France, hein, Citroën, mais c'est une question d'argent. Et quand on rappelle une voiture, même les Toyota, une de mes filles qui vit près d'Annecy, elle a changé son airbag conducteur, mais l'airbag passager, il ne le change pas parce que ça coûte trop cher. Et les médias n'en parlent pas. Je suis en colère après mon député, j'habite Granville dans la Manche. On a un bon député, mais ils m'ont juste passé un petit coup de fil. C'est pas le sujet. C'est un sujet qui ne rapporte pas des voix électorales, à mon avis.
0: C'est quand même un sujet important, parce que d'abord, comment on sait quelle est la marque de l'airbag qui est dans nos voitures, en fait ?
1: On ne sait pas. Il faut aller sur le service public, voir les numéros de série, et c'est un genre de loterie. Alors, certains constructeurs ont rappelé certaines voitures, mais quand la voiture est vendue et passe de main en main, le courrier n'arrive pas. Et moi, je pressens qu'il va encore y avoir beaucoup de jeunes qui vont mourir, parce que les jeunes n'ont pas des voitures récentes comme maintenant, n'ont pas beaucoup d'argent. Et toutes ces voitures qui roulent, j'ai un petit boucher, je lui ai dit, il ne le savait pas, il y a une vieille voiture Citroën. Je lui ai dit, ne roulez plus avec cette voiture, votre airbag, vous voyez. Et la dame qu'on a rencontrée.
0: C'est les voitures de quelle période à peu près qui sont touchées, puisque vous connaissez le sujet, Françoise?
1: Elles ont 15 ans, peut-être 10 ans, mais même les Mercedes sont touchées. Depuis 5 ou 6 ans, je pense qu'il y a moins de rappels. Vous savez, les Stellantis, les airbags Takata, Takata fait faillite. Mais ça, on n'en parle pas de ce sujet. J'ai juste appelé pour ça. Je vous ne dis pas que nous sommes... Mon frère et moi, on est il est à La Réunion, il devient fou. Il me dit Dorian, son fils s'appelait Dorian Hamel avec un H. Si vous allez sur les faits divers à La Réunion, le 30 janvier, on voit sa photo. Il me dit tous les jours, Dorian me parle, Dorian me dit si, Dorian m'a dit ça. J'ai l'impression qu'il devient fou, vous voyez. Et mon frère, là, il est retourné dans la maison de Dorian, il est dans sa maison. à la possession à l'île de la Réunion. Oui. Il ne fait que des allers-retours entre la métropole. Il faut en finir, ça va faire 5 mois.
0: C'est son fils unique ?
1: Non, il a une fille également qui vit sur l'île, plus jeune. Deux enfants de lits différents. Mais ce fils-là, ils étaient copains. Et mon frère voulait acheter un bateau et était constamment avec son fils à la Réunion. Vous voyez ?
0: Et Dorian avait des enfants ?
1: Non. Non. Alors, oui, c'est bien et c'est pas bien parce que mon frère me dit il y aura plus. Notre lignée est finie parce qu'on Hamel, c'est fini. Il n'y a pas de garçon Hamel dans la famille. On n'a plus dans. Déjà, il pense à ça. Et il a eu des petits. Il avait une petite copine, mais pas d'enfant. Pas encore. Il avait l'intention de créer sa famille dans quelques temps.
0: Oui. Votre frère se fait suivre quand même par un thérapeute ?
1: Non, du tout.
0: Faire ce deuil.
1: Alors là, il est. Non, non. Il me dit j'ai fait mon deuil, tout va bien. C'est. Non. Absolument pas. Il est dans le déni complet.
0: Oui.
1: Et de la maison de Dorian, c'est une maison sur les hauteurs. Je ne sais pas si vous connaissez l'île de la Réunion, ce qui est magnifique. On voit le cimetière.
0: Ah oui.
1: Et si on prend des jumelles, on voit la tombe. De la maison où habitait mon neveu depuis 15 ans. Et on l'a enterré dans la terre parce que mon frère voulait l'incinérer, peut-être rapatrier le corps en métropole. Mais comme il risque d'y avoir des enquêtes de gendarmerie, on n'a pas pu l'incinérer, il est enterré. Donc là, il va faire mettre un caveau, mais bon. Voilà.
0: Et justement, l'enquête, elle conclut à cette histoire d'airbag ou pas du tout ?
1: Ah oui,
0: c'est
1: quand
0: retenu.
1: On lit dans. Oui, quand on voit les faits divers, je suis encore allée tout à l'heure sur Internet, on dit qu'il y a eu un. En fait, quelqu'un lui a frôlé sa voiture, sa petite Honda, et elle a dévié, il a tapé, mais il y a une légère griffe sur sa petite voiture à Dorian, et son airbag a explosé.
0: Oui.
1: Et la dame que nous avons rencontrée là-bas à la Réunion, parce qu'à l'enterrement, il y a des gens d'associations qui sont venus, bien sûr. Elle s'appelle Rosemée. Et elle a perdu sa fille de 35 ans à la Guadeloupe. Exactement, un airbag. Sa fille qui était avocate. Un airbag qui a explosé. Et sa fille laisse les petits-enfants. Et elle a mis 2 ans à s'en remettre. Son époux a un cancer. Enfin, on est dévastés. Vous voyez, il se serait tué en faisant du kitesurf. La grosse moto roulée.
0: Mais là, c'est d'autant plus injuste.
1: Voilà. Il y a eu des centaines de morts. Et même en France, récemment, dans le Sud-Ouest, encore une jeune femme est morte. Alors, on peut mourir, on est mort, ça y est. Mais quand on est défiguré, qu'on a l'épaule arrachée, que les yeux sont crevés, qu'on a les joues qui pendent de part et d'autre, je m'excuse de décrire ça, mais c'est abominable, les souffrances qu'on peut avoir. Il suffit juste d'aller vérifier sur le net, vous voyez. Et je ne voudrais pas que sa mort
0: ne serve à rien. C'est
1: tout
0: ça, Françoise.
1: C'est seulement ma seule demande, et qu'on n'éteigne pas, qu'on en parle et qu'on en reparle. Et que toutes ces morts ne soient pas inutiles. Je sais qu'il y a, c'est horrible, on est en guerre, il y a des tas de. Hein, la catastrophe d'avion hier. Enfin, chacun voit ça. Je vois ça dans mon sein. Personnel, je ne suis que sa tante en fait. Ça faisait longtemps que je n'avais pas vu, mais on communiquait, on se téléphonait, vous voyez. Mais là.
0: Mais surtout, donc, vous êtes le soutien de votre frère, surtout qui a perdu un enfant et son fils unique.
1: Tout à fait. Et voilà, parce qu'il avait une fille, mais sa fille, mais bon, c'était pas du tout la même relation. Et puis un enfant n'en rend pas un autre.
0: Bien sûr.
1: Et nous, 8 jours après, avec ma fille aînée, on a pris un avion et on est allé soutenir mon frère, mais on n'est resté que 8 jours. Mais rien que le fait, on n'a pas calculé, si vous voulez, on y est allé, mais je suis impuissante, tout ce que je ferai, ça ne va pas lui ramener son fils chéri, vous voyez.
0: Oui, mais vous pouvez sauver d'autres vies. Vous pouvez sauver d'autres vies.
1: Voilà, c'est ça.
0: D'où l'objet
1: c'est
0: de votre appel ce soir. Est-ce que, où est-ce qu'on se renseigne ? Est-ce qu'il y a un site, je ne sais pas moi, du gouvernement, des constructeurs on se tourne vers qui pour avoir ce genre d'informations ? Parce que j'imagine bien que les auditeurs et les auditrices qui nous écoutent ce soir, et moi la première d'ailleurs, je vais me préoccuper de l'airbag de ma voiture. Ça, c'est certain.
1: Voilà, je l'ai dit à mon médecin, même mon médecin ne le connaissait pas. Alors, Rosemée, la dame qui préside l'association... On en a parlé récemment. Il y a quelqu'un qui est allé à la télé qui en a parlé, mais vaguement et sur CNews, bien sûr.
0: Oui.
1: Alors, c'est l'association A comme association, D comme défense, V comme victime, ADV.
0: ADV.
1: Airbag, tout collé, AIRBAG, @orange.fr. ADV Airbag, @orange.fr. suffit juste de leur envoyer un petit mail et ils vont vous répondre. Ça bouge très lentement. Que choisir à effrôler le problème. C'est pas un problème qui, vous voyez, qui fait du buzz, comme on dit. Il n'y a peut-être pas encore eu assez de morts. Voilà.
0: La voiture de votre neveu, elle n'avait pas fait l'objet d'un rappel ?
1: Non. En fait, il venait de la racheter à son voisin. Donc, elle avait été vendue deux fois. C'était une petite Honda Jazz. En fait, il avait créé son entreprise de location de voitures. Alors, on se dit, heureusement que ce n'était pas une famille avec des enfants que vous voyez dans cette voiture, quelque part.
0: Oui.
1: Parce qu'il aurait pas survécu, lui, Dorian. Il avait trop d'empathie et d'amour pour les autres. Mais c'était quelqu'un de généreux. Dans l'enterrement, il y avait un monde fou, de gentil. C'est toujours les meilleurs qui partent. Hein. C'est navré, mais c'est une horreur. C'est une horreur. Et on ne s'y attendait pas du tout, du tout. Ça vous arrive sur... Vous voyez. Il faudrait que tout le monde fasse vérifier ses voitures.
0: Voilà, exactement. Et vous voyez comment la communauté de la Libre Antenne est une antenne solidaire.
1: Ah oui.
0: Vraiment une communauté solidaire. Et c'est pour ça qu'on vous aime tant sur Europe 1. Parce qu'on a un auditeur ou une auditrice qui nous donne le site où sont répertoriées les voitures concernées par ces airbags tueurs.
1: Donc
0: c'est www.largus.fr / actualité. On va le mettre sur la page Facebook de l'émission, hein. Nicolas va s'en charger. /actualité-du-milieu automobile /airbag-du-milieu Takata -du-milieu la liste des marques et des modèles touchés par des rappels en Europe. On va vous mettre toutes les informations sur la page Facebook de l'émission. Et merci beaucoup, beaucoup, Françoise, d'avoir attiré notre attention ce soir sur sur ces airbags tueurs, tout simplement. Hein. La formule est très bien trouvée, dont on parle trop peu. Merci beaucoup, Françoise. Essayez d'inciter votre frère tout de même à consulter un thérapeute, tout de même. Bon, aujourd'hui, peut-être que sa douleur est atténuée parce qu'il est dans le déni.
1: Tout à fait.
0: Mais on ne sait pas combien de temps le déni va durer, voyez.
1: Mais ce qui se passe, c'est aussi que comme il est dans la maison de Dorian, bon, il dort dans son lit et tout, il a plein de signes, des signes bizarres, et il me les explique, certains, c'est vraiment... Et nous ne sommes pas croyants, lui et moi, et il a plein de signes de l'au-delà qui correspondent à son fils, vous imaginez. Alors, est-ce que c'est lui qui crée ça? C'est encore un autre problème, ça.
0: Ah, bon, alors après, tout dépend évidemment des croyances. Ça c'est certain, même quand on n'est pas croyant d'ailleurs.
1: Tout à fait.
0: Mais on a beaucoup de témoignages dans la Libre Antenne d'Europe 1 qui vont dans ce sens, hein, de signes des défunts. En tout cas, si ça fait du bien à votre frère, parce que le départ de son fils est tout récent, tant mieux.
1: 4 mois. Ouais,
0: voilà.
1: C'est ça, 4 mois.
0: C'est ça, hein, tant mieux. Si ça lui fait du bien aujourd'hui, si ça lui rassure, si ça atténue la douleur du décès. Parce qu'en fait, ce n'est qu'une continuité, parce que la mort n'est qu'un passage, alors,
1: c'est ça.
0: Pourquoi pas Mais
1: merci
0: à suivre psychologiquement, tout de même, ce serait quand même bien qu'il voit quelqu'un pour en parler.
1: Ouais, ça ne va pas être facile, parce que, vous savez, c'est une autre génération, et quand il m'a dit la semaine dernière, il m'appelle tous les 2 jours, qu'il a fait son deuil, que tout va bien, que tous les jours Dorian lui parle, je me dis, deviens fou, vous voyez, Dorian lui parle tous les jours, parle à son père, le protège, j'en entends de toutes les couleurs.
0: Et si à un moment donné, il ne lui parle plus, qu'est-ce qui va se passer? Donc il peut décompenser.
1: Tout à fait.
0: Hein, c'est pourquoi le suivi psychologique, c'est bien. Bon, il vous avoue, même si ce n'est pas tout à fait votre rôle, Françoise, mais en tous les cas, vous vous soutenez mutuellement et vous êtes là pour lui aujourd'hui, et vous accueillez sa parole et ses propos, c'est ça qui compte en fait.
1: Parce que je transpose, inconsciemment, je transpose. Moi, je ne pourrais plus vivre. Je ne sais pas ce que je ferais si j'ai que 2 filles. Mais comment on peut survivre? C'est tellement une mort injuste, voyez-vous.
0: Oui.
1: C'est injuste.
0: Bien sûr.
1: Toutes les morts sont injustes. Mais là...
0: D'autant plus. Bah oui, d'autant plus parce que... Il roulait, enfin, il y avait a priori aucun problème, à part ce problème de...
1: Il roulait pas vite, c'était à la chaloupe, et quand nous y sommes allés, quand on est repassé sur cette route, d'après je voulais, pour nous, qui nous emmène à l'aéroport, c'est la route qui mène de Saint-Denis, vous voyez, à la Possession, un petit là, son visage s'est tordu, vous savez, comme Quasimodo, la mâchoire inférieure s'est carrément déplacé. En fait, c'était la douleur dans son visage, oui. parce qu'il passait à l'endroit où son fils avait rendu l'âme, comme on oui. dit. Et c'est là où j'ai cette vision en moi qui passe.
0: Oui, la douleur de chagrin. Bon, pour des images traumatiques comme celle-là, Françoise, puisque vous écoutez la Libre Antenne souvent, moi je suis praticienne EMDR à la ville, l'EMDR aide énormément en une séance ou deux séances pour gommer pas, ces images traumatiques.
1: En fait, si on a dans... ben, c'est ça. Et même au cimetière, c'était encore pire quand nous sommes allés au cimetière. Il ne veut pas pleurer devant nous, vous voyez. C'est une horreur. En fait, je crois que j'ai encore plus mal au cœur pour mon frère que, bon, il a perdu son fils, mais c'est ça.
0: Oui.
1: C'est dur à dire ça, mais bon, il est parti, paix à son âme, il est sûrement mieux là où il est peut-être. Mais mon frère, comment... Ma fille me dit, tonton, il est digne. Mais est-ce que c'est de la dignité?
0: Peut-être de la pudeur aussi.

La Libre Antenne revient ce soir en direct à partir de 22h30 et jusqu'à 1h. Vous pouvez nous contacter d'ores et déjà et à tout moment, même pendant le direct, au 01 80 20 39 21 si vous aussi vous souhaitez converser avec Roland Pérez, par exemple, pour ce soir, ou Valérie Darmon entre vendredi et dimanche, 01 80 20 39 21. 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Et bien justement, dans un instant, on va retrouver toute l'équipe de Culture Média en nouvelle diffusion. Thomas Hill a reçu ce mercredi Gilles Gallou pour son livre Xavier Dupont de Ligonnès, un flic au cœur de l'affaire, publié aux éditions Max Milo. Et puis le chanteur Christophe Willem qui était là aussi pour nous parler de son nouveau titre, Système. Pour le moment, justement la musique avec la chanteuse Oria, Soirée mondaine.

0: Gloria sur Europe 1, que vous pourrez d'ailleurs applaudir sur scène le 15 août dans le cadre du festival La Nuit des Étoiles à Folgoët en Bretagne, dans le Finistère, ou un peu plus tard à la Scala de Paris, ce sera le 10 novembre. Il nous reste une émission à redécouvrir cette nuit, celle de Thomas Hill et sa bande. Voici Culture Média, c'était ce mercredi entre 10h et 11h30.
1: 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Bonjour Anissa Dadier, Julien Pichenet.
2: Bonjour Thomas.
1: Ah, on a décalage, parce qu'il est en direct de Roland-Garros, Julien Pichenet, où il passe sa meilleure vie. Ça va Julien?
3: Il y a un décalage, je suis en différé par rapport à vous. On n'est pas dans le même espace-temps alors.
1: C'est très léger. Mais ça ne va pas vous empêcher de faire votre journal des médias dans un instant.
3: Non, en décalage peut-être, mais en décalage d'une fraction de seconde, ça ira, vous inquiétez pas. Je suis pas en décalé sur les scoops, ça c'est l'essentiel.
1: C'est l'essentiel, bien sûr. En tout cas, on a hâte de cette dernière émission en public sur le toit d'Europe 1. Vous pourrez bientôt vous inscrire d'ailleurs pour assister à l'émission. Toute l'équipe sera là, a priori bien habillée.
2: Ah oui, il faut bien
1: sûr. Bien sûr, Julien Pichenet tiendra la buvette, évidemment. Anissa fera un cake aux fruits, bien sûr.
2: Des cookies, je peux faire des cookies. Si vous voulez.
1: Non, ce sera très très sympa.
2: Est-ce qu'on peut voter pour vous, par exemple?
1: Ah non, ça c'est un Non, au début, la première saison, on avait comptabilisé ces votes. Et on s'est dit, c'est un peu ridicule, j'allais pas me remettre.
2: Non, mais moi, j'aimerais vous remettre vraiment le numéro 1 du meilleur animateur. Vraiment.
1: Ah ouais, sympa de votre part.
2: Bah ouais, vraiment. Mais bon. Non, je faillote bien ou...
1: Franchement, championne. Un point de plus. Bon, en attendant, aujourd'hui, on a une grande émission. On va revenir d'abord sur la question qui obsède la France depuis 15 ans maintenant. Où est passé Xavier Dupont de Ligonnès? Est-il encore vivant? Et alors, hier soir sur M6, l'émission Appel à témoins promettait des révélations en direct. Un homme, notamment se disant prêtre, a dit avoir recueilli sa confession en 2022. Témoignage totalement démenti ce matin par l'évêque de son diocèse. Et nous sommes avec Gilles Galou. Bonjour Gilles. Bonjour. Ancien enquêteur de l'Office central cybercrime de la police judiciaire. Vous enquêtez depuis des années sur Xavier Dupont de Ligonnès, vous en avez tiré ce livre passionnant, un flic au cœur de l'affaire, et vous étiez hier soir en direct sur le plateau d'M6, donc vous allez pouvoir me dire si ces nouveaux éléments vous amènent à revoir un peu votre théorie sur le lieu où vivrait aujourd'hui Xavier Dupont de Ligonnès. Et puis dans la deuxième partie, alors, on va complètement changer d'ambiance avec de la musique.
4: C'est comme ça, qu'est-ce que j'y peux faire?
1: William sera avec nous tout à l'heure. On va découvrir son nouveau titre et son nouveau look. Parce que vous allez voir, il a beaucoup changé, Christophe. J'en viens à me demander si c'est le vrai Christophe Willem. Est-ce que quelqu'un a une preuve? Est-ce qu'on lancerait pas un appel à témoins?
2: Ça y est, vous devenez parano, Thomas. C'est cette affaire du pont de Ligonnès.
1: Ça me trouble. Merci d'être avec nous. Attention, enfin, on est ensemble jusqu'à
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1: Et d'abord, le journal des médias de Julien Pichenet. De quoi on va parler ce matin, Julien?
3: Bah tiens, justement, d'usurpation d'identité. Bah, il faut se méfier. Michel Drucker en a été victime. Il faut faire attention à l'IA parfois. Et de Secret Story, le groupe TF1 va relancer sa télé-réalité fétiche dans quelques jours.
1: Mais d'abord, bien sûr, les audiences. Alors, est-ce que ça a marché, ce appel à témoins d'M6 hier soir?
3: Quels étaient vos pronostics, Anissa et Thomas, sur cette émission
2: appel à témoins
3: consacrée à...
1: Ça a fait beaucoup de bruit, mais est-ce que ça a marché?
2: 3,5 millions?
3: Je dirais pas que ça a fait un gros score, 1 980 000 téléspectateurs en moyenne, 11,2% du public. Il n'y a pas eu forcément de pointe. On est resté vraiment autour des 2 millions durant toute la soirée. C'est vrai qu'on pouvait s'attendre à mieux, même si M6 était 3e des primes. Les scores étaient globalement faibles hier. C'est Koh-Lanta qui a fini en tête avec 2 800 000 téléspectateurs sur TF1. J'ai regardé aussi les scores de Roland-Garros. Ça baisse un petit peu. 1 300 000 téléspectateurs pour le quart de finale d'Alexander Zverev hier après-midi.
1: Il n'y a plus de français.
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1: Et puis à la une de ce journal des médias, l'ancien présentateur du JT de TF1, Patrick Poivre d'Arvor, est visé par deux nouvelles plaintes.
3: Deux nouvelles plaignantes qui s'ajoutent à la longue liste de femmes qui accusent PPDA d'agression sexuelle. Depuis Florence Porcel, première à avoir parlé en 2021, elles sont plus d'une quarantaine au total, dont 13 qui ont porté plainte. Ces deux nouvelles plaignantes dénoncent des faits qui se seraient déroulés dans un cadre professionnel, l'une en 2001 et l'autre en 2011. Elles n'auraient pas encore été auditionnées par la justice. Patrick Poivre d'Arvor a toujours nié les faits qui lui sont reprochés.
1: Et puis dans le reste de l'actu des médias, 53 quotidiens français attaquent une entreprise américaine en justice et lui réclament plusieurs dizaines de millions d'euros.
3: Et une fois de plus, l'intelligence artificielle est mise en cause dans ce dossier. L'organisme LAPIG, l'Alliance de la presse d'information générale, qui regroupe la quasi-totalité des quotidiens français, a annoncé poursuivre en justice la société américaine Brave. Plus d'une cinquantaine de journaux se tiennent à ses côtés, comme L'Équipe, Les Échos ou La Voix du Nord. Alors, il reproche à l'entreprise, qui est basée en Californie, de piller les contenus des différents titres de presse avec l'intelligence artificielle, et ce, sans en avoir l'autorisation. En gros, Brave a créé un navigateur de recherche, un peu comme Google Chrome ou Safari, si vous voulez, en intégrant à son moteur de recherche des fonctionnalités d'IA qui synthétisent tous les articles. Au total, il y a 53 quotidiens français qui demandent réparation et 80 millions d'euros à l'entreprise américaine. C'est une première dans le genre. Une première audience est fixée au 10 septembre devant le tribunal judiciaire de Paris.
1: On suivra ça, évidemment. Vous êtes sûr de la prononciation de cette société américaine Brave?
3: Ouais. Brave,
2: voilà.
3: Peut-être. C'est prononcé à la française pour qu'on comprenne bien. Parce que quand je parle anglais, on ne comprend pas ce que je veux dire.
1: Ah, oui, d'accord,
3: dire,
1: d'accord. Voilà. Merci.
3: Si je dis brave, là, vous comprenez.
1: Merci de vous mettre à notre hauteur. Merci, Julien. Et alors, en parlant d'intelligence artificielle, figurez-vous que Michel Drucker a été victime d'une usurpation d'identité.
3: Ouais, il prévient Michel Drucker sur ses réseaux sociaux. On utilise mon image et ma voix pour la vente d'un médicament antidouleur articulaire qui s'appelle Health Bridge. C'est le nom de ce site qui aurait visiblement utilisé l'IA pour voler l'identité du célèbre animateur à des fins donc frauduleuses. C'est de la poudre de perlimpinpin, a écrit Michel Drucker sur Instagram. Il n'y a qu'un seul Michel Drucker, les arnaqueurs. Attention, évidemment, embrasse Michel qui nous écoute, évidemment.
1: Bien sûr. Un mot maintenant sur les programmes, Julien, parce que ça y est, le groupe TF1 a annoncé la date de retour de son émission de télé-réalité phare de l'été.
3: Ici la voix, Secret Story. Pas mal, non? Ça va. Ici la voix. Ouais, Secret Story revient pour une 14e saison à partir du mardi 23 juin. Et comme l'an dernier, le lancement, c'est compliqué. Hein. Le lancement aura lieu sur TF1 en deuxième partie de soirée. Et dès le lendemain, l'émission va basculer sur TMC et non pas sur TFX, comme l'an dernier, qui est pourtant la chaîne de référence des émissions de télé-réalité du groupe TF1. Mais il y a toutes les Xscape Island et toutes ces émissions, peut-être qu'il n'y avait plus de place. C'est peut-être aussi un moyen de faire gonfler un petit peu les audiences. Secret Story va proposer 6 quotidiennes par semaine, ce sera tous les jours sauf le samedi, à voir si cette année la production va réussir à mieux gérer les candidats et la haine que l'émission peut générer sur les réseaux sociaux. L'an dernier, souvenez-vous, les internautes avaient dénoncé les comportements de plusieurs habitants envers deux autres candidates, Romy et Anita, au point que la production avait dû intervenir.
6: La maison est et doit rester un espace de respect, de bienveillance et de sécurité pour chacun. Donc nous ne tolérerons pas les comportements qui iraient à l'encontre de ces valeurs et nous n'hésiterons pas à intervenir si cela n'est pas le cas pour prendre des mesures disciplinaires ou si nécessaire une exclusion du jeu.
3: Ouais, il faut faire la police parfois dans Secret Story.
1: Ah, c'est sérieux. Et allez, direction maintenant pour finir les podcasts Europe 1 avec une toute nouvelle série, Julien.
3: Casse impossible, une nouvelle série de podcasts qui revient sur ces grands braquages spectaculaires, incroyables, insolites qui ont fait la une de l'actualité ces dernières décennies. Et le premier épisode de la saison 1 retrace l'histoire du vol du trophée de la Coupe du Monde. C'était il y a 60 ans, en mars 66, en Angleterre. On est 2 mois avant le coup d'envoi de la compétition et le trophée disparaît.
7: Ce vol, singulier, presque burlesque, a mis le monde du football en ébullition. Et surtout, il a mis la police britannique dans tous ses états.
8: Scotland Yard ne disposait encore d'aucun indice sérieux ce matin.
9: Well, the police and football association started a nationwide hunt. And they were just closing in on South London when a very extraordinary thing happened.
10: Mais l'affaire n'est donc pas terminée. Nous espérons retrouver la coupe sous 48 heures.
1: Incroyable,
3: Casse Impossible,
1: histoire.
3: Avec la voix incroyable de Marc Messier que vous avez entendu, et des archives non moins incroyables d'Europe 1. C'est une nouvelle série de podcasts disponible dans la collection Au cœur du crime sur l'appli et le site Europe 1. Le premier épisode est en ligne depuis deux jours. Il a déjà totalisé plus de 70 000 écoutes.
10: Mais moi, je ne connaissais pas du tout cette histoire. Je ne savais pas qu'on avait volé la Coupe du Monde, le trophée.
3: Exactement.
10: De la Coupe du Monde.
3: Bien sûr. Ouais.
10: Ça a été retrouvé ou pas ?
2: Il a été retrouvé par un chien. C'est...
3: Ah, Nisha qui spoil la fin.
2: Oui, mais on ne sait pas comment le chien l'a retrouvé. Il faut écouter le podcast, c'est génial.
1: Quel type de chien.
2: Et comment il a fait, bien sûr.
1: Poil long, poil court, bien sûr. Non, il reste du suspense.
3: Non, c'est vrai, c'est un chien qui a retrouvé le trophée. Scott Landyard n'a pas réussi. Un chien a été meilleur que Scott Landyard il y a 60 ans. C'est génial.
1: Incroyable cette histoire. Bon, merci beaucoup, Julien. On va aller écouter ça. Merci pour ce journal des médias.
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1: Oui, je reçois ce matin Gilles Gallou, ancien enquêteur de l'Office central cybercrime de la police judiciaire. Pour rappel, à l'époque, votre boulot, c'était de fouiller toute la vie numérique de Xavier Dupont de Ligonnès. Et il y avait du travail parce qu'il utilisait plusieurs pseudos sur des forums. Donc ça a été ça, votre travail, c'était un travail de fourmi. Hein.
11: Entre autres, oui. Moi, c'est mon travail en 2011. Ça a été de retrouver toutes les traces numériques de Xavier Dupont de Ligonnès, ses adresses IP, ses connexions, pour essayer de retracer à l'époque cette fameuse, ce qu'on a appelé cavale.
1: Ouais.
11: Et donc, effectivement, j'ai participé à cette enquête pour retracer le trajet de Xavier Dupont de Ligonnès. Oui.
1: Et alors, il y a deux ans, vous remettez dans cette affaire Dupont de Ligonnès, et ces deux années d'enquête ont fait naître votre livre passionnant, Un flic au cœur de l'affaire. Vous êtes le premier enquêteur, finalement, impliqué dans l'affaire à sortir un livre. Et alors, hier soir, Gilles Gallou, vous étiez invité donc en direct sur le plateau de l'émission Appel à témoins, sur M6, disons-le, a fait quand même un grand plan de communication assez retentissant, annonçant avoir un nouvel élément inédit et peut-être une preuve de vie récente de Xavier Dupont de Ligonnès. Qu'est-ce qu'on vous a dit, vous, avant, sur les éventuelles révélations qui pourraient arriver en plateau? Est-ce que vous étiez au courant de ce qui allait
11: pas.
1: Se dire?
11: Moi, j'étais invité pour parler de mon livre. Alors, j'ai quand même compris qu'ils ont fait des investigations à partir des éléments que j'apporte dans mon livre, puisque moi, je défends l'hypothèse que Xavier ne se serait pas suicidé en sortant de l'hôtel le 15 avril. Donc ça, j'avais compris qu'ils se basaient sur mon travail pour poursuivre sur le terrain. Donc ça, moi, je savais que je venais sur le plateau et que s'il y avait des révélations, ce serait sans doute des révélations qui pourraient éventuellement aller dans le sens que Xavier pourrait être vivant.
1: C'est ça. Et effectivement, dans l'émission, on voit qu'ils ont contacté des témoins, dont certains figurent dans votre livre, qui n'ont pas forcément été entendus par la police, d'ailleurs, mais qui affirment avoir vu Xavier Dupont de Ligonnès après le 15 avril, autour de Roquebrune-sur-Argent. Mais alors, le témoignage le plus marquant, c'est celui d'un certain père Marc. Et selon ses dires, donc ça c'était au téléphone, ce prêtre aurait hébergé Dupont de Ligonnès pendant 4 jours au sein de son monastère dans l'Aude. Il dit que Dupont de Ligonnès lui aurait confessé même ses crimes, il lui aurait même laissé son numéro de téléphone. En entendant tout ça hier soir, Gilles Gallou, en direct, qu'est-ce que vous vous dites?
11: Alors, en fait, vous voyez, moi je vois le back-office, c'est-à-dire que moi je suis passé en...
1: Les coulisses.
11: Oui, les coulisses, il y a trois étapes dans cette émission, hein, donc nous on est passé en premier. Et donc moi, le prêtre, il est arrivé, je crois, dans la deuxième ou troisième partie de l'émission. Et donc, moi, d'où j'étais assis, j'ai vu l'agitation. Sur les tables là de et donc j'ai compris qu'il se passait quelque chose et j'ai vu que ils avaient un élément certainement important, donc j'ai aussi compris qu'ils étaient en train de vérifier, ils se demandaient s'ils allaient passer le truc, donc c'était on voyait qu'il y avait un truc. Et donc quand ils ont passé le truc en direct, après finalement on a tous envie d'y croire, enfin toute la France même peut-être a envie de croire qu'il y a un prêtre qui va. Donc pourquoi pas, à la limite, hein, ça pouvait être cohérent.
1: Sur le coup, vous avez envie d'y croire?
11: Moi j'ai envie d'y croire, je pense comme beaucoup de gens. Mais je suis prudent, moi, tant que j'ai pas vu la photo du mec...
1: Oui, parce qu'il affirme avoir une photo avec
11: moi,
1: Xavier Dupont de Ligonnès.
11: Tout de suite, dans ma tête, je me dis, moi, tant que j'ai pas vu la photo, je valide pas, quoi.
1: Et alors, visiblement, les vérifications ne sont pas allées très très loin, parce que alors, le prêtre dit avoir demandé à son évêque l'autorisation avant de parler. Sauf que ce matin, l'évêque de Carcassonne, donc Monseigneur Bruno Valentin, a pris la parole sur X et il nie tout en bloc.
12: Un homme se présentant comme prêtre du diocèse de Carcassonne et Narbonne, dont j'ai la charge, a fait hier une intervention sur M6 en prétendant faire des révélations avec mon accord. Jamais personne ne m'a contacté à propos de l'affaire évoquée, ni celui qui a pris la parole, ni même M6, avant de diffuser de tels propos. Je déplore donc ce manque de rigueur et de professionnalisme qui a abouti à cette séquence trompeuse pour le public.
1: Voilà, l'évêque qui, selon BFM ce matin, va saisir l'ARCOM hein, pour ce manque de rigueur de la part d'M6. Donc visiblement, donc, ce témoignage du prêtre, il était bidon. C'est quand même assez surprenant, Gilles Gallou, que les équipes de l'émission n'aient pas pris la peine d'appeler l'évêque pour vérifier, non ?
11: Vous avez... Alors là, vous me posez une question, moi je ne travaille pas chez M6.
1: Oui,
11: hein.
1: Mais c'est quand même surprenant, vous qui êtes enquêteur.
11: Alors non, moi franchement, après l'émission, j'ai vu ce tourbillon, hein, tout le monde se posait des questions, et je les ai aussi rappelé le type. Ouais. Et petit à petit, j'ai quand même vu le truc se dégonfler, parce que j'étais encore là, et donc j'ai assisté, et je dis, mais s'il vous plaît, demandez-lui des preuves. Ouais. Demandez-lui sa date de naissance, par exemple, demandez-lui le nom de sa mère. Et... il m'a semblé que le type ne répondait jamais aux questions qu'on lui posait. Mmh. Donc là, j'ai dit bon. Et la photo n'arrivait jamais.
1: Et même cette histoire de photo, ça paraît improbable quand même que l'homme le plus recherché de France pose pour un selfie.
11: C'est-à-dire qu'après, hors plateau, on a compris que le type serait resté plus longtemps. Enfin, l'histoire a un petit peu évolué, c'était encore plus extraordinaire. Et puis, donc après, ça
1: encore plus extraordinaire, encore plus fumeux.
11: Ouais, encore plus fumeux. Ouais. Mais c'est le type qui fumait, quoi.
1: Ouais,
11: c'est qui, il en rajoutait, bon.
2: Mais même le secret de la confession, tout ça pose question, oui. Tout de même.
11: Donc,
2: qu'un
11: du coup,
2: prêtre révèle
11: tout
2: ça.
11: Tout le monde se regardait, bon, ça sent le truc fumeux.
1: Ah, ils s'en sont rendus compte quand même.
11: Oui, bien sûr, bien sûr.
1: Et alors, puis il y a un autre témoignage dans cette émission, une photo prise par une conductrice au volant de sa Tesla en 2025 qui affirme avoir reconnu Xavier Dupont de Ligonnès au bord d'une route dans le Var. M6 a montré cette photo hier, mais alors elle est quand même assez floue, de mauvaise qualité. Qu'est-ce que vous en pensez, vous, de cette photo?
11: Déjà, moi, il me la montre en plateau. Je suis au bout du plateau, je vois ça sur un écran qui est à 20 mètres de moi. Bon, il me demande ce que j'en pense, pas évident. Il faudrait que je puisse l'observer plus en détail, mais bon, à première vue, c'est ce que je dis à Julien Courbet, parce qu'au début, il montre trois photos d'un homme vieilli, et puis là, le type, oui. Il est plus jeune que sur les photos. Donc déjà, pour moi, ça colle pas. Mais bon, après, moi, je prends toujours le temps d'analyser avant de m'exprimer. Ouais.
1: Mais c'est vrai que tout ça, ça donne quand même l'impression d'un peu d'une exploitation pour tenter de faire du buzz et de l'audience autour de cette histoire, parce que ça fait quand même plusieurs jours qu'on nous annonce de grandes révélations. Et à l'arrivée, on découvre un témoignage bidon, une photo floue. C'est assez décevant, même pour vous, j'imagine, à l'arrivée.
11: Alors, c'est décevant. En fait, il reste quand même un témoignage où ils ont retrouvé les témoins, au moins deux des témoins que j'ai... dont je parle de mon livre. Donc, moi, ce qui compte, en tout cas, si je viens ici, c'est ma crédibilité. Mm. Donc, moi, je pense que je ne la perds pas, j'espère, en tout cas, puisque finalement, ils amènent aussi un troisième témoin qui aurait vu dans un bar au Mouy. Donc, je vais évidemment exploiter cette piste, puisqu'elle m'intéresse, puisque ça va finalement dans la chronologie, ça va dans la continuité de ce que je dis.
1: Donc, ça peut vous aider.
11: Ça peut aller. Mais en fait, ce n'est pas moi que ça va aider. Ce qu'il faut

0: pas trouvé, peut-être que c'est peut-être qu'il est vivant.
1: Et pour quelles raisons ils sont obsédés par cette idée de suicide, à votre avis ?
0: J'en ai aucune idée. Moi, quand j'ai écrit mon livre, je l'ai écrit pour les policiers.
1: Ah oui ?
0: Pour mes collègues, en me disant, les gars, moi j'écris un livre parce que j'ai le temps. Parce que je sais que les policiers aujourd'hui, ils ont tous 10 dossiers sur le bureau, ils n'ont pas forcément le temps d'enquêter comme moi, j'ai le temps à la retraite.
1: Il y a encore des gens qui enquêtent sur cette affaire ?
0: Je ne pense pas qu'il reste des policiers de l'époque. Et donc finalement, ça peut devenir un vrai problème s'il ne reste pas un seul policier qui a enquêté, puisque j'ai lu il y a deux jours un article dans Ouest France où ils sont en train de soulever un vieux nanar d'il y a 15 ans, le fameux Ypsilon qui soi-disant aurait posté des messages jusqu'en 2017, mais c'est d'une grande n'importe quoi, je vous le dis en direct. C'est-à-dire que le Ypsilon, moi, c'est un faux profil de Ligonnès que j'ai travaillé en 2011. Et donc, a priori, même les enquêteurs ne sont pas au courant que j'ai bossé là-dessus. Donc, ça me fait dire que bah, finalement, il n'y a peut-être plus un seul policier de l'époque et que les nouveaux vont se refader le travail que j'ai déjà fait. Enfin, c'est du délire.
1: Donc, même ces pseudo-révélations de Ouest France sont bidons pour vous.
0: Ah, mais alors, moi, j'y crois, mais alors pas une seconde, puisque moi, je sais, puisque j'ai bossé sur ce profil de Ligonnès, de faux Ligonnès. Ouais. Je connais les adresses IP de Ligonnès et je sais très bien que Ypsilon n'a jamais utilisé une seule des adresses IP de...
1: Ah oui.
0: Et donc, il postait d'ailleurs, je crois qu'il y a 1096, je me souviens même du le mec, il a posté 1096 messages avec la même adresse IP.
1: Sur ce forum
0: qui
1: catholique.
0: N'a absolument rien à voir, mais aucun lien avec Ligonnès.
1: D'accord.
0: Donc je ne sais pas d'où ils sortent leur truc, mais ça a été fermé en 2011, je l'ai fermé aussi en 2024. Donc je ne sais pas d'où sortent leurs infos de Ouest France, mais c'est impossible qu'ils les aient vérifiées avant de publier leur article, je vous le garantis.
1: Vous, votre théorie, Gilles Gallou, ce n'est pas que Xavier Dupont de Ligonnès est en France, mais qu'il aurait fui vers les États-Unis, peut-être au Texas. Vous allez nous expliquer comment dans un instant. On revient tout de suite.
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1: Merci beaucoup d'être avec nous pour la suite de Culture Média. Dans un instant, nous recevrons le chanteur Christophe Willem. Mais on est toujours avec Gilles Gallou, auteur du livre Enquête, Xavier Dupont de Ligonnès, un flic au cœur de l'affaire. C'est aux éditions Max Milo, un livre dans lequel vous privilégiez une piste, Gilles, la piste que Xavier Dupont de Ligonnès se serait rendu aux États-Unis. Et alors, il y a cette fameuse lettre d'adieu de Xavier Dupont de Ligonnès à son meilleur ami, Michel Rétif, écrite 5 jours après les meurtres de sa femme et de ses 4 enfants, où il dit notamment à cet ami « Je penserai bien à toi là-bas, pas le droit de dire où, mais tu y es passé avec moi en novembre 90 ». Indice à creuser, et sur cette lettre est écrit en manuscrit Marina Bay, Californie, près de San Francisco. C'est notamment là qu'ils sont allés en 90, hein, c'est ça ?
0: Alors ça a été c'est tout le travail que j'ai mené justement pour écrire ce livre, c'était essayer de trouver la réponse à ce jeu de pistes que Xavier Dupont a lancé, parce que quand il dit indice à creuser, on est clairement dans un cluedo.
1: Ouais.
0: Donc, je vous dis franchement que j'ai pas trouvé au début l'indice à creuser. Et c'est par hasard que je suis tombé sur un document, un carnet de voyage de Xavier Dupont de Ligonnès où il détaillait tout ce voyage des années 90. Donc, quand je suis tombé là-dessus, j'étais fou. Et donc, j'ai retracé effectivement le voyage de Michel Rétif, son meilleur ami, et Xavier en 90 jusqu'en novembre. Et j'ai découvert qu'ils sont allés ensemble jusqu'en Californie. Et effectivement, il y a ce mot écrit par Michel Rétif, Marina Bay, que j'ai fini par exclure, parce que Alpine était beaucoup plus cohérent. J'ai retrouvé des photos de l'époque, j'ai posté ces photos sur un compte Facebook texan, et j'ai 9 femmes qui m'ont répondu « Hi guy, on était là-bas avec tes Frenchies ».
1: Ouais.
0: Et là, je vous assure, c'est pire que de trouver une aiguille dans une botte de foin. C'est-à-dire que vous postez un truc sur Facebook, sur le Texas, c'est immense, et vous avez 9 femmes qui vous répondent « Ok, on va parler avec toi, et puis on va te raconter nos souvenirs ». J'étais comme un fou.
1: Des femmes qui vous semblent crédibles, pour le coup.
0: Ah mais totalement. Les femmes m'envoient d'autres photos, on y était, on a fait du cheval ensemble, enfin, des trucs de dingue.
1: Ouais.
0: Et au fur et à mesure de nos discussions, qui sont très cordiales, elles finissent par me dire « Mais attends, si tu veux ça... » Alors, je ne me présente pas comme un policier, hein.
1: D'accord.
0: Je me présente comme un ami de Xavier qui a perdu son ami disparu parce que j'ai pas envie de...
1: Oublier les soupçons.
0: Ouais. Ouais. Enfin, c'est même pas les soupçons, c'est pour essayer de gagner leur confiance.
1: Ouais.
0: Et au bout d'un moment, elles finissent par me dire « Mais attends, si tu veux savoir un truc, tu devrais plutôt interroger Laura. » Et donc là, elles me mettent l'eau à la bouche. Et puis, il se trouve que je suis en contact aussi avec d'autres personnes dans un autre état qui se connaissent pas. Et elle aussi me dit « Mais tu veux savoir un truc sur Xavier ? Mais demande à Laura, elle sait. »
1: Qui est Laura ?
0: Alors, Laura, c'est une des filles qui est sur une des photos.

0: que Michel Rétif a envoyé à Xavier Dupont-Ligonnès. Donc c'est hyper, hyper captivant. Et je finis donc par retrouver cette Laura, mais d'une manière absolument incroyable, sur un gâteau d'anniversaire, sur un gâteau de départ en retraite. Je ne vous fais pas tous les détails, mais j'explique dans le livre. C'est un truc incroyable, c'est que cette femme n'existe pas sur les réseaux. Mais le jour où elle est retraitée aujourd'hui, le jour où elle est partie en retraite, l'endroit où elle travaillait, ils ont posté une vidéo sur Internet avec un gâteau et il y avait son nom dessus. Donc là, j'ai compris et là, j'ai tiré le fil. Donc j'ai retrouvé cette Laura d'abord virtuellement. Et avec cette équipe de télévision de Canal+, je les ai appelés, je leur ai dit, les gars, j'ai un indice qui pourrait vous intéresser. Ils ont dit, banco, on part.
1: Et donc vous êtes parti au Texas.
0: Et on est parti au Texas, voilà. Et après, il y a tout cet épisode du shérif qui est parti en cacahuète, comme tout le monde le sait.
1: Parce que le shérif a lancé un appel, en fait, à...
0: Oui, c'est
1: à
0: ça. En fait, nous, on se présente au shérif parce que Alpine, c'est un petit village au sud du Texas. Et puis, deux caméramans, un preneur de son, et puis deux Français qui se baladent dans les rues... On était tout de suite cramés.
1: Ouais.
0: Donc on a dit, on va aller se présenter pour éviter les soucis. Donc le shérif, il est hyper emballé. Et le mec, il nous dit pas. Il dit, voilà, moi je vais vous aider les gars et tout. Et puis on sort, et moi dans la camionnette, j'avais des notifs. Et je vois que le shérif a fait des posts sur l'affaire Ligonnès. Bon, après tout, je me dis, bon, voilà, les méthodes sont peut-être différentes. Hein. Nous, chez nous, un appel à témoin, c'est très cadré. Mais lui, bon, hop, il poste un truc, mais genre, vite
1: comme
0: fait,
1: ça, quoi.
0: Sur son, parce qu'il a beaucoup de followers, ouais, hein, le mec. Ouais. Hein.
1: Ça peut aider.
0: Et puis ça marche.
1: Bah oui.
0: Parce que, en fait, dans le lendemain ou dans la journée, il y a une femme qui écrit j'ai vu Ligonnès, je ne sais plus en 2000, quelques années avant, avec un. Non, elle ne dit pas avec un chien. Elle dit j'ai vu Ligonnès dans le cimetière de Terlinga, donc au sud de l'État. Et moi, je fais ce que n'importe quel journaliste aurait dû faire à l'époque, parce qu'il n'y en a pas un seul qui l'a fait. Je prends mon Messenger, puis en fait, la fille, elle avait un compte Facebook ouvert, et on peut cliquer et l'appeler. Donc j'appelle la fille et elle me dit « Bah ouais, j'habite à Dallas, j'ai une propriété de coton, blablabla. » J'ai dit « Expliquez-moi le truc. » Et donc elle m'explique tout le truc, elle se souvient de la date. Puis à la fin, avant de raccrocher, elle me dit « Mais il avait un chien. » Je dis « Ah ouais, c'était quoi comme chien ?» Elle me dit « Un labrador noir. » Alors, le fameux labrador. Puis c'est tout, en fait. Et après, ça part, donc ça part sur le réseau du shérif, puis c'est repris dans tous les médias français en disant « Ça y est, on a retrouvé Xavier Dupont-Ligonnès. » Révélation.
1: Encore une fois.
0: Sauf que moi, j'ai rappelé il y a quelques jours cette femme-là.
1: Ah oui.
0: Et j'ai dit « J'espère que vous n'avez pas trop été embêté par ce déferlement. » Elle m'a dit « Mais personne ne m'a appelé. Vous êtes le seul. »
1: C'est fou.
0: Il n'y a pas un seul journaliste français qui a appelé cette femme alors que son compte est ouvert.
1: Incroyable.
0: Mais par contre, ils ont publié partout, ils ont fait des émissions spéciales pour dire un truc de dingue. Et moi, ça m'a un peu gâché d'ailleurs la fin de mon voyage parce que nous, on était partis pour faire des recherches et puis enquêter sur des pistes que j'avais levées, notamment dans les ghost towns, les anciennes mines de mercure du Texas. Mais en fait, j'arrivais plus à me concentrer parce que tout le monde m'appelait. Alors, il est où, Ligonnès?
1: Parce qu'il y a cette hypothèse qui se cacherait dans une communauté d'anciens criminels. Ça vous semble crédible, ça?
0: Alors, je ne vais pas vous révéler, parce que c'est mon voyage au Texas, et je vais écrire la suite de mon livre. Donc, je voudrais que mes lecteurs apprécient mon voyage, et je vais raconter de l'intérieur.
1: Vous ne l'avez pas retrouvé encore, Gilles Gallou?
0: Ah ben, il n'est pas revenu avec moi en soute. Hein. Et il n'est pas non plus dans la cave d'M6.
1: Et on n'a toujours pas l'explication aussi de comment il aurait réussi à fuir aux États-Unis. Vous avez des pistes aussi là-dessus, vous avez même un vol auquel vous pensez.
0: Ouais, c'est ça. C'est le vol Delta Airlines qui part de Nice. Alors, c'est pas un truc qui sort du chapeau. Moi, quand je vais à Nice pour mon enquête, à chaque fois, je passe par l'aéroport de Nice.
1: Ouais.
0: Et un jour, en décollant, je me dis, mais au fait, mais est-ce qu'on a vérifié l'aéroport de Nice? Et machinalement, j'envoie un mail à l'aéroport de Nice, est-ce que vous pouvez m'envoyer la liste de tous les vols entre le 15 et le 30 avril 2011? Et donc, c'est public, ils vous envoient. Donc je reçois une liste, un fichier Excel de 900 vols. Puis finalement, j'analyse mon fichier Excel comme je le faisais quand j'étais encore policier. Et je finis par... on est pressé.
1: Je vous en prie, terminez.
0: Donc j'isole ce vol New York, ce vol Nice-New York, et je découvre que ce vol Nice-New York était un vol que Xavier prenait toujours pour partir aux États-Unis.
1: Ouais.
0: Donc là, ça fait beaucoup.
2: Mais on n'a pas la liste des passagers.
0: C'est ça, on n'a pas la liste des passagers.
1: Oh là là là là.
0: C'est ballot. Hein.
1: Est-ce qu'on va savoir?
0: Mais la question, c'est est-ce qu'on ne pourrait pas aujourd'hui, est-ce que quelqu'un n'a pas ça au fond de son ordinateur ou les services d'immigration américains?
2: Ouais. Bah oui.
1: Ça paraît incroyable.
0: Parce qu'il y a l'ESTA, il y a plusieurs documents à fournir quand on arrive. Donc peut-être que quelqu'un aux États-Unis ou un ordinateur, ils ont la liste des passagers qui sont rentrés aux États-Unis. Et je ne dis pas qu'on va trouver Xavier Dupont-Ligonnès, mais parmi la liste des passagers, on va peut-être voir Dolly, par exemple. Ouais. Je parle de Dolly dans mon livre. Parce que Xavier avait l'habitude d'utiliser toujours des identités qui étaient reliées à son univers.
1: Affaire à suivre. On n'a pas fini d'en entendre parler de cette histoire. Xavier Dupont de Ligonnès, on vous recommande ce livre. Donc, un flic au cœur de l'affaire. En attendant le suivant, parce que vous êtes en train d'écrire la
0: suite.
1: Avec
0: des révélations.
1: c'est le mot à la mode en ce moment. Merci beaucoup, Gilles Gallou, d'être venu ce matin sur Europe 1. Merci.
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1: Et nous ont rejoint dans ce studio Joe Hume pour parler musique.
4: Et bonjour.
1: Et bonjour. Et Sacha Dokovic pour le sport.
5: Yes, salut à tous.
1: Yes. Et quel bonheur. Quel bonheur d'accueillir ici une voix tellement unique que tout le monde l'a reconnue à la première seconde quand il a fait Masked Singer la semaine dernière. Il était pourtant bien caché sous son gros costume de loup.
6: Allez, viens.
4: Ouais, bah oui.
3: Allez, c'est bon. On l'a.
1: On buzz.
6: C'était
1: beau quand même.
6: Il y aura du popcorn salé.
1: Bonjour Christophe Willem.
7: Bonjour.
1: Vous pensiez vraiment qu'on n'allait pas vous reconnaître?
7: Mais j'ai tout fait pour.
1: Ah bon?
7: Ah non, mais je suis sûr que c'est
1: changé,
7: vrai.
1: Là. Vous avez pas changé votre voix.
7: Si, j'ai chanté plus grave que d'habitude.
3: Oui,
7: c'est dire
3: grave.
7: Quand même l'effort. Tu vois. Non, mais faut le dire. Et surtout, j'avais choisi le costume en me disant, bah là, c'est impossible, tu vois, par rapport au corps du espèce de loup dans lequel j'étais. Oui. Tu vois, maintenant, non, ça a duré vraiment 30 secondes. Mais vraiment, le truc, le flop international.
1: Ils ont tous cabouqué, là.
7: Bah, carrément.
1: Ils ont dit, non, mais c'est bon, là, ne t'embête pas à finir ta chanson.
7: Non, mais c'est drôle.
1: Parce que votre voix, en fait, on l'a vraiment dans l'oreille. Et c'est vrai qu'elle est particulière. On l'a depuis 20 ans, même dans l'oreille, quand, devant 4 personnes, un peu incrédules au début, vous avez chanté ça.
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7: J'avais le seul titre, je pense, de Death Ray qui était inconnu, je pense. Non, mais vraiment.
1: Oui, j'avais jamais entendu.
7: Lourd, dès le début. Qui fait un casting, qui chante deux titres inconnus.
1: Donc, mais en même temps, c'était la classe. C'est le
7: mais
1: gars
7: il était canon,
1: qui
7: ce titre, en vrai, vraiment.
1: Bien sûr, c'était la nouvelle star donc, que vous avez gagnée en 2006. Alors, votre voix, elle n'a pas beaucoup changé depuis 20 ans. Mais alors, en revanche, vous avez beaucoup changé. C'est même une métamorphose pour le mieux. Hein, on est d'accord, Anissa?
3: Magnifique.
4: Moi, j'aimais bien avant, donc...
3: Non, mais j'aime
1: oui,
3: tout.
1: Oui, mais là, de tortue, on est passé à un étalon à la crise
7: Apollon,
1: d'argent.
7: Apollon, carrément. Étalon. Carrément, il a des informations que je n'avais pas.
3: Christophe, Thomas est jaloux de vos cheveux.
1: Ouais, oui, parce que j'ai tenté cette coiffure.
7: Ah
1: et
7: bon
1: chez moi, ça a été un échec.
3: Mais il faut avoir les cheveux argentés pour ça.
7: Non, mais oui, déjà, il faut avoir les cheveux. C'est-à-dire qu'il faut être vieux, déjà. Non, mais déjà, c'est un paramètre. Non, mais vous, en plus, vous avez les cheveux bouclés.
1: Mais oui, oui, oui.
3: Donc, ça ne va pas.
1: Non, mais ça marchait pas. Vous avez une nouvelle direction artistique, là. Il y a un truc, quand même.
7: Non. Non, mais en vérité, non. C'est ce que je disais là tout à l'heure, quand je suis arrivée. C'est-à-dire que moi, entre deux albums, souvent, je suis dans la période de jachère. C'est-à-dire que comme il n'y a rien à faire. Non, mais c'est vrai. Comme il n'y a rien à faire, on n'est pas en public, tout ça. Donc, souvent, j'ai les cheveux qui sont comme ça. Et en fait,
1: ah oui,
7: au
1: d'accord
7: moment où je redémarre un peu la promo et tout, je recoupe. Et là, en fait, tout le monde m'a dit, mais en fait, c'est quoi, laisse tes cheveux comme ça, c'est bien.
1: C'est
7: donc,
1: bien.
7: J'ai laissé comme ça. Mais c'est vrai que ça me fait marrer, parce que justement, j'ai vu sur des réseaux, enfin, on m'a raconté sur les réseaux, carrément, on m'a sorti que j'avais une postiche, une perruque, que j'avais refait toute ma tête et tout. Alors, non. Non, non, non, il n'y a rien,
1: y a
7: rien de tout ça.
1: Il n'y a pas de boulot, il n'y a pas de...
7: Bah non, enfin, je veux dire, ça se voit bien que
3: non, mais
7: c'est
3: tout
7: ma
3: fonctionne,
7: tête, quoi.
3: Les cheveux, la barbe, tout.
1: Non,
3: tout
1: puis c'est bien parce que c'est un look qui colle bien, en plus, au style de la nouvelle chanson que vous venez nous présenter, Christophe Willem, Système.

0: Système, votre nouveau single qu'on va écouter en entier tout à l'heure, une chanson où vous dénoncez un peu un certain système qui enferme les artistes. Vous avez ressenti ça
1: enfin, les artistes
0: à vos débuts
1: tous, hein, ouais, tous les artistes. En vérité, Système, on l'a fait avec Noé Tristram et Marceau. Et l'idée, voilà, l'album qui va arriver là à l'automne parle de liberté. Donc on parle de la liberté sous toutes ses formes. Et qu'est-ce qui nous bloque et nous empêche un peu d'être libre? Et la première porte d'entrée, c'est un peu d'avoir conscience des différents systèmes dans lesquels on est tous un peu enfermés, que ce soit les réseaux, que ce soit le système médiatique, le système politique. Enfin, on est tous un peu enfermés comme ça dans différents systèmes qui s'imbriquent. Et l'idée, c'est pas forcément de dénoncer, c'est juste de dire « Ok, bon, on fait partie de tout ça ». On en a juste conscience, et le fait d'en avoir conscience fait qu'on peut avoir ce petit recul nécessaire pour ne pas être les deux pieds dedans et être happé par ce système.
0: Mais vous, j'ai l'impression que vous avez plutôt bien réussi à éviter justement qu'on vous mette dans une petite case. Vous avez tenté différentes choses. Il y a même des moments où vous nous avez même un peu perdus.
1: Ah, je sais.
0: Mais au moins, vous ne vous êtes pas enfermé dans quelque chose.
1: En vérité, c'est vrai qu'après le premier album où il y avait donc Double Jeu, Jacques Addy, la tentation était évidente de se dire tiens, on reprend les mêmes équipes, on fait la même chose. Mais très vite, en fait, je me suis rendu compte que quand on a la chance de démarrer une carrière et d'avoir un tube avec un titre comme Double Jeu, de toute façon, on sait pertinemment qu'à un moment ou à un autre, on va se prendre un mur. Ça, c'est une évidence. Et donc, moi, le truc, ça a été de dire bon, ne cherchons pas à reproduire quelque chose qui a déjà existé, parce que de toute façon, c'est peine perdue. Donc, j'ai toujours, moi, à chaque album, voulu un peu explorer des univers différents, des équipes différentes.
0: Tenter autre chose,
1: Et justement, ne pas être enfermé. Je déteste, voilà, moi, le meilleur compliment, c'est qu'on me dit il est difficilement cernable. En fait, j'aime beaucoup ça. Parce que c'est justement ma liberté, c'est ça. C'est qu'on a chacun, et d'ailleurs, je contredis rarement les trucs qu'on dit sur moi et tout. Parce qu'en fait, chacun se fait son opinion. Moi, ça ne me dérange pas, en fait. Tant que justement, moi, je conserve cette liberté, je ne cherche pas à rentrer dans un moule, quoi.
0: Et pourquoi vous avez écrit système A-I-M-E à la fin? C'est pas une faute d'orthographe, j'imagine.
1: Non. Pourquoi on l'a écrit comme ça, A-I-M-E? Parce qu'en fait, tous les systèmes là, dont on est en train de parler sont quand même tous aujourd'hui dans une époque où tout est fait quand même pour nous valoriser, alors que ce soit les réseaux avec les likes, le nombre de followers, que ce soit le système du travail avec les primes qu'on donne aux gens parce qu'ils ont fait leur bon chiffre, leur truc. Et évidemment, quand ce système-là fait tout pour vous valoriser, vous avez beau en avoir conscience, c'est encore plus difficile de faire ce petit pas en arrière, puisque de toute façon, on a tous besoin de se sentir considérés. Et aujourd'hui, je pense que la considération telle qu'elle existe dans tous ces systèmes-là, elle a ce truc un peu fake. Et en même temps, quand on est tous en manque de considération, on se laisse un peu, justement, engluer par tout ça. Donc, le système nous aime et c'est encore plus dur de prendre ce recul-là.
0: Oh, il est fort, hein. Il en parle bien.
1: Tout en jeu de mots. Vous avez vu ça ou pas?
0: C'est Christophe Willem, le philosophe, le sociologue.
2: On prend une leçon là ce matin.
1: Mais le pire, c'est que c'est vrai ce que je dis.
0: Bien sûr, c'est vrai.
1: Parce qu'il est là, se fout de moi.
3: Non. Il y a des gens qui écrivent vraiment des énormes pavés dessus pour nous expliquer des trucs difficilement compréhensibles. Et là, en quelques minutes, on a tout capté.
1: Non, mais parce qu'en vrai, si tu veux, pour moi, je trouve c'est cool quand t'écoutes un titre. Moi, j'aime bien les titres qui sont dynamiques. Voilà. Et je trouve quand t'écoutes un morceau, c'est agréable de se dire ok, tu te focalises sur la musique et tu la ressens et t'as envie de danser et de bouger, et tu peux l'écouter autrement et dire ah mais en fait il raconte ça,
0: il y a un message derrière,
1: c'est ça que je trouve intéressant.
0: Système, donc c'est le nouveau single de Christophe Willem, votre 7e album, il sort à l'automne, Christophe, puis en 2027, alors là, grande tournée dans toute la France. Et l'Accor Arena, c'est la première fois que vous allez faire l'Accor Arena?
1: C'est la toute première fois, ouais, carrément, un peu flippant faut le dire, mais non c'est top.
0: Puis c'est bien parce que vous avez le temps de flipper parce que c'est le 9 décembre 2027.
1: Ah non, mais attendez, il faut le temps de remplir aussi. Donc, si j'avais pu le mettre 4 ans plus tard, c'était carrément mieux. Mais non, c'est bien.
0: On peut acheter sa place dès maintenant?
1: Oui, carrément. Bah voilà, carrément.
0: Allez remplir cet Accor Arena, on compte sur vous dans un instant. On va donner la parole à Sacha Nokovic. Qu'est-ce que vous avez prévu ce matin?
4: Le premier show qui humilie nos légendes du foot.
0: Ah oui, ça c'est, voilà. Ça, c'est énorme. A tout de suite sur Europe 1.
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2: 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Oui. Ce matin autour de la table, et votre invité Thomas, vous recevez Christophe Willem en tournée dans toute la France. Le 22 octobre, vous pourrez applaudir Christophe Willem à Rouen.
0: Et on va parler sport et humour avec Sacha Nokovic, puisque vous avez assisté, Sacha, au tournage du premier roast à la française, le chambrage.
6: C'est ça.
0: En bon français, ça s'appelle Dans la sauce et ça sort aujourd'hui sur Netflix.
6: Alors pourquoi je vous en parle, moi? Parce que les victimes de ce premier roast à la française, ce sont d'anciens footballeurs. Ah. Deux équipes, d'un côté les champions du monde 98, Dugarry, Pires, Leboeuf, Petit, De Sailly, et de l'autre cinq champions 2018, Umtiti, Rami, Mandanda, Matuidi et Kipembe. Mais d'abord, vous allez me dire, Sacha, c'est quoi un roast?
0: C'est quoi?
1: Bah oui, évidemment. Oui.
6: Voilà. La traduction de roast, Anissa elle le sait, c'est griller. Ouais. Mettre sur le grill quelqu'un. Et en gros, il s'agit d'un programme où des humoristes vannent violemment devant un public des célébrités en leur présence. Alors ça peut être sur le physique.
2: C'est violent. Hein.
6: Très violent. Ah, ouais. Sur la famille, sur la carrière.
0: Sur la famille, carrément.
6: Ça va sur la famille. Ah, la maman, le papa, les enfants.
2: Les enfants,
1: non.
6: Mais celui qui en parle le mieux. Écoutez, parce que moi je suis pas.
3: Les enfants, ils sont pas censés exister.
1: Non, mais ça c'est tout le temps.
6: C'est un peu ça, il y a un peu de ça chez les footballeurs. Hein. Celui qui en parle le mieux, c'est le présentateur de ce show, Paul de Saint-Cernin.
5: C'est quoi un roast? C'est quand on défonce une personne, mais qu'elle est d'accord. Du coup, Patrick Bruel n'est pas venu.
0: Ah oui, d'accord.
2: Ça résume bien.
1: Ça donne le ton.
0: On a bien compris le concept.
1: Évidemment.
0: Et alors, quel champion du monde se retrouve vraiment dans la sauce?
6: Il y en a quelques-uns. Ça va loin. Parfois, par exemple, Marcel Desailly, on en parlait. Ouais. Il a pas mal d'enfants illégitimes, apparemment, dans le monde entier.
2: Aïe.
0: Illégitimes.
6: Illégitimes. Ah, oui, avec des pensions alimentaires qui partent dans tous les sens. Bon, bah, toute la soirée, c'est là-dessus. Voilà. Pour Marcel. Samuel Umtiti, c'est forcément sur ses blessures à répétition. Et puis Steve Mandanda, il vient d'avouer qu'il avait une dépression post-carrière. Bon, bah là, c'est fatal. Ou encore sur son fameux prénom. Écoutez, Steve.
7: Mandanda. Steve. Steve. Steven. Oh. On sait pas. C'est un verbe irrégulier, son prénom. Comme ta carrière. Irrégulière.
2: Waouh. Wow. Ouais. Et il faut être fort mentalement.
6: Il y en a qui transpirent sur le plateau. Donc d'un côté, vous avez ces vannes-là qui ont des points d'accroche quand même sur les personnalités présentes, mais parfois c'est totalement gratuit, et je sais pas pourquoi, c'est souvent pour Christophe Dugarry, le pauvre, comme ici avec l'humoriste Kairon.
8: Honnêtement, c'est pas facile de clasher des mecs qui m'ont fait rêver, et Christophe. Quand on pense à Dugarry, on pense à Zidane, et quand on pense à Zidane, bah on pense à Zidane. Il y a une rumeur qui disait que c'est parce que vous étiez pote que t'as été pris en équipe de France. Moi, j'y ai jamais cru. Et j'y crois toujours pas, d'ailleurs, que t'aies été pris en équipe de France.
0: Ah, il est
2: incroyable. Oh,
0: ces champions du monde-là, est-ce qu'ils ont le droit de répondre, quand même, de dire quelque chose?
6: Normalement, oui. Et moi, je les ai vus, ça les démangeait. Il y avait le micro à portée de main, mais les humoristes, très malins, les enchaînaient. Ils avaient quasiment jamais le temps de répondre.
1: Évidemment.
6: C'est dommage. Mais bon. On le rappelle, c'est avec leur consentement et surtout, ils ont pris un énorme chèque.
1: Oui, c'est ce que j'avais dit.
3: Consentement financier.
1: Ouais. Attends,
6: on est sur des valeurs pas loin de LOL qui ressort, vous voyez un peu ces montants-là.
1: Ah ouais.
0: Des 300, 400, 500 000 euros.
6: Entre 100 et 200 000, d'après ce que j'ai entendu. Donc, on peut accepter des vannes.
1: Ah, bah attends, Christophe, évidemment, si toutes les interviews on se fait tailler, on était payé, tout le monde y courait. Évidemment.
6: 100 000, vous y allez?
1: Je sais pas quand même, c'est pas assez. Non, je déconne, non mais en même temps c'est dans l'air du temps en fait ça aussi.
2: Le chambrage, c'est dans l'air du temps.
0: Ça
2: reste du spectacle.
0: Ça a l'air très drôle.
6: Voilà, c'est pas mal, c'est pas mal.
0: On va regarder ça dans la sauce, ça est à voir sur Netflix et vous, on continue à vous lire dans l'équipe Europe 1.
2: Et vous écoutez Culture Média, bienvenue si vous venez de nous rejoindre sur Europe 1, 11h, 10h, 11h30 avec Thomas Hill. C'est vrai que j'ai raccourci l'émission, 11h, 11h30, ça serait beaucoup trop court. Hein. Parce qu'en plus ce matin on est
0: avec de leur donner des idées s'il vous plaît.
2: Christophe Willem en tournée dans toute la France, 23 octobre tiens à Caen et puis le 9 décembre à Paris, Accor Arena. Bon, Bercy, on vient de vérifier, c'est quasi plein, 90%, donc dépêchez-vous.
6: Ah bah oui,
2: il reste
1: carrément
2: reste encore depuis le début de l'émission
0: depuis
2: en fait.
0: Le début.
2: Donc il reste quelques places pour l'Accor Arena, c'est le 9 décembre prochain, allez-y vite, ça se remplit à toute allure.
0: Les gens veulent voir cette nouvelle coiffure, qu'est-ce que vous voulez, et ils veulent vous entendre évidemment, notamment sur ce titre.

0: Chanter, Thomas.
1: Ne la prenez jamais au karaoké.
2: Mais c'est ça qui est terrible, parce que je vois des chansons qui sont inchantables en karaoké. Mais carrément. Mais quand toi-même tu dois les faire en live, tu te dis mais pourquoi on a mis cette tonalité sur cette chanson? Vraiment.
1: Ah, vous galérez un peu à la chanter?
2: Ah, bah, carrément. Oui.
0: Ah, bah, oui.
2: Quand on me demande à 8h du matin, dis donc, tu nous ferais pas une petite chanson? Bah, c'est-à-dire, oui, mais alors celle qui est pas aussi aiguë, par exemple. Mais non, non, c'est vrai, mais bon. Après, en même temps, c'est ce qui fait aussi que c'est très reconnaissable,
3: c'est vrai,
2: quoi. Donc, bon.
3: C'est vrai.
4: Et alors Double Jeu, c'est vrai que c'est un tube qui aura 20 ans hein, l'année prochaine, c'est un peu votre signature. Et puis il y a eu
2: c'est un peu votre Vanina.
4: C'est vrai. Et il y a quelques semaines là, la chanteuse Théodora, qui est un peu le phénomène du moment, vous a invité à l'interpréter en duo à son concert. Ça vous a surpris d'ailleurs qu'elle vous invite, Théodora?
2: Mais carrément, enfin, moi, je reçois cette demande et tout, je dis mais je pense qu'elle s'est trompée d'artiste, enfin, c'est pas possible quoi. Non mais vraiment. Et en fait du coup j'y suis allé, c'était le dimanche, c'était le premier concert sur les quatre qu'elle faisait au Zénith, et c'était complètement fou. Alors en fait c'était pas complètement duo, pour rétablir un peu le truc, en fait elle a demandé à pas mal d'artistes de faire des interludes pendant qu'il y a des changements de décor ou de costume, et en fait ce qui s'est passé c'est qu'au milieu du titre il y avait un tel élan vraiment dans la salle. C'était assez hallucinant, j'entendais même plus moi l'instru du morceau, ce que ça repiquait dans mon micro, le bruit des gens. Non, mais c'était vraiment fou. Et du coup elle m'a rejoint sur scène, et c'était là pour le coup on s'est retrouvé à faire ce duo complètement improvisé. Mais génial. C'est un souvenir de dingue, non, c'était vraiment génial.
4: Parce qu'en fait, et ce qui fait que les gens connaissaient dans la salle, parce que le public de Théodora est très très jeune.
2: Hein, c'est très mixte, c'est très varié. Très
0: Paris, il est moins jeune qu'en province, en fait, le public de Théodora.
2: Enfin, c'est très large, pour le coup, dans la salle, vraiment, je m'attendais à un public plus jeune, et en fait, je trouvais ça assez large.
4: Mais c'est aussi que même les jeunes connaissent cette chanson, parce que c'est devenu une trend sur TikTok, qui est reprise.
2: Donc je vois généralement des fois des gens réellement dans la rue, il y a souvent les parents qui disent bah, c'est lui qui chante, c'est lui le vieux chanteur là-bas qui chante. Non mais je rigole, mais en vrai ça m'arrive assez souvent que les gens savent pas du tout, soient pas au courant que c'est moi qui chante la chanson.
4: Hey, salut les jeunes.
2: Coucou. T'as vu les cheveux blancs? Et ben voilà, ça fait un petit rappel.
4: Bon, puis à l'Accor Arena, vous allez chanter aussi cette chanson, un de vos tubes que vous avez chanté avec Lady O en finale de The Voice la semaine dernière.

0: Jacques Adia est costaud.
1: Mais elle est très chouette, hein, cette fille. Vraiment.
0: Et alors, Lady O, oui, qui était là dans ce studio là.
1: Mais
0: là,
1: oui, j'ai vu. Découvert. Justement, je l'ai vu.
0: Grande découverte de The Voice cette année. Vous l'avez trouvé comment, vous?
1: Moi, j'aime bien les gens qui sont, comme je vous disais tout à l'heure au début, j'aime bien les gens qui sont un peu indomptables, un peu incernables. Elle a ce côté très animal et moi, j'aime vraiment beaucoup. On sent qu'elle vit et qu'elle respire vraiment la musique. Donc, je la trouve aussi voilà, un peu en dehors des formats établis. Je trouve que ça fait vraiment du bien.
2: En dehors du système.
1: Non, mais c'est vrai. Bravo.
0: Bien sûr, la petite promo.
2: Pour faire une petite promo.
0: D'ailleurs, Fabien Europa, vous avez dit tous les deux que vous veniez d'une autre planète. Et c'est vrai que vous avez ça en commun. Il y a ce côté en dehors des cases, comme ça.
1: Non, un petit, mais Florent aussi. Enfin, c'est assez marrant parce que moi, j'ai été coach en Belgique dans The Voice, et souvent on a les talents dans nos équipes qui nous ressemblent un peu. C'est-à-dire pas forcément vocalement, mais dans notre approche ou notre psychologie un peu. Et je veux dire, Florent pour le coup, c'est l'exemple parfait de quelqu'un qui n'a aucune case. Je veux dire, il peut chanter du lyrique, il peut chanter de la variété, et il a toujours ce côté très libre. Enfin, je veux dire, c'est vraiment ça quand on parle de Florent, on reconnaît vraiment sa liberté.
0: D'ailleurs, donc, vous avez vu qu'il va lâcher son siège là.
1: Oui, j'ai vu.
0: Pour The Voice France.
1: Si jamais je suis disponible éventuellement.
2: Mais ça serait trop bien.
0: Vous aimeriez, non? Puisque vous le faites en Belgique.
1: En Belgique, je le fais, donc ça m'amuse beaucoup. En France, évidemment que ça m'amuserait. Après, je pense qu'il y a des enjeux en France qui sont quand même très, très gros. Quoi.
0: Mais maintenant que vous touchez toutes les générations.
1: Ah non, mais maintenant que je fais.
0: Penser à vous. Hein.
1: Maintenant, je suis partie des murs. Pour dire. Non, mais je sais pas, peut-être. En tout cas, pour l'instant, non, ils m'ont pas du tout approché.
0: Bon, allez, on va jouer maintenant. On va jouer avec un auditeur. Ah. Trois ou rien. Trois bonnes réponses, ou sinon, vous ne gagnez rien.
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1: Ah, j'adore le jazz. Je suis très, très jazz.
2: Mais c'est canon. Fouille. Non, non, mais en vrai. Attends, vous avez chanté là-bas avec Pink Martini.
1: Ouais,
2: c'était vraiment un super souvenir. Un titre de Pink Martini avec
3: Je ne veux pas travailler ?
1: Non.
2: De quoi ?
1: Non,
2: c'était pas ça. C'était un titre en anglais et tout. Mais j'avais vraiment. Enfin, c'était canon. Et c'est vrai que le public là-bas aime vraiment le jazz. Donc, il y a une vraie écoute pour ce style de musique. Vraiment.
1: J'espère qu'on va offrir ça ce matin à Anaïg, qui est en ligne avec nous. Bonjour Anaïg.
4: Bonjour tout le monde. Bonjour Thomas. Bonjour Christophe.
2: Bonjour.
1: Bonjour Anaïg. Vous nous appelez d'où ?
4: De Guy Pava, à côté de Brest.
1: Non, c'est pas vrai, c'est une blague.
0: C'est notre ville.
4: Non, Mathilde m'a dit la même chose.
1: Ah, c'est génial, de Guy Pava. Enfin, on a une personne de Guy Pava. C'est vrai que c'est récurrent dans cette émission, parce qu'il y a beaucoup d'artistes qui font des tournées et qui s'arrêtent parfois dans cette ville de Guy Pava.
4: On a une super petite salle de concert, hyper proche des artistes et tout.
1: Voilà, et donc quand on avait fait la liste avec Vincent De Dienne de toutes ces dates, j'ai dit Guy Pava, mais Guy Pava, non, ça c'est une personne, c'est pas possible.
4: C'est bien une ville.
1: Et donc c'est dans quel coin, Guy Pava ?
4: C'est juste en dessous de Brest, en bord de mer.
1: Ah d'accord, en Bretagne, parfait.
0: Ouais, Juan-les-Pins, c'est à l'opposé, Naïguin.
1: Ouais, là vous allez.
4: C'est bien, ça fera une occasion.
2: C'est bien, oui, ça dépêche. Ah,
1: vous allez descendre dans le sud. Bon, j'espère. En attendant, qu'on va vous offrir ce cadeau. Pour cela, vous savez, trois extraits sonores. 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

0: Formation tortue. Formation tortue.
1: C'est pas des tortues, ça.
2: Ah si?
1: Non, c'est pas ça une tortue.
2: Si, non, mais d'un point de vue militaire, c'est ce qu'on appelle la formation de la tortue.
1: D'un point de vue militaire, mais d'un point de vue animalier, une tortue, c'est rond, ça a quatre petites pattes et ça a une horrible vilaine tête. Alors je veux d'un point de vue animalier.

0: Anaïg, qu'est-ce que vous avez reconnu?
1: Alors, la tortue Christophe Willem.
0: Très bien.
1: Astérix Obélix, le tout dernier. Alors, j'ai pas le titre en tête. Ah. Le tout dernier.
0: C'est pas le dernier.
2: Non, c'est pas le dernier. Le dernier, c'était celui de Guillaume Canet.
0: Ouais.
2: Ouais. C'est celui entre.
0: C'est ce qui se passe tous les 4 ans.
2: Ouais.
3: Ah, voilà, c'est ça. Voilà. Oui. Compétition.
1: Je vois l'image.
0: Compétition internationale qui a lieu tous les 4 ans.
2: Qu'est-ce qu'il y avait à Paris en 2024?
3: Sportive.
1: Les Jeux Olympiques.
0: Voilà. Astérix au JO. Parfait. Et alors, le générique. Est-ce que vous l'avez?
1: Le générique de dessin animé, je bloque.
2: Mais
0: alors,
2: si.
0: On reste dans la même thématique.
3: C'est le même animal.
2: Mais qui vit dans les égouts, là.
0: Il y en avait plusieurs.
3: Ah. Oui, il y en a 4.
1: Ah oui, il y en a 4. Ils mangent la pizza.
0: Avec oui, exactement. Les bandanas de
2: pizza.
1: C'est des tortues ninja.
3: Oui,
0: oui. Oh, il reste 5 secondes. C'est
1: merci
0: bon, ça.
1: Du coup de main.
3: Bravo, Anaïg. Ça fait peur. Hein.
2: On a eu c'est peur, bon. Anaïg. Bon, Anaïg.
1: Ah, moi aussi.
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1: Trop bien, merci beaucoup.
0: Bah, merci.
2: Vous nous raconterez. Hein.
1: Promis, je vais faire une
0: carte postale. Bonne journée à Guy Pava. Comment on appelle les habitants de Guy Pava?
1: Les Guy Pavasiens, tout simplement.
0: Et ben, on vous salue tous.
1: Et c'est vraiment des vraies personnes.
0: Ah ben, ça m'étonne. Bon, merci d'avoir joué avec nous. À bientôt.
2: Et si vous aussi,
1: merci
2: vous voulez
1: à vous, à bientôt.
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0: Allez, on se retrouve dans un instant avec Christophe Willem et avec Johum pour parler musique.
4: On va partir faire un tour du côté de la patrie de cœur de Christophe Willem. On va écouter de la musique du Brésil.
0: Au Brésil. À tout de suite.
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2: Vous êtes bien sur Europe 1, vous écoutez Culture Média, 10h, 11h30, c'est tous les jours avec Thomas Hill, avec Christophe Willem ce matin pour son nouveau titre Système, et puis la tournée dans toute la France, 27 octobre à Aix-en-Provence et le 9 décembre, dépêchez-vous, ça se remplit très vite, à Paris, à Cor Arena, c'est Bercy. Hein.
0: Et alors, Johum, aujourd'hui, vous avez décidé de nous faire voyager en musique dans le pays d'adoption de notre invité.
4: Absolument, Thomas, direction le Brésil. Ça fonctionne tout de suite, ça c'est A pesar de você de Chico Buarque. C'est pas mal, non, c'est sorti en 1978. Christophe Willem, le Brésil, c'est donc votre pays de cœur. Et ce matin, je vous propose une sélection d'artistes modernes issus de la nouvelle scène locale, trop peu connue en Europe. C'est parti. Ça, j'adore, elle s'appelle Ana Frango Eletrico. Elle mélange le jazz, la pop, le R&B 60s comme on l'entend. Là, le tout chanté en brésilien, on aime beaucoup. La suite. Alors ça, c'est un groupe que je vous recommande vivement. Ça s'appelle Bala de Zejo, avec entre autres la chanteuse Dora Morellenbaum, une jeune chanteuse et multi-instrumentiste issue d'une famille d'artistes de renom au Brésil. Bala de Zejo, c'est un excellent exemple de ce que donne la bossa nova moderne quand elle est récupérée par des jeunes artistes. Et je vous conseille vivement leur album qui s'intitule Sim Sim Sim, comme le regretté Trublion des grosses têtes, mais trois fois de suite. Voilà, c'est un bon moyen mémotechnique.
6: Mais ça vient si si si.
4: Sim Sim.
6: Ah.
4: Sim Sim Sim.
6: Mais quand tu l'écris S-I-M.
4: S-I-M. Ah,
6: oui, bah parce que sim, ça veut dire oui.
4: Mais alors sim sim sim, je ne sais pas.
6: Bah, oui, je sais pas, peut-être c'est oui.
4: Bah oui,
6: j'en sais rien.
4: Oui, on écoute pas la
6: musique. Bah oui, justement.
4: Voilà.
0: Écoutez, vous y passez beaucoup de temps, vous, au Brésil?
6: Quand je peux, oui, j'aime bien. Ah, oui. Carrément.
0: Et ça influence votre musique ou pas? Parce qu'on ne ressent pas forcément.
6: Pas dans la musique, non, pas dans la musique, mais dans la liberté un peu et se foutre un peu du camp d'Iraton. Au Brésil, il y a vraiment cette liberté-là. On se sent complètement libre.
4: Allez, pour terminer, un petit peu de pure pop brésilienne. Le groupe, c'est Carne d'Ossé avec Noite dos Tristes. Je ne sais pas si je le prononce correctement. Désolé vraiment pour la prononciation. C'est un groupe qui a émergé aux alentours de 2013 autour de la chanteuse Salma Jo. On les compare parfois à un mélange entre Phoenix et Portishead avec des touches de bossa traditionnelles. C'est frais, c'est rythmé, c'est un petit peu sexy. J'adore. Il faut écouter ça, Carne d'Ossé.
0: De belles recommandations. Ah, merci, voilà. Joe.
4: Il faut écouter plus de musique brésilienne moderne. Il y a plein d'artistes absolument géniaux. Je ne vous ai pas tous cités, mais si vous allez sur Internet, vous allez en trouver plein.
0: Il faut écouter du Christophe Willem aussi. Oui. Ça.
2: Attendez, moi j'ai du bon Christophe Willem là sous la main. Système, AIM à la fin.
6: Tout en jeu de mots.
2: On y est, bien sûr. On y va, regardez. Montez le son sur Europe 1, voici Christophe Willem.

0: cet été, alors sur Europe, hein, dans la voiture, sur la plage, partout. Ça s'appelle Système, avec la voix unique de Christophe Willem, évidemment.
1: De Christophe Willem, qui était notre invité ce matin. Merci Christophe.
2: C'était un plaisir, vraiment.
1: Et allez l'applaudir sur scène, hein, donc en tournée dans toute la France. Christophe Lacor Arena, c'est le 9 décembre 2027. Puis on attend votre 7e album, là, qui va sortir... Bientôt, ce sera à l'automne.
2: À l'automne. Ouais.
3: Toujours pas de date précise, n'est-ce
2: pas ? Non, je sais pas que je vais faire genre rétention. Je ne sais même pas parce que je suis encore en train de finaliser pas mal de titres en production.
1: Bah, on a hâte de l'entendre. En tout cas, merci d'être venu nous voir.
2: Merci à vous.
4: Vous venez d'écouter Culture Média avec Thomas Hill, qui nous donne rendez-vous à partir de 10h tout à l'heure et jusqu'à 11h30 sur Europe 1. Il reçoit aujourd'hui le chorégraphe Benjamin Millepied pour son spectacle Barbara du bout des lèvres, prochainement aux Folies Bergères à Paris. Et puis la réalisatrice Isilde Lebesco, mais aussi Elie Semoun pour le film Ma famille chérie, en salle mercredi prochain. Voilà, c'est la fin de nos programmes de nuit. Place à l'info dans un instant avec Europe 1. Bonjour, Alexandre Lemaire et toute la rédaction d'Europe 1. Mais avant, la musique, bien sûr, avec un classique des Jackson. On va clôturer ces programmes de nuit avec un extrait de leur album Destiny, sorti en 1978, Blame It on the Boogie.

0: The Jacksons sur Europe 1 avec Benny and Boogie. Et bon début de matinée à tous avec tout de suite Alexandre Lemaire. Bonjour Alexandre.
1: Bonjour Marlène et bonjour à tous, chers auditeurs. Ravi de vous retrouver ce jeudi matin à l'écoute d'Europe 1. Bonjour, 5h-7h, nous sommes en direct avec Marion Gagneau pour accompagner votre réveil. Bonjour Marion.
2: Bonjour à tous.
1: Que nous dit le ciel?
2: À météo perturbée aujourd'hui, beaucoup d'humidité. Il faut partir avec son parapluie au travail ce matin, tout simplement.
1: On n'oubliera pas votre météo dans un instant. Dans l'actualité de ce 4 juin. D'abord, ces révélations en cascade sur le profil du suspect dans l'enquête sur la disparition de Liana dans le Gers. Il fait déjà l'objet d'au moins 3 plaintes pour viol sur mineur. Le parcours d'un pédocriminel potentiel à travers les mailles de la justice. Est-ce que l'histoire se répète? Et puis, comment s'organisent les recherches sur le terrain pour retrouver Liana? On va en parler tout à l'heure avec mon invité Marc Roland, ancien capitaine de gendarmerie. Rendez-vous dans une demi-heure, ce sera à 6h20. Nous serons bien sûr à Roland-Garros ce matin, Europe 1 Radio officielle, avec aujourd'hui le tableau complet des demi-finales, dames et messieurs. Votre histoire dingue, Marion.
2: C'est devenu un rendez-vous, Alexandre. Chaque année, Uber publie la liste des objets insolites oubliés dans les VTC. Vous allez voir, c'est une liste encore étonnante cette année.
1: Eh bien, vous allez nous étonner dans un quart d'heure. Dans la revue de presse internationale, nous serons à Londres avec la vidéo du meurtre d'un étudiant qui enflamme les débats jusqu'au Parlement britannique. Et puis, le trafic de drogue en Espagne. Plus de 600 vedettes rapides de narcotrafiquants identifiées au large des côtes espagnoles. Le récit des correspondants d'Europe 1 dans 10 minutes. D'abord le temps, Marion, pour ce jeudi 4 juin, c'est donc au programme de la pluie et de la fraîcheur.
2: Et oui, la perturbation qui est arrivée hier continue sa progression aujourd'hui vers le sud-ouest et les régions de l'est. Donc là, on va avoir des pluies régulières et soutenues du sud-ouest au massif central jusqu'en Rhône-Alpes et jusqu'aux frontières allemandes, avec des cumuls qui seraient plutôt significatifs sur toutes ces régions, notamment sur l'ouest du massif central et en Rhône-Alpes. À surveiller donc sur la moitié nord-ouest du pays. Là, on va avoir un ciel variable qui va hésiter entre éclaircies, passage nuageux, bonnes averses, averses qui pourraient donner localement quelques coups de tonnerre, plus particulièrement au nord de la Seine. Et puis ça va souffler près de la Manche, on attend des rafales jusqu'à 80 km/h sur les côtes de la Manche, là où le temps sera le plus agréable. Écoutez, c'est en Corse et tout près de la Méditerranée. Côté température, elles sont fraîches pour la saison, 15 degrés seulement cet après-midi à Aurillac, Besançon et Tarbes, 16 degrés à Lyon, 18 degrés à Lille, Clermont-Ferrand et Biarritz, 20 degrés à Paris et à Angoulême, 22 à Strasbourg, 25 degrés à Nice, 27 à Ajaccio et jusqu'à 29 degrés toujours à Avignon.
1: Merci Marion Gagneau, Europe 1, bonjour et bon réveil à tous, voici votre journal. 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
0: Alexandre Lemaire.
1: À la une, toujours aucune nouvelle de Liana dans le Gers. 6 jours après la disparition de la jeune collégienne, le profil du suspect se révèle. Cet homme de 41 ans, déjà sous le coup de plusieurs procédures pour viol. Son comportement avec Liana avait déjà alerté les parents de la jeune fille. Témoignage exclusif d'une camarade de la disparue dans ce journal. Les comparutions immédiates après les violences du week-end dernier sont terminées à Paris. Des condamnations souvent jugées légères au regard des faits et des promesses de fermeté d'Emmanuel Macron. Explication Europe 1 à suivre. Dans ce journal également, le pape Léon XIV bientôt en Espagne. Du 6 au 12 juin, le souverain pontife rescale dans plusieurs villes espagnoles, visite sous haute sécurité. La menace islamiste plane sur le chef de l'église catholique. Et puis France-Côte d'Ivoire, match de préparation des Bleus avant la Coupe du Monde de foot ce soir. Coup d'envoi à Nantes à 21h10. Il est 5h, le journal sur Europe 1, Fanny Marceau. Bonjour Fanny.
4: Bonjour Alexandre, bonjour à tous. Liana est-elle encore en vie? C'est l'espoir que continuent de nourrir ses proches, les quelques 200 gendarmes mobilisés sur le terrain et les habitants qui participent aux recherches. Mais au 6e jour de disparition, l'inquiétude est de plus en plus forte à Fleurance, dans le Gers. Le dernier à avoir vu la fillette de 11 ans vendredi est le père de l'une de ses amies, Jérôme B, mis en examen pour enlèvement et séquestration. Un homme de 41 un an qui faisait déjà l'objet de plusieurs procédures pour viol. Charles Bouchain, vous êtes l'envoyé spécial d'Europe 1 à Fleurance et vous avez pu constater que le comportement du suspect était déjà étrange avant la disparition de Liana.
5: Si le suspect n'est pas très connu dans la région, certains pourtant le voyaient souvent rôder autour du collège où est scolarisée sa fille et Liana. J'ai pu m'entretenir avec Emma, une jeune fille de 13 ans qui voyait chaque jour Liana aux côtés de cet homme.
6: Tous les matins, elle sortait du bus et elle allait voir le papa de Sofia et Sofia dans la voiture.
5: Celui qu'elle appelle le papa de Sofia, c'est en fait Jérôme B, au comportement très suspect devant le collège.
6: Le papa de Sofia était toujours garé à la même place, un peu éloigné de la porte du collège, et elle y restait à environ 20 à 30 minutes, et c'était vraiment tous les matins. J'ai jamais vu la maman de Sofia.
5: La jeune fille savait que Sofia, la fille de Jérôme B, était amie avec Liana. Elle ne s'est donc pas inquiétée.
6: Pour moi, ça me paraissait pas anormal parce que je pensais que ses parents le savaient. Sauf que ses parents ne le savaient pas.
5: Une proximité préoccupante et qui interroge, alors que la famille de Liana avait coupé tout contact avec Jérôme B après une soirée pyjama où l'homme de 41 ans aurait eu des gestes déplacés envers la jeune fille. Florence, Charles Bouchin, Europe 1.
7: Les sanctions devaient être intraitables. C'était la promesse d'Emmanuel Macron au lendemain des émeutes qui ont marqué la victoire du PSG en Ligue des Champions samedi soir.
4: 260 gardes à vue à Paris, des comparutions immédiates qui ont débuté lundi et n'ont finalement donné lieu pour l'heure qu'à des peines légères au regard des faits de violence et de dégradation reprochés. William Molinier, il y a plusieurs explications à cela.
8: Oui, celui d'incarcérer uniquement les multirécidivistes ou les auteurs de faits extrêmement graves. Une partie des juges le fait par idéologie, l'autre parce qu'il s'adapte à une réalité, le manque de places en prison. Les suspects présentés en comparution immédiate étaient majoritairement des primo-délinquants, au casier judiciaire vierge. En réalité, ce sont ceux qui étaient le moins aguerris aux violences urbaines, ceux que les policiers n'ont pas eu de mal à interpeller. Et si l'on suit le raisonnement de la justice appliqué jusqu'à présent, cette clémence à leur égard n'est pas surprenante, une logique que souhaite inverser le ministre de la Justice, Gérald Darmanin. Il veut imposer des peines de prison plus courtes, mais réellement effectuées rapidement. Pour cela, le changement du logiciel nécessite deux conditions. D'abord, la construction rapide et massive de places de prison capables d'absorber une rotation de détenus importante. L'application de cette politique pénale exige aussi l'adhésion des juges du siège à cette nouvelle approche. Or, cette deuxième condition échappe totalement à la chancellerie qui reste limitée par le principe constitutionnel de séparation des pouvoirs.
4: William Molinier du service police-justice d'Europe 1. Notez que Gérald Darmanin affirme cette nuit sur X qu'une dizaine de prévenus ont été condamnés à de la prison ferme, des peines qu'ils peuvent cependant exécuter sous bracelet électronique.
7: Le pape Léon XIV est attendu en France à la fin du mois de septembre, mais plus près de nous, dans deux jours, il se rendra en Espagne.
4: Oui, un long périple, hein, 2500 km entre Madrid, Barcelone, Grande Canaria et Tenerife. Séjour du 6 au 12 juin qui se déroulera sous haute sécurité, car le souverain pontife serait la cible de l'État islamique. Caroline Baudry.
9: Un pape aux allures de zombie et recouvert de boue. L'image est rendue publique par l'Institut de recherche sur les médias du Moyen-Orient. Elle est attribuée à Al-Iman, canal de propagande de l'État islamique. On y voit Léon XIV, coiffé de sa mitre, ballon de football entre les mains dans un paysage d'apocalypse. La foudre et l'orage s'abattent sur un stade madrilène. Les flammes émanent de la Sagrada Familia. Écusson du FC Barcelone visible. Le 11 juin, une visite à double sens. Peut-on lire référence directe au voyage de Léon XIV, qui rencontrera des fidèles dans ces lieux, que ces jours, soit ces derniers. Cette phrase associée à un portrait du pape aurait également circulé sur ces canaux de propagande. Cet événement est le plus grand défi logistique et sécuritaire de l'histoire du pays, selon la police espagnole. 17 000 hommes et femmes seront déployés, ainsi que 600 véhicules, 7 hélicoptères et 16 drones.
4: Caroline Baudry. L'actualité internationale, Israël et le Liban ont convenu hier de la mise en œuvre d'un cessez-le-feu et de la création de zones pilotes sous contrôle de l'armée libanaise à l'issue de deux jours de pourparlers à Washington. Annonce qui intervient alors que des frappes israéliennes ont fait 9 morts hier au Liban, où le Hezbollah pro-iranien a revendiqué des tirs contre Israël. Et puis 3 morts en Crimée, également 7 blessés dans une frappe ukrainienne, annonce ce matin des autorités de la péninsule annexée par la Russie. Une opération ukrainienne qui a conduit le chef de la diplomatie américaine Marco Rubio à mettre en garde contre un risque d'escalade du conflit opposant Moscou à Kiev depuis plus de 4 ans maintenant.
0: Il est 5h05, vous écoutez Europe 1, bonjour.
7: Les sports sur Europe 1 avec d'abord du foot. L'équipe de France affronte ce soir la Côte d'Ivoire en match de préparation à la Coupe du Monde.
4: Et après quelques jours à Clairefontaine, les Bleus ont pris la direction de Nantes. Ils vont affronter donc les éléphants au stade de la Beaugeoire. Coup d'envoi 21h10, les Bleus sont invaincus depuis 9 matchs. Les Français ont gagné leurs 2 dernières rencontres en mars dernier aux États-Unis contre la Colombie et le Brésil. L'occasion ce soir pour Didier Deschamps de procéder à une revue d'effectifs et de faire plaisir aux supporters, Cyril de la Morinerie.
10: Oui, avant d'affronter l'Irlande du Nord lundi à Lille, les Bleus font étape à Nantes à moins d'une semaine du grand départ. Voilà un bon test face à la Côte d'Ivoire, championne d'Afrique 2024 et elle aussi qualifiée pour la Coupe du Monde, confirme le défenseur Jules Koundé.
11: Les matchs précédents des Coupes du Monde sont importants. Il faut arriver prêt. La Côte d'Ivoire est un très bon adversaire pour nous préparer. C'est une équipe qu'on a déjà affrontée. Il va falloir qu'on sorte un très bon match si on veut gagner.
10: Mais Didier Deschamps ne prendra aucun risque. Les 6 finalistes de la Ligue des Champions qui ont rejoint les Bleus il y a 2 jours à peine seront probablement préservés. Le défenseur William Saliba, gêné au dos, ne jouera pas. Pour autant, le sélectionneur tient à cette étape nantaise. Beaucoup de supporters ne pourront pas faire le voyage aux États-Unis.
12: C'est toujours bien d'avoir ce contact-là avec nos supportrices et nos supporters et d'avoir cet engouement populaire derrière l'équipe de France. Et puis après, pour beaucoup, ça sera devant la télé, mais c'est bien d'avoir ce passage-là.
10: Et avec 56 buts au compteur, le capitaine Kylian Mbappé espère égaler, voire dépasser ce soir face à la Côte d'Ivoire, l'actuel meilleur buteur de l'histoire des Bleus, Olivier Giroud.
4: Cyril de la Morine. Europe 1, radio officielle de Roland Garros après la défaite surprise hier de la numéro 1 mondiale, Arina Sabalenka en quart de finale. Place aujourd'hui au demi chez les femmes. L'Ukrainienne Marta Kostyuk affronte la Russe Mira Andreeva à 15h. Puis l'autre demi départagera la Russe Diane Schneider et la Polonaise Maya Fralinska.
7: Merci Fanny Marceau, bienvenue à tous sur Europe 1. 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
7: Jeudi 4 juin, bon réveil.
2: Vous écoutez Europe 1, bonjour, avec Alexandre Lemaire et dans quelques instants, c'est la revue de presse internationale.
7: À Londres, la vidéo du meurtre d'un étudiant menotté par la police alors qu'il venait d'être poignardé devient une affaire d'État, la correspondante d'Europe 1 à Londres avec nous dans un instant. D'abord les courses à 5h08, votre pari gagnant Cyril Léger, bonjour.
13: Bonjour Alexandre, il y aura des courses en semi-nocturne sur l'hippodrome de Longchamp et mon pari gagnant sera le 412, Bob la Bidouille, d'une régularité de métronome dans cette catégorie des handicaps et n'ayant jamais terminé plus loin que 4e sur cet hippodrome de Longchamp, ce pur sang expérimenté devrait pouvoir une nouvelle fois prendre une part active à l'arrivée et justifier ainsi les bruits très favorables dont il fait l'objet depuis plusieurs semaines le matin sur les pistes d'entraînement. Alors notez bien, pour Longchamp, réunion 1, dans la 4e course, le numéro 12, Bob la Bidouille.
7: Vous nous en donnerez des nouvelles. Merci Thierry Léger. Et on vous retrouve bien sûr après le journal de 5h30 sur Europe 1 avec vos pronostics du Quintet. Dans 2 minutes maintenant, Marion Gagnon, c'est votre histoire dingue.
2: Oublier un barbecue dans un VTC, ça paraît dingue, non
7: ça,
2: Alexandre?
7: Ça n'arrive pas tous les jours.
2: Et pourtant, ça arrive. J'ai la liste des objets les plus insolites oubliés dans les Uber en France cette année. Il est 5h10 sur Europe 1.
7: La revue de presse internationale avec les correspondants d'Europe 1. Nous partons d'abord au Royaume-Uni. Bonjour Sarah Menaï.
14: Bonjour.
7: Vous êtes à Londres pour Europe 1. Sarah, un sujet mobilise les journaux chez vous.
14: La presse britannique consacre la quasi-totalité de ses unes à l'affaire Henri Novak. C'est le Times qui a révélé l'affaire, cet étudiant de 18 ans qui a été poignardé à 5 reprises à Southampton en décembre dernier, avant d'être menotté au sol par les policiers alors qu'il agonisait. Son agresseur, un homme indien de confession sikh, ayant faussement prétendu avoir été victime d'insultes racistes de sa part. Métro titre, manquement grave au devoir. Le journal décrit comment les policiers se sont fiés aveuglément aux accusations mensongères du meurtrier. Pourquoi n'ont-ils pas écouté Henri, se demande le Daily Mirror. Plus jamais ça, titre de son côté The Sun. Le tabloïd dénonce une police à 2 vitesses et un racisme anti-blanc généralisé. Une révision des directives policières sur les minorités ethniques est imminente, annonce le Times, qui explique dans ses colonnes que Keir Starmer veut vite mettre un terme à la polémique.
7: Nous partons maintenant en Espagne, retrouver le correspondant d'Europe 1, Nico Salvado. Un chiffre à la une de la presse espagnole.
15: C'est l'un des chiffres marquants du dernier rapport de sécurité nationale publié par le gouvernement espagnol. Plus de 600 narcolanchas, des vedettes rapides utilisées par les trafiquants de drogue, ont été identifiés au large des côtes andalouses, selon le site de la télé Canal Sur, principalement dans le détroit de Gibraltar, ajoute le quotidien El Pueblo de Ceuta. C'est du go fast aquatique, ajoute le journal. De son côté, le quotidien progressiste El País insiste sur la violence croissante de ces réseaux de narcotrafic qui n'hésitent plus à utiliser des mineurs et des armes de guerre à l'encontre de la police nationale et de la Guardia Civile.
7: Nous sommes enfin au Brésil ce matin. Jean-Claude Gérez, on vous retrouve à Rio pour Europe 1. De quoi parlent les médias brésiliens ?
16: Des orpailleurs illégaux qui pillent désormais la forêt amazonienne à la recherche de terres rares. Même si l'or est toujours très prisé, explique la Folha de São Paulo, la demande mondiale en minerais, utilisée notamment dans les véhicules électriques et la technologie militaire, ne cesse de grimper. Fini le temps des orpailleurs artisanaux, souligne Brasil 247, car l'extraction illégale de terres rares nécessite des machines lourdes que seules de grandes entreprises peuvent mobiliser. Le site Climat Info rappelle que la forêt amazonienne, déjà fortement menacé, n'avait pas besoin de cette nouvelle forme de criminalité environnementale. Et pour Reporter PB, le pire est à venir. Avec 21 millions de tonnes, le Brésil est en effet le deuxième pays, après la Chine, qui possède les plus importantes réserves mondiales de terres rares.
7: Jean-Claude Gérez, correspondant d'Europe 1 au Brésil.
2: C'était votre revue de presse internationale sur Europe 1 à 5h12. À suivre dans 5 minutes les initiatives en France, Alexandre.
7: Oui, ce matin, une solution qui se veut chic et pas chère contre les plastiques à usage unique. Il y en a encore beaucoup, hein, les couverts et les assiettes. Alors c'est de la vaisselle réutilisable et nomade. On en parle dans 2 minutes.
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7: Mais d'abord, votre histoire dingue à 5h12 sur Europe 1. Marion Gagnon, c'est un rendez-vous annuel que vous nous offrez ce matin, puisque vous nous parlez des têtes en l'air. Il y en a chez les clients des VTC.
2: Chaque année, le géant américain des VTC, Uber, publie sa liste des objets les plus insolites oubliés par les clients dans les voitures. C'est vrai que c'est devenu un vrai rendez-vous qui régale tous les journalistes avides d'infos insolites, dont je fais bien évidemment partie.
7: Évidemment, alors je me souviens d'un bon cru que vous nous aviez donné l'année dernière, Marion.
2: Ah oui, effectivement, pour rappel, dans le top des objets insolites oubliés l'année dernière en France, il y avait une dent en or, un bidon d'eau bénite de Lourdes.
7: Ah, c'est précis.
2: Oui, ou encore des animaux comme une tortue et deux chats. Et bien, dans cette nouvelle liste, qui couvre donc la période deuxième moitié d'année 2025 à mi-2026, on a été servi aussi. Alors évidemment, les objets les plus oubliés par les clients sont les plus communs, donc smartphone, clé, portefeuille, sac, lunettes, ou encore cigarette électronique qui fait son arrivée dans le top.
7: Mais oui.
2: Mais est-ce que vous êtes prêts à entendre les pépites de la liste ?
7: Évidemment qu'on vous écoute, Marion.
2: Allez, c'est parti. Alors je ne sais pas ce qui se passe dans la tête des informaticiens ou des joueurs geeks, mais cette année, 15 claviers quand même d'ordinateurs ont été oubliés dans les voitures. 15, les pauvres. Le pauvre aussi, ce bébé qui a dû rester sur sa faim puisqu'une maman a oublié son lait maternel qu'elle venait tout juste de tirer. Sympathique. Les chauffeurs VTC ont aussi retrouvé de l'argent dans leur voiture. Un client a oublié quand même un chèque de 1500 euros. Ça fait mal.
7: Oui, quand on s'en aperçoit.
2: Et puis il y en a un ou une qui a carrément oublié son sapin dans la voiture, le sapin de Noël en pleine période de Noël.
7: Bon, alors ça passe pas inaperçu à sapin de Noël quand même dans un taxi. Alors, il faut croire que c'était pas assez encombrant pour être remarqué.
2: Exactement. Et alors justement, dans la catégorie objet assez encombrant ou important pour qu'il ne soit pas oublié, mais qu'ils l'ont quand même été, il y a eu un scénario de film. Deux barbecues.
7: Alors pas en fonctionnement, j'espère.
2: Non, pas en fonctionnement. Deux barbecues, un chien. On a oublié son chien, non mais le pauvre. Et alors le pire, pour moi, à mon sens, une prothèse de jambe.
7: Non mais c'est pas possible. Alors, non mais alors, effectivement, on aura tout entendu. Alors, est-ce qu'on sait qui sont les plus étourdis, Marion ?
2: Oui, les villes qui comptent le plus de têtes en l'air dans les VTC sont les mêmes que celles de l'année dernière, en tout cas sur le podium, avec en troisième position Amiens, en deux Angers, et à la première place,

0: Pensez à cette histoire dingue, faites attention à vos affaires.
1: Bon, voilà. Je regarderai s'il n'y a pas un sapin de Noël qui traîne sous,
0: peut servir.
1: Sous le siège. Hein. Votre histoire dingue, merci Marion Gagnon.
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1: Il est 5h15 sur Europe 1, le journal permanent, Fanny Marceau.
4: Et toujours aucune nouvelle de Liana à Fleurance dans le Gers. 6 jours après la disparition de la fillette de 11 ans, le profil du suspect se révèle peu à peu. L'homme de 41 ans mis en examen lundi, Jérôme B., était sous le coup de plusieurs procédures pour viol, selon la procureure qui a tenu une conférence de presse hier. L'Assemblée nationale a adopté hier la limitation de l'exposition des Français au cadmium, métal lourd toxique naturellement présent dans les sols mais également dans les engrais phosphatés. La proposition de loi écologiste prévoit de réduire les taux de cadmium autorisés contre l'avis du gouvernement qui défend une trajectoire moins rapide afin d'éviter de faire peser un risque sur la compétitivité agricole française. L'actualité internationale, un cessez-le-feu entre Israël et le Liban acté hier à l'issue des 2 jours de pourparlers à Washington. Les deux pays sont également convenus de la création de zones pilotes sous contrôle de l'armée libanaise, annonce qui intervient alors que des frappes israéliennes ont fait 9 morts hier au Liban où le Hezbollah pro-iranien a revendiqué des tirs contre Israël. 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Après la défaite surprise de la numéro 1 mondiale, Arina Sabalenka en quart de finale. Place aujourd'hui au demi. L'Ukrainienne Marta Kostyuk affronte la Russe Mira Andreeva à 15h. Puis l'autre demi départagera la Russe Diane Schneider et la Polonaise Maya Fralinska. Et puis le football. L'équipe de France affronte ce soir la Côte d'Ivoire en match de préparation à la Coupe du Monde. Ce sera au stade de la Beaujoire à Nantes. Coup d'envoi 21h10.
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1: Merci Fanny Marceau. Avant le journal de 5h30 dans 10 minutes sur Europe 1, vous allez écouter Pascal Obispo et Francis Cabrel.
5: Il faudrait que pleuve l'amour.
0: Les deux artistes unissent leurs voix pour la première fois sur ce titre. Il faudrait que pleuve l'amour.
1: D'abord les initiatives en France, à 5h17 ce matin, de la vaisselle pour en finir avec les couverts et les assiettes à usage unique. Bonjour Perrine Motte.
6: Bonjour Alexandre.
1: Vous êtes la cofondatrice de Bini. Alors Bini, jeune marque française, hein, vous proposez des couverts de la vaisselle réutilisable, bah, pour essayer d'abord de réduire cette folie des plastiques à usage unique, hein, quand on parle de la table, Perrine Motte.
6: Exactement Alexandre. En fait, avec mon associé, on s'est rendu compte que le plastique à usage unique, en fait, était un fléau et on en avait partout, en particulier dans la restauration emportée. Juste quelques chiffres rapidement, la restauration emportée, c'est 5 millions de repas emportés chaque jour. Oui. Et c'est les déchets qu'on retrouve aujourd'hui le plus dans les océans. Donc sacs, couverts, emballages, contenants, ça ne cesse de se démultiplier et c'est ce qu'on retrouve à la fin dans les océans. Donc on s'est dit, mais pourquoi on n'arrive pas à créer quelque chose où les gens ont envie de passer au réutilisable pour arrêter ce fléau et changer les habitudes de consommation des consommateurs et qu'ils aient envie de passer au réutilisable tous les jours. Et donc, c'est pour ça qu'on a créé Bini.
1: Voyons votre gamme, Perrine Motte. Qu'est-ce que vous proposez exactement?
6: Aujourd'hui, en fait, on a une gamme de 3 produits. Un kit de couverts qu'on emporte tous les jours avec nous. Une lunchbox et un mug. Tout ça est fabriqué en France, dans des matériaux biosourcés. On travaille aussi avec 5 ESAT en France et 2 ouais. usines à Angers et à Clermont-Ferrand.
1: Bien, biosourcés les matériaux, ça veut dire quoi ça? C'est quel matériau?
6: C'est des matériaux à base de déchets de copeaux de bois et d'huile de restaurant recyclée. Donc voilà,
1: ah oui.
6: On veut vraiment avoir le moins d'impact possible en fait sur toutes les étapes de fabrication.
1: Bon, et on mélange tout ça, ça fait une pâte alors qu'on va faire, on va mouler vos produits, c'est ça?
6: Exactement, on produit à grande échelle et donc on chauffe la matière. Et donc ça fait un matériau, un plastique biosourcé. Donc il n'y a pas de pétrole dedans.
1: Un plastique biosourcé, d'accord, ça c'est important de le préciser, effectivement, puisque vous luttez justement contre la prolifération du plastique à usage unique. Est-ce que c'est solide, tiens, ce matériau?
6: Ah bah c'est fait pour durer
1: ben oui.
6: Tous les jours, que les gens le réutilisent tous les jours, qu'ils aient envie de l'emporter avec eux au travail, le week-end, pour toute la famille. On équipe aussi les étudiants. Donc pour ça, c'est que ça a été créé avec un design... qui a envie de réutiliser, mais très solide pour l'utiliser tous les jours.
1: Alors, et de l'emporter partout avec soi, bah oui, vous est réutilisable bien sûr, mais vous parlez aussi de vaisselle nomade, hein, c'est ça, hein, l'idée c'est de pouvoir l'avoir tout le temps sur soi, bien sûr.
6: Bah oui, aujourd'hui les modes de consommation changent beaucoup. Les gens déjeunent de plus en plus en dehors, ramènent leur déjeuner. Nous, on ne s'adresse pas forcément juste pour le week-end, mais juste pour les gens qui... Il y a beaucoup de gens qui ramènent leur déjeuner au bureau, de plus en plus. De déjeuner le plus... Chacun ramène son déjeuner avec soi, et donc pour toutes les habitudes de consommation.
1: Bon, mais alors, solide, ça on a compris, vous nous l'avez dit, Perrine Motte, mais alors facile à transporter, je veux dire, pour l'avoir vraiment partout avec soi, déjà il faut y penser, ça c'est sûr, mais à loger dans un sac, je ne sais pas, ça s'emboîte, ça se plie
6: Alors le kit, dedans, vous retrouvez dans le kit de couvert.

0: En fait, il y a un petit étui. Donc ça permet de le mettre dans le sac pour pouvoir l'utiliser quand on veut, même quand c'est sale, hop, on le remet dans l'étui. La lunchbox, pareil, hermétique. Et le mug, pareil, tout a été bien pensé pour que ce soit hermétique et qu'on ait envie de le prendre avec soi et d'utiliser tous les jours, qu'on se dise « prends tes beanies pour aller déjeuner ». C'est que ça devient le nouveau mot.
1: Bon, et alors quand c'est sale, tiens, est-ce que ça passe au lave-vaisselle ?
0: Oui, oui, alors bien sûr, tout a été pensé pour que ce soit facile d'utilisation, ça passe au lave-vaisselle. Que vous dire de plus
1: Bon, et alors, vous avez pensé aussi, que nous dire de plus le design, hein, parce que pour donner envie, il faut que ça soit beau aussi. Vous y avez pensé?
0: Alors, c'est vrai qu'on s'est associé à une designer qui s'appelle Margot Keller, parce qu'en fait, on s'est dit que pour pouvoir engager les gens, il fallait que les produits donnent envie. C'est vraiment le réutilisable par l'envie que les gens y passent. Et donc, grâce à ça, on a apporté une touche de design dans des produits du quotidien. Donc vraiment les produits de tous les jours, des couverts, des lunchbox, des mugs, qu'on a envie d'emporter avec soi.
1: Parce que ce qui est fou, c'est que malgré les textes, pour réduire les plastiques à usage unique, on voit bien aujourd'hui encore, vous le disiez, que dès qu'on commande des plats à emporter, à se faire livrer, ce sont des quantités de verres, de couverts, de couvercles et de boîtes qui finissent aussitôt à la poubelle aujourd'hui encore.
0: Exactement, en moyenne c'est des utilisations de 20 minutes. Je crois que c'est ce qu'on retrouve dans les analyses que le plastique est utilisé en moyenne 20 minutes. Donc en fait, la meilleure façon, c'est qu'on arrête de les utiliser 20 minutes et qu'on s'équipe chacun en fait, de produits réutilisables. Mais effectivement, il y a les lois qui passent quand même. Il y a la loi AGEC, français et européen, qui sont en train de faire changer les choses. Et c'est en train d'avancer dans la bonne voie.
1: Bon, et alors vous avez mesuré l'impact positif, je crois, quand on fait le choix d'utiliser de la vaisselle réutilisable comme la vôtre, Bini, plutôt que du jetable. Ça, vous l'avez mesuré ?
0: On l'a mesuré exactement. On se dit qu'en moyenne, quand les gens utilisent nos produits plusieurs fois par semaine, en gros, pour la lunchbox, c'est 7 kilos de déchets évités par an. Pour la lunchbox, pour le kit, c'est 5 kilos de déchets évités. Donc c'est vrai que c'est des petites choses, mais cumulées fait à l'échelle de la France et à l'échelle européenne, ça va vite. Et surtout en étant que ce soit pas un fardeau à faire, mais facile et qu'on ait envie de le faire.
1: Bon, alors si on les veut, vos couverts et vos contenants Bini, où est-ce qu'on peut les trouver et à quel prix ?
0: Alors aujourd'hui, on a fait vraiment le choix de faire un prix accessible pour que tout le monde puisse s'y mettre. Donc les kits de couverts, c'est 7,90€, la lunchbox 15,90€ et le mug 10,90€. Et donc on a un site internet et après on est revendu dans des grosses chaînes comme Nature et Découverte, Monoprix. Et après tout est sur notre site, sur tous les revendeurs. 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Donc je pense que vous allez pouvoir vous équiper,
1: bien.
0: Alexandre.
1: Voilà, Bini, B-I-N-I, votre jeune marque de vaisselle nomade fabriquée en France, pour en finir avec les plastiques à usage unique. Merci, Perrine Mott.
0: Exactement. Bonne journée. Au revoir, Alexandre.
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1: 5h23, bienvenue sur Europe 1. Avant de retrouver le journal de Christophe Lamarre, un réveil en musique, Marion.
4: On écoute Pascal Obispo et Francis Cabrel en duo sur un titre inédit, engagé, qui parle d'urgence climatique. Ça s'intitule « Il faudrait que pleuve l'amour » et c'est sur Europe 1.

0: Il faudrait que pleuve l'amour sur Europe 1. Pascal Obispo et Francis Cabrel, et c'est un titre que vous retrouvez actuellement sur le nouvel album de Pascal Obispo, Héritage.
1: Nous sommes le jeudi 4 juin, bienvenue à tous sur Europe 1. Dans la prochaine demi-heure, Marion, dans 20 minutes, le Club Culture.
0: Oui, Nicolas Caro a choisi un roman drôle ce matin, piquant aussi, qui parle d'amour, Greta et Marguerite.
1: L'actualité des expos et des spectacles.
0: Avec Olivier Benkimoun qui vous parlera de l'œuvre éphémère de l'artiste JR qui enveloppe le Pont Neuf à Paris.
1: Ouais, c'est à Paris, oui. Révélation en cascade sur le profil du suspect dans l'enquête sur la disparition de Léana dans le Gers. Il fait déjà l'objet d'au moins 3 plaintes pour viol sur mineur. Le parcours d'un pédocriminel potentiel à travers les mailles de la justice. Est-ce que l'histoire se répète? Nous allons voir aussi comment s'organisent les recherches sur le terrain pour tenter de retrouver Léana dans le Gers. Ne manquez pas mon invité après le journal, Marc Roland, ancien capitaine de gendarmerie. Rendez-vous dans 10 minutes.
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1: Côté ciel, Marion, les nouvelles sont bonnes pour la nature, pas vraiment pour les amateurs de soleil aujourd'hui.
0: Oh non, effectivement, ça va être une météo agitée, humide aujourd'hui avec des pluies fréquentes et soutenues qui vont concerner une large bande qui ira des Pyrénées jusqu'au flanc est du pays, donc en passant par le massif central. Alors là, attention, si vous êtes sur ces régions, ne partez pas sans le parapluie ce matin, mais on aura de l'humidité un peu partout en fait. Alors plutôt sous forme d'averses dans le nord-ouest du pays, des averses entrecoupées de coups de tonnerre et d'éclaircies, ce qu'on appelle un ciel variable. En fait, les seuls qui vont échapper à la pluie pour l'instant et conserver le soleil, eh bien, sont les départements du sud-est, donc des Bouches-du-Rhône, aux Alpes-Maritimes, en Corse aussi. Là, le soleil va s'accrocher et les températures, écoutez, elles repassent sous les normales de saison sur de nombreuses régions. 15 degrés seulement au meilleur de la journée à Tarbes, 16 degrés à Guéret, Brest et Lyon, 17 degrés à Lorient et à Rouen, 18 degrés à Lille et à Dijon, 19 degrés à Bordeaux, Rennes, Nantes et Saint-Étienne, 20 degrés à Paris et à Belfort, 24 à Carcassonne, 27 à Bastia. Et je vous le disais, dans le sud-est, il fait beau. 28 degrés à Marseille, 28 degrés à Nîmes, 28 degrés à Manosque. Profitez-en.
1: Merci Marion. Il est 5h30 sur Europe 1. Bon réveil à tous.
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1: À la une ce matin, les zones d'ombre de l'affaire Léana. Le nom du principal suspect apparaît dans plusieurs procédures pour viol antérieures à la disparition de la jeune collégienne et pour lesquelles il n'a jamais été interpellé ni entendu. Un raté judiciaire dont l'onde de choc remonte jusqu'au gouvernement. Les ministres de l'Intérieur et de la Justice ordonnent l'ouverture d'une enquête administrative. Près d'une semaine après sa disparition, Léana reste introuvable. Dernière journée de comparution immédiate hier pour les auteurs présumés des violences du week-end dernier à Paris. Les peines prononcées peuvent paraître faibles au regard des faits reprochés. Et puis le tennis à Roland-Garros, Europe 1 radio officielle. Les demi-finales dames au programme de ce jour. Ce sera sans la numéro 1 mondiale puisque Arina Sabalenka a été éliminée hier après une inexplicable défaillance. 5h30 sur Europe 1, le journal Christophe Lamar. Bonjour Christophe.
4: Bonjour Alexandre, bonjour à tous. L'enquête sur la disparition de Léana dans le Gers ouvre un nouveau chapitre, celui du fonctionnement de la chaîne judiciaire du premier au dernier maillon. Alors que la collégienne reste toujours introuvable, les révélations sur le profil de son ravisseur provoquent l'inquiétude et la colère. Charles Bouchain, vous êtes l'envoyé spécial d'Europe 1 sur place. La procureure d'Auch a confirmé ce qui fuitait depuis plusieurs jours dans la presse, à savoir que le principal suspect est cité dans plusieurs affaires à caractère sexuel.
5: Oui, 3 plaintes pour viol ont été déposées à l'encontre de l'homme de 41 ans. La première en 2022 pour des faits qui remonteraient à 2020 au domicile de Jérôme B. L'affaire a été classée sans suite. Puis vient une plainte en 2025 pour des faits de viol également au domicile de Jérôme B. Il devait être placé en garde à vue prochainement pour une audition. Enfin, une dernière plainte a été déposée hier matin. Ces différentes procédures vont être regroupées, indique la procureure d'Auch.
6: Les enquêtes judiciaires ouvertes pour viol sur mineur vont se poursuivre et vraisemblablement faire l'objet d'un regroupement. Il est tout à fait envisageable également que la procédure qui avait fait l'objet d'un classement sans suite en 2024 soit aussi réexaminée à la lumière des événements récents pour envisager une reprise des investigations.
5: Une main courante avait aussi été déposée par la mère d'une lycéenne de 17 ans. La jeune fille affirmait avoir une relation consentie avec le suspect. Un dirigeant d'établissement scolaire a également indiqué avoir licencié cet homme après une relation inappropriée avec une lycéenne alors qu'il était agent d'entretien. Des vérifications sont en cours pour savoir si un signalement aux autorités judiciaires a été fait.
4: Charles Bouchain, envoyé spécial d'Europe 1 dans le Gers. Et ce possible dysfonctionnement judiciaire interroge jusqu'au gouvernement. Les ministres de l'Intérieur et de la Justice annoncent une enquête administrative pour éclairer le passé du suspect.
1: Emmanuel Macron avait promis d'être intraitable avec les émeutiers après les violences du week-end dernier. La justice n'a pas forcément suivi, Christophe.
4: Et aucun des prévenus condamnés à de la prison ferme n'a été envoyé en prison. Tous ont bénéficié d'une peine aménageable. D'autres ont été condamnés à des amendes, parfois assorties d'un stage de citoyenneté. Peine légère, trop peu dissuasive, alors que les violences urbaines menacent de faire partie du paysage à chaque célébration désormais. Les déclarations d'Emmanuel Macron font en tout cas l'effet d'un boomerang, Alexandre Chauveau.
3: Que faire pour sanctionner plus durement les émeutiers? La question trouve peu de réponses au sein d'un gouvernement à qui il ne reste que quelques mois pour légiférer. D'où une forme de résignation. L'exécutif refuse de critiquer les juges. Un conseiller ministériel évoque bien la mise en place des peines planchers. Sébastien Lecornu espère, lui, instaurer le principe du casseur-payeur. Mais à quelques mois de la fin du double quinquennat d'Emmanuel Macron, les propositions ont des airs de rustine face à un phénomène d'ultra-violence de certains jeunes que l'Élysée dit durablement ancré dans la société. Bréjon, la porte-parole du gouvernement.
7: On est face à des populations qui sont très jeunes, un tiers de mineurs. C'est aussi une question de société, là encore, celle de l'autorité parentale, qui doit probablement être interrogée et remise au cœur du débat.
3: L'entourage du chef de l'État concède qu'en matière de violences urbaines, les choses se sont dégradées ces dernières années. Ce sera un sujet de la prochaine présidentielle, reconnaît-on au palais, comme si l'on actait l'échec d'Emmanuel Macron sur la question.
4: Alexandre Chauveau du service politique d'Europe 1. Mauvaise surprise pour l'armée et le Premier ministre. Le Sénat supprime un article phare du projet de loi de programmation militaire. Il prévoyait une rallonge budgétaire de 36 milliards d'euros d'ici 2030. Le sujet est grave, dit Sébastien Lecornu, qui demande au Parlement de trouver une solution.
0: Il est 5h34, vous écoutez Europe 1, bonjour.
1: La guerre au Moyen-Orient, Israël et le Liban affirment être tombés d'accord pour mettre en œuvre un cessez-le-feu sous conditions.
4: La première de ces conditions, la plus importante, c'est l'arrêt complet des frappes du Hezbollah. Libanais et Israéliens qui se sont également entendus sur la création de zones pilotes d'où le Hezbollah serait exclu. Ces secteurs seraient placés sous le contrôle de l'armée libanaise. La guerre qui continue en revanche entre les États-Unis et l'Iran, le détroit d'Ormuz toujours entravé, mais surprise, le baril de pétrole reste sous les 100 dollars. Pékin, il serait peut-être pour quelque chose, Barthélémy Philippe.
8: Oui, premier importateur mondial, la Chine absorbe habituellement près de 40% de l'or noir qui transite par le détroit en provenance du Golfe. Mais plutôt que de remplacer tout ce pétrole au prix fort en se tournant vers d'autres pays exportateurs, Pékin puise dans ses réserves stratégiques et mise sur le nucléaire, le charbon et les énergies renouvelables pour son électricité. Conséquence, la demande de pétrole brut du premier consommateur mondial s'effondre, comme l'explique John Plassard, spécialiste des marchés chez Cité Gestion.
9: Tant que la Chine continue de puiser dans ses stocks, eh bien, elle agit comme un espèce d'amortisseur qui limite la hausse du pétrole.
8: Au niveau mondial, c'est paradoxalement l'envolée des prix des carburants qui maintient le cours du brut sous les 100 dollars. Nicolas Goldberg, spécialiste de l'énergie.
10: C'est le ralentissement économique et la destruction de la demande par les prix. Au-dessus d'un certain seuil, vous avez des consommateurs qui arrêtent d'acheter du pétrole.
8: Pour le deuxième trimestre 2026, l'Agence internationale de l'énergie anticipe une chute de la demande d'1,5 million de barils par jour.
4: Barthélémy Philippe du service économie d'Europe 1. Un baril sous les 100 dollars, mais une essence toujours trop chère dans les stations pour les Français. Le recul de la consommation se confirme. Les ventes de carburant routier ont baissé de 12% en mai par rapport à l'an dernier, chiffre des douanes françaises. L'Assemblée vote la limitation de l'exposition au cadmium, un métal lourd classé cancérogène issu du recours aux engrais phosphatés. Proposition de loi écologiste adoptée en première lecture avec l'appui du Modem, d'Horizon et de Renaissance. Elle prévoit une accélération de la réduction des taux de cadmium dès l'an prochain. Le texte part maintenant au Sénat.
1: Allez, on part maintenant à Roland-Garros.
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1: Et place au final dames aujourd'hui, Christophe. Et
4: dernier carré, plein de surprises, décidément.
1: Demi-finale, pardon.
4: Demi-finale, oui, dernier carré, plein de surprises à l'image de cette édition 2026. Alexandre, Marta Kostiuk, Mira Andreeva, suivie de Maya Rawalinska, Diana Schneider, la russe tombeuse hier de la numéro 1 mondiale, Arina Sabalenka, qui a encaissé un sévère 6-0 dans la dernière manche. Côté masculin, les demi-finales opposeront demain Matteo Arnaldi à Flavio Cobolli. Et Jakub Mencik, lui, affrontera Alexander Zverev. Tous ces matchs seront à voir dans la fanzone Place de la Concorde à Paris. Reportage Mathis Lang.
12: Une légère pluie et une brise qui décoiffe. Ici, les spectateurs sont soumis aux mêmes conditions que les tennismen qui jouent à quelques kilomètres de là. Au pied de l'obélisque de la Concorde, devant deux écrans géants, Maëva et Emma profitent du spectacle dans leur transat.
13: C'est top, franchement, on pourrait faire une petite sieste, mais bon, il y a les matchs quand même.
14: Comme on n'a pas eu de place pour Roland, on regardait de chez nous et tout, et on s'est dit que ce serait cool de passer, quoi. Plan B sympa.
12: Et pour inaugurer la fan zone, qui de mieux que la nouvelle pépite du tennis français?
15: Vos applaudissements pour monsieur Moïse Kouame.
12: Merci Moïse, vient de crier dans le public Gary, heureux d'avoir vu le prodige de si près.
16: C'est impressionnant de le voir en vrai. Enfin, il a l'air super sympa, super positif, c'est la belle surprise, donc voilà, ça fait plaisir d'être là aujourd'hui pour l'encourager.
12: À deux pas de lui, Natacha, déjà venue ici l'an dernier, conquise, elle tenait à revenir.
17: C'est gratuit, ça permet à des gens qui ne connaissent pas ce sport de découvrir aussi gratuitement l'ambiance fabuleuse. En fait, on a l'impression de vivre Langaros alors qu'on n'y est pas.
12: Et c'est décidé, Natacha sera là tous les jours jusqu'à dimanche, jour de la finale, messieurs.
4: Un reportage place de la Concorde à Paris, Mathis Lang. Le sport toujours avec le premier des deux matchs de préparation de l'équipe de France à une semaine de l'ouverture de la Coupe du Monde de football sur le continent américain. Les Bleus affrontent la Côte d'Ivoire ce soir, match à 21h10 à Nantes.
1: Cette année marque le 82e anniversaire du débarquement sur les plages de Normandie. Toute la semaine, Europe 1 vous propose de découvrir ou de redécouvrir des lieux qui portent encore les traces de ce débarquement. Direction ce matin, la pointe du Hoc.
4: Assaut souvent considéré comme le plus spectaculaire du 6 juin 1944, les GIs devaient neutraliser les batteries allemandes situées sur une falaise d'une trentaine de mètres de haut. Reportage Théo Grévin.
18: Le matin du jour J, la pointe du Hoc fait l'objet d'une attention toute particulière de la part des alliés. 225 Rangers américains ont pour mission de s'emparer des batteries d'artillerie allemande au sommet de la falaise. Scott Desjardins est le superintendant de la pointe du Hoc.
19: Ils vont faire des mois et des mois et des mois d'entraînement. Les Allemands, ils sont pas préparés pour un assaut de la mer.
18: Vers 6h30, l'unité commandée par le colonel James Rudder arrive sur zone.
20: Donc c'est là-haut qu'il faut qu'on grimpe, hein ?
21: C'est pas aussi haut que nos falaises d'entraînement ?
22: Oui, mais on vous tirerait pas dessus, alors ?
18: L'assaut légendaire, reconstitué dans le film Le jour le plus long, débute. Très vite, les Rangers doivent faire face aux mitrailleuses allemandes tout en escaladant la falaise à l'aide de cordes.
19: 100% des Rangers, c'était des volontaires, avec des tests médicaux très, très intenses. Ils voulaient avoir les tops de l'état.
18: Sur les 225 combattants lancés dans l'opération, 80 sont tués ou blessés en à peine une heure de combat. Mais très vite, la pointe est prise, sécurisée par les Américains. Le plus dur commence, il faut repousser les contre-attaques allemandes.
19: Les hommes-là ont tenu cet endroit pour 3 jours. Les Allemands ont essayé de les dégager 6 fois. On peut dire clairement que c'était héroïque.
18: L'opération est réussie et s'achève le 8 juin avec l'arrivée des renforts. Les États-Unis, qui gèrent le site aujourd'hui, continuent d'investir pour sauvegarder la pointe du Hoc, défigurée en raison de l'érosion, mais qui reste un symbole du sacrifice américain en Normandie.
4: Un reportage Théo Grévin.
1: Ben oui, il y a 82 ans, le débarquement du 6 juin 44, la date anniversaire, ce sera donc samedi précisément. Christophe Lamar, merci. Merci. Bienvenue à tous, il est 6h20 sur Europe 1. C'est l'heure de retrouver les pronostics du Quintet de Thierry Léger. Bonjour Thierry.
23: Bonjour Alexandre, c'est en semi-nocturne à 20h15 sur l'hippodrome de Longchamp que va se courir ce Quintet, un handicap réservé exclusivement aux femmes jockeys mais aussi aux juments. Et parmi les 14 partantes, j'ai fait du numéro 4 Abia ma favorite, qui possède de loin les meilleurs titres et qui se recommande aussi d'une probante deuxième place obtenue dans un Quintet le 16 avril à Longchamp face au mâle, sur le même parcours que celui qu'elle empruntera ce soir. On lui opposera les numéros 2 Omicron, expérimenté et certainement avantagé par le terrain à peine souple, 6 Freja, 7 The Shadow et 13 Dark Zell, arrivés respectivement première, deuxième et quatrième d'un quintet similaire disputé le 14 mai à Longchamp. Enfin, les numéros 12 Topissime, 8 Jury et 3 Zawan compléteront ma sélection. Mon pronostic, 4, 2, 6, 7, 13, 12, 8 et 3.
1: Merci Thierry Léger.
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1: Comme chaque matin sur Europe 1, on joue à 6h20. Marion, avant de découvrir la question du jour, un rappel du cadeau à remporter cette semaine.
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1: La question du jour. Les deux finales de Roland-Garros approchent. 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
0: Il est 5h43 sur Europe 1 et votre invité ce matin, Alexandre Lemaire et Marc Rolland, ancien capitaine de gendarmerie, porte-parole de l'Union nationale des personnels et retraités de la gendarmerie et rédacteur au magazine indépendant La Voix du Gendarme.
1: Bonjour Marc Rolland.
2: Bonjour à vous et merci pour votre invitation.
1: Avec plaisir. C'est une course contre la montre qui se joue actuellement dans le Gers à Fleurance après la disparition de Liana, cette jeune collégienne de 11 ans. Elle n'a plus donné signe de vie depuis vendredi dernier. Un suspect de 41 ans est en détention provisoire, mis en examen pour enlèvement et séquestration de mineurs de 15 ans. Avant de parler avec vous des recherches en cours, Marc Rolland, le profil du suspect d'abord. La conférence de presse donnée hier par la procureure d'Auch n'a rien pour rassurer. Avant la disparition de Liana, on apprend que cet homme est déjà visé par 3 plaintes pour violences sexuelles sur mineurs. Ça paraît fou ?
2: Écoutez, effectivement, la procureure a annoncé que l'intéressé avait déjà fait l'objet de plusieurs plaintes pénales pour des faits de nature sexuelle. Mais je vous rappelle tout de même que les deux premières procédures judiciaires ont été traitées entièrement par les effectifs de gendarmerie et l'enquête qui en est découlée n'a pas permis à l'autorité judiciaire de ramasser suffisamment d'éléments matériels pour le poursuivre. Et en cela, à deux reprises, des classements sans suite ont été prononcés.
1: Effectivement. Alors, les faits n'ont pas été établis. Je reprends un petit peu l'historique qu'a longuement détaillé hier la procureure. Un premier signalement en 2017, bientôt 10 ans, classé sans suite en effet. 2022, plainte pour viol sur mineur, classé sans suite. Été 2025, il y a un an, nouvelle plainte pour des viols multiples sur mineur commis au domicile du suspect. Et là, on apprend qu'une enquête est toujours en cours. Enfin, nouvelle plainte pour viol, précise la procureure, une troisième donc, elle a été déposée seulement hier matin. On a là qui se dessine le parcours d'un potentiel prédateur sexuel qui n'est pas inquiété, qui n'est pas empêché, Marc Rolland.
2: Alors, on empêche les gens dès lors que leur responsabilité pénale, donc individuelle, est consolidée par une enquête judiciaire. Aujourd'hui, dans ce pays, on est dans un pays de liberté individuelle, de liberté publique, et en cela, il serait extrêmement dangereux que d'avoir des dispositions préalables à toute condamnation. Mmh. Effectivement, le contexte judiciaire est celui qu'on connaît, mais pour autant, il n'y a pas, à mon sens, de mes lectures, un dysfonctionnement, en tout cas une attention particulière qui pourrait jaillir de cet état des lieux.
1: Bon, en tout cas, les ministres de l'Intérieur et de la Justice demandent une enquête administrative, Marc Rolland.
2: Oui, et c'est dans leur rôle, effectivement, de s'assurer qu'il n'y a pas eu de dysfonctionnement dans la chaîne judiciaire, de la plainte jusqu'aux appréciations parquet, dans la transmission de la procédure entre parquet, entre juridictions, et puis effectivement, in fine, dans le traitement judiciaire par les effectifs de la gendarmerie locale.
1: C'est arrivé, en tout cas, et on est obligé d'y penser, de constater que des parcours criminels auraient dû peut-être être stoppés plus tôt, et que des victimes auraient pu être épargnées.
2: Tout à fait, mais c'est quand on reconstruit l'histoire, lorsqu'on refait le schéma de l'histoire, on est toujours perfectible. À un moment donné, il faut prendre les choses de manière factuelle. telles qu'elles arrivent. Et puis surtout de ne pas oublier que l'urgence aujourd'hui, ce n'est pas la polémique qui est en train de naître, mais c'est bien l'enquête qui s'oriente sur la recherche de Liana.
1: Naturellement, et précisément, nous y venons à présent avec vous, Marc Roland. Voyons comment s'organisent les recherches. D'abord, dans une affaire de disparition, c'est le cas systématiquement, chaque heure compte.
2: Chaque heure compte, et je vous fais remarquer que l'ensemble des moyens départementaux, mais également supra-départementaux, ont été engagés avec des opérateurs, des techniciens, des enquêteurs formés pour appréhender à la fois les difficultés de ce terrain sur tous les vecteurs, avec des moyens aériens, des drones, des hélicoptères, mais également les équipes cynotechniques, nos plongeurs, autant de personnels qualifiés qui font tout ce qu'ils peuvent pour retrouver Liana dans les meilleures conditions possibles.
1: Près de 200 gendarmes mobilisés depuis la disparition de Liana, c'est évidemment beaucoup avec tous les moyens aériens que vous décrivez. Ça peut paraître aussi assez peu, nous sommes dans le Gers, compte tenu de tous les terrains à passer au peigne fin et le plus vite possible.
2: Oui, et d'autant plus que cette enquête administrative sur le terrain, comme vous le dites avec justesse, est jumelée, est adossée à une enquête judiciaire. Celle-ci est beaucoup plus discrète, avec des investigations à la fois sur l'espace numérique, l'espace digital, les enquêtes de voisinage, les perquisitions, les saisies et les expertises. Vous voyez bien que l'effort se porte à la fois sur le terrain, des recherches physiques, telles qu'on peut le voir à la télévision, telles qu'on peut le voir sur le terrain, mais également une enquête judiciaire beaucoup plus discrète, qui vise à comprendre le schéma criminel éventuel, le mode opératoire, ce fameux modus operandi, et comprendre quelles ont été les motivations du suspect, et surtout, qu'est-ce qu'il a pu faire de notre jeune Liana.
1: Je rappelle que vous êtes ancien capitaine de gendarmerie, Marc Roland. Sur le terrain, très concrètement, comment procèdent les gendarmes pour mener ces recherches?
2: Vous observerez que la gendarmerie, à juste titre, a installé un poste de commandement au plus proche des opérations. Et elle pilote ses effectifs selon les renseignements qui lui parviennent, en n'occultant aucune hypothèse de travail, parce que on travaille beaucoup sur le secteur humide, sur ces coupures humides, les rivières, les lacs. Mais on ne peut pas occulter effectivement une disparition au milieu urbain, périurbain, mais également au milieu champêtre. Et tout ceci, c'est un travail de réflexion, un travail d'analyse. On ouvre les hypothèses. Une fois que la vérification in situ est faite, on referme ce compartiment de terrain, cette hypothèse de travail, et on passe à autre chose. C'est un pilotage fin, partagé entre un directeur opérationnel et un directeur d'enquête.
1: Dans les battues organisées, les gendarmes peuvent aussi compter, c'est le cas encore cette fois-ci, sur le soutien de riverains, de chasseurs notamment, qui se sont portés volontaires. Est-ce que ça, c'est une aide indispensable?
2: Alors, indispensable, oui, dès lors qu'elle est pilotée et accompagnée intelligemment. Je ne peux que regretter les initiatives individuelles. Dès lors que quelqu'un veut s'engager à juste titre, et on le comprend, dans une démarche de recherche, il faut s'adresser, il faut se rapprocher de la gendarmerie pour s'identifier, afin que si on découvrait un ADN inconnu, on puisse éventuellement procéder à des discriminations avec les gens identifiés et engagés au titre des battues dites citoyennes, mais toujours encadrées.
1: Mais oui, parce que, faut-il le rappeler, gendarme, enquêteur, c'est un métier. La difficulté dans ces cas-là, c'est de préserver les indices potentiels qui peuvent être découverts sur le terrain, Marc Roland.
2: Oui, tout à fait, parce qu'au cours de la fuite, de la progression d'un individu, celui-ci, par un phénomène naturel, peut laisser des traces et des indices, mais également récupérer sur lui, sur son véhicule, dans son véhicule, sur les roues de son véhicule, un certain nombre d'indices qui seront exploités pour déterminer à la fois un itinéraire et une compréhension du phénomène criminel.
1: Ça fait près d'une semaine maintenant que Liana a disparu. Hein. C'était vendredi dernier dans l'après-midi. Est-ce qu'il y a un espoir de la retrouver, Marc Roland?
2: Écoutez, je pense que les gendarmes mettent un maximum de moyens pour la retrouver dans les meilleures conditions possibles. Aujourd'hui, on n'est pas dans un schéma défaitiste, on reste dans un schéma engagé, matériellement fort, avec la conviction de faire le maximum pour répondre à un besoin qu'on comprendra, celui de retrouver Liana. Et l'objectif, il est là, malgré la difficulté du terrain, malgré le temps qui passe, malgré le silence du suspect, la détermination est celle qui compte aujourd'hui. Parce qu'on le doit bien à la famille, on le doit bien à la petite Liana.
1: Marc Roland, ancien capitaine de gendarmerie, porte-parole, je le rappelle, de l'Union nationale des personnels et retraités de la gendarmerie. Vous êtes aussi rédacteur au magazine indépendant La Voix du Gendarme. Merci d'avoir été avec nous ce matin sur Europe 1.
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1: Bon réveil à tous, il est 6h10 sur Europe 1, le journal permanent. Christophe Lamarre.
4: L'enquête sur la disparition de Liana, le principal suspect, a fait l'objet par le passé de plusieurs signalements ou plaintes pour viol. Il était sous le coup d'une procédure judiciaire depuis 9 mois. Il n'a jamais été interpellé ni entendu par la justice. Le garde des Sceaux et le ministre de l'Intérieur annoncent l'ouverture d'une enquête administrative à Florence dans le Gers. Les recherches se poursuivent pour retrouver Liana. La collégienne de 11 ans a disparu depuis maintenant 6 jours. L'Assemblée vote la limitation de l'exposition au cadmium, métal lourd issu du recours aux engrais phosphatés. Proposition de loi écologiste adoptée en première lecture avec l'appui des voix du Modem, d'Horizon et de Renaissance. Elle prévoit une accélération de la réduction des taux de cadmium dès l'an prochain. Le texte part maintenant au Sénat. Enfin le basket, mauvais départ pour Victor Wembanyama et les Spurs en finale de la NBA. Défaite à domicile 105-95 face aux New York Knicks malgré les 26 points et 12 rebonds pris par le Français. Match 2 dans la nuit de vendredi à samedi.
1: Merci Christophe. Le journal de 6h dans moins de 10 minutes sur Europe 1.
0: 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Bonjour, il est 5h52.
1: 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Bonjour Nicolas Caro.
7: Bonjour Alexandre.
1: Votre livre du jour. Ce matin, vous nous parlez d'une histoire d'amour.
7: Ça commence avec une histoire d'amour en tout cas, mais il y a plus, vous allez voir. Le livre s'appelle Greta et Marguerite, signé Kalindi Ramphul, qui vient d'arriver au livre de poche. Greta d'abord, elle est hôtesse de l'air, signe particulier, elle est terrifiée en avion, dommage. Il y en a un autre qui ne fait pas le malin à 20 000 pieds, c'est Romuald, mais lui ça va, il est ophtalmo, sauf que quand on le rencontre, il est sur le vol de Greta, vol qui traverse des turbulences façon Disneyland Space Mountain.
1: Et donc il tombe amoureux.
7: Tout juste en sortant de l'avion à Paris, ils vont se remettre de leurs émotions en allant boire quelques verres. Et puis Greta propose un dernier verre chez elle. Et ça ne va pas très très loin parce que, oups, Romuald est marié à Marguerite et il a une fille. Bon, bah c'est la vie, c'était un déclencheur. Il quitte Marguerite et commence une nouvelle histoire avec Greta. Elle est extravertie, rigolote, très libre. Lui est pétri de culpabilité, un peu effacé mais gentil. Il a un toc, il regarde la météo sans arrêt parce que quand il était gamin, une camarade lui a prédit qu'il mourrait au cœur d'une tempête. Bref. Romuald lui présente ses parents, sa mère Thérèse, une sorcière, c'est Greta qu'il dit, mais son fils aussi, elle est méchante avec lui, mais méchante, et avec sa petite fille aussi. Heureusement, il y a Jean-Pierre, le père de Romuald, industriel triomphant des Vosges, spécialisé dans le linge de maison et un chouette type.
1: Mais le livre, Nicolas, s'appelle bien Greta et Marguerite.
7: Exactement. Bientôt, Romuald est hors jeu. Il meurt subitement, je ne vous dis pas comment. Or, en fouillant un peu dans ses affaires, Greta s'aperçoit d'une chose étonnante. Depuis plusieurs années, Romuald se rendait régulièrement et en secret en Finlande. Encore une femme ? Non, mais je ne vous dis pas non plus. Toujours est-il que Marguerite et Greta s'y envolent pour enquêter et découvrir ce qu'ils faisaient là-bas. Et nous aussi, et je me tais, c'est un roman drôle, et piquant et intense.
1: Voilà, vous ne nous en dites pas plus. Greta et Marguerite au livre de poche. Merci Nicolas.
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1: L'actualité des expos et des spectacles. Bonjour Olivier Benkemoun.
22: Bonjour Marion, bonjour Alexandre, bonjour à tous.
1: Ah Olivier, gros coup de vent sur la caverne du Pont-Neuf. Cette œuvre éphémère et monumentale qui enveloppe complètement le Pont-Neuf qui enjambe la Seine à Paris. C'est une œuvre de l'artiste J.R. que les Parisiens et les touristes du monde entier attendaient. Hélas, ça ne sera pas pour tout de suite.
22: L'installation énorme, 120 mètres de long, 18 de haut et 20 de large de toile imprimée, accrochée, pas très bien semble-t-il, à une structure gonflable, a été déchirée à plusieurs endroits par le vent. C'est pas beau à voir, ça pendouille, ça laisse voir le squelette blanc de la structure. C'est arrivé mardi sous les yeux des passants.
24: Tout est déchiré sur la partie supérieure. J'espère qu'ils vont pouvoir réparer.
25: Là, je sais pas comment ils vont rafistoler.
24: Il faut coudre, il faut recoller.
22: Alors, on attend toujours les rapiesseurs. Dommage parce que c'est l'installation qui intrigue le plus les Parisiens et les touristes. De loin, on dirait le sommet d'une montagne enneigée. De près, on y voit des rochers en trompe-l'œil, en noir et blanc. Et comme toujours dans l'art contemporain, ça divise.
26: Elle est un peu en péril, là, je pense. Mais de loin, ça rend très bien, moi.
27: C'est une très bonne idée. C'est beau en l'absence de vent.
28: Moi, je trouve ça moche. C'est brouillon. Et franchement, avec le vent, tout ça, on voit que ça se prend dans les réverbères et tout. Enfin, bon.
29: Oui, j'aime beaucoup JR. Pour moi, c'est un peu un emplâtre sur le Pont Neuf. De près, c'est décevant. Mais peut-être qu'il faut le voir que de loin.
30: De près, ça fait un peu mou. Donc, ça représente moins la montagne. Mais ouais. De loin, c'est beau.
22: Il y a 40 ans, il faut rappeler que Christo et Jeanne-Claude avaient emballé le Pont Neuf avec des tissus plissés. JR, aujourd'hui, leur rend hommage. Mais là encore, les commentaires sur la filiation ne sont pas tous splendides.
26: Christo, c'est un peu plus artistique, un peu plus fini.
31: Ça permettait de révéler les formes du pont.
3: alors que là, ça semble vouloir le masquer.
29: Il y avait beaucoup de cordes, il y avait ce côté, on emballe un monument parce que les gens ne le voient pas et en l'emballant, ils le redécouvrent.
27: Ça tenait mieux, c'était plus costaud, c'était mieux emballé, il y avait plus de ficelles, voilà.
1: Bon, ça c'était pour l'extérieur de la caverne, ça fait parler, c'est déjà bon signe. Olivier, l'intérieur de la caverne va se visiter.
22: La vraie attraction, en fait, ce sera le dessous de la bulle qui recouvre tout le pont neuf, intérieur qui ressemblera vraiment à une grotte. Les parois seront recouvertes de toiles imprimées avec des rochers, des stalactites, etc. Il y aura une lumière originale, une musique originale et même une odeur originale. Donc, on a vraiment envie de vivre cette expérience sensorielle qui mobilise 800 personnes depuis 2 ans. Mais je crains que l'on attende un peu pour une nouvelle date d'ouverture promise par JR lui-même hier sur ses réseaux sociaux.
5: C'est un petit message pour vous dire qu'on lâche rien. Nous, on est déterminés. On va ouvrir. Donc, je reviendrai vers vous très vite dès que j'aurai plus d'informations et une nouvelle date à vous communiquer.
22: Donc, on attend, mais l'extérieur, même endommagé, reste une attraction.
1: Oui, la caverne du Pont-Neuf à Paris, l'installation de JR qui, lorsqu'elle ouvrira, ou si elle ouvre, va se visiter jour et nuit et gratuitement. Merci Olivier Benkemoun.
0: Et très bon réveil avec Europe 1 ce jeudi 4 juin, il est 5h57.
1: Votre météo pour ce jeudi, Marion, dans un instant, dans la prochaine demi-heure sur Europe 1. Rendez-vous avec Ombline Roche. Bonjour Ombline.
8: Bonjour Alexandre, bonjour Marion, bonjour à tous.
1: Dans votre partition à 6h20.
8: Une chanteuse française ce matin qui a été sacrée plus belle voix de 1975. La partition de Nicole Croisi, disparue il y a exactement un an. Rendez-vous dans 20 minutes sur Europe 1.
1: Et dans un quart d'heure, Marion, l'édito de Laurent Tessier.
0: Et Laurent vous parlera de l'animatrice Karine Lemarchand et de son coup de gueule après les violences de samedi dernier.
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1: Le temps, Marion, de la pluie, beaucoup de pluie du sud-ouest au flanc est.
0: Et oui, la perturbation sera très active sur cet axe avec des pluies régulières soutenues donc du sud-ouest au massif central jusqu'en Rhône-Alpes et jusqu'aux frontières allemandes avec des cumuls important sur toutes ces régions, prudence sur l'ouest du Massif central et en Rhône-Alpes. Météo France surveille les cumuls et les coups de tonnerre sur ces régions. Sur la moitié nord-ouest du pays, là le ciel sera variable, il va hésiter entre éclaircies, passages nuageux, bonnes averses aussi. Averses localement orageuses, plus particulièrement au nord de la Seine, donc prudence aussi. Puis ça va souffler près de la Manche, avec des rafales jusqu'à 70 km/h. En fait, là où le temps sera le plus agréable, eh bien c'est en Corse. Et tout près de la Méditerranée, si vous nous écoutez dans le Var par exemple, eh bien vous allez profiter d'un grand et beau soleil. Côté température, écoutez, elles sont fraîches pour la saison. 15 degrés seulement à Aurillac cet après-midi, 15 à Tarbes et à Besançon, 16 degrés à Boulogne-sur-Mer, 18 degrés à Nancy, 18 degrés à Saint-Girons, 18 degrés aussi à Lille, 20 degrés à Paris, Angoulême et La Rochelle, 22 degrés à Strasbourg, 25 à Nice, 27 degrés à Ajaccio et jusqu'à 28 degrés à Marseille, Nîmes ou encore Perpignan.
1: Merci Marion. Bon réveil, bienvenue à tous. Vous êtes sur Europe 1, voici votre journal. Il est 6h sur Europe 1.
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1: À la une ce matin, l'inquiétant profil du suspect dans la disparition de Liana dans le Gers. Il avait déjà fait l'objet de plusieurs plaintes pour viol sur mineur. Y a-t-il eu, oui ou non, des dysfonctionnements? Une enquête administrative est en cours alors que les recherches poursuivent pour tenter de retrouver la collégienne de 11 ans. Europe 1 dans le Gers dès le début de ce journal. À suivre également les décisions de justice en question après les violences de samedi dernier en marge de la finale de Ligue des Champions, alors qu'Emmanuel Macron avait promis une réponse intraitable. Et puis France-Côte d'Ivoire, premier match de préparation des Bleus à 10 jours de la Coupe du Monde de football avec un objectif, une revue d'effectifs. Il est 6h sur Europe 1, le journal Théo Grévin. Bonjour Théo.
10: Bonjour Alexandre, bonjour à tous. Un passé qui ressurgit et qui inquiète de plus en plus au fil des révélations. L'homme de 41 ans soupçonné d'avoir enlevé Liana dans le Gers était donc visé par plusieurs procédures pour viol ou agression sexuelle sur mineurs. Lourds antécédents judiciaires dévoilés par la procureure d'Auch et un suspect dont le comportement avec les jeunes filles mineures interroge. Vous l'avez constaté à Florence, Charles Bouchin, à proximité du collège de Liana, là où elle a été aperçue pour la dernière fois.
11: Si le suspect n'est pas très connu dans la région, certains pourtant le voyaient souvent rôder autour du collège où est scolarisée sa fille et Liana. J'ai pu m'entretenir avec Emma, une jeune fille de 13 ans qui voyait chaque jour Liana aux côtés de cet homme.
12: Tous les matins, elle sortait du bus et elle allait voir le papa de Sophia et Sophia dans la voiture.
11: Celui qu'elle appelle le papa de Sophia, c'est en fait Jérôme B, au comportement très suspect devant le collège.
12: Le papa de Sophia était toujours garé à la même place, un peu éloigné de la porte du collège, et elle y restait à environ 20 à 30 minutes, et c'était vraiment tous les matins. J'ai jamais vu la maman de Sophia.
11: La jeune fille savait que Sophia, la fille de Jérôme B, était amie avec Liana. Elle ne s'est donc pas inquiétée.
12: Pour moi, ça me paraissait pas anormal parce que je pensais que ses parents le savaient. Sauf que ses parents ne le savaient pas.
11: Une proximité préoccupante et qui interroge, alors que la famille de Liana avait coupé tout contact avec Jérôme B après une soirée pyjama où l'homme de 41 ans aurait eu des gestes déplacés envers la jeune fille.
10: Voilà pour le témoignage de cette jeune fille recueillie par Charles Bouchin, envoyé spécial d'Europe 1 à Florence. Un profil troublant, on vient de l'entendre, et 4 procédures, donc 2 classées sans suite. Mais c'est une plainte déposée en août dernier qui refait surface. Plainte pour viol sur une enfant de 10 ans sans que le suspect de 41 ans ne soit une seule fois entendu par les enquêteurs.
13: Ce qui nous amène à cette question, y a-t-il eu des ratés de la part de la justice et des enquêteurs ? La question a été posée au ministre de l'Intérieur.
10: Oui, hier à l'Assemblée nationale, réponse de Laurent Nunez.
14: J'en ai parlé avec le garde des Sceaux et nous avons décidé sur cette question de diligenter une enquête administrative qui sera confiée à l'inspection générale de la justice, à l'inspection générale de la gendarmerie nationale pour identifier évidemment d'éventuels dysfonctionnements.
10: Laurent Nunez à l'Assemblée nationale, et notre priorité, ce sont les recherches pour retrouver Liana, répond le maire de Florence. 200 enquêteurs restent mobilisés dans cette commune du Gers, 6 jours donc après la disparition de la jeune fille. Notez qu'à 7h10, Jacques Dallest, magistrat honoraire, ancien procureur général, sera l'invité d'Europe 1 Matin.
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13: Dans l'actualité également ce matin, les suites des violences en marge de la finale de la Ligue des Champions. Sébastien Lecornu compte taper au portefeuille des casseurs.
10: Le Premier ministre demande à son gouvernement de préparer des mesures pour financer les réparations des dégâts matériels en piochant dans les prestations sociales versées aux mises en cause. C'est ce que fait savoir Matignon, tandis que la réponse pénale à l'encontre de ces émeutiers est jugée insuffisante par la droite. Des peines légères à leur encontre, William Molinier, mais dans les faits, la justice met en œuvre le raisonnement qu'elle a toujours appliqué.
15: Oui, celui d'incarcérer uniquement les multirécidivistes ou les auteurs de faits extrêmement graves. Une partie des juges le fait par idéologie, l'autre parce qu'il s'adapte à une réalité, le manque de places en prison. Les suspects présentés en comparution immédiate étaient majoritairement des primo-délinquants, au casier judiciaire vierge. En réalité, ce sont ceux qui étaient le moins aguerris aux violences urbaines, ceux que les policiers n'ont pas eu de mal à interpeller. Et si l'on suit le raisonnement de la justice appliqué jusqu'à présent, cette clémence à leur égard n'est pas surprenante, une logique que souhaite inverser le ministre de la Justice, Gérald Darmanin. Il veut imposer des peines de prison plus courtes, mais réellement effectuées rapidement. Pour cela, le changement du logiciel nécessite 2 conditions. D'abord, la construction rapide et massive de places de prison capables d'absorber une rotation de détenus importante. L'application de cette politique pénale exige aussi l'adhésion des juges du siège à cette nouvelle approche. Or, cette deuxième condition échappe totalement à la chancellerie qui reste limitée par le principe constitutionnel de séparation des pouvoirs.
10: Précision, William Molinier du service police-justice d'Europe 1.
13: Faut-il des peines de prison ferme automatiques et immédiates pour les casseurs ? C'est la question du jour, vous y répondez dès à présent sur l'appli et le site Europe 1.
10: L'actualité à l'étranger, Israël et le Liban annoncent s'être mis d'accord sur un cessez-le-feu conditionné notamment à l'arrêt complet des tirs du Hezbollah. Les deux pays participeront à un nouveau round de pourparlers la semaine du 22 juin en vue d'un accord global.
13: Le pape Léon XIV est-il en danger ? En tout cas, certaines menaces viennent raviver la question de sa propre sécurité.
10: Elles proviennent de sphères liées à l'État islamique, alors que samedi, le souverain pontife arrivera en Espagne pour une visite de 6 jours. Des menaces prises très au sérieux, Caroline Baudry.
16: Un pape aux allures de zombie et recouvert de boue. L'image est rendue publique par l'Institut de recherche sur les médias du Moyen-Orient. Elle est attribuée à Al-Iman, canal de propagande de l'État islamique. On y voit Léon XIV, coiffé de sa mitre, ballon de football entre les mains dans un paysage d'apocalypse. La foudre et l'orage s'abattent sur un stade madrilène. Les flammes émanent de la Sagrada Familia. Écusson du FC Barcelone visible. Le 11 juin, une visite à double sens, peut-on lire, référence directe au voyage de Léon XIV, qui rencontrera des fidèles dans ces lieux, que ces jours, soit ces derniers. Cette phrase associée à un portrait du pape aurait également circulé sur ces canaux de propagande. Cet événement est le plus grand défi logistique et sécuritaire de l'histoire du pays, selon la police espagnole. 17 000 hommes et femmes seront déployés, ainsi que 600 véhicules, 7 hélicoptères et 16 drones.
10: Caroline Baudry.
1: On passe au sport à 6h06 sur Europe 1 avec du foot comme un parfum d'Amérique ce soir au stade de la Beaujoire à Nantes, puisque les Bleus vont débuter leur préparation au Mondial.
10: À 2 semaines de leur entrée en compétition à New York, les hommes de Didier Deschamps affrontent ce soir la Côte d'Ivoire. Objectif, partir du bon pied avant le Mondial, Cyril de la Morinerie.
2: Oui, avant d'affronter l'Irlande du Nord lundi à Lille, les Bleus font étape à Nantes. À moins d'une semaine du grand départ, voilà un bon test face à la Côte d'Ivoire, championne d'Afrique 2024 et elle aussi qualifiée pour la Coupe du Monde, confirme le défenseur Jules Koundé.
4: Les matchs précédents des Coupes du Monde sont importants. Il faut arriver prêt. La Côte d'Ivoire est un très bon adversaire pour nous préparer. C'est une équipe qu'on a déjà affrontée. Il va falloir qu'on sorte un très bon match si on veut gagner.
2: Didier Deschamps ne prendra aucun risque. Les 6 finalistes de la Ligue des Champions qui ont rejoint les Bleus il y a 2 jours à peine seront probablement préservés. Le défenseur William Saliba, gêné au dos, ne jouera pas. Pour autant, le sélectionneur tient à cette étape nantaise. Beaucoup de supporters ne pourront pas faire le voyage aux États-Unis.
7: C'est toujours bien d'avoir ce contact-là avec nos supportrices et nos supporters et d'avoir cet engouement populaire derrière l'équipe de France. Et puis après, pour beaucoup, ça sera devant la télé, mais c'est bien d'avoir ce passage-là.
2: Avec 56 buts au compteur, Kylian Mbappé espère égaler, voire dépasser ce soir face à la Côte d'Ivoire, l'actuel meilleur buteur de l'histoire des Bleus, Olivier Giroud.
10: Cyril de la Morinerie, coup d'envoi de France, Côte d'Ivoire à 21h10.
1: Merci Théo Grévin, il est 6h07, bienvenue à tous. 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
1: À suivre l'édito de Laurent Tessier et la chronique santé, le docteur Brigitte Millot vous parle ce matin de petites bêtes qui peuvent coloniser notre peau, des acariens qu'on appelle les démodex. A tout de suite sur Europe 1.
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13: Bonjour docteur Brigitte Millot.
6: Bonjour Alexandre, bonjour Marion.
13: Dans votre chronique santé sur Europe 1, vous nous parlez de certains colocataires que nous ne voyons pas, que nous ne sentons pas et qui pourtant peuvent coloniser nos visages, les Demodex. De quoi s'agit-il ?
6: Ce sont des acariens microscopiques, invisibles à l'œil nu, qui se nourrissent de cellules mortes ou de sébum. Donc ils vivent essentiellement au niveau du front, des joues, du menton, des ailes du nez et des paupières, qui sont des zones riches en follicules pileux et en glandes sébacées. Alors dit comme ça, ça peut sembler un peu ragoûtant, mais en quantité normale, ils font partie de l'équilibre de notre microbiote cutané, cet écosystème vivant composé de milliards de micro-organismes qui protègent notre peau. Le problème apparaît lorsque leur nombre devient trop important. Certaines études montrent qu'une prolifération de Demodex pourrait être impliquée dans plusieurs maladies de peau, notamment la rosacée. Cette affection chronique provoque des rougeurs au niveau du visage, parfois accompagnées de petits boutons ou de sensations de brûlure. Chez certaines personnes, les Demodex semblent déclencher une réaction inflammatoire excessive. Pourquoi ? Peut-être parce qu'ils transportent des bactéries ou parce que leur présence stimule trop fortement le système immunitaire. Et ils sont également suspectés d'être responsables de certaines blépharites, c'est-à-dire des inflammations des paupières. Les patients décrivent alors des yeux irrités, des démangeaisons, des paupières qui collent au réveil, voire des croûtes à la base des cils. La bonne nouvelle, c'est qu'il existe des traitements lorsque ces acariens deviennent problématiques. Les dermatologues ou ophtalmos peuvent prescrire des soins spécifiques, hygiène des paupières, traitements antiparasitaires locaux comme l'ivermectine ou encore certaines huiles essentielles très encadrées médicalement. Mais pour éviter que les problèmes n'arrivent, il suffit de bien nettoyer sa peau avec des lotions, de bien démaquiller les cils, d'éviter les faux cils, mais surtout, inutile de vouloir désinfecter sa peau à tout prix, ce qui serait contre-productif et déséquilibrerait notre flore cutanée. Et oui, nous sommes faits pour vivre en harmonie avec des milliards de micro-locataires dont il est important de faire la connaissance.
13: Eh bien, ravi de l'entendre. Merci, docteur Brigitte Millot.
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13: L'édito de Laurent Tessier. Bonjour Laurent.
8: Bonjour Alexandre, bonjour Marion, bonjour à tous.
13: Rédacteur en chef de Pascal Pro et vous de 16h à 18h sur Europe 1. Vous souhaitez revenir ce matin sur ce coup de gueule qu'a poussé l'animatrice Karine Le Marchand après les violences de samedi dernier.
8: Oui, c'est le coup de gueule qui fait parler, celui de l'animatrice télé Karine Le Marchand. Elle dit tout haut ce que beaucoup de gens pensent tout bas après les violences de samedi soir, tous ces casseurs, ces énergumènes qui se moquaient totalement du football, mais étaient juste dans les rues pour s'en prendre aux policiers, pompiers, piller et même s'introduire dans les immeubles après la finale de la Ligue des Champions.
9: En fait, ça ne redescend pas ma colère. Alors ça, il y a des grands sociologues, des grands machins qui nous racontent je sais pas quoi, j'en ai rien à faire. Des analyses sociologiques, politiques et psychologiques de ces gens-là. Ce qui est sûr, c'est que ces petits cons, quand ils sont contents, ils cassent, et quand ils sont pas contents, ils cassent. Donc ça s'appelle des casseurs, tout simplement, d'accord ? Ça s'appelle des délinquants.
8: Mais ça fait du bien de l'entendre. Ces individus sont des délinquants, des voyous. Je rappelle le nouveau bilan donné par le ministre de l'Intérieur, Laurent Nunez, 233 blessés parmi les forces de l'ordre. Et à ceux qui trouvent des excuses, qui ce sont des jeunes en difficulté, Karine Le Marchand leur a répondu.
9: J'en ai rien à faire de leur origine sociale. J'en ai rien à faire de leur origine ethnique. D'accord ? Moi, je descends pas de Versailles-Gétorix. Si, à moitié peut-être. Bon, même pas. Bref, on s'en fout. Ils payent. C'est tout.
8: Les vidéos ont été publiées sur le compte Instagram de Karine Le Marchand. Cela dure

0: donné, les casseurs doivent payer, mais au sens large, ils doivent payer sur leur argent, sur leurs allocs s'ils ont des allocs, sur leur salaire sinon, vas-y, à la source, boum, terminé. Ils doivent être fichés et ils doivent faire de la tôle.
1: Il y en a marre de se lever le matin, de travailler, de payer des impôts pour régler la facture de tout ce qui a été cassé par des individus. Il est temps de siffler la fin de la récréation. Donc merci Karine Le Marchand d'avoir pris la parole. Je ne me lasse pas de cette vidéo encore une fois, car la grande majorité des gens s'y retrouvent. Alors évidemment, vous avez toujours certaines personnalités politiques, comme à la France Insoumise, qui préfèrent s'en prendre aux policiers et les tenir responsables. Mais stop à la culture de l'excuse.
0: Non mais ce qui est quand même fou, c'est que des personnes osent trouver des circonstances atténuantes, voire des excuses à des gens d'une violence extrême qui ont un pois chiche dans le cerveau ou à la place et qui n'ont que de la violence pour s'exprimer parce qu'en général ils ont 4 mots de vocabulaire. Je n'en ai rien à foutre en fait qu'ils aient été tabassés par leur père, par leur mère, par tout ce que tu veux.
1: Bravo à Karine Le Marchand pour cette prise de parole, sa franchise, sa sincérité. On parle d'individus qui ont blessé des policiers. Maher S, 31 ans, a donné des coups de bâton, des morsures et il est ressorti libre. Ou encore Anis S, tunisien multi-récidiviste qui a volé 73 bouteilles d'alcool, condamné à 6 mois de prison avec sursis. Allez, un dernier mot de Karine Le Marchand.
0: La société, pour moi, elle est là pour défendre les gens et pour mettre à l'écart de la société les gens qui sont dangereux. C'est ma version de la justice. Voilà.
1: Merci encore à l'animatrice télé Karine Le Marchand. Elle fait du bien cette prise de parole ce matin. Karine présidente.
2: Dites-moi, il y a déjà beaucoup de candidats sur les rangs, Laurent Tessier.
1: Une de plus.
2: Mais peut-être que vous voulez vous présenter aussi, après
1: et
2: tout.
1: Pourquoi pas, après
2: bon,
1: tout.
2: C'était votre édito joueurs. Sur Europe 1. Laurent, merci. À tout à l'heure. Pascal Pro et vous à partir de 16h sur Europe 1. Et dans un instant, la partition d'Omblin Roche avec Nicole Croisille. À tout de suite.
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2: Bienvenue à 6h19 sur Europe 1, le journal permanent Théo Grévin.
16: L'homme soupçonné d'avoir enlevé Liane à 11 ans, dont le Gers déjà visé par plusieurs procédures pour viol sur mineur. Deux affaires classées sans suite. Une autre plainte remonte à l'été dernier pour viol sur une enfant de 10 ans. Le ministre de l'Intérieur annonce une enquête administrative pour identifier de possibles dysfonctionnements. Notre priorité, c'est de retrouver Liane, indique lui le maire de Fleurance. Les recherches se poursuivent 6 jours après sa disparition. 180 gendarmes sont mobilisés, appuyés par les chasseurs de la commune. En France, Sébastien Lecornu demande au Parlement de trouver une solution face à une situation jugée grave. Hier, le Sénat a supprimé un article phare du projet de loi de programmation militaire. Il prévoyait une rallonge budgétaire de 36 milliards d'euros d'ici 2030. Et puis Europe 1, radio officielle de Roland-Garros, les demi-finales femmes aujourd'hui. Diana Schneider affronte la surprise issue des qualifications Maya Szwalinska. Marta Kostiuk sera elle opposée à la Russe, 8e mondiale Mira Andreeva, demi-finale donc sans la numéro 1 mondiale Arina Sabalenka, éliminée hier.
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2: Votre partition ce matin, Omblin Roche, il y a un an exactement, disparaît.

0: C'est Nicole Croisille.
1: Oui, la chanteuse, la danseuse, la comédienne Nicole Croisille, qui a connu mille vies. Il y a un an, Claude Lelouch écrivait « Sa voix, si singulière, a été le souffle de mes films, la musique de mes émotions. Ensemble, nous avons créé des instants d'éternité. » On écoutera Une femme avec toi.
0: Nicole Croisille n'a jamais hésité. Dans sa vie, elle a toujours voulu être une artiste.
1: Oui, une artiste au sens large. Elle dit « Dans ma tête, à 10 ans, j'avais décidé, je veux faire comme Judy Garland. » Elle est bercée par les notes de Chopin et de Liszt que joue sa mère pianiste. Mais son père voit cette fibre artistique d'un mauvais œil. Il lui interdit de devenir petit rat de l'opéra et la destine à une carrière de secrétaire bilingue à l'UNESCO.

0: Nicole Croisille est donc contrainte de suivre des cours de dactylographie, mais elle ne renonce pas.
1: Voilà, elle brave l'autorité paternelle et intègre le corps de ballet de la Comédie Française. Nicole Croisille découvre le jazz dans les caves de Saint-Germain-des-Prés et part étudier le mime avec Marcel Marceau, qui l'emmène avec lui en Amérique. C'est le début d'une intense période de va-et-vient entre Paris et les États-Unis. Elle danse pour Josephine Baker à l'Olympia avant de repartir conquérir le public américain en tant que meneuse de revue à Reno, dans le Nevada, avec les Parisiennes Cancan Girls. C'est à Chicago que Nicole Croisille approfondit sa passion pour le jazz et perfectionne sa voix de soprano.
0: Le premier disque de Nicole Croisille.
1: En 1965, c'est un 45 tours. Elle le fait écouter à son ami Pierre Barou, qui travaille alors avec un jeune cinéaste encore inconnu, Claude Lelouch. Et c'est lors d'une soirée dans une boîte de jazz à l'ambiance feutrée que Claude Lelouch entend Nicole Croisille chanter pour la première fois. Pas de doute, ce sera elle, la voix d'Anouk, Anouk Aimée, qui joue dans son nouveau film Un homme et une femme et donne la réplique à Jean-Louis Trintignant. Tous se mettent alors au travail. Le compositeur Francis Lay joue une mélodie simple sur son accordéon pour habiller cette musique, pour le moment sans texte. Nicole Croisille suggère d'utiliser des onomatopées inspirées des Brésiliens. Pierre Barou reçoit ensuite l'ordre d'écrire des paroles en conservant les désormais mythiques

0: Le succès d'un homme et une femme est mondial, évidemment comme la chanson.
1: Vous avez raison, il en existe plus de 300 versions, Palme d'or à Cannes et Oscar à Hollywood pour le film. La bande originale, elle, devient le premier disque d'or français aux États-Unis. Dès lors, une complicité éternelle lie Nicole Croisy à Claude Lelouch. Si le cinéma a révélé sa voix, les années 70 imposent son visage. Nicole Croisy enchaîne les tubes réputés exigeantes pour protéger sa vision artistique. C'est elle qui a le dernier mot sur les chansons. En avril 1976, à 39 ans, elle triomphe enfin en vedette à l'Olympia. Cette scène qu'elle avait foulée 15 ans plus tôt en première partie de Jacques Brel. Nicole Croisy, une femme avec toi sur Europe 1.

0: Une femme avec toi dans la partition sur Europe 1. Cela fait un an que Nicole Croisy nous a quittés.
1: Merci Amblin Roche. Jeudi 4 juin sur Europe 1. Soyez tous les bienvenus. Il est 6h25. Dans la prochaine demi-heure, dans 20 minutes, Marion, la revue de presse d'Olivier Delagarde.
2: Oui, les journaux vous parlent ce matin de l'incroyable fiasco de la justice dans l'affaire Liana.
1: La revue de presse internationale, nous irons à Londres. La vidéo du meurtre d'un étudiant enflamme les débats jusqu'au Parlement britannique. Et puis le trafic de drogue en Espagne. Plus de 600 vedettes rapides de narcotrafiquants identifiés au large des côtes espagnoles. Les correspondants d'Europe 1 dans un quart d'heure. Dans un instant, la météo. A tout de suite sur Europe 1.
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1: Ah, profiter des terrasses, Marion, c'est pas pour aujourd'hui.
2: Ah non, enfin sauf si vous nous écoutez en Corse.
1: Oui.
2: Ou dans le Var, les Bouches-du-Rhône, dans l'extrême sud-est. Là, c'est vrai que le soleil va s'accrocher aujourd'hui. Mais sinon, la journée sera instable, pluvieuse, avec beaucoup, beaucoup d'humidité, des pluies fréquentes et soutenues sur une large bande qui ira des Pyrénées jusqu'au flanc est en passant par le Massif central. On aura de l'humidité un peu partout, hein, plutôt sous forme d'averses dans le nord-ouest du pays, des averses entrecoupées de coups de tonnerre et d'éclaircies. Un ciel assez variable et puis des températures qui repassent sous les normales de saison sur de nombreuses régions. 15 degrés seulement à Tarbes cet après-midi, 16 degrés à Brest et à Lyon, 17 degrés à Rouen, 18 à Lille et à Dijon, 19 degrés à Bordeaux, Rennes et Nantes, 20 à Paris, 20 à Belfort, 27 à Bastia et jusqu'à 28 degrés à Marseille.
1: Merci Marion Gagnot, Europe 1 bonjour et bon réveil à tous, il est 6h30.
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1: À la une, les recherches se poursuivent à Florence, dans le Gers, pour tenter de retrouver Liana, 11 ans, disparue depuis bientôt une semaine maintenant. Le dernier à l'avoir vue, Jérôme B., 41 ans, a été mis en examen pour enlèvement et séquestration. Son profil se précise chaque jour. Il fait notamment l'objet de plusieurs procédures pour viol sur mineur. Explication Europe 1 dans un instant. Le malaise du gouvernement après les violences du week-end dernier en marge de la victoire du PSG. Emmanuel Macron Macron avait promis que la justice serait intraitable avec les casseurs, mais les peines prononcées sont souvent jugées clémentes. L'analyse du service politique d'Europe 1 dans ce journal. À suivre également le retour des divisions au sein des Républicains. Certains ténors LR préfèrent soutenir Édouard Philippe plutôt que Bruno Retailleau en vue de la présidentielle. Et puis, après la victoire du PSG en Ligue des Champions, la boutique du Parc des Princes ne désemplit pas. Tout le monde veut son maillot back-to-back à 2 étoiles. 6h30 sur Europe 1, le journal Fanny Marceau. Bonjour Fanny.
0: Bonjour Alexandre, bonjour à tous. Bientôt une semaine que Liana s'est évanouie dans la nature à Fleurance, dans le Gers. 6 jours d'angoisse pour ses proches, de recherche acharnée pour quelques 200 gendarmes mobilisés et presque autant de silence pour Jérôme B, 41 ans. Mis en examen lundi pour enlèvement et séquestration, il est le père de l'une des amies de la disparue et le dernier à avoir vu Liana en vie.
1: Et hier, la procureure de la République d'Auch a donné une conférence de presse sur l'avancée de l'enquête et sur le profil du suspect.
0: Oui, Charles Bouchain, vous êtes l'envoyé spécial d'Europe 1 dans le Gers, où cet homme était sous le coup de multiples procédures pour viol sur mineur.
9: Oui, 3 plaintes pour viol ont été déposées à l'encontre de l'homme de 41 ans. La première en 2022 pour des faits qui remonteraient à 2020 au domicile de Jérôme B. L'affaire a été classée sans suite. Puis vient une plainte en 2025 pour des faits de viol également au domicile de Jérôme B. Il devait être placé en garde à vue prochainement pour une audition. Enfin, une dernière plainte a été déposée hier matin. Ces différentes procédures vont être regroupées, indique la procureure d'Auch.
20: Les enquêtes judiciaires ouvertes pour viol sur mineur vont se poursuivre et vraisemblablement faire l'objet d'un regroupement. Il est tout à fait envisageable également que la procédure qui avait fait l'objet d'un classement sans suite en 2024 soit aussi réexaminée à la lumière des événements récents pour envisager une reprise des investigations.
9: Une main courante avait aussi été déposée par la mère d'une lycéenne de 17 ans. La jeune fille affirmait avoir une relation consentie avec le suspect. Un dirigeant d'établissement scolaire a également indiqué avoir licencié cet homme après une relation inappropriée avec une lycéenne alors qu'il était agent d'entretien. Des vérifications sont en cours pour savoir si un signalement aux autorités judiciaires a été fait.
0: Charles Bouchain, envoyé spécial d'Europe 1 dans le Gers.
1: Une semaine bientôt après les violences et dégradations du week-end dernier, faut-il des peines de prison ferme, automatique et immédiate pour les casseurs? C'est la question du jour que l'on vous pose et à laquelle vous répondez dès à présent sur l'appli et le site Europe 1.
0: Question qui se pose car les peines prononcées à l'encontre des émeutiers à Paris se sont révélées plutôt légères ces derniers jours au regard des faits reprochés. Quelques relax, beaucoup de sursis et selon le ministre de la Justice, 10 de peines fermes, mais qui peuvent être aménagés. On est loin de la justice intraitable que promettait Emmanuel Macron. Alexandre Chauveau, décalage qui met l'exécutif assez mal à l'aise.
21: Que faire pour sanctionner plus durement les émeutiers? La question trouve peu de réponses au sein d'un gouvernement à qui il ne reste que quelques mois pour légiférer, d'où une forme de résignation. L'exécutif refuse de critiquer les juges. Un conseiller ministériel évoque bien la mise en place des peines planchers. Sébastien Lecornu espère, lui, instaurer le principe du casseur-payeur. Mais à quelques mois de la fin du double quinquennat d'Emmanuel Macron, les propositions ont des airs de rustine face à un phénomène d'ultra-violence de certains jeunes que l'Élysée dit durablement ancré dans la société. Bréjon, la porte-parole du gouvernement.
22: On est face à des populations qui sont très jeunes, un tiers de mineurs. C'est aussi une question de société, là encore, celle de l'autorité parentale, qui doit probablement être interrogée et remise au cœur du débat.
21: L'entourage du chef de l'État concède qu'en matière de violence urbaine, les choses se sont dégradées ces dernières années. Ce sera un sujet de la prochaine présidentielle, reconnaît-on au palais, comme si l'on actait l'échec d'Emmanuel Macron sur la question.
0: Alexandre Chauveau du service politique d'Europe 1.
1: Un comportement de barbare, selon Bruno Retailleau, lundi soir sur Europe 1 et CNews.
0: Oui, l'ancien ministre de l'Intérieur estime que la justice des mineurs en France n'est plus du tout adaptée à la violence actuelle et propose plusieurs solutions, comme la suppression de la loi Belloubet ou du juge d'application des peines.
1: Bruno Retailleau en campagne, candidat à l'élection présidentielle avec une ligne sécuritaire marquée. Pourtant, dans son camp, certains regardent ailleurs.
0: Le maire de Meaux, Jean-François Copé, s'est par exemple déclaré favorable à Édouard Philippe et le patron des Républicains n'a pas manqué de le rappeler à l'ordre, lui et d'autres qui seraient tentés d'aller contre leur propre famille politique, Jacques Serret.
23: Oui, Bruno Retailleau hausse le ton. Le président des Républicains demande officiellement à Jean-François Copé de clarifier sa position après avoir présenté Édouard Philippe comme le favori et le mieux placé pour la présidentielle. Un recadrage qui dépasse largement le cas du maire de Meaux. Valérie Pécresse, Laurent Wauquiez ou encore Xavier Bertrand sont indirectement visés. On est en droit d'attendre un peu de loyauté, confie un proche du patron de LR. Si quelqu'un veut faire campagne pour Édouard Philippe, qu'il le dise maintenant. Car dans l'entourage de Bruno Retailleau, on voit se multiplier les signes de défiance. L'objectif est donc clair, rappeler que les militants ont déjà choisi leur candidat. En réponse, Jean-François Copé accuse Bruno Retailleau de vouloir exclure ceux qui ne pensent pas comme lui et rétorque que la question n'est pas de savoir comment exclure, mais comment rassembler. À moins d'un an de la présidentielle, l'unité de la grande famille LR est loin d'être évidente.
2: Jacques Serret. Il est 6h36, vous écoutez Europe 1, bonjour.
5: 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Après la défaite surprise hier de la numéro 1 mondiale Arina Sabalenka en quart de finale, place aujourd'hui aux demi-finales.
2: L'Ukrainienne Marta Kostyuk affronte la Russe Mira Andreeva à 15h, puis l'autre demi départagera la Russe Diane Schneider et la Polonaise Maya Fralinska. En football, l'équipe de France affronte ce soir la Côte d'Ivoire en match de préparation à la Coupe du Monde. Ce sera au stade de la Beaujoire à Nantes, coup d'envoi 21h10.
5: Et puis le monde du foot encore ébloui par la victoire du PSG en Ligue des Champions samedi dernier.
2: Ah, les supporters parisiens ont des étoiles, au moins deux maintenant, des étoiles plein les yeux. Et les retombées économiques pour le club sont immédiates. Les boutiques officielles du PSG vendent les nouveaux maillots comme des petits pains. Le fameux back-to-back et les goodies s'arrachent en un clin d'œil. Reportage de la boutique, dans la boutique du Parc des Princes, Mathis Lang.
6: Ça y est, dans la boutique du Parc des Princes, Rojdi l'a enfin trouvé, le tout nouveau maillot du PSG. Avec dessus, forcément,
7: la deuxième étoile.
6: Venu avec son fils, le papa est ravi.
7: Ça fait archi plaisir. Gardez un souvenir, on est des Parisiens, on est des supporters.
6: Même s'il a dû mettre la main à la poche.
7: Avec les flocages, il m'a coûté 139 euros.
8: Un petit prix quand même.
7: Oui, mais franchement, on met le prix, il n'y a pas de souci. Pour PSG, je compte pas.
6: Rojdi est chanceux, il est l'un des derniers aujourd'hui à avoir pu acheter le maillot tant convoité.
8: Il y a ce que ça ?
6: Ce n'est pas le cas pour Guillaume qui fouille parmi les cintres. Le jeune homme est arrivé trop tard.
8: Est-ce qu'il vous reste des maillots du back-to-back ou pas ?
24: Non,
8: pas du tout. Vous savez si vous allez recevoir des...
24: En recevoir, oui, mais je peux pas vous dire.
8: Ouais, merci beaucoup. C'est mort pour aujourd'hui. J'essaierai de revenir demain.
6: Les maillots victimes de leur succès, alors Fanny se rabat sur d'autres articles.
25: Je pense le t-shirt et peut-être l'écharpe si elle y est. Pour le petit, on verra une écharpe. Le maillot, on attendra, on patientera, c'est comme ça. Hein.
6: Et pour ceux qui auraient bien aimé soulever le trophée samedi soir aux côtés des joueurs, un petit lot de consolation. Les supporters peuvent repartir avec une coupe aux grandes oreilles. Version miniature.
2: Mathis Lang.
5: Merci Fanny Marceau. Bientôt 7h20. Soyez les bienvenus si vous nous rejoignez sur Europe 1. Dans un instant, Dimitri Pavlenko vous donne le programme d'Europe 1 Matin. A tout de suite.
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2: Et il est 7h20 sur Europe 1. Alexandre Lemaire est de retour dans un instant avec au programme d'Europe 1 bonjour l'édito de Dimitri Pavlenko, la revue de presse internationale et la revue de presse d'Olivier Delagarde. A tout de suite.
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2: Merci de nous rejoindre à 7h20 sur Europe 1. Excellent début de journée à tous.
1: Bonjour Dimitri Pavlenko.
17: Bonjour Alexandre, bonjour Marion, bonjour, bonjour à tous.
1: À la une d'Europe 1 matin dans un quart d'heure.
17: On va parler de la disparition de Liana. Alors l'exposé hier de la procureure d'Auch devant la presse, du pédigré du mis en cause, Jérôme B, est absolument sidérant. Olivier Delagarde va vous en livrer le détail dans quelques minutes. Mais enfin, 2017, main courante, classée sans suite. 2022, une première plainte pour viol sur mineur, pour des faits qui dataient de 2013, classés sans suite. Août 2025, une nouvelle plainte pour des viols multiples sur une enfant de 10 à 11 ans, avec là des lésions anales et vaginales constatées. Jérôme B n'est même pas entendu. Les gendarmes étaient sur le point de le placer en garde à vue pour audition au moment de la disparition de Liana. Et le 31 mai, un lycée signale aux gendarmes avoir viré Jérôme B de l'établissement où il était agent d'entretien pour, deviner quoi, des relations inappropriées, comme on dit, avec une gamine. Donc maintenant que la presse en parle, que la machine police-justice se réveille enfin. Les procédures vont être regroupées, des enquêtes vont être rouvertes. Et alors, sans présumer de la culpabilité du mis en cause, on note quand même que malgré les lourdes présomptions qui pèsent sur lui, malgré la répétition des situations, il n'a jamais été sérieusement inquiété jusqu'à la disparition de Liana. Mais alors, comment est-ce qu'on a pu passer à côté? Comment des informations qui étaient disponibles n'ont pas été croisées? Comment a-t-on pu à ce point manquer de vigilance, ne pas sentir l'urgence d'intervenir? Et on ne peut pas manquer de faire le lien aussi avec la légèreté du bilan pénal global de la soirée de Ligue des Champions, à ce stade, qui constitue quand même pour les casseurs une espèce d'encouragement à récidiver. C'est pareil en fait pour Jérôme B. Vous savez, souvent on représente la justice les yeux bandés pour symboliser son impartialité. Le drame dans l'affaire Liana, c'est précisément que la justice, l'administration au sens large, n'a pas vu. Elle n'avait pas les yeux bandés, elle avait des œillères. Il a fallu la disparition d'une gamine pour qu'elle les enlève. On va en parler ce matin sur Europe 1.
1: À tout à l'heure, Dimitri Pavlenko.
2: Il est 6h43, Alexandre Lemaire.
1: Dans 5 minutes, la revue de presse d'Olivier Delagarde. D'abord, la revue de presse internationale avec les correspondants d'Europe 1. Nous partons au Royaume-Uni. Sarah Menaï, bonjour.
18: Bonjour.
1: Vous êtes à Londres pour Europe 1. Sarah, un sujet mobilise les journaux chez vous.
18: La presse britannique consacre la quasi-totalité de ses unes à l'affaire Henri Novak. C'est le Times qui a révélé l'affaire, cet étudiant de 18 ans qui a été poignardé à 5 reprises à Southampton en décembre dernier, avant d'être menotté au sol par les policiers alors qu'il agonisait. Son agresseur, un homme indien de confession sikh, ayant faussement prétendu avoir été victime d'insultes racistes de sa part. Métro titre « Manquement grave au devoir ». Le journal décrit comment les policiers se sont fiés aveuglément aux accusations mensongères du meurtrier. Pourquoi n'ont-ils pas écouté Henri, se demande le Daily Mirror. Plus jamais ça, titre de son côté The Sun. Le tabloïd dénonce une police à deux vitesses et un racisme anti-blanc généralisé. Une révision des directives policières sur les minorités ethniques est imminente, annonce le Times, qui explique dans ses colonnes que Keir Starmer veut vite mettre un terme à la polémique.
1: Nous partons maintenant en Espagne, retrouver le correspondant d'Europe 1, Nico Salvado. Un chiffre à la une de la presse espagnole.
19: C'est l'un des chiffres marquants du dernier rapport de sécurité nationale publié par le gouvernement espagnol. Plus de 600 narcolanchas, des vedettes rapides utilisées par les trafiquants de drogue, ont été identifiés au large des côtes andalouses, selon le site de la télé Canal Sur, principalement dans le détroit de Gibraltar, ajoute le quotidien El Pueblo de Ceuta. C'est du go fast aquatique, ajoute le journal. De son côté, le quotidien progressiste El País insiste sur la violence croissante de ces réseaux de narcotrafic qui n'hésitent plus à utiliser des mineurs et des armes de guerre à l'encontre de la police nationale et de la Guardia Civil.
1: Nous sommes enfin au Brésil. Jean-Claude Gérès, vous êtes à Rio pour Europe 1. De quoi parlent les médias brésiliens ?
0: Des orpailleurs illégaux qui pillent désormais la forêt amazonienne à la recherche de terres rares. Même si l'or est toujours très prisé, explique la Folia di San Paolo, la demande mondiale en minerais, utilisée notamment dans les véhicules électriques et la technologie militaire, ne cesse de grimper. Fini le temps des orpailleurs artisanaux, souligne Brasil 247, car l'extraction illégale de terres rares nécessite des machines lourdes que seules de grandes entreprises peuvent mobiliser. Le site Climat Info rappelle que la forêt amazonienne, déjà fortement menacée, n'avait pas besoin de cette nouvelle forme de criminalité environnementale. Et pour Reporter PB, le pire est à venir. Avec 21 millions de tonnes, le Brésil est en effet le deuxième pays, après la Chine, qui possède les plus importantes réserves mondiales de terres rares.
5: Jean-Claude Gérès, correspondant d'Europe 1 au Brésil.
2: C'était votre revue de presse internationale sur Europe 1.
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5: À 7h moins le quart, le journal permanent sur Europe 1, Fanny Marceau.
6: La canicule de la semaine dernière a donné le ton. La saison des feux de forêt pourrait être intense cette année. Les ministres de l'Intérieur Laurent Nunez et de la Transition écologique Monique Barbu visitent aujourd'hui la base de Nîmes-Garon dans le Gard, où sont notamment basés la vingtaine d'avions bombardiers d'eau, Canadair et Dash dont dispose la France. Une commande de 2 Canadair supplémentaires va être signée aujourd'hui, livraison prévue en 2032-33. Toujours aucune nouvelle de Liana à Fleurance dans le Gers. Près d'une semaine après la disparition de la fillette de 11 ans, le profil du suspect mis en examen lundi se révèle peu à peu. Jérôme B., 41 ans, père d'une de ses amies, fait déjà l'objet de plusieurs procédures pour viol sur mineur, selon la procureure qui a tenu une conférence de presse hier. Après les violences et dégradations du week-end dernier, la question du jour sur Europe 1, faut-il des peines de prison fermes, automatiques et immédiates pour les casseurs? Vous pouvez y répondre dès maintenant sur le site et l'appli Europe 1. La limitation de l'exposition des Français au cadmium adoptée hier à l'Assemblée nationale, à ce métal lourd, toxique, naturellement présent dans les sols, l'est aussi dans les engrais phosphatés. La proposition de loi écologiste prévoit de réduire les taux autorisés. Le gouvernement s'était prononcé contre, défendant une trajectoire moins rapide pour éviter de faire peser un risque sur la compétitivité agricole française. Et puis Europe 1, radio officielle de Roland-Garros, demi-finale femme aujourd'hui. L'Ukrainienne Marta Kostyuk affronte la Russe Mira Andreeva à 15h. L'autre demi départagera la Russe Diane Schneider et la Polonaise Maya Fralinska. Chez les hommes, en double, 2 Français en demi-finale, le duo Alice Herbert affronte l'équipe Eliovara Paten.
5: Merci Fanny Marceau. À suivre dans la revue de presse d'Olivier Delagarde, question sur les ratés de la justice dans l'affaire Liana. A tout de suite sur Europe
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5: Bonjour Olivier Delagarde.
11: Bonjour.
5: Dans votre revue de presse, on commence avec l'affaire de la jeune Liana.
11: Oui, un fait divers dont on imagine bien malheureusement l'épouvantable dénouement, mais au-delà de la disparition de l'enfant, cette affaire risque bien de rester célèbre pour l'incroyable fiasco de la justice, de toute la chaîne en fait, de la gendarmerie au tribunal. Ce matin, c'est la double page de Paul Gonzalez et Emma Ferrand qu'il faut lire dans le Figaro pour mesurer toute l'ampleur de cette affaire. Parce que le suspect numéro 1 aurait dû être mis hors d'état de nuire par la justice depuis des années. Seulement par incurie, manquement, négligence, je m'en foutisme, appelez ça comme vous voulez, un violeur d'enfants est resté dans la nature. Et pourtant, les soupçons étaient innombrables depuis des années. Le dossier est très épais, intéressons-nous juste aux derniers éléments. L'année dernière, le 25 août 2025, la mère d'une fillette, Rosa, saisit la gendarmerie du Gers pour porter plainte contre le fameux Jérôme B. pour viol répété sur sa fille de 10 ans. Le 22 août, Rosa est entendue. Le 11 septembre, elle est examinée par des médecins qui constatent, pardon pour les détails, des lésions anales et vaginales provoquées par des pénétrations. L'enfant aurait été également pris en charge pour séquelles post-traumatiques. Voilà, l'homme va être arrêté, pensez-vous ? Eh bien non, parce qu'au pays des branquignoles et de Kafka, et selon le code de procédure, la juridiction compétente n'est pas celle du domicile de la victime, mais celle du mis en cause. Ce n'est donc pas à Toulouse, mais à Auch que l'affaire doit être traitée. Auch, ce n'est pas la planète Mars. 79 kilomètres entre les deux villes, nous dit Mappy. Mais c'est apparemment beaucoup trop pour la justice. Je vous la fais courte, car les méandres de la procédure sont interminables. Le résultat est là, écrit le Figaro, alors que les faits sont jugés crédibles par les enquêteurs, que le mis en cause est parfaitement identifié, que l'on parle quand même de viol d'enfant. À aucun moment, Jérôme B. n'est interpellé pour être auditionné. Il n'est jamais inquiété jusqu'à la disparition de Liana. Question, un jour, des magistrats responsables de ce fiasco seront-ils inquiétés par la justice ? Gérald Darmanin et Laurent Nunez entendent faire toute la lumière sur ce qui s'est passé, nous apprend le journal. Ils diligentent une enquête administrative, tremblés, greffiers, magistrats, gendarmes. Gageons plutôt qu'elle n'aboutira à aucune sanction, que les syndicats de magistrats vont s'en laver les mains en dénonçant un manque de moyens. Bref, comme dirait Laurent Nunez, que l'affaire est globalement sous contrôle.
5: Vous voulez nous parler, Olivier, dites-vous, d'un autre fiasco ?
11: Oui, alors médiatique celui-là, M6 aussi fort que le tribunal d'Auch, l'affaire qui fait grand bruit et racontée par Le Parisien aujourd'hui en France. Mardi dernier, le magazine Appel à témoins a rouvert le dossier du pont de Ligonnès. Si, vous savez, ce notable Nantais suspecté d'avoir trucidé toute sa famille il y a 15 ans et qui s'est évaporé dans la nature. Eh bien, la petite chaîne qui monte avait réservé un scoop à ses téléspectateurs. Le témoignage d'un prêtre qui avait confessé du pont de Ligonnès en 2022, le père Marc, qui assurait avoir même obtenu le droit de son évêque, Monseigneur Valentin, de violer le secret de la confession. Invraisemblable, non ? Eh bien, tellement invraisemblable que c'était complètement bidon. Le fameux père Marc n'est pas plus prêtre que vous et moi, mais le plus beau, c'est qu'à aucun moment la chaîne n'a cru nécessaire le fait de passer un petit coup de fil à l'évêché de Carcassonne pour savoir si c'était vrai. Contacté, nous indique Ludovic Galtier, il y aurait M6 n'a pas souhaité répondre. Alors heureusement, la Coupe du Monde de foot commence bientôt et à M6, là, M6 diffuseur officiel va donc pouvoir parler d'autre chose et d'abord faire des gorges chaudes avec la couverture de Paris Match cette semaine et les amours. De qui ça ? De Mbappé, photo à l'appui, tandis que le Real prend l'eau à Madrid, notre Kylian fait du jet ski à Ibiza en galante compagnie. Une starlette espagnole de 26 ans qui ferait battre son cœur depuis plusieurs mois. Elle s'appelle Esther Exposito. Elle a 24 millions d'abonnés sur Instagram, nous précise Match, ce qui remplace dans notre monde moderne tous les certificats de moralité. Bon, mais on va terminer avec quelqu'un qui ne doit pas avoir, allez, au doigt mouillé, beaucoup plus qu'une dizaine de followers. Et il accorde son premier entretien à la presse aujourd'hui, nous annonce fièrement Le Parisien aujourd'hui en France. Bon, honnêtement, je ne suis pas sûr qu'il y ait eu beaucoup de demandes jusqu'à présent. Si je vous dis qu'il s'appelle Jean-Noël Poirier, ça vous parle, mon cher Alexandre ?
5: Bah, pas vraiment.
11: Eh bien, c'est un diplomate. Et on ne sait pas ce qu'il a fait pour mériter ça. mais c'est lui qui a été envoyé comme consul de France au Groenland. Bon, alors c'est quand même un haut fonctionnaire qui positive, il parle de la lumière incroyable, qu'il en profite avant l'équinoxe, il évoque lui-même les tempêtes de neige par moins 15, la monotonie de ses repas, steak de renne, cœur de baleine, parfois du gras de phoque, coupé en petits dés, c'est goûtu. Jamais de légumes. Depuis 4 mois qu'il a été envoyé par la France pour tenir tête aux troupes de Donald Trump, il est installé dans un appart-hôtel de 39 mètres carrés qui fait office de chambre à coucher avec son coin cuisine, bureau, salle d'accueil et de réception. Enfin, même si question réception nuque, capitale du Groenland, c'est pas le Festival de Cannes. Faute de route praticable dans la glace, il arpente ses rues à pied en attendant son vélo de fonction. Eh oui.
12: Au Groenland, bah dites-moi.
11: La France sait ne pas compter pour le bien-être de ses fonctionnaires. Voilà, on achève cet article et on se dit que certains magistrats du tribunal d'Auch devraient aussi méditer le sort du consul de France au Groenland.
13: Quand on
12: ça, c'est pas du diplomate, ça. C'est Jean-Claude Duss. Olivier Delagarde, à tout à l'heure, 8h moins le quart.
11: À tout à l'heure.
2: Et il est 7h moins 5. Bonjour Dimitri Pavlenko.
12: Bonjour Dimitri.
14: Bonjour Alexandre, bonjour Marion, bonjour Olivier Delagarde.
11: Bonjour mon cher Dimitri.
14: Je me disais en écoutant la vie du consul de France au Groenland, ça fait penser, on dirait Fargo, c'est un film des frères Cohen.
11: Oui, un petit peu de ça.
14: Un petit peu de ça.
11: Vous avez une petite voix.
14: Oui, effectivement. Les allers-retours de la météo, sans doute.
11: Mon pauvre ami.
14: Écoute, de quoi vous nous parlerez, Olivier, tout à l'heure, 8h moins le quart.
11: Écoutez, de la folie que représente le fait de se présenter à la présidence de la République. Je ne sais pas si vous avez vu les données économiques qui sont dans la presse aujourd'hui, mais on se dit que vraiment, il y a des gens qui ont du courage dans ce pays.
14: Ça n'est pas réjouissant, en effet. Merci Olivier, merci Alexandre, merci Marion. À demain. Rendez-vous 5h pour Europe 1, bonjour. Bonjour Anissa, David.
2: Bonjour Dimitri, bonjour à tous.
14: Et bonjour à tous, excusez la voix ce matin. Où est Liana? Est-elle encore en vie? La question est toujours sans réponse à cette heure, 6 jours après la disparition de la petite fille. Un homme est en garde à vue depuis lundi, Jérôme B, au profil inquiétant de prédateur sexuel. Olivier vous en dressait le pédigré il y a quelques minutes. Mais il y a une affaire dans l'affaire, ou plutôt le début d'un scandale, celui de l'inanité de la machine policière et judiciaire. Malgré plusieurs plaintes et signalements depuis une décennie, le mis en cause n'a jamais été inquiété avant la disparition de Liana. Les alertes ont été ignorées, des informations non transmises ou tardivement. Les ministères de la Justice et de l'Intérieur viennent de lancer une enquête administrative conjointe pour comprendre ce qui s'est passé. On en parlera avec nos invités ce jour à 8h10. La porte-parole du gouvernement, Maud Bréjon, sera notre invitée face à Laurence Ferrari. Dans un quart d'heure, l'ancien procureur général de Grenoble, Jacques Dallest, nous rejoindra. Alors lui a eu la charge de gérer le cas Nordal-Lelandais, la disparition de la petite Maëlys. C'est beaucoup, ils sont nombreux à faire le parallèle entre les deux affaires. Jacques Dallès voit d'ailleurs des similitudes avec cette affaire Liana, on en parlera. Autre dossier pour la justice, on continue d'en parler ce matin, les violences post-victoire du PSG en Ligue des Champions, ça se confirme, hein. Les peines prononcées sont globalement faibles. On parlera aussi de ces menaces visant le pape, l'État islamique menace Léon XIV juste avant son voyage officiel en Espagne ce week-end. Il doit présider une importante procession publique ce dimanche à Madrid, on va vous raconter. Et puis Europe 1, radio officielle de Roland-Garros, et l'hécatombe qui continue pour les têtes de série après l'élimination hier de la numéro 1 mondiale, Arina Sabalenka. On parlera aussi football, premier match de préparation des Bleus ce soir, avant leur départ pour le mondial aux États-Unis. Ils vont affronter à Nantes la Côte d'Ivoire. Voilà pour le programme, le temps.
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14: Anissa Dadi, la pluie revient ce jeudi.
2: Eh oui, c'est cette nuit, pendant que nous dormions pour la plupart profondément, que cette perturbation est arrivée par l'ouest et s'est engouffrée dans le pays. Alors c'est vrai qu'on a une perturbation qui va aujourd'hui toucher les régions situées entre le sud-ouest et le nord-est de la France. Alors c'est vrai qu'on a de la pluie. Déjà ce matin, entre les Pyrénées-Atlantiques et le Massif central, c'est là que les pluies sont les plus importantes. Ensuite, on a des averses sur la Bretagne, les Pays de la Loire, le centre-Val de Loire, jusqu'aux Hauts-de-France, avec des coups de tonnerre le long des côtes de la Manche. Ce matin, toujours beaucoup de vent au bord de la Manche. Et alors cet après-midi, c'est quasiment toute la France qui se retrouve sous la pluie. Je vais vous donner les zones où le soleil brille, la Corse, la Côte d'Azur et la Provence. Voilà, uniquement. Ailleurs, de la pluie, avec aussi des orages qui éclatent entre la région parisienne et les Ardennes. Côté température, je vous le disais hier, jeudi, vendredi seront les journées les plus fraîches de la semaine, avec cet après-midi 15 degrés à Aurillac et Besançon, 18 à Mont-de-Marsan, Brive, La Gaillarde, 19 à Paris et Nantes, 22 à Strasbourg, 28 pour Marseille.
14: Merci Anissa Dadi, bon réveil à vous, bienvenue sur Europe 1. Nous sommes le jeudi 4 juin, il est 7h.
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1: 7h, 9h. Dimitri Pavlenko.
14: À la une, les zones d'ombre de l'affaire Liana, le nom du principal suspect apparaît dans plusieurs procédures pour viol antérieures à la disparition de la collégienne. Elle, lui, n'avait jamais été interpellé ni entendu. Un raté judiciaire dont l'onde de choc se propage jusqu'au gouvernement. Les ministres de l'Intérieur et de la Justice ordonnent l'ouverture d'une enquête administrative. La jeune Liana, elle, demeure introuvable. Dans l'actualité, ce matin également, vers un cessez-le-feu au Liban. Israéliens et Libanais annoncent un accord. Et puis le tennis à Roland-Garros, Europe 1 radio officielle du tournoi. Les demi-finales dames au programme du jour, sans la numéro 1 mondiale, Arina Sabalenka, éliminée hier après une inexplicable défaillance. Le journal de 7h sur Europe 1, Christophe Lamarre. Bonjour Christophe.
13: Bonjour Dimitri, bonjour à tous. L'enquête sur la disparition de Liana avec ce témoignage exclusif ce matin sur Europe 1 qui renseigne sur la personnalité du principal suspect dans cette affaire. Une jeune fille qui connaissait Liana témoigne des agissements de cet homme dont le profil se révèle de plus en plus inquiétant. Reportage Charles Bouchin, envoyé spécial d'Europe 1 à Florence dans le Gers.
16: Si le suspect n'est pas très connu dans la région, certains pourtant le voyaient souvent rôder autour du collège où est scolarisée sa fille et Liana. J'ai pu m'entretenir avec Emma, une jeune fille de 13 ans qui voyait chaque jour Liana aux côtés de cet homme.
17: Tous les matins, elle sortait du bus et elle allait voir le papa de Sophia et Sophia dans la voiture.
16: Celui qu'elle appelle le papa de Sophia, c'est en fait Jérôme B, au comportement très suspect devant le collège.
17: Le papa de Sophia était toujours garé à la même place, un peu éloigné de la porte du collège et elle y restait à environ 20 à 30 minutes et c'était vraiment tous les matins. J'ai jamais vu la maman de Sophia.
16: La jeune fille savait que Sophia, la fille de Jérôme B, était amie avec Liana. Elle ne s'est donc pas inquiétée.
17: Pour moi, ça me paraissait pas anormal parce que je pensais que ses parents le savaient, sauf que ses parents ne le savaient pas.
16: Une proximité préoccupante et qui interroge alors que la famille de Liana avait coupé tout contact avec Jérôme B après une soirée pyjama où l'homme de 41 ans aurait eu des gestes déplacés envers la jeune fille. Florence, Charles Bouchin, Europe 1.
13: Et le profil du suspect éclairé depuis plusieurs jours par une série de révélations confirmées hier par la procureure d'Auch. S'il ne compte aucune mention à son casier, son nom est cité dans plusieurs affaires à caractère sexuel. Une plainte pour viol en cours d'instruction depuis 9 mois, mais dont le dépaysement a ralenti ou entravé les investigations. La procureure qui révèle également qu'une autre plainte pour viol a été déposée hier à son encontre.
14: Oui, possible dysfonctionnement judiciaire qui interroge le gouvernement. Les ministres de l'Intérieur et de la Justice annoncent une enquête administrative pour éclairer le passé du suspect.
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14: Emmanuel Macron avait promis d'être intraitable avec les émeutiers après les violences du week-end dernier en marge de la finale de Ligue des Champions. Les peines prononcées peuvent laisser penser le contraire.
13: À ce stade, c'est-à-dire à l'issue de ces 3 premières journées de comparution immédiate, aucun des prévenus condamnés à de la prison ferme n'a été incarcéré. Tous ont bénéficié d'une peine aménageable. D'autres ont été condamnés à des amendes, parfois assorties d'un stage de citoyenneté. La justice a pourtant suivi une logique qui fait office de règle, William Molinier.
18: Oui, celui d'incarcérer uniquement les multirécidivistes ou les auteurs de faits extrêmement graves. Une partie des juges le fait par idéologie, l'autre parce qu'il s'adapte à une réalité, le manque de places en prison. Les suspects présentés en comparution immédiate étaient majoritairement des primo-délinquants, au casier judiciaire vierge. En réalité, ce sont ceux qui étaient le moins aguerris aux violences urbaines, ceux que les policiers n'ont pas eu de mal à interpeller. Et si l'on suit le raisonnement de la justice appliqué jusqu'à présent, cette clémence à leur égard n'est pas surprenante, une logique que souhaite inverser le ministre de la Justice, Gérald Darmanin. Il veut imposer des peines de prison plus courtes, mais réellement effectuées rapidement. Pour cela, le changement du logiciel nécessite 2 conditions. D'abord, la construction rapide et massive de places de prison capables d'absorber une rotation de détenus importante. L'application de cette politique pénale exige aussi l'adhésion des juges du siège à cette nouvelle approche. Or, cette deuxième condition échappe totalement à la chancellerie qui reste limitée par le principe constitutionnel de séparation des pouvoirs.
13: William Molinier du service police-justice d'Europe.
14: La guerre au Moyen-Orient, Israël et le Liban affirment être tombés d'accord pour mettre en œuvre un cessez-le-feu sous conditions.
13: Et première de ces conditions, la plus importante, c'est l'arrêt complet des frappes du Hezbollah. Frédéric Simon, vous êtes le correspondant d'Europe 1 à Tel Aviv. Comment réagissent les Israéliens ce matin ?
3: Eh bien, l'annonce de ce cessez-le-feu a été accueillie avec beaucoup de scepticisme en Israël, car depuis la mi-avril, un cessez-le-feu est officiellement en vigueur entre l'État hébreu et le Liban, ce qui n'a pas empêché le Hezbollah de tirer régulièrement des roquettes vers les localités du nord d'Israël et de lancer des drones d'explosifs qui ont fait plusieurs morts dans les rangs de l'armée israélienne. L'un de ces appareils a d'ailleurs franchi la frontière tôt ce matin, plusieurs heures donc après l'annonce de ce nouveau cessez-le-feu, et alors même que son entrée en vigueur est conditionnée à l'arrêt des opérations de Hezbollah, ainsi qu'à son retrait total du sud Liban. Il est peu probable que la milice pro-iranienne obtempère. Elle considère que la présence des troupes israéliennes au sud Liban justifie les tirs de roquettes et les lancers de drones. Quant à l'armée israélienne, même en cas de violation du cessez-le-feu par le Hezbollah, elle n'aura pas les mains libres. Donald Trump a imposé à Benjamin Netanyahou de ne pas bombarder le bastion de la milice à Beyrouth. Le président américain redoute en effet qu'en cas de bombardement israélien sur Beyrouth, l'Iran, parrain du Hezbollah, ne mette ses menaces à exécution en se retirant des négociations sur la fin de la guerre.
13: Frédéric Simon, correspondant d'Europe 1 à Tel Aviv, la guerre qui continue entre les États-Unis et l'Iran, aucun progrès dans les négociations, constat du ministre iranien des Affaires étrangères. Pessimisme que ne partage pas Donald Trump. Le président américain estime au contraire que les discussions se passent bien.
14: Alerte maximale en Espagne à deux jours de la visite du pape François.
13: Les dispositifs de sécurité XXL à l'occasion de ce long déplacement. Le souverain pontife va parcourir 2500 km entre Madrid, Barcelone, la Grande Canarie et Tenerife. Léon XIV qui est directement menacé par l'État islamique. Caroline Baudry.
6: Un pape aux allures de zombie et recouvert de boue. L'image est rendue publique par l'Institut de recherche sur les médias du Moyen-Orient. Elle est attribuée à Al-Iman, canal de propagande de l'État islamique. On y voit Léon XIV, coiffé de sa mitre, ballon de football entre les mains dans un paysage d'apocalypse. La foudre et l'orage s'abattent sur un stade madrilène. Les flammes émanent de la Sagrada Familia. Écusson du FC Barcelone visible. Le 11 juin, une visite à double sens. Peut-on lire référence directe au voyage de Léon XIV, qui rencontrera des fidèles dans ces lieux, que ces jours, soit ces derniers. Cette phrase associée à un portrait du pape aurait également circulé sur ces canaux de propagande. Cet événement est le plus grand défi logistique et sécuritaire de l'histoire du pays, selon la police espagnole. 17 000 hommes et femmes seront déployés, ainsi que 600 véhicules, 7 hélicoptères et 16 drones.
13: Caroline Baudry.
14: L'Assemblée nationale adopte la limitation de l'exposition au cadmium, métal lourd que l'on trouve dans les engrais phosphatés.
13: Et proposition de loi écologiste adoptée en première lecture avec l'appui du Modem, d'Horizon et de Renaissance. Elle prévoit une accélération de la réduction du taux de cadmium dès l'an prochain. Le texte part maintenant au Sénat.
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14: Et on approche du dénouement du tournoi, place aux demi-finales dames aujourd'hui.
13: Et dernier carré, plein de surprises à l'image de cette édition 2026. Antoine Bienveau, la grande surprise d'ailleurs, tiens, c'est l'absence de la numéro 1 mondiale éliminée hier alors qu'elle avait la qualification au bout de sa raquette.
8: Oui, l'hécatombe continue chez les favoris après Djokovic et Sinner. Chez les hommes, c'est cette fois Arina Sabalenka, numéro 1 mondiale, qui sort du tournoi la tête basse. La Biélorusse menait pourtant 1-7-0 face à la Russe Diana Schneider. Elle était même à 2 points de remporter ce match. Mais Sabalenka a complètement craqué mentalement jusqu'à concéder les 10 derniers jeux du match pour finalement s'incliner en 3-7, 3-6, 7-5, 6-0. Immense déception pour la numéro 1 mondiale.
19: Non, je n'ai aucune émotion. Là, tout de suite, je veux juste abandonner le tennis. On verra bien dans quelques jours. J'espère pouvoir reprendre le bon chemin.
8: Arina Sabalenka qui laisse donc Diana Schneider filer en demi-finale. La Russe qui retrouvera la sensation de ce tournoi. La Polonaise Maja Rafalińska, 114e joueuse mondiale, issue des qualifications et victorieuses de l'Ukrainienne Anna Kalinskaya hier. Chez les hommes, enfin, carton plein pour les Italiens. Flavio Cobolli, tête de série numéro 10, l'a emporté contre le Canadien Félix Auger-Aliassime et retrouvera en demi-finale son compatriote Matteo Arnaldi, vainqueur hier soir après l'abandon d'un autre Italien, Matteo Berrettini.
13: Antoine Bienveau, et puis mauvais départ pour Victor Wembanyama et les Spurs en finale NBA, défaite à domicile 105-95 face aux New York Knicks, malgré les 26 points et 12 rebonds pris par le Français. Match 2 dans la nuit de vendredi à samedi.
14: Merci Christophe Lamar, c'était votre journal.
20: Il est 7h08 sur Europe 1. Vous écoutez Europe 1 Matin avec Dimitri Pavlenko jusqu'à 9h. À suivre, l'édito éco d'Agnès Verdier-Molinier.
14: On va parler ce matin de l'encadrement des loyers en vigueur dans de nombreuses grandes villes. Un rapport vient d'en dresser le bilan. Ben oui, ça fait baisser les loyers, certes, mais les appartements à louer, eux, se font de plus en plus rares. On voit ça avec Agnès dans 10 minutes.
20: Et à 7h22, rendez-vous avec Laurent Tessier.
14: Bonjour Laurent.
26: Bonjour Dimitri, bonjour Anissa.
20: Bonjour Laurent.
26: Le coup de gueule de l'animatrice Karine Lemarchand après les violences de samedi dernier.
27: Moi, je n'ai pas à payer pour ces cassos. Je suis désolée.
26: Voilà, tout est dit.
14: Allez, à tout de suite.
20: Et dans un instant, Dimitri Pavlenko, l'invité d'Europe 1 Matin.
14: Le magistrat, ancien procureur général de Grenoble notamment, Jacques Dallest, nous rejoindra pour parler de l'affaire Liana. Bon réveil avec Europe 1, il est 7h09.
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20: 7h11 sur Europe 1, Dimitri Pavlenko, vous recevez ce matin le magistrat honoraire, ancien procureur général, Jacques Dallest.
14: Bonjour Jacques Dallest.
34: Bonjour.
14: Bienvenue sur Europe 1, ancien procureur général des cours d'appel de Chambéry puis de Grenoble. Vous écrivez également votre dernier livre sur les chemins du crime, c'est paru aux éditions Mareuil. On va parler avec vous ce matin de la disparition de la petite Liana, 11 ans. Elle n'a plus donné signe de vie depuis vendredi dernier. Alors un suspect est en garde à vue, Jérôme B, 41 ans, au profil inquiétant. Il est mis en examen pour enlèvement, séquestration de mineurs. Pour l'heure, il conserve le silence face au juge d'instruction. On imagine que c'est assez fréquent dans ce type d'affaires. Affaire Jacques Dallest, vous avez eu affaire notamment à un dossier finalement assez semblable, l'affaire de la petite Maëlys. Est-ce que vous voyez des points de comparaison entre les deux?
34: Oui, il y a effectivement des points de comparaison, des enfants, des jeunes filles bien, bien jeunes, qu'on entreprend, qu'on approche et qu'on enlève manifestement. Malheureusement pour la petite Maëlys, le dénouement est tragique puisqu'elle a été retrouvée morte, elle a été tuée. Et l'auteur a été condamné, le Landais. Pour la petite Liana, on ne sait rien à ce jour. Ce qui est inquiétant, c'est qu'on est à 6 jours de sa disparition. Elle n'a toujours pas été retrouvée, donc on peut craindre malheureusement le pire.
14: Quelles sont les méthodes des enquêteurs, si je puis dire, pour faire craquer éventuellement la personne en garde à vue, s'il s'avère que c'est bien elle la coupable? Comment on travaille dans ces cas-là, un mise en cause, Jacques Dallest?
34: Alors maintenant, c'est au juge d'instruction de faire parler l'intéressé, puisqu'il est mis en examen. C'est pas toujours simple. En fait, c'est souvent l'évolution du dossier, les rebondissements postérieurs à cette mise en examen, qui peuvent faire changer le système de défense de la personne. C'était le cas Nordal-Hollandais. Il a fallu qu'on retrouve une trace de sang minuscule dans le coffre de son véhicule 6 mois plus tard pour qu'il l'admette, qu'il reconnaisse sa responsabilité, parce que pendant 6 mois, il a nié toute implication. Et est-ce que ce sera le cas pour le Jérôme en question? On verra bien. Et ça va être surtout la recherche et la découverte de la petite, on espère vivante. Malheureusement, je suis un peu inquiet. Quoi. Mmh. Là, peut-être que le dossier, avec tout le travail qui est encore fait sur le véhicule, sur tous les objets qui entourent l'intéressé, peut-être qu'on retrouvera un élément déterminant qui le fera avouer.
14: Mmh. En tout cas, on sait qu'il
34: son application.
14: Oui. En tout cas, on sait qu'il l'a vu puisque une vidéosurveillance le montre en train de faire monter la gamine dans sa voiture une heure et demie avant qu'il aille chercher ses enfants lui-même à l'école. Alors ce Jérôme B, c'est un peu l'affaire dans l'affaire aussi. La procureure d'Auch a révélé hier qu'il y avait eu plusieurs signalements le concernant depuis 10 ans sans qu'il ne soit jamais inquiété et malgré des éléments en fait assez lourds. On constate une fois de plus la lenteur de la machine police-justice et parfois son manque peut-être de discernement. Qu'est-ce que vous constatez, vous, d'étonnant dans ce dossier avec vos yeux d'ancien professionnel de la justice, Jacques Delleste?
34: Alors, la procureure a expliqué qu'il y a eu 4 plaintes et signalements qui ont été déposés dans cette affaire. 2 ont été classés sans suite. Une 3e est toujours en cours, c'est celle qui fait l'objet de critiques. Et une 4e, a-t-elle dit, vient d'être déposée. Alors, évidemment, aucune de ces plaintes ou signalements n'a donné lieu à condamnation. Donc, il a un casier vierge à ce jour, cet homme.
14: Et il n'est pas fiché, du coup.
34: Évidemment, ce qui est problématique, c'est la longueur. C'est la longueur du traitement de ces affaires.
14: Oui.
34: Et surtout la dernière, puisque une plainte a été déposée en août 2025. L'enquête démarre seulement en janvier 2026 et elle est toujours en cours.
14: Comment ça s'explique?
34: Ça interroge et effectivement, c'est un problème.
14: Mais comment ça se fait que le temps judiciaire soit aussi long, compte tenu de la gravité des faits quand même qui sont évoqués?
34: Alors, un parquet reçoit beaucoup, chaque jour, c'est des centaines de plaintes, d'affaires, et plus le tribunal est important, plus elles sont nombreuses, évidemment. Et ce qu'il faut arriver, et on doit le faire, c'est d'arriver à prioriser

0: Évidemment, on fait tout un environnement, c'est un travail d'enquête, mais ce qui effectivement pose problème, c'est la longueur.
1: Ah oui, parce que quand on fait la chronologie, la plainte déposée en août 2025, on voit que le dossier part de Toulouse, il arrive finalement à Auch, on est pratiquement au mois de novembre. Finalement, les gendarmes commencent à travailler sur demande de la juge d'instruction au mois de janvier, et ils devaient entendre, là les gendarmes, ils devaient entendre justement Jérôme B. dans l'enquête sur cette plainte d'août 2025, au moment de la disparition de Liana. On voit qu'il y a plus de 9 mois qui s'écoulent, c'est quand même extrêmement long, oui, pour ce genre d'affaires.
0: C'est trop long, il y a eu un va-et-vient du dossier entre Toulouse et Auch, les brigades de gendarmerie concernées, les parquets, enfin, c'est le traitement qui est problématique. Je vous dis, ces dernières années, normalement, il est demandé au parquet d'accélérer le traitement de ces affaires spécifiquement par rapport aux plaintes pour vol, etc.
1: Alors, d'ores et déjà, Laurent Nunez et Gérald Darmanin, garde des Sceaux et ministre de l'Intérieur, donc, ont ouvert une enquête administrative concernant justement cette dernière plainte en date, celle qui paraît si longue à traiter. Le but, c'était d'identifier d'éventuels dysfonctionnements. Que peut-il en sortir concrètement, Jacques Dallest ?
0: Oui, c'est toujours bien qu'une inspection conjointe soit ouverte pour savoir ce qui s'est précisément passé, chronologiquement passé, qui a fait quoi. Je pense qu'on arrivera assez facilement à déterminer le cheminement de ces procédures, de ces affaires, pour déterminer éventuellement des manquements, hein, des insuffisances. Alors, pour l'avoir vécu, je sais ce que c'est que la vie d'un parquet. C'est beaucoup d'affaires, des urgences quotidiennes, un volume d'affaires qui est très lourd. Et c'est ce qu'on va sans doute demander au procureur. Comment ont-ils appréhendé cette affaire qui met en cause un individu, un majeur, sur des faits commis sur des mineurs? Et ça, aujourd'hui, c'est quelque chose qui mobilise beaucoup les parquets. Et que s'est-il passé réellement? Il y a peut-être des explications, des personnes absentes, des enquêteurs en maladie, je ne sais pas. Et c'est important de déterminer tout le processus chronologique qui s'est déroulé.
1: Merci beaucoup, Jacques Dallest. Je rappelle le titre de votre dernier livre, Sur les chemins du crime. C'est paru aux éditions Mareuil. Merci d'être venu ce matin sur l'antenne d'Europe 1.
0: Bonne journée à vous.
2: Il est 7h18 sur Europe 1.
1: Dans un instant, sur Europe 1, l'édito éco Agnès Verdier-Molini, on va parler de encadrement des loyers, juste après le journal permanent, Christophe Lamarre.
3: Le principal suspect de l'enlèvement de Liana dans le Gers a fait déjà l'objet de plusieurs signalements ou plaintes pour agression sexuelle ou viol. Au moment de la disparition de la collégienne vendredi dernier, il était sous le coup d'une procédure judiciaire depuis 9 mois. Il n'a jamais été interpellé ni entendu par la justice. Le garde des Sceaux et le ministre de l'Intérieur annoncent l'ouverture d'une enquête administrative pour faire la lumière sur cette affaire. Pendant ce temps, à Florence, les recherches poursuivent pour retrouver Liana, la collégienne de 11 ans disparu depuis 6 jours. La guerre au Moyen-Orient, Israël et le Liban affirment être tombés d'accord pour mettre en œuvre un cessez-le-feu sous condition. La première, c'est l'arrêt complet des frappes du Hezbollah.
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2: 7h19, très bon début de journée avec Europe 1 matin. Dimitri Pavlenko, c'est l'heure de l'édito éco.
1: Bonjour Agnès Verdier-Molinier.
2: Bonjour Dimitri, bonjour à tous.
1: Alors faut-il ou non supprimer l'encadrement des loyers? Le gouvernement va devoir s'attaquer au sujet.
5: Et oui, le système qui plafonne l'augmentation des loyers est en expérimentation depuis la loi Elan de 2018. Et le gouvernement a désormais jusqu'à novembre pour trancher, soit pérenniser ce dispositif d'encadrement des loyers, soit le supprimer. Pour l'instant, cette mesure, elle s'applique à 72 communes en France. Paris, Lyon, Lille, Bordeaux, Grenoble, Montpellier, Biarritz ou Bayonne. Et le rapport de la mission d'évaluation commandée par Matignon aux économistes Gabriel Fac et Guillaume Capel confirme ce que M. de la Palice n'aurait pas dit mieux, l'encadrement des loyers, ça fait baisser les loyers de 2 à 4%.
1: Oui, mais qui dit baisse des loyers, dit aussi moins de candidats pour investir dans la pierre et louer leurs biens.
5: Et oui, exact. Toujours selon ce rapport, le flux de nouvelles annonces par semestre baisse significativement dans ces fameuses villes d'environ 8% par rapport au niveau initial des communes concernées. L'offre locative évolue donc bien à la baisse dans les communes où l'encadrement des loyers est appliqué. Les personnes qui sont déjà locataires bénéficient des baisses de loyers, mais les personnes qui cherchent à louer, qui ne sont pas encore locataires, elles sont pénalisées, car l'offre baisse. Donc à court terme, ça fait baisser les loyers, et à moyen terme, ça empêche les ménages de se loger. Si l'encadrement des loyers n'est pas la seule cause de la contraction de l'offre, c'est après les taux, les normes, la fiscalité, la cerise sur le gâteau qui désincite à louer son bien à l'année.
1: Mais on n'a peut-être pas besoin de cette expérimentation pour parvenir à ces conclusions, Agnès, non ?
5: Bah oui, parce qu'on avait déjà eu une expérience en France, hein, je ne sais pas si vous en souvenez, hein, les fameux loyers de la loi de 1948, hein, ce qu'on appelait loi de 48, qui était bloquée sur tous les logements anciens.

0: Bastien. Une loi dont on connaît les effets pervers, hein, dégradation des logements, offre en baisse. Il a fallu d'ailleurs attendre une loi de 1986 pour qu'un logement ne puisse plus être mis en location sous le régime de cette fameuse loi de 48 s'il devenait vacant.
1: Il y en a encore en France, je crois, des loyers 48.
0: Il y en a encore quelques-uns, ouais. Et effectivement, j'ai cherché. Une étude américaine, hein, sur l'encadrement des loyers à New York de 2003 a montré exactement la même chose. Mobilité résidentielle réduite, réduction des incitations à construire ou entretenir des logements qui aboutissaient à quoi ? À la pénurie. Alors, si le sujet, c'est d'avoir plus d'offres locatives, d'enrayer la pénurie de logements dans les zones tendues, en fait, la réponse, on l'a déjà à la question. Évidemment qu'il faut supprimer l'encadrement des loyers.
1: Ouais, réponse à l'automne, donc, de la part du gouvernement. Merci beaucoup, Agnès.
0: Ouais, merci à vous.
1: Bonne journée à vous.
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3: 7h22, bon réveil avec Europe 1 matin. Dimitri Pavlenko, c'est l'heure d'écouter Laurent Tessier.
1: Bonjour Laurent.
4: Bonjour à tous.
1: L'animatrice télé Karine Le Marchand a poussé un coup de gueule après les violences de samedi dernier.
4: C'est le coup de gueule qui fait parler, celui de l'animatrice télé Karine Le Marchand. Elle dit tout haut ce que beaucoup de gens pensent tout bas après les violences de samedi soir. Tous ces casseurs, ces énergumènes qui se moquaient totalement du football mais étaient juste dans les rues pour s'en prendre aux policiers, aux pompiers, pour piller.
5: En fait, ça ne redescend pas ma colère. Alors ça, il y a des grands sociologues, des grands machins qui nous racontent je sais pas quoi, j'en ai rien à faire. Des analyses sociologiques, politiques et psychologiques de ces gens-là. Ce qui est sûr, c'est que ces petits cons, quand ils sont contents, ils cassent, et quand ils sont pas contents, ils cassent. Donc ça s'appelle des casseurs, tout simplement, d'accord ? Ça s'appelle des délinquants.
4: J'aime ce franc-parler, ça fait du bien de l'entendre. Ces individus sont des délinquants et des voyous. Je rappelle le nouveau bilan donné par le ministre de l'Intérieur, Laurent Nunez. 233 blessés parmi les forces de l'ordre. Et à ceux qui trouvent des excuses que ce sont des jeunes en difficulté, Karine Le Marchand leur a répondu.
5: J'en ai rien à faire de leur origine sociale. J'en ai rien à faire de leur origine ethnique. D'accord ? Moi, je descends pas de vers Saint-Gétorix. Si, à moitié peut-être. Bon, même pas. Bref, on s'en fout. Ils payent. C'est tout.
4: Les vidéos ont été publiées sur le compte Instagram de Karine Le Marchand. Cela dure un peu plus de 3 minutes. C'est le coup de gueule d'une citoyenne qu'on ne peut que partager. Alors oui, tu casses, tu vas payer. C'est le principe du casseur-payeur.
5: Qui est-ce qui va payer ? C'est encore les assurances, c'est encore les impôts, c'est encore moi. Moi, je n'ai pas à payer pour ces cassos. Je suis désolée. Et à un moment donné... Les casseurs doivent payer, mais au sens large, ils doivent payer sur leur argent, sur leurs allocs s'ils ont des allocs, sur leur salaire sinon, vas-y, à la source, boum, terminé. Ils doivent être fichés et ils doivent faire de la tôle.
4: Alors oui, on a marre de se lever le matin, de travailler, de payer des impôts pour régler la facture de tout ce qui a été cassé par des individus. Il est temps de siffler la fin de la récréation. Alors évidemment, vous avez toujours certaines personnalités politiques, comme à la France Insoumise, qui préfèrent s'en prendre aux policiers et les tenir responsables. Mais stop à la culture de l'excuse.
5: Non mais ce qui est quand même fou, c'est que des personnes osent trouver des circonstances atténuantes, voire des excuses, à des gens d'une violence extrême, qui ont un pois chiche dans le cerveau et qui n'ont que de la violence pour s'exprimer parce qu'en général, ils ont 4 mots de vocabulaire. Je n'en ai rien à foutre, en fait, qu'ils aient été tabassés par leur père, par leur mère, par tout ce que tu veux.
4: Bravo à l'animatrice télé pour cette prise de parole, sa franchise, sa sincérité. On parle d'individus qui ont blessé des policiers comme Maher S, 31 ans. Il a donné des coups de bâton, des morsures à des forces de l'ordre. Il est ressorti libre. Allez, un dernier mot.
5: La société, pour moi, elle est là pour défendre les gens et pour mettre à l'écart de la société les gens qui sont dangereux. C'est ma version de la justice.
4: Et elle fait du bien, cette prise de parole ce matin. Karine Le Marchand, présidente.
1: Merci beaucoup Laurent Tessier. Karine Le Marchand, elle a l'habitude de ce genre de coup de sang.
4: Ça... Oui, exactement. Et à chaque fois dans sa voiture.
1: Ouais, c'est vrai. C'est un lieu propice à la réflexion, exactement. À l'expression pour elle. On l'embrasse, Karine Le Marchand. Merci beaucoup Laurent Tessier. En tout cas, on vous retrouve cet après-midi sur Europe 1, 16h-18h. Vous êtes le rédacteur en chef de Pascal Pro et vous, le numéro du standard, Anissa Dadi.
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1: Allez, place au jeu d'Europe 1.
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1: La porte-parole du gouvernement face à Laurence Ferrari, c'est dans 3 quarts d'heure. Votre journal La Météo dans un instant sur Europe 1.
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1: Anissa Haddadi, il faut penser à prendre son parapluie en partant ce matin.
3: Indispensable, tout le monde va avoir besoin d'un parapluie au moins à un moment donné dans la journée, sauf les auditeurs du sud de la France, évidemment, Provence, Côte d'Azur, Corse. Là, vous aurez un temps sec, même très ensoleillé, un petit peu de vent du côté du Var, mais rien d'inquiétant. Des Pyrénées jusqu'au nord-est. Alors là, on a beaucoup de pluie déjà ce matin, des Pyrénées jusqu'au Massif central. Et puis cette pluie, elle va s'étendre jusqu'à l'Alsace cet après-midi. À l'arrière de cette perturbation qui s'engouffre et qui traverse toute la France, on a donc de la Vendée jusqu'aux Ardennes, hein, entre Noirmoutier et Charleville-Mézières. Pas mal d'averses tout au long de la journée. Alors c'est vrai qu'entre deux averses, vous aurez de temps en temps quelques rayons de soleil, mais enfin, ça sera très discret. Et attention aux orages qui éclatent déjà ce matin au bord de la Manche et cet après-midi entre la région parisienne et les Ardennes. Les températures, elles ont bien baissé. Cet après-midi, 15 à Aurillac et Besançon, 17 à Rouen et Toulouse, 18 degrés à Clermont-Ferrand, 19 à Paris et Nantes, 22 à Strasbourg, 25 à Nice et Montpellier, 28 à Marseille.
1: Merci Anissa Haddadi, bon réveil à vous. Bienvenue sur Europe 1.
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1: Il est visé par 4 procédures pour viol ou agression sexuelle sur mineur. Le parcours très inquiétant du suspect dans la disparition de Liana. Les recherches se poursuivent pour tenter de retrouver la collégienne de 11 ans disparue il y a 6 jours. Europe 1 dans le Gers dans un instant. À suivre également le malaise du gouvernement après les violences du week-end en marge de la finale de Ligue des Champions. Emmanuel Macron avait promis que la justice serait intraitable avec les casseurs. La justice ne l'a pas entendu de cette oreille. L'analyse du service politique d'Europe 1 dans un instant. 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Au programme aujourd'hui, les deux demi-finales dames, sans la numéro 1 mondiale Arina Sabalenka, éliminée hier à la surprise générale. Le journal de 7h30 sur Europe 1. Théo Grévin, bonjour Théo.
11: Bonjour Dimitri, bonjour à tous. Le profil du suspect dans la disparition de Liana se précise d'heure en heure et inquiète de plus en plus les habitants de Fleurance. Cette commune du Gers où la collégienne de 11 ans a été aperçue pour la dernière fois vendredi dernier à bord du véhicule de cet homme de 41 ans. Sous le coup, Charles Bouchain, de multiples procédures pour viol.
21: Oui, 3 plaintes pour viol ont été déposées à l'encontre de l'homme de 41 ans. La première en 2022 pour des faits qui remonteraient à 2020 au domicile de Jérôme B. L'affaire a été classée sans suite. Puis vient une plainte en 2025 pour des faits de viol également au domicile de Jérôme B. Il devait être placé en garde à vue prochainement pour une audition. Enfin, une dernière plainte a été déposée hier matin. Ces différentes procédures vont être regroupées, indique la procureure d'Auch.
22: Les enquêtes judiciaires ouvertes pour viol sur mineur vont se poursuivre et vraisemblablement faire l'objet d'un regroupement. Il est tout à fait envisageable également que la procédure qui avait fait l'objet d'un classement sans suite en 2024 soit aussi réexaminée à la lumière des événements récents pour envisager une reprise des investigations.
21: Une main courante avait aussi été déposée par la mère d'une lycéenne de 17 ans. La jeune fille affirmait avoir une relation consentie avec le suspect. Un dirigeant d'établissement scolaire a également indiqué avoir licencié cet homme après une relation inappropriée avec une lycéenne alors qu'il était agent d'entretien. Des vérifications sont en cours pour savoir si un signalement aux autorités judiciaires a été fait.
11: Les derniers éléments de l'enquête avec Charles Bouchain, envoyé spécial d'Europe 1 à Fleurance. 3 procédures donc depuis 2017, auxquelles il faut ajouter cette nouvelle plainte pour viol déposée hier matin. Et forcément cette question, y a-t-il eu des ratés de la part de la justice et des enquêteurs? Laurent Nunez annonce l'ouverture d'une enquête administrative, tandis qu'à Fleurance, 6 jours après la disparition de Liana, les recherches se poursuivent. Près de 200 enquêteurs sont mobilisés.
1: Et dans le journal de 8h, un document européen exceptionnel, le témoignage d'une amie de Liana. Dans le reste de l'actualité ce jour, Sébastien Lecornu compte bien taper les casseurs au portefeuille.
11: Après les scènes de chaos qui ont émaillé la finale de Ligue des Champions samedi dernier, le Premier ministre demande à son gouvernement de préparer des mesures pour financer les réparations des dégâts matériels en piochant dans les prestations sociales versées aux mises en cause. C'est ce que fait savoir Matignon, tandis que la réponse pénale à l'encontre de ces émeutiers est jugée insuffisante par la droite, loin de la justice intraitable que promettait Emmanuel Macron. Alexandre Chauveau, ce décalage met l'exécutif assez mal à l'aise.
23: Que faire pour sanctionner plus durement les émeutiers? La question trouve peu de réponses au sein d'un gouvernement à qui il ne reste que quelques mois pour légiférer, d'où une forme de résignation. L'exécutif refuse de critiquer les juges. Un conseiller ministériel évoque bien la mise en place des peines planchers. Sébastien Lecornu espère, lui, instaurer le principe du casseur-payeur. Mais à quelques mois de la fin du double quinquennat d'Emmanuel Macron, les propositions ont des airs de rustine face à un phénomène d'ultra-violence de certains jeunes que l'Élysée dit durablement ancré dans la société. Maud Bréjon, la porte-parole du gouvernement.
24: On est face à des populations qui sont très jeunes, un tiers de mineurs. C'est aussi une question de société, là encore, celle de l'autorité parentale, qui doit probablement être interrogée et remise au cœur du débat.
23: L'entourage du chef de l'État concède qu'en matière de violence urbaine, les choses se sont dégradées ces dernières années. Ce sera un sujet de la prochaine présidentielle, reconnaît-on au palais, comme si l'on actait l'échec d'Emmanuel Macron sur la question.
11: Alexandre Chauveau.
1: Alors qu'en pensez-vous? Faut-il des peines de prison ferme automatiques, immédiates pour les casseurs? On vous pose la question aujourd'hui sur le site et l'appli Europe 1. Vous répondez dès maintenant en un clic. L'actualité à l'étranger, Israël, le Liban annoncent s'être mis d'accord sur un cessez-le-feu.
11: Cessez-le-feu conditionné notamment à l'arrêt complet des tirs du Hezbollah. Les deux pays participeront à un nouveau round de pourparlers la semaine du 22 juin en vue d'un accord global. La situation tendue au Moyen-Orient qui a fait s'envoler les cours du pétrole ces derniers derniers mois. Conséquence, l'augmentation des prix à la pompe en France. Résultat, les Français roulent moins. La consommation de carburant a baissé de 12% au mois de mai par rapport à la même période l'an passé. Mais bonne nouvelle, le cours du baril de Brent s'est stabilisé ces derniers jours, notamment grâce à la Chine, Barthélémy Philippe.
0: Oui, premier importateur mondial, la Chine absorbe habituellement près de 40% de l'or noir qui transite par le détroit en provenance du Golfe. Mais plutôt que de remplacer tout ce pétrole au prix fort en se tournant vers d'autres pays exportateurs, Pékin puise dans ses réserves stratégiques et mise sur le nucléaire, le charbon et les énergies renouvelables pour son électricité. Conséquence, la demande de pétrole brut du premier consommateur mondial s'effondre, comme l'explique John Plassard, spécialiste des marchés chez Cité Gestion.
2: Tant que la Chine continue de puiser dans ses stocks, eh bien, elle agit comme un espèce d'amortisseur qui limite la hausse du pétrole.
0: Au niveau mondial, c'est paradoxalement l'envolée des prix des carburants qui maintient le cours du brut sous les 100 dollars. Nicolas Goldberg, spécialiste de l'énergie.
4: C'est le ralentissement économique et la destruction de la demande par les prix. Au-dessus d'un certain seuil, vous avez des consommateurs qui arrêtent d'acheter du pétrole.
0: Pour le deuxième trimestre 2026, l'Agence internationale de l'énergie anticipe une chute de la demande d'1,5 million de barils par jour.
11: Barthélémy Philippe du service économie d'Europe 1.
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1: Et place Porte d'Auteuil ce jour aux demi-finales dames sans la numéro 1 mondiale.
11: La grande favorite Arina Sabalenka éliminée hier à la surprise générale par la Russe Diana Schneider qui affrontera aujourd'hui la Polonaise Maja Szwalińska. Des noms qui ne vous disent peut-être pas grand-chose. Preuve que tout est possible désormais dans le tableau féminin selon le consultant tennis d'Europe. Enfin, Cédric Pioline.
6: Oui, tout peut arriver. Bien malin sera celui qui arrive à se prononcer et à donner le nom de la vainqueur. Mais en tout cas, je pense que ça va être beaucoup sur la gestion justement de l'événement, de cette altitude des demi-finales pour aller jouer une première finale de Grand Chelem à Roland-Garros. Et donc la gestion des nerfs et de l'enjeu, parce que au niveau de la qualité de leur jeu, évidemment, en étant en demi-finale, elles ont prouvé qu'elles étaient tout à fait au niveau.
11: Cédric Pioline, le consultant tennis d'Europe 1, et l'autre demi-finale opposera Marta Kostiuk à la Russe Mira Andreeva.
1: Merci beaucoup Théo Grévin, c'était votre journal. Je vous rappelle aussi le journal de Roland Garros, ce sera à 8h30, Europe 1, radio officielle du tournoi. Allez, dans un instant, l'édito international d'Europe 1, on va parler de Donald Trump. Il a déclaré hier vouloir rencontrer Mojtaba Khamenei. Mojtaba Khamenei, rappelez-vous, c'est le nouveau guide suprême iranien. Il n'est toujours pas apparu publiquement depuis sa nomination, suite à la mort de son père fin février dans des bombardements américains. Pas sûr qu'il ait forcément très envie, en retour, de rencontrer le président des États-Unis. On va en parler avec Vincent Herouette.
3: Il est 7h38. Excellent début de journée. Vous écoutez Europe 1 Matin avec Dimitri Pavlenko jusqu'à 9h.
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3: 7h40, très bon début de journée à l'écoute d'Europe 1 Matin avec Dimitri Pavlenko jusqu'à 9h. Bon jeudi, place aux signatures d'Europe 1.
1: Dans 10 minutes, votre édito politique, on parlera du RN. Qui de Marine Le Pen ou Jordan Bardella ferait le meilleur candidat? Ça fait un moment déjà que l'on pose la question, mais disons que les choses vont commencer à s'accélérer puisque dans un mois, on aura la décision de justice concernant Marine Le Pen. Le Figaro Magazine publie demain un sondage fort intéressant à ce sujet dont Alexis Brézet va partager avec nous les principaux enseignements. La revue de presse d'Europe 1 arrive aussi avec Olivier Delagarde, mais d'abord l'édito international d'Europe 1. Bonjour Vincent Hervouette.
10: Bonjour Dimitri, bonjour à tous.
1: Vincent, Donald Trump se dit prêt à rencontrer Mojtaba Khamenei.
10: Oui, encore faudrait-il qu'il soit en vie, entier, en état de parler. On ne l'a pas vu, pas entendu depuis qu'il a été désigné à la tête de la République islamique. Et on attribue à ce fantôme des déclarations écrites, mais qui ne sont pas manuscrites. Les chiites iraniens révèrent l'imam caché qui reviendra à la fin des temps. Et depuis le 28 février, bien, ils ont aussi un guide qui se cache. La seule certitude, c'est qu'il est en deuil puisqu'il a perdu ce jour-là son père, sa mère, sa femme, son fils, sa sœur, son beau-frère, une nièce, tous anéantis par un missile que les Israéliens ont soigneusement ajusté avec l'aide des Américains. Alors, même que les délégations qui négociaient sur le nucléaire s'étaient quittées 3 jours plus tôt en se donnant rendez-vous le lundi suivant à Genève. On imagine à quel point Mojtaba Khamenei doit avoir envie de rencontrer l'homme qui a décimé sa famille, qui a donné son accord à ce massacre au sommet et qu'il ait envie de le rencontrer, surtout maintenant.
1: Oui, parce que 100 jours après, le régime s'apprête à célébrer les obsèques solennelles du guide suprême, son père.
10: Oui, dans une dizaine de jours commence Muharram, le premier mois du calendrier musulman, et c'est le bon moment car les chiites commémorent le massacre des descendants d'Ali, le gendre du prophète. Le 7e jour, ils célèbrent les souffrances de la famille d'Hussein. Le 25e, la sagesse d'Ali Zain al-Abidine qui échappa au meurtre. Et le 27e, le martyr de Messoum, un compagnon d'Ali. Bref, un mois plein de pleureuses, tout à fait propice au funérailles grandioses d'Ali Khamenei qui a régné pendant 4 décennies et que les mécréants ont transformé en chaleur et lumière. Pour l'honorer, le régime veut des dizaines de millions de manifestants, davantage que pour les obsèques de Khamenei qui est mort de vieillesse dans son lit. Il va mobiliser la tradition pour rassembler et ce sera une démonstration de force, un défi à l'Amérique, à Israël, aux Arabes sunnites du Golfe et sûrement pas un moment de piété qui incite à une trêve sacrée, comme le prévoit le calendrier.
1: Mais dans ce contexte, mais d'où vient cette idée de Donald Trump, Vincent, de vouloir rencontrer Mojtaba Khamenei?
10: Bien, Donald aime bien les tyrans. Il n'est pas bégueule. Rappelez-vous sa bromance avec le Nord-Coréen, celui qu'il appelait Rocketman, avant qu'il devienne son grand ami Kim. 3 rendez-vous hyper médiatisés, l'histoire en direct et le monde subjugué par le spectacle. Cette montagne diplomatique a accouché de sourires et rien d'autre. Le Nord-Coréen est retourné à sa forteresse, à ses missiles nucléaires et à la contrebande de pétrole russe. Une rencontre avec l'Iranien serait un show. Il ferait oublier les conditions du cessez-le-feu, le compromis si péniblement négocié. Il laisserait croire que la guerre n'a pas été inutile et ratée, que la normalisation est possible. Mais ça, c'est penser comme on rêve. C'est le contraire de la diplomatie. Cela relève de la com, pas de la stratégie. En fait, l'idée a été suggérée à Donald Trump par un intervieweur imaginatif. Le président l'a aussitôt adoptée. Elle colle à sa diplomatie cash, sans complexe, sans intermédiaire. Et dans cette interview, il dit qu'il manque quelques morceaux à Mojtaba Khamenei, mais qu'il suit le cours des négociations. Si c'est vrai, ça prouve au moins une chose, que les Iraniens prennent les palabres au sérieux. Ce sont des techniciens, pas des artistes. Donald Trump, lui, a écrit « L'art du deal ». Il fait confiance à ses intuitions et à ses amis. Eh bien, c'est la recette idéale pour rater la paix comme il a raté la guerre.
1: Signature Europe 1, Vincent Hervouette. Merci Vincent. Et ainsi va le monde. Il est 8h moins le quart.
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1: La revue de presse d'Europe 1, Olivier Delagarde. Ce matin,
2: bonjour,
1: ce qui attend le prochain président de la République.
2: Oui, à la lecture de la presse de ce matin, Dimitri, on se dit qu'il faut sans doute avoir la foi chevillée au corps pour vouloir devenir président. Ou être un peu dingue. Parce que compte tenu de l'état du pays, cela ne va pas être une sinécure. Commençons par l'opinion. Les candidats sont face au mur budgétaire, annonce le journal, en gros titre. Juste à côté, le dessin de CAC est formidable ce matin. Il montre un Lecornu en bûcheron, totalement exténué, sa machette à la main. Il vient de réussir à faire une petite entaille à un énorme tronc symbolisant notre déficit. À côté de lui, Ursula von der Leyen, inspectrice des travaux finis, se veut encourageante. « Je note un effort », écrit-elle sur son carnet. « Mais ne vous y trompez pas, si la Commission a consenti un petit satisfecit à Paris hier, la bombe des comptes publics est sur le point d'exploser », prévient le quotidien. « La crise de l'État-providence est un problème aussi grave que la guerre d'Algérie en 1958 », y résume Nicolas Dufourc, patron de BPI France. Le rapporteur de la Commission des Finances, Philippe Juvin, lui non plus ne cache plus son inquiétude, raconte Marc Vigneault. Dès juin 2027, le nouveau président devra mettre la question de la santé et des retraites sur la table. Et dans ce contexte, chaque candidat devrait prendre ses responsabilités dans la campagne plutôt que de se contenter d'annoncer qu'il va changer la vie. Même son de cloche dans le Figaro qui s'inquiète des retraites. Évidemment, le sujet met mal à l'aise tous les candidats, mais il va bien falloir s'en emparer, écrit aussi Gaëtan de Capelle à la une du journal. Dans un mélange d'idéologie et de démagogie, les autruches de gauche et d'une partie de la droite déploient des trésors de mauvaise foi pour expliquer que le problème n'existe pas. Or, la seule solution, rappelle-t-il, c'est qu'il va falloir travailler plus, et ça, un jour ou l'autre, il va bien falloir l'annoncer aux Français.
1: Mais ce n'est pas tout, hein.
2: Non, si vous restez un fond d'optimisme dont vous souhaiteriez vous débarrasser, un coup d'œil aux Échos devrait suffire. L'économie mondiale s'enraye, titre le journal. L'OCDE revise à la baisse ses prévisions de croissance, n'exclut pas une récession, je vais y arriver, dans bon nombre de pays. Bon courage. Bon, vous avez des problèmes de gros sous, eh bien vous n'êtes pas seul. On pensait qu'il y avait au moins un secteur qui roulait carrosse. Eh bien que c'était le foot, on avait tort. À l'approche de la Coupe du Monde de foot, interview du président de la 3F dans l'équipe. Si la Fédé veut rentrer dans ses frais lors de ce mondial, indique Philippe Diallo, il faut que l'équipe de France atteigne au moins les demi-finales. Bon courage là encore.
1: Direction Saint-Cloud, tout près de Paris, pour la fin d'une époque.
2: Oui, d'une époque et d'un lieu. Le clan Le Pen dit adieu à Montretout, annonce le Parisien. Montretout, ce fut l'hôtel particulier de Jean-Marie Le Pen pendant des années, là où il dirigea le Front National. Au premier étage, son bureau a vu passer le banc et l'arrière-banc des droites européennes. Eh bien, cette immense propriété de 400 mètres carrés va être vendue. Le déménagement est en cours. Et ce n'est pas rien, déménager Montretout, c'est comme déménager la Tour Eiffel, confie une ancienne figure du parti. Tellement de choses se sont accumulées en 50 ans. Reste une question que vous allez me poser, évidemment. Le prix.
1: Combien ?
2: Top secret. Estimation, nous annonce Olivier Beaumont, entre 7 et 10 millions d'euros. Mais pour finir, on va rester dans les années 80. Anissa, c'est pour vous. Oui. Écoutez ça.
4: Est-ce que tu viens pour les vacances ? Moi, je n'ai pas changé d'adresse.
2: Bon, alors ils ont changé d'adresse, hein. David et Jonathan, et ce tube inoxydable qui date de 1988. À l'époque, ils avaient eu un succès démentiel.
3: Oui,
2: hein.
3: C'est vrai.
2: Et puis pouf, le duo a disparu. Oui. C'est le Parisien qui les a retrouvés, et la suite de leur histoire ne s'est pas forcément bien passé, explique Eric Bureau. D'ailleurs, les deux anciens ados ne se sont pas vus pendant 35 ans. Mais la nouvelle, parce que je vais vous la faire courte, parce qu'Alexis Brézet s'impatiente.
9: Pas du tout.
2: C'est qu'ils vont participer, mon cher Alexis, à la tournée de nos petits amis de RFM. Le RFM Parti 80. Ah, je sais que vous ne montreriez
3: voilà
2: ça
3: une
2: pour
3: bonne
2: rien
3: nouvelle.
2: Du tout. Ce sera à la rentrée. Le journal ne nous dit pas, malheureusement, ce que David et Jonathan vont faire pour les vacances.
3: Alors, ce qu'ils vont faire pendant les vacances, Thomas Hill leur a posé la question, parce qu'ils étaient dans Culture Média il y a quelques jours, David et Jonathan. Ils ont même chanté leur tube en direct. 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Bah, allez réécouter, vous allez voir.
1: C'est la sieste à ce temps-là, Olivier, c'est pour cela. Merci, allez, on vous retrouve 9h moins le quart, prochaine revue de presse. Dans un instant, le retour d'Alexis Brézé, il nous avait manqué pour l'édito politique, juste après le journal permanent, Théo Grévin.
11: L'homme soupçonné d'avoir enlevé Liana dans le Gers, déjà visé par plusieurs procédures pour viol sur mineur. Deux affaires classées sans suite. Une autre plainte remonte à l'été dernier pour viol sur une enfant de 10 ans. Le ministre de l'Intérieur, Laurent Nunez, annonce une enquête administrative pour identifier de possibles dysfonctionnements. Notre priorité, c'est de retrouver Liana, indique lui le maire de Florence. Les recherches se poursuivent 6 jours après sa disparition. 180 gendarmes sont mobilisés, appuyés par les chasseurs de la commune. En France, Sébastien Lecornu demande au Parlement de trouver une solution face à une situation qu'il juge grave. Hier, le Sénat a supprimé un article phare du projet de loi de programmation militaire. Il prévoyait une rallonge budgétaire de 36 milliards d'euros d'ici 2030. Et puis France-Côte d'Ivoire, premier match de préparation des Bleus, ce soir à 10 jours du Mondial de football. Coup d'envoi 21h10.
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1: L'édito politique sur Europe 1 avec Le Figaro. Bonjour Alexis Brézé.
6: Bonjour Dimitri, bonjour à tous.
1: Alexis, dans un mois, presque jour pour jour, tombera le jugement en appel pour Marine Le Pen. Ce sera le 7 juillet. Jugement qui nous dira qui d'elle ou Jordan Bardella portera les couleurs du RN pour l'élection présidentielle. Évidemment, on n'en sait rien. Mais alors vous nous dites, Alexis, ce matin, que les électeurs, eux, semblent avoir tout de même leur petite idée de la chose.
6: Eh bien, je ne sais pas, Dimitri, si vous avez vu le tout frais baromètre Verian pour le Figaro Magazine, mais il est très frappant. Dans cette enquête de référence qui mesure la popularité, attention, on ne parle pas d'intention de vote, et qui a été réalisée après les violences liées à la victoire du PSG, Marine Le Pen gagne 4 points par rapport au mois dernier pour atteindre le niveau impressionnant de 40% d'opinion positive. Mais Jordan Bardella, lui, gagne 6 points pour réaliser le score historique de 47% de popularité. Entre parenthèses, Édouard Philippe, qui arrive après les deux champions, RN, est à 29%, presque 20 points d'écart. Mais bon, si l'on revient au RN, ce qui est remarquable, c'est que ce que l'on constate dans l'étude de popularité dont nous parlons, on le constate aussi dans, dans tous les sondages d'intention de vote. Jordan Bardella a longtemps fait figure de roue de secours, loin derrière la championne du parti. Depuis quelques mois, il était parvenu à faire jeu égal avec la patronne, comme on dit au RN. Eh bien, désormais, il est partout, il est devant elle, avec 2, 3, voire 4 points d'avance. Et plus on se rapproche de la date fatidique du jugement que vous évoquiez, le 7 juillet, plus cet écart s'accroît. Comme si les électeurs, à tort peut-être, parce que ça ne prouve rien, s'étaient déjà mis dans la tête qu'elle ne pourrait pas y aller. Et ça n'est pas tout. Cette dynamique globale favorable à Jordan Bardella s'accompagne aussi d'évolutions sociologiques dans son socle électoral qui font de lui un candidat, au fond, plus rassembleur que Marine Le Pen. Mmh. John Tipsit l'expliquait il y a 2 jours dans le Figaro. Non seulement Bardella est devant Le Pen chez les 18-34 ans, mais aussi parmi des professions intermédiaires, les employés, les diplômés, les CSP+, et dans les territoires urbains, mais il la talonne désormais chez les seniors et même parmi les ouvriers qui, contrairement à ce qu'on dit, ne semble ne lui tenir rigueur ni de ses amours princières, ni de son approche du dossier des retraites, nettement moins « sociale », entre guillemets, pour ne pas dire de gauche, que celle de la fondatrice du parti. Évidemment, ce positionnement plus pro-entreprise, plus orthodoxe économiquement, plus rigoureux financièrement que celui de Marine Le Pen, alors vous me direz, c'est pas difficile, agace, c'est peu de le dire, la vieille garde du RN. Mais enfin, pour l'instant, il permet à Jordan Bardella de marquer des points du côté de la droite libérale sans en perdre du côté de l'électorat populaire et ou protestataire. Il aurait tort d'en changer.
1: Bon, ce que vous nous dites, Alexis, c'est que Jordan Bardella, finalement, ferait un meilleur candidat que Marine Le Pen.
6: Oula, ne nous en parlons pas, Dimitri. Non, ce que je vous dis, c'est qu'il a, sur le papier, un meilleur potentiel de rassemblement électoral. Mais un bon candidat, c'est bien autre chose encore que cela, et beaucoup plus que cela. C'est la capacité à encaisser les coups et à en donner. C'est aller au fond des choses et manier la formule assassine. C'est imaginer des plans et savoir en changer. C'est garder son sang-froid et puis accélérer. C'est se garder de ses amis et puis parfois ménager ses adversaires. Une campagne présidentielle, c'est l'épreuve la plus folle, la plus sélective, la plus violente qui soit. Marine Le Pen en a fait 3. Elle a l'expérience, on sait ses défauts et on sait ses qualités. On sait aussi qu'elle progresse d'élection en élection. Et on se dit que si elle passe le cercle de feu de l'ordalie judiciaire, si elle survit à cette ultime épreuve, eh bien elle en tirera un prestige quasi magique qui la rendra très difficile à arrêter.
1: Et alors Jordan Bardella ?
6: Eh bien Jordan Bardella, c'est l'inconnu. on ne sait rien ou presque rien de lui, comme on ne sait rien d'aucun homme ou d'aucune femme tant qu'on ne l'a pas vu au combat subir l'épreuve du feu. Ça ne veut pas dire qu'il fera un mauvais candidat, ça veut dire que rien n'est plus fragile ni plus périlleux qu'un statut de favori.
5: Nous voilà guère plus avancés qu'au début de cet édito. Je vous en remercie, Alexis Moïse, l'édito politique sur Europe 1. Merci beaucoup, Alexis. La une du Figaro ce matin, pour rebondir sur ce que racontait Olivier Delagarde il y a quelques minutes, 2027 face aux retraites, le grand malaise des candidats. Merci Alexis, bonne journée.
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5: Dans un quart d'heure, la grande interview Europe 1 CNews ce jour face à Laurence Ferrari. Ce sera la porte-parole du gouvernement Maud Brejon juste après votre journal. La météo et le saint du jour. Nous fêtons Sainte Clotilde et Sainte Marthe. A tout de suite.
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5: Nous fêtons ce jour Sainte Clotilde, reine des Francs. Elle fut l'épouse de Clovis, dont elle obtint la conversion. Nous fêtons aussi Sainte Marthe, disciple du Christ et sœur de Lazare. Le temps.
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5: Il fait moche aujourd'hui, Anissa Dabi, pour le dire vite.
3: C'est très bien résumé. Je ne suis pas sûre que ce soit les bons termes météorologiques, mais il
5: tout
3: fait
5: monde a compris.
3: Il fait moche et tout le monde a compris. Alors, il y a quand même une zone où il fait beau. C'est entre les Pyrénées, la Côte d'Azur et la Corse. Voilà. Dans tous ces secteurs-là, vous allez avoir droit à une journée plus agréable. Attention quand même aux orages qui arrivent dans l'après-midi sur les Pyrénées orientales. Mais alors, Côte d'Azur, Provence, Corse, là c'est du soleil avec un petit peu de vent. Partout ailleurs, bah, c'est de la pluie. N'oubliez pas le parapluie ce matin en partant, même si cet après-midi on aura un petit peu plus d'éclaircies entre la Gironde, les Pays de la Loire, la Loire-Atlantique, aller jusqu'aux côtes de la Manche, on aura entre deux averses une petite éclaircie. Mais ça sera très rare, les températures 15 à 28, ça baisse partout.
5: Merci Anissa Dadi, bon réveil. Bon réveil à vous, bienvenue sur Europe 1. Nous sommes le jeudi 4 juin, il est 8h.
7: Nous faisons les frais de décennies d'économie sur le dos de sujets cruciaux que sont l'accompagnement de la parole des victimes et l'urgence que devraient revêtir les procédures quand il s'agit d'enfants.
1: La colère de Grégory Bobato, le maire de Florence dans le Gers, le suspect dans l'affaire Liana, déjà inquiété par la justice dans 4 affaires de viol ou d'agression sexuelle sans jamais être poursuivi. Y a-t-il eu dysfonctionnement? Et si oui, à quel niveau? Élément de réponse Europe 1 dans un instant. Le témoignage exclusif notamment d'une camarade de Liana. Léon XIV, menacé par l'État islamique à quelques jours de son voyage en Espagne. Mobilisation XXL des services de sécurité du pays pour prévenir toute tentative d'attentats. Et puis notre série Europe 1 à l'occasion du 82e anniversaire du débarquement sur les plages de Normandie. Aujourd'hui, l'incroyable assaut américain de la pointe du Hoc. À 8h10, votre invité ce jour. Bonjour Laurence Ferrari.
12: Bonjour Dimitri, ce sera Maud Bréjon, porte-parole du gouvernement, alors que l'inquiétude, vous l'avez dit, est totale concernant la petite Liana, 11 ans. Comment expliquer et accepter les lenteurs de la justice alors que le principal suspect était visé depuis août 2025 par une plainte pour viol sur mineur sans que la justice ne l'ait interrogé? Même interrogation sur la réponse judiciaire après les violences post-PSG. 15% de relax, quasi aucune incarcération. Est-ce qu'on donne au blanc-seing, aux casseurs? Et quand est-ce que des mesures fortes seront prises pour éviter ces violences et pillages qui sont systématiques? Ces réponses dans un instant.
1: Le journal de 8h sur Europe 1, Fanny Marceau. Bonjour Fanny.
13: Bonjour Dimitri, bonjour à tous. 6 jours, presque une semaine que Liana n'a plus donné signe de vie. La fillette de 11 ans a été vue pour la dernière fois vendredi à la sortie du collège à Fleurance dans le Gers. Les recherches se poursuivent sur le terrain et les enquêteurs espèrent obtenir des éléments de Jérôme B., unique suspect mis en examen lundi pour enlèvement et séquestration. Bonjour Charles Bouchain.
18: Bonjour Fanny, bonjour à tous.
13: Envoyé spécial d'Europe 1 dans le Gers, Jérôme B., 41 ans, c'est le père d'une des amies de Liana. Il a déjà fait l'objet d'au moins 4 plaintes pour viol sur mineur. Charles, vous avez recueilli pour Europe 1 le témoignage exclusif d'une camarade de collège qui affirme que Liana et le suspect se parlaient quasi quotidiennement.
18: Oui, cette jeune fille, elle s'appelle Emma, elle a 13 ans et elle connaît bien Liana puisqu'elle se rendait avec elle au collège tous les jours en bus. Effectivement, elle voyait systématiquement Jérôme B. rôder autour de l'établissement avec sa fille Sophia, évidemment, mais aussi et surtout Liana.
24: Tous les matins, elle sortait du bus et elle allait voir le papa de Sophia et Sophia dans la voiture. Le papa de Sophia était toujours garé à la même place, un peu éloigné de la porte du collège. Et elle y restait environ 20 à 30 minutes. Et c'était vraiment tous les matins. J'ai jamais vu la maman de Sophia. Pour moi, ça me paraissait pas anormal parce que je pensais que ses parents le savaient. Sauf que ses parents le savaient pas.
18: Une proximité préoccupante entre Jérôme B. et Liana qui interroge d'autant plus que la famille de Liana avait coupé tout contact avec le suspect après une soirée pyjama où l'homme de 41 ans aurait eu des gestes déplacés envers la jeune fille de 11 ans.
13: Merci Charles Bouchain en direct de Fleurance dans le Gers pour Europe 1.
1: Oui, comportement préoccupant, multiples alertes à la justice qui s'est montrée extrêmement peu réactive dans ce dossier.
13: Et le ministre de l'Intérieur et celui de la Justice ont diligenté une enquête administrative sur le traitement de la plainte pour viol visant Jérôme B. déposée en août dernier. Il a fallu plus de 9 mois aux enquêteurs pour programmer une audition du suspect. Un délai regrettable et sur lequel la justice doit travailler, comme l'explique Jacques Dallès, ancien procureur général, qui a notamment travaillé sur l'affaire Maëlys. Il était l'invité d'Europe 1 à 7h10.
25: Ce qu'il faut arriver, et on doit le faire, c'est d'arriver à prioriser les plaintes, tout ce qui touche aux atteintes aux personnes et notamment aux atteintes sur les mineurs. Et là, pour justement les traiter de façon urgente, comment ont-ils appréhendé cette affaire qui met en cause un individu, un majeur, sur des faits commis sur des mineurs? Et ça, aujourd'hui, c'est quelque chose qui mobilise beaucoup les parquets. Et que s'est-il passé réellement? Il y a peut-être des explications, des personnes absentes, des enquêteurs en maladie, je ne sais pas. Et c'est important de déterminer tout le processus chronologique qui s'est déroulé.
13: Jacques Dallès, invité d'Europe 1 Matin. Interview complète à retrouver sur le site et l'appli Europe 1.
1: La justice devrait être intraitable avec les casseurs. C'était la promesse d'Emmanuel Macron au lendemain des émeutes de samedi dernier.
13: Et sur les 721 gardes à vue décidées en France, seuls 65 ont donné lieu à des comparutions. Et pour l'heure, les condamnations sont loin de la sévérité attendue, William Molinier.
26: Oui, seuls 6 d'entre eux sont à cette heure incarcérés, c'est-à-dire en prison, soit parce qu'un mandat de dépôt a été prononcé
0: renoncé à l'audience, soit parce qu'ils attendent leur procès en détention provisoire. 3 justiciables ont été condamnés à de la prison ferme, 12 à de la prison avec sursis à Paris, où il y a eu 15% de relax. La moyenne des peines n'a été que de 9 mois de prison avec sursis. Ce qui est saisissant dans ce bilan, c'est la légèreté des sanctions à l'encontre de ceux qui ont visé les forces de l'ordre avec des mortiers d'artifice. Alors, certains sont relaxés parce que la preuve n'est pas suffisamment rapportée, mais ce n'est pas le cas d'Aboubakar H. Lui est reconnu coupable de violences sur des policiers lors des violences parisiennes. Or, il n'écope que de 105 heures de travaux d'intérêt général, aucune peine de prison. D'autres faits plus graves ou plus complexes font l'objet d'enquêtes préliminaires ou d'informations judiciaires. 49 majeurs et 34 mineurs n'ont pas encore été jugés.
12: William Molinier.
5: Le pape Léon XIV se rend en Espagne ce week-end.
12: Un long périple, 2500 km de Madrid à Tenerife, séjour du 6 au 12 juin qui se déroulera sous haute sécurité car le souverain pontife serait la cible de l'État islamique. Caroline Baudry.
2: Un pape aux allures de zombie et recouvert de boue. L'image est rendue publique par l'Institut de recherche sur les médias du Moyen-Orient. Elle est attribuée à Al-Iman, canal de propagande de l'État islamique. On y voit Léon XIV coiffé de sa mitre, ballon de football entre les mains dans un paysage d'apocalypse. La foudre et l'orage s'abattent sur un stade madrilène, les flammes émanent de la Sagrada Familia, écusson du FC Barcelone visible. Le 11 juin, une visite à double sens, peut-on lire, référence directe au voyage de Léon XIV qui rencontrera des fidèles dans ces lieux. Que ces jours soient ces derniers. Cette phrase associée à un portrait du pape aurait également circulé sur ces canaux de propagande. Cet événement est le plus grand défi logistique et sécuritaire de l'histoire du pays, selon la police espagnole. 17 000 hommes et femmes seront déployés, ainsi que 600 véhicules, 7 hélicoptères et 16 drones.
12: Caroline Baudry.
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5: Le football a une semaine du coup d'envoi de la Coupe du Monde. Les Bleus en match de préparation à Nantes ce soir.
12: Ils affrontent les éléphants de Côte d'Ivoire au stade de la Beaujoire à 21h10. Revue d'effectifs pour le sélectionneur Didier Deschamps et belle mise en jambe pour l'équipe de France, Cyril de la Morinerie.
4: Oui, avant d'affronter l'Irlande du Nord lundi à Lille, les Bleus font étape à Nantes. À moins d'une semaine du grand départ, voilà un bon test face à la Côte d'Ivoire, championne d'Afrique 2024 et elle aussi qualifiée pour la Coupe du Monde, confirme le défenseur Jules Koundé.
8: Les matchs précédents, les Coupes du Monde sont importants. Faut arriver prêt. La Côte d'Ivoire est un très bon adversaire pour nous préparer. C'est une équipe qu'on a déjà affrontée. Il va falloir qu'on sorte un très bon match si on veut gagner.
4: Didier Deschamps ne prendra aucun risque. Les 6 finalistes de la Ligue des Champions qui ont rejoint les Bleus il y a 2 jours à peine seront probablement préservés. Le défenseur William Saliba, gêné au dos, ne jouera pas. Pour autant, le sélectionneur tient à cette étape nantaise. Beaucoup de supporters ne pourront pas faire le voyage aux États-Unis.
10: C'est toujours bien d'avoir ce contact-là avec nos supportrices et nos supporters et d'avoir cet engouement populaire derrière l'équipe de France. Et puis après, pour beaucoup, ça sera devant la télé, mais c'est bien d'avoir ce passage-là.
4: Avec 56 buts au compteur, Kylian Mbappé espère égaler, voire dépasser ce soir face à la Côte d'Ivoire, l'actuel meilleur buteur de l'histoire des Bleus, Olivier Giroud.
12: Cyril de la Morinerie.
5: Et puis notre série Europe 1 sur les commémorations du débarquement de Normandie, c'était il y a 82 ans.
12: Et parmi les sites encore marqués par ce premier pas vers la libération, la pointe du Hoc, les rangers américains devaient s'emparer d'une falaise de près de 30 mètres de haut, tenue par les Allemands, Théo Grévin.
11: Le matin du jour J, la pointe du Hoc fait l'objet d'une attention toute particulière de la part des Alliés. 225 rangers américains ont pour mission de s'emparer des batteries d'artillerie allemande au sommet de la falaise. Scott Desjardins est le superintendant de la pointe du Hoc.
26: Ils vont faire des mois et des mois et des mois d'entraînement. Les Allemands, ils ne sont pas préparés pour un assaut de la mer.
11: Vers 6h30, l'unité commandée par le colonel James Rudder arrive sur zone.
27: Donc c'est là-haut qu'il faut qu'on grimpe, hein ?
28: C'est pas aussi haut que nos falaises d'entraînement ?
29: Oui, mais on vous tirerait pas dessus alors ?
11: L'assaut légendaire reconstitué dans le film Le jour le plus long débute. Très vite, les Rangers doivent faire face aux mitrailleuses allemandes tout en escaladant la falaise à l'aide de cordes.
26: 100% des Rangers, c'était des volontaires. Avec des tests médicaux très très intenses. Ils voulaient avoir les tops de l'état.
11: Sur les 225 combattants lancés dans l'opération, 80 sont tués ou blessés en à peine une heure de combat. Mais très vite, la pointe est prise, sécurisée par les Américains. Le plus dur commence, il faut repousser les contre-attaques allemandes.
26: Les hommes-là ont tenu cet endroit pour 3 jours. Les Allemands ont essayé de les dégager 6 fois. On peut dire clairement que c'était héroïque.
11: L'opération est réussie et s'achève le 8 juin avec l'arrivée des renforts. Les États-Unis, qui gèrent le site aujourd'hui, continuent d'investir pour sauvegarder la pointe du Hoc, défigurée en raison de l'érosion, mais qui reste un symbole du sacrifice américain en Normandie.
12: Théo Grévin.
1: Merci Fanny Marceau, c'était votre journal. Dans un instant sur Europe 1, Maude Brejon est l'invitée de Laurence Ferrari.
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3: 8h12 sur Europe 1, très belle matinée. Dans un instant, la grande interview Europe 1 CNews avec Laurence Ferrari.
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12: Et notre invitée ce matin, c'est Maude Brejon. Bonjour à vous.
39: Bonjour.
12: Porte-parole du gouvernement. L'inquiétude est maximum dans le Gers, où les gendarmes recherchent depuis vendredi dernier la petite Liana, 11 ans, qui a disparu. Le principal suspect, âgé de 41 ans, c'est le père de la meilleure amie de cette fillette. Nous avons découvert avec stupéfaction hier, lors de la conférence de presse de la procureure d'Auch, qu'il était visé par plusieurs plaintes pour viol sur mineur, et ça depuis 2017. Certaines d'entre elles avaient été classées. La dernière en date, août 2025, pour des faits de viol sur mineur lors d'une soirée pyjama qu'il avait organisé à son domicile. Cette plainte pour viol n'avait même pas conduit à l'interrogatoire de cet individu. Je vais vous poser la question que tous les Français se posent ce matin, et je sais que vous n'y êtes pour rien, mais comment est-ce possible ? Comment a-t-on manqué de vigilance à ce point-là du côté de la justice ?
40: D'abord, c'est une affaire qui tord le ventre à tout le monde.
0: Je commencerai évidemment par avoir une pensée émue et appuyée pour la famille de cette jeune fille et pour les familles de l'ensemble des victimes que nous découvrons jour après jour dans la presse. Vous savez que je ne suis pas habilitée à m'exprimer à la place du procureur de la République et c'est normal. Pour autant, le ministre de l'Intérieur et le garde des Sceaux, Gérald Darmanin, ont saisi l'inspection générale de la justice, l'inspection générale de la gendarmerie nationale pour que toute la lumière soit faite sur cette affaire. Moi, je comprends et je partage. Je partage l'indignation de tous les Français, de tous vos téléspectateurs qui, j'imagine, pour beaucoup, ont des enfants, qui se projettent dans ce type d'affaires-là et pour qui ce qui s'est passé, ce que l'on découvre jour après jour est absolument insupportable. Ça nous ramène à une question plus profonde. Quelle place on donne à la parole des victimes? Comment est-ce qu'on prend le temps de les écouter? Comment se déroulent les enquêtes? Comment ces enquêtes sont suivies d'enquête après enquête?
12: Pourquoi ces dossiers ne sont pas prioritaires?
0: D'affaires après affaires. Et ils sont désormais prioritaires. Gérald Darmanin en a fait une priorité absolument majeure. Il a donné des instructions au procureur. Une circulaire a été envoyée aux magistrats pour que la parole des victimes, et notamment évidemment lorsqu'il s'agit d'enfants et d'agressions sexuelles sur mineurs, soit traitée avec la plus grande rigueur et avec la plus grande sévérité et priorité.
12: Célérité et sévérité, vous avez raison. Il a fallu 5 mois pour que le dossier soit transmis au parquet d'Auch. L'enquête n'a commencé qu'au mois de janvier. On imagine la colère des parents de Liana. Elle aurait pu être protégée. Et ces délais qui sont systématiques, on parle de viol sur mineur, on parle de meurtre, c'est des mois, voire des années. Est-ce qu'il y a un problème fondamental dans notre justice?
0: Cette colère, d'une part, on l'imagine, et d'autre part, on la partage. Et je crois que ça a frappé l'ensemble des esprits, l'ensemble des familles françaises qui ont pris connaissance de ce dossier, indéniablement. Ensuite, il y a une question de rapidité de la justice. Évidemment, il y a deux questions. Il y a une question de la place donnée aux victimes, de l'écoute, de la manière dont on les accompagne, dont on les entend. Et il y a la rapidité de la justice. Et pour ça, il faut des moyens. Pour ça, c'est une affaire budgétaire. Et nous avons massivement augmenté les moyens de la justice.

0: et nous avons protégé les budgets des secteurs régaliens, justice, intérieur, armée, évidemment, lors des derniers projets de loi de finances, on continuera à le faire.
1: C'est la même question que je vous pose maintenant face à la réponse judiciaire après les émeutes post-victoire PSG. 900 interpellations, 230 policiers blessés, on a une pensée pour eux ce matin, et des sanctions relativement faibles au regard de la violence qui a été déployée face à eux. Est-ce que la réponse pénale vous paraît aujourd'hui suffisamment ferme et dissuasive? On sait qu'il y a eu 15% de relax et très très peu d'incarcération. Le garde des Sceaux a pris le soin de répondre à Jordan Bardella qui, lui, l'interpellait sur ce sujet.
0: Alors, il y a trois choses. D'abord, il y a le dispositif policier qui a été mis en place. Et je le dis clairement ici, ce dispositif policier était à la hauteur. Lorsque vous avez 8000 policiers déployés en zone préfecture de police de Paris, 22 000 en France, ce n'est pas la faute des policiers et des gendarmes.
1: Mais ce n'est pas satisfaisant pour autant de regarder
0: ou du ministre,
1: que le monde entier.
0: Ou du ministre de l'Intérieur. Mais j'entends certains politiques pointer du doigt le dispositif de force de l'ordre. La question, quand on voit de telles images, n'est plus là. Ensuite, il y a le travail de la justice.
1: C'est quand même la question qui doit être débordée à un moment par le nombre
0: des délinquants. Et j'en viens à votre question. Cette justice, elle doit évidemment être ferme et surtout, cette justice, elle doit être rapide. On en vient à la question qu'on se posait tout à l'heure. Vous savez qu'en tant que porte-parole du gouvernement, je me dois, et c'est bien normal, au nom de la séparation des pouvoirs, d'avoir la parole la plus neutre possible. Bien sûr que la justice doit faire son travail, qu'elle doit le faire de manière sereine. C'est ce qu'a rappelé Gérald Darmanin hier. Il a par ailleurs dit que pour un certain nombre de cas, les choses avaient d'ores et déjà avancé, que pour d'autres, il y avait des enquêtes en cours. Mais les Français ne comprennent plus l'impunité. Et enfin, il y a une troisième question, c'est qui paie ?
1: Qui
0: pense qu'on va y venir ?
1: Évidemment, la question s'équipait. Encore un tout petit mot de la réponse judiciaire. Donc 260 gardes à vue sur les 900 interpellations, 15 dossiers jugés en comparution immédiate et avec des cas, deux personnes qui dorment en prison à notre connaissance. Le garde des Sceaux a sans doute des informations que nous n'avons pas. Un policier hors service qui a braqué son arme contre un automobiliste en état d'ébriété. Et puis un émeutier qui a refusé d'obtempérer, qui a percuté un véhicule des pompiers. La réponse, est-ce que ce n'est pas un blanc-seing qu'on donne aux casseurs ? Allez-y, et surtout la plupart...
0: Mineurs. Il y a le travail de la justice, elle doit le faire sereinement, et puis il y a la responsabilité des politiques. Notre responsabilité, c'est de faire en sorte que ce que nous avons vu samedi soir, qui malheureusement n'est pas une soirée isolée, ce n'est pas la première fois qu'on voit ce type d'image, ce n'est pas la première fois en tout cas qu'on voit ce type d'image.
1: Vous redoutez qu'il y en ait d'autres ?
0: Qu'il n'y ait aucune impunité. Si ça nécessite de modifier les dispositifs législatifs, la réponse pénale, ce qui est autorisé et interdit en France, comme nous allons le faire à la loi Riposte, il faut avancer dans cette direction, indéniablement.
1: Par exemple, la loi anti-casseurs, il faut rétablir le fait qu'on puisse mettre des interdictions de paraître, des interdictions administratives, ça, il faut le rétablir ?
0: Mais ça fait partie des réponses. La loi Riposte, qui permet d'encadrer, de durcir les sanctions pénales lorsque vous avez ou vous transportez des mortiers et des choses interdites, font aussi partie de la réponse. Je le dis quand même.
1: Ils sont ce soir en liberté, ceux qui ont fait ça.
0: Pardonnez-moi, je le dis rapidement. Il y a aussi une question d'autorité parentale quand 30% des mises en cause sont des mineurs. 30%. Il y a une question de responsabilité individuelle. Ça dit quelque chose de notre société. On a un problème culturel lorsqu'on voit ce type d'image. Et on a un problème d'éducation. Et ça ramène à la question de la responsabilité parentale qui ne doit plus être un tabou. Ce n'est pas la faute des policiers et des gendarmes lorsqu'on a ce type d'image. Et ce n'est pas la faute de l'État lorsque des milliers de jeunes viennent à Paris ou ailleurs d'ailleurs, car ce n'est plus
1: 71 villes touchées
0: parisiens, brûler des voitures, piller des commerces et pourrir la vie de dizaines, centaines de milliers d'habitants qui, il faut quand même le dire, étaient dans la joie ou auraient aimé l'être samedi soir parce que c'était un grand sac de deuxième victoire du Paris Saint-Germain et ils auraient dû pouvoir le fêter en famille, simplement, sans crainte.
1: Bien sûr. Qui va payer ? On a abordé cette question rapidement. Maud Bréjon, vous êtes porte-parole du gouvernement. Karine Le Marchand, célèbre animatrice, a poussé un coup de gueule hier en disant « c'est pas à moi de payer pour ces cassos ». Qui va payer ? C'est la collectivité, comme toujours.
0: Oui, elle a raison. Et nous partageons son indignation. Le Premier ministre a dit une chose très simple. Ce sont ceux qui cassent doivent payer, y compris lorsque ça amène l'État à prélever les sommes dues sur les allocations sociales. Donc, encore une fois, aucun tabou
1: là-dessus. On peut le faire, ça. Concrètement, on peut le faire là, demain.
0: Le Premier ministre a demandé aux ministres compétents de préparer les textes, là encore, pour que

0: ça soit possible, plus personne ne comprend que l'immense majorité paie, dans un contexte budgétaire par ailleurs extrêmement contraint, pour des agissements intolérables d'une minorité. Et donc, il ne doit y avoir aucun tabou pour protéger les Français. Et il ne doit y avoir aucun tabou vis-à-vis de la réponse que l'État apporte suite à ces violences. Et si ça passe, si ça doit passer, et on pense que c'est le cas...
1: Vous pensez avoir une majorité là-dessus ?
0: Par les faire payer... Au cas par cas, indépendamment de leur situation personnelle ou familiale, et donc y compris si ça doit nous amener à prélever les sommes dues sur les aides sociales, sur les prestations sociales versées, il faut le faire. Sans quoi, c'est le principe même de société qui est remis en cause. On comprend chacun qu'on participe à un effort collectif pour les services publics, pour les hôpitaux, pour les écoles. Tout ça est normal, c'est la beauté du système français. Moi, je ne comprends pas, en tant que citoyenne, de me retrouver dans l'obligation de payer, là encore une fois, pour une minorité qui pille des commerces ou brûle des voitures. C'est évidemment le cas pour l'ensemble de nos commerçants.
1: Et s'ils ne sont pas solvables, les individus, c'est leur famille qui doit payer, c'est leurs parents, évidemment.
0: Ah, je pense que c'est un vrai débat, oui, aujourd'hui, et qu'il ne faut plus avoir de tabou. De même que la question de la majorité pénale ne doit plus être un tabou. Il faut bien comprendre une chose, la violence... endémique. Nous avons un problème de violence endémique en France qui n'a rien à voir avec ce qu'était la violence il y a 30, 40 ou 50 ans. Cette violence, elle a muté. Elle ne concerne plus les mêmes individus. Elle concerne par ailleurs des gens beaucoup plus jeunes. Les phénomènes de violence ont muté. Et donc, la réponse pénale, la réponse gouvernementale, la réponse judiciaire doit s'adapter à l'évolution de cette violence. C'est au fond du bon sens. On ne peut pas, apporter aux problèmes d'aujourd'hui les réponses d'il y a 40 ans.
1: Maud Brejean, vous avez estimé il y a quelques instants effectivement qu'il y avait des tabous. Est-ce que parmi les tabous concernant ces violences liées à la victoire du PSG, il y a aussi un problème lié à des enfants, pas tous évidemment, liés issus de l'immigration. Vous avez dit il y a un problème culturel, il y a un problème de population. Est-ce que c'est le tabou dont on ne parle pas ?
0: Alors, il y a un problème culturel. Quand j'écoute le ministre de l'Intérieur, j'entends qu'une très large majorité des interpellés, ou en tout cas des mises en cause, étaient français. De nationalité française. Donc, le lien très factuellement entre immigration irrégulière, puisque ces gens étaient en situation régulière et délinquance dans le cadre de ce qui s'est passé samedi soir dernier, et... assez incohérent à faire pour des raisons de chiffres. Après, il y a la question de comment est-ce qu'on intègre. Comment est-ce qu'on permet d'insérer. Mais ça va bien au-delà de la question de ce qui s'est passé samedi soir. Vous savez, moi, j'ai dit...
1: Mais ça en est un révélateur.
0: J'ai dit il y a quelques mois ou années de ça, je crois, sur ce plateau.
1: Et en face de moi.
0: Sonia à l'époque. Non, c'était vous d'ailleurs ce matin-là. Qu'il y avait parfois un lien entre insécurité et immigration régulière. Je ne retire pas un mot de ce que j'ai dit à l'époque. Je n'ai pas changé de conviction. Je pense que le lien avec ce qui s'est passé samedi soir, précisément parce qu'on n'est pas dans un cas d'immigration irrégulière,
1: vous parlez d'un problème
0: incertain.
1: C'est quoi le problème culturel ?
0: Plus incertain à faire. Je pense que ce qu'on a vu samedi soir ne serait pas arrivé, en tout cas pas dans les mêmes proportions et pas avec la même intensité il y a là encore 30 ou 40 ans. Je pense que mes parents n'ont pas connu ce type de violence-là. Je pense que vos parents non plus. Et ça dénote derrière un rapport à l'autorité, un rapport à l'État, un rapport aux policiers et aux gendarmes qui, aujourd'hui, a évolué et qui n'est plus acceptable.
1: Avec une culture séparatiste ? Puisque c'est vous qui évoquez le problème culturel.
0: Avec une forme de culture séparatiste, ou en tout cas une culture de remise en cause et de défiance permanente vis-à-vis de l'autorité, vis-à-vis de toutes celles et tous ceux qui représentent l'État, mais aussi vis-à-vis de la collectivité française, parce que les policiers et les gendarmes ont été pris à partie, c'est absolument intolérable. Mais les commerçants l'ont été aussi, vous voyez. Tout ça dit quelque chose, encore une fois, de la société française et de ce problème de violence endémique.
1: Et comment on refait nation ? Alors, pardon, c'est un grand mot, mais comment on refait nation ? Comment on réintègre ces jeunes qui sont en dissidence, qui sont en opposition à la France et qui ont dit très clairement, on n'aime pas la France et des mots très très durs aux policiers.
0: Il me semble.
1: Et on crache sur la France.
0: Il y a, à mon sens, dans l'ordre, d'abord la question régalienne, la réponse pénale, on en revient là.
1: L'intégration.
0: Qui doit être absolument, encore une fois, extrêmement ferme, d'une immense fermeté. Il y a évidemment la question éducative, qui est la question de long terme. Donc voilà, à mon sens, c'est les deux grandes réponses. La réponse de court terme, c'est la fermeté. La réponse de long terme, c'est la question de l'éducation. Et je suis, moi, toujours effarée d'entendre notamment une partie de la gauche, la France insoumise, mais pas que, pointer d'abord du doigt les policiers et les gendarmes quand on a ce type de violence, et ensuite être en permanence dans la recherche de l'excuse sociale. Je crois qu'il faut arrêter, en France, avec cette recherche permanente de l'excuse sociale. Au fond, parce qu'on serait précaire, parce qu'on vivrait loin des beaux quartiers parisiens,
1: ou alors qu'on serait d'origine immigrée,
0: alors cette violence serait plus acceptable, plus explicable. Pardon, l'immense majorité des Français qui ont des difficultés à la fin du mois ne caillassent pas les forces de l'ordre et ne brûlent pas les voitures. Et cette culture de l'excuse sociale qui sévit encore aujourd'hui dans une partie de la gauche. Je ne mets pas tout le monde dans le même panier. J'ai vu Raphaël Glucksmann, j'ai vu le maire de Paris, Emmanuel Grégoire, qui ont eu des propos extrêmement clairs. Elle est profondément dangereuse parce qu'elle s'attaque en réalité au vivre ensemble qu'ils prétendent défendre, à la manière dont on arrive ou pas à faire société ensemble.
1: Et est-ce que ce phénomène est réversible? Vous avez reconnu vous-même un problème donc, dans les politiques d'intégration et d'assimilation. Quelle est la solution que vous proposez?
0: Je vous ai répondu, je
1: éducation,
0: pense.
1: Sévérité de la réponse pénale?
0: Oui, il y a une sévérité de la réponse pénale indéniable. Il y a une question éducative qui est majeure, qui est une question de long terme. Et puis ensuite, ça touche à l'ensemble des politiques publiques. On pourrait parler de logement. Vous receviez Vincent Jeanbrun la semaine dernière sur ce plateau. Là encore, toute la question des politiques de la ville, des politiques publiques sont évidemment centrales. Mais n'attendons pas tout le temps tout de l'État sur ces questions-là. Il y a des responsabilités individuelles. L'immense majorité des Français n'attendent pas que l'État leur dise qu'il est interdit de caillasser un policier ou de brûler une voiture pour ne pas le faire et s'aviser.
1: Mais il y a des logiques séparatistes à l'œuvre dans notre pays et vous les voyez et vous les dénoncez. Un mot de la présidentielle, 2027, elle est quand même dans la tête des Français parce qu'ils savent, même si c'est dans un an qu'il y a des choses qui sont en jeu, vous plaidez pour un rassemblement du socle commun, pour une candidature unique, on n'en prend pas le chemin. Est-ce que tout ça n'est pas un boulevard offert et à la France insoumise d'un côté que vous dénoncez ou au Rassemblement national?
0: Évidemment, et moi je vais vous dire, je suis affligée de voir aujourd'hui la multiplication des candidatures dans cet espace qui est celui de la droite et du centre, qui est celui dans lequel on gouverne depuis plus de 2 ans maintenant. On a des trains lancé à grande vitesse, qu'on aura bien du mal à arrêter. Des candidats qui ne sont pas illégitimes par nature, mais qui aujourd'hui, chacun dans leur couloir, déroule une vision, tant mieux, déroule une campagne, tant mieux, mais en faisant fi de ce qui pourtant devrait tous nous frapper. C'est d'une part le Rassemblement National qui est à 30-35% dans les sondages et d'autre part la France Insoumise avec Jean-Luc Mélenchon qui, quoi qu'on en pense, fera une campagne absolument redoutable. Et donc, notre responsabilité et la logique des choses, c'est qu'on soit unis, c'est qu'on se parle, c'est qu'on construise ensemble. Et donc moi, j'appelle, encore une fois, très modestement, du rôle qui est le mien.
1: C'est pour ça que vous n'avez soutenu ni Gabriel Attal, ni Édouard Philippe jusqu'à présent, Maud Bréjean.
0: C'est tout à fait pour ça.
1: Okay.
0: J'appelle Gabriel Attal, j'appelle Édouard Philippe, j'appelle Bruno Retailleau, mais j'appelle, on pourrait parler de Laurent Wauquiez, on pourrait parler de Xavier Bertrand et d'autres encore, à s'accorder sur une candidature unique. Parce qu'en fait, la France, elle est plus grande que nous. La France, elle est plus grande que les égos et les ambitions individuelles. Et moi, je ne sais pas expliquer à mes électeurs, à mes enfants, demain, qu'on est absent du second tour, qu'on leur laisse le choix entre le bulletin LFI sur la gauche, le bulletin RN sur la droite, parce qu'on aura été incapable de se mettre d'accord.
1: Tout sauf Mélenchon, dites-vous, aujourd'hui?
0: Je dis tout sauf à second tour, Rassemblement National, la France insoumise. Tout sauf ça. Et moi, je croise des Français chaque semaine dans ma circonscription qui me disent on n'a pas envie de devoir faire ce choix-là, on n'a pas envie de se retrouver dans cette situation-là. Et c'est votre rôle que d'arriver à agréger les bonnes intentions Aujourd'hui, ça n'en prend pas le chemin. Il n'est pas trop tard. Et donc, j'espère que les uns et les autres se réveilleront assez vite. C'est avant qu'il ne soit trop tard.
1: Oui, mais trop tard, c'est quoi? C'est le mois de janvier? C'est le mois de février? Si les campagnes sont enclenchées, les fonds levés, plus rien n'est arrêtable, vous le savez.
0: C'est extrêmement tard. Janvier ou février.
1: Quand vous aurez, à la rentrée, il faut que ce soit plus
0: quand
1: clair.
0: Vous aurez passé, Laurence Ferrari, 4, 5, 6 mois de primaires sauvages, de petites phrases, de petits pics envoyés par les candidats ou par les entourages, comme c'est déjà un peu le cas aujourd'hui, bon courage pour le rassemblement, bon courage pour aller s'embrasser sur des plaies ouvertes. Ça ne va pas être facile. La France, les difficultés auxquelles on est confronté, on en a parlé depuis le début de cette interview et il y en a bien d'autres, on aurait pu parler de la question budgétaire, de la question énergétique que je porte, ne peuvent pas attendre. Voilà. Donc le plus tôt sera le mieux.
1: Merci beaucoup. Maud Bréjon, porte-parole du gouvernement, d'être venue ce matin sur CNews et sur Europe 1. Bonne journée à vous sur nos antennes.
2: Merci Maud Bréjon, merci Laurence Ferrari. Dans un instant, sur Europe 1, vos signatures du jeudi, Charlotte Dornelas, votre club culture et le journal de Roland Garros. À tout de suite.
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2: Anissa Dadi, pas de jaloux de la pluie, presque pour tout le monde aujourd'hui.
10: Presque pour tout le monde, pas de jaloux effectivement, mais il y aura quand même des chanceux qui auront droit au soleil et ces chanceux se trouvent dans le sud, au bord de la Méditerranée. C'est vrai qu'on a un ciel plutôt dégagé dans ce secteur ce matin, entre les Pyrénées-Orientales et les Alpes du Sud, en passant par la Provence, le Var, la Côte d'Azur et la Corse. Cet après-midi, ça se couvre sur les Pyrénées, le Languedoc, Roussillon. Mais en Provence et sur les Alpes du Sud et la Corse, là, le soleil reste bien présent. Partout ailleurs, c'est de la pluie. Attention aux orages qui éclatent entre le Loiret, la région parisienne et les Ardennes. 15 à 28 degrés, ça baisse par
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2: Et sans transition, le journal de Roland Garros, Europe 1, radio officielle du tournoi avec Axel. Mais bonjour Axel.
11: Bonjour Dimitri.
2: On connaît toutes les demi-finales.
11: Oui, le dernier quart de finale masculin a livré son verdict hier soir avec de la frustration pour les spectateurs et pour les joueurs.
12: Mesdames et messieurs, en raison d'une blessure, Matteo Berrettini ne peut continuer le match.
11: Voilà, à 30 ans, Matteo Berrettini, ex-sixième mondial, a une fois de plus été lâché par son corps. L'Italien a abandonné, victime de douleurs à la hanche après 2 heures de match, alors qu'il était mené 7-5, 5-2 par son jeune compatriote Arnaldi.
2: Voilà, il a 25 ans, Arnaldi, 104e mondial. Il va jouer sa première demi-finale de Grand Chelem demain face à un autre Italien.
11: Et oui, un duel entre deux fratelli d'Italia. Ce sera face à Flavio Cobolli, 24 ans et 14e mondial, tombeur du Canadien Félix Auger-Aliassime. L'autre demi-finale, hein, également programmé demain, était déjà connu entre l'expérimenté Alexander Zverev, l'Allemand numéro 3 mondial, et le jeune Tchèque Jakub Menšík, 20 ans seulement.
2: En attendant les demi-finales masculines demain, place à ces dames aujourd'hui avec deux affiches inattendues.
11: Oui, d'abord à partir de 15h, Mira Andreeva, 19 ans et unique rescapée du top 10, affrontera Marta Kostyuk, 23 ans et 15e mondial, soit une Russe contre une Ukrainienne, avec toute la symbolique extra-sportive qu'il y a derrière ces duels. Puis la seconde demi-finale opposera la surprise venue de Pologne, Maïa Falinska, issue des qualifications, à une autre Russe, Diana Schneider, tombeuse hier de la numéro 1 mondiale.
2: Et alors ça nous amène à l'explication du jour, Axel. Comment Arina Sabalenka a-t-elle pu perdre son quart de finale hier face justement à Diana Schneider?
11: Pensez donc, hier après-midi, Sabalenka menait 6-3, 5-4, 30-15 sur son service, à 2 balles du match donc, et la machine biélorusse s'est grippée. Elle a perdu au total 10 jeux à la suite, prenant un humiliant 6-0 dans le dernier set. Sabalenka a essayé de donner une explication. Écoutez-la en anglais, je vous traduis dans la foulée.
4: I don't know, I guess mentally I got into very deep dark hole over there and I just couldn't get back.
11: Voilà.
4: Mentally.
11: Vous avez compris, je pense que je suis tombé dans un trou noir mental et je n'ai pas pu me remettre sur la bonne voie. Ça rappelle un peu l'élimination chez les garçons du numéro 1 mondial, Yannick Sinner, qui s'est effondré dès le deuxième tour alors qu'il menait 2-7 à rien et s'apprêtait à conclure la troisième manche. Il avait expliqué, lui, qu'il s'était senti vidé physiquement. Ouais. Le trou noir physique et le trou noir mental.
2: Il avait fait très chaud ce jour-là pour Yannick Sinner, mais c'est vrai que Sabalenka, elle n'était pas bien. Elle disait qu'elle voulait même arrêter le tennis après.
11: Et qu'elle était prête à aller tout casser dans un, vous savez, les endroits où on peut tout casser pour se défouler.
2: Mais il faut apprendre la défaite aussi. C'est ça aussi le métier qui rentre. Merci Axel May, le journal de Roland-Garros jusqu'à la fin de la quinzaine de Porte d'Auteuil, Europe 1, radio officielle du tournoi.
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2: Allez, on place à votre passe. Oh, c'est toujours du mal à cette heure-là.
10: Oui,
2: votre club culturel. Dans un...
10: oh, vous êtes on belle. Vous comprend quand même, hein, vous savez, Dimitri.
2: Il a de belles lunettes ce matin. Bonjour Olivier Benkemoun.
13: Bonjour Dimitri, bonjour à tous. On va parler du trou noir mental, enfin du trou noir causé par le vent, surtout sur l'œuvre de Gière.
2: La caverne du Pont-Neuf.
10: Ah, oui, qui s'est décousue.
13: Le cher, le pauvre.
2: C'est à Paris, bien sûr. Avant cela, le livre du jour, Nicolas Caro. Bonjour Nicolas.
14: Bonjour Dimitri.
2: Une histoire d'amour ?
14: Ça commence avec une histoire d'amour, en tout cas, mais il y a plus, vous allez voir. Le livre s'appelle Greta et Marguerite, signé Kalindi Rumpfel, qui vient d'arriver au livre de poche. Greta, d'abord, elle est hôtesse de l'air, signe particulier, elle est terrifiée en avion. Dommage, il y en a un autre qui ne fait pas le malin à 20 000 pieds, c'est Romuald, mais lui ça va. Il est ophtalmo, sauf que quand on le rencontre, il est sur le vol de Greta, vol qui traverse des turbulences façon Disneyland Space Mountain.
2: Et ils tombent amoureux donc ?
14: Tout juste. En sortant de l'avion à Paris, ils vont se remettre de leurs émotions en allant boire quelques verres et puis Greta propose un dernier verre chez elle. Et ça ne va pas très très loin parce que, oups, Romuald est marié à Marguerite et il a une fille. Bon, mais c'est la vie, c'était un déclencheur. Il quitte Marguerite et commence une nouvelle histoire avec Greta. Elle est extravertie, rigolote, très libre. Lui est pétri de culpabilité, un peu effacé, mais gentil. Il a un toc, il regarde la météo sans arrêt parce que quand il était gamin, un camarade lui a prédit qu'il mourrait au cœur d'une tempête. Bref, Romuald lui présente ses parents, sa mère Thérèse, une sorcière, c'est Greta qui le dit, mais son fils aussi. Elle est méchante avec lui, mais méchante, et avec sa petite fille aussi. Heureusement, il y a Jean-Pierre, le père de Romuald, industriel triomphant des Vosges, spécialisé dans le linge de maison et un chouette type.
2: Mais le livre s'appelle Greta et Marguerite.
14: Exactement. Bientôt, Romuald est hors jeu. Il meurt subitement, je vous dis pas comment. Or, en fouillant un peu dans ses affaires, Greta s'aperçoit d'une chose étonnante. Depuis plusieurs années, Romuald se rendait régulièrement et en secret en Finlande. Encore une femme ? Non. Mais je vous dis pas non plus. Toujours est-il que Marguerite et Greta s'y envolent toutes les deux pour enquêter et découvrir ce qu'ils faisaient là-bas. Et nous aussi, et je me tais. C'est un roman drôle et piquant et même intense parfois.
2: Voilà, Greta et Marguerite, donc au livre de poche. Kalindi Rumpfel, c'est ça le nom ?
14: C'est ça. Ouais.
10: C'est celle qui avait écrit Les Jours Mauves, qui était un excellent roman.
2: Tout à fait. Merci Nicolas Caro. À présent, la sortie de la semaine. Olivier Benkemoun, La caverne du Pont-Neuf
13: la
2: de l'artiste.
13: La presque sortie.
2: Oui, presque sorti. Pourquoi ça ?
13: Ben parce qu'on devait la visiter de l'intérieur et qu'on ne verra que l'extérieur. Et ça ne va pas ouvrir.
2: Racontez-nous cette installation sur le Pont-Neuf à Paris. Oui.
13: Bon, vous savez qu'il y a eu un coup de vent terrible. Et l'installation est énorme. Hein. 120 mètres de long, 18 mètres de haut, 20 mètres de large, de toile imprimée, accrochée, pas très bien, semble-t-il, à une structure gonflable. Et tout s'est déchiré à plusieurs endroits à cause du vent. C'est pas très beau à voir, ça pendouille, ça allait voir le squelette blanc de la structure. C'est arrivé mardi sous les yeux des passants.
15: Tout est déchiré sur la partie supérieure. J'espère qu'ils vont pouvoir réparer.
16: Là, je ne sais pas comment ils vont rafistoler.
15: Il faut coudre, il faut recoller.
13: Ouais, faut recoller, je sais pas, mais on attend toujours les rapièceurs. Dommage parce que c'est l'installation qui intrigue le plus les Parisiens et les touristes, et Charlotte aussi. De loin, on dirait le sommet d'une montagne enneigée. De près, on y voit des rochers en trompe-l'œil, en noir et blanc. Et comme toujours dans l'art contemporain, ça divise.
17: Un peu en péril, là, je pense. Mais de loin, ça rend très bien, moi.
18: C'est une très bonne idée. C'est beau en l'absence de vent.
19: C'est beau, ouais, ça marche.
20: C'est brouillon. Et franchement, avec le vent, tout ça, on voit que ça se prend dans les réverbères et tout. Enfin bon.
21: J'aime beaucoup JR. Hein. Pour moi, c'est un peu un emplâtre sur le Pont-Neuf. Hein. De près, hein, c'est décevant. Mais peut-être qu'il faut le voir que de loin.
22: De près, ça fait un peu mou. Donc ça représente moins la montagne. Mais ouais. De loin, c'est beau.
13: Je suis d'accord avec elle. J'aime beaucoup de loin. De près, c'est moins bien fichu. Il y a 40 ans, il faut rappeler que Christo et Jeanne-Claude avaient emballé le Pont-Neuf avec des tissus plissés. JR aujourd'hui leur rend hommage, mais là encore, les commentaires sur la filiation ne sont pas tous splendides.
17: Christo, c'est un peu plus artistique, un peu plus fini.
23: Ça permettait de révéler les formes du pont.
0: alors que là, ça semble vouloir le masquer.
21: Il y avait beaucoup de cordes, il y avait ce côté, on emballe un monument parce que les gens ne le voient pas, et en l'emballant, ils le redécouvrent.
18: Ça tenait mieux, c'était plus costaud, c'était mieux emballé, il y avait plus de ficelles. Voilà.
2: Mais c'est Bruno Le Maire, là, je sais pas.
14: Il y a Bruno Le Maire qui...
10: C'est vrai qu'il y a Bruno Le Maire.
2: On va pouvoir visiter l'intérieur de la caverne.
13: Alors, en principe, oui, c'est la vraie attraction. La vraie attraction, en fait, c'est le dessous de la bulle qui recouvre tout le Pont Neuf. Intérieur qui ressemblera vraiment à une grotte. Les parois seront recouvertes de toiles imprimées avec des rochers, des stalactites, etc. Il y aura une lumière originale, une musique originale et même une odeur originale. Donc, on a vraiment envie de vivre cette expérience sensorielle qui mobilise 800 personnes depuis 2 ans, quand même. Mais je crains que l'on attende un peu pour une nouvelle date d'ouverture promise par JR lui-même hier soir sur ses réseaux.
1: C'est un petit message pour vous dire qu'on lâche rien. Nous, on est déterminés. On va ouvrir. Donc, je reviendrai vers vous très vite dès que j'aurai plus d'informations et une nouvelle date à vous communiquer.
13: Voilà, donc on attend, mais l'extérieur, même endommagé, reste une attraction.
2: Voilà, la caverne du Pont-Neuf à Paris, installation signée JR, qui pourra se visiter jour et nuit, gratuitement, peut-être, si elle est réparée. Merci beaucoup Olivier Benkemoun. 8h42 sur Europe 1, Charlotte Dornelas, dans un instant.
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2: Place à votre signature Europe 1 du jeudi. Bonjour Charlotte Dornelas.
10: Bonjour Dimitri, bonjour à tous.
2: Charlotte, l'ARCOM a été saisie hier par Monseigneur Valentin après la publication du faux témoignage d'un faux prêtre prétendant avoir récemment confessé Xavier Dupont de Ligonnès. Je précise, Monseigneur Valentin, c'est l'évêque de Carcassonne.
10: Absolument.
2: Que retenir de cette affaire?
10: Eh bien, un tel témoignage sans vérification dans une affaire qui a déjà généré quelques ratés assez gênants aurait dû être manié avec une extrême prudence, mais passons sur la leçon de morale déontologique. Julien Courbet a affirmé qu'il n'allait pas se chercher d'excuses et M6 a présenté les siennes à cet évêque, Mgr Valentin, directement cité dans l'histoire. Notons simplement et sans malice que certains sont plus épargnés que d'autres quand il s'agit de fake news. Mais passons vraiment et venons-en à l'essentiel. Cet épisode devrait convaincre tout le monde qu'un minimum de culture religieuse, en l'occurrence sur un sujet régulièrement discuté, ne nuit pas. Car un détail aurait dû immédiatement mettre la puce à l'oreille de tout le monde. L'affirmation selon laquelle ce soi-disant prêtre avait obtenu l'accord de son évêque pour lever le secret de la confession. Outre le fait que le faire au micro de Julien Courbet serait assez original, c'est tout simplement impossible en l'état du droit canonique actuel, celui de l'Église, sauf à assumer la pire peine prévue par l'Église, à savoir l'excommunication. C'est d'ailleurs la raison pour laquelle ce secret est aussi fermement défendu à travers le monde entier.
2: Et pourtant, il est parfois remis en cause, ces derniers jours encore à l'Assemblée nationale, dans une proposition de loi du groupe de Gabriel Attal. Alors, la question revient avec insistance. Faut-il lever le secret de la confession et pourquoi ?
10: Les intentions sont évidemment compréhensibles. On se dit que cela permettra de sauver des enfants ou au minimum de leur rendre justice. Et en effet, le sujet s'est invité en Australie, en Irlande et jusqu'en France. Éric Dupond-Moretti avait parlé d'une impérieuse obligation des prêtres à dénoncer les faits pédocriminels confessés. Une commission d'enquête sur l'affaire Bétarame préconisait de lever ce secret de la confession. Et désormais, le groupe de notre ancien Premier ministre en effet, car c'est un fait. Non seulement notre justice tolère ce secret, mais elle le protège. Le prêtre ne risque pas seulement l'excommunication en le trahissant, il encourt également, selon le code pénal, 1 an d'emprisonnement et 15 000 € d'amende. Car il faut comprendre une chose sur le principe, la société protège ce secret parce qu'il est la condition nécessaire dans une société libre d'un respect élémentaire du fort intérieur. L'Église le protège, elle, car la confession organise l'adresse du pénitent à Dieu, le prêtre n'étant qu'un intermédiaire. Il faut accepter de comprendre que ce secret n'a pas pour but la soustraction à la justice, mais plus que le secret, pas plus d'ailleurs que le secret professionnel d'un psy. Mais au-delà de la question de principe, personne ne semble se poser la question de l'inefficacité annoncée d'une telle mesure, à savoir le lever du secret de la confession.
2: Mais il est vrai qu'on peine tous à le comprendre quand il s'agit de protéger des enfants ou de faire émerger la vérité dans une affaire judiciaire. Mais pourquoi ce serait inefficace?
10: Déjà, les prêtres répètent sans cesse que ces confessions sont rarissimes, des confessions criminelles en l'occurrence sont rarissimes, voire inexistantes. Rien d'étonnant en soi et encore davantage dans une société dans laquelle la confession n'est plus une étape
4: évidente, c'est peu de le dire. Dommage d'ailleurs, car l'examen de conscience personnel et régulier pourrait peut-être nous apaiser tous. Mais pour ainsi s'accuser dans le confessionnal, il faut avoir conscience du mal qui a été fait et la volonté de le réparer autant que possible, qui sont des conditions nécessaires à la confession. Raison pour laquelle le prêtre peut conseiller au criminel, si par hasard il venait, d'aller se dénoncer. Car voilà ce dont pourrait nous priver la tentation totalitaire d'une transparence absolue. Quelques derniers lieux de confiance absolue dans lesquels l'homme peut se confier, se décharger, discerner, être accompagné, avec la certitude d'abord de ne pas être livré et recevoir les conseils nécessaires pour se relever, ce qui implique parfois le passage de la justice. Plus personne ne pourrait faire ce travail, car plus personne ne prendrait le risque d'aller s'accuser. Ni des pires crimes, ni des plus petits méfaits qui pourrissent pourtant nos vies. Car où s'arrête-t-on ? Faudra-t-il un jour prévenir la personne moquée, volée, trompée, dénoncer les orgueilleux et les radins et remplacer l'éventuel chemin de rédemption désiré par une division généralisée ? Reste enfin l'argument strict de la faisabilité. Quiconque s'est déjà confessé sait qu'aucune pièce d'identité n'est réclamée. Alors dénoncer qui, comment, avec quelle identification pour la justice ? Et plus encore, comment un prêtre pourrait être puni parce que dénoncé de n'avoir pas livré le secret ? Par le pénitent lui-même, peut-être, qui ainsi finalement s'accuserait. Reconnaissons que cette levée du secret risquerait finalement de n'être efficace qu'en apparence.
2: Signature Europe 1, Charlotte Dornelas. Merci beaucoup, Charlotte. Dans un instant, sur Europe 1, Pascal Pro et la revue de presse d'Olivier Delagarde.
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2: Mais Pascal Pro est avec nous, bonjour Pascal.
32: Bonjour, j'ai beaucoup aimé la prise de parole de Karine Lemarchand. Parce que je trouve qu'il y a beaucoup de sous-texte dans ce qu'elle dit. D'ailleurs elle dit, moi je ne descends pas de Vercingétorix. Donc c'est des signaux comme ça qu'elle donne.
2: Oui, elle disait en gros, marre des cassos, marre de chercher à comprendre les ceux qui cassent tout et de payer pour
32: eux. Mais c'est là que le sous-texte, moi je l'interprétais comme ça. Le sous-texte, on comprend ce qu'elle veut dire. Et elle n'a peut-être pas envie non plus d'être assimilée à ces cassos, d'une certaine manière. C'est pour ça que je trouve intéressant, parce que, effectivement, c'est une parole d'une femme, d'une influenceuse, comme on dit, d'une personnalité, et elle a dit des choses très justes, très simplement, très crûment, sans embâche, comme on dit, dans un monde qui ne dit plus les choses. Donc, j'ai trouvé que c'était intéressant.
2: Et on l'entendra à nouveau, Karine Lemarchand, dans quelques minutes avec vous sur l'heure des pros sur Europe 1 à partir de 9h et cet après-midi, 16h, 18h, Pascal Pro et vous tous les jours sur Europe 1. Merci Pascal.
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2: La revue de presse d'Europe 1 à présent, Olivier Delagarde. On commence par la disparition de la petite Liana.
0: Oui, un fait divers dont on imagine bien malheureusement l'épouvantable dénouement. Mais au-delà de cette disparition, cette affaire risque bien de rester célèbre pour l'incroyable fiasco de la justice. Et ce matin, pour s'en convaincre, c'est la double page de Paul Gonzalez et Emma Ferrand qu'il faut lire dans le Figaro. Parce que ce qu'il en ressort, c'est que le suspect numéro 1 aurait pu être mis hors d'état de nuire depuis des années. Seulement, par incurie, manquement, négligence, je m'en foutisme, appelez ça comme vous voulez, un violeur d'enfants est resté dans la nature. Et pourtant, les soupçons étaient innombrables et les plaintes bien réelles. Le dossier est très épais, intéressons-nous juste aux derniers éléments. L'année dernière, le 25 août 2025, la mère d'une fillette, Rosa, saisit la gendarmerie du Gers pour porter plainte contre le fameux Jérôme B, pour viol répété sur sa fille de 10 ans. Rosa est entendue, puis examinée par des médecins qui constatent, pardon pour les détails, des lésions anales et vaginales provoquées par des pénétrations. L'homme va être arrêté, pensez-vous ? Eh bien non. Parce qu'au pays des branquignoles et de Kafka, selon le code de procédure, la juridiction compétente n'est pas celle du domicile de la victime, mais celle du mis en cause, non pas à Toulouse, mais à Auch, que l'affaire doit être traitée. Auch, c'est pas la planète Mars. 79 kilomètres entre les deux villes, nous dit Mappy. Mais c'est apparemment beaucoup trop pour la justice. Je vous la fais courte, car les méandres de la procédure sont interminables. Le résultat est là, écrit le Figaro. Alors que les faits sont jugés crédibles par les enquêteurs et que le mis en cause est parfaitement identifié, que l'on parle quand même de viol d'enfant, à aucun moment Jérôme B n'est inquiété jusqu'à la disparition de Liana. Question ? Un jour, des magistrats responsables de ce fiasco seront-ils inquiétés par la justice ? Les ministres de l'Intérieur et de la Justice entendent faire toute la lumière sur ce qui s'est passé, nous apprend aussi le journal. Ils diligentent une enquête administrative, tremblés, greffiers, magistrats, policiers. Comme dirait Laurent Nunez, l'affaire est globalement sous contrôle.
2: On passe à un autre fiasco.
0: Oui, médiatique celui-là, Charlotte nous en parlait à l'instant. M6 aussi fort que le tribunal d'Auch. L'affaire fait grand bruit, elle est racontée par Le Parisien aujourd'hui en France. Mardi dernier, le magazine Appel à témoins a donc rouvert le dossier du pont de Ligonnès avec le témoignage d'un prêtre qui avait confessé le suspect en 2022. Le fameux père Marc n'est pas plus prêtre que vous et moi, mais le plus beau, c'est qu'un aucun moment, M6 n'a cru nécessaire de passer un coup de fil à l'évêché de Carcassonne pour savoir si c'était vrai. Ludovic Galtier-Lioray du Parisien a cherché à joindre. La chaîne n'a pas souhaité répondre. Bref, à M6, on n'appelle pas et on ne répond pas à se demander si on a le téléphone.
2: Heureusement pour M6, la Coupe du Monde de football commence bientôt.
0: Oui, c'est le diffuseur officiel et on va donc pouvoir parler d'autre chose. Et d'abord faire des gorges chaudes avec la couverture de Paris Match cette semaine consacrée aux amours de Mbappé. Tandis que le Real prend l'eau à Madrid, notre Kylian fait du jet ski à Ibiza, en galante compagnie avec une starlette espagnole de 26 ans qui ferait battre son cœur depuis plusieurs mois. Elle s'appelle Esther Exposito. Elle a 24 millions d'abonnés sur Instagram, nous précise Loïc Grasset, ce qui remplace dans notre monde connecté tous les certificats de moralité. Bon, mais on va terminer avec quelqu'un qui ne doit pas avoir plus d'une dizaine de followers au doigt mouillé. Hein. Le Parisien n'est pourtant pas peu fier d'avoir obtenu sa première interview. Il s'appelle Jean-Noël Poirier. Il est diplomate. Et on ne sait pas ce qu'il a fait pour mériter ça, mais il a été envoyé comme consul de France au Groenland. Arrivé il y a 4 mois pour tenir tête aux troupes de Donald Trump, si jamais elle débarque, il raconte son quotidien à Gaëtan Morin. La jolie lumière, mais aussi des tempêtes de neige, ses repas sans jamais aucun légume, steak de renne, cœur de baleine, parfois du gras de phoque coupé en petits dés. C'est très fin, ça se mange sans faim. La France, ne reculant devant aucun sacrifice, l'a installé dans un appart-hôtel de 39 mètres carrés qui fait office de chambre, coin cuisine, bureau et salle de réception. Enfin, même si question réception, Nuuk, capitale du Groenland, c'est assez calme. Et puis, faute de route praticable, raconte encore le journal, il arpente les rues à pied en attendant son vélo de fonction, voilà. On achève cet article et on se dit que certains magistrats du tribunal d'Auch ou des rédacteurs en chef à M6 devraient aussi méditer le sort du consul de France au Groenland.
2: Merci beaucoup Olivier Delagarde, votre revue de presse chaque matin sur Europe 1. Je vous souhaite une excellente journée lors des pros sur Europe.
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23: Bonjour à tous et bienvenue sur Europe 1 ce matin jusqu'à 10h. Bonjour Gérard Carrérou et ça nous fait plaisir que vous soyez là. Je crois qu'on vous a peut-être entendu d'ailleurs à l'antenne, mais nous sommes en direct.
24: Oui.
23: Et c'est ainsi. Bonjour également donc aux téléspectateurs de CNews et nous sommes ensemble comme chaque matin jusqu'à 11h. Les informations qu'a données hier la procureure d'Auch au sujet de la disparition de Liana font froid dans le dos. Elle concerne le principal suspect, Jérôme B., qui évidemment est présumé innocent. En 2017, une main courante est classée, sans suite. En 2022, une première plainte pour viol sur mineur pour des faits datant de 2013 est classée, sans suite. En août 2025, une nouvelle plainte est déposée pour viol multiple sur une enfant de 11 ans. Avec des lésions anales et vaginales qui sont constatées. Jérôme B. n'est pas entendu et les gendarmes, nous dit-on, étaient sur le point de le placer en garde à vue. Le 31 mai dernier, un lycée licencie Jérôme B. de l'établissement. Il était agent d'entretien. Raison invoquée, relation inappropriée, c'est ce qui est rapporté, avec une enfant. Comment la justice a-t-elle pu passer à côté de ces signaux forts? Pourquoi les informations ne sont-elles pas remontées? L'affaire Liana révèle un dysfonctionnement majeur et l'argument du manque de moyens mis en avant pour expliquer cet échec judiciaire ne me convainc pas. Comme il ne convaincra pas les parents de Liana qui sont ce matin dans la crainte et la douleur et qui apprennent ces dernières heures que Jérôme B. faisait l'objet de nombreux signalements sans jamais avoir été inquiété. On va évidemment en parler à 9h ce matin. Bonjour Félicité Kindoki.
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34: Oh.
4: Bonjour Pascal, bonjour à tous. Eh bien, vous en parliez il y a quelques minutes. Une nouvelle plainte pour viol sur mineur de moins de 15 ans a été déposée hier à l'encontre du suspect dans la disparition de la jeune Liana. Une procédure qui intervient après les révélations de trois antécédents judiciaires classés sans suite ou toujours en cours et qui interrogent sur d'éventuels dysfonctionnements de la justice. Le ministre de l'Intérieur a annoncé hier l'ouverture d'une enquête administrative tandis que les recherches se poursuivent pour retrouver la collégienne disparue vendredi dernier. Israël et le Liban ont prolongé cette nuit leur cessez-le-feu et la création de zones pilotes au sud du fleuve Litani sous contrôle militaire de Tsahal. Dans une déclaration commune publiée à l'issue de deux jours de discussions à Washington, un accord qui intervient alors que le Hezbollah continue de revendiquer des tirs contre l'État hébreu. Néanmoins, l'armée israélienne a annoncé ce matin qu'une infiltration d'appareils hostiles a déclenché une alerte aérienne dans un village du nord d'Israël près de la frontière avec le Liban. Et de nouveaux pourparlers se tiendront la semaine du 22 juin. Et puis Donald Trump qui s'est exprimé cette nuit au sujet de l'avancée des discussions entre l'Iran et les États-Unis. Le président américain a salué des négociations qui se passent très bien et a affirmé qu'elles pourraient aboutir à un accord dès ce week-end. Marco Rubio a précisé que la question de l'uranium enrichi était clairement abordée, concédant toutefois que Téhéran n'avait pas donné son feu vert. De son côté, l'Iran continue de démentir tout progrès tangible alors que les frappes ont repris ces derniers jours dans la région du Golfe.
23: Merci beaucoup, Félicité. Mayalen Trémonet est avec nous ce matin, Sabrina Birlin-Bouillet, Richard Millet, Gérard Carrérou, Thomas Bonnet, Joachim Le Floch-Imad. Je le disais, c'est absolument sidérant. On va en parler évidemment ensemble avec vous, notamment Sabrina. Voyons le sujet de Pauline Trevzer.
5: Quatre plaintes et un licenciement. Un profil très inquiétant, celui de Jérôme B., l'homme soupçonné d'avoir enlevé Liana. Hier, une nouvelle plainte est déposée. Un père de famille dénonce des attouchements sur sa fille de 11 ans lors d'une soirée pyjama au domicile de l'accusé en août 2025. Cette plainte s'ajoute à une longue liste d'antécédents. La première plainte remonte à 2017 pour des faits de nature sexuelle sur mineurs classés sans suite. En 2021, un comportement suspect est signalé par un proviseur, comportement inapproprié envers une lycéenne. Le suspect est licencié. En 2022, une deuxième plainte pour viol sur enfant de 9 ans, classée sans suite en 2024. Une troisième plainte, encore en cours d'instruction en 2025, plainte pour viol sur mineur également. À celle-ci s'ajoute donc la plainte d'hier. Quatre plaintes pour des faits de viol ou d'attouchement sur mineur. Jérôme B. apparaît comme un pédocriminel présumé.
23: Sabrina Birlin-Bouillet est avec nous. La petite Liana a disparu il y a 7 jours. Il n'y a pas de...
7: 6 jours.
23: Il y a 6 jours, il n'y a pas de nouvelles. On n'a aucune information.
7: Les recherches continuent, les gendarmes sur place. Il y a eu notamment une piste explorée au niveau du domicile de ce suspect mis en examen et placé en détention provisoire, Jérôme B., qui pour l'instant n'a pas apporté ses fruits. Le corps, ou du moins la petite fille, si elle est encore en vie, n'ont pas été retrouvés. Voilà où on en est aujourd'hui concernant les recherches.
23: Alors évidemment,
7: c'est plus maintenant, vous avez dit, sur le profil, notamment le profil judiciaire de ce suspect.
23: Et on pense évidemment aux parents qui apprennent ces informations et qui se disent ce monsieur aurait pu être en prison ou aurait pu être en tout cas entendu déjà et peut-être que Liana serait toujours auprès de ses parents. J'imagine c'est cela. Auxquels pensent les parents?
7: Les parents parlent d'une incompréhension totale, ils se sentent abandonnés parce que c'est vrai qu'au début, on a découvert par le procureur que le casier judiciaire était vierge de ce suspect. Mais pourquoi il était vierge? Parce qu'il y a eu un signalement judiciaire et il y a eu trois plaintes, dont une classée sans suite. Mais il n'y a pas eu de condamnation, il n'y a pas eu de mise en examen. Donc, en effet, le casier judiciaire de cet homme était bien vierge. Mais il avait tout de même des antécédents judiciaires, tout le temps sur des faits qui sont similaires, hein, des faits de viol ou d'attouchement sur mineur.
23: Mais ce qui est invraisemblable, invraisemblable, c'est août 2025. Donc il y a une mère de famille, visiblement, qui a porté plainte pour viol multiple sur une enfant de 11 ans. On est en août 2025. Et visiblement, ce Jérôme B. est désigné comme un suspect. Qu'est-ce qui fait qu'il n'est même pas entendu par des enquêteurs? Alors, quand tu entends ça, tu te dis, mais en France, il y a des gens qui rentrent dans un commissariat, qui disent, voilà, ma fille de 11 ans a été violée. Il y a des preuves, en tout cas du viol, pas du violeur, mais il y a des preuves, lésions anales, vaginales, constatées, et personne ne bouge.
7: Oui, parce que les parents, eux, sont allés au bout. C'est-à-dire qu'ils ont fait constater médico-légalement les lésions de leur fille. Donc, il y a vraiment un travail des parents qui a été fait jusqu'au bout. Mais la justice n'a pas donné suite. L'enquête était en cours. Ça fait 9 mois, il n'a jamais été entendu,
6: le dossier de mise en cause. De juridiction en juridiction. Oui. Les gendarmes...
23: On est d'accord qu'il est désigné par les parents.
7: Il est désigné.
23: Donc, on dit, c'est lui. Et alors après, les parents, qu'ils aient raison ou tort, c'est pas le souci, mais c'est pas...
6: Il a été identifié comme étant...
23: Violeur potent. C'est ça que je trouve absolument incroyable. Et souvent, on utilise l'expression ouvrir le capot, mais on se dit alors c'est partout comme ça ? Il y en a plein en France des affaires comme celle-là ?
8: Le périscolaire.
6: Oui, le périscolaire, c'est
23: le exact,
6: le
23: périscolaire, oui, ça rappelle le périscolaire, même si le périscolaire, alors c'est plus large. On ne cible pas directement le violeur, on dit notre fille dit ça, mais on ne sait pas qui. C'est ce que là, visiblement, il y a quelqu'un qui est ciblé.
9: Il y a les dysfonctionnements de la justice dont vous avez très bien parlé, mais il y a deux problèmes qui sont plus larges. C'est l'échec du gouvernement de la France sur la question des violences faites aux femmes, qui était quand même censée être la grande cause des deux quinquennats, il faut le rappeler. Et il y a un sujet plus général de protection de l'enfance, puisqu'il faut juxtaposer cette affaire avec le scandale du périscolaire parisien, mais aussi c'est Édouard Geoffrey, le ministre de l'Éducation nationale, qui l'a dit hier, 255 signalements de violences sexistes et sexuelles commises par les adultes dans l'éducation nationale depuis le début de l'année. Donc on a un vrai retard là-dessus, et j'espère vraiment que ce sera un des sujets centraux de l'élection présidentielle à venir, parce que là, il y a le feu.
8: Pascal, bon, je vais poser une question à Sabrina.
23: Mais je vous en prie.
8: Pourquoi est-ce qu'on voit la figure de ce violeur présumé et on n'a pas son nom de famille ?
23: Si, on l'a.
7: Alors, on a le nom.
23: D'ailleurs, nos amis
7: décidé, nous,
23: de... Oui, BFM le donne.
8: C'est vous qui avez décidé de
7: Oui, notre rédaction a décidé.
23: BFM le donne, ce qui est assez étonnant. Il y a des noms qu'on donne et parfois des noms qu'on ne donne pas. Mais c'est vrai que...
7: Nous, on a gardé cette précaution.
23: Bah nous, on a toujours la même ligne. Donc, on donne la première lettre, Jérôme B.
7: Jérôme B.
23: Bon, écoutez, les recherches, on va voir le sujet de Valentin Rouillon. Les recherches qui se poursuivent donc dans le Gers.
10: Ce chasseur prête main forte dans cette zone qu'il connaît bien. Tous, tant bien que mal... poursuivent leurs recherches, mais Liana reste introuvable.
12: Je suis grand-parent, j'ai des petits-enfants, tout ça. On est concernés, ouais. On fait le mieux possible, quoi, tous les moyens qu'on peut faire, quoi.
10: Liana a été vue pour la dernière fois vendredi après-midi, montant dans la voiture du suspect à la sortie du collège de Fleurance. Depuis, les recherches se poursuivent sans relâche, les moyens déployés restent importants, dans ce secteur rural boisé et vallonné, autour de Fleurance, mais aussi dans les communes voisines.
22: On a mis en rapport en fait, ces citoyens chasseurs qui voulaient participer, qui ont proposé de participer à ces recherches, de façon à avoir des personnes supplémentaires sur le terrain, pour des personnes expérimentées, qui connaissent le territoire, qui connaissent ces endroits un peu escarpés.
24: C'est les bâtisses aussi, aux alentours des bâtisses, ce qui m'a dit que Montagnac, c'était pas...
10: Au total, environ 230 personnes ratissent la zone, 180 gendarmes, avec une cinquantaine de chasseurs volontaires, sont mobilisés. Ce jeudi marque le 7e jour de la disparition de Liana. Le commandant du groupement de gendarmerie du Gers estime que le temps joue contre ses équipes, mais assure que les recherches se poursuivront jusqu'à retrouver la jeune fille.
23: Et puis la population, évidemment, effroi XXL dans la population. D'ailleurs, donc là, ça fait 6 jours. Bon, forcément, l'espoir, ça me nuise. Bien évidemment, en même temps que le temps passe.
7: Et c'est le comportement de ce suspect qui fait aussi, qui inquiète beaucoup sur le sort de cette petite fille. Pourquoi ? Parce que lorsqu'il a été interrogé au début par les enquêteurs, il nie avoir vu cet enfant. Alors qu'on lui a, à ce moment-là, mis devant les yeux les images de vidéosurveillance, où on le voit clairement faire monter la petite fille dans sa voiture, et lui dit qu'il a pris... Alors, deuxième version, à ce moment-là, il reconnaît l'avoir pris en voiture à la sortie du collège et l'avoir déposé devant la piscine. Depuis, face au juge d'instruction, il est dans le silence. Il décide de ne plus parler. Vous voyez, il y a plusieurs versions et maintenant il y a du silence. Donc, il y a de quoi s'inquiéter.
23: On aurait envie qu'il parle, effectivement.
7: Oui, on aurait envie qu'on retrouve cette petite fille.
23: On aurait envie, évidemment, en priorité de retrouver cette petite fille. Vous avez bien raison. Effroi dans la population, Félix Pérola.
26: Des affiches comme celle-ci, il y en a des dizaines à Fleurance, village d'où venait Liana. Parmi les 6000 habitants, ceux que nous avons rencontrés ont du mal à cacher leurs émotions.
0: Je suis catastrophé.
1: Ben, c'est une catastrophe pour notre ville.
26: Un sujet au cœur des discussions, notamment dans les commerces et les restaurants.
2: Beaucoup de questions, ça parle beaucoup maintenant. Un sujet est très présent, ben, on parle que de ça en fait toute la journée. Donc à table, ça parle que de ça.
3: Tout le monde en parle, on pense qu'à ça. Hein. Toutes les heures, on y pense.
26: Mais au-delà de l'émotion, les habitants partagent aussi leur incompréhension. Pourquoi le suspect, connu par les autorités, était sans surveillance?
11: On voit qu'il y a un passif, on voit qu'il y a des plaintes qui ont été déposées, on voit qu'il rapportait des goûters, on voit qu'il usait des chatouilles apparemment pendant des soirées. Je pense qu'il aurait dû y avoir une surveillance un peu plus accrue de la police peut-être.
13: Pourquoi la justice a mis autant de temps à ouvrir un dossier? Il faut arriver à un drame comme ça pour qu'un dossier s'ouvre? C'est pas normal.
14: C'est toujours comme ça, dans tous les disparitions comme ça, c'est pareil. Ils sont dehors alors qu'ils ne devraient pas l'être.
26: Les recherches sont toujours en cours. Des gendarmes et des chasseurs sont mobilisés pour retrouver Liana, disparue il y a 6 jours désormais.
23: Et je vous le disais hier, alors la procureure Clémence Meyer a pris la parole et avec beaucoup de transparence d'ailleurs, elle a dit les choses, même si, et d'ailleurs c'est intéressant parce que la justice peut être mise en cause, mais elle a dit clairement, et elle a donné toutes ces informations, c'est grâce à elle que nous savons tout ça.
7: Et puis il y a une enquête administrative qui va être ouverte par le ministre de l'Intérieur pour faire justement l'éclairage, est-ce qu'il y a eu des failles ou non.
23: Il n'y a pas besoin d'une enquête pour dire qu'il y a eu des failles.
7: Ça paraît évident, mais voilà, il va falloir passer par cette procédure-là pour vraiment que ce soit noir sur blanc.
27: Moi, j'ai une question.
23: Maïalène Trémollet.
27: Déjà, pourquoi autant de classements sans suite? Et ensuite, même avec un casier vierge, quelqu'un qui a eu autant de plaintes contre lui, même si elles ont été classées sans suite, ça rejoint un peu la question des habitants, mais est-ce qu'il peut être sous surveillance, mis sous surveillance, même s'il a un casier vierge?
7: Il n'est pas passé devant la justice. Donc non, il ne peut pas être mis sous surveillance, il n'y a pas eu de décision judiciaire à son encontre. Et c'est pour ça que son casier judiciaire est vierge. Il y a sans doute quelque chose à faire là-dessus, et peut-être que l'enquête administrative débouchera quelque chose à l'issue de cela. Mais en effet, on voit bien qu'il y a une faille énorme dans le système, puisqu'il y a eu signalement, plainte, certaines sans suite, là il faudrait regarder chaque plainte pour dire ce qu'il en était, mais il n'y avait pas de trace sur son casier.
23: Mais je le répète, les autres affaires, je ne les connais pas. 2017, 2022, une première plainte pour viol sur mineur, etc. Mais celle de 2025 est invraisemblable. Celle-là est invraisemblable. Des parents qui viennent... leur fille a été violée de 11 ans, c'est sidérant.
7: Alors, une des réponses de la justice, c'est que le mis en cause serait entendu plus tard. L'enquête en cours, il voulait faire d'abord des examens, faire des expertises.
23: Enfin, vous laissez un violeur, c'est inaudible.
7: Du mis en cause.
23: Non, mais c'est inaudible. On va attendre un violeur potentiel. On sait bien que ces gens sont extrêmement dangereux. Extrêmement dangereux.
6: Ce que cette affaire interroge aussi, c'est la responsabilité éventuelle des magistrats. Or, on constate dans énormément d'affaires que les magistrats ne sont jamais mis devant leur responsabilité. Rappelez-vous ce que disait la mère d'Elias, qui a été tuée machette dans les rues de Paris. Les dysfonctionnements XXL qu'il y a eu dans le dossier, pour autant, les magistrats n'ont jamais rendu de compte, n'ont jamais même présenté leurs excuses à cette mère
7: de famille. Et c'est très difficile pour les familles quand ils sont face à l'institution judiciaire, parce qu'ils ne parlent pas forcément le même langage que les juges qu'elles y font face. Et souvent, il y a une sorte d'incompréhension, on n'entend pas suffisamment les parents, et les parents se retrouvent démunis déjà par leur sort, parce que s'ils sont face à la justice en tant que victime, vous pensez bien qu'il y a un émoi, qu'il y a un sentiment, qu'il y a quelque chose de très grave derrière, un traumatisme, mais en plus, ils vont devoir faire face à une institution qui parfois ne les entend pas, ne les comprend pas ou ne parle pas le même langage.
28: Sur l'affaire Elias dont vous parlez Thomas, c'est même pire que ce que vous dites, puisque certains magistrats s'étaient permis de mettre en cause la mère d'Elias en soulignant une dérive prétendument populiste. Donc
7: juste
28: ça montre
7: quand
28: même la nécessité d'une circulation de la magistrature, d'ouvrir peut-être à la société civile aussi.
7: Pardon, juste un mot sur les gendarmes, parce que les gendarmes, ils ont une pression énorme. On sait dans ces affaires que c'est la garde à vue qui joue beaucoup pour les aveux. Maintenant, il a décidé, et il peut, c'est son droit de garder le silence face à l'instruction, au juge d'instruction. Ça va être plus compliqué d'obtenir quelque chose maintenant de ce suspect.
23: Bon, et puis c'est vrai qu'on a le sentiment parfois que la justice ou les magistrats déploient beaucoup de moyens dans certaines affaires qui peut-être sont plus intéressantes pour eux à traiter, parce qu'elles sont peut-être plus médiatiques, parce qu'ils y ont un intérêt.
29: Dans la chasse à Sarkozy, là, effectivement, il y a des moyens considérables. Là, je veux dire, le parquet financier, on n'a pas lésiné sur les moyens, les filets dérivants, etc., etc., une vingtaine de... Bon, Alors franchement, là, vous mettez le doigt sur quelque chose. Et les Français le sentent comme ça.
23: Mais vous me faites sourire parce que vous êtes, vous me faites sourire parce que vous êtes sans filtre, Gérard, maintenant.
29: Mais je suis
23: c'est le privilège de l'âge, je pense. Vous êtes sans filtre. Moi, vous avez vu, j'y allais avec un petit peu de douceur hein, dans mon approche. Je disais, voilà, il y a des affaires, bon, etc. Bon, vous, bing.
29: Ben oui.
23: Ah non, mais je pense que vous avez raison. Vous avez raison d'être sans filtre. En tout cas, d'être au plus près de ce que les uns et les autres pensent. Parce qu'il y a aussi des intérêts parfois personnels qui sont poursuivis par des magistrats dans certaines affaires parce que ça les intéresse plus, disons-le. Donc, c'est ainsi. Et là, ce qu'il faut, c'est protéger la société. Alors, la procureure Clémence Meyer, elle a pris la parole. Elle a été extrêmement claire. C'est une très jeune femme, je pense, d'ailleurs, procureure de la République. Je l'écoutais hier et je vous propose de l'écouter.
0: Il a été tout d'abord retrouvé trace d'un renseignement judiciaire établi par la gendarmerie en décembre 2017. La gendarmerie a été saisie par la mère d'une jeune fille de 17 ans, venant de découvrir que sa fille entretenait une relation depuis quelques mois avec un homme majeur. La jeune fille évoquait alors une relation consentie. Une procédure le mettant en cause a été reçue au parquet d'Auch en janvier 2024 sur dessaisissement du parquet de Béthune, compte tenu du lieu des faits et du domicile du mis en cause.

0: cours au moment de la disparition de Liana. Cette procédure a été initiée en août 2025, le 22 août 2025, par le dépôt de plainte de la mère d'une mineure née en 2014. Le 27 août 2025, l'enfant a été entendu et a dénoncé des faits de viol qui auraient été commis sur sa personne par le mis en cause entre septembre 2024 et mai 2025, dans le cadre de l'enquête en cours qui portait sur l'enlèvement et la séquestration de Liana, un dirigeant d'établissement scolaire a spontanément contacté la gendarmerie le 31 mai 2026 pour signaler que le mis en cause avait fait l'objet d'un licenciement initié en 2020, alors qu'il était employé par la région Occitanie comme agent d'entretien. Licenciement initié en raison d'une relation inappropriée avec une lycéenne. En l'état, aucune procédure en lien avec cet événement n'a pu être identifiée au sein de mon parquet. Il a été porté à ma connaissance ce matin le dépôt d'une nouvelle plainte pour viol sur mineur à l'encontre du mis en examen, dont je n'ai pas encore pu prendre connaissance dans l'entièreté de ses détails.
1: Je vous propose d'écouter la mère de Liana qui a pris la parole devant l'antenne de ICI Occitanie, exactement.
2: À la base, il avait même nos coordonnées.
3: Elle est montée avec lui, elle le connaissait.
2: Oui,
3: ça me surprend qu'elle soit montée avec lui.
2: Enfin voilà, apparemment, de ce qu'on a appris, de tout ce qui a été dit, il venait au collège, devant le collège tous les matins. Liana, donc, qui descend du bus pour aller dans le collège, le voyait tous les matins. Il amenait des goûters à Liana tous les jours, et pas qu'à Liana, du coup. Liana, quand elle est sortie de la soirée pyjama, elle nous avait dit qu'il lui avait acheté une pizza rien que pour elle, qu'il s'était amusé à lui faire des chatouilles, qu'il avait pas mal joué avec elle. Et la façon qu'elle me l'a expliqué, donc forcément on a demandé si ça avait été plus loin. Elle nous a regardé un peu choquée sans trop comprendre de quoi on parlait. Donc elle m'a dit que non, enfin il avait juste joué avec elle comme un papa jouerait avec sa fille, quoi.
1: Richard Millet.
4: Ce que je dis est peut-être tiré par les cheveux, mais à propos de ces fiascos judiciaires, à propos de ces gens qui sont en liberté, je ne peux pas m'empêcher de penser à la mère, l'épouse du lieutenant
5: Alban
4: Gervais, que vous avez reçu lundi ici, dont l'assassin va être mis en liberté. Pour moi, c'est presque le même système.
1: En tout cas, cette remise en liberté inquiète et elle inquiète et elle choque. Donc, ce qu'on apprend quand même avec le témoignage de la mère de Liana, c'est qu'effectivement, il y a parfois des gens aussi, il n'y a pas que la justice, il n'y a pas que la police, il y a aussi un ensemble de témoignages qui peut être vigilant. C'est-à-dire que des parents peuvent rapporter la parole des enfants et peuvent échanger aussi et avoir un contrôle forcément sur ce qui peut se passer. Bien évidemment.
6: Il y a une chose quand même étonnante dans le témoignage qu'on vient d'entendre. Et bien sûr, je pense à la maman et je pense au chagrin. Donc, je veux simplement souligner, on a dit dans la presse à plusieurs reprises qu'il y avait eu quelque part les parents alertés, avaient stoppé les relations avec le suspect. Et là, on a un témoignage confirmé par la maman elle-même que ce monsieur, tous les matins, sortait de l'attendait, en somme, devant l'école, venait lui apporter quelque chose, des cadeaux, quelque chose à manger, etc. Et ça, c'était répétitif. Ça me paraît quand même étonnant par rapport au fait que...
1: Oui, mais c'est une fois que les choses arrivent, qu'on réécrit ou qu'on reconstruit, il y a des signaux peut-être qu'on ne voit pas ou qu'on ne veut pas voir ou que sais-je, Alors, on ne sait pas si c'est précisément tous les matins non plus. Il faut être vraiment, je pense, très, très prudent là-dessus. Mais en revanche, ça n'empêche pas qu'il peut avoir un contrôle global et une responsabilité de tout l'ensemble effectivement des gens qui ont croisé ce monsieur.
7: Il y a eu un signalement, il travaillait dans un lycée, ce monsieur.
1: Voilà, tout à fait.
7: Il a quand même travaillé au contact de...
1: Mais bien sûr.
7: Probablement.
1: Mais
7: il a même été licencié pour ça. Et pourtant, il n'y a pas eu de saisie, à ma connaissance en tout cas.
1: Mais parce que c'est des lâchetés que chacun peut avoir.

0: Les gens ne vont ou n'osent pas dénoncer ou se disent c'est pas grave ou que sais-je.
1: Mais là, on en
0: c'est
1: est.
0: C'est ça à... la difficulté. Il faudrait des procédures très précises. Si vous voyez ça, faites dénoncer alors, ou alerter. Faudrait mettre en place des réflexes qui changent l'état d'esprit, qui disent aux gens attention, c'est très grave.
1: Mais là, on en est à un tel niveau d'impunité.
0: Joachim Le Floch, Imad.
1: Que ce qui est à craindre, c'est que les gens finissent par se faire justice eux-mêmes. C'était le mot d'ordre, vous savez, au moment de la Révolution française, on disait il faut être intraitable pour dispenser au peuple de l'être. Je pense que cette leçon gagnerait de méditer de temps en temps.
0: Là, en l'espèce, il n'y a pas ce. C'est autre chose encore, mais c'est une affaire dramatique. Évidemment, c'est une enfant de 11 ans, c'est une affaire dramatique. On va marquer une pause. Ah non, on va écouter le gérant du centre équestre qui a témoigné ce matin.
2: Le gros intérêt à cheval, c'est notre mobilité, notre rapidité d'exécution par rapport à des piétons. C'est-à-dire que nous, on peut très rapidement se faufiler et revenir vite au point de là où on est parti, contrairement à des piétons. Et l'avantage par rapport aux motos, c'est que par contre, on peut se permettre d'être très lent si nécessaire pour observer en plus en détail. Et le dernier non négligeable, c'est la hauteur qu'on a. J'ai eu un contact par une de mes cavalières sur un adjudant de la gendarmerie qui est sur cette mission et qui s'occupe de l'organisation de recherche. Du coup, je lui ai proposé les cavaliers et les chevaux pour donner la main, quoi. Dans mes cavalières, j'ai beaucoup de mamans qui ont des enfants et notamment des filles du même âge que la petite et qui se sentent concernées et qui, bien sûr, on essaye de faire ce qu'on peut pour essayer de soulager au maximum cette famille.
0: Le cheval est peut-être effectivement une possibilité pour la raison que disait ce monsieur, c'est-à-dire qu'on est un peu plus en hauteur et on peut voir les choses. On va marquer une pause et puis vous allez rester avec nous parce qu'on va parler de la Ligue des Champions. Est-ce qu'il y a des gens qui sont en prison ? J'arrive pas à savoir.
3: Oui, c'est un peu confus. Parce qu'il faut aussi voir à l'échelle nationale. On a beaucoup parlé de Paris sur cette antenne, mais à l'échelle nationale également. Donc il y a certaines personnes, effectivement, où il y a un mandat de dépôt et qui dorment en prison.
0: D'accord. À tout de suite.
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16: Ne bougez pas, nos débats reprennent avec mes invités. On revient dans un instant pour l'heure des pros sur CNews Europe 1.
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16: Il est 9h30, nous sommes avec Somaya Labidi qui nous rappelle les titres. Bonjour Somaya.
38: Bonjour Pascal et bonjour à tous. On a un problème culturel et d'éducation. Ça ramène à la question de la responsabilité parentale qui ne doit plus être tabou. Les mots ce matin de Maud Bréjon sur notre antenne qui est revenue sur les incidents en marge de la victoire du PSG. La porte-parole du gouvernement ajoute que ce n'est pas la faute des policiers et des gendarmes lorsqu'on a ce type d'image. Et ce n'est pas la faute de l'État lorsque des milliers de jeunes viennent à Paris ou ailleurs piller des commerces, brûler des voitures et gâcher la fête. À la une également, reprise des frappes tôt ce matin entre le Hezbollah et Israël, malgré un accord pour un cessez-le-feu arraché cette nuit. Israël qui déclare qu'il frappera Beyrouth en cas d'attaque du Hezbollah contre son territoire et continuera ses tirs et ses opérations dans le sud du Liban, malgré la trêve, trêve conditionnée à un arrêt complet des tirs de la milice et la création de zones pilotes sous contrôle de l'armée libanaise. Et puis le pape Léon XIV, menacé par l'État islamique, avant sa venue en Espagne au début juin. Le Saint-Père a été pris pour cible par Daesh dans un message diffusé sur les réseaux sociaux. L'organisation terroriste a appelé à ce que ces jours soient les derniers.
16: Merci beaucoup, Somaya. Et nous sommes toujours avec Marie-Hélène Trémollet, Richard Millet, Sabrina Birlin-Bouillet, Thomas Bonnet, Gérard Kerrérou et Joachim Le Floch-Imad. Nous sommes sur l'antenne d'Europe 1, il est 9h31, si vous nous écoutez, nous sommes également sur l'antenne de CNews. Alors je voulais vous faire écouter, pour commencer le chapitre Ligue des Champions, Karine Le Marchand. Je trouve formidable ce qu'elle a dit. D'abord, il y a beaucoup de sous-textes dans ce qu'elle dit, de sous-textes. Sous-textes, c'est des choses qu'on ne dit pas, mais il y a un message qui est envoyé. Et pourquoi j'ai trouvé ça formidable ? Parce qu'elle le dit simplement, crûment, authentiquement, sincèrement et formidablement. Donc, elle dit les choses telles qu'on, au fond, 95% des gens pensent comme, ou 99% doivent penser comme Karine Le Marchand. Écoutez ce qu'elle a dit de cette soirée de Ligue des Champions.
0: Je me balade dans Paris, là, je suis passée par les Champs-Élysées, et je me dis, mais en fait, ça ne redescend pas ma colère. On ne m'a pas expliqué. Alors ça, il y a des grands sociologues, des grands machins qui nous racontent je sais pas quoi, j'en ai rien à faire. Des analyses sociologiques, politiques et psychologiques de ces gens-là. Ce qui est sûr, c'est que ces petits cons, quand ils sont contents, ils cassent, et quand ils sont pas contents, ils cassent. Donc ça s'appelle des casseurs, tout simplement, d'accord ? Ça s'appelle des délinquants. J'en ai rien à faire de leur origine sociale. J'en ai rien à faire de leur origine ethnique. D'accord ? Moi, je descends pas de vers Saint-Gétorix. Si, à moitié, peut-être. Bon, même pas. Bref, on s'en fout. Ils payent. C'est tout. Ce serait bien, d'ailleurs, pour une fois qu'on publie alors les noms, vous allez nous dire non, on peut pas publier les noms, mais qu'on publie des initiales avec les sanctions qu'ils ont eues, tous ces mecs là. Combien ils ont pris de tôle, combien ils doivent donner d'argent à la société, parce que qui est-ce qui va payer? C'est encore les assurances, c'est encore les impôts, c'est encore moi. Moi je n'ai pas à payer pour ces cassos. Je suis désolée. Et à un moment donné, les casseurs doivent payer. Mais au sens large, ils doivent payer. Sur leur argent, sur leurs allocs s'ils ont des allocs, sur leur salaire sinon vas-y, à la source, boum, terminé. Ils doivent être fichés et ils doivent faire de la tôle. Il faut qu'à un moment donné, on ne puisse pas casser impunément, voler, tabasser. Non mais on est dans quel monde? Et réécoutez, tiens, quand on arrive en ville, je sais pas si vous, ça trahit un peu mon âge, quand on arrive en ville. Et regardez, écoutez, c'est ce qui se passe. Les jeunes qui... Non mais ce qui est quand même fou, c'est que des personnes osent trouver des circonstances atténuantes, voire des excuses à des gens d'une violence extrême qui ont un pois chiche dans le cerveau ou à la place et qui n'ont que de la violence pour s'exprimer parce qu'en général, ils ont quatre mots de vocabulaire. Je n'en ai rien à foutre, en fait, qu'ils aient été tabassés par leur père, par leur mère, par tout ce que tu veux, et que ça les excuse de machin. C'est comme les violeurs, je m'en fous qu'ils aient été violés quand ils étaient petits. Je m'en tape. La société, pour moi, elle est là pour défendre les gens et pour mettre à l'écart de la société les gens qui sont dangereux. C'est ma version de la justice. Voilà. Je ne dis pas que tout le monde doit y penser, mais pour moi, on écarte de la société des gens dangereux pour les autres. Voilà. Point barre. Je veux une ville propre, belle, cool, je suis venue à Paris, je paye des impôts depuis que j'ai 17 ans, depuis 17 ans que je travaille, et de plus en plus c'est le why. J'en ai marre. Là, je suis vénère.
16: C'est formidable. C'est formidable, pourquoi ? Parce que il y a 10 ans, un discours comme ça, vous étiez fiché à l'extrême droite de l'extrême droite. Bon. Et aujourd'hui, c'est un discours, alors un mélange de bon sens, de ras-le-bol, de colère, et il y a du sous-texte aussi. Quand elle dit « moi je suis pas Vercingétorix », il y a du sous-texte, c'est-à-dire que elle ne veut pas dire, elle ne va pas peut-être au bout de sa pensée, mais tu comprends ce qu'elle veut dire. Bon, en tout cas, moi, je le comprends comme ça. Et ben, les gens en ont marre, quoi. Les Français en ont marre. Ils en ont marre. Alors, c'est pas mal, d'ailleurs, que les Français commencent à en avoir marre, parce que à l'autre bout de Karine Le Marchand, il y a les politiques.
1: Est-ce que j'allais dire? Sur le diagnostic, il est plus pertinent que la plupart des diagnostics politiques.
16: Mais évidemment.
1: Presque.
16: Mais parce que elle est sincère et authentique, et que les hommes politiques, pour plein de raisons, ne font pas le job. Ils ont aucun courage. Ils veulent pas dire les choses. C'est ils prennent des périphrases. Voilà, c'est insupportable. C'est insupportable.
1: Là, vous avez quand même un enchaînement sur les plateaux de télévision. On est en train d'expliquer aux Français qu'ils n'ont pas vu ce qu'ils ont vu.
16: Et bien
1: ça,
16: sûr.
1: C'est beau aussi. Parce que non seulement le soir même, vous devez vous rester chez vous, vous planquer, les commerces ferment. Ensuite, bah, y a les dégradations. Ensuite, on vous dit, mais c'est pas vraiment arrivé, c'est pas exactement ce qui s'est passé. Et à la fin, vous payez. Vous vous rendez compte quand même l'injustice pour les Français. Le ras-le-bol, il va arriver très vite.
16: Vous n'avez pas vu ce que vous avez vu.
2: Ouais. Dans le sous-texte, Pascal, de Karine Le Marchand, elle s'en prend implicitement à deux catégories, les psychologues et les sociologues.
16: Oui. Qui sont deux professions. Non, mais je ne vais pas dire que les sociologues, ça ne sert à rien. Je ne veux pas dire ça, bien évidemment. Mais je préfère les romanciers.
2: Merci, Pascal.
16: Ben oui, je préfère les romanciers sur une époque. Je préfère les romanciers pour comprendre une époque.
2: C'est vrai que Balzac en dit plus que...
16: Voilà, mais je n'attaque pas les sociologues.
3: Mais son discours...
16: Je les salue même. Ils sont là. Mais je préfère effectivement...
2: Je parlais de Karine Lemarchand.
16: Oui, oui. Mais écoutez, elle en dit plus sur la société que des tirades entières. Elle a plus dit les choses que... Alors, ils évoluent quand même. Il y a un petit truc là, une petite musique que j'entends, Monsieur Le Cornu, tout ça.
3: Et son discours fait raison, fait écho au ressentiment de millions de Français. Vous avez raison, qui ont le sentiment de casquer pendant que les voyous cassent toujours plus. Maintenant, il faut aussi rappeler à ceux qui nous écoutent que le principe du casseur-payeur qu'elle met en avant, il n'a rien d'invraisemblable dans la mesure où il existe chez nombre de nos voisins européens. Il y a au Royaume-Uni, en Allemagne.
16: Ils n'ont pas d'argent, de toute façon, c'est là aussi le problème.
3: On peut taper au portefeuille, mais on peut aussi responsabiliser les famille, exclure les parents de mineurs violents du logement social, limiter, conditionner davantage les aides sociales, tout ça, ça n'aurait rien d'invraisemblable.
16: Maïhélène Trémollet, et après on va écouter Maud Bréjean.
4: Sur Karine Lemarchand, il y a un point que je trouve intéressant, c'est qu'elle refuse l'argument de la catharsis. On dit souvent que c'est des jeunesses défavorisées qui se défoulent et il y a une forme de catharsis, mais moi j'ai un peu du mal à croire à la catharsis organisée le 14 juillet, le 1er de l'an, on se donne rendez-vous et puis c'est le moment où ça explose et il y a une forme de trop-plein. J'ai un peu du mal avec ça, sachant que maintenant, c'est des épisodes qui se produisent plusieurs fois par an, qu'on peut même prédire les rendez-vous qu'il y aura, comme la jeune dame Marine, qui a vu des gens rentrer dans son immeuble et qui disait « j'ai peur de la Coupe du Monde ». Je ne crois pas du tout à cet argument de « on s'organise et puis ça va quand même être un moment pour se défouler » qui est dû à une jeunesse difficile.
16: Maïhélène Trémollet, on va écouter Maud Bréjean. La fête de la musique, ça va être intéressant, parce que qu'est-ce qui se passe ? Non seulement... l'espace public est envahi par des gens qu'on n'a pas envie de voir, mais les autres n'y vont plus. C'est-à-dire que si vous êtes père d'adolescent ou d'adolescente, que vous avez encore l'autorité sur eux, vous leur dites « vous ne sortez pas ». Si vous avez des enfants qui ont 25-30 ans, vous leur dites « ne sortez pas ». Mais ils sortent quand même, parce que bon, c'est plus difficile. Bon, et donc, vous vous inquiétez. Donc, il est 2h du matin et vous vous appelez pour savoir s'ils sont bien rentrés, etc. Bah oui, mais ils ont 26 ans. Vous n'avez pas leur... ou 27 ans, ou 28 ans, ou 29 ans. Bon, non,
5: mais au hasard.
16: Mais vous leur dites, tu ne vas pas aller dans la fête de la musique. Mais si, je vais y aller. Tu ne vas pas y aller. Mais si, je vais y aller. Mais c'est dangereux. Mais non, il ne m'arrive jamais rien.
4: Il y a
16: un
4: endroit où ça n'est
1: oui, en fait, on en a parlé l'an dernier, rappelez-vous. Moi, j'étais à la fête de la musique à Paris. Oui. En fait, selon les quartiers, mais tout le monde, sait très bien où il faut aller, où il faut pas aller.
16: Oui.
1: Après, on n'est pas à l'abri d'un problème. Mais...
16: Moi, fête de la musique à la maison.
4: Et puis, il y avait le phénomène des piqûres.
16: Oui, les piqûres, vous avez raison. Bon, écoutez, Maud Bréjean, parce qu'il y a un mot qui arrive dans le débat public, c'est le mot...
2: Culture.
4: Combat culturel.
16: Débat culturel, bataille culturelle. Bienvenue sur l'antenne de CNews. Maud Bréjean.
6: On a un problème culturel lorsqu'on voit ce type d'image et on a un problème d'éducation et ça ramène à la question de la responsabilité parentale qui ne doit plus être un tabou. Ce n'est pas la faute des policiers et des gendarmes lorsqu'on a ce type d'image et ce n'est pas la faute de l'État lorsque des milliers de jeunes viennent à Paris ou ailleurs d'ailleurs, car ce n'est plus
7: 71 000 touchés
6: parisiens, brûler des voitures, piller des commerces et pourrir la vie de dizaines, centaines de milliers d'habitants qui, il faut quand même le dire, étaient dans la joie ou auraient aimé l'être samedi soir parce que c'était un grand sac de deuxième victoire du Paris Saint-Germain et ils auraient dû pouvoir le fêter en famille, simplement, sans crainte.
16: Bon, le mot culturel qui arrive dans le débat public, il m'amuse. C'est parce que, évidemment, quand vous avez le Premier ministre qui parle de combat culturel, il a dit, je crois, l'autre jour, hein, c'est ce qu'il avait dit à l'Assemblée nationale, et que nous, Maud Bréjean dit, nous avons un problème culturel. Bah, je le sais, puisqu'on en parle depuis des années sur cette antenne.
8: C'est un masque, le mot culturel, en l'occurrence. Dans la phrase de Maud Bréjean, le mot culturel est destiné à cacher le mot immigration, qui, lui, ne vient pas. Elle est interrogée également sur immigration, elle part de côté sur immigration. Et culturel va assumer la possibilité de dire on parle de tout, y compris du culturel. Ben oui, sauf que la première manifestation du problème culturel que nous avons aujourd'hui, c'est une immigration massive, incontrôlée, et qui se déchaîne à maintes occasions.
1: Elle dit culturel, mais elle dit pas de quelle culture on parle. Bah, c'est ça. Moi, j'en étais resté à la culture française. Mais n'existe pas d'Emmanuel Macron, mais maintenant, on revient avec le mot culture, mais de quelle culture on parle.
16: Mais je vous jure, c'est formidable, en fait. C'est formidable parce que il y a une phrase qui est ressortie aujourd'hui dans 1984 de Orwell, et la phrase c'est le dernier commandement, c'est ne voyez pas ce que vous voyez, n'entendez pas ce que vous entendez, c'est le dernier commandement et c'est le plus essentiel. C'est une phrase d'ailleurs qui est à mettre en parallèle avec la fameuse phrase de Peggy qu'on a rabâchée 25 000 fois, l'important n'est pas de voir, bon, etc. Mais c'est pareil, c'est-à-dire que tu vois les choses, ah non, vous ne l'avez pas vu monsieur.
3: Mais il y en a jusque dans la haute fonction publique, vous citez Peggy, qui disent ce qu'ils voient et qui voient ce qu'ils voient, parce qu'il y avait quand même eu un rapport administratif, il faut le rappeler, après les émeutes de 2023.
16: Joachim Le Floch,
3: il a écrit ceci. Une grande majorité des émeutiers interpellés sont des jeunes individus de nationalité française, mais originaires d'une immigration deuxième ou troisième génération, principalement du Maghreb ou d'Afrique subsaharienne. Je regrette que la classe politique n'ait pas le courage qu'une partie de l'administration.
16: Quel est cet élément ?
3: C'était le rapport de l'inspection générale de l'administration et de la justice après les émeutes urbaines de 2023. Personne ne le rappelle jamais.
16: Mais c'est intéressant, ça. Personne ne donne cette information.
3: C'est un rapport public.
16: C'est un rapport public.
3: Oui, mais il faut aller les chercher, les informations, ce que beaucoup de gens ne font pas.
16: Il faut le donner à monsieur de Villepin ou il faut le donner...
3: Ça devrait être le travail des journalistes.
16: Mais le travail des journalistes...
3: Il y a quelques biais idéologiques qui l'empêchent.
16: Le travail des journalistes, comme vous y allez. Bon, écoutez, Valentin Rouillant, tu casses, tu répares.
7: Tu casses, tu répares, tu salis, tu nettoies.
9: Tu casses, tu répares.
10: Gabriel Attal aime le rappeler avec fierté. Mais comment tous les retrouver? La reconnaissance faciale via la vidéosurveillance fait son retour dans le débat public. Expérimentation il y a déjà quelques années. Exemple ici en Chine, lors d'une exposition à Pékin ou au Royaume-Uni, pour renforcer les patrouilles au sol.
11: C'est en partie la solution, malheureusement. Mais c'est une solution qu'on va payer très très très cher. Qu'est-ce que ça va produire au niveau social, le fait que dès que vous allez mettre le nez dehors, vous savez que l'État va pouvoir vous suivre sur tous vos déplacements et va stocker ça.
10: Selon une enquête de Disclose, les forces de l'ordre disposent depuis 2022 d'un outil de reconnaissance faciale semblable à un téléphone. Il permet de comparer une photo prise sur le terrain avec celle du TAJ, le fichier des traitements d'antécédents judiciaires. Problème, cette pratique est interdite par le code de procédure pénale lors des contrôles d'identité.
12: On voulait réglementer pour limiter, mais on a réglementé pour permettre, et donc on a créé une tendance qui va à l'encontre de l'esprit de la loi.
10: En matière de vidéosurveillance, la France et l'Union européenne interdisent d'exploiter la reconnaissance faciale en temps réel. Seule dérogation pour la lutte contre le terrorisme, la recherche de personnes liées à des infractions graves, punies d'au moins 3 ans ou plus, ou la localisation de victimes.
16: Ça, c'est un débat philosophique. Je vous vois hocher la tête.
2: Mais voilà une partie de la solution. Oui. On ne va pas l'appliquer.
1: Non, mais après, moi, je ne suis pas contre le fait qu'on donne tous les outils possibles aux enquêteurs pour retrouver les auteurs de faits. Après, est-ce qu'il faut aller dans une société de surveillance XXL parce qu'on a une poignée de voyous qui...
16: Mais c'est quoi l'autre solution ?
1: La solution, déjà, c'est de condamner fermement ceux qui sont attrapés, parce qu'on en attrape. Parce que si on les reconnaît et qu'on les mène devant un juge et qu'ils n'ont rien à la fin, on
16: aura... quel est le problème
1: de... On peut mettre des GPS derrière l'oreille de tout le monde et on... Voilà.
16: Ah oui, tiens.
1: Mais on peut aller encore plus loin. Hein. On peut faire le crédit social comme en Chine. Est-ce qu'on a besoin, nous, d'être...
16: C'est quoi le crédit social?
1: C'est selon vos actions, vous avez le droit d'avoir certains accès au logement.
13: On peut vous enlever des points, donc ça veut dire qu'on peut quand même commencer à surveiller qui traverse mal la rue, qui
16: essaie
13: aussi rentrer dans autre chose. On n'en est pas du tout là, évidemment.
1: Mis entre de mauvaises mains, ces systèmes-là, moi je ne suis pas serein ça.
13: Mais en revanche, il y a quelque chose, Sébastien Lecornu, je pense qu'on va en parler après, a expliqué qu'il fallait que le gouvernement s'arme à trouver un moyen de payer. Bon, on a Gabriel Attal qui a dit tu casses, tu répares, il y a 2 ans déjà, hein, donc entre-temps, on a eu des 14 juillet. On a eu une première coupe de la Ligue des Champions avec des débordements, etc. Et les magistrats et d'autres vous disent déjà que ça n'est pas possible de faire payer. Pourquoi ? Parce qu'on a du mal à calculer le reste à vivre quand on dit qu'on va s'attaquer aux prestations sociales en laissant du reste à vivre. On a du mal à savoir qui exactement a brûlé la poubelle ou a cassé la voiture et donc qui va la rembourser.
16: Alors ça, c'est le sujet important.
13: En fait,
16: c'est-à-dire qu'il faut...
13: Ça coûte plus cher de faire payer que de
16: ne rien faire. Il faut sortir de l'individualisation des peines pour arriver sur des peines collective, c'est-à-dire rétablir la loi anti-casseur. Alors j'entends, j'imagine si des avocats sont en train de m'écouter, ils vont dire mais c'est invraisemblable, la loi anti-casseur, on n'était pas dans une dictature lorsque Pompidou... La loi anti-casseur, elle date de 70, Pompidou vient d'être élu et c'est après 1968. Donc, on considère que tous ceux qui sont dans une manifestation en train de casser, ils sont tous responsables de la même manière.
13: Mais ça pose une question. C'est pas pareil de tenir un fumigène et de casser une voiture.
16: Pour moi, ça ne pose plus de question, en fait, parce que tout le monde le saura. Voilà. Vous n'avez pas, je suis désolé, vous n'avez pas à être dans cette situation à minuit, dans cet endroit-là, en train de lancer des mortiers, des tirs de mortiers, Marie-Hélène.
13: Mais le problème, c'est qu'on est dans un pays où dès qu'il y a un moment festif, dans tous les cas, il y aura de la casse.
16: Non,
13: ça veut dire que vous ne pouvez plus aller dans un mouvement
16: non,
13: cool.
16: Ce que vous dites, je ne partage pas cet avis.
13: Certains événements comme le rugby.
16: Mais avec beaucoup d'événements. On a eu l'autre jour, arrêtez de faire le procès au football. Ça, là, vous allez me fâcher. Vous le savez. L'autre jour, il y a eu la finale de la Coupe de France. Il n'y a pas eu un souci. C'est pas le football. C'est le 31 décembre, c'est la fête de la musique, c'est le 14 juillet. Le rugby, par exemple, vous avez raison. L'autre jour, à Bordeaux, Bordeaux a été champion d'Europe. Il n'y a pas eu un souci. Le carnaval de Dunkerque. C'est vous qui parliez du carnaval de Dunkerque. Il n'y a pas un souci.
14: Pas la même sociologie.
16: Ben voilà. Non, moi je suis pas d'accord. Ne dites pas, parce que ça, en fait, c'est le grand relativisme. C'est de mettre tout le monde dans le même sac. C'est comme ceux qui... je trouve ça insupportable. Non, il y a un type de sociologie avec qui tu ne peux plus rien faire aujourd'hui.
13: Et donc ça veut dire que vous ne pouvez pas aller fêter la victoire du PSG, parce que vous
16: savez... Ça veut exactement... Ben, c'est ce que je vous disais samedi soir.
13: Ben, c'est quand même triste, le constat est...
16: Nous sommes d'accord. Mais c'est pour ça qu'on peut peut-être prendre des mesures fortes. Alors évidemment, ça serait mieux si tout le monde, si c'était la société d'avant. Et puis c'est peut-être transitoire. Pendant 5 ans, tu fais ça, tu mets tout le monde au pas pendant 5 ans. Je suis sûr, ça peut s'arrêter très vite. Si tu prends les mesures, individualisation des peines, tu oublies. Par exemple, c'est très simple, tu changes les lois. Tu dis à minuit, tu vois qu'il y a beaucoup de monde, par exemple, sur la place du Trocadéro, bah, tu as des haut-parleurs, des flics qui disent « Madame, messieurs, vous devez tous vous disperser dans le quart d'heure. » Et ceux qui ne seront pas dispersés, bah, vous irez tous en prison. Ça vous va ?
13: On en est très, très...
16: Ça vous va ou pas ? Mais pourquoi vous riez ? Mais pourquoi vous riez ? Ça m'intéresse.
15: Mais très, très, très loin de la justice française et de la manière dont elle fonctionne aujourd'hui.
16: Mais tu fais passer ça dans des lois. Donc, il y a... Manifestement, les gens sont en danger quand même sur la place du Trocadéro. On tire des mortiers, etc. Les gens sont bien... Tu fais pas ça quand il se passe rien. Quand tout est paisible, tu fais ça quand il y a, pour reprendre le mot, les débordements XXL. T'arrives avec des camions, je sais pas, tu fais haut-parleur. Enfin, ça me paraît pas très compliqué. Madame, messieurs, je vous demande tous de vous disperser. Vous avez 15 minutes et ceux qui resteront sur cette place dans 15 minutes seront tous en prison. Ça me paraît, dans des cas, je le répète, de très grande tension, pas si tout le monde est festif, etc. Et c'est le préfet qui...
8: En 68, lors de certaines manifestations que j'ai couvertes en tant que jeune journaliste à l'époque, il y avait les sommations.
16: Et
8: à partir du moment où la sommation était faite par le commissaire de police, disant dispersion, etc., on arrêtait éventuellement tout le monde.
16: Et on n'était pas dans un pays fasciste.
14: Il y a encore les sommations aujourd'hui, simplement. L'étape d'après, d'emmener tout le monde en prison, ça ne se fait pas.
16: En tout cas, moi, je reviens sur l'individualisation des peines, parce qu'autrement, vous n'en sortirez pas. Et c'est ce que dit Thibault Monbrial, la prochaine étape, c'est hop, tu rentres dans les appartements. C'est ce qu'il a dit. Tiens, on peut réécouter ce que je demande à Marine Lançon, ce qu'il a dit hier. Le jour où des femmes seront violées, des hommes seront tués dans des appartements, et on dira, on ne savait pas, etc. Toujours pareil.
2: Je suis d'accord avec vous, mais vous allez vous heurter à ce que disait l'autre jour André Valigny, que je salue ici, savoir que l'individualisation de la peine est le fondement de la démocratie.
16: Mais c'est une bêtise.
2: Hein. Je le cite.
16: C'est une bêtise. Je vois pas. C'est une bêtise.
2: Oui, mais tout
16: parce que
2: gauche.
16: Le fondement de la démocratie, c'est aussi que tu puisses aller très tranquillement célébrer le PSG. Bien sûr.
2: Je suis d'accord avec vous.
14: Dans le cadre de la sécurité routière, les infractions, elles sont les mêmes pour tout le monde. Il y a une sorte d'individualisation à proprement parler.
16: Bon, on va écouter Thibault de Montbrial si vous voulez. Maud Bréjon, alors écoutons Maud Bréjon. Bon, non, n'écoutons pas Maud Bréjon, puisque c'est Marine me dit non. Oh, vous avez vu ? J'ai l'impression parfois c'est Marine qui dit tout. Moi, je répète ce qu'elle dit dans l'oreillette. Tout le monde le sait, bien évidemment.
14: Vous allez quand même écouter Maud Bréjon après.
16: Je ne sais pas.
14: Bonjour, comment Pascal. Ça va ? Bonjour Pascal, bonjour à tous. Ça va très bien. Ben, on va parler de famille aujourd'hui, des familles dysfonctionnelles.
16: à famille des sanctionnels.
17: Il y en a quelques-unes. Et on sera avec Isil Lebesco, réalisatrice d'un film qui s'appelle Ma famille chérie, avec Elise Moon qui sera là aussi. Et donc voilà, ils pourront nous parler de leur famille aussi. Je ne sais pas si une famille nombreuse, hein, une famille avec beaucoup d'enfants. Vous êtes issu d'une famille nombreuse, vous, Pascal?
16: On était 18 enfants à la maison.
17: 18 enfants.
16: Ma mère avait une orange à Noël. Mon père faisait des ménages et c'était dur. Non, pas de famille nombreuse. On est la famille classique française, deux garçons.
17: Deux garçons. Très bien.
16: Deux garçons. Quatre. Et vous?
17: Cinq. Cinq enfants. Ah oui, famille nombreuse.
16: Vous, alors vous, vous êtes. Tiens, on va essayer de savoir. Quelle place vous étiez? À mon avis, vous n'êtes pas l'aîné. Vous n'avez pas une tête d'aîné.
17: Non, je n'étais pas l'aîné.
16: Vous avez une tête de petit dernier.
17: Quasiment. J'ai longtemps été le petit dernier et puis il y a une cinquième qui est arrivée un petit peu plus tard.
16: Ah oui, je voyais. Hein. Tout à l'heure, on va parler de ça. C'est un livre formidable. Béatrix de L'Aulnoy. Elle a écrit « Ils les ont tant aimés, les présidents et leurs mères. Ah, » Ils les ont tant aimés.
17: Ah oui, ça compte beaucoup.
16: Et la première question que je lui poserais peut-être, c'est pourquoi le livre ne s'appelle-t-il pas « Elles les ont tant aimées »
17: Ouais.
16: Vous voyez ce que je veux dire ?
17: « Les ont tant couvées
16: ouais. ». Ben, bien sûr.
17: Intéressant.
16: Qui a aimé le plus ? Les mères ou leurs enfants ? Voilà une bonne question.
17: Une bonne question, effectivement. Et on sera avec Benjamin Millepied aussi, grand danseur, grand chorégraphe, voilà, qui a trois spectacles aux Folies Bergères prochainement.
16: Ça va être formidable et passionnant de vous écouter comme tous les jours.
17: Merci Pascal.
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17: Vous connaissez le programme, on arrive pour Culture Média dans un instant avec donc ce grand danseur et chorégraphe Benjamin Millepied qui va s'occuper également du pré-show de Roland Garros. Il va nous expliquer ce que c'est dans un instant. A tout de suite.
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3: Très belle journée à l'écoute d'Europe 1. Dans un instant, les infos de 10h. Et ensuite, c'est Thomas Hill et toute l'équipe de Culture Média qui vous accompagne jusqu'à 11h30. Très bon jeudi avec Europe 1.
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37: Il est 10h sur Europe 1. Juste avant Culture Média, les infos avec Émilie Dez.
38: Bonjour Thomas, bonjour à tous. Liana, 11 ans, est toujours introuvable. Les recherches se poursuivent pour retrouver la collégienne disparue depuis vendredi dernier dans le Gers. Les gendarmes seront appuyés aujourd'hui par des cavaliers d'un centre équestre. Ils vont fouiller les zones boisées situées au sud de Fleurance. Le suspect est mis en examen pour enlèvement et visé par plusieurs signalements ou plaintes pour agression sexuelle et viol. Il n'a jamais été interpellé ni entendu par la justice. Une enquête administrative concernant ses antécédents a été ouverte. Israël assure qu'il continuera ses tirs et opérations dans le sud du Liban malgré un accord pour un cessez-le-feu. Israël qui frappera Beyrouth en cas d'attaque du Hezbollah contre son territoire. Un média d'État libanais fait état de plusieurs frappes israéliennes dans le sud du pays. Israël et le Liban disaient être tombés d'accord pour mettre en œuvre un cessez-le-feu sous condition, la première étant l'arrêt complet des frappes du Hezbollah. Quatre personnes ont été tuées dans des frappes ukrainiennes en Crimée. C'est ce qu'annoncent les autorités de cette péninsule annexée par la Russie. Hier, l'Ukraine avait déjà visé des sites énergétiques et militaires à Saint-Pétersbourg. Le chef de la diplomatie américaine met en garde contre un risque d'escalade. Nous avons un problème de violence endémique en France, assure Maud Bréjon, la porte-parole du gouvernement invitée sur Europe 1 et CNews. Elle réagissait après les violences commises en marge de la victoire du PSG en Ligue des Champions. Selon vous, faut-il des peines de prison ferme automatiques et immédiates pour les casseurs? C'est la question du jour sur le site et l'application Europe 1. La France a commandé deux nouveaux Canadair pour lutter contre les feux de forêt. Leur livraison est estimée à 2032. À terme, la flotte de la sécurité civile comprendra 16 avions bombardiers d'eau. Près de 15 000 départs de feu ont été recensés l'été dernier en France. 30 000 hectares de forêt et de végétation ont été touchés. En août, le massif des Corbières avait été ravagé dans l'Aude. L'incendie avait fait un mort. Le nombre de millionnaires et leurs fortunes atteignent des records. Selon une étude publiée par Capgemini, les personnes fortunées sont, selon cette étude, celles qui ont plus $1 million pouvant être investis hors résidence principale. Le nombre de millionnaires a progressé de 7,9% l'an dernier, soit presque 2 millions de plus qu'en 2024. Leur patrimoine total a augmenté de 8,7% à 98 300 milliards de dollars. À une semaine de l'ouverture du mondial de foot, les Bleus affrontent la Côte d'Ivoire ce soir, le premier de leurs deux matchs de préparation. Coup d'envoi de la rencontre à 21h10 à Nantes. Et puis le tennis avec Roland-Garros. On joue les demi-finales dames aujourd'hui. Au programme cet après-midi, Marta Kostiuk face à Mira Andreeva. Diana Schneider affrontera ensuite Maya Halinska.
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38: Il est 10h03 sur Europe 1, Culture Média, c'est tout de suite.
8: Énorme surprise hier, Julien Pichenet. Avec
14: que des surprises.
8: Sortie de Sabalenka.
14: Ah oui, oui, les numéros mondiaux, hein, décidément, avec Sinner et Sabalenka. Et puis cette qualifiée polonaise que, il faut le dire, hein, personne ne la connaissait.
8: Oui, mais on ne connaît plus personne à Roland-Garros.
14: Non,
8: mais
14: si, quand même.
38: Chez les hommes, il y a encore de beaux joueurs.
16: Il y a encore Zverev.
38: Il y a encore Zverev.
14: On les connaît.
8: C'est dur pour Anissa qui a perdu l'italien de son cœur.
16: Berrettini. Après, s'il y a besoin de massage, oui, de réconfort et de soutien psychologique, je suis aussi spécialiste dans ce domaine.
8: Hein. Bien sûr. Et on salue Socha Lyon, bien sûr. Merci, Émilie Dez. Prochain point sur l'actu à 10h30 sur Europe 1.
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8: Bonjour à tous et bienvenue dans Culture Média. Nous sommes le 4 juin, le dernier jour pour les derniers départements à faire leur déclaration de revenus.
16: Aïe.
8: Et c'est affligeant parce que comme chaque année, j'ai repoussé l'échéance.
16: Non.
8: Attends, j'ai eu les rappels. Hein.
16: Vous l'avez pas fait
8: encore? Non, toujours pas. Et j'ai même eu des textos de la DGFiP. Vous savez, ouais, ils envoient des textos maintenant, me proposant même de l'aide. Je n'ai pas besoin d'aide. Je veux juste pas le faire.
16: C'est ça le problème.
8: Ah, vivement demain. Bonjour Anissa Lévier, Julien Pichet.
16: Bonjour Thomas.
8: Vous avez été bon élève, vous avez fait votre déclaration?
16: Bien sûr, attendez, moi, ah ouais, je l'ai fait hier.
8: Ah oui, large.
16: Hier après-midi.
14: Je m'en souviens plus.
16: Il a un comptable.
14: Ça prend 3 secondes, non?
8: Tellement plus simple en plus de s'en débarrasser tout de suite, c'est ridicule.
16: Le problème, c'est que Thomas, il a tellement de biens, de patrimoine immobilier, tout ça, que ça prend plus de temps que nous. Quoi. Nous, coche et voilà.
8: En vrai, ça me prend 10 minutes, hein. Mais je ne sais pas. C'est débile parce que du coup, vous traînez ça pendant un mois, vous avez des rappels, ça reste dans votre tête. Il y a une dimension psychologique là-dedans qui m'intéresse. Si un psy pouvait m'expliquer pourquoi je repousse en permanence.
16: Je ne suis pas psy, mais ça porte un nom.
8: Procrastination.
16: Non, le refus d'obstacle.
8: C'est peut-être ça aussi. Bon, avant la douloureuse, on a une belle émission ce matin avec d'abord un très grand danseur et chorégraphe qui a brillé depuis l'Opéra de Paris jusqu'à Hollywood. Bonjour Benjamin Millepied.
18: Bonjour.
8: Et merci d'être là pour la première fois ce matin.
18: Merci
8: et d'avoir accepté de danser dans ce studio sur le tube Mambo No. 5.
16: Bien sûr.
8: Dans un instant de l'oublier.
16: C'est très radiophonique.
8: Non, on va faire de la radio, je vous rassure. Et on va bientôt pouvoir découvrir, non pas un, non pas deux, mais trois de vos spectacles, parce que vous ne facilitez pas la tâche, hein, Benjamin. Trois de vos créations aux Folies Bergères. Ce sera du 9 au 29 novembre. On va en parler. Et puis, alors, c'est vous qui avez été désigné pour vous occuper du pré-show des finales de Roland-Garros. Parce qu'il y a un pré-show désormais au final. Donc, vous allez faire un grand spectacle avant...
18: Place à la danse, juste avant les matchs.
8: Avant un autre type de chorégraphie, parce que c'est de la chorégraphie aussi, le tennis. C'est beau à voir, en tout cas.
18: C'est de la virtuosité physique incroyable, changement de direction, l'agilité, la concentration. Ouais. Non, c'est magnifique et c'est vrai que c'est très beau de donner place à la danse juste avant les finales et de danser sur la terre battue. Ouais. C'est aussi assez magique d'avoir cette structure architecturale du terrain et de déployer 25 danseurs avec des grands mouvements de groupe pour un moment qui qui est un moment de joie, d'exubérance simplement.
37: Alors, on a hâte de voir ça, donc ce sera samedi et dimanche bien sûr. Et puis alors, dans la deuxième partie, place au cinéma ce matin avec un film sur la famille qui parlera à beaucoup de monde, je pense. Ma famille chérie, deux, et avec Izzy Lebesco et Elie Semoun, ils seront là tous les deux tout à l'heure pour ce film qui sort mercredi prochain au cinéma. D'ailleurs, j'ai prévu un petit blind test spécial famille. Tout à l'heure, vous pouvez commencer à y réfléchir à des titres d'émissions qui font, à des titres de chansons plutôt, qui font référence à la famille.
16: J'en ai une.
37: Héloïse Goy et le redoutable Olivier Benkemoun nous rejoindront tout à l'heure. Ça va saigner. Merci d'être avec nous chaque matin sur Europe 1. On est ensemble jusqu'à 11h30.
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37: Et on démarre avec le journal des médias de Julien Pichenet. De quoi on va parler ce matin, Julien?
14: Eh bien, autopsie d'une fake news. L'appel à témoins d'M6 consacré à Xavier Dupont de Ligonnès a viré au fiasco ou au grand guignol, hein, comme vous voulez. On parlera également de ce documentaire sur Marilyn. Elle aurait eu 100 ans lundi et ce sera ce soir, ce documentaire sur Ciné Plus OCS.
37: Mais d'abord, un petit coup d'œil sur les audiences. Est-ce que Roland Garros remonte un peu par rapport à hier?
14: Oui, on était à 1,5 million de téléspectateurs en moyenne pour suivre la fin des quarts de finale sur France 2. Bon, sinon, du côté des primes, c'est tout petit. Hein. C'est France 2 qui a décroché le meilleur score avec 2 400 000 téléspectateurs seulement pour la série L'Or Bleu. Comme quoi, on pensait que c'était la faute du beau temps les autres jours. Mais là,
37: non, même sous la pluie, c'est pas
14: même sous la pluie, voilà. Toutes les autres chaînes étaient sous les 2 millions. Grey's Anatomy sur TF1, 1,8 million. Et Top Chef, 1,6 million sur M6. Ce sont de tout, tout petits scores.
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37: Et puis à la une de ce journal des médias, on revient donc sur ce numéro d'appel à témoins. Julien Courbet reconnaît que lui et les équipes d'M6 se sont fait rouler dans la farine.
14: Avant de parler des réactions, rappelons déjà ce qui s'est passé. Nous sommes mardi soir, Julien Courbet présentait en direct un numéro inédit d'appel à témoins, un numéro largement consacré à l'affaire Xavier Dupont de Ligonnès. Comme le titre de l'émission l'indique, si des potentiels témoins souhaitent réagir, ils le peuvent.
1: Nous retrouvons notre dispositif habituel avec bien sûr les enquêteurs de la RPD assistance et recherche de personnes disparues qui s'affairent déjà. Ils vont réceptionner tous vos appels.
14: Alors pendant l'émission, plusieurs personnes ont téléphoné, dont un certain Marc. Marc qui dit être prêtre dans l'Aude et qui affirme en direct donc sur M6 avoir hébergé Xavier Dupont de Ligonnès dans son monastère en 2022. Il est même allé plus loin.
1: Mais c'est complètement fou là ce que vous êtes en train de nous dire. Donc en 2022, Xavier Dupont de Ligonnès s'est confié à vous.
3: Exactement.
1: Est-ce que, mon père, est-ce qu'il a parlé des crimes?
3: Oui, tout à fait.
1: Et vous a dit, j'ai tué ma famille et je veux me confesser.
3: Exactement.
14: Voilà, ce prêtre aurait visiblement décidé de briser le secret de la confession. Il le précise à l'antenne. Hein, il se serait mis d'accord avec l'évêque de Carcassonne pour réagir dans Appel à témoins.
37: Un témoignage donc complètement dingue et qu'a démenti dès le lendemain l'évêque de Carcassonne, Bruno Valentin.
4: Il n'y a jamais eu de père Marc dans cette communauté. La supérieure que j'ai eue ce matin m'a dit que jamais de la vie, ils avaient accueilli Dupont de Ligonnès, ni en 2022, ni jamais. Et a priori, non, il ne s'agit pas d'un prêtre. Ce qui, du coup, m'a stupéfait, c'est la légèreté de M6. Je ne comprends pas qu'une chaîne aussi sérieuse puisse ouvrir 3 minutes d'antenne à un personnage sans rien vérifier. Ni sa qualité de prêtre, ni ses affirmations directes selon lesquelles il se serait concerté avec moi. C'est ça qui continue à me stupéfier plus encore comme citoyen, comme évêque.
14: Bruno Valentin, évêque de Carcassonne, joint par Maïalène Trémollet pour Europe 1. Alors après l'émission mardi soir, le fameux Marc a fini par avouer à l'équipe d'appel à témoins qu'il n'était pas prêtre. Et selon les informations du Figaro, il serait allé encore plus loin. Il aurait dit qu'il était Xavier Dupont de Ligonnès.
16: Ah bah oui, bien sûr.
14: Et qu'il voulait se rendre.
16: Toujours. Bah,
14: est-ce que c'est une mauvaise blague? Attendez, est-ce que c'est un déséquilibré?
37: Si jamais c'est vrai.
16: Mais Thomas,
37: là, c'est un gros coup quand même.
16: Mais enfin, Thomas, vous imaginez Xavier Dupont de Ligonnès appeler M6 en direct?
37: Ça me paraît assez improbable.
16: Moi, j'aime votre côté naïf et enfantin.
37: Mais on a envie d'y croire.
16: Mais ça sera un rebondissement hollywoodien quand même.
14: Si c'est pas le cas, en tout cas, la crédibilité, forcément. De l'émission, on prend un petit coup.
37: Bah c'est le risque, hein, évidemment, avec ce genre d'émissions qui sont en direct, de tomber sur de faux témoignages, ça arrive forcément.
14: Ah ouais, mais quand ça arrive, et surtout quand ça touche à une affaire aussi médiatisée et sérieuse, hein, on est quand même face à un drame absolument immonde, l'histoire de Xavier Dupont de Ligonnès, bah, y a des vérifications à faire. Julien Courbet a fait son mea culpa sur RTL le lendemain. De son côté, la chaîne M6 a présenté ses excuses à l'évêque de Carcassonne, Bruno Valentin, reconnaissant donc qu'il s'agissait d'un faux témoignage. Est-ce que ce type d'émission émission doit-elle véritablement être en direct? Est-ce qu'il vaut mieux pas enregistrer ce genre d'émission pour vérifier chaque information?
37: Non, en même temps, c'est le principe de l'émission. Oui. Après, on fait ou pas ce genre d'émission.
16: Les gens, ils appellent en voyant l'émission.
37: C'est le principe d'appel à témoins. Allez-y, si vous avez quelque chose à dire. C'était le principe de témoin numéro un, d'ailleurs.
16: Avec Jacques Pradel, bien sûr.
37: Jacques Pradel, il a repris ce principe-là. Mais c'est vrai que ça demande...
14: Il y a des dérives possibles.
37: Des filtres. Et ça doit être compliqué, parfois, de filtrer les bons appels. Une autre émission qui a fait son retour cet automne va finalement s'arrêter après une saison. Est-ce que ça vous parle, ce générique, Benjamin Millepied? On pourrait faire de belles chorégraphies. Ah oui, vous connaissez la musique, en revanche. Ça se discute, ça vous dit rien?
18: Non.
37: Ça se discute?
16: Jean-Luc Delarue faisait cette émission.
14: Ah, il s'en souvient pas, Benjamin Millepied. Cette émission célèbre en son temps, dans les années 90, présentée par Jean-Luc Delarue, avait été remise au goût du jour au mois d'octobre, relancée par RMC Live, qui avait lancé une nouvelle mouture, présentée cette fois par Estelle Denis. Il y a eu 7 numéros qui ont été diffusés cette saison, mais c'est resté assez discret. 120 000 téléspectateurs en moyenne, moins d'1% du public. Les équipes ont fait un super boulot, mais les sujets étaient trop angoissants dans une époque qu'il est encore plus. Ça, c'est ce qu'a expliqué le patron des chaînes RMC, Stéphane Salé de Chou, à nos confrères de Télé Loisirs. Pas de saison 2, donc pour ça se discute.
37: Et puis alors sinon, ce soir, un documentaire inédit va rendre hommage à une icône du cinéma américain qui aurait fêté ses 100 ans cette semaine. I wanna be loved by you, just you,
14: nobody else but you. Marilyn Monroe, I'm So Many People, titre de ce documentaire qui sera diffusé ce soir en deuxième partie de soirée sur Ciné Plus OCS. C'est vrai que dans toute l'histoire d'Hollywood et du cinéma même en général, Marilyn Monroe est certainement l'actrice, la star qui a inspiré le plus grand nombre de documentaires. Qu'est-ce qu'il a de plus que les autres, celui-ci? Réponse de Clara Kupperberg, qui a produit et réalisé ce documentaire aux côtés de sa sœur Julia.
5: Quand on s'est intéressé à Marilyn Monroe, on s'est dit, mais en fait, il y en a un petit peu assez de tout ce qu'on a raconté sur elle, tous les ragots, tout ce qu'on a extrapolé sur cette femme, en fait. Et donc, on s'est dit, nous, on voudrait vraiment se concentrer sur qui elle était, repartir de ce qu'elle a dit, parce qu'il n'y a pas d'écrit de Marilyn Monroe, elle n'a pas écrit sa vie, mais par contre, elle a parlé, elle a donné des interviews à la radio qu'on a utilisées. Et en fait, on veut partir de ses propres mots et réhabiliter, en quelque sorte, la femme qu'elle était, l'actrice géniale, parce que c'était une extrêmement bonne actrice, qui travaillait, qui était sérieuse.
14: Marilyn Monroe, I'm So Many People, c'est ce soir à partir de 22h35 sur Ciné Plus OCS, qui est disponible sur la plateforme Canal Plus.
37: Bien sûr, merci beaucoup Julien pour ce journal des médias.
16: Allez, vous êtes bien sur Europe 1, dans un instant la suite de Culture Média, on se retrouve dans un... Thomas, tenez-vous droit.
37: Qu'est-ce qui se passe?
16: Port de tête.
37: Ah oui,
16: vous êtes
37: vrai,
16: quand même
37: vrai,
16: face
37: vrai,
16: ce matin, l'un des plus grands chorégraphes du monde, Benjamin Millepied, l'invité de Culture Média ce matin. On va parler des pré-shows des deux finales de Roland-Garros et puis des trois créations de Benjamin Millepied que vous allez pouvoir applaudir aux Folies Bergères en novembre prochain. C'est dans un instant sur Europe 1. Belle journée.
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4: Oui, je reçois ce matin le grand danseur et chorégraphe Benjamin Millepied, puisque après Hollywood, après l'Opéra de Paris, vous êtes demandé un peu partout, mais c'est bien à Paris qu'on va bientôt voir trois de vos nouvelles créations aux Folies Bergères en novembre. Mais avant ça, c'est une mission assez originale qu'on vous a confiée. Benjamin, chorégraphier les deux pré-shows des finales de Roland-Garros, donc samedi et dimanche. Est-ce que l'idée, c'est de faire un show comme au Super Bowl, au JO ou à la Coupe du Monde?
5: Le Super Bowl est toujours accompagné par un grand artiste, chanteur, ouais. Donc là, ce n'est pas le cas. L'idée, c'était vraiment une espèce de carte blanche, mais avec une musique enregistrée. Donc j'ai décidé de choisir deux chansons récentes qui, pour moi, expriment et la joie et l'exubérance, et aussi une qui est plutôt dans cette direction-là, et l'autre avec beaucoup d'émotion. D'ailleurs, j'ai laissé à Amélie Mérismo le choix de choisir quelle danse on va faire pour quelle finale. Jusqu'à la fin, donc normalement on s'est décidé là, mais non, c'est une opportunité incroyable, bien sûr, de donner place à la danse dans un grand événement sportif. Ça, c'est maintenant quelque chose, en règle générale, la danse a une place incroyable dans la culture en France. Et c'est pour ça d'ailleurs que nos salles sont pleines.
4: Ouais.
5: Je tiens toujours à le dire, parce que moi qui ai vécu longtemps aux États-Unis, c'est quand même merveilleux, même d'être invité cette radio ce matin. Enfin, c'est exceptionnel.
4: Ah oui, ça vous étonne?
5: Ah oui, parce que l'art fait partie des mœurs. C'est pour ça que la culture est aussi forte en France. C'est pour ça que les salles sont pleines. C'est pour ça que les gens vont au théâtre. C'est pour ça que
4: il y a tout un merveilleux écosystème autour.
5: Bien sûr.
4: Est-ce que vous ne voyez pas aux États-Unis, par exemple?
5: Vous connaissez
4: bien les États-Unis.
5: Oui, non, absolument pas.
4: Dans les télévisions, les radios, on laisserait pas parler à un grand danseur.
5: C'est beaucoup plus rare. C'est beaucoup plus rare, surtout la télévision, bien entendu. Oui. Et puis il y a pas de toute façon de soutien d'argent public pour la culture du tout aux États-Unis. Donc c'est une opportunité fantastique, et comment la saisir, qu'est-ce qui fait sens, et j'ai eu envie de vraiment choisir des chansons d'abord qui nous parlent tous, toutes et à tous, et
4: qui parlent au monde aussi, j'imagine, parce que c'est retransmis partout dans le monde,
5: absolument.
4: Oui, absolument,
5: c'est deux chansons qui sont connues mondialement, on va dire, et de créer de très beaux mouvements de groupe, et de donner place aux individualités,
4: donc
5: aux danseurs,
4: sur le central, hein.
5: Sur le central, ouais, qui est un espace incroyable. Déjà, juste le dessin architectural du cours, de danser sur la terre battue, après vont se disputer des très très très grands athlètes qui eux aussi sont des grands virtuoses dans leur domaine, et puis bien évidemment il y a plein de choses qui se rapprochent, tous les changements de direction aussi rapides,
4: la coordination avec les codes du tennis, j'imagine.
5: Plutôt un clin d'œil, surtout dans une des danses. Mais l'idée, c'était un moment de célébration. Il y a une des chansons qui est vraiment qui est vraiment des années 80, qui est un cover en fait d'une chanson française qu'on connaît bien. Mais c'était assez génial, parce qu'il y a dans cette musique souvent des années 80 quelque chose d'extrêmement joyeux, naïf, et qui nous fait énormément de bien à entendre aujourd'hui.
4: On a hâte de voir ça, donc ça, ce sera en direct, j'imagine, sur France Télé. Ça va être retransmis évidemment sur France Télé avant les finales. Et puis alors, donc au mois de novembre, Benjamin Millepied, vous allez présenter trois de vos créations aux Folies Bergères. Alors c'est assez original comme proposition, parce que ce sont trois ballets qui vont être présentés en alternance sur un mois. C'est la première fois que vous faites ça, non?
5: Oui, c'est la première fois que je fais ça. Alors vraiment, je me suis réinstallé à Paris, maintenant ça fait 3 ans.
4: Mais c'est un peu dingue comme projet quand même.
5: Oui, mais c'est un moment de vie, c'est un moment de carrière où j'avais d'abord l'envie, le désir, suffisamment de passion pour ces trois idées et de les créer sur une année entière. C'est trois pièces d'une soirée entière. Il y a effectivement deux ballets et une comédie musicale. Et puis j'adore réinvestir un théâtre historique, merveilleux, aussi beau,
4: Folies Bergères,
5: tellement chargé d'une histoire aussi de populaire, de fête. Enfin, c'est un endroit incroyable.
4: On va détailler ces trois pièces. Le premier s'appelle Du bout des lèvres.
5: Ouais.
4: Vous êtes inspiré de cette grande dame.
3: Si vous parlez...

0: Barbara. Alors c'est vrai, en ce moment, il y a une autre grande danseuse et chorégraphe, Marie-Claude Pietragala, qui a fait tout un spectacle de danse, de chansons aussi sur Barbara en ce moment. Je ne sais pas ce que vous avez tous avec Barbara. En ce moment, il y a une.
1: Je crois que simplement, quand on entend quelques notes, c'est une musique, c'est des chansons qui volent, qui ne touchent pas terre, c'est aérien. Il y a beaucoup de valses, beaucoup de cadences, ça appelle à la danse. Après, c'est des trésors. Et puis, je pense, pour une majorité des Français, c'est une musique qui nous habite et avec laquelle on vit depuis toujours, qu'on quitte, qu'on retrouve à des moments de vie. Et ça fait maintenant des années, ça fait une dizaine d'années que je voulais faire cette création. Et c'est vrai que c'est un point de départ intéressant, puisque Barbara a commencé dans le cabaret. Ensuite, j'ai choisi pour ma deuxième création, November Ultra.
0: Alors, elle, qui a une voix sublimissime, November Ultra.
1: Ouais, sublimissime.
0: Vous allez pouvoir l'entendre, là. Baby, why do we lie to each other? Do we lie? C'est un ballet qui s'appelle Summerland.
1: Ouais.
0: C'est ça, avec cette musique un peu aérienne comme ça.
1: Oui, c'est. Enfin, moi, je suis tombé amoureux des chansons, de son talent absolument exceptionnel. Et c'est aussi quelque part, il y a le passé avec Barbara et le présent avec avec November. Et November, c'est, elle est sur scène avec nous, elle va chanter, elle est au Rhodes et à la guitare, elle est vraiment intégrée dans la pièce avec les danseurs. Encore une fois, pour moi, c'est des chansons qui appellent à la danse et qui m'inspiraient tellement que j'avais la sensation de pouvoir créer une deuxième pièce, effectivement, cette année pour les Folies Bergères. Et la dernière, c'est bien Move Me Once More.
0: Alors là, on change complètement de décor. Là, vous nous emmenez au cabaret.
1: Oui, c'est une comédie musicale qui se passe dans le monde du cabaret. J'avais envie, notamment, d'utiliser la pole.
0: La pole dance. Autour d'une barre.
1: Oui, enfin en fait il y a 8 bars sur scène, il y a un îlot central. Alors il y a pas que la pole.
0: Il y a du roller aussi, je crois.
1: Il y a du roller, il y a de la moto, il y a plein de choses différentes. C'est un spectacle assez fou qui est coécrit avec Léa Misius, donc il y a une vraie dramaturgie qu'on a conçue et qui est portée en majorité par Noé Habitat, l'actrice merveilleuse, jeune actrice française.
0: Ouais.
1: Et donc il y a une espèce de playlist des années 50 à nos jours, en passant par de très grands chanteurs comme Radiohead, Michael Jackson, comme Piaf, donc ça va être un spectacle assez exubérant. Et j'ai pris un plaisir fou à travailler avec la pole. On a bien sûr, il y a la pole haute où on fait des acrobaties en l'air, etc. Mais aussi la pole basse qu'on connaît, qui est très utilisée, par exemple, à Paris au Crazy Horse.
0: Ouais. Et qui est très avant technique tout... et très physique. Hein.
1: Oui, mais c'est avant tout juste un. Enfin, en fait, je l'utilise à ma manière vraiment dans le spectacle, parce que c'est justement, on peut faire des choses extrêmement aériennes, extrêmement légères, et des mouvements de groupe. Et donc, ça a été un vrai bonheur de créer ces danses.
0: Mais ce qui est fort avec vous, je trouve, Benjamin Millepied, c'est qu'on sent que vous cherchez à ce que la danse touche tout le monde. À chaque fois dans votre carrière, vous avez cette envie comme ça de faire en sorte que ce soit pas vu comme un art élitiste, quoi.
1: Mais je pense que d'abord, ce qui est important, c'est peut-être je fais partie d'une, on va dire une, je vois mon métier comme un métier d'artisan. En vrai, moi, ce qui m'inspire, c'est la musique, les choses qui me touchent. Ensuite, que ce soit effectivement Barbara, c'est vrai que je boulaise l'année dernière et je fais Barbara et je viens de faire Dirty Diana de Michael Jackson. Que ce soit Quincy Jones ou Barbara, avec Michael, je parle toujours de choses pour moi qui sont d'une très très grande qualité musicale et qui sont extrêmement inspirantes et qui sont des artistes qui célèbrent la vie et toutes les émotions de la vie à travers leur œuvre. Donc ensuite, mon savoir-faire, qui est maintenant le travail d'une vie, vient au service et m'inspire de ces œuvres.
0: Vos trois créations seront donc du 9 au 29 novembre 2026 dans le cadre magnifique des Folies Bergères. Et puis les finales de Roland-Garros, c'est samedi et dimanche après-midi. Ne loupez pas le pré-show organisé par Benjamin Millepied.
1: Merci beaucoup de venir
0: nous voir ce matin sur Europe 1. Merci.
2: Et Culture Média, Thomas continue après les infos de 10h30 sur Europe 1.
0: Oui, et on sera avec Isil Lebesco et Elie Semoun pour le film Ma famille chériste au cinéma mercredi prochain.
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0: Il est 10h31 sur Europe 1, le journal permanent avec Émilie Dez.
2: Des cavaliers bénévoles participent aujourd'hui aux recherches pour tenter de retrouver Liana, 11 ans, 6 jours que la collégienne a disparu dans le Gers. Les cavaliers vont fouiller les zones boisées situées au sud de Fleurance. Le suspect est mis en examen pour enlèvement et visé par plusieurs signalements ou plaintes pour agression sexuelle et viol. Il n'a jamais été interpellé ni entendu par la justice. Invité sur Europe 1 et CNews, la porte-parole du gouvernement dit partager l'indignation de tous les Français et dit vouloir augmenter les moyens de la justice. Israël frappera Beyrouth en cas d'attaque contre son territoire. C'est ce qu'assure le ministre israélien de la Défense. Il assure que l'accord de cessez-le-feu signé la nuit dernière avec le Liban prévoit la poursuite des opérations israéliennes. Un média d'État libanais fait état de plusieurs frappes dans le sud du pays. Un casque bleu a été tué et deux autres blessés hier soir. Leur base a été atteinte par des tirs de mortier. Le chef de la diplomatie américaine met en garde contre un risque d'escalade. 4 personnes ont été tuées dans des frappes ukrainiennes en Crimée, selon les autorités locales. Hier déjà, l'Ukraine avait visé des sites énergétiques et militaires à Saint-Pétersbourg. Les ministres de l'Intérieur et de la Transition écologique sont attendus aujourd'hui dans le Gard, sur la base de Nîmes-Garon, centre névralgique du dispositif aérien de lutte contre les incendies. La France a commandé 2 nouveaux Canadair pour lutter contre les feux de forêt. Leur livraison est estimée à 2032. Près de 15 000 départs de feu ont été recensés l'été dernier en France. 30 000 hectares de forêt et de végétation ont été touchés. On vient de l'apprendre, la mort de l'artiste franco-iranienne Marjan Satrapi, l'autrice de Persepolis. Elle avait 56 ans. Marjan Satrapi est morte de tristesse un peu plus d'un an après le décès de son mari et l'amour de sa vie, indique un communiqué de ses proches. L'équipe de France de foot affronte la Côte d'Ivoire ce soir, le premier de leurs 2 matchs de préparation à une semaine du Mondial. Coup d'envoi de la rencontre à 21h10 à Nantes. Et puis le tennis avec Roland Garros, place aux demi-finales dames aujourd'hui. Marta Kostiuk affrontera cet après-midi Mira Andreeva. Diana Schneider sera ensuite opposée à Maya Hraninska.
0: Merci beaucoup, Émilie Day. C'est très triste d'apprendre la disparition de Marjan Satrapi, Olivier Benkemoun.
9: La cause qui est annoncée de la mort est dingue. Mort de tristesse par amour, vous vous rendez compte. Et Marjan Satrapi, elle a marqué une génération de lecteurs de bandes dessinées parce qu'elle a raconté sa vie et sa vie en Iran, qui était sa jeunesse en Iran, entre la France, l'Autriche, et elle a raconté ça, je crois que c'était la première à feuilletonner de cette manière une biographie. Elle avait fait poulet à l'orange, je crois que ça s'appelait, ou poulet au citron. Ensuite, elle a adapté ça au cinéma. En animation, et ensuite ça fait plus de 10 ans qu'elle se consacre au cinéma, complètement au cinéma, avec un univers très particulier. Moi je me souviens d'un film qui s'appelle The Voices avec Ryan Reynolds notamment, qui était assez barré, complètement fou. C'était l'histoire d'un assassin qui parlait à son chat et son chien, mais c'était vraiment un univers particulier. Puis elle avait adapté aussi la vie de Pierre et Marie Curie au cinéma, mais je suis très triste d'apprendre si d'abord sa mort. Elle est quasiment son âge, et puis les raisons de cette disparition.
0: Merci, Émilie Dez, qu'on retrouve dans une demi-heure pour un nouveau point sur l'actu.
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0: Merci beaucoup d'être avec nous pour la suite de Culture Média. Vous l'avez entendu, il nous a rejoint dans ce studio Olivier Benkemoun pour parler cinéma. Et Héloïse Gouin est là aussi. Ça
18: salut
0: va, Héloïse.
18: Thomas, ouais, ça va très bien. Je vais essayer de parler de quelque chose d'un peu plus drôle que ce dont on vient de parler.
0: Ah oui, qu'est-ce que vous avez prévu ?
18: Une série d'animation italienne très drôle et assez trash.
0: Une série d'animation italienne. Ça nous permettra d'être lourd sur l'accent. Tout à l'heure.
18: Absolument. Est-ce que vous aviez besoin de ça ? Non. Mais ça va le faire.
0: J'ai la chance de recevoir ce matin 2 acteurs, réalisateurs, une nouvelle dans cette émission. Bonjour Isil Lebesco.
19: Bonjour.
0: Bienvenue. Et un habitué qui pourra la rassurer. Bonjour Élise.
19: Je ne sais pas si je vais pouvoir la rassurer.
0: Vous l'avez briefé un peu ?
19: T'as vu un petit peu cette brochette là ?
18: On est des drôles de jour.
19: Est-ce que ça te met à l'aise, Isil ?
18: Ça va.
19: Ben moi, ça me fait peur. Je te le dis tout de suite.
0: Il est très inquiet.
19: Oui, un habitué, oui. Un habitué, mais pas un favori, apparemment. Parce que j'écoute souvent l'émission, et vos favoris, c'est... je ne fais pas partie des favoris.
0: Ah bon, vous plaisantez ou quoi ?
19: Il y a David Hallyday. Alors lui, c'est la grande star. Vous c'est le recevez, vous prosternez devant lui.
18: Ça, c'est à cause d'Héloïse, parce qu'elle
19: est
18: amoureuse de lui.
19: Et quand il y a rien du tout. Hein.
18: Ouais,
19: c'est vrai, excusez-moi.
0: C'est vrai qu'on n'en fait pas suffisamment sur Élise Moon.
19: Non, vous ne faites pas suffisamment.
18: Faites-en, ne le vexez pas.
0: Non, mais en plus, Élise Moon, vous le savez, vous avez marqué toute
19: ma vie. Je sais, vous avez des phrases cultes à chaque fois que vous voyez. Quand vous m'avez vu, vous avez fait « Bonjour, c'est Monsieur Patel. »
18: C'est vrai. De toute façon, il a toujours besoin d'être rassuré.
0: J'ai l'impression. C'est un homme qui doute beaucoup. Vous en êtes rendu compte en tant que réalisatrice.
18: Ah oui, mais tous les jours, il fallait que je lui fasse la messe. Hein.
0: Ah ouais, oh là là.
19: La messe, je ne sais pas si on peut dire la messe avec un mec comme moi.
18: La prière, on est tous comme ça, les artistes.
19: C'est terrible.
0: Des petites choses
19: fragiles. Moi-même, comme réalisateur, il faut que je rassure mes petits comédiens et mes petites comédiennes. Donc c'est normal, on est comme ça.
0: Et puis c'est vrai que c'est un exercice particulier pour vous, Élise Moon, de jouer dans ce drame.
19: Oui.
0: D'Isil Lebesco, ma famille chérie, c'est pas un terrain sur lequel on vous attend spontanément. On a plutôt l'habitude de vous voir dans des comédies.
19: Oui, on a.
18: Drame comique quand même.
0: Oui, il y a de la comédie, mais c'est pas une comédie. Ouais. On peut pas dire que c'est une comédie
18: dramatique.
19: Oui, on peut dire que c'est un contre-emploi total.
0: Mais moi,
19: c'est ce que je recherche. J'en rêve. Quand Isil m'a téléphoné, j'étais tellement content. Vraiment, très très heureux.
0: de jouer donc dans ce film qui s'appelle Ma famille chérie.
2: Il m'a payé très cher d'ailleurs.
0: J'imagine.
19: Ah ça y est, la vérité sort.
18: On veut savoir combien
19: si tu
18: du
19: prends
18: coup,
19: pas Elise hein. Moon. Tu peux le faire en italien avec l'accent italien.
0: Allô. Non, je vais pas le faire. Ça va être une famille dysfonctionnelle, ce qui est un peu un pléonasme. Ça s'appelle Ma famille chérie parce que toute leur famille évidemment ont leurs problèmes. On en a tous. J'imagine que, quand même que vous êtes un peu parti de votre famille à vous, Isil Lebesco.
2: Mais oui,
0: vous
2: ma famille chérie.
0: Votre famille chérie à vous pour écrire ce film.
2: Oui, c'est mon inspiration.
0: C'est votre inspiration. Donc vous avez un grand frère qui a la tête d'Elise Moon.
2: Alors pas du tout. Là pour le coup, mes frères sont tellement différents, plus beaux, plus intelligents, plus poétiques.
0: Passe un bon moment,
19: Élie,
0: vraiment.
19: J'ai bien fait de venir,
0: ouais. Parce que vous, Élie, vous êtes peut-être le personnage le plus consensuel, finalement, de cette famille, mais qui a un peu de mal à s'imposer.
9: Oh, même si c'est le plus maltraité, en même temps.
19: Le plus maltraité,
18: toutes ses filles, ouais.
19: De là à dire que c'est parce que je suis juif. Je sais pas, Olivier, je sais pas où on va, là. Non, mais c'est vrai que oui, il cherche sa place.
0: Il cherche sa place
19: et
0: il est rabroué. Hein.
19: Ouais, alors qu'il est l'aîné, il est rabroué par tout le monde. Mais c'est ce qui rend le personnage attachant, sympathique et en même temps, c'est la touche un peu drôle.
2: Mais en fait, les personnages, c'est la rencontre entre justement mon inspiration et eux, ce qu'ils sont et ce qu'ils amènent au personnage.
0: Et c'est vrai que c'est pas simple de s'imposer face à vos trois sœurs, jouées donc par Isil Lebesco, Jeanne Balibar et Élodie Bouchez. Excusez du peu, c'est autour d'elle que le film démarre d'ailleurs, Élodie Bouchez. Et on suit cette femme qui vit sous l'emprise d'un mari violent. Et alors, comme vous avez raconté Isil Lebesco dans une autobiographie sortie il y a 2 ans, avoir vécu vous-même sous l'emprise d'un homme, on peut pas s'empêcher de penser que ce rôle d'Estelle, c'est un peu vous que vous avez porté à l'écran. Et pourquoi ne pas l'avoir joué vous-même ?
2: Pour mettre de l'air aussi, beaucoup. Et puis parce que Élodie est tellement une actrice sublime. Et puis en fait aussi, j'avais moins envie de m'amuser aussi dans mon personnage, plutôt que d'être moi-même dramatique.
0: Oui, vous avez un personnage plus fantasque pour le coup. Et alors, est-ce que comme le fait ce personnage dans le film, la porte de sortie pour vous, ça a été de retourner aussi vers votre famille ? Parce que c'est ça ce qu'elle fait.
2: Eh bien en fait, retourner à l'origine, on dit que nos drames ou nos tristesses, c'est ce qu'on a déjà vécu, ce qui nous est familier, mais qu'on n'a pas éprouvé. Ouais. Parce que sinon, en fait, c'est très profond, mais donc oui, retourner à la racine d'une émotion non éprouvée pour la guérir, la sentir, l'éprouver, la guérir.
0: Et c'est ça ce qui est très beau dans ce film et qui peut, je pense, parler à beaucoup de gens aussi, c'est qu'on sent que malgré les engueulades, malgré les rancœurs, les différences qui se creusent, la famille, ça reste un repère, Élise Moon, c'est ce que vous avez ressenti aussi.
19: Bien sûr, il y a de l'amour. Mais oui, bien sûr, on peut s'engueuler, on peut se dire des choses terribles. Mais quand on est avec des gens qu'on aime, l'amour est toujours là. Donc, on peut ne pas se parler pendant des années ou des mois, mais on sait qu'on s'aime au fond.
0: Il y a quand même un truc.
19: Bah oui, bah évidemment.
2: Mais le film dit qu'on perd du temps quand on ne se parle pas, quand on s'engueule.
0: Ouais, c'est ça. Que de temps perdu.
2: Voilà.
9: Ils perdent beaucoup de temps. Hein, parce que même quand ils se disent bonjour, ils s'engueulent. C'est des gens qui s'engueulent.
0: Oui.
9: Et le rôle de la mère aussi, il est aussi.
0: On va en parler.
9: Ça s'engueule tout le temps.
0: La mère queen. On va en parler dans un instant de cette maman, ancienne grande chanteuse qui a des posters d'elle partout dans sa maison. Et puis on va jouer en musique. Avec un blind test spécial famille dans un instant. Vous êtes bon au blind test ou pas, Élie, vous débrouillez
18: Ouais, comme Olivier Ben qui est bon.
19: Toi, t'es bon ?
18: Non, il est nul là.
2: Je m'amuse.
18: C'est une catastrophe, Olivier.
2: Mais on verra.
0: Dis donc, c'est prometteur.
19: Ouais, ça
0: va, Yannis, ça, Daddy, tout va bien.
19: Restez à l'écoute. Surtout.
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0: Voilà. Plus que de David Hallyday.
19: David Hallyday. Élise
2: Semoun.
19: C'est parti.
2: Élise Semoun pour le film Ma famille chérie qui sort mercredi prochain au cinéma.
0: On vous aime beaucoup, Élise.
2: Mais oui, on vous adore.
19: Je vous aime aussi. J'aime beaucoup votre femme aussi.
0: Merci.
19: Non, je dis ça parce qu'on s'est croisés dans le métro.
0: Oui, voilà. Bah oui, oui, oui. Ouais. Ils étaient très proches dans le métro parce qu'il y avait beaucoup de monde.
19: Il y avait du monde, hein, c'était l'heure de pointe.
2: C'est l'excuse des lycéens. Il y avait du monde.
0: Il y avait deux Pékin en fait.
19: J'étais en collège. Il y avait tellement de monde. Mais je prends quasiment jamais le métro, c'est fou. Et c'était le jour de son anniversaire.
0: Ah oui, voilà.
2: Ouais. Bon, c'est vrai que ça fait quelques années que vous la suivez.
0: Oui, bien sûr. À la télévision.
19: Franchement, c'est un hasard incroyable.
0: Il aime bien Silence ça pousse parce qu'il est
19: pour moi c'est le Graal. C'est le Graal. J'ai fait une fois, j'ai fait une fois Silence ça pousse et pour moi c'était oui.
0: C'est le 20h.
19: Et donc
0: quoi.
19: Je pensais qu'on allait faire encore une autre émission pour présenter mon jardin en Corse et puis malheureusement ça.
0: Un jour peut-être. On a envie de voir votre jardin.
18: Arrêtez de vous frotter dans le métro aussi.
0: Le frotteur. Elle a dû annuler.
2: En tout cas,
19: et on saura pourquoi dans quelques mois.
2: Vous préférez Silence ça pousse à ici, ça fait plaisir.
0: Ouais, ça fait très plaisir. En attendant, je vous ai préparé un petit blind test en hommage à votre film Ma famille chérie qui sort mercredi prochain au cinéma, film d'Isil Lebesco avec Élise Semoun. Et donc, je vous ai préparé un blind test famille que des titres qui parlent la famille. Le premier est extrêmement simple, ça va aller très vite. Je mets bien sûr une règle pour Anissa Haddadi qui doit compter dans sa tête jusqu'à 3 avant de répondre. Parce que sinon,
19: Je suis sûre qu'elle est très forte.
2: Elle est forte.
0: Et du coup, je suis obligé de la limiter. Mais attention, au bout de 3 secondes, je lâche Anissa Haddadi. C'est parti.
19: Vas-y.
27: Ma famille, Jean-Jacques Goldman.
0: Vous avez compté vite, là.
27: Oui, j'ai compté un peu trop. Faut compter en secondes.
19: Elle est très, très forte. Jamais j'aurais trouvé.
18: Non, c'est difficile.
2: Peut-être
18: là, quand
2: jusqu'à 15,
18: peut-être, non
2: arrêtez.
18: Je me sens
0: frustrée. Vous comptez jusqu'à 5 dans votre tête, parce que vous comptez beaucoup trop.
9: Isilde, remettez le casque. C'est très important.
0: Ouais. Ah oui.
9: Ne vous excluez pas du jeu tout de suite, comme je le fais.
0: On y croit, Olivier Benkemoun.
9: J'ai eu un
18: On peut peut-être lui donner des points d'avance à Olivier, dernière. Non
0: Vous allez nous surprendre sur cette chanson, j'en suis sûr. C'est parti.
18: Clara Luciani, ma sœur.
19: Si on vous dérange, vous le dites. Ah oui, ils sont très très fortes, les filles.
2: Elle peut compter aussi, Héloïse, s'il vous plaît.
18: Non, non.
0: Héloïse Gouin, vous comptez jusqu'à 3 déjà.
18: Voilà.
0: Parce que j'aimerais bien quand même qu'Élise et vous, Isil, marquent un point. Un peu de respect pour nos invités. La suivante.
2: We are
19: Family. We are Family.
5: J'ai donné le titre avant. Mais personne n'a entendu.
6: Oui. Mais parce que vous l'avez donné dans votre tête, le titre.
0: Tout, il l'a marronné comme il sait si bien le faire. Et effectivement, on va donner un point à Olivier Benkemoun. Voilà.
6: Il faut arrêter de parler à côté du micro, Olivier Benkemoun.
0: C'est le point pour le personnel.
5: Je demande
0: le replay. Le replay. Allez, la suivante.
5: Ça va.
6: Ils sont venus, ils sont tous là, dès qu'ils ont entendu ce cri.
27: La maman, Charlotte,
19: la maman.
18: Bah, tu vois, mais on donne le point.
6: Non, c'est
0: on donne à Isil, qui nous a fait tout le texte.
6: Maman.
0: Oh. Très fort, Charles.
7: Le grand Charles.
19: Oh là là.
6: C'est même pas qu'elle est très
19: après
6: forte.
19: Après les accents italiens.
6: Porte, mais tellement de puissance, d'amour.
0: C'est vrai.
6: Qu'on a en nous tous pour notre mère et qu'on n'arrive pas à toujours incarner.
0: C'est dur ça.
6: Ah oui.
0: Et votre mère, elle est très présente quand même dans ce film. On disait la queen.
6: Mais ma mère, c'est tellement une femme puissante, admirable.
0: C'était une grande artiste, votre maman.
6: Mais elle est une grande artiste, sa vie entière est une artiste en fait. Ouais. Se promener avec elle, c'est une performance déjà en soi.
0: Mais elle a ce côté cassant comme le personnage de la mère dans votre film.
6: Tout à fait.
19: J'adore la rupture. Elle est tellement belle. Ah oui.
0: Je la supporte. C'est, pas, ouais. c'est l'amouraine. Voilà, il y a un espèce de truc, il y a une balance entre les deux, quoi.
6: C'est la performance, quoi. C'est l'art de la communication.
19: Mais elle est artiste vraiment.
6: Ah oui, non, elle est artiste. Elle est. En fait, moi, je ne suis qu'un peu ce qu'elle est.
19: Oh, ah, c'est une très belle phrase. Je ne suis qu'un peu ce que tu es.
0: Ah, elle doit être très forte au blind test. Ouais. Alors, c'est parti. La suivante.
27: Je peux y aller? Papa, Vianney.
0: Papa.
27: Mon fils, mon beau-fils, oui. C'est sur son beau-fils.
6: Papa, où t'es?
27: Non.
0: Donc.
27: Mon fils, ma bataille.
0: C'est sur son beau-fils, donc lui, il est.
27: Beau papa.
8: La verse, on touche toi et moi. On la traverse à deux.
19: Mais t'es du genre à connaître les paroles des chansons par cœur et tout. Tu pourrais faire, si tu faisais l'émission de Nagui, tu défoncerais tout.
27: Oui, alors je pourrais, mais je chante très mal, donc ça serait une catastrophe pour la télévision française. Ouais. Non. Surtout.
19: Ça c'est fort.
0: Attention, la suivante. Ah, plus dur, plus ancien.
8: Toi le frère
27: que je n'ai Maxime Le Forestier.
0: Oui,
18: Élie. Pas toi le frère.
19: Toi mon frère, mon frère.
18: Bien joué, Élie.
0: Bravo, c'est une victoire récente.
27: Élie, on vous aime. Mais quel champion.
0: Il a le super banco.
19: Il est incroyable.
27: On est ridicule face à lui.
19: Je l'ai bien cherché, allez-y, continue.
0: Il est revenu du diable Vauvert. Élie, c'est beau.
19: N'importe quoi.
0: Il est formidable.
18: Après, sort de mourir tranquille. Oh,
0: c'est beau d'avoir vu ça. Allez, dans un instant, on va parler cinéma encore avec Olivier Benkemoun. Vous avez un autre film à nous recommander en attendant la sortie de Ma Femme Chérie.
5: Bien sûr, évidemment, il faut aller voir De Gaulle.
27: Il faut aller voir De Gaulle.
0: A tout de suite sur Europe 1.
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2: 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Oui.
30: Pardon, c'est parce que je viens de bailler. Non,
19: si les gens pouvaient savoir ce qui se passe entre les... pendant que la pub
2: bien sûr. Ouais.
19: Est diffusée, ah bah, ils seraient choqués. Quoi.
2: Alors, ce
19: serait
2: gênant. Pour ça, il y a l'émission. Non, mais si, il y a la dernière de l'année, le 3 juillet, vous allez pouvoir assister à l'émission, il y aura un public.
30: Pour la dernière. Mieux. Oui.
2: On va vous dire quand vous inscrire, évidemment.
0: Oui, et là, on ne montera pas sur la table.
2: Et Elise et Moon sont vos invités, Thomas Hill, ce matin pour le film Ma famille chérie qui sort mercredi prochain.
0: Et alors, avant d'aller voir Ma famille chérie en salle mercredi, Olivier Benkemoun, vous nous parlez d'un film à aller voir là, tout de suite, là.
9: Oui, tout de suite.
0: En ce moment, enfin, attendez la fin de l'émission.
9: Ça s'appelle
0: La bataille de Gaulle, l'âge de fer.
9: Ouais, 2h40 avec De Gaulle. De Gaulle en échec, De Gaulle humilié, De Gaulle laissé de côté, De Gaulle rabaissé, notamment par les Américains, ridiculisé parfois. De Gaulle sans homme et sans armée, déchu de sa nationalité, mais d'une intelligence et d'une droiture impeccable.
31: Le gouvernement français vous a déchu de votre nationalité et la cour martiale vous a condamné à mort.
32: Autre chose ?
33: Moi, général de Gaulle, j'invite tous les militaires français des armées de terre, de mer et de l'air à se réunir à moi.
9: L'appel du 18 juin. Le film montre assez rapidement qu'après cet appel sur la BBC, en réalité, il ne s'est pas passé grand-chose. Personne ou quasiment n'a rejoint la France libre. De Gaulle était à Londres dans une chambre minuscule, essayant de convaincre les politiques de le rejoindre, raté. Les militaires de le rejoindre, raté. Les combattants, personne. Seul Churchill, à qui pourtant on a dit De Gaulle, il est rien, il est personne. Il n'y a que Churchill qui, à l'instinct, va lui faire confiance contre l'avis de tous, ce qui n'a pas empêché de s'affronter, et assez souvent d'ailleurs.
34: Roosevelt compte occuper la France, l'amputer d'un tiers. La France n'a pas capitulé.
35: Vous n'êtes pas la France !
34: Il se peut que je sois un obstacle à l'avenir de la France.
9: Alors, celui qui crie en disant « Vous n'êtes pas la France », c'est Churchill. Le film raconte ça, notamment les rapports de Gaulle-Churchill, le regard que portait Eisenhower sur De Gaulle en 40, il le considère vraiment comme un moins que rien, dangereux, qu'il faut écarter d'urgence. Le film remet aussi en perspective les grandes batailles, et il y a pas mal de moyens quand même pour le faire. Celle de Dakar, tentative ratée par De Gaulle et les Anglais de prendre le port, l'attaque de Merzel-Kébir en Algérie, 1300 Français tués par l'aviation britannique alors que nous étions alliés, c'est la grande trahison de Darlan, jouée par Mathieu Kassovitz, de la marine qui rejoindra Pétain et deviendra son ministre de la Défense et qui pourtant sera préféré par les Américains à un moment de l'histoire. Et puis il y a aussi Bir Hakeim, l'incroyable résistance et résilience du général Koenig et de ses hommes joués par Benoît Magimel. Un point insignifiant en Libye, au sud de Tobrouk, bataille stratégique et très bien mise en scène, qui durant les guerres du désert en 42 a permis, en tenant cette position impossible, la retraite des troupes britanniques qui avaient été piégées.
34: Une seule bataille décidera de tout. Et je vous la confie.
35: À partir de mon ordre de feu, celui qui n'attaquera pas l'ennemi, à chaque fois qu'il le peut, fera relever son commandement.
34: Je n'ai pas d'autre option.
35: Feu !
9: Moi, je trouve le film absolument passionnant. Je trouve qu'il y a des grands films sur l'histoire qui existent, mais sur De Gaulle, il n'y en a pas tant que ça. Simon Abkarian est un De Gaulle remarquable. Et puis, encore une fois, le film met en perspective le manque de moyens de De Gaulle, pas d'hommes, pas d'armes, mais une manière de diriger remarquable. Vous verrez De Gaulle et vous comparez avec ce qu'on a aujourd'hui comme homme politique. Voilà. Et vous continuerez surtout à aller au cinéma, voir De Gaulle et voir le film.
19: J'adore la fin.
2: C'est l'édito d'Olivier.
0: La bataille de Gaulle, l'âge de fer, mais c'est un premier volet.
9: Oui, 2h40, le deuxième volet sort dans un mois.
0: Et vous aurez salué évidemment l'effort de mise en scène d'Olivier Benkemoun qui porte les lunettes de Georges Pompidou ce matin pour les besoins de cette chronique.
19: Ou celle de Michel Fournieret, on ne sait pas. Hein. On hésite pas, un peu. Ou celle de Francis Saume.
0: On hésite sur la personne.
19: Non, mais il est tellement beau que. Il est magnifique. Il a des lunettes dégueulasses comme ça. Il change rien.
2: Il claque une carte.
0: On
2: a trouvé ses lunettes très belles et très chic.
0: Mais bien sûr, il est très chic. Heureusement que c'est sympa. Ouais. Allez, dans un instant, on va jouer avec un auditeur. On trouve rien.
2: C'est dommage, on voit pas à travers quoi, c'est ça le problème.
19: Vous avez dit tout à l'heure qu'il les avait essuyés avec des tranches de jambon.
2: C'est exactement ça. Bon, allez, on vous offre dans un instant grave. Vos invitations pour la 65e édition du célèbre festival Jazz à Juan-les-Pins. C'est du 9 au 19 juillet. À tout de suite sur Europe 1.
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2: Bonjour à tous. Maude Bréjon partage l'indignation de tous les Français invités sur Europe 1 et CNews. Elle appelle à augmenter les moyens de la justice après les dysfonctionnements qui entourent le parcours de l'homme suspecté d'avoir enlevé la jeune Liana. Ce que l'on découvre jour après jour est absolument insupportable, assure Maude Bréjon. Le suspect, mis en examen pour enlèvement, est visé par plusieurs signalements ou plaintes pour agression sexuelle et viol. Il n'a jamais été interpellé ni entendu par la justice. Une enquête administrative a été ouverte. Ce matin, les recherches se poursuivent pour tenter de retrouver la jeune collégienne. Les gendarmes sont appuyés aujourd'hui par des cavaliers d'un centre équestre. Ils vont fouiller les zones boisées situées au sud de Fleurance. Israël poursuit ses frappes au Liban malgré l'annonce d'un cessez-le-feu la nuit dernière. Israël qui dit se réserver le droit de frapper Beyrouth en cas d'attaque du Hezbollah contre son territoire. Le Hezbollah qui a revendiqué dans la nuit des attaques contre les troupes israéliennes au Liban. La FINUL annonce qu'un casque bleu, un Serbe, a été tué tard hier soir. Deux autres ont été blessés. Leur base a été atteinte par des tirs de mortier. 1 million d'hectares ont brûlé l'an dernier en Europe, dont 30 000 en France. La France qui a commandé 2 nouveaux Canadair pour lutter contre les feux de forêt. Leur livraison est estimée à 2032. À terme, la flotte de la sécurité civile comprendra 16 avions bombardiers d'eau. Les ministres de l'Intérieur et de la Transition écologique sont attendus aujourd'hui dans le Gard sur la base de Nîmes-Garons, centre névralgique du dispositif aérien de lutte contre les incendies. C'est la bande dessinée et le film Persepolis qui l'ont fait connaître au monde entier. L'artiste franco-iranienne Marjane Satrapi est décédée à Paris à l'âge de 56 ans. Elle est morte de tristesse un peu plus d'un an après le décès de son mari et l'amour de sa vie, indique un communiqué de ses proches. Persepolis racontait son enfance en Iran sur le joug des mollahs, la répression subie par le peuple iranien et son douloureux départ vers l'Europe. Marjane Satrapi était exilée en France depuis 1994, naturalisée française en 2006. À une semaine de l'ouverture du mondial de foot, les Bleus affrontent la Côte d'Ivoire. Ce soir, le premier de leurs 2 matchs de préparation, coup d'envoi de la rencontre à 21h10 à Nantes. Et puis le tennis avec Roland Garros, on joue les demi-finales dames. Aujourd'hui au programme cet après-midi, Marta Kostiuk face à Mira Andreeva. Diana Schneider affrontera ensuite Maya Khalinska. On termine avec les pronostics de Thierry Léger pour le quintet de ce soir à Longchamp. 14 partantes sur la ligne de départ. Thierry Léger vous conseille de jouer le 4, le 2, le 6, le 7, le 13, le 12, le 8 et le 3. Des pronostics à retrouver sur Europe1.fr.
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0: Merci Émilie et rendez-vous à 11h30 pour un nouveau point sur l'actu.
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2: Et vous êtes bien sur Europe 1 ce jeudi gris et pluvieux. Qui vous apporte du soleil? Qui?
0: Ha! Je le demande.
2: Bah répondez.
0: Qui? Bah nous.
2: Ah bah voilà. Mais non, Élise Moon.
0: Dans ce studio.
2: Culture Média, effectivement, tous les jours, 10h, 11h30, avec Thomas Hill, avec Héloïse Goua, Olivier Benkemoun ce matin, et vos invités Thomas, Isilde Lebesco et Élise Moon pour le film Ma famille chérie qui sort mercredi prochain.
0: Je vous ai pas demandé d'ailleurs comment vous êtes rencontrés tous les deux, Isilde et Élise Moon.
7: Productrice m'a dit une fois, mais tu veux pas quelque chose d'un peu plus drôle? Et j'ai dit, ah bah tiens, Élise Moon.
19: Quelque chose.
0: C'est très
19: tu veux
0: désagréable.
19: Pas mettre un objet plus marrant dans ton film?
0: C'est vraiment une personne. Hein. C'est vraiment marrant.
7: Non, mais en fait, c'était, je parlais pas là de son personnage, mais dans l'idée de. Oui. De décaler, de changer les familles un peu, parce qu'on est, toujours dans son truc. Et donc, j'ai toujours adoré rire avec lui. En fait, moi, j'adore rire et je suis un peu dans le cinéma d'auteur, alors qu'en fait, c'est pas du tout moi, quoi.
0: Vous voudriez faire des comédies?
7: Je sais pas ce que je voudrais faire, mais en tout cas, la seule chose qui m'intéresse, oui, c'est rire et décaler la vie avec le rire.
9: Vous voudriez jouer dans du cobu, par exemple?
7: Mais complètement. Mais j'ai supplié, Ellie.
19: Il faudrait que tu rajeunisses.
7: Mais oui, ton cinquième du cobu, Ellie, fais-le avec moi, enfin.
9: Ouais, elle fait un peu maîtresse d'école, hein, comme ça, avec ce chien.
0: Ah oui, ça peut fonctionner, hein, bien sûr.
7: Oui.
0: La rencontre, alors, racontez-nous, vous, la rencontre avec Isilde Lebesco.
19: Moi, j'étais ravie. Moi, je ne rêve que de ça, de faire des contre-emplois. Mais c'est compliqué, hein, quand on fait... ce que je fais, c'est-à-dire faire rire les gens sur scène et réaliser mes films, même s'ils ont du succès. C'est vrai que dans le monde du cinéma, c'est pas...
0: Oui, mais en même temps, quand on vous connaît un petit peu, et Élise Moon, quand on connaît votre histoire et les drames qui l'ont émaillé aussi, on se dit que ce rôle, il était pour vous aussi.
19: Oui, oui, bien sûr. Non, mais je pense que les humoristes ont une épaisseur dramatique très importante. Mmh. Peut-être parfois même plus que les autres acteurs.
0: C'est vrai qu'il y a un drame dans cette famille, on ne va pas le dévoiler là, ce sera dans le film, il faut aller voir Ma famille chérie, mais c'est vrai qu'au total, dans cette fratrie, il y a 3 sœurs, 2 frères, et ce qui est intéressant, c'est que, comme dans plein de familles d'ailleurs, chacun souffre un peu du rôle qu'on leur a attribué dans l'enfance. Et ça, je pense que ça peut parler à beaucoup de monde.
19: À tout le monde.
0: On est tous marqués par notre enfance, et quand on retrouve notre famille, quand on retrouve nos frères et sœurs, on se reprend cette position-là.
19: Comme un puzzle, quoi. Hein. Ouais. On retrouve les morceaux. Il y a le fils préféré, il y a
0: Chacun tient son rôle.
19: C'est celui qui a été humilié.
7: Ce qui s'est passé avec Ellie, c'est que quand on s'est rencontrés, en fait, il y a eu des grèves. Et je devais aller chercher mes enfants en Normandie. Et en fait, il m'a dit, bah viens, on y va. Et donc, on est parti avec sa voiture en Normandie, alors qu'on se connaissait à peine.
19: Oui, c'est
7: vrai. On a rigolé. Et en fait, c'est finalement, la vie est courte. Et ce qui est... travailler avec des gens avec qui on pourra rire au-delà de « Ah, tu conviens au personnage », etc. Bah, c'est ça qui fait que l'aventure a commencé à... entre nous, quoi.
19: Oui, donc, vive le rire.
0: Donc, même s'il ne convenait pas totalement, vous êtes...
7: Oui, pas du tout, en fait, en réalité.
0: C'est
7: le seul qui est très mauvais dans le film. Hein.
19: Je vous souhaite une excellente après-midi.
7: Mais il est tellement mauvais qu'il est génial.
0: C'est pire. C'est
19: pire. C'est pas filmé. Hein.
0: On coupera tout ça au montage, bien sûr.
19: On coupera tout ça au montage, ouais.
0: Ma famille chérie, avec l'excellent Elise Moon, c'est à voir mercredi prochain au cinéma. Allez, on joue maintenant, on va jouer avec un auditeur au 3 ou rien, et vous connaissez la règle, hein, Ellie, 3 bonnes réponses.
19: Ouais,
0: ou sinon,
19: vous les aidez vachement, hein, quand
0: vous
19: même.
0: Vous ne gagnez rien, ce qui arrive rarement, effectivement.
19: Ouais, très rarement.
2: Bah oui, parce qu'on a des beaux cadeaux à vous offrir. 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
0: J'en étais sûr.
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0: Sur tous les bons coups.
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19: Sinatra.
2: Charlie Mingus. 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
0: Tu connais Charlie Mingus?
2: Oui, alors ça, c'est Michel
19: Jeannin.
2: C'est gênant. 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
0: Tant pour moi.
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0: Et nous accueillons Jean-Louis au téléphone. Bonjour Jean-Louis.
19: Le fameux Jean-Louis qui est dans tous les sketchs. Oh Jean-Louis.
12: Bonjour Thomas, bonjour Anissa.
2: Bonjour Jean-Louis.
0: Bonjour Jean-Louis.
19: Bonjour.
0: Je vais vous présenter.
12: Bonjour aux invités. Élise Moon et Jules Lebesco.
19: Bonjour.
0: Bienvenue. Vous nous appelez d'où Jean-Louis?
12: D'Abbeville.
0: Abbeville.
12: C'est dans la Somme.
0: Dans la Somme. Et alors, je vois sur ma fiche que vous êtes technicien maintenance à la SCNF.
12: Non, SNCF.
0: C'est bien ce qui me semblait.
2: C'est parce que Mathilde, elle a des doigts boudinés. Elle n'a pas mis toutes les lettres dans le bon ordre.
0: Vous nous écoutez régulièrement, Jean-Louis?
12: Oui, j'adore cette émission parce que j'adore la culture en général. Donc.
0: C'est
12: important de se tenir informé.
19: On va le savoir tout de suite, Jean-Louis.
0: On va vérifier ça avec les trois extraits sonores que je vous propose, Jean-Louis. Et on a décidé exceptionnellement de ne pas du tout vous aider aujourd'hui.
12: Ah, c'est cool, ça.
0: Non, allez, c'est parti. Vous avez une minute pour réfléchir à ces trois extraits.

0: Marinette.
1: Oh yeah.
2: Tu parais soucieux.
3: D'abord, Alexandre Legrand refuse que l'on archive les coordonnées. Ensuite, Dieu provoque une éruption et l'envoie au fond de l'eau. Lara, peut-être que ce temple ne doit pas être trouvé.
2: Tout ce qui a été égaré est appelé à être retrouvé. Ne te fais pas de soucis.

0: passez-moi le cathéter.
1: Jean-Louis. Jean-Louis, qu'est-ce que vous avez reconnu?
2: Tremble, Jean-Louis. On ne passe pas un cathéter.
3: Pas grand chose. Le chanteur, je sais qu'il voyage.
1: C'est un prénom.
4: C'est un prénom. On peut l'aider?
1: Oui, on l'aide.
2: De Cône a le même prénom.
4: Ma mère m'a dit d'aller me faire couper
3: Antoine.
4: Les cheveux.
1: Antoine. Ouais. Voilà. Ensuite, le film. C'est son anniversaire aussi.
4: Comptez pas sur moi pour vous aider, Jean-Louis, j'ai rien.
1: C'est l'anniversaire d'Angelina Jolie aujourd'hui.
2: Elle jouait dans un film
1: très connu où elle jouait l'aventurière. C'était aussi un short.
5: Elle a un petit short. Elle a un petit short
2: avec des pistolets sur les cuisses, là.
1: J'aime bien les indices d'Olivier.
3: C'est pas Tom Rider ?
2: Non.
5: Oui, c'est
2: un personnage. Mais comment
5: elle s'appelle? Comment?
2: Comme Fabian, c'est le même prénom que Fabian, la chanteuse.
3: Lara Croft.
2: Oui.
1: Alors, il nous manque plus que 18 secondes. Le générique télé d'une série qui passait le dimanche soir sur France 2.
2: Quand on va à l'hôpital, mais c'est, il faut aller vite, on passe au service des...
1: 10 secondes.
3: Les urgences.
1: Les urgences.
4: Mais franchement, alors...
1: Mais c'est dingue. Si, ça arrive. Il y a vraiment des gens à qui on a eu du mal. Hein, mais là... Là, Jean-Louis, il est brillant, qu'est-ce que vous voulez que je vous dise?
2: Il adore la culture, il a dit.
1: On est tombé sur un fan de culture. Bravo, Jean-Louis.
2: Vous aimez le jazz, Jean-Louis?
3: Ah oui, j'adore le jazz, oui. Notamment Chet Baker.
2: C'est Tom Jones. Et vous allez pouvoir l'applaudir parce que Tom Jones, il sera là, entre autres, avec Kezia Jones, avec Thomas Dutronc. Il va être magnifique, ce spectacle. 34 concerts du 9 au 19 juillet pour la 65e édition du festival Jazz à Juan-les-Pins. Et on vous y invite, mon cher Jean-Louis, avec la personne de votre choix.
3: Merci beaucoup.
1: Avec qui vous allez partager ce moment, Jean-Louis?
3: Avec une amie très proche.
1: Jean-Jeanne?
2: Ah, pourquoi pas une amie très proche du tout.
1: Une amie très proche.
4: Une amie très proche qui va devenir encore plus proche ou qui est...
1: C'est l'idée, j'ai l'impression. Hein. Ouais. Grâce au jazz.
3: Il y a des chances, ouais.
4: Est-ce qu'elle est au courant?
3: Non, pas encore.
4: D'accord.
1: J'espère qu'elle n'écoute pas Europe 1 comme ça.
4: Ouais, discrètement.
3: Je vais faire aussi. Pour l'effet de surprise.
2: Et le jazz, ça marche bien.
1: Ouais, vous nous direz si ça a marché, le jazz.
3: Ça marche.
4: J'aime ça. Ce petit rire là, ça me fait peur. On va comme se renseigner sur Jean-Louis parce que.
2: Non mais
4: nous apprenons le décès de.
2: Et conclure à Juan-les-Pins, c'est classe hein.
1: Ah bah bien sûr.
2: C'est pas chouette. Mal. Hein.
1: Allez, on vous embrasse Jean-Louis, passez un bon moment.
3: Profitez bien.
1: Allez, vous aussi, envoyez-nous un petit SMS. Hein.
2: Oui, envoyez-nous Media, M-E-D-I-A-S par SMS au 739-21, 2x75 centimes, plus coût du SMS pour vous inscrire, parce que demain, attention, des places pour Juan-les-Pins, mais avec le transport, train ou avion, avec le dîner à Juan-les-Pins, deux nuits offertes à l'hôtel 4 étoiles, le Marriott. Demain, on y va très fort. On casse la
1: Jean-Louis, vous voulez conclure, alors envoyez-nous un SMS.
4: Parce que, mais Jean-Louis, il n'a pas ça.
2: Non, Jean-Louis, il a les places de concert.
4: Quoi, lui,
1: il est à Juan-les-Pins.
4: D'accord.
1: Il est à Juan-les-Pins.
4: Il va falloir te trouver un hôtel.
2: Demain, on rajoute les nuits, le dîner, transport, tout le temps.
6: La nuit à la Bielle l'Étoile, c'est bien plus qu'un hôtel.
2: Sur la plage.
1: Allez, nous, on se retrouve dans un instant avec Isil Lebesco, avec Elie Semoun.
4: Hors de question.
1: J'ai appris un truc de fou, Elie Semoun, sur vous.
4: Hein?
1: La reformation avec Franck Dubosc.
4: Non. Quoi?
1: Mais oui.
4: Ah bon?
1: Ah bah bien sûr.
4: Ah bah vous me l'apprenez aussi.
1: Il y a un spectacle qui est prévu là.
4: Ah mais oui, c'est vrai. Non,
1: on en parle dans une seconde.
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3: Vous êtes bien sur Europe 1, vous écoutez Culture Média tous les jours, 10h, 11h30 avec Thomas Hill, avec Héloïse Gouin, Olivier Benkemoun et vos invités Thomas, Isil Lebesco et Élise Semoun pour le film Ma famille chérie qui sort mercredi prochain au cinéma. Et puis Élise Semoun qui est sur scène
4: avec
3: son spectacle Cactus. Alors vous serez à La Cigale les 5 et 6 janvier
4: exact,
3: 2027.
4: Je confirme.
3: Et la prochaine date, c'est le 18 août à Mandelieu-la-Napoule.
5: Sans oui. oublier qu'à lui et cuire.
4: Non, le 20 juin, je suis à Boine. B-O-Y-N-E.
5: À Boine.
4: S.
5: Et vous allez à Heurt aussi. Je ne connaissais pas Heurt. Ça. H-O. E-R-D-T. Ah oui.
6: vous
4: la France
6: des,
4: est grande.
6: Vous inventez des...
4: Non, non, le mec qui invente des dates pour se faire.
5: Il invente des communes.
4: Je joue à Chignon le 14, après je suis à Saucisson-sur-Bièvre le 12, et je serai à Champigny-le-Fond.
5: Mais c'est plein déjà.
4: Oui, ouais, c'est plein. Le Fion est complètement. C'est une salle qui a été remplie
3: rapidement.
4: D'accord, très rapidement.
5: Merci, ouais. Merci beaucoup, Élise. Et alors, j'ai vu qu'en décembre
4: c'est
5: prochain, vous serez aussi sur scène avec Franck Dubosc
4: oui,
5: à Lille.
4: Oui, alors, ce ne sera pas un spectacle, en fait. On sera le... Alors, déjà, le 1er décembre, je serai moi tout seul au Sébastopol à Lille.
5: Et ça ne nous intéresse pas.
4: D'accord, c'est très gênant. Donc le 16 décembre, en effet, je serai avec Franck, mon ami Franck Dubosc, et on sera au Sébastopol. Voilà. Et en fait, c'est pas un spectacle, mais on va répondre à des questions de journalistes sur scène, et les gens vont nous poser des questions. Et peut-être qu'évidemment,
5: oui, ça va finir en spectacle, l'histoire.
4: Je sais pas, ça va finir en spectacle, mais en tout cas. On a envie de parler de nos carrières à tous les deux, évidemment des petites annonces, de ce que Franck a fait au cinéma, de ce que j'ai fait au cinéma, de ce qu'on a fait sur scène tous les deux. Enfin, je pense que ça peut être...
6: Et les gens vont payer pour venir ?
4: Les gens payent pour venir. Et c'est plein, déjà.
5: Génial.
4: Et
5: donc, on va aller
4: Le 15 décembre à Montlouis, le 16 décembre à Sébastopol,
5: vous en faites plusieurs ?
4: À Lille, et après le 18 décembre à Montoux-sur-Bièvre. Ça, c'est pas une blague. C'est un truc. Ça s'invente pas.
5: Ah oui, d'accord. Donc, vous le faites trois fois.
4: Donc, c'est marrant, c'est original.
5: Comme principe. Bon, très bien. Et alors, avant d'aller voir. Ça, je l'ai déjà dit.
4: Oui.
5: Ça, j'ai déjà dit.
4: Une fois de plus, c'est très gênant.
7: On arrête l'émission, Thomas.
5: Je voulais parler d'Héloïse Gouin. Parce que votre conseil ce matin, Héloïse, c'est une série animée pour adultes.
7: Oui, c'est important de préciser pour adultes, parce que même si c'est du dessin animé, la série. Pour un sou et déconseillé aux moins de 16 ans. C'est italien.
5: Ah bon ?
7: C'est drôle, très drôle, mais souvent grossier et l'humour est bien, bien noir. C'est une autofiction du dessinateur de BD Zero Calcare, qu'on peut traduire en français comme Zéro Calcaire ou Monsieur Propre.
5: Pas des calcaires.
4: Viva la gata. On dirait Olivier Benkemoun.
7: C'est pas moi qui ai parlé. Zéro Calcare, c'est pas la première fois qu'on le retrouve sur Netflix. Il a déjà signé deux séries animées, pas mal du tout. Le voici donc de retour avec Pour un sou. Le titre original, c'est Due Specie. Je ne parle pas un mot d'italien, mais c'est très agréable de prendre l'accent italien.
5: Et ça parle de quoi, Due Specie ?
7: Eh bien, de lui, essentiellement. Zero Calcare est un immense ado. C'est insupportable. C'est un immense adolescent anxieux, coincé dans un corps de quadragénaire. Il est incapable de prendre une décision sans partir dans une réflexion existentielle de 45 minutes. Et sa conscience prend ici la forme d'un tatou géant, l'animal, pas le dessin. Tatou géant, un tatou. Qui lui sert de conseiller personnel plus ou moins utile.
8: Qu'est-ce que tu comptes ? T'habites à 5 minutes ! Je vais pas tarder à me barrer si t'arrives pas !
9: Tatoué commence à s'énerver, ça se comprend !
10: Tu dois être sans scrupules. Vas-y, dis-lui ! Moi je suis là, je viens d'arriver, mais je te vois pas !
8: T'es pas là ! Le bar il fait 20 mètres carrés ! Comment tu veux te perdre là-dedans ?
10: Bon, c'est raté, ça arrive, hein. L'important c'est d'avoir essayé. Nous avons manqué de chance, mais pas de courage.
7: Je vais pas vous mentir, c'était difficile de vous trouver des passages mais que je pouvais passer à l'antenne.
5: Ah oui, c'est indiffusable.
7: Qui était,
5: c'est
7: érotique, qui était drôle. C'est ça, non, non, pas du tout. C'est assez grossier simplement dans l'humour. Le problème, c'est que même quand se tait, bah, les autres sont là pour lui rappeler ses défauts.
2: T'es complètement égocentrique. Depuis tout à l'heure, il y a que toi qui parles.
11: Je peux pas te laisser dire que je suis égocentrique. Je dirais même que c'était un échange de qualité. J'ai senti de bonnes vibrations.
2: T'es devenu encore plus con qu'avant.

0: te souviens qu'on est là parce qu'à la base, c'est moi qui te l'ai demandé. J'avais un truc important à te dire.
1: Et son ami n'a pas totalement tort, parce que dès que le monde cesse de tourner autour de Zéro, Zéro Calcare, et qu'on lui demande un petit service, et bah son cerveau ouvre 48 onglets en même temps avant d'afficher erreur 404. Écoutez cet extrait, il est très drôle.
2: Quand quelqu'un est sur le point de me demander quelque chose, le grand conseil de mes neurones les plus avisés se réunit dans ma tête pour évaluer la situation.
3: Bonsoir, cher maître.
4: Bonsoir.
3: La prostate, ça va?
4: Coussi, coussa.
3: Elle est là, les gars. La demande est à nos portes.
5: Voilà, c'est juste pour quelques jours, hein, si tu pouvais...
1: C'est complètement barré, il faut me faire confiance. Il faut me faire confiance, il faut avoir la vision. C'est très drôle, et j'adore les dessins de cette série. On a l'impression que les planches de BD se sont échappées d'un carnet pour courir sur Netflix. Et puis il y a tout le bestiaire de Zéro Calcare, un sanglier, comme meilleur ami.
6: Mon Dieu, une serveuse de pizza Pino.
7: On est en train de commander le menu. Un sanglier.
1: Une mère poule au sens littéral du terme. Et même un père canard. Vous verrez, les pensées canardo. Les pensées envahissent l'écran, les souvenirs surgissent sans prévenir, tout va à 100 à l'heure. C'est pour ça aussi que c'est difficile de vous trouver des extraits, parce qu'il faut vraiment être devant l'image pour poursuivre le rythme.
8: Ne vous excusez pas.
1: Je ne m'excuse pas, mais je vous assure, si je vous le conseille, c'est qu'il faut y aller.
8: Okay.
1: On dirait une conversation avec quelqu'un qui réfléchit beaucoup trop, en fait, et ça c'est très drôle. Et puis derrière les blagues, la série parle de sujets plus touchants, et ça je ne vous dis pas, vous irez voir.
8: Merci beaucoup, ça s'appelle Pour un sou, série en 8 épisodes de 3 minutes, de 30 minutes pardon, est à retrouver sur Netflix. Merci Héloïse Goua et merci à nos invités.
7: Merci beaucoup.
8: Ici Lebesco et Elise Moon d'être venus aujourd'hui.
1: Ti amo Elise Moon.
8: Ma famille chérie. Ma famille chérie.
9: Il y a quand même un rôle italien dans Ma famille chérie.
6: Oui, il y a un italien.
10: C'est vrai qu'il y a un italien.
8: C'est vrai, oui.
1: Il n'est pas très sympa, le meilleur des rôles.
9: Il n'y a pas un homme qui est sympathique.
10: Oh non, ça c'est pas vrai.
8: Il y a Lily, il est en face de vous quand même, c'est un effort.
10: Oui, et puis il y a le beau-père qui est adorable.
7: Mauvais mais sympa.
8: Ouais, allez voir Ma famille chérie la semaine prochaine donc au cinéma, et Elise Moon en tournée avec son spectacle Cactus et notamment à La Cigale les 5 et 6 janvier prochains. Merci à tous les deux.
7: Merci, c'est un plaisir de venir.
1: On se retrouve demain. Vous voulez le programme de demain, Culture Média, à partir de 10h. Alors demain, on va chausser les lunettes parce qu'il y a beaucoup de littérature. Lionel Abeau pour son livre Talk Show, le roman noir du petit écran qu'il a imaginé avec Thierry Ardisson.
8: Ah oui.
1: Et Josiane Balasco pour son roman Le Dernier Sanctuaire.
8: Et moi je passe le micro à Christine Kelly. Bonjour Christine.
11: Coucou mon cher Thomas, coucou à vous. Aujourd'hui on va parler de cette France qui agonise avec ses répercussions après ces violences urbaines. On aura un coup de gueule particulier dans cette émission de Fabrice Vendemelry, qui est secrétaire général de la police, de Police Alliance, et qui dit que l'État a failli. L'État a peut-être failli aussi dans le dossier de la petite Liana. On en parlera pendant cette émission. N'hésitez pas à nous appeler pour partager votre avis dans Christine Kelly, vous, sur Europe 1.
8: Bonne émission, Christine.
11: Merci,
8: et à demain, 10h sur Europe 1.
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11: Il est 11h31 sur Europe 1, le journal Émilie Dez.
33: Bonjour Christine, bonjour à tous. Un casque bleu a été tué et deux autres ont été blessés dans le sud du Liban. Des tirs de mortier ont visé leur base de l'ONU. Les combats se poursuivent au Liban malgré l'accord de cessez-le-feu signé dans la nuit. Un média d'État libanais fait état de plusieurs frappes dans le sud du pays. Israël dit se réserver le droit de frapper Beyrouth en cas d'attaque du Hezbollah contre son territoire. Le Hezbollah qui a revendiqué dans la nuit des attaques contre les troupes israéliennes au Liban. 6 jours maintenant que Liana a disparu dans le Gers, des cavaliers bénévoles participent aujourd'hui aux recherches pour tenter de retrouver la jeune collégienne. Les cavaliers vont fouiller les zones boisées situées au sud de Fleurance. Le suspect mis en examen pour enlèvement est visé par plusieurs signalements ou plaintes pour agression sexuelle et viol. Il n'a jamais été interpellé ni entendu par la justice. Invité sur Europe 1 et CNews, la porte-parole du gouvernement dit partager l'indignation de tous les Français et appelle à augmenter les moyens de la justice. Un agent de l'ONF, l'Office national des forêts, va être présenté à un juge d'instruction. Ils étaient 3 à être entendus hier en garde à vue, un an après l'incendie qui avait fait un mort dans l'Aude. 17 000 hectares étaient partis en fumée dans le massif des Corbières. Près de 15 000 départs de feu ont été recensés l'été dernier en France. 30 000 hectares de forêts et de végétation ont été touchés. La France a commandé 2 nouveaux Canadair pour lutter contre les feux de forêt. Leur livraison est estimée estimé à 2032. La mort de l'artiste franco-iranienne Marjane Satrapi, l'autrice de Persepolis. Elle avait 56 ans. Marjane Satrapi est morte de tristesse un peu plus d'un an après le décès de son mari et l'amour de sa vie, indique un communiqué de ses proches. Plus que quelques heures pour déclarer vos revenus en ligne. Vous avez jusqu'à ce soir 23h59 pour le faire. Sinon, vous vous exposez à des pénalités. Près de 22 millions de Français ont déjà déposé leur déclaration. Et puis le tennis avec Roland Garros, Europe 1 et radio officielle du tournoi. Place aux demi-finales dames aujourd'hui. Marta Kocsiuk affrontera cet après-midi Mira Andreeva. Diana Schneider sera ensuite opposée à Maya Khalinska. Tout de suite, c'est Christine Kelly et vous.
11: Merci, ma chère Émilie. Prochain point sur l'actualité à 12h sur Europe 1. 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
11: Bonjour à tous, nous sommes ensemble jusqu'à 13h avec Gabriel Cluzel,
1: bonjour
11: Géraldine Amon, Fabrice Lafitte, Alexandre Andemar, William Torzek. La France agonise et ceux qui nous gouvernent refusent de poser le bon diagnostic entre déni de réalité et déni de justice. L'État a minimisé les violences urbaines qui ont fait 233 blessés. L'État a-t-il failli dans la protection de ses citoyens? C'est une question qu'on vous pose, auditeur de dans un instant, le coup de gueule du secrétaire général du syndicat de police Alliance, Fabien Van Emmerik, en direct sur Europe 1.
1: Appelez-nous pour en débattre 01 80 20 39 21. De nombreuses zones d'ombre des signalements, plaintes pour viol, les procédures judiciaires dans lesquelles Jérôme Barella sont nombreuses et sortent au compte-gouttes, mais après coup et sans partage d'informations entre les services. La disparition de Liana aurait-elle pu être évitée? L'État a-t-il failli dans la protection des enfants? Nous serons avec la présidente de l'association Innocence en danger, un capitaine de gendarmerie et un criminologue et psychologue. Et vous, chers auditeurs d'Europe 1, vos réactions au 01 80 20 39 21, le numéro est non surtaxé.
11: Et puis nous serons avec la présidente de l'association Innocence en danger, un capitaine de gendarmerie, un criminologue, un psychologue. Et puis on parlera aussi du marché noir de la cigarette qui ne cesse d'augmenter avec la hausse des prix. La moitié des cigarettes consommées viennent du marché noir après 20 ans d'augmentation des prix. Est-ce qu'on a organisé finalement ce marché parallèle? Vous verrez que le montant des ventes de cigarettes a atteint des sommes astronomiques et se rapproche du narcotrafic.
1: 11h35 sur Europe 1, vous écoutez Christine Kelly et vous, et vous réagissez au 01 80 20 39 21.
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11: Alors que nous avons entendu sur Europe 1, CNews ce matin, Maud Bréjon, porte-parole du gouvernement, qui expliquait que le dispositif policier était à la hauteur, qui expliquait que l'État était à la hauteur face à ces violences urbaines que nous avons vécues le week-end dernier. Aujourd'hui, en direct, dans le studio d'Europe 1, Fabien Van Emmerik, secrétaire général de Police Alliance, vient pousser un coup de gueule. Selon lui, l'État a minimisé les violences urbaines qui ont fait 233 blessés. On vous écoute, cher Fabien Van Emmerik.
2: Oui, bonjour, merci de me recevoir déjà. Minimiser, oui, c'est le bon terme. En effet, il y a quand même une situation catastrophique en France, c'est qu'on n'est même pas capable de dire la vérité aux citoyens qui le vivent tous les jours, ce genre de situation.
11: Quelle vérité?
2: Bah, la vérité, c'est très simple, c'est de dire qu'il y a eu 890 interpellés, il y a eu le feu partout en France, dans énormément de circonscriptions, et que la police a eu du mal à maîtriser une situation. Et comment on peut expliquer aujourd'hui qu'à un moment de fête comme la victoire du PSG, on se retrouve avec 890 interpellations et 233 policiers blessés? Comment on explique aussi que le match commence à 18h et qu'à 18h15, les échauffourées, les exactions commencent déjà? Donc on est face à une situation qui est le chaos, l'insurrection, et on a un ministre de l'Intérieur qui, pendant 4 jours avant de passer à l'Assemblée nationale, parle de débordement, au lieu de parler d'émeute, et de situation maîtrisée. Donc permettez-moi l'expression, on se moque de qui dans tout ça? Parce que grâce aux images qui sont passées sur tous les réseaux, sur toutes les chaînes, enfin, 4 jours après, à l'Assemblée nationale, on commence à évoquer le mot émeute. Donc à partir du moment où on ne dit pas la vérité face à une situation qui est vraiment catastrophique, on se retrouve dans une situation où il y a un déni de réalité.
11: Donc, alors, il y a plusieurs choses dans ce que vous dites. Par exemple, lorsque vous dites que les 890 interpellés, on ne le dit pas ça, on le dit, par exemple, Laurent Luniez l'a dit. En revanche, c'est très intéressant lorsque vous dites que la police a eu du mal à gérer. Et ça, c'est là où vous soulignez le fait qu'on veut peut-être cacher le fait que la police a eu du mal, nier le fait que la police a été débordée. Et puis après, il y a une autre partie en fait, sur les mots. Vous parlez de chaos. Vous parlez d'insurrection, vous parlez d'émeute, alors que le ministre de l'Intérieur parle de débordement.
2: Oui, voilà, il y en a peut-être un qui vit la vraie situation sur le terrain, à travers mes collègues, et d'autres peut-être qui minimisent une situation idéologiquement parlant. Il n'y a pas d'autre mot, j'aurais pu parler de guérilla urbaine. Quand vous êtes attaqué par des mortiers qui sont des bazookas comme des mitraillettes, et que ces mortiers-là tirent à plus de 100 mètres de distance et qui transpercent un homme à 10-20 mètres, et que mes collègues font face avec ce qu'ils peuvent comme ils peuvent, et quand vous voyez, et le deuxième volet, c'est surtout celui-ci le problème. Quand je dis le problème de la police et de la justice, ça fait malheureusement 4 ans que je le répète, mais c'est le problème le problème de la justice, c'est le citoyen qui le vit. C'est-à-dire que vous avez une impunité. On est en train de nous vendre, là, il y a eu quelques tweets qui sont sortis dernièrement, en train de nous vendre qu'il y a eu des peines de prison ferme de mis en place. Mais tout est faux. En effet, peine de prison ferme, ça ne veut pas dire qu'on va en prison. Moi, j'ai des exemples très précis, sur le parquet de Paris notamment. Vous avez des individus qui sont interpellés, vous avez un procureur qui demande une sanction, parce qu'il y a aussi une dissonance entre le procureur et le juge, donc le magistrat du siège.
11: On a entendu le procureur être dur.
2: Le procureur, même si il pourrait l'être encore plus par rapport au code pénal, parce que quand vous agressez un policier, par exemple, avec une interruption temporaire de travail supérieure à 8 jours, vous risquez 7 ans de prison. C'est pas moi qui le dis, c'est le code de procédure. Maintenant, le procureur demande 12 mois. Moi, j'ai des exemples concrets où même quand on demande 12 mois ferme, l'individu est relaxé. Quand on demande de la prison ferme, par exemple 6 mois, certains ont pris 6 mois ferme, c'est tout de suite adapté en peine alternative, donc bracelet électronique. Quand on met des travaux d'intérêt généraux, tout le monde sait que les travaux d'intérêt généraux, personne ne les fait, parce qu'il n'y a pas de volontaire pour les mettre en place, il faut surveiller l'individu, ça ne sert à rien. Donc on ne maîtrise plus une situation, et l'État le sait, tout ça. Et aujourd'hui, mes collègues, pourquoi ils ont du mal à affronter la difficulté auxquelles ils sont confrontés tout le temps, à chaque événement gravissime? C'est parce que derrière, ils sont de plus en plus, ces individus-là. Regardez par exemple la loi anti-casseurs. La loi anti-casseurs, il y avait l'article 3 qui permettait, pour être simple, pour faire simple, l'assignation à résidence. L'assignation à résidence de manière administrative.
11: Fabien Van Emmelrijk, secrétaire général de Police Alliance en direct sur Europe 1. Vous parlez de la loi anti-casseurs.
2: Exactement. La loi anti-casseurs, cet article 3, permettait de laisser ces individus chez eux, et donc de les éloigner, parce qu'on les connaît, on connaît les profils, on connaît ces individus. Alors évidemment, il y a des primo-délinquants, et ça se rajoute derrière l'impunité que tout le monde connaît. Eh bien, le Conseil constitutionnel n'a rien trouvé de mieux que de retoquer cet article 3 et de dire qu'on ne peut pas assigner les gens chez eux. Donc, on fait en sorte, j'ai l'impression, dans ce pays, et le policier le vit comme ça, on fait en sorte de faire bouillir une marmite jusqu'à temps qu'elle explose. Je ne sais pas dans quel état d'esprit on est, mais il ne faut pas s'étonner que le citoyen lambda en a marre. Il ne peut pas manifester sa joie sur un événement comme le PSG. Il ne peut pas les manifester tranquillement ou dire son opposition, parce que malheureusement, ça se terminera aussi mal. Le citoyen ne peut plus gérer ce genre d'événement de manière pacifique. Et dès le début, on est face à des bandes organisées. Vous avez eu des dizaines de barres de fer de saisie, des sabres. Et aujourd'hui, on se retrouve dans toute la France dans
11: cette
2: situation.
11: Donc en fait, Fabien Van Emmelrijk, secrétaire général de Police Alliance en direct sur Europe 1, vous êtes en train de nous expliquer qu'on est face à des bandes organisées, on est face à des personnes armées. Vous dites qu'ils sont de plus en plus nombreux. Et vous dites que la police a eu du mal à gérer, que la police est débordée. On marque une pause, on revient sur ce sujet avec Gabriel Cluzel et également pour bien comprendre où on est, dans quelle situation on est et où on va. On marque une pause, on revient sur Europe 1.
33: Et vous aussi, appelez-nous au 01 80 20 39 21 pour réagir avec Christine Kelly sur Europe 1. 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
1: La suite à 11h46 sur Europe 1. Le syndicat de police Alliance accuse Laurent Nunez de déni de réalité après les violences en marge de PSG Arsenal. Violences qui ont fait 233 blessés. Le débat continue avec vous, chers auditeurs d'Europe 1. Vous nous appelez au 01 80 20 39 21. Notre invité aussi, cher Christine, Fabien Van Emmerich, secrétaire général de Police Alliance, et Gabriel Cluzel.
16: Oui, effectivement, Fabien Van Emmerich représente cette organisation majoritaire avec 50 000 policiers, donc un policier sur deux. Donc vous êtes vraiment une voix qu'on doit entendre et vous dites que le point de rupture n'a jamais été aussi proche. Vous tapez du poing sur la table en disant effectivement que la France agonise et ceux qui nous gouvernent refusent de poser le bon diagnostic et que tout cela aurait pu être évité, que la police est débordée, elle a été débordée, que tout ça a été mal géré. Gabriel Cluzel.
17: Écoutez, moi ce que je comprends, pour le traduire en d'autres mots, c'est que Laurent Nunez a menti. Et d'autres aussi, hein, la chaîne qui est de responsabilité a menti, le gouvernement nous a menti, on nous a dit que ça s'était globalement bien passé, donc ça ne s'est pas globalement bien passé, ça s'est globalement mal passé. Et je suis frappée de voir qu'on continue avec ce vieux discours, cette vieille ficelle éculée, vous n'avez pas vu ce que vous avez vu, mais c'est complètement fou, les Français évidemment ne sont pas des idiots, ils ont des yeux pour voir, donc ça ne fonctionne plus, je trouve ça extrêmement grave, parce que approche la Coupe du Monde, nous sommes d'accord, approche la fête de la musique, approche le 14 juillet, ça va se répéter à chaque fois. Et puis la question que je voulais vous poser, c'est qu'est-ce qu'on entend par la police est dépassée? Moi, ce que j'ai vu dans les retenues des comparutions immédiates, c'est qu'il y avait quand même une collusion dans ces émeutes, dans ce chaos, entre une population issue des banlieues et une population d'extrême-gauche, que j'appellerais d'antifa, hein, parce que où nous avons dû des prénoms très classiques, très français, on se rend compte que derrière, il y a souvent un profil d'antifa. Donc, quand vous dites que la police est dépassée, est-ce que ça veut dire qu'elle n'a pas eu les ordres pour agir? Est-ce qu'elle ne peut vraiment rien faire? C'est vrai que quand on voit les centaures sortis pour les paysans, on se dit bah pourquoi on n'utilise pas les grands moyens pour ces gens-là? Donc c'est parce qu'elle n'a pas les ordres nécessaires ou parce que vraiment elle n'a plus les moyens, je ne sais pas, il faut appeler
16: Fabien Van Emmerich, des régiments de légionnaires de police sur Europe 1. Ensuite on aura Marine et Mathieu.
2: Alors, elle n'est pas dépassée par rapport à sa façon de travailler, professionnellement parlant. On va remettre en cause, évidemment, le maintien de l'ordre. J'imagine ce qui va se passer. Le ministre de l'Intérieur va dire « c'est pas moi, c'est le préfet de police ». Là, je vais le dire haut et fort, c'est pas un problème du préfet de police, c'est un problème derrière d'insécurité et d'impunité. Et quand je dis que la police est dépassée, il y a eu quand même 890 interpellations. Mais à chaque événement, plus ça va, plus il y a des interpellations. Et derrière, vous retrouvez les mêmes. Donc ces 890 qui ont été interpellés ne seront pas sanctionnés, ou de manière très clémente, voire laxiste. Et donc on va s'en rajouter, comme vous vous dites si bien, à la fête de la musique, au 14 juillet. Et donc on augmentera de manière grandissante ce phénomène antifa, quartier sensible de banlieue parisienne ou d'ailleurs. Et donc quand je dis qu'ils sont dépassés, c'est par rapport à ça. Et après, ils ne sont pas équipés comme il faut. Quand vous avez des tirs de mortier sur vous, vous transpercez un individu sur quelques dizaines de mètres, c'est des mortiers qui partent à plus de 100 mètres, et que mes collègues ont un LBD, donc un lanceur de balles de défense, et qui maximum a une portée de 50 mètres, vous êtes obligatoirement obligé de reculer. Quand vous avez des collègues qui arrivent sur le terrain dans une situation chaotique, en chemisette, parce que ils n'ont pas le matériel de protection nécessaire, oui, en effet, on se retrouve en infériorité et en puissance.
16: Van Emmerich, je vais peut-être vous choquer, mais qu'est-ce que vous répondez, par exemple, aux parents de ce petit jeune de 13 ans qui a été éborgné ?
2: Vous n'allez pas me choquer, parce que malgré tout, quel que soit le jeune, c'est 13 ans, et s'il a été éborgné, ça reste dramatique. Moi, je sais être objectif, et malgré tout, c'est dommage. En effet, est-ce que ce jeune-là était là ?
16: Parce que vous dites que la police n'est pas équipée.
2: Oui, non, mais en plus de ça, ce qui est dommage, c'est que, évidemment, c'est toujours dramatique qu'il y ait un jeune qui soit blessé, mais on va me parler de un ou deux jeunes qui sont blessés, et on va faire un contre-feu par rapport à mes 233 collègues, gravement blessés pour certains, voire peut-être même handicapés pour d'autres. On arrive dans une situation où pourquoi ce gamin était là, je ne sais pas, il y aurait une enquête qui est en cours, pourquoi il est resté là. Nous avons aussi un problème de délinquance des mineurs, où la délinquance des mineurs explose. Prenons un autre exemple, en dehors du PSG, j'en ai parlé il n'y a pas longtemps, tentative d'homicide. Prenons le bilan du président de la République, sans politique aucune, juste un bilan, c'est les chiffres officiels, c'est pas les chiffres d'Alliance. 9 ans de mandat, plus 99,2% de tentatives d'homicide, dont environ 13% de mineurs. Une fois qu'on a dit ça, on a tout dit. Donc il y a une délinquance de mineurs qui explose, où je mets Darker noir sur blanc, c'est les futurs criminels, malheureusement.
16: Fabien Van Emmerich, secrétaire général de Police Alliance, nous sommes en ligne avec Marine. Bonjour Marine, vous nous appelez de Fréjus et vous dites, peut-être comme peu dit effectivement notre invité ce matin, que l'État ne protège pas ses citoyens, c'est ça Marine ?
0: Oui, bonjour Christine,
16: bonjour.
0: Et puis bonjour à tous vos intervenants.
16: Je
0: suis complètement d'accord. Bon, moi je suis un peu épargnée puisque j'habite une commune que vous connaissez, hein, qui s'appelle Fréjus.
16: Magnifique commune.
0: Voilà, et il est vrai que c'est une commune dans laquelle il fait bon vivre, dans laquelle effectivement, même s'il y a beaucoup de supporters marseillais, on peut complètement aller voir un match de foot sur une terrasse de café où il y a des écrans géants, faire la fête entre nous, sans qu'il y ait de débordement, sans qu'il y ait des voitures brûlées, sans
16: vous
0: qu'il y ait des agressions.
16: Vous avez quitté Paris pour vivre Fréjus, pour fuir un peu cette violence ou pas, Marine ?
0: Alors moi, en fait, j'ai suivi le papa de mon fils qui était intermittent du spectacle et on lui a proposé des opportunités dans le sud. Et comme nous étions parents d'un petit garçon à l'époque qui avait à peine 5 ans, on s'est dit, pourquoi pas, d'autant que ça lui donnerait une qualité de vie.
16: Mmh.
0: Et quand je vois effectivement ce que Paris est devenu, je parle même pas de la banlieue, hein, je parle juste de Paris, puisque ma maman a tenu une brasserie à la Gare du Nord pendant plus de 50 ans.
16: Mmh.
0: Quand je vois la Gare du Nord maintenant, c'est un no man's land. Ça fait vraiment peur.
16: C'est vrai qu'on redoute de prendre un train à Gare du Nord.
2: Mmh.
16: Et pratiquement dans toutes les gares.
0: De prendre un train, de boire un café sur une terrasse, de poser. On peut pas poser le téléphone, on peut pas fumer, parce que forcément, toutes les deux secondes, on vient vous demander une cigarette et si vous ne voulez pas, on vous renverse la table. On ne peut plus. Moi, je me souviens, à une époque, j'étais jeune, j'écoutais mon Walkman dans le métro. Aujourd'hui, ce n'est pas possible. Il faut avoir les oreilles et les yeux partout.
17: Oui, c'est ça, c'est vrai. Il faut le dire aux jeunes, d'ailleurs. Moi, je le dis à mes enfants. Hein. Gardez rien sur les oreilles. Parce que...
0: Voilà, bon, moi, j'ai la chance d'avoir maintenant mon fils, il a 26 ans. C'est un frigo américain, hein, il fait de la sécurité rapprochée.
16: Oui, oui.
0: Donc je me dis, voilà, j'ai moins peur pour lui, mais c'est vrai que si j'avais un enfant adolescent et que je devais, pour une raison quelconque, revenir en région parisienne, j'aurais très peur.
16: Oui, vous auriez
0: très
16: peur.
0: Et c'est pas normal d'avoir peur en France.
16: C'est pas normal d'avoir peur en France, d'autant plus qu'on le disait hier avec notre invité qu'on avait hier, qui était Renaud Girard, qui faisait une tribune dans le Figaro et qui disait comment on est un pays hyper taxé. À l'époque, des paysans, il y avait la taille qu'on payait pour effectivement être protégé, que l'État puisse protéger. Aujourd'hui, on est taxé, on paye pour être protégé. Mais comme dit Marine, merci de nous avoir rappelé, Marine de Fréjus, l'État ne protège plus ses citoyens. Mathieu, vous nous appelez de Haute-Loire. Vous dites qu'on est abandonné par notre gouvernement. Vos mots sont forts, non, mais, Mathieu.
11: Oh, non, mais ce n'est pas fort. C'est la réalité des choses. On est abandonné, on est abandonné par un gouvernement qui ne gouverne pas du tout, qui laisse tout faire sans rien dire, en disant des rotomontades, on arrêtera ça, on va être intraitable et tout. Et on voit bien que notre France, notre pays est livré à une bande de vous, quelques voyous qui viennent des gens sans scrupules, qui volent, qui agressent, qui insultent, et qui veulent bientôt pénétrer chez les gens, peut-être jusqu'à livrer à des assassinats, si ça continue comme ça.
16: Ne l'espérons pas.
11: Non, mais c'est ce que... Ça va crescendo.
16: On voit que ça va crescendo. On entend notre invité là ce matin qui nous dit que la police a eu du mal à gérer. La police est débordée.
11: Moi, je suis en admiration devant les policiers, alors qu'ils sont maltraités en définitive. On leur fait des éloges, mais c'est des éloges. Comme j'ai dit à l'Élysée, il y a Pinocchio. Il manque comme il respire ce président de la République. De toute façon. Le Premier ministre Marle, le ministre de l'Intérieur, c'est Mickey, on laisse faire. On dit aux policiers, débrouillez-vous, on leur donne pas les moyens de se défendre. Ils sont insultés, frappés, agressés. Je me demande jusqu'à où ils vont pouvoir arrêter.
16: Alors Mathieu, restez en ligne avec nous. Vous dites que les policiers sont insultés. On voit effectivement que Fabien Van Emmerik, secrétaire général de police Alliance, qui est dans le studio d'Europe 1, nous dit aussi que les policiers ne sont pas des soldats sacrifiés. Il tape du poing sur la table. On marque une pause, on revient dans le studio d'Europe 1 avec ce coup de gueule du secrétaire général de police Alliance, qui représente un policier sur deux en France, soit 50 000 policiers, avant de parler dans un instant de la disparition de la petite Liana. Là aussi, l'État a-t-il failli?
33: 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Le numéro est non surtaxé. 11h55, vous écoutez Christine Kelly. 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
33: Bonjour à tous. Liana, 11 ans, est toujours introuvable. Les recherches se poursuivent pour retrouver la collégienne disparue depuis vendredi dernier dans le Gers. Les gendarmes sont appuyés aujourd'hui par des cavaliers d'un centre équestre. Ils vont fouiller les zones boisées situées au sud de Fleurance. Le suspect est mis en examen pour enlèvement et visé par plusieurs signalements ou plaintes pour agression sexuelle et viol. Il n'a jamais été interpellé ni entendu par la justice. Une enquête administrative a été ouverte. Israël poursuit ses frappes au Liban malgré l'annonce d'un cessez-le-feu la nuit dernière. Israël qui dit se réserver le droit de frapper Beyrouth en cas d'attaque du Hezbollah contre son territoire. Le Hezbollah qui a revendiqué dans la nuit des attaques contre les troupes israéliennes au Liban. La FINUL annonce qu'un casque bleu, un Serbe, a été tué tard hier soir. Deux autres ont été blessés. Leur base a été atteinte par des tirs de mortier. Quatre personnes ont été tuées dans des frappes ukrainiennes en Crimée. C'est ce qu'annoncent les autorités de cette péninsule annexée par la Russie. Hier, l'Ukraine avait déjà visé des sites énergétiques et militaires à Saint-Pétersbourg. Le chef de la diplomatie américaine met en garde contre un risque d'escalade. Nous avons un problème de violence endémique en France, assure Maud Bréjon, la porte-parole du gouvernement, invitée sur Europe 1 et CNews. Elle réagissait après les violences commises en marge de la victoire du PSG en Ligue des Champions. Selon vous, faut-il des peines de prison ferme automatiques et immédiates pour les casseurs ? C'est la question du jour sur le site et l'application Europe 1. La France a commandé deux nouveaux Canadair pour lutter contre les feux de forêt. Leur livraison est estimée à 2032. À terme, la flotte de la sécurité civile comprendra 16 avions bombardiers d'eau. Près de 15 000 départs de feu ont été recensés l'été dernier en France. Un agent de l'Office national des forêts va être présenté à un juge d'instruction aujourd'hui. Les deux autres qui étaient en garde à vue ont été remis en liberté. Ils étaient entendus dans le cadre de l'enquête qui vise à établir les causes du méga-feu qui a ravagé 17 000 hectares dans le massif des Corbières l'an dernier. Le nombre de millionnaires a progressé de 7,9% l'an dernier, selon une étude publiée par Capgemini. C'est presque 2 millions de plus qu'en 2024. Leur patrimoine total a augmenté de 8,7% à 98 300 milliards de dollars. À une semaine de l'ouverture du mondial de football, les Bleus affrontent la Côte d'Ivoire ce soir, le premier de leurs deux matchs de préparation. Coup d'envoi de la rencontre à 21h10 à Nantes. Et puis le tennis avec Roland-Garros, Europe 1 et radio officielle du tournoi. On joue les demi-finales dames aujourd'hui au programme cet après-midi. Marta Kocsiuk face à Mira Andreeva. Diana Schneider affrontera ensuite Maya Khalinska.
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33: Il est midi 2 sur Europe 1, c'est la suite de Christine Kelly et vous.
16: Merci Émilie. Prochain point sur l'actualité à 12h30 sur Europe 1.
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16: Nous sommes ensemble jusqu'à 13h sur Europe 1 avec notre invité Fabien Van Emmerik, secrétaire général de Police Alliance. Dans un instant, nous allons aborder le gros dossier dans l'affaire Liana, de la disparition de la petite fille de 11 ans. Je suis révoltée lorsque j'entends parler d'adolescente. Je suis révoltée lorsque j'entends parler de jeune fille. C'est une petite fille, c'est une enfant. On en parlera dans un instant sur Europe 1 avec notamment Mère Asselier, présidente de l'association Innocence en danger, avec Marc Roland, capitaine de gendarmerie, avec Jean-Pierre Bouchard, criminologue et psychologue. Appelez-nous au standard d'Europe 1 pour savoir en quoi cette disparition aurait-elle pu éviter, selon vous.
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16: Je vous propose d'écouter Maud Bréjon, porte-parole du gouvernement, qui a expliqué comment nous avons un problème de violence.
2: Nous avons un problème de violence endémique en France, qui n'a rien à voir avec ce qu'était la violence il y a 30, 40 ou 50 ans. Cette violence, elle a muté, elle ne concerne plus les mêmes individus. Elle concerne par ailleurs des gens beaucoup plus jeunes. Les phénomènes de violence ont muté. Et donc, la réponse pénale, la réponse gouvernementale, la réponse judiciaire doit s'adapter à l'évolution de cette violence. C'est au fond du bon sens. On ne peut pas, apporter au problème d'aujourd'hui les réponses d'il y a 40 ans.
16: Maud Bréjon, qui était notamment sur CNews Europe 1, que lui répondez-vous, Fabien Bourdet-Mellerick, secrétaire général de Police Alliance?
4: Je réponds tout simplement que le constat de ce qu'elle dit, elle a raison. Maintenant, des solutions, il y en a, il suffit d'appliquer la loi. Donc les sanctions, elles existent. Encore faut-il obliger parfois la justice à le faire.
16: Mais lorsque vous dites, par exemple, que le gouvernement ne met pas les mots, que le gouvernement est dans le déni, là, il n'est pas dans le déni.
4: Alors, par rapport à cette porte-parole, oui. Moi, quand je parle de déni, je vais en dire un mot simple. Au plus haut sommet de l'État, je pense que nos politiques sont déconnectées. Et le citoyen le voit tous les jours, et le policier encore plus. Quand le président de la République dit « nous serons intraitables », c'est ce qu'il a dit suite aux émeutes du PSG.
16: Il a dit « c'est fini ».
4: Est-ce qu'on pense sincèrement aujourd'hui qu'au vu des peines prononcées, on a été intraitables? Là, permettez-moi de le dire, il y a un moment, il faut arrêter de nous prendre pour des imbéciles.
16: Mais j'aime bien ce que vous dites, Fabien Van Emmerik, que le problème de la police et la justice, est-ce que Emmanuel Macron, il a le pouvoir, lui, même s'il dit intraitable, le pouvoir effectivement de demander au juge d'être intraitable?
4: Il y a des solutions possibles, sans parler de revoir la Constitution ou quoi, il y a des choses immédiates à faire. On voit déjà qu'il y a une grosse différence entre le procureur de la République, qui demande des peines de prison, et le juge qui malheureusement minimise des situations. Et après, on a quelque chose qu'on avait mis en place quand même, ça s'appelle le fameux observatoire de la réponse pénale. Peine prononcée, peine réellement effectuée, donc la peine encourue, la peine prononcée, la peine réellement effectuée. On s'aperçoit qu'elle a été publiée en 2021, et puis depuis, plus de son, plus d'image. Il suffit que ces juges aient un devoir, au moins, ça n'a rien à voir avec l'indépendance de la justice, un devoir de s'expliquer.
16: Alors, Fabien Van Emmerik, dans un instant, je vais reprendre Mathieu qui est en ligne avec nous. Vous nous direz comment on peut aider la police, comment est-ce qu'on peut améliorer les choses, vers quoi on peut aller, parce que là, c'est quand même un tableau du désespoir. Mathieu, comment vous réagissez par rapport aux propos, vous qui nous avez appelés de Haute-Loire, vous dites que l'État a abandonné notre gouvernement, lorsqu'on a entendu la Maud Bréjon, porte-parole du gouvernement, nous dire que nous avons un problème de violence, elle dit quand même les choses, non?
8: Quoi? Le gouvernement te reconnaît toujours, oui, on va améliorer, on va faire ci, on va faire là. Alors, on laisse les policiers se débrouiller, on laisse la justice se débrouiller, et donc le procureur demande une peine de prison, le juge ne la donne pas. Quand on prend une bonne résolution, le Conseil d'État est là pour nous empêcher. Non, tout est de travers. Notre gouvernement, ces gens, il faut qu'ils s'en aillent. Ils sont incapables de gouverner convenablement. Ils ne sont plus capables de faire quelque chose pour le pays. En plus de ça, on a un parti comme LFI qui souffle sur la braise, qui encourage la racaille à de plus en plus être violente et tout. Ils ont une portée de responsabilité. Et je regrette de dire ça, mais je suis très libéral, je suis pour la liberté et l'égalité, mais c'est un, c'est un parti qu'on devrait supprimer. Voilà.
16: Merci à Mathieu pour votre regard, voilà. Vous qui nous avez appelé de Haute-Loire et vous dites qu'il faudrait supprimer LFI, lorsque vous dites que le gouvernement n'est plus capable de gouverner, vous dites que ces gens, il faudrait qu'ils s'en aillent. Merci pour votre regard en direct sur Europe 1. Je vous fais écouter, avant de clôturer peut-être sur ce chapitre, Fabien Van Emmerich, je vous fais écouter Laure Bécuo, qui est procureur de la République de Paris, sur le bilan des condamnations. Vous en parliez il y a quelques instants après les violences.
5: Pour les faits les plus graves, je veux le dire, nous ne lâcherons rien. À l'égard de ces événements, la politique pénale que j'entends pratiquer à Paris est une politique pénale de fermeté et de renoncement à toute excuse qui est injustifiable en la matière.
16: Que lui répondez-vous et quel est votre dernier mot dans le sens où on a envie, lorsque vous tapez du poing sur la table et on entend ce cri des policiers, il faut l'entendre, puisque vous représentez un policier sur deux en France, ce cri des policiers qui dit qu'on est dans le déni, que la police a eu du mal à gérer, que la police ne peut plus gérer. Comment on peut aider la police et que répondez-vous à la procureure, Laure Bécuo?
4: Ben, je ne doute pas de la bonne volonté de Madame la procureure, mais les faits sont là et elle peut dire ce qu'elle veut. Aujourd'hui, les individus ne sont pas sanctionnés. Ce qu'il faut, c'est sanctionner les individus à la hauteur de leur exaction. Et aujourd'hui, ce n'est pas fait. Vous avez au parquet de Paris, donc Madame la procureure le sait très bien, le procureur demande des peines, et parfois fortes, 12 mois fermes, et il y a des relax à l'issue. Donc, et quand vous avez des mois de prison ferme, ça ne veut pas dire que vous allez en prison. Il y a des aménagements de peine, et au final, on s'aperçoit que, globalement, il ne se passe rien. C'est-à-dire que le signal qui est donné, c'est l'impunité. Et à travers l'impunité, c'est forcément une insécurité grandissante.
16: Alors, vous dites nos prisons débordent, la violence explose, les forces de l'ordre sont prises pour cible quotidiennement et l'autorité de l'État recule partout où elle devrait s'imposer. Vous savez, lorsque là, depuis que, toute la semaine, on en parle avec Géraldine, on en parle avec Gabriel Cluzel, les Français sont choqués. Les Français se disent, mais attendez, mais quand j'entends déjà les policiers crier, on n'en peut plus, je veux dire, mais qu'est-ce qu'ils doivent faire maintenant les Français? Comment aider les policiers et comment les Français peuvent réagir face à tout ça? On a peur.
4: Mais c'est exactement ça, mais quand les Français ont peur, les policiers sont écœurés. Il y a presque non-assistance à personne en danger. Quand vous ne donnez pas les moyens aux policiers d'être protégés juridiquement, d'avoir des moyens matériels nécessaires, etc., vous le mettez au pilori de facto et vous mettez sa situation en danger. Vous avez des milliers de policiers blessés par an et plus ça va aller. J'insiste sur le chiffre, moi, un seul 233 policiers 233. Blessés en une seule soirée. Quand on a dit ça, on a tout dit.
9: Alors moi, je m'étonne d'un fait, parce que j'ai un souvenir d'un match, je crois que c'était France-Maroc. Il y avait eu une arrestation, je me souviens, c'était assez loin, d'ailleurs c'est dans le 17e, assez loin du lieu du match, d'un groupe de jeunes d'extrême droite au motif qu'il y avait eu un attroupement en vue, alors je ne sais plus l'intitulé exact, ça. De commettre des méfaits, enfin je ne sais plus quel était.
16: Ils avaient été arrêtés dans un bar ou un restaurant, en amont, c'était préventif.
9: Vous vous souvenez de cette affaire? Très choquant. Parce qu'on avait dit, de toute évidence, ils se rassemblent pour commettre des méfaits. Bon, alors pourquoi, alors que vous dites que les individus sont identifiés pour certains, hein, pas les primos, mais les délinquants, mais pourquoi ne peut-on appliquer les lois que l'on utilise pour l'extrême droite à l'endroit de ces groupes?
4: Mais tout simplement parce qu'on n'a pas la volonté politique de le faire, quelle que soit l'idéologie qu'on représente. À partir du moment où il y a un attroupement, à partir du moment où il y a un trouble à l'ordre public, on devrait pouvoir prévenir de la situation et même assigner en résidence et faire en sorte qu'ils ne soient pas là pour nuire ces individus. Et au final, on ne souhaite pas le faire. Donc derrière, il y a le Conseil constitutionnel qui s'en mêle et qui dit que c'est pas possible. Derrière, il y a une volonté politique où on parle beaucoup pour ne rien dire parce qu'au final, rien n'avance. Et on se retrouve aujourd'hui, comme on a dit évidemment dans la tribune, proche du chaos et de l'insurrection.
16: Merci beaucoup Fabien Van Emmerich d'avoir poussé ce coup de gueule en direct sur Europe 1. Merci d'avoir choisi Europe 1 pour pousser à ce coup de gueule. Merci infiniment. Nous allons parler maintenant de la disparition de Liana et des violences urbaines à la disparition de Liana. Comme sentiment, Gabriel Cluzel, du même dossier, de la même chose, de l'État qui a failli. On va se poser la question avec Marc Roland, capitaine de gendarmerie. Bonjour Marc Roland, vous êtes en ligne avec nous ?
10: Pour votre invitation.
16: L'État a-t-il failli, selon vous, Marc Roland, capitaine de gendarmerie?
10: Non, l'État n'a pas failli.
16: Alors, on marque une pause, on revient, et vous allez développer sur le fait que l'État n'a pas failli, selon vous, Marc Roland, parce que nous, auditeurs d'Europe 1 et téléspectateurs de tout ce qui se passe, on a l'impression que l'État a failli. On marque une pause, on revient avec Marc Roland.
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37: 12h45, 12h15, excusez-moi, sur Europe 1, la suite de Christine Kelly et vous. C'est dans moins d'une minute, nous allons revenir sur la disparition de Liana. Aurait-elle pu être évitée ? L'État a-t-il failli dans la protection des enfants ? Eh bien, on en débat dans un instant avec vous, chers auditeurs d'Europe 1. Vous pouvez nous appeler dès maintenant au 01 80 20 39 21. À tout de suite sur Europe 1.
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37: La suite sur Europe 1 à 12h17. Nous revenons sur la disparition de la petite Liana. Aurait-elle pu être évitée ? L'État a-t-il failli dans la protection des enfants ? On en parle avec notre invité, le capitaine de gendarmerie Marc Roland. Et vous aussi, chers auditeurs d'Europe 1, vous nous appelez. Vous êtes nombreux et nombreuses à réagir sur ce sujet depuis hier. au 01 80 20 39 21.
0: Oui, absolument, beaucoup de réactions. Appelez-nous pour nous donner votre avis. On en parle depuis voilà, quelques jours. Ça fait 7 jours, 6-7 jours que la petite Liana a disparu. Et la question qu'on se pose ce midi à 12h17 sur Europe 1, c'est est-ce que l'État a failli ? Est-ce que ça aurait pu être évité ? Et nous sommes en ligne avec Marc Roland, qui est capitaine de gendarmerie. Vous, qui êtes capitaine de gendarmerie, qui êtes habitué à ces enquêtes, vous dites que non, l'État n'a pas failli, mais j'ai du mal à vous croire. Expliquez-moi, moi, cher Marc Roland, sur Europe 1.
1: Je crois surtout que ce triste fait divers, cette affaire dramatique, nous rappelle de manière assez brutale, assez spontanée, toute la lourdeur de la procédure judiciaire en France, à la fois dans sa complexité liée à ce millefeuille du code de procédure pénale et au volume du contentieux judiciaire. Je pense que c'est malheureusement l'exemple d'un état des lieux judiciaire en France aujourd'hui, en 2026. Et c'est surtout cela qui complique l'exécution fluide, régulière de la procédure en général.
0: Marc Roland, j'entends bien ce que vous dites, mais est-ce qu'en vous taquinant un petit peu, ce n'est pas se cacher derrière ces lourdeurs administratives ?
1: Écoutez, il me semble qu'une enquête administrative est menée et

0: temporelle de ce dossier.
1: Oui, parce qu'au bout, c'est quand même effectivement une famille détruite. Depuis une semaine, une petite fille qui a disparu, d'autres petites filles qui ont été aussi détruites sur le passage, le chemin de ce Jérôme B, 41 ans, qui est en ce moment placé en détention, si j'ai bien compris. Marc Roland, vous qui êtes spécialiste justement de toutes ces enquêtes, comment est-ce qu'au quotidien, on peut effectivement subir cette lourdeur de procédure judiciaire dont vous parlez?
0: On a tellement voulu garantir les droits de la défense, une procédure pénale irréprochable, qu'aujourd'hui, chaque action est soumise à la direction et à l'avalisation par un magistrat du parquet ou un magistrat de l'instruction. Et à chaque étape importante, en stratégie, en opportunité, ou dès lors qu'il y a des frais à engager, vous avez obligation de contacter le magistrat en référence, au titre de procédure, le parquet pour les enquêtes de flagrance ou préliminaires, le juge d'instruction en cas de commission rogatoire, et c'est autant d'obstacles dans la fluidité d'investigation, puisque ces magistrats sont eux-mêmes surchargés dans leur quotidien et les joindre parfois pour des décisions futiles, en tout cas obligatoires, vous perdez 8 jours, 15 jours.
1: Alors qu'est-ce qu'on aurait pu changer? Par exemple, dans le dossier Marc Roland, qu'est-ce qui aurait pu être évité? Qu'est-ce qui aurait pu être changé pour qu'on puisse arrêter cet homme beaucoup plus tôt? Marc Roland, capitaine de gendarmerie en direct sur Europe 1.
0: Oui, voyez-vous, la procureure a dit avec justesse que l'interpellation de ce suspect était programmée et ce n'est pas parce qu'en surface il n'y a rien d'ostensible qu'il ne se passe rien dans la procédure. Il y a assurément des actes d'investigation qui nous échappent, qui sont couvertes par le secret de l'enquête, qui est une enquête écrite, secrète et non contradictoire. Et en cela, il faut laisser mûrir le dossier pour abonder un maximum d'éléments matériels et pour éviter précisément ces deux classements sans suite antérieurs qui témoignent effectivement de l'absence de preuves matérielles suffisantes pour le renvoyer devant une audience criminelle.
1: Laisser mûrir un dossier, attendre avant l'interpellation du suspect qui était programmé, mais Marc Roland, capitaine de gendarmerie sur Europe 1, lorsqu'on entend cette petite fille de 7 ans qui a subi des lésions entre septembre et mai, plusieurs mois où elle avait été justement la proie de cet homme, a priori, selon les informations qui ont été recueillies. Tout le monde se demande aujourd'hui pourquoi attendre au bout de l'enquête pour pouvoir arriver à cette interpellation, alors que pendant ce temps-là, il y a encore des victimes. Pendant ce temps-là, l'enfant est encore en train de souffrir. Pendant ce temps-là, on n'écoute pas la parole de l'enfant. Vous voyez ce que je veux dire, Marc Roland?
0: La parole de l'enfant, elle est entendue. Elle est consignée en procédure avec toute la rigueur nécessaire, mais pour éviter une nouvelle fois un quitus judiciaire par un classement sans suite, une troisième procédure qui partirait, je dirais, dans les méandres d'un tribunal au titre d'un classement sans suite, il convient quand même de laisser construire un dossier suffisamment audible pour pouvoir permettre, d'une part, une interpellation et une garde à vue, et hypothétiquement un renvoi devant une audience criminelle le cas échéant. Ça met du temps, effectivement, c'est un dossier sensible, mais je voudrais quand même rappeler qu'aujourd'hui, la priorité, ce n'est pas de s'attarder sur la polémique, mais c'est surtout de retrouver Rihanna, et tous les efforts de mes camarades actuellement sur le terrain ou dans l'ombre au titre d'enquête judiciaire sont majeurs, et ils sont déterminés à trouver et à découvrir la manifestation de la vérité.
1: Merci beaucoup Marc Roland, capitaine de gendarmerie en direct sur Europe 1. C'est vrai qu'on n'est pas dans la polémique pour la polémique, on est à la place des parents, à la place de cette petite maman, à la place de toutes ces petites mamans qui envoient leurs enfants à des soirées pyjama, à la place de toutes ces petites filles qui se disent « j'espère moi ne pas être la prochaine victime ». Jean-Pierre Bouchard, vous êtes en ligne avec nous, vous êtes criminologue et psychologue. Quel regard vous portez ce matin sur cette affaire tentaculaire, sur cette homme qui est en ce moment silencieux, qui ne dit plus rien. On ne sait rien de Liana, si elle est en vie, si elle est morte, si elle a disparu, si elle a été tuée ou pas. Et toutes les interrogations restent comme ça sans réponse. Quel regard vous portez, Jean-Pierre Bouchard, criminologue et psychologue sur Europe 1?
2: Alors pour l'instant, on n'a pas de... Bonjour d'abord. Pour l'instant, on n'a pas d'informations complètes, mais ce qu'on a est suffisant pour penser qu'on est sur un profil assez

0: connu, ou du moins qui devrait l'être, des magistrats pénaux, des enquêteurs, etc., puisqu'on a quelqu'un qui semble avoir manifesté une attraction importante envers les enfants, les mineurs, mais notamment les enfants, les petites filles, une attraction pédophilique, peut-être une attraction pédocriminelle, ça doit être démontré évidemment. Pour l'instant, les éléments révélés sont très classiques, sont connus. Quelqu'un qui paraît affable et inséré socialement en façade et qui, par derrière, manifeste une attraction répétée donc, pour ses enfants. Alors, tout ça doit être évidemment confirmé. Je ne méconnais pas la présomption d'innocence. Il faut en tenir compte, évidemment. Mais là, il y a quand même une direction assez précise qui se dessine. Souvent, dans ces affaires criminelles, dans ces affaires, on va dire, si elles sont récidivantes ou possiblement récidivantes, les enquêtes efficaces, les instructions efficaces, rapides, sont extrêmement importantes, parce que tout le monde comprendra que quelqu'un qui est potentiellement récidiviste, si on lui laisse du temps pour récidiver, il peut récidiver, et ça fait des victimes supplémentaires, des victimes directes, des victimes indirectes, que sont les familles, les parents, les amis, etc., etc. Donc, en fait, il faut prendre tout ça de façon globale. Et je pense que, au-delà de l'enquête judiciaire qui va être menée, et on ne doute pas qu'elle soit sérieuse sur cette affaire maintenant qu'elle est déclenchée, voilà, il serait intéressant plus qu'une enquête beaucoup plus large pour comprendre ce qui s'est passé dans la riposte judiciaire qui n'a pas été immédiate.
1: Oui, on marque une pause. Jean-Pierre Bouchard, criminologue et psychologue en direct sur Europe 1. On revient avec vous. Gabriel Cluzel a des questions à vous poser. Nous allons revenir sur cette question et on vous la posera à Jean-Pierre Bouchard, à vous aussi, criminologue, psychologue. Est-ce que l'État a failli dans la protection des enfants? Est-ce que l'État a failli dans ce dossier de la disparition de la petite Liana, cet enfant de 11 ans? Appelez-nous au standard sur Europe 1 pour aussi nous donner votre avis.
2: Le 01 80 20 39 21, c'est le numéro du standard d'Europe 1. Il est non surtaxé. 12h20. Vous écoutez Christine Kelly, belle journée sur Europe 1.
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1: Il est 12h30 sur Europe 1, le journal permanent avec Élmy Lidez.
2: Des cavaliers bénévoles participent aujourd'hui aux recherches pour tenter de retrouver Liana, 11 ans, 6 jours que la collégienne a disparu dans le Gers. Les cavaliers vont fouiller les zones boisées situées au sud de Fleurance. Le suspect, mis en examen pour enlèvement, est visé par plusieurs signalements ou plaintes pour agression sexuelle et viol. Il n'a jamais été interpellé ni entendu par la justice. Invité sur Europe 1 et CNews, la porte-parole du gouvernement dit partager l'indignation de tous les Français et veut augmenter les moyens de la justice. Israël frappera Beyrouth en cas d'attaque contre son territoire. C'est ce qu'assure le ministre israélien de la Défense. Il explique que l'accord de cessez-le-feu signé la nuit dernière avec le Liban prévoit la poursuite des opérations israéliennes. Un média d'État libanais fait état de plusieurs frappes dans le sud du pays. Un casque bleu a été tué et deux autres ont été blessés tard hier soir. Leur base a été atteinte par des tirs de mortier. Les ministres de l'Intérieur et de la Transition écologique sont dans le Gard aujourd'hui sur la base de Nîmes-Garon, centre névralgique du dispositif aérien de lutte contre les incendies. La France a commandé deux nouveaux Canadair pour lutter contre les feux de forêt. Leur livraison est estimée à 2032. Près de 15 000 départs de feu ont été recensés l'été dernier en France. 30 000 hectares de forêt et de végétation ont été touchés. Emmanuel Macron salue une immense artiste qui avait transformé une enfance iranienne en fable universelle. L'artiste franco-iranienne Marjane Satrapi, l'autrice de Persepolis, est décédée à l'âge de 56 ans. Marjane Satrapi est morte de tristesse un peu plus d'un an après le décès de son mari et l'amour de sa vie, indique un communiqué de ses proches. Persepolis racontait son enfance en Iran sous le joug des mollahs, la répression subie par le peuple iranien et son douloureux départ vers l'Europe. L'équipe de France de football affronte la Côte d'Ivoire ce soir, le premier de leurs deux matchs de préparation à une semaine du Mondial. Coup d'envoi de la rencontre à 21h10 à Nantes. 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Place aux demi-finales dames aujourd'hui. Marta Kocsiuk affrontera cet après-midi Mira Andreeva. Diana Schneider sera ensuite opposée à Maya Kalinska.
1: Merci Émilie. Prochain point sur l'actualité à 13h sur Europe 1 avec Lélie Mathias.
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1: Nous sommes en train de parler de la disparition de la petite Liana. Est-ce que l'État a failli? Est-ce que cette disparition aurait pu être évitée? Qu'est-ce qui aurait pu être évité en amont? Plus on déroule le fil, plus on découvre des victimes et plus on découvre aussi, avec stupéfaction ce midi, cette disparition a pu être évitée. Plus on découvre avec stupéfaction qu'il y a des petites filles qui ont été victimes de cet homme et qu'au bout du bout, qui les a protégés. Nous sommes en ligne avec Jean-Pierre Bouchard et je vous demandais, juste avant de la pause, est-ce que l'État a failli, selon vous?
0: Alors, moi, je ne suis pas en mesure de répondre à cette question, dans la mesure où je suis extérieur au dossier, d'une part. D'autre part, c'est pas mon rôle. Mais il y a des interrogations qui se posent. Beaucoup de gens se posent les mêmes interrogations. Donc, je pense que ce qui est important, c'est qu'une enquête sérieuse qui soit faite sur cette affaire, et voir justement s'il y a des responsabilités qui sont engagées. Et s'il y a des responsabilités qui sont engagées, évidemment, il faut que les conséquences soient prises en fonction de ces responsabilités. Donc, je n'ose pas imaginer que cette enquête sur ce qui s'est passé ne soit pas menée. C'est l'intérêt général, évidemment, et c'est l'intérêt plus particulier des victimes.
1: Vous êtes criminologue et psychologue, vous êtes en direct sur Europe 1. Gabriel Cluzel vous interroge.
3: Une question qui me taraude, est-ce que des profils de ce type sont récupérables? Parce que, pardon, je me souviens de Michel Fourniret, qui avait obtenu une réduction de peine, alors lui, il avait été condamné, évidemment, mais il avait obtenu une réduction de peine pour comportement exemplaire. Vous disiez que ce genre d'individu a un comportement affable, donne une façade sociale. C'est vrai qu'on se demande, finalement, une fois qu'il est condamné, si, ce qui va devenir. Enfin, pour des parents, c'est une inquiétude, hein, c'est une inquiétude pour la société.
0: Ben, d'abord, il faut rappeler que les condamnations pénales servent avant tout à punir. Et que la réadaptation sociale, etc., enfin, discours bien connu, ne se pose qu'au terme de la peine. Donc, nous n'en sommes pas du tout là. Alors, ce que je peux dire sur la première partie de votre question, c'est que dès que la libido est en jeu, et qu'on laisse, ou du moins que la personne a la possibilité de s'installer dans ce type de dérive et de commission d'infractions récidivantes, et si elle n'est pas interrompue, évidemment, elle se renforce là-dedans et il y a des risques de passage à l'acte de plus en plus nombreux parce que la personne se souvient du plaisir qu'elle a pris à ça. Parce que n'oublions pas que le moteur principal, c'est le plaisir érotique qui est trouvé là-dedans, pour l'auteur potentiel. C'est-à-dire qu'il passe souvent du fantasme, ce qui lui fait plaisir à l'imaginaire, là, jusque-là, il n'y a pas de problème. C'est pour ceux qui vont se mettre à passer à l'acte réellement que le problème émerge, et émerge notamment pour les victimes potentielles et les victimes réelles. Donc, oui, on sait qu'il y a un taux de risque de récidive qui, d'ailleurs, pas scientifiquement estimé, mais quand on est un professionnel de terrain, on sait que ce risque est important et qu'il ne faut pas le sous-estimer et que prendre des mesures hâtives de réduction de peine et ce genre de choses, c'est toujours une prise de risque importante pour les victimes potentielles.
1: Parce que, en général,
0: ces gens se tiennent à carreau en prison. Ils ne posent pas de problème de comportement majeur. Et donc, se baser que sur ça, c'est sous-estimer le risque potentiel.
1: Alors, Géraldine Hamon a une question.
4: Je comprenais, j'étais d'accord, exactement.
1: Et sur le fait que lorsqu'ils sortent après, qu'est-ce qui se passe?
4: Parce
1: qu'effectivement, Jean-Pierre Bouchard, vous êtes criminologue, vous êtes sexologue, et vous dites effectivement que si la personne n'est pas interrompue, c'est pédocriminel, la personne se renforce. Si elle est interrompue, elle est en prison, vous dites qu'elle se comporte bien en prison, et après?
0: C'est d'abord que la question est posée ?
1: Oui.
0: Eh bien, écoutez, après, il y a le terme normal de l'incarcération et de la peine effectuée totalement. Donc ça, c'est la logique. Mais il y a aussi la possibilité qu'il y ait des réductions de peine. Et des réductions de peine qui soient accordées sur des critères d'insertion possible, sur des critères de bon comportement en prison, etc. Mais encore une fois, rappelez-vous de ce que je vous ai dit, le problème, il n'est pas là. Il est au niveau de l'orientation de la libido. Et c'est ça le problème.
1: Et ces
0: gens-là, pour la plupart, sont capables d'avoir une façade sociale correcte, en prison ou avant la prison, et c'est ce qui leur permet, entre autres, de passer à l'acte, en deçà de la façade sociale, et sont des gens qui sont tout à fait normaux sur le plan intellectuel, tout à fait normaux sur le plan... C'est-à-dire, ils ne présentent pas de pathologie mentale, ils sont tout à fait responsables et archi-responsables sur le plan pénal. Merci. Donc, si vous voulez, ce sont des gens qui présentent des critères de dangerosité importants quand ils sont dans ce genre de parcours.
1: Merci beaucoup, Jean-Pierre Bouchard, criminologue et psychologue, d'avoir été en direct avec nous sur Europe 1. Et on va continuer à interroger Omera Sellier, qui est présidente de l'association Innocence en danger. D'abord, peut-être une réflexion, Gabriel Cluzel, avec ce qu'on a entendu, avec à la fois Jean-Pierre Bouchard, criminologue et psychologue, à la fois aussi le capitaine de gendarmerie, Marc Roland, qu'on a entendu. Selon vous, l'État a-t-il failli ?
3: Non, écoutez, moi je trouve que ça commence à faire beaucoup. Pardon, moi je ne sais pas si effectivement à chaque étape il y a eu des gens, il y a eu une impéritie, une idéologie ou beaucoup de surcharge de travail et, ou les trois. Parce que c'est vrai, quelqu'un qui travaille dans un tribunal près de chez moi me disait, mais tu sais, il y a des juges formidables, mais tous les jours il y a des problèmes d'organisation, c'est du grand n'importe quoi. Soit, je veux bien l'entendre, mais je trouve que le périscolaire, cette affaire de cette petite fille, pour ne parler que des derniers jours, ça commence à faire beaucoup. Ça commence à faire beaucoup. Et moi, pour terminer, je voulais juste te dire, je me souviens de ces paroles du général Schmitt. Vous savez, dont la fille avait été assassinée, Anne Lorraine, par un récidiviste en matière de délinquance sexuelle, qui avait dit, j'étais allée voir à l'époque la ministre de la Justice, Christiane Taubira, j'avais senti que c'était pas son sujet. Donc je me dis que quand même, à un moment, on n'a pas pris à bras-le-corps ce sujet des délinquants sexuels, de la récidive, de la criminalité sexuelle et de la pédocriminalité.
1: Et Gabriel Cluzel, je me rappelle d'Omera Sellier, qui était sur notre plateau, sur CNews, il y a quelques jours, et qui nous disait qu'on n'écoute pas les enfants, qui nous disait qu'il n'y avait pas de spécificité française assez stricte pour pouvoir gérer cette histoire de pédocriminalité. Nous avons la chance d'avoir Omera Sellier en ligne avec nous, présidente de l'association Innocence en danger. Bonjour Omera Sellier, vous œuvrez contre cette pédocriminalité depuis une trentaine d'années dans le monde entier. Aujourd'hui, lorsque vous entendez, lorsque vous découvrez avec stupéfaction, comme tous les Français, depuis que la procureure Doche s'est exprimée hier, à quel point ce dossier est tentaculaire et que l'homme en question a été déjà suspect dans plusieurs dossiers, comment réagissez-vous, Omera Sellier ?
5: Écoutez, je réagis avec beaucoup de colère que j'essaye de contenir, parce que comme disait la personne qui est intervenue juste avant moi, ça suffit, ça commence à bien faire. On est en plein dans le périscolaire. Je parlais ce matin encore avec des parents qui me racontaient comment ils ont été traités par la mairie, par l'institution, etc., etc. Et maintenant, il y a cette affaire. Nous avons affaire à un homme qui est signalé par des contextes divers depuis 2017.
1: C'est ça.
5: C'est énorme.
1: Depuis 10 ans.
5: Depuis 10 ans, j'ai lu des informations sur les délais de transfert de Toulouse à Auch, et puis après l'autre, enfin, je veux dire 9 mois, délai de transfert de dossier, alors qu'on passe. Ça, je parle de la plainte de 2025, août 2025, de fille de 10 ans, viol.
1: Oui.
5: Et d'ailleurs, le viol, elle est. Les résultats des examens qu'elle médico-légales
1: montrent qu'il y a
5: exactement des lésions anales et vaginales. Et cet homme n'a jamais été entendu. Cet homme n'a jamais été mis en examen. Il y avait eu ce travail qu'il avait dans Gers. C'était finalement le directeur de l'établissement qui appelle pour parler de cette histoire. Il a été mis à pied parce qu'il avait eu un comportement, on est en 2021, il a eu un comportement qui n'était pas acceptable avec des jeunes filles. Enfin, il faut quoi ? Il y a tellement de faisceaux d'indices, il y a depuis des années, et je ne comprends pas qu'est-ce qu'il faut. Alors, vous savez, je vais vous dire dysfonctionnement, manquement, formation, tout ça, oui. Mais moi, Omera Sellier, j'en ai marre. Au bout de 30 ans, d'entendre exactement la même chose. On n'a pas avancé d'un iota. On fait des commissions sur commissions. On fait des enquêtes sur des enquêtes. Qu'est-ce que ça veut dire tout ça? Ça veut dire que l'enfant, ça compte pas en France. D'ailleurs, vous avez entendu un politique, là, tous ceux qui voudraient être élus, enfin, qui se présentent pour 2027 en tant que candidat, et ils parlent de tous. Enfin, je veux dire, il n'y a pas un qui se prononce sur ces questions gravissimes. Je ne parle même pas du président de la République. Il devrait y avoir quand même un mot pour le peuple français qui est face à lui-même avec des crimes sexuels sur mineurs tous les jours, Christine. Tous les jours. Là, je viens si vous saviez le nombre d'affaires dans lesquelles on doit se constituer partie civile chaque jour, on le fait parce que c'est une équipe. J'ai une équipe d'avocats extraordinaire à mes côtés. Mais honnêtement, je trouve que c'est moi personnellement j'en ai marre et je ne crois pas être la seule.
1: Non, vous n'êtes pas la seule. Les Français aussi en ont marre et ont entendu ce coup de gueule. Omer Asselier, en direct sur Europe 1, présidente de l'association Innocence en danger. J'en ai marre. Ça fait 30 ans que c'est la même chose. 30 ans qu'on dit la même chose. L'enfant ne compte pas en France. On marque une pause. On revient sur Europe 1 avec le dossier de la cigarette et puis un mot de la fin peut-être sur la disparition de Liane.
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2: 12h47, vous restez bien avec nous sur Europe 1, la suite de Christine Kelly et vous. 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
2: 12h49 sur Europe 1. Nous parlerons dans un instant du marché noir du trafic de cigarettes qui ne cesse d'augmenter. Mais d'abord, nous continuons de parler de la disparition de Liana. Aurait-elle pu être évitée? On en parle avec vous, Christine et Gabriel Cluzel.
9: Ah oui, 12h49 sur Europe 1, peut-être le mot de la fin, de la conclusion par rapport à toutes ces personnes que nous avons eues ce matin, Gabriel Cluzel, et puis nous on en parlait pendant la pub, nos angoisses de mère, on disait, mais comme tous les Français qui nous écoutent, les angoisses de père aussi, et qui se disent effectivement, comment est-ce qu'on arrive à avoir une présidente d'une association Innocence en danger qui depuis 30 ans dit, aujourd'hui, l'enfant ne compte pas en France.
12: Oui, c'est une phrase terrible, mais je crois que malheureusement, il en va de ce sujet comme des autres que nous traitons régulièrement. C'est que c'est un mélange d'impéritie et d'idéologie et qui fait que nous arrivons à des situations absolument tragiques. Moi, je veux dire que j'ai une pensée pour cette mère, voilà, maman qui ne sait pas
2: dans
12: où est sa fille. Elle perdre un enfant, c'est atroce, mais en plus, le savoir ailleurs, on ne sait pas où, peut-être souffrant, c'est épouvantable. Je crois que toutes les mères de France là, sont avec elle.
9: Merci en tout cas pour ce dossier. Parlons maintenant de toute autre chose, vers une France sans cigarettes. Nous avons l'honneur d'avoir Mathieu Hoc, directeur général du Millénaire, le think tank sur Europe 1, dans le studio d'Europe 1. Alors, vous avez publié un rapport intitulé « Vers une France sans cigarettes » et pourquoi la France n'y arrive toujours pas ? Répondez-nous.
14: Alors, c'est un sujet qui me paraissait très important et qui remonte en fait quand on discute avec notamment les forces de l'ordre et le milieu judiciaire. C'est la question du marché noir du tabac. En fait, il y a un rapport qui a été publié hier par une étude KPMG qui montre que 53% des cigarettes consommées en France chaque année sont consommées en dehors du marché, du réseau officiel des buralistes. 41% de ces cigarettes sont directement corrélées au marché noir. Et en fait, quand on s'intéresse à ce sujet-là qui monte beaucoup, on s'aperçoit qu'en fait, ça génère énormément de revenus pour les trafiquants, notamment les trafiquants de drogue. Puisque aujourd'hui, si on prend tous les calculs, et notamment quand on regarde les estimations les plus faibles, notamment celle de l'État, qui dit que c'est 20% et non 40%, on arrive à un marché noir du trafic de cigarettes aujourd'hui de près de 6 milliards d'euros, entre 2 et 6 milliards d'euros, selon les estimations. C'est autant que le marché de la drogue. Et ça, c'était quelque chose qui était important parce qu'en fait, ça entraîne un double problème. Le premier problème, c'est pour le gouvernement a déclaré la guerre au narcotrafic, mais si les narcotrafiquants arrivent à avoir des revenus sur d'autres activités de la criminalité organisée, comme le trafic de cigarettes, alors tout ce que l'on dit sur le narcotrafic pourra ne pas fonctionner. Et de la même façon, vis-à-vis, deuxième échec, c'est vis-à-vis des fumeurs. Il faut savoir qu'en France, aujourd'hui, on a l'un des taux de prévalence du tabac les plus importants des pays de l'OCDE. On est à 25% de fumeurs en France, contre 15% en moyenne au niveau européen. Ça fait 12 millions de fumeurs quotidiens en France, contre 5 millions, par exemple, au Royaume-Uni, qui a à peu près la même démographie. Et ça, c'est un enjeu. Le marché noir a un enjeu important parce qu'en fait, le marché noir mine toutes les politiques publiques menées pour lutter contre le tabac, puisque en fait, tout simplement, le prix du paquet de cigarettes étant très élevé, 13 euros par paquet aujourd'hui dans le marché normal, les consommateurs de cigarettes se répercutent sur le marché donc de cigarettes noires. Et donc, ça n'enraye pas finalement la consommation de tabac.
9: Mathieu Hoc, directeur général du Millénaire, est-ce que l'État se bat réellement contre le marché noir?
14: Alors justement, quand on regarde un petit peu l'ensemble des indicateurs sur le marché noir contre les cigarettes, non, l'État ne lutte pas suffisamment. Pourquoi? Parce que déjà, il sous-évalue par principe le marché noir des cigarettes. Et deuxièmement, en fait, quand on compare la réponse impénale et les moyens alloués aux douanes, on voit qu'on est en dessous de ce qu'il faudrait faire. Sur la réponse pénale, je viens de le dire tout à l'heure, le narcotrafic et le nicotrafic, j'appelle ça le nicotrafic, sont équivalents en termes de chiffre d'affaires annuel. Or, la peine encourue pour trafic de drogue, c'est 10 ans de prison. La peine encourue pour trafic de cigarettes, c'est 18 mois de prison. Donc, c'est un trafic. Et c'est pour ça que le nicotrafic progresse. C'est parce qu'en fait, pour les trafiquants de drogue, c'est plus rentable, entre guillemets, d'aller sur le marché noir de la cigarette, puisque c'est moins sanctionné pénalement, c'est plus simple à faire sur le terrain. Et
9: Mais l'État perd de l'argent.
14: Et donc l'État perd 10 milliards d'euros par an.
9: Oui, alors,
14: exactement.
9: Alors que faut-il faire, Mathieu Hoc?
14: Alors, ce qu'il faudrait faire, il faudrait faire deux choses. Un, c'est lutter contre le marché noir de cigarettes. Ça suppose trois choses. Premièrement, c'est sur le plan pénal, donc rattacher le marché noir des cigarettes à la criminalité organisée pour que les peignes de prison soient alignées. Deuxièmement, c'est les douanes, mettre le paquet sur les douanes, parce qu'aujourd'hui, les douanes saisissent 5 fois plus de tonnes de tabac dans notre pays que les drogues, et pourtant le budget des douanes pour le tabac est de 45 millions contre 148 millions pour le narcotrafic. Donc ça, c'est un deuxième enjeu. Troisième enjeu, c'est aussi d'aider les polices municipales et donc de leur donner, d'élargir leur fonction et leurs droits pour qu'elles puissent saisir davantage les quantités de tabac. Ça, c'est sur le plan, on va dire, répression. Et ensuite, après, sur le plan prévention, il faudrait faire toute autre chose. C'est qu'il faudrait encourager les alternatives au tabac. En fait, le problème qu'on a en France, quand on a comparé aux autres pays étrangers que je cite dans la note, la Nouvelle-Zélande, le Royaume-Uni, le Japon, c'est qu'en fait, ces pays-là ont promu des alternatives à base de nicotine, comme la cigarette électronique, le tabac chauffé sans combustion, par exemple, ou les sachets de nicotine, pour réduire la consommation de cigarettes, considérant que ce sont des consommations moins nocives pour le fumeur et pour la société. Et nous, on a fait exactement l'inverse. Et donc, résultat, on se retrouve avec plus de fumeurs et un marché noir très important. C'est pour ça que c'est un enjeu de politique publique et de santé publique. On a, d'une certaine façon, menti aux fumeurs. On laisse un marché noir très important et on n'arrive pas à les aider à sortir du tabac.
9: Personne n'en parle, donc
14: et personne n'en parle, en effet.
9: Merci infiniment
14: beaucoup
9: d'être venu en direct sur Europe 1 pour le souligner. Moi, j'ai des amis qui s'occupent qui ont une agence de sécurité, une entreprise de sécurité. J'ai été très étonnée lorsqu'ils m'ont expliqué que parmi leurs prérogatives et leurs missions, c'est d'accompagner la livraison de tabac à Marseille. Et qui s'occupe de la livraison. Je dis, mais comment ça? Parce que sinon, justement, la livraison de tabac, ils sont pillés pour le marché noir.
12: Comme
9: les transports de fonds. Exactement. Merci infiniment d'avoir été
14: merci
9: en direct
14: vous,
9: sur Europe 1. Merci Gabriel.
12: Merci Christine.
9: Merci comment
12: Christine.
9: Ça va, ma chère Clélie?
6: Très bien. Bonjour à tous. Et on reviendra évidemment sur le dysfonctionnement peut-être de la chaîne judiciaire au vu du profil du principal suspect mis en examen dans la disparition de la jeune Liana. On fera le point.
9: Ouais, bon courage et belle émission, ma chère.
12: Merci.
9: Julie.
12: À lundi, Christine.
9: À lundi.
12: Dès 11h30, demain, c'est Eliott Deval pour Eliott Deval et vous. Il est 12h56 sur Europe 1.
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2: Bonjour à tous, merci d'écouter Europe 1 Info. On est ensemble jusqu'à 15h, 2h d'infos, de débats, d'entretiens politiques. On commence bien sûr avec le grand journal de la mi-journée à la une en ce jeudi 4 juin. Alors que les recherches se poursuivent pour retrouver Liana, 11 ans, disparue depuis 7 jours, on a appris que le principal suspect avait fait l'objet de plusieurs signalements et plaintes. Dans ce journal, vous entendrez un témoignage d'une jeune fille à propos de cet homme. Quelles ont été les peines prononcées à l'encontre de ceux qui ont commis des dégradations et des violences samedi soir après la victoire du PSG en Ligue des Champions? Eh bien, vous le découvrirez, on fera le bilan de ces premiers jours d'audience. Qu'en pensez-vous d'ailleurs? Faut-il de la prison ferme automatique et immédiate pour les casseurs? C'est la question Europe 1 du jour. Vous pouvez donner votre avis et voter sur le site et l'appli Europe 1. Pour l'instant, c'est le oui qui l'emporte à la quasi-unanimité. Vous avez peut-être lu la BD Persepolis. Son auteur, l'artiste franco-iranienne Marjane Satrapi, est décédée à l'âge de 56 ans. Avec Brigitte Millot dans un quart d'heure dans sa chronique santé, on parlera de la congélation des ovocytes et la tendance météo. Géraldine Amon, bonjour.
26: Bonjour Kelly.
2: Qu'est-ce que c'est que ce temps?
26: Ah bah oui, c'est un temps maussade.
2: Ah oui.
26: Avec des nuages porteurs de pluie bien présents des Pyrénées au centre-est, risque d'averse aussi sur les régions du nord et du nord-ouest avec de fortes rafales allant jusqu'à 80 km/h. Les températures sont légèrement en dessous des normales de saison, 16 à 21 degrés jusqu'à 29 degrés dans le sud-est. Météo complète sur Europe 1 à la fin du journal.
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2: Jour après jour, l'inquiétude grandit. On est toujours sans nouvelles de Liana, disparue depuis vendredi dernier. Des nouvelles recherches sont organisées sous l'égide de la gendarmerie, avec l'aide de cavaliers même aujourd'hui. La collégienne a été aperçue pour la dernière fois devant le collège de Florence dans le Gers, à bord du véhicule du père de l'une de ses amies, un dénommé Jérôme B., un homme au casier judiciaire vierge, mais au passif inquiétant, avec notamment plusieurs procédures à son encontre pour des viols sur mineurs. Et ce matin, une jeune fille qui connaissait Liana témoigne des agissements de cet homme au micro de Charles Bouchain, sur place pour Europe 1.
27: Si le suspect n'est pas très connu dans la région, certains pourtant le voyaient souvent rôder autour du collège où est scolarisée sa fille et Liana. J'ai pu m'entretenir avec Emma, une jeune fille de 13 ans qui voyait chaque jour Liana aux côtés de cet homme.
28: Tous les matins, elle sortait du bus et elle allait voir le papa de Sophia et Sophia dans la voiture.
27: Celui qu'elle appelle le papa de Sophia, c'est en fait Jérôme B, au comportement très suspect devant le collège.
28: Le papa de Sophia était toujours garé à la même place, un peu éloigné de la porte du collège et elle y restait à environ 20 à 30 minutes et c'était vraiment tous les matins. J'ai jamais vu la maman de Sophia.
27: La jeune fille savait que Sophia, la fille de Jérôme B, était amie avec Liana. Elle ne s'est donc pas inquiétée.
28: Pour moi, ça me paraissait pas anormal parce que je pensais que ses parents le savaient, sauf que ses parents ne le savaient pas.
27: Une proximité préoccupante et qui interroge alors que la famille de Liana avait coupé tout contact avec Jérôme B après une soirée pyjama où l'homme de 41 ans aurait eu des gestes déplacés envers la jeune fille. Florence, Charles Bouchain, Europe 1.
2: Du côté de l'enquête, le principal suspect a donc été mis en examen et placé en détention provisoire. Ce père de famille, âgé de 41 ans,
0: avait déjà été visé par plusieurs plaintes et signalements ces dernières années. Bonjour William Molinier.
1: Bonjour Clélie, bonjour à tous.
0: L'ombre d'un dysfonctionnement judiciaire plane désormais sur cette affaire, William.
1: Oui, parce que la justice avait connaissance d'au moins 3 procédures concernant le suspect avant la disparition de Liana. La première date de 2017. La mère d'une jeune fille de 17 ans venait alors de découvrir que sa fille entretenait une relation avec lui. Procédure classée sans suite en février 2018 pour absence d'infraction. L'adolescente avait alors indiqué que la relation était consentie. En janvier 2022, nouvelle plainte déposée, cette fois-ci pour des faits de viol sur mineur de moins de 15 ans. Procédure à nouveau classée en mai 2024, faute d'éléments suffisants. La troisième procédure est initiée en août dernier par la mère d'une mineure qui a dénoncé des viols au domicile du suspect. Lui n'a toujours pas été entendu sur ces faits. La justice, avant la disparition de Liana, n'a à aucun moment ordonné de perquisition à son domicile, alors qu'elle pouvait juridiquement le faire à minima depuis 2022. Cela aurait permis de saisir son ordinateur ou son téléphone, dans lequel de nombreuses discussions avec des mineurs ont été exhumées cette semaine, ainsi que des photos envoyées par des jeunes filles. Une enquête administrative a été ouverte. Elle est confiée à l'inspection générale de la justice et à l'inspection générale de la gendarmerie nationale.
0: Merci William Molinier du service police-justice d'Europe 1.
26: 13h04 sur Europe 1 et le bilan judiciaire des comparutions immédiates après les violences urbaines de samedi soir.
0: 721 mesures de garde à vue ont été prises en lien avec les émeutes sur l'ensemble du territoire, mais seulement 65 suspects ont été présentés à la justice à l'issue de ces gardes à vue. Les condamnations commencent à tomber. Alexandre Chauveau, les peines prononcées sont globalement faibles.
3: Oui, seuls 6 d'entre eux sont à cette heure incarcérés, c'est-à-dire en prison, soit parce qu'un mandat de dépôt a été prononcé à l'audience, soit parce qu'ils attendent leur procès en détention provisoire. 3 justiciables ont été condamnés à de la prison ferme, 12 à de la prison avec sursis. À Paris, où il y a eu 15% de relax, la moyenne des peines n'a été que de 9 mois de prison avec sursis. Ce qui est saisissant dans ce bilan, c'est la légèreté des sanctions à l'encontre de ceux qui ont visé les forces de l'ordre avec des mortiers d'artifice. Alors certains sont relaxés parce que la preuve n'est pas suffisamment rapportée, mais ce n'est pas le cas d'Aboubaker H. Lui est reconnu coupable de violence sur des policiers. Or, il n'écope que de 105 heures de travaux d'intérêt général, aucune peine de prison. Et puis d'autres faits plus graves ou plus complexes font eux aussi l'objet d'enquêtes préliminaires ou d'informations judiciaires. 49 majeurs et 34 mineurs n'ont pas encore été jugés.
26: Et après ce bilan qui vient d'être dressé à la suite des violences de la soirée de Victoire Politique, qui va payer les dégâts? La question devient politique, on le verra dans la suite du journal. Il est 13h06, Clélie Mathias vous informe sur Europe 1.
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26: Et la suite du journal de Clélie Mathias à 13h07 sur Europe 1. Après la casse, la question des réparations qui devient aussi une question politique.
0: Le Premier ministre Sébastien Lecornu veut faire payer les casseurs des dommages du week-end dernier. Il a demandé hier au ministre concerné un arsenal permettant de s'attaquer notamment aux prestations sociales, en dehors du reste à vivre. Mais comment et quand? On ne sait pas encore et la classe politique attend des preuves, Maïalène Trémollet.
7: Oui, l'exécutif affiche une attitude de fermeté et propose d'aller taper au portefeuille les individus responsables de plusieurs manières, comme l'expliquait ce matin la porte-parole du gouvernement Maud Bréjon sur CNews et Europe 1.
8: Le Premier ministre a dit une chose très simple. Ce sont ceux qui cassent doivent payer, y compris lorsque ça amène l'État à prélever les sommes dues sur les allocations sociales. Il ne doit y avoir aucun tabou pour protéger les Français.
7: À ce stade, cependant, aucune loi ou décret n'est prévu. Le gouvernement n'évoque pas encore de mise en forme concrète. Dans l'entourage du Premier ministre, on dit attendre les remontées et les propositions des autres ministères. Et si la démarche vient dans le principe appuyer les réclamations de la droite et du RN, les groupes d'opposition affichent leur scepticisme, à l'image de Michel Barnier, l'ancien Premier ministre, qui rappelle ce matin que les incantations c'est bien mais l'action c'est mieux. Pour rappel, aujourd'hui la destruction ou la dégradation d'un bien est déjà punie de 2 ans d'emprisonnement et 30 000 euros d'amende, 5 ans de prison et 75 000 euros d'amende en cas d'infraction commise en réunion, des peines difficiles à appliquer dans les faits.
0: Maïlène Trémollet du service politique d'Europe 1. Le pape cible de menaces terroristes avant sa venue en Espagne début juin. Léon XIV a été pris pour cible par Daesh. L'organisation islamiste a appelé à ce que ces jours soient les derniers, je cite.
2: Et une disparition.
0: Celle de Marjane Satrapi, Persépolis, vous vous souvenez, le récit autobiographique de son enfance dans l'Iran des Mollahs lui avait valu la consécration. L'autrice franco-iranienne est décédée à Paris à l'âge de 56 ans, Caroline Baudry.
10: Oui, dans un communiqué transmis aujourd'hui par son entourage, on apprend que l'artiste est morte de tristesse, je cite, un peu plus d'un an après le décès de Mathias Ripas, son mari et l'homme de sa vie, peut-on lire. Exilé en France à l'âge de 25 ans, naturalisé en 2006, Marjane Satrapi se fait connaître grâce à ses planches en noir et blanc d'un trait simple, la BD Persépolis, parue en 2000, adaptée en film d'animation en 2007.
11: Et toi, c'est quoi cette tenue ?
13: C'est quoi ces chaussures de punk ?
11: Quelles chaussures de punk ?
13: Ça là !
11: Mais c'est des baskets ! Cette forme, c'est punk !
10: Ce récit dépeint le choc intime et politique provoqué par l'arrivée au pouvoir de l'ayatollah Khomeini en 1979. Il décroche le prix du jury à Cannes. La dessinatrice publie d'autres bandes dessinées, broderies, poulets aux prunes, toutes inspirées de sa jeunesse en Iran, dans une famille d'intellectuels. Adversaire acharné de la République islamique, Marjane Satrapi avait refusé la Légion d'honneur l'année dernière pour dénoncer l'attitude hypocrite de la France vis-à-vis de la répression dans son pays natal, tout en précisant qu'elle aimait profondément la France, ce pays qui est le sien.
0: Merci Caroline Baudry. Le sport avec un premier match test pour les Bleus. À moins d'une semaine du départ pour les États-Unis, l'équipe de France lance la préparation du mondial ce soir face à la Côte d'Ivoire. Ça se passe à Nantes à 21h. L'occasion pour Didier Deschamps de faire une revue des troupes. Tout de suite, le tennis, Europe 1, radio officielle de Roland-Garros.
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0: Le dénouement se rapproche dans le tableau féminin de Roland-Garros 2026 après les éliminations de la numéro 1 mondiale Arina Sabalenka hier. Place aux demi-finales aujourd'hui. L'Ukrainienne Marta Kostyuk lancera la journée face à la tête de série numéro 8, la Russe Mira Andreeva. L'autre match opposera la qualifiée Maja Chalinska face à la tête de série numéro 25, la Russe Diana Schneider. Et pour Cédric Pioline, notre consultant officiel sur Europe 1, eh bien, tout est possible désormais dans le tableau féminin.
15: Oui, tout peut arriver. Bien malin sera celui qui arrive à se prononcer et à donner le nom de la vainqueur. Mais en tout cas, je pense que ça va être beaucoup sur la gestion justement de l'événement, de cette altitude des demi-finales pour aller jouer une première finale de Grand Chelem à Roland-Garros. Et donc la gestion des nerfs et de l'enjeu, parce qu'au niveau de la qualité de leur jeu, évidemment, en étant en demi-finale, elles ont prouvé qu'elles étaient tout à fait au niveau.
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0: La Bourse avec Claire Lemaître. Bonjour Claire.
16: Bonjour Clélie.
0: Le marché parisien est rassuré par la situation géopolitique.
16: Oui, le CAC 40 qui gagne du terrain après un accord de cessez-le-feu entre Israël et le Liban. Il gagne 0,8%. Et il est dopé aussi par Rémy Cointreau, le spécialiste des alcools de luxe, promet une reprise de son activité et de sa rentabilité. L'action s'envole de 9% après la publication de ses résultats financiers. Et ça fait monter tout le secteur. On a Pernod Ricard en hausse de 1%. 1,8%. C'est plus compliqué pour les valeurs liées à l'intelligence artificielle. Elles sont plombées par les prévisions décevantes du fabricant américain de semi-conducteurs Broadcom. Soitec chute de 9% à Paris, moins 5% pour STMicroelectronics. En Europe, Francfort gagne 0,3 mais Londres 7,08. Plus 0,8 à Paris pour le CAC 40, 8 218 points.
0: 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Tout de suite, la météo de Géraldine Hamon.
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0: Un temps bien pluvieux, Géraldine.
17: Et oui, puisque les pluies deviennent en effet plus régulières et soutenues du sud-ouest au Massif central et jusqu'aux frontières allemandes, avec des cumuls qui s'annoncent plus marqués vers le relief sur l'ouest du Massif central et en Rhône-Alpes. Ces précipitations s'étendront ensuite vers le golfe du Lion, puis sur la région PACA, donnant même un risque orageux sur l'est des Pyrénées et le sud des Alpes. Seule la Corse bénéficiera d'un soleil généreux. Sur un quart nord-ouest de l'Hexagone, le ciel sera variable entre pluie et éclaircies, mais des averses qui peuvent être parfois orageuses, plus particulièrement au nord de la Seine. Et le vent d'ouest est assez sensible aujourd'hui, hein, jusqu'à 70 km/h sous les averses, voire 80 km/h sur les côtes de la Manche. Pour les températures, il fera 18 degrés à Lille et Quimper, 19 à Nantes et Bordeaux, 20 degrés à Lyon et Paris, 21 degrés à Bourg-en-Bresse, 23 à Strasbourg, 24 à Nice, 25 à Montpellier, 26 à Toulon, jusqu'à 27 degrés à Marseille et Bastia. Alors demain, le temps sera plus calme avec le retour des éclaircies, notamment dans l'après-midi. Les régions méditerranéennes, elles, retrouveront un temps très ensoleillé. Et pour les températures, demain matin, il fera entre 9 et 13 degrés. Demain après-midi, on attend 18 à 24 degrés sur la moitié nord, un petit peu comme aujourd'hui, de 23 à 30 degrés au sud.
0: Merci beaucoup, Géraldine.
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17: Et à 13h14 sur Europe 1, nous retrouvons Brigitte Millot pour la rubrique Santé du jour.
0: Bonjour docteur Millot.
18: Bonjour tout le monde.
0: Depuis 2021, le nombre de demandes de conservation d'ovocytes a été multiplié par 10. Concrètement, expliquez-nous, qu'est-ce que l'autoconservation des ovocytes ?
18: Alors, il faut savoir que ça existe depuis plusieurs années. On peut conserver ces ovocytes pour des raisons médicales qui pourraient entraîner une infertilité, comme une chimiothérapie, une radiothérapie ou de l'endométriose. Mais depuis 2021, comme vous le disiez, les femmes de 29 ans à 37 ans peuvent congeler leurs ovocytes pour des raisons sociétales, personnelles, sans raison médicale. Alors, comment ça se passe? Il y a d'abord une première consultation qui fait un bilan général de votre santé et de votre fertilité. Ensuite, la femme se fait des injections hormonales quotidiennes pendant à peu près une quinzaine de jours pour stimuler la fabrication d'ovocytes. Puis, une ponction est réalisée sous anesthésie pour récupérer ces ovocytes qui seront stockés à moins 196 degrés. Le jour où elle choisit de les utiliser, les ovocytes sont décongelés. C'est alors qu'entre en jeu un autre acteur du processus, le sperme. Il peut venir du partenaire, sperme frais ou congelé à l'avance, ou d'un donneur anonyme. La fécondation ne se fait pas naturellement, c'est en laboratoire. Un spermatozoïde est directement injecté dans chaque ovocyte. Et si la fécondation réussit, un embryon commence à se développer, il est ensuite observé pendant 3 à 5 jours, puis l'embryon est déposé dans l'utérus, transféré dans l'utérus, lors d'un geste simple et rapide, sans anesthésie. Et c'est à partir de là que tout se joue dans le corps. 10 à 14 jours plus tard, un test de grossesse permet de savoir si le processus a fonctionné ou non. La question essentielle demeure, est-ce que ça marche? La réponse est nuancée. Les chances de réussite dépendent surtout de l'âge au moment du prélèvement. Plus on est jeune, plus ça a des chances de réussir, à peu près 50% quand on est jeune, mais aussi de toutes les étapes. Certains ovocytes ne survivent pas à la décongélation, tous ne sont pas fécondés et tous les embryons ne s'implantent pas. Il est important pour les femmes de comprendre que congeler ses ovocytes n'est pas une assurance, n'est pas une garantie de grossesse. Que plus on le fait tôt, meilleures seront les chances de réussite et bien sûr qu'elles soient éclairées sur le parcours médical qui les attend pour ce merveilleux projet.
0: Et c'est ce que vous avez fait aujourd'hui. Merci beaucoup Brigitte Millot d'en avoir parlé dans Europe 1 Info. À présent, place au débat. Plainte, signalement à l'encontre du suspect principal dans l'affaire de la disparition de Liana. Ça pose question, y a-t-il eu défaillance judiciaire? On en parlera avec les chroniqueurs Europe 1 du jour, Thomas Bonnet et Jean-Michel Salvator dans un instant.
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3: C'est avec Clélie Mathias sur Europe 1 et ses deux chroniqueurs du jour à 13h20. Vous accueillez Clélie, le journaliste politique à CNews, Thomas Bonnet, le journaliste politique et communicant Jean-Michel Salvatore.
4: Bonjour à tous les deux, soyez les bienvenus.
5: Bonjour Clélie, bonjour Géraldine, bonjour à tous.
4: On va commencer évidemment avec la disparition pour le moins inquiétante de Liana. Ça fera une semaine tout pile demain. Et le profil du principal suspect qui a été mis en examen, Jérôme B. Il a été placé également en détention provisoire. Et on se pose question quand même sur ce profil. La procureure de la République d'Auch, hier, a révélé lors d'une conférence de presse que cet homme de 41 ans avait déjà été visé par plusieurs signalements, plusieurs plaintes, qui n'ont rien à voir avec la disparition de Liana. Hein. Et ça fait des mois, voire des années. Et pourtant, il n'a jamais été entendu. Alors, une enquête administrative commune au ministère de la Justice et au ministère de l'Intérieur va être diligentée. Mais forcément, on s'interroge, Thomas Bonnet.
5: On s'interroge. Je pense que moi, je me mets à la place de la famille de Liana qui doit se poser beaucoup de questions aussi. Alors, vous dites qu'il n'y a pas de lien, en effet. Ce n'est pas lié directement à l'affaire de la disparition de Liana. En revanche, ce sont des faits, ce qui lui était reproché, ce sont des faits d'agression sexuelle viol contre des mineurs. Donc, on a quand même un profil qui semble se dessiner autour de ce personnage. La question, en fait, c'est est-ce que c'est un concours de circonstances malheureux ou est-ce que ça révèle, au contraire, des défaillances systémiques et structurelles dans ces juridictions ? Or, par exemple, la plainte de 2025 concernant un viol, on apprend que la plainte a circulé d'une juridiction à l'autre, qu'on s'est un peu renvoyé le dossier, qu'à aucun moment les autorités n'ont jugé pertinent de convoquer et d'entendre l'individu.
4: Mais c'est ça même qui est étonnant.
5: Très étonnant.
4: Il n'a jamais été convoqué.
5: De la même manière, on apprend qu'il a travaillé dans un lycée, donc en contact avec, possiblement en tout cas avec des jeunes. Là aussi, ça pose un certain nombre de questions parce qu'à aucun moment, pour l'heure, on verra si c'était le cas, mais à aucun moment il y avait un signalement de l'éducation nationale, de son lycée, pour faire remonter le fait qu'il était un profil à signaler, dangereux possiblement, puisqu'il y a eu une affaire aussi au sein de ce lycée qui a même conduit à son licenciement. Bref, il y a beaucoup de défaillances. On est obligé aussi de mettre en parallèle cette affaire avec celle du périscolaire à Paris, où on a dénombré aussi énormément de défaillances. La question qui va se poser, à mon avis, est plutôt celle de la façon avec laquelle nos juridictions s'organisent, communiquent entre elles, comment les parquets gèrent aussi les différents dossiers, parce que visiblement, il y a de gros ratés. Alors peut-être que c'est un concours de circonstances, encore une fois, ou peut-être qu'à l'inverse, ça révèle les failles profondes de notre système judiciaire.
4: Oui, communication au sein du système judiciaire, au sein même des institutions en général, puisqu'il y avait eu, il avait été renvoyé d'un établissement également pour des faits assez troubles. On peut déjà parler de fiasco judiciaire, Jean-Michel Salvatore.
6: C'est un minimum. C'est incroyable. Enfin, je pense que tout le monde a la même réaction. Comment c'est possible ? Comment ce Jérôme B a pu, enfin, comment il est possible qu'il n'ait jamais été inquiété depuis tout ce temps, alors que tous les signaux étaient au rouge. Et c'est vrai que voir le ministère de l'Intérieur se mettre d'accord avec le ministère de la Justice pour faire une enquête administrative, c'est bien la preuve que, si vous voulez, on sent bien que là, il y a des dysfonctionnements partout. Il y a des dysfonctionnements au niveau de la justice, au niveau de la gendarmerie, au niveau de la police, au niveau de l'éducation, puisqu'il avait été embauché en Occitanie pour être surveillant, et il avait embêté une jeune fille et il n'avait pas été inquiété et l'affaire avait été classée. Donc il y a quand même toute une série de défaillances qui sont identifiables, et moi je ne peux pas ne pas me dire que il est passé entre les mailles du filet, c'est parce que il y a plus de moyens, ni au niveau de la justice, ni au niveau de la police, ni au niveau de la gendarmerie, ni au niveau de l'éducation nationale, ni au niveau des régions. Vous savez, il y a un truc qui est tout simple. Quand vous regardez par exemple le budget de la justice. Le budget de la justice, c'est 10 milliards. Bon. Et quand vous regardez combien la France paye chaque année d'intérêts de la dette, c'est 65 milliards.
4: Mais là,
6: on parle
4: de la protection de nos enfants aussi.
6: Mais bien sûr. Mais ce que je veux dire par là, si vous voulez, c'est que quand on dit il n'y a plus un rond,
4: oui, non, mais
6: ça
4: vrai,
6: veut dire qu'il n'y a plus un rond pour faire fonctionner. Et en fait, il manque de l'argent partout, il manque de l'argent chez...

0: les policiers, chez les gendarmes, etc. Mais on l'a vu aussi lors des troubles à Paris, où on voit bien aussi que là, les policiers n'étaient pas assez nombreux, qu'ils n'ont pas assez de munitions, etc., etc. Donc on voit que quand on ouvre le capot, comme dirait Pascal Pro sur CNews, on se rend compte que plus rien ne marche. Et quand on dit il n'y a plus un rond, bah, c'est ça que ça veut dire. Ça veut dire que finalement, on fait des économies de bout de chandelle partout parce qu'on n'a plus les moyens, et donc plus rien ne marche, et donc il y a des gens qui sont capables de passer entre les mailles du filet.
1: Oui, mais encore une fois, il s'agit de nos enfants. Là.
0: Bien sûr.
2: Non, mais Jean-Michel a parfaitement raison. Pour ajouter l'aide sociale à l'enfance, il y a un nombre de défaillances. Si vous saviez, c'est terrible ce qui s'y passe par endroit. Et en fait, il y a un contrat social qui unit les citoyens et l'État. C'est-à-dire que dans des affaires de justice, particulièrement par rapport aux faits qui sont reprochés à ce Jérôme B, c'est-à-dire des agressions sexuelles sur des mineurs, les citoyens confient à l'État, donc à la justice, la tâche de punir et de sanctionner les coupables. Quand vous avez des défaillances à ce niveau-là, vous avez là donc un lien qui se rompt entre les citoyens et l'État. Et qu'est-ce que ça implique ensuite? Et c'est ça vers quoi on se dirige et qu'il faut absolument pas, et sur lequel il faut alerter, c'est que les citoyens vont vouloir gérer eux-mêmes ces questions-là et vouloir gérer eux-mêmes les suites à donner à des possibles agresseurs sexuels. Et là, on bascule dans la société de l'autodéfense, de la justice par soi-même. Ça, c'est très dangereux. Il faut absolument pas y avoir recours. Donc, c'est très important que l'État continue d'assurer cette mission qui est primordiale, peut-être aller un peu moins sur des sujets qui ne sont pas de première importance et d'aller vraiment sur le volet régalien, la justice, la sécurité, punir ceux qui doivent
1: être. Ça fragilise aussi la démocratie, comme toujours, cette rupture de confiance.
2: Il y a aussi la question du consentement à l'impôt, parce que c'est vrai, il y a 10 milliards qui vont à la justice. Pourtant, les Français, ils ne payent pas moins d'impôts qu'avant. Donc, il y a quelque chose qui cloche aussi à ce niveau-là et les Français vont commencer à avoir un ras-le-bol qu'on pourrait comprendre.
0: Oui, parce que je pense que c'est vraiment sur le terrain, si vous voulez, qu'on voit que plus personne n'a les moyens de travailler. Quand vous avez un juge qui a, par exemple, une centaine d'affaires ou 150 affaires, on lui apporte une affaire de plus qui concerne le Jérôme B. On lui dit il faudrait que tu l'entendes. Et puis lui, il est complètement submergé parce qu'il a d'autres affaires, etc. Soit il oublie, soit il met ça de côté, soit il se dit on le fera plus tard. Et puis tout ça s'oublie. Enfin, je pense que là, on est face à des problèmes de ce genre. C'est-à-dire qu'il n'y a plus les moyens de faire ce qu'il y a à faire.
1: Tu casses, tu répares ou tu payes. Nouveau mantra du gouvernement après les violences du week-end dernier. On en parlera avec vous deux, Jean-Michel Salvatore et Thomas Bonnet, dans un instant sur Europe 1.
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1: L'homme soupçonné de l'enlèvement de Liana, collégienne de 11 ans, dont on est sans nouvelles depuis vendredi dernier, avait été visé par plusieurs plaintes et signalements ces dernières années, selon la justice, qui a reçu hier une nouvelle plainte dans une affaire de viol sur mineur. L'ombre d'un possible dysfonctionnement dans le traitement réservé à l'une de ces plaintes a conduit le gouvernement à annoncer l'ouverture d'une enquête administrative concernant les antécédents du suspect, père de famille âgé de 41 ans. 22 ans après les faits et au terme de 12 jours d'audience, le verdict est attendu ce jeudi dans le procès de Martin Ney, le tueur en série allemand jugé devant la cour d'assises de Loire-Atlantique pour le meurtre en 2004 de Jonathan, 10 ans. Le récit autobiographique de son enfance dans l'Iran des Mollahs lui avait valu la consécration. L'autrice franco-iranienne Marjane Satrapi est décédée à Paris à l'âge de 56 ans, un an après la disparition de son mari. Exilée en France depuis 1994, naturalisée en 2006, Marjane Satrapi avait marqué les esprits avec la saga autobiographique Persepolis. Le président de la République salue une immense artiste qui avait transformé une enfance iranienne en fable universelle. Quatre personnes ont été tuées par des frappes ukrainiennes en Crimée ce jeudi, au lendemain d'une attaque contre des sites énergétiques et militaires à Saint-Pétersbourg, où s'ouvrait le principal forum économique russe. L'opération ukrainienne a conduit le chef de la diplomatie américaine Marco Rubio à mettre en garde contre un risque d'escalade du conflit opposant Moscou à Kiev depuis plus de 4 ans. Les demi-finales dames de Roland-Garros ce jeudi, les quatre dernières survivantes du tableau féminin ont rendez-vous sur le court Philippe Chatrier. À partir de 15h, l'ukrainienne Marta Kostyuk et la russe Mira Andreeva se retrouvent un mois après la finale du tournoi de Madrid remportée 6-3, 7-5 par l'ukrainienne. Et la deuxième demi-finale opposera Dania Schneider à Maja Kchalinska.
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1: On va parler du bilan judiciaire des comparutions immédiates après les violences urbaines de samedi soir. Je vous fais un petit topo, quelques chiffres quand même pour placer bien le débat. 721 mesures de garde à vue, on s'en souvient. Hein. 65 suspects qui ont été présentés à la justice à l'issue de ces gardes à vue. 6 d'entre eux sont à cette heure où je vous parle incarcérés et 3 ont été condamnés à de la prison ferme, 12 à de la prison avec sursis. Vous vous souvenez d'Emmanuel Macron qui disait « il faut être intraitable, plus jamais ça ». Vous vous souvenez aussi de la procureure de Paris qui avait dit « non mais intraitable, fermeté absolue de l'exemplarité ». Qu'en pensez-vous ? Est-ce que c'est à la hauteur des mots qu'il y a pu y avoir ?
2: Bah, pas du tout.
1: Thomas Bonnet.
2: Évidemment pas. Et d'ailleurs, ça ressemble un peu aux condamnations qui avaient suivi la finale l'an dernier, la demi-finale aussi il y a quelques mois. Et en fait, à chaque fois, c'est le même refrain. C'est-à-dire qu'on nous promet qu'on va être intraitable, que les faits sont inqualifiables. C'est ce qu'avait dit le président de la République. Et puis, bah, dans la traduction judiciaire, ça veut juste dire des peines de travaux d'intérêt général, des peines de prison avec sursis, des peines de prison ferme, certes, mais moins d'un an. Donc, en fait, vous n'allez pas derrière les barreaux. Vous savez, beaucoup de psychologues, de psychiatres, je pense à Maurice Berger notamment, qui a très bien expliqué qu'il fallait condamner rapidement et de manière même des peines courtes, mais il fallait faire comprendre aux auteurs de ces faits qu'il fallait qu'il y ait une condamnation, une punition dans la foulée. Or, c'est pas du tout ce qui se passe. Donc, ne nous étonnons pas si l'an prochain, et on le souhaite, le PSG remporte à nouveau la Ligue des Champions, on aura sans doute les mêmes images puisque personne n'aura été dissuadé de recommencer.
1: On va vous entendre, Jean-Michel Salvador, mais écoutez justement Laure Bécouot, la procureure de la République de Paris, qui avait prôné la fermeté.
18: Pour les faits les plus graves, je veux le dire, nous ne lâcherons rien. À l'égard de ces événements, la politique pénale que j'entends pratiquer à Paris est une politique pénale de fermeté et de renoncement à toute excuse qui est injustifiable en la matière.
1: Jean-Michel Salvator, vous vous souvenez de ces mots? Est-ce que le parquet peut encore faire appel? Est-ce que vous y croyez? Est-ce que ça aura lieu? Parce qu'il y a quelques jours encore. Là.
0: On va voir, mais moi je crois quand même qu'il s'est passé quelque chose dans l'opinion publique à cette occasion-là. J'ai vraiment l'impression qu'il y a une prise de conscience et qu'il y a une pression extrêmement forte de l'opinion publique pour que l'angélisme s'arrête. Entendre par exemple hier Sébastien Lecornu et Laurent Nunez parler du principe du casseur-payeur, évoquer éventuellement des retenues sur les prestations sociales.
1: Oui,
0: très honnêtement, jusqu'à présent, c'était vraiment le discours du Rassemblement national des Républicains et de quelques autres. Et là, pour la première fois, moi, j'ai véritablement l'impression qu'il y a une prise de conscience et qu'il y a cette idée quand même que les Français le demandent. Et
1: mais ça ne s'est pas traduit judiciairement.
0: Non, d'accord, si vous voulez, mais je pense que quand on regarde un petit peu ce qui s'est passé, il y a un avant et un après, moi, il me semble, hein, je le crois vraiment. Et quand on écoute, par exemple, Karine Le Marchand. C'est intéressant, Karine Le Marchand. Karine Le Marchand, c'est vraiment une animatrice de télévision très proche des gens, etc. Mais quand vous écoutez son coup de gueule, je pense que ça a une vraie signification et je pense qu'elle représente énormément de Français et il me semble que les politiques ne peuvent plus passer à côté.
1: Oui, mais judiciairement, ça n'a pas été le cas et ils n'ont pas de levier pour agir sur la justice.
0: Je suis d'accord. Je suis d'accord parce que c'est vrai que les déclarations du président de la République ne suffisent pas. Et très honnêtement, moi, ce que j'attends d'un président de la République, c'est pas d'être le premier supporter d'une équipe de football, en recevant cette équipe de football, en allant à Clairefontaine enregistrer l'équipe, encourager l'équipe de France. Moi, ce que j'attends d'un président de la République, c'est qu'il assure le bon fonctionnement des institutions et donc de la police et de la justice. Et je trouve hallucinant de voir que finalement, à quoi a passé Emmanuel Macron dimanche dernier, à fêter la victoire, à encourager le PSG, à préparer son escapade à Clairefontaine pour l'équipe de France, mais absolument pas à s'occuper de toutes les défaillances qu'on a pu,
1: oui,
0: qu'on a pu observer.
1: Voilà. En vertu de la séparation des pouvoirs, entre autres, hein, Emmanuel Macron n'est pas dans les tribunaux. Et vous avez vu les peines qui ont été prononcées, oui. Et les magistrats disent, oui, mais attendez, il y avait beaucoup de casiers judiciaires vierges, ce qu'on appelle des primo-délinquants, et il n'y a pas de place de prison.
0: Bah oui, mais alors peut-être que là, il faut changer la loi, et je pense que ça, c'est le rôle du politique de le faire. Il faut peut-être mettre des peines planchers, parce qu'on voit bien que tous les prétextes sont bons pour relâcher les gens. Bon, et donc là, puisque les magistrats n'arrivent pas, ont la main qui tremble d'une certaine façon, soit pour des raisons idéologiques, soit parce que les prisons sont pleines, soit que sais-je. Bon, là, je pense qu'il faut que le législateur prenne ses responsabilités et qu'il y ait des lois beaucoup plus fermes et notamment des peines planchers.
1: Thomas Bonnet.
2: Parce qu'on peut pas être intraitable, pour reprendre l'expression d'Emmanuel Macron, quand vous ne pouvez pas mettre les gens en prison parce qu'il n'y a pas de place. Emmanuel Macron avait promis 15 000 places de prison. On atteint difficilement les 5 000. Au bout de 10 ans de ces deux mandats. Donc effectivement, c'est un échec XXL du président de la République sur cette question-là, sur beaucoup de questions, mais sur cette question-là d'abord. Ensuite, je suis d'accord avec Jean-Michel, il y a sans doute une évolution dans l'opinion, même peut-être dans la classe politique, et on va y revenir, mais les juges sont peut-être aussi totalement hermétiques à ça. Au contraire, eux, ils se disent, attendez, nous sommes les garants de l'état de droit, puisque c'est le mot qu'ils ont à la bouche en permanence, et donc on va juger individuellement chacun des individus qui sera présent devant nous, et c'est vrai, il n'a pas de casier judiciaire, c'est la première fois qu'on l'attrape, donc effectivement, on va le remettre en liberté, c'est sans doute ça qui traverse leur esprit. Or, moi, je pense que quand vous attaquez un policier, avec un mortier, avec quoi que ce soit, vous attaquez un policier, vous atteignez à l'intégrité physique d'un policier, c'est prison. Il n'y a même pas une seule seconde de question à se poser. Dans quel état au monde on accepte que nos policiers soient blessés? Il y a eu plus de 200 policiers et gendarmes blessés. Enfin, il faut se rendre compte d'ailleurs, d'un point de vue politique, je ne comprends pas que ni le président de la République, ni même le Premier ministre n'aient fait un déplacement, ne serait-ce que d'ordre symbolique, pour aller rendre visite à ces policiers qui ont été blessés. Vous vous rendez compte? Plus de 200 policiers blessés. Il faut se rendre compte en ordre de grandeur ce que ça signifie dans la capitale de la France d'avoir autant de policiers et de gendarmes qui ont été atteints.
1: Alors, il y a la question des réparations. Écoutez Maud Bréjon, la porte-parole du gouvernement, qui était l'invitée d'Europe 1 ce matin. Elle soutient la volonté du gouvernement de faire supporter aux casseurs le coût des dégradations.
19: Le Premier ministre a dit une chose très simple. Ce sont ceux qui cassent doivent payer, y compris lorsque ça nous amène, lorsque ça amène l'État à prélever les sommes dues sur les allocations sociales. Donc, encore une fois, c'est aucun tabou
20: là-dessus. On peut le faire, ça. Concrètement, on peut le faire là, demain.
19: Le Premier ministre a demandé au ministre compétent de préparer les textes, là encore, pour que ça soit possible. Plus personne ne comprend que l'immense majorité paie, dans un contexte budgétaire par ailleurs extrêmement contraint, pour des agissements intolérables d'une minorité.
1: Alors, on va revenir sur la question des prestations sociales, mais Jean-Michel Salvatore, est-ce que ça n'existe pas déjà, les dommages et intérêts ?
0: Si, mais il faut une vraie volonté politique pour que les lois soient durcies et pour que le principe soit celui-là, si vous voulez. Et je pense que, entendre la porte-parole du gouvernement tenir ces propos-là, excusez-moi, mais c'est quand même assez nouveau. c'est quand même assez nouveau. On n'avait jamais entendu un propos aussi clair. Alors, on se souvient quand même de Gabriel Attal, hein, quand il avait dit, bon voilà, tu casses, tu répares, tu salis, tu nettoies, tu défies l'autorité, on t'apprend à la respecter. Mais c'était un discours à l'Assemblée nationale, c'était lors de son discours d'investiture, mais il n'y avait pas, si vous voulez, quelque chose de trop précis. Là, on voit bien que Mme Bréjon explique qu'il va falloir changer la loi et qu'il va falloir s'adapter pour sévir, parce que ça n'est plus possible. Et moi, je trouve que là, franchement, il y a une évolution.
1: Mais est-ce qu'ils le feront ? Vous avez vu Michel Barnier qui a réagi en disant « l'incantation c'est bien, l'action c'est mieux ». Thomas Bonnet.
2: Moi, j'ai un peu moins d'entrain que vous, Jean-Michel, c'est-à-dire que on nous a promis tu casses, tu répares. En fait, c'est tu casses, tu repars et tu repars libre du tribunal. C'est ça qui se passe aujourd'hui dans les faits.
0: C'est pas mal ça.
2: Voilà, c'est ça. Là. Parce que, pardon, on est au mois de juin 2026 et
1: ça vous intéresse.
0: Tu passes, tu repars.
2: On semble découvrir en juin 2026 que peut-être ce serait une bonne idée de faire payer les casseurs. Mais tiens, mais on n'y avait jamais pensé. Moi, j'ai souvenir d'Elisabeth Borne après les émeutes de 2023 qui avait réuni, je crois, 500 élus locaux à peu près pour déjà essayer d'un peu tirer les conclusions de cette période des émeutes de juin 2023. Et déjà à l'époque, il avait été question d'engager la responsabilité financière de ceux qui avaient été auteurs des dégradations. On n'en a jamais vu la couleur. Au contraire, on a eu cette magnifique idée qui avait germé dans les esprits hors sol de Bercy, vous savez, cette surtaxe d'assurance de 5% qui avait été imaginée pour couvrir justement les frais des émeutes. C'est-à-dire, vous payez par vos impôts, mais c'est pas encore assez, donc on va rajouter sur vos assurances 5%. Heureusement, l'idée a été enterrée parce qu'elle avait provoqué un tollé. Mais ce que l'on constate jour après jour, c'est qu'il y a en effet de bonnes paroles. Moi, je pense que là aussi, je suis comme Jean-Michel, Sébastien Lecornu a le sens politique qui convient pour dire qu'en effet, ce n'est plus acceptable. Et je rejoins d'ailleurs le coup de gueule de Karine Le Marchand. Mais j'attends de voir dans les actes. Je pense qu'il ne se passera rien avant l'élection présidentielle. Parce que, vous savez, c'est facile à dire, mais concrètement, ça veut dire quoi sur les prestations sociales ?
1: Quelle forme ça pourrait prendre ?
2: Par exemple, vous allez voir une famille d'un mineur de 16 ans, mettons, qui a cassé un abribus dans Paris. Mettons que le préjudice est estimé à 80 000 euros. Donc 80 000 euros, vous allez faire porter cette somme sur les prestations sociales d'une famille, mettons une famille qui vit dans un logement social. Donc par exemple, vous pouvez l'exclure du logement social. Ça pose quand même un certain nombre de questions, mais pourquoi pas ? Moi, je suis pour que la solidarité nationale s'arrête à des personnes qui respectent la loi. Donc en effet, on peut se poser la question, mais ensuite, vous allez raboter 500 euros de prestations sociales par mois ? Vous allez plonger cette famille-là dans la difficulté, donc vous allez avoir toutes les associations qui vont monter au créneau, ça va devenir très compliqué. Donc en fait, dans les faits, c'est très compliqué. Moi, je pense qu'on peut, malgré tout, y parvenir. S'il faut payer pendant 40 ans, il faut payer pendant 40 ans, même si c'est une petite somme, mais symboliquement, il faut que ce soit l'auteur des faits de dégradation qui paye. Il n'y a aucune raison que ce soit vous, Clélie, moi qui payons, il n'y a aucune raison qu'on paye les dégradations commises par certains voyous.
1: Jean-Michel Salvatore.
0: Alors, je suis d'accord avec Thomas, mais évidemment que ça va être compliqué. Évidemment que c'est pas par une loi qu'on va tout régler, etc. Ça, je suis tout à fait d'accord avec Thomas. Moi, ce qui me semble important, c'est que, en fait, jusqu'à présent, la culture de l'excuse, c'était vraiment l'idéologie dominante. La culture de l'excuse, c'était vraiment la clé des décisions judiciaires et aussi la clé de certains discours politiques qui allaient jusqu'au centre. Bon, et là, il me semble qu'il y a quelque chose qui change. Et comme on est en période présidentielle ou pré-présidentielle, évidemment que chaque candidat va se déterminer et chaque candidat va faire des propositions. Et je pense que ça fera partie des critères importants de choix des Français.
1: Les lunettes noires de Emmanuel Macron avaient fait le buzz à Davos. Ça vous rappelle quelque chose ?
0: For sure.
1: Eh bien, le fabricant de ces lunettes dans le Jura est aujourd'hui en liquidation judiciaire. On en parlera. Faut-il s'attendre à des hausses d'impôts ? On en parlera également avec vous dans un instant.
17: 13h43, excellent après-midi. Vous écoutez Clélie Mathias pour Europe 1 Info. 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
17: Il est 13h46, vous restez bien avec nous sur Europe 1, la suite d'Europe 1 Info avec Clélie Mathias et ses deux chroniqueurs. 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
17: La suite avec Clélie Mathias sur Europe 1 et vos deux chroniqueurs, Clélie, les deux journalistes politiques Thomas Bonnet et Jean-Michel Salvatore.
1: Dernières heures pour remplir sa déclaration d'impôt. Bonne soirée à ceux qui ne l'avaient pas encore fait au passage. La série attendra dans un contexte forcément budgétairement difficile avec des points de pression, de tension. Écoutez l'analyse de Marc Toiti, l'économiste qui a estimé sur sa chaîne YouTube que la hausse des prix était une préoccupation urgente pour les Français.
38: Un sondage, Ipsos BVA pour la Tribune, eh bien voilà, ça y est, les Français ne sont plus dupes. Au contraire de ce que veut laisser croire le gouvernement, 91% des Français sont pessimistes quant à la situation économique de la France. 88% sont pessimistes sur l'avenir de l'économie mondiale. C'est-à-dire qu'ils sont plus pessimistes sur la France que sur l'économie mondiale. Et puis bien sûr, bon, quels sont les thèmes principaux d'inquiétude? Évidemment le pouvoir d'achat, l'avenir du système social, parce que là aussi, comment va-t-on le financer, notamment les retraites, puis globalement la santé au sens large, et puis bien sûr les déficits et l'endettement. Ça y est, ça commence, je dirais, à impacter. Les Français commencent à se rendre compte de l'enjeu de la situation. Comme nos dirigeants n'ont rien fait pour l'éviter, bien voilà, nous y sommes aujourd'hui.
1: Le tableau Eh bien sombre. Dans ce contexte, est-ce qu'il faut s'attendre à des futures hausses d'impôts l'an prochain, même si le gouvernement le martèle, le répète, non, pas de hausse de prélèvements. Jean-Michel Salvatore.
0: Ben non, là, il faut se référer à la loi de finances qui a été votée, hein, et à la loi.
1: Ah,
0: de...
1: mais je parlais même, moi, je me projetais
0: alors,
1: sur le
0: futur. Ah bah pour, oui, pour l'année prochaine, bah, sans doute, mais comme ça sera une année électorale, parce que l'année prochaine, il va quand même falloir trouver 40 milliards hein, pour l'année prochaine. Bon, mais pour cette année, pour ceux qui remplissent leur feuille d'impôt, non, il y a pas d'augmentation, il y a pas de hausse générale d'impôt sur le revenu. Il y a deux, trois choses qui sont un petit peu douloureuses. Il y a d'abord pour les très hauts revenus, bon, ça concerne peu de monde, mais quand vous gagnez plus de 250 000 euros si vous êtes célibataire ou plus de 500 000 euros par an si vous êtes un couple, là vous allez payer la contribution sur les très hauts revenus. Et puis pour ceux qui achètent des appartements, il peut y avoir quelques augmentations des frais de notaire de 0,5% par exemple. Et puis il y a quelques taxes écologiques qui peuvent augmenter, comme les taxes sur les transports en avion. Mais globalement, si vous voulez, globalement, il n'y a pas de hausse d'impôts pour cette année. Le vrai sujet, je pense, et Marc l'a très bien dit, le vrai sujet pour cette année, c'est le pouvoir d'achat avec l'inflation. Et là, ça, c'est un vrai sujet, parce que évidemment qu'il y a beaucoup de Français qui perdent du pouvoir d'achat parce que l'inflation a augmenté. Et on voit arriver des conflits sociaux qui sont justement sur ce sujet. Par exemple, Decathlon, qui est vraiment une boîte qui est incroyablement prospère, les salariés de Decathlon ont déclenché une grève parce qu'ils aimeraient, évidemment, partager les fruits de la croissance. Ils voient bien que leur pouvoir d'achat est rogné par l'inflation, et donc ils se mettent en grève. Donc là, on peut imaginer que dans les mois, dans les semaines qui viennent, il va y avoir des conflits de plus en plus importants, justement sur la préservation du pouvoir d'achat.
1: J'en reviens à mon prochain budget, parce que vous l'avez dit, il sera établi en pleine campagne présidentielle. Alors forcément, ce sera un casse-tête. Je crois qu'il y a deux options. Vous allez me dire ce que vous en pensez, soit un budget technique ou un budget à forte couleur politique pour bien marquer son camp, sachant qu'évidemment, il y a des pour et des contre dans les deux cas. Thomas Bonnet.
2: Bon, c'est difficile à dire. Je vois qu'il y a déjà des tractations avec le Parti Socialiste pour espérer passer par le même trou de souris que la dernière fois. Après, en effet, on sera en année électorale et je pense que ce sera écrasé par cette échéance-là. Et donc, à la question, est-ce qu'on va payer plus d'impôts? Ça dépendra pour qui les Français votent, tout simplement. C'est-à-dire qu'il y a plusieurs options qui sont sur la table. Moi, je commence à écouter un peu les discours, même s'ils ne sont pas tous très établis, mais les programmes, en tout cas économiques, des différents candidats déclarés, bon, bah, il y en aura pour tout le monde. C'est-à-dire qu'on sera fixé. Il y a une question. Évidemment, la question de l'impôt sur le revenu est importante pour les auditeurs qui nous écoutent, mais à mon avis, une question qui est cruciale, c'est celle des impôts sur les entreprises, sur les sociétés, parce que on l'a dit, on l'a répété mille fois, mais tant que les entreprises ne font pas de bénéfices, ne sont pas prospères, ne vous attendez pas à ce que l'économie aille mieux et que donc vous puissiez en profiter aussi. Donc c'est à mon avis là où il faudra être très attentif, qui propose quoi à destination des entreprises. Et quand on dit entreprise, encore une fois, il ne s'agit pas que des entreprises du CAC 40, il s'agit des PME, des TPE, qui sont le tissu économique de notre pays, et c'est sur ces entreprises-là que parfois sont tentées de faire reposer les efforts. Je vois aussi que certains veulent réintroduire la taxe Zucman. On a eu la taxe Zucman, les débats interminables l'an dernier. Certains veulent le réintroduire pour l'élection présidentielle. Dont acte, les Français pourront choisir en leur âme et conscience. En effet, en tout cas, il y a de grandes raisons d'être assez pessimiste sur l'avenir économique. Moi, je crains une chose, je vous le dis, c'est que le prochain président ou la prochaine présidente arrive à l'Élysée et qu'on se rende compte que l'état des finances publiques est dans un état bien pire que ce qu'on avait pu imaginer.
0: Sur le budget, ce qui est bizarre, si vous voulez, c'est que à partir du mois d'octobre, on ne va parler que du budget. Le budget va être très difficile à faire adopter. Et ce qu'on sait déjà, c'est que ce budget ne sera pas appliqué. Parce que lorsque vous allez avoir un nouveau président de la République qui va arriver au mois d'avril...
1: Il va tout revoir.
0: Il va forcément tout revoir en disant... Bon, donc la question pour le gouvernement, c'est... quel type de budget je fais passer? Est-ce que j'essaye de...
1: Ma question technique ou...
0: Est-ce que je me casse pas la tête? Donc en fait, je reconduis le budget 2026, etc. Sauf que là, il va quand même falloir trouver de l'argent parce qu'on a pris des engagements auprès de Bruxelles pour réduire notre déficit. Et si on ne tient pas ces engagements, les taux d'intérêt français vont augmenter. Hein. N'oubliez pas que chaque année, on emprunte 300 à 320 milliards sur les marchés. Donc si les marchés voient que les Français arrêtent de faire des efforts, ils vont se dire, oh là là, les taux d'intérêt, on va les augmenter un peu, parce que le risque France est plus important. Donc, si vous voulez, le gouvernement, soit il fait un budget de facilité, mais visiblement, c'est pas ce qu'ils vont faire, parce que, voilà, parce que pour ces raisons-là, hein, pour l'image de la France et les engagements qu'on a pris, mais s'ils commencent à vouloir faire un budget courageux, c'est là où les problèmes commencent, parce que bah, qui va voter ce budget, ouais. Et est-ce qu'il faut encore faire un pacte avec le Parti Socialiste pour que le budget soit adopté ?
1: Qui lui aussi sera certainement dans une autre stratégie en vue de la présidentielle.
2: On peut avoir un budget par ordonnance, hein, c'est pas du tout à exclure, parce que visiblement, avec les partis qui seront engagés eux-mêmes dans la course à la présidentielle, ils n'ont pas forcément envie de s'associer à un budget fait par les macronistes.
1: Il reste quelques minutes, je voulais vos commentaires sur deux faits d'actualité. Les lunettes miroirs d'Emmanuel Macron, qui avaient fait le buzz, dont on avait tant parlé à Davos, vous allez me le redire. Le fabricant de verre qui était dans le Jura est aujourd'hui en liquidation judiciaire. L'entreprise, donc finalement le coup de buzz n'aura pas servi à grand chose. Hein. 29 salariés vont perdre leur emploi. C'est une entreprise qui avait fait le choix du Made in France. Elle était à Saint-Claude, dans le Jura. Et je ne sais pas si on devrait faire le parallèle, vous allez me dire, mais alors que le président de la République a vanté le mérite de la France auprès d'entrepreneurs étrangers, c'était lundi, Choose France, et c'est très bien par ailleurs. Mais on n'arrive pas là à sauver une entreprise locale avec notre savoir-faire français, et c'est quand même un peu désolant.
2: Ça a une portée symbolique, forcément, parce qu'on a perdu malheureusement beaucoup d'entreprises au cours des deux quinquennats d'Emmanuel Macron. Donc c'est vrai, aller faire le VRP de Thermomix pour les investisseurs étrangers, c'est bien. Essayer de sauvegarder le Made in France, c'est mieux, je pense. Et donc en effet, on ne peut que déplorer la fermeture de cette entreprise, une parmi d'autres, parce qu'elle est symbolique, celle-ci, forcément, avec ses lunettes. Mais malheureusement, les dernières années auront été justement, malheureusement, l'occasion de voir qu'on avait perdu beaucoup d'entreprises.
0: Moi, j'ai envie de dire deux choses. D'abord, franchement, Macron, il porte la poisse, quoi. Il faut quand même dire les choses comme elles sont. Bon. Et deuxièmement, moi, je trouve quand même un peu dommage, même si c'est assez compliqué, bon, mais je trouve un peu dommage que le président français préfère les patrons étrangers que les patrons français. Parce que finalement, quand vous voyez la colère des patrons français, elle est énorme. Alors que effectivement Macron a réussi un vrai truc avec Choose France, je trouve que c'est un peu dommage.
1: Est-ce que vous allez regarder la demi-finale dame entre l'Ukrainienne Kostchuk et la Russe Andreeva? Au-delà de l'aspect sportif, il y a une dimension symbolique forte.
0: Bah oui, bien sûr, oui.
2: Oui, je jetterai un œil. Après, je trouve qu'il y a quand même une surpolitisation de cet événement.
1: Ah, forcément.
2: Bah forcément, je connais d'autres domaines sportifs où parfois les rivalités géopolitiques peuvent être mises de côté. Je trouve que là, il y a quand même une volonté vraiment d'en faire un événement presque géostratégique, alors que ça reste un match de tennis.
0: Oui, mais moi je trouve que c'est humain, parce que vous avez côté russe 1 million de morts ou de blessés, côté ukrainien 600 000 morts ou blessés. Elles sont jeunes, elles ont forcément des frères, des sœurs, des cousins qui sont partis à la guerre et qui ne sont pas revenus. Et finalement, c'est assez normal qu'elles ne l'oublient pas.
1: Merci à tous les deux d'avoir participé à ce débat d'Europe 1 Info. Dans un instant, les entretiens politiques. Je recevrai déjà François Calfon, député européen et membre du bureau du Parti Socialiste. À tout de suite.
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1: Il est 14h. Le flash avec Émilie Dez. Bonjour Émilie.
20: Bonjour Clélie, bonjour à tous. Maud Bréjon partage l'indignation de tous les Français. Invitée sur Europe 1 et CNews, elle appelle à augmenter les moyens de la justice après les dysfonctionnements qui entourent le parcours de l'homme suspecté d'avoir enlevé Liana. Ce que l'on découvre jour après jour est absolument insupportable, assure Maud Bréjon. Le suspect est mis en examen pour enlèvement et visé par plusieurs signalements ou plaintes pour agression sexuelle et viol. Il n'a jamais été interpellé ni entendu par la justice. Une enquête administrative a été ouverte. Les recherches se poursuivent pour tenter de retrouver Liana, 11 ans. Les gendarmes sont appuyés aujourd'hui par des cavaliers d'un centre équestre. Ils fouillent les zones boisées situées au sud de Fleurance. Israël poursuit ses frappes au Liban malgré l'annonce d'un cessez-le-feu la nuit dernière. Israël qui dit se réserver le droit de frapper Beyrouth en cas d'attaque du Hezbollah contre son territoire. Le Hezbollah qui a revendiqué dans la nuit des attaques contre les troupes israéliennes au Liban. La FINUL annonce qu'un casque bleu, un Serbe, a été tué tard hier soir. 2 autres ont été blessés. Leur base a été atteinte par des tirs de mortier. 1 million d'hectares ont brûlé l'an dernier en Europe, dont 30 000 en France. La France, qui a commandé 2 nouveaux Canadair pour lutter contre les feux de forêt. Leur livraison est estimée à 2032. À terme, la flotte de la sécurité civile comprendra 16 avions bombardiers d'eau. Les ministres de l'Intérieur et de la Transition écologique sont aujourd'hui dans le Gard, sur la base de Nîmes-Garon, centre névralgique du dispositif aérien de lutte contre les incendies. Et notez qu'un agent de l'Office national des forêts va être présenté à un juge d'instruction aujourd'hui. Les 2 autres qui étaient en garde à vue ont été remis en liberté. Ils étaient entendus dans le cadre de l'enquête qui vise à établir les causes du méga-feu qui a ravagé l'été dernier 17 000 hectares dans le massif des Corbières. C'est la bande dessinée et le film Persepolis qui l'ont fait connaître au monde entier. L'artiste franco-iranienne Marjane Satrapi est décédée à Paris à l'âge de 56 ans. Elle est morte de tristesse un peu plus d'un an après le décès de son mari et l'amour de sa vie, indique un communiqué de ses proches. Persepolis racontait son enfance en Iran sous le joug des mollahs, la répression subie par le peuple iranien et son douloureux départ vers l'Europe. Marjane Satrapi était exilée en France depuis 1994, naturellement française en 2006. À une semaine de l'ouverture du mondial de football, les Bleus affrontent la Côte d'Ivoire ce soir, le premier de leurs 2 matchs de préparation. Coup d'envoi de la rencontre à 21h10 à Nantes. Et puis le tennis avec Roland Garros, on joue les demi-finales dames aujourd'hui. Au programme tout à l'heure, Marta Kostyuk face à Mira Andreeva. Diana Schneider affrontera ensuite Maya Ralinska.
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1: Il est 14h03 sur Europe 1, c'est la suite d'Europe 1 Info.
22: Merci Émilie, à tout à l'heure.
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1: Bienvenue sur Europe 1. Nous sommes ensemble pendant encore une heure. Europe 1 Info se poursuit avec les grands entretiens politiques et je reçois François Calfon, député européen, membre du bureau du Parti Socialiste. Bonjour.
23: Bonjour.
1: Soyez le bienvenu.
23: Merci.
1: Puisque vous participez au bureau du Parti Socialiste, expliquez-nous. Alors, si je comprends bien, l'idée d'une primaire divise à gauche, alors le PS va en faire deux. C'est ce qu'Olivier Faure a annoncé. Il souhaite qu'une première primaire, déjà une première, donc ouverte aux adhérents du PS et de Place Publique, ainsi qu'aux sympathisants sociaux-démocrates, d'après ce que j'ai lu, donc qui est déjà celle-ci. Les militants vont devoir se positionner. Et ensuite, donc il y aura un candidat qui va être désigné pour cette première primaire, et ensuite, le candidat en question va participer à une deuxième primaire qui est celle, c'est la lieu bien sûr, hein, la grande primaire de la gauche, on va dire. Donc, deux pour le prix d'une.
0: Alors, on dit toujours que les socialistes ont le sens de la synthèse. Là, Olivier Faure a particulièrement le sens de la synthèse, mais et il a communiqué, manifestement, les médias, mais il n'y a aucune décision du Bureau national, ni aucune décision de personne là-dessus. Donc, c'est quand même un peu une difficulté. Maintenant, je vais quand même
1: être clair. Donc là, vous êtes en train de dire que c'est Olivier Faure qui a annoncé ça comme ça.
0: Il n'y a pas de majorité pour ça.
1: Donc, ça va bien l'unité au PS, là, en ce moment.
0: Bah, une forme d'unité avec lui-même, mais on va quand même essayer d'aboutir, parce que vous savez, moi je suis tellement unitaire que je peux être unitaire pour 1, pour 2, pour 3, pour 4, pour 15.
1: Ça va donc pas vous arranger pour la présidentielle.
0: Je suis bien d'accord, donc comme je veux pas désespérer ni vous-même ni les auditeurs, on va essayer quand même de tirer les fils de ce qui pourrait
1: s'il
0: être fait.
1: S'il vous plaît.
0: Tirer les fils de ce qui pourrait être fait. Il y a eu un refus de ce qu'on appelle la petite primaire, la primaire de la gauche avec les Verts, le PC, etc. Pourquoi nous étions, une grande partie du Parti Socialiste, les sociaux-démocrates, en désaccord avec ça? Parce qu'on a des désaccords de fond. Donc on ne va pas dire « embrassons-nous Folleville », alors que par exemple, sur la loi de programmation militaire, nous, on y est favorable, ils y sont défavorables. Enfin, j'en passe, c'est des meilleurs. Donc par contre, dans les propos d'Olivier Faure, il y a des bouts de vérité, bien sûr, il faut toujours tirer le bon fil. Et le bon fil, c'est que nous souhaitons, et je pense qu'Olivier Faure aussi, puisqu'il l'a exprimé par cette annonce, qu'on puisse choisir entre les candidats et les formations sociales-démocrates, et entre candidats et formations sociales-démocrates. Donc ça veut dire, alors j'ai entendu qu'Olivier Faure maintenant voulait se présenter, bah, grand bien lui fasse,
1: mais plus sérieusement,
0: je pense qu'il faut choisir quelqu'un qui a l'orientation politique qui finalement correspond à notre logiciel. Ça peut être, et c'est bien possible que ce soit Raphaël Glucksmann, mais ça peut être aussi François Hollande, Bernard Cazeneuve, Jérôme Guedj.
1: Mais alors, attendez, parce que donc, à travers une primaire, on le choisit.
0: À travers un choix qu'on appelle un vote, appelons ça une primaire si on veut, hein. Un vote, un choix des militants. Du parti,
1: qui mettent un bulletin dans l'urne.
0: Voilà.
1: Pour un candidat.
0: Voilà.
1: D'accord.
0: Parce que primaire, c'est très confusant. On a l'impression d'un très grand truc. Là, on n'a plus vraiment le choix.
1: Donc, mais surtout, le temps presse.
0: Ouais. Pardon.
1: Le temps presse,
0: je suis d'accord.
1: Le temps presse.
0: J'ai même pas repris le mot primaire. Vous voyez ?
1: Non, d'accord.
0: Parce que je pense que c'est bien qu'on, contrairement à d'autres partis politiques, ce ne soit pas le chef qui décide, qui consulte entre, par exemple, entre Mélenchon et Jean-Luc, si Jean-Luc Mélenchon va être candidat. C'est bien qu'il y ait un peu un vote. Maintenant, une grande primaire,
1: mais
0: je pense.
1: Mais oui, mais en même temps, ils sont en ordre de bataille, parce qu'on dit, oui, voilà, il y a la tenaille entre LFI et le RN qui montent dans les sondages et qui déroulent, parce que là, eux, ils sont plus ou moins prêts.
0: Mais vous avez parfaitement raison.
1: Et vous posez la question d'une double primaire.
0: Non, moi, je.
1: Donc,
0: non,
1: c'est.
0: La deuxième,
1: non, j'ai compris. Vous.
0: La deuxième, j'en veux pas, et je pense qu'il n'y en aura pas. Donc, ça, c'est très clair, puisque vous voulez des réponses claires. Par contre, il faut une désignation, oui, rapide. Des 3-4 candidats. Moi, pour moi, il y en a même 3, il y en a même 2 possibles, et puis on choisit.
1: Ah, oh là, ça se réduit, là. On est passé de. Donc.
0: Bah, il faut un principe de réalité.
1: Alors, dites-nous, alors lesquels ont votre choix?
0: Il y a ceux qui peuvent.
1: Puisqu'on est passé de 3-4 à 2
0: maintenant.
1: Il y a ceux
0: qui peuvent, il y a ceux qui pourraient. Ceux qui peuvent, bah, celui qui peut et qui peut bien, d'ailleurs, parce que ça se passe bien, son lancement de campagne, c'est Raphaël Glucksmann. Et celui qui pourrait et qui le souhaite, manifestement, c'est François Hollande. Et il y a ceux qui veulent, bah, je viens de découvrir que Olivier Faure voulait. Donc, c'est le premier secrétaire, s'il veut, d'accord. Mais moi, je pense que, si vous voulez, pour être un peu plus sérieux, parce que là, la course de petits chevaux, ça suffit. L'extrême droite est en ordre de marche, et même aux portes du pouvoir, ce que nous voulons pas. En face, il faut une candidature sérieuse. L'extrême gauche est en ordre de marche, Monsieur Mélenchon. Mais moi, ni je veux, ni je crois qu'il ne puisse battre l'extrême droite.
1: En attendant, ils montent dans les sondages. Hein.
0: Donc il faut un candidat de gauche, social-démocrate, on en définit le périmètre, on choisit vite, vous avez raison, pas parmi 25 personnes, et on rentre en campagne.
1: Écoutez, Raphaël Glucksmann, dont vous parliez, oui. Député européen, président de Place Publique, il était l'invité de France Info ce matin, et il exprime ses réserves, comme vous, sur l'idée d'une double primaire, à gauche.
2: J'ai toujours pas compris ce processus. Je vais être sincère avec vous, je ne comprends pas de quoi il s'agit. Et donc nous allons avoir une réunion et nous allons en discuter. J'étais opposé à la primaire dite de Bagneux parce que je pense que c'était une machine à perdre. Là, au lieu d'une, on nous en propose deux. Je pense pas que quand on a une primaire qui est une machine à perdre, deux primaires seraient une machine à gagner.
1: Oui, alors il va effectivement dans votre sens, Raphaël Glucksmann.
0: Ou je vais dans le sien.
1: Ou vous allez dans le sien, oui. Je ne sais pas. Mais
0: non, on est très alignés, oui.
1: J'ai cru le comprendre. Mais il représente place publique, il n'est pas au Parti Socialiste,
0: oui,
1: il est
0: enfin,
1: à place publique.
0: En même temps, vous savez, mais... le place publique en question, il a conduit la liste sur laquelle j'ai été élu aux élections européennes au nom du Parti Socialiste. Le place publique, son parti, donc plus petit parti, mais nouveau, est membre du Parti Socialiste Européen en tant que parti. Il préside la délégation socialiste française au Parlement européen. Donc là, on parle plus que d'un compagnon de route. Je considère que Raphaël Glucksmann fait partie de la famille socialiste.
1: François Calfon, ce n'est pas le PS.
0: Oui,
1: est-ce
0: bah oui.
1: que... Non, ma question est différente. C'est-à-dire que si jamais, admettons, oui. par... Alors, on n'a pas compris si c'était une primaire, un vote, un sondage, bah, ou une...
0: Vous avez bien compris, entre Glucksmann et moi,
1: bref, donc, qui...
0: que ça n'aurait pas lieu, cette
1: donc,
0: double
1: exactement.
0: Primaire.
1: Donc, voilà. Je ne sais pas comment, mais si Raphaël Glucksmann émerge et est le candidat de la gauche, comme vous le souhaitez, oui. c'est-à-dire que le PS... en quelque sorte, disparaît quand même derrière place publique.
0: Ça ne me dérange pas, en réalité. Vous savez, l'élection présidentielle...
1: Mais c'est un pan de l'histoire de France que...
0: Ah, il ne disparaît pas du tout. Je vous rappelle, parce qu'on va appuyer sur replay deux secondes, aux élections municipales, le Parti Socialiste, c'est 800 maires gagnés. 800 quand même, hein, excusez-moi du peu. Quand, par exemple, nos compétiteurs à gauche, la France Insoumise, combien de mairies, à votre avis? C'est pas un quiz, mais... Je laisse le suspense pour nos auditeurs, c'est pas par rapport à vous, bien sûr. C'est 7 mairies, donc on est à un rapport de 1 à 100. Donc le Parti Socialiste,
1: oui,
0: je
1: mais
0: vous
1: pas
0: rassure...
1: Ça voudrait dire pas de candidat sous l'étiquette
0: oui,
1: bah,
0: François,
1: PS.
0: Moi,
1: ça
0: c'est
1: vous...
0: ce que je vous ai dit.
1: C'est
0: non.
1: symbolique, mais quand même.
0: Ouais, vous savez, quand François Mitterrand a créé le Parti Socialiste, le nouveau Parti Socialiste était déjà mort en 1969-70.
1: Non, c'est fait longtemps qu'on
0: histoire.
1: Parle d'un vieux cadavre à la renverse, mais bon.
0: Non, il n'était pas du tout... Et lui, il n'était pas adhérent au PS, hein, Mitterrand. Il était adhérent à un micro-parti qui était le sien, qui s'appelait la Convention des institutions républicaines. Ça ne l'a pas empêché d'apporter au Parti Socialiste deux fois le succès à la présidentielle. Donc vous voyez, ça, je relativise un peu. Et puis moi-même qui suis, parce que vous êtes là à m'annoncer, d'ailleurs on l'annonce régulièrement, la mort du Parti Socialiste, moi-même qui suis eurodéputé socialiste...
1: Non, je ne vous l'annonce pas, je dis, est-ce que voilà, si quelqu'un...
0: Vous êtes,
1: quelqu'un,
0: dans votre, vous êtes si parfaitement dans votre rôle.
1: Mais non, mais si, voilà, si c'est place publique qui représente la gauche, ça veut dire que le PS voilà,
0: enfin,
1: n'a pas de candidat...
0: La grande idée socialiste, elle survit au Parti. Avant, le Parti Socialiste s'appelait même pas Parti Socialiste, avant 71, il s'appelait Section Française de l'Internationale Ouvrière,
1: la SFIO.
0: Bon, eh bien, que demain, je suis attaché au nom de Parti Socialiste, qu'il puisse se réinventer, bah, quelque part, c'est la réinitialisation du logiciel, c'est très bien. Et puis, je vais
1: Pourquoi
0: vous dire,
1: vous...
0: en Europe, j'ai la chance d'avoir des collègues bulgares, suédois, danois, italiens, j'en passe, c'est des meilleurs. Le mouvement socialiste, il existe à l'échelle mondiale, à l'échelle européenne. Et si, par exemple, nous assurons la transition écologique au Parlement européen, c'est parce qu'il y a des socialistes. Donc on ne tue pas une grande idée. Cette idée, elle est vivante et j'espère qu'elle sera extrêmement influente à l'élection présidentielle.
1: Est-ce que je peux me permettre, Florence, François Calfon, une question personnelle?
0: Mais tout à fait.
1: Pourquoi est-ce que vous n'allez pas directement chez Place Publique?
0: Parce que je suis socialiste. Que j'ai passé l'âge de changer d'option et de... Mais je suis parfaitement ami personnel de Raphaël Glucksmann. Et comme on est y compris dans la même délégation, c'est-à-dire qu'on travaille ensemble au Parlement européen, je vais même vous faire une confidence, pas personnelle mais politique, on est parfaitement alignés politiquement. Donc
1: Mais alors, juste, alors, dans ces cas-là, la question inverse, est-ce que Place Publique ne pourrait pas venir sous l'étiquette et la bannière PS?
0: Ah bah, voilà, mais si on fait cette consultation entre socialistes et... des deux primaires, là, je vous ai dit une désignation
1: non, mais...
0: démocratique.
1: Si c'est, le même, si c'est la même chose, si, vous êtes, si ben, finalement vous dites PS, place publique, non, même combat...
0: Mathias, la question, il faut la poser à Raphaël Glucksmann quand vous l'aurez en face de vous.
1: Oui, mais puisque vous le connaissez bien et vous le soutenez, est-ce que vous ne pouvez pas le...
0: Moi, je peux répondre un peu, je vous ai dit, mais ça c'est nos subtilités.
1: L'influencer.
0: Bah, tous les jours j'essaye, mais c'est pour le bien commun.
1: Non, mais au fond, si c'est le même parti, enfin si
0: bon,
1: c'est les mêmes
0: alors,
1: idées, le même combat...
0: Je vous ai répondu tout à l'heure, mais j'ai pas un peu fait un flop parce que vous manquez de culture socialiste. Mais le parti de Raphaël Glucksmann qui s'appelle Place Publique, vous savez, nous, on est des partis internationaux puisqu'on croit que le socialisme, c'est pas dans un seul pays. Il a adhéré en tant que parti Place Publique, un parti qui est notre parti européen dans lequel le PS est adhérent, où il y a le point et la rose, vous voyez, le point et la rose, le Parti Socialiste. Eh ben, son parti Place Publique, qui est jaune avec son logo en France, il est adhérent au Parti Socialiste Européen. C'est-à-dire que quiconque est adhérent de Place Publique est mécaniquement adhérent du Parti Socialiste Européen.
1: Européen.
0: Oui.
1: Mais là, on parle de l'élection présidentielle française.
0: Non, mais vous m'avez dit, est-ce que c'est très lié? Pourquoi vous avez deux partis?
1: Mais oui, mais dans ces cas-là, oui, mais avouez que ça peut être dire, confusant
0: dès
1: quand même.
0: Dès qu'on est dans le monde, dès qu'on est en Europe, on est dans le même parti, donc on est quand même très près.
1: Bah oui, mais pourquoi en France, c'est pas le cas?
0: Non, mais ça, c'est bien qu'il y ait des gens qui, tout d'un coup, disent. Vous savez, c'est comme Chasseur d'appartements, toutes ces émissions, très à la mode. On voit un bel appartement haussmannien vieilli, et puis il y a des gars qui arrivent, qui ont beaucoup de goût, qui refont l'appartement au Jules aujourd'hui. Et ben, vous avez l'alliance de ce qui est un très bel haussmannien, donc une vieille maison comme la nôtre, et puis ensuite la rénovation. Et ben, Place Publique vient rénover un peu nos pratiques, notre manière de faire, notre logiciel politique. C'est très bien, c'est très bien.
1: Alors après ces questions sur la politique politicienne, si j'ose dire, et la présidentielle, on parlera des préoccupations importantes des Français, de la sécurité, la protection des enfants aussi. Dans un instant avec vous, François Calfon, député européen.
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1: Avant de parler de la casse, des violences de ce week-end, avant de parler de la protection des enfants, je voudrais juste un mot avec vous, François Calfon, sur ce qui a été décidé lundi au sein de l'Union européenne, puisque les eurodéputés et les États européens ont trouvé un accord sur une réforme qui ouvre la voie à des créations de plateformes. Donc ce qu'on appelle des œuvres dans des pays partenaires pour les migrants, voilà, pour faire court. Alors, c'est pas encore tout à fait fait, hein, parce qu'il faut encore que le Parlement et le Conseil européen valident. Pour être clair, cela va dans le sens, en tout cas ce texte traduit une volonté de durcir la politique migratoire de l'Union européenne. C'est aussi la droite, l'extrême droite au Parlement européen qui pousse pour ça. La France est réservée et même le RN aussi. Écoutez Edwige Diaz qui était mon invitée en début de semaine, elle s'oppose à cette décision. Voici pourquoi.
26: C'est pas la solution, parce que
5: envoyer des personnes vers ces destinations, ça nécessite une sacrée logistique, ça nécessite des moyens aussi, et donc plus vous empilez les conditions, moins vous avez de chances d'arriver à vos fins. Nous, ce que nous souhaitons avec Marine Le Pen et Jordan Bardella, c'est empêcher les étrangers d'arriver au sein du continent européen et aussi au sein du territoire national, en leur disant, si vous arrivez clandestinement, vous n'aurez aucun espoir de régularisation. Vous devez formuler votre demande d'asile dans votre pays d'origine.
1: Le RN qui préfère agir en amont.
0: Mais il y a deux RN, parce que, pardon, mais au Parlement européen, Jordan Bardella et son groupe, qui est quand même la plus grosse délégation au Parlement européen française, ils ont voté ça. Donc, il faut qu'ils s'accordent entre eux. Hein, parce que ça, je pense qu'ils n'assument pas trop, mais c'est quand même ce qu'ils ont voté. Ensuite, maintenant, revenons quant au fond du sujet. Imaginez que vous êtes, au hasard, ressortissant du Niger. Vous venez en France, il n'y a pas beaucoup d'immigration nigérienne, mais je suis prise. C'est donc Afrique subsaharienne. Vous venez en France demain et on vous renvoie en Albanie. Bon, alors moi je veux bien que, parce que le Niger ne voudrait pas vous reprendre, on vous renvoie en Albanie, mais enfin, qu'on puisse contrôler l'immigration, c'est un débat présidentiel qui est tout à fait honorable, hein. Il y en a qui sont plus ouverts que d'autres, mais enfin, il y a les principes minimums, finalement, d'humanité. On ne va pas vous renvoyer dans un pays dans lequel vous n'avez rien à voir. Et moi je pense que la voie, puisqu'on en a beaucoup parlé de l'Algérie, c'est plutôt se réconcilier un peu. Il y a toujours des contentieux avec l'Algérie, et qu'ils reprennent ses OQTF plutôt que renvoyer un Algérien demain en Albanie. Deuxième chose quand même sur le plan des droits, et ça n'arrête pas le débat migratoire. Mais enfin, ensuite, dans ce texte, il y a aussi le fait qu'il y a un recours, alors mettons un pays dans lequel il y aurait des problèmes politiques, le gars fait un recours en disant « mais je suis vraiment persécuté chez moi », mettons le Sénégal, quelqu'un qui est homosexuel et qui a peur d'être finalement discriminé, plus que discriminé, emprisonné. Eh bien, le recours ne serait plus suspensif. Ça veut dire que le type, il est en Albanie, puis ensuite on le renvoie. Pendant que le juge travaille, le juge français, il va au Sénégal. Bah, ça, c'est pas sérieux, quand même.

0: campagne électorale et que je suis un militant politique. Quel est leur contenu dans le livre de Raphaël Glucksmann ? Je pense qu'en matière migratoire, on souffre d'une double opposition. Des no-borders dans une certaine partie de la gauche qui disent circuler, il n'y a rien à voir. Bah si, quand même, il y a un équilibre à avoir dans un pays. Et des xénophobes. Donc, Raphaël Glucksmann dit, il faudrait peut-être un peu dépolitiser le sujet, le dépassionner, faire une conférence citoyenne et retenir un certain nombre de choses. Et qu'est-ce que sont les sujets sur l'immigration ? C'est qu'il faut retenir le fait qu'on a besoin d'une immigration de travail. Bon, ça c'est tout à fait clair. Après, il y a des débats, et je pense que si on met des Français de tous bords autour de la table, ils arriveront à faire du consensus. Les débats, c'est est-ce qu'on doit plutôt privilégier les pays de nos locuteurs, des gens qui parlent français, donc c'est plutôt l'Afrique subsaharienne, c'est plutôt le Maghreb, de pays qui connaissent nos systèmes, ou est-ce qu'on va privilégier uniquement les diplômes ? Vous voyez, ce genre de choses. Et dans quelles conditions on raccompagne ? Et puis il y a un débat, ça ouvre, sur votre question suivante, parce qu'il ne faut pas être trop long, sur la question de l'intégration. C'est-à-dire, c'est quoi le contrat républicain ? On vient ici, est-ce qu'on n'est que des agents économiques ? Est-ce qu'on pourrait nous faire cette critique-là ? Vous, la gauche, vous êtes prêts à fournir une armée de réserve au grand capital ? Non. Mais quand on vient dans un pays, qu'est-ce qui fait que l'intégration marche ou marche pas ? Ça, c'est la deuxième partie du débat sur l'immigration, qui est un débat noble et qu'il faut avoir.
1: Avant d'en venir aux violences et à la casse de du week-end dernier, je voudrais quand même avoir votre sentiment sur ce qui se passe là. On est encore en train de chercher la pauvre Liana. Ouais. Et on pense évidemment à sa famille. Il y a encore des battues qui sont organisées par la gendarmerie avec des cavaliers qui maintenant prêtent leur aide. Mais surtout, on s'interroge quand même. Vous avez vu, il y a un homme. Un père de famille, 41 ans, qui a été mis en examen et placé en garde à vue. On en sait un peu plus sur son profil, pour le moins inquiétant. Il y a eu plusieurs signalements, il y a eu plusieurs plaintes pour lui sur des faits d'agression sexuelle sur mineurs, sur des enfants de 10, 11 ans. Et on apprend qu'il n'a jamais été convoqué, jamais été entendu. Alors, il y a eu une enquête administrative, ministère de la Justice, ministère de l'Intérieur, qui va être lancé. Mais quand même, est-ce qu'il n'y a pas là des défaillances, François Calfon ?
0: Attendez, débat, on va commencer par le commencement. Moi, je ne suis pas expert politiquement de ces sujets, donc je ne me défausse pas. Donc je vais réagir comme citoyen. Moi, je suis extrêmement choqué, mais... Et pour moi, c'est un monde que je découvre. Qui sont l'ampleur des violences faites aux enfants. Enfin,
1: et c'est l'histoire vrai, vous le découvrez, là. Il y a le périscolaire, il y a l'aide sociale à l'enfance, ça n'arrête pas.
0: Bien sûr qu'il y a des violences sexuelles faites aux enfants. Je le connais, parce que les auditeurs vont dire, mais il est responsable de rien, qu'elles font, il ne suit pas. Mais la profondeur, l'ampleur, les complicités des violences sexuelles faites aux enfants, comme on dit de nos jours, j'hallucine, mais au sens propre, j'hallucine. Donc, on n'attend pas d'un responsable politique qui soit juste dans l'indignation morale. Deuxième chose, pour vous répondre très précisément, j'entendais chez certains de vos confrères des médias, des avocats spécialisés dans le recueil de la parole des enfants, ils disent, en gros, la justice, les juges d'instruction, alors vrai ou faux, moi j'accuse pas une institution de politisation ou autre, ne croit pas, a priori, la parole des enfants. Et en l'espèce...
1: Oui, mais ça change quand même.
0: Tant mieux que ça change. Mais là, ça n'a pas suffisamment changé quand même. Et donc, je pense qu'il va falloir, sur toutes ces affaires-là, une sorte de Big Bang. Alors, on dit des Grenelles. Moi, j'aime pas trop ça, parce que finalement, ça banalise une prise de conscience collective et un niveau de réaction de la société bien supérieur, à la fois sur les violences sexuelles faites aux enfants et sur... la production systémique de violences sexuelles faites aux enfants.
1: Est-ce qu'on a le temps d'un Grenelle ? C'est urgent, il s'agit de la.
0: Précis, parce que on a parlé, bien sûr, des cas du périscolaire, mais la prostitution des jeunes gens mineurs dans les structures de l'ASE, apparemment, c'est totalement endémique. Donc la question qui est posée, puisque c'est la question que vous me posiez, c'est est-ce qu'il faut un changement de braquet, un changement conceptuel, de paradigme, dans la réponse de la société, la justice, le périscolaire, l'aide sociale à l'enfance, qui sont...
1: Ça va... Là, on parle juste en fait même d'un simple dossier qui s'est perdu dans des bureaux...
0: Mais si vous voulez, Clélie Mathias, c'est pas, je me défausse absolument pas, mais s'il n'y a pas un changement, cette affaire-là... Dans un an, on en reparle, ce sera une autre. Donc il faut vraiment qu'on nettoie les écuries d'OGIA sur ces phénomènes-là qui sont...

0: pas simplement, moi j'hallucine comme je dis, pas simplement, comment dire, massif, mais qui sont en explosion. Je veux dire, est-ce que c'est normal, y compris parce que la réponse pénale n'est pas là, que des jeunes gens qui ont été blanchis sous le harnais du narcotrafic se reportent sur des terrains de jeu, des terrains de recrutement qui sont les structures de l'aide sociale à l'enfance pour prostituer des gens, des jeunes gens extrêmement jeunes, 12 ans, 14 ans. Et ça, les encadrants, les gens du... disent, quelque part, on est au stade, comme avant le MeToo, on dit, ah ben c'est comme ça, ah ben on n'y peut rien, on en est là. Donc il faut... alors le MeToo, expression forte, au moins elle sera comprise, il faut le MeToo de la pédophilie, beaucoup plus.
1: Mais
0: c'est que ça a commencé par les milieux autorisés, M. Duhamel, etc. Mais c'est un phénomène massif de personnes qui sont vulnérables et qui ne sont pas traitées comme telles.
1: François Calfon, les violences de la week-end dernier, à la suite de la victoire du PSG, je vous poserai deux questions. On a vu, il y a eu les premières comparutions immédiates et peu de peine de prison ferme. Est-ce que c'est à la hauteur de ce qui s'est passé samedi dernier? Première question.
0: Non. Clairement non, mais je ne pense pas qu'il y ait une clémence de la justice. Je pense qu'il faut un régime de la preuve. Et donc ça, ça pose aussi la question...
1: La reconnaissance faciale, par exemple?
0: C'est des débats qu'il faut ouvrir. Enfin, moi,
1: Vous êtes favorable?
0: Il y a une expérimentation pendant les JO de 2024 qui s'est passée, qui n'a pas été critiquée. Mais il faut trouver la bonne balance, le bon équilibre entre... Non mais attendez, je termine, on peut quand même faire un peu plus de 140 signes, et on le peut, entre l'efficacité et la société du contrôle. Parce que la société généralisée de la Chine, c'est la Chine qui fait ça, hein, le crédit social, vous avez fait une bêtise, vous n'avez plus le droit de sortir dans la rue, faut quand même équilibrer. Mais clairement, dans ces histoires de violence urbaine, de violence collective, il y a un problème de régime de la preuve. Et on ne peut pas en vouloir au juge de dire, bah voilà, j'ai pas de preuve, il a été pris dans 3 ou 4, il n'y a pas de preuves, je ne le condamne pas. Et quand ils sont condamnables ou condamnés ou judiciarisés, vous voyez, vous, par exemple, je vous donne un exemple très précis. Vous prenez un mortier, le fameux mortier. C'est interdit d'avoir des mortiers qui tirent des feux d'artifice. Bah, c'est quand même pas la même chose. Parce que ça, j'ai vu des images de gens qui ont été appréhendés par la police. De tirer le mortier avec des fusées dans le ciel pour fêter les choses, c'est répréhensible parce qu'on n'a pas le droit d'avoir des mortiers. Et de prendre le mortier comme arme. Prendre le mortier comme arme,
1: François,
0: avec une preuve.
1: Je vous demanderai une réponse très rapide, là, parce que là, évidemment, on est à court de temps. Qui doit payer? Est-ce qu'on doit agir sur les prestations sociales, par exemple, comme le dit le gouvernement?
0: Moi, j'y suis pas favorable, je le dis très fortement. Par contre, il doit y avoir une réponse pénale, éducative, pour les mineurs. Moi, je pense qu'il y a un débat qui est ouvert à chaque fois que je dis ça. Le débat, c'est sur quand il y a des troubles manifestes à l'ordre public qui peuvent être prévus. Est-ce qu'il n'y a pas des limitations de circulation, notamment au niveau des mineurs? Je pense que c'est un sujet, ça.
1: Merci beaucoup, François Calfon, député européen, membre du bureau du Parti Socialiste, dans un instant. Et le mot de Bréjon, la porte-parole du gouvernement, était l'invité de Laurence Ferrari sur CNews. Nous, on la réécoutera.
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1: À 14h31, on retrouve Émilie Dez pour les dernières informations.
20: 6 jours maintenant que Liana a disparu dans le Gers. Des cavaliers bénévoles participent aux recherches pour tenter de retrouver la jeune collégienne. Les cavaliers fouillent les zones boisées situées au sud de Fleurance. Le suspect mis en examen pour enlèvement est visé par plusieurs signalements ou plaintes pour agression sexuelle et viol. Il n'a jamais été interpellé ni entendu par la justice. Invité sur Europe 1 et CNews, la porte-parole du gouvernement dit partager l'indignation de tous les Français et appelle à augmenter les moyens de la justice. Un homme d'une vingtaine d'années a été tué par balle aujourd'hui dans un quartier sensible de Nantes. Il s'agit du 4e mort en près d'un mois dans la ville. Un casque bleu a été tué et 2 autres ont été blessés dans le sud du Liban. Des tirs de mortier ont visé leur base de l'ONU. Les combats se poursuivent au Liban malgré l'accord de cessez-le-feu signé dans la nuit. Israël dit se réserver le droit de frapper Beyrouth en cas d'attaque du Hezbollah contre son territoire. Le Hezbollah qui a revendiqué dans la nuit des attaques contre les troupes israéliennes au Liban. Le chef du groupe terroriste exige un cessez-le-feu global et un retrait d'Israël du Liban. Un agent de l'ONF, l'Office national des forêts, va être présenté à un juge d'instruction. Ils étaient 3 à être entendus en garde à vue un an après l'incendie qui avait fait un mort dans l'Aude. 17 000 hectares étaient partis en fumée dans le massif des Corbières. Près de 15 000 départs de feu ont été recensés l'été dernier en France. 30 000 hectares de forêts et de végétation ont été touchés. La France a commandé 2 nouveaux canadaires pour lutter contre les feux de forêt. Leur livraison est estimée à 2032. La mort de l'artiste franco-iranienne Marjane Satrapi, l'autrice de Persepolis, elle avait 56 ans. Marjane Satrapi est morte de tristesse un peu plus d'un an après le décès de son mari et l'amour de sa vie, indique un communiqué de ses proches. Plus que quelques heures pour déclarer vos revenus en ligne. Vous avez jusqu'à ce soir 23h59 pour le faire. Sinon, vous vous exposez à des pénalités. Près de 22 millions de Français ont déjà déposé leur déclaration. Et puis le tennis avec Roland Garros, Europe 1 et radio officielle du tournoi. Place aux demi-finales dames dans une demi-heure. Marta Kocsiuk affrontera Mira Andreeva. Diana Schneider sera ensuite opposée à Maya Ralinska.
1: Merci beaucoup Émilie, à tout à l'heure.
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21: La suite à 14h34 sur Europe 1 d'Europe 1 Info, c'est avec vous Kelly Mathias.
1: Avec les grands entretiens politiques d'Europe 1 Info, Maud Bréjon, la porte-parole du gouvernement, ministre de l'énergie, était l'invité d'Europe 1 ce matin au micro de Laurence Ferrari.
22: Notre invité ce matin, c'est Maud Bréjon. Bonjour à vous. Bonjour. Porte-parole du gouvernement. L'inquiétude est maximum dans le Gers, où les gendarmes recherchent depuis vendredi dernier la petite Liana, 11 ans, qui a disparu. Le principal suspect, âgé de 41 ans, c'est le père de la meilleure amie de cette fillette. Nous avons découvert avec stupéfaction hier, lors de la conférence de presse de la procureure d'Auch, qu'il était visé par plusieurs plaintes pour viol sur mineur, et ça depuis 2017. Certaines d'entre elles avaient été classées. La dernière en date, août 2025, pour des faits de viol sur mineur lors d'une soirée pyjama qu'il avait organisé à son domicile. Cette plainte pour viol n'avait même pas conduit à l'interrogatoire de cet individu. Je vais vous poser la question que tous les Français se posent ce matin, et je sais que vous n'y êtes pour rien, mais comment est-ce possible ? Comment a-t-on manqué de vigilance à ce point-là du côté de la justice ?
23: D'abord, c'est une affaire qui tord le ventre à tout le monde. Je commencerai évidemment par avoir une pensée émue et appuyée pour la famille de cette jeune fille et pour les familles de l'ensemble des victimes que nous découvrons jour après jour dans la presse. Vous savez que je ne suis pas habilitée à m'exprimer à la place du procureur de la République et c'est normal. Pour autant, le ministre de l'Intérieur et le garde des Sceaux, Gérald Darmanin, ont saisi l'inspection générale de la justice, l'inspection générale de la gendarmerie nationale, pour que toute la lumière soit faite sur cette affaire. Moi, je comprends et je partage. Je partage l'indignation de tous les Français, de tous vos téléspectateurs, qui, j'imagine pour beaucoup, ont des enfants, qui se projettent dans ce type d'affaires-là et pour qui ce qui s'est passé, ce que l'on découvre jour après jour est absolument insupportable. Ça nous ramène à une question plus profonde. Quelle place on donne à la parole des victimes? Comment est-ce qu'on prend le temps de les écouter? Comment se déroulent les enquêtes? Comment ces enquêtes sont suivies d'enquête après enquête?
0: Pourquoi ces dossiers ne sont pas prioritaires?
23: D'affaires ne sont pas après affaires. Et ils sont désormais prioritaires. Gérald Darmanin en a fait une priorité absolument majeure. Il a donné des instructions au procureur. Une circulaire a été envoyée aux magistrats pour que la parole des victimes, et notamment évidemment lorsqu'il s'agit d'enfants et d'agressions sexuelles sur mineurs, soit traitée avec la plus grande rigueur et avec la plus grande
0: célérité.
23: Sévérité et priorité.
0: Célérité et sévérité, vous avez raison. Il a fallu 5 mois pour que le dossier soit transmis au parquet d'Auch. L'enquête n'a commencé qu'au mois de janvier. On imagine la colère des parents de Liana. Elle aurait pu être protégée. Et ces délais qui sont systématiques, hein, on parle de viol sur mineur, on parle de meurtre, c'est des mois, voire des années. Est-ce qu'il y a un problème fondamental dans notre justice?
23: Cette colère, d'une part, on l'imagine, et d'autre part, on la partage. Et je crois que ça a frappé l'ensemble des esprits, l'ensemble des familles françaises qui ont pris connaissance de ce dossier, indéniablement. Ensuite, il y a une question de rapidité de la justice. Évidemment, il y a deux questions. Il y a une question de la place donnée aux victimes, de l'écoute, de la manière dont on les accompagne, dont on les entend. Et il y a la rapidité de la justice. Et pour ça, il faut des moyens. Pour ça, c'est une affaire budgétaire. Et nous avons massivement augmenté les moyens de la justice depuis 9 ans. Est-ce qu'il faut encore aller au-delà? La réponse est de
0: plus
23: toute
0: de magistrats,
23: évidence. Et de toute
0: de
23: évidence,
0: juges.
23: De toute évidence, oui. Mais on partait d'extrêmement loin, notamment lorsque vous comparez à ce qu'investissent dans la justice certains de nos voisins européens. Exactement. Je pense par exemple à l'Allemagne. Nous avons massivement entamé ce travail et nous avons protégé les budgets des secteurs régaliens, justice, intérieur, armée, évidemment, lors des derniers projets de loi de finances, on continuera à le faire.
0: C'est la même question que je vous pose maintenant face à la réponse judiciaire après les émeutes post-victoire PSG. 900 interpellations, 230 policiers blessés, on a une pensée pour eux ce matin, et des sanctions relativement faibles au regard de la violence qui a été déployée face à eux. Est-ce que la réponse pénale vous paraît aujourd'hui suffisamment ferme et dissuasive? On sait qu'il y a eu 15% de relax et très très peu d'incarcération. Le garde des Sceaux a pris le soin de répondre à Jordan Bardella qui, lui, l'interpellait sur ce sujet.
23: Alors, il y a 3 choses. D'abord, il y a le dispositif policier qui a été mis en place. Et je le dis clairement ici, ce dispositif policier était à la hauteur. Lorsque vous avez 8000 policiers déployés en zone préfecture de police de Paris, 22 000 en France, ce n'est pas la faute des policiers et des gendarmes.
0: Mais ce n'est pas satisfaisant pour autant de regarder
23: ou du ministre,
0: que le monde entier.
23: Ou du ministre de l'Intérieur. Mais j'entends certains politiques pointer du doigt le dispositif de force de l'ordre. La question, quand on voit de telles images, n'est plus là. Ensuite, il y a le travail de la justice.
0: C'est quand même la question qui doit être débordée à un moment par le nombre
23: des délinquants. Et j'en viens à votre question. Cette justice, elle doit évidemment être ferme et surtout, cette justice, elle doit être rapide. On en vient à la question qu'on se posait tout à l'heure. Vous savez qu'en tant que porte-parole du gouvernement, je me dois, et c'est bien normal, au nom de la séparation des pouvoirs, d'avoir la parole la plus neutre possible. Bien sûr que la justice doit faire son travail, qu'elle doit le faire de manière sereine. C'est ce qu'a rappelé Gérald Darmanin hier. Il a par ailleurs dit que pour un certain nombre de cas, les choses avaient d'ores et déjà avancé, que pour d'autres, il y avait des enquêtes en cours. Mais les Français ne comprennent plus l'impunité. Et enfin, il y a une troisième question, c'est qui paie?
0: Qui paie?
23: Je pense qu'on va y venir.
0: Et évidemment, la question c'est qui paie. Encore un tout petit mot de la réponse judiciaire. Donc 260 gardes à vue sur les 900 interpellations, 15 dossiers jugés en comparution immédiate et avec des cas, 2 personnes qui dorment en prison à notre connaissance. Le garde des Sceaux a sans doute des informations que nous n'avons pas. Un policier hors service qui a braqué son arme contre un automobiliste en état d'ébriété. Et puis un émeutier qui a refusé d'obtempérer, qui a percuté un véhicule des pompiers. La réponse, est-ce que c'est pas un blanc-seing qu'on donne aux casseurs? Allez-y. Et surtout, la plupart...
23: Là encore, d'abord,
0: mineur.
23: Il y a le travail de la justice, elle doit le faire sereinement, et puis il y a la responsabilité des politiques. Notre responsabilité, c'est de faire en sorte que ce que nous avons vu samedi soir, qui malheureusement n'est pas une soirée isolée, ce n'est pas la première fois qu'on voit ce type d'image.
0: Il y en aura d'autres.
23: Ce n'est pas la première fois, en tout cas, qu'on voit ce type d'image.
0: Vous redoutez qu'il y en ait d'autres ?
23: Qu'il n'y ait aucune impunité. Si ça nécessite de modifier les dispositifs législatifs, la réponse pénale, ce qui est autorisé et interdit en France, comme nous allons le faire à la loi Riposte, il faut avancer dans cette direction, indéniablement.
0: Par exemple, la loi anti-casseurs, il faut rétablir le fait qu'on puisse mettre des interdictions de paraître, des interdictions administratives, ça, il faut le rétablir.
23: Mais ça fait partie des réponses. La loi Riposte, qui permet d'encadrer, de durcir les sanctions pénales lorsque vous avez ou vous transportez des mortiers et des choses interdites, font aussi partie de la réponse. Je le dis quand même.
0: Ils sont ce soir en liberté,
23: Pardonnez-moi, je le dis rapidement. Il y a aussi une question d'autorité parentale quand 30% des mises en cause sont des mineurs. 30%. Il y a une question de responsabilité individuelle. Ça dit quelque chose de notre société. On a un problème culturel lorsqu'on voit ce type d'image. Et on a un problème d'éducation. Et ça ramène à la question de la responsabilité parentale qui ne doit plus être un tabou. Ce n'est pas la faute des policiers et des gendarmes lorsqu'on a ce type d'image. Et ce n'est pas la faute de l'État lorsque des milliers de jeunes viennent à Paris ou ailleurs d'ailleurs, car ce n'est plus
0: 71 villes touchées
23: parisiens, brûler des voitures, piller des commerces et pourrir la vie de dizaines, centaines de milliers d'habitants qui, il faut quand même le dire, étaient dans la joie ou auraient aimé l'être samedi soir parce que c'était un grand sac de deuxième victoire du Paris Saint-Germain et ils auraient dû pouvoir le fêter en famille, simplement, sans crainte.
0: Bien sûr, qui va payer ? On a abordé cette question rapidement, Maud Bréjon, vous êtes porte-parole du gouvernement. Karine Le Marchand, célèbre animatrice, a poussé un coup de gueule hier en disant « c'est pas à moi de payer pour ces cassos ». Qui va payer ? C'est la collectivité, comme toujours.
23: Oui, elle a raison. Et nous partageons son indignation. Le Premier ministre a dit une chose très simple. Ce sont ceux qui cassent doivent payer, y compris lorsque ça nous amène, lorsque ça amène l'État à prélever les sommes dues sur les allocations sociales. Donc, encore une fois, aucun tabou là-dessus.
0: On peut le faire, ça. Concrètement, on peut le faire là demain.
23: Le Premier ministre a demandé aux ministres compétents de préparer les textes, là encore, pour que ça soit possible. Plus personne ne comprend que l'immense majorité paie, dans un contexte budgétaire par ailleurs extrêmement contraint, pour des agissements intolérables d'une minorité. Et donc, il ne doit y avoir aucun tabou pour protéger les Français. Et il ne doit y avoir aucun tabou vis-à-vis de la réponse que l'État apporte suite à ces violences. Et si ça passe, si ça doit passer, et on pense que c'est le cas...
0: Vous pensez avoir une majorité là-dessus ?
23: Par les faire payer... Au cas par cas, indépendamment de leur situation personnelle ou familiale, et donc y compris si ça doit nous amener à prélever les sommes dues sur les aides sociales, sur les prestations sociales versées, il faut le faire. Sans quoi, c'est le principe même de société qui est remis en cause. On comprend chacun qu'on participe à un effort collectif pour les services publics, pour les hôpitaux, pour les écoles. Tout ça est normal, c'est la beauté du système français. Moi, je ne comprends pas, en tant que citoyenne, de me retrouver dans l'obligation de payer, là encore une fois, pour une minorité qui pille des commerces ou brûle des voitures. C'est évidemment le cas pour l'ensemble de nos commerçants.
0: Et s'ils ne sont pas solvables, les individus, c'est leur famille qui doit payer, c'est leurs parents, évidemment.
23: Ah, je pense que c'est un vrai débat, oui, aujourd'hui, et qu'il ne faut plus avoir de tabou. De même que la question de la majorité pénale ne doit plus être un tabou. Il faut bien comprendre une chose, la violence endémique. Nous avons un problème de violence endémique en France qui n'a rien à voir avec ce qu'était la violence il y a 30, 40 ou 50 ans. Cette violence, elle a muté. Elle ne concerne plus les mêmes individus. Elle concerne par ailleurs des gens beaucoup plus jeunes. Les phénomènes de violence ont muté. Et donc, la réponse pénale, la réponse gouvernementale, la réponse judiciaire doit s'adapter à l'évolution de cette violence. C'est au fond du bon sens. On ne peut pas apporter au problème d'aujourd'hui les réponses d'il y a 40 ans.
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21: Europe 1 Info, la suite sur Europe 1, 14h48, c'est avec vous Clélie Mathias.
1: Et Maud Bréjon, la porte-parole du gouvernement, la ministre déléguée, le ministre de l'Énergie, était l'invité d'Europe 1 ce matin au micro de Laurence Ferrari.
0: Maud Bréjon, vous avez estimé il y a quelques instants effectivement qu'il y avait des tabous. Est-ce que parmi les tabous concernant ces violences liées à la victoire du PSG, il y a aussi un problème lié à des enfants, pas tous évidemment, liés issus de l'immigration ? Vous avez dit qu'il y a un problème culturel, il y a un problème de population. Est-ce que c'est le tabou dont on ne parle pas ?
23: Alors, il y a un problème culturel. Quand j'écoute le ministre de l'Intérieur, j'entends qu'une très large majorité des interpellés, ou en tout cas des mises en cause, étaient français. De nationalité française. Donc, le lien très factuellement entre immigration irrégulière, puisque ces gens étaient en situation régulière et délinquance dans le cadre de ce qui s'est passé samedi soir dernier, et c'est assez incohérent à faire pour des raisons de chiffres. Après, il y a la question de comment est-ce qu'on intègre. Comment est-ce qu'on permet d'insérer. Mais ça va bien au-delà de la question de ce qui s'est passé samedi soir. Vous savez, moi, j'ai dit...
0: Mais ça en est un révélateur.
23: J'ai dit il y a quelques mois ou année de ça, je crois, sur ce même plateau.
0: Et en face de moi.
23: C'était Sonia à l'époque. Non, c'était vous d'ailleurs ce matin-là, qu'il y avait parfois un lien entre insécurité et immigration régulière. Je ne retire pas un mot de ce que j'ai dit à l'époque. Je n'ai pas changé de conviction. Je pense que le lien avec ce qui s'est passé samedi soir, précisément parce qu'on n'est pas dans un cas d'immigration irrégulière,
0: est plus incertain
23: à faire. Je pense que ce qu'on a vu samedi soir ne serait pas arrivé, en tout cas pas dans les mêmes proportions et pas avec la même intensité, il y a là encore 30 ou 40 ans. Je pense que mes parents n'ont pas connu ce type de violence-là. Je pense que vos parents non plus. Et ça dénote derrière un rapport à l'autorité, un rapport à l'État, un rapport aux policiers et aux gendarmes qui, aujourd'hui, a évolué et qui n'est plus acceptable.
0: Avec une culture séparatiste ? Puisque c'est vous qui évoquez le problème culturel.
23: Avec une forme de culture séparatiste, ou en tout cas une culture de remise en cause et de défiance permanente vis-à-vis de l'autorité, vis-à-vis de toutes celles et tous ceux qui représentent l'État, mais aussi vis-à-vis de la collectivité française, parce que les policiers et les gendarmes ont été pris à partie, c'est absolument intolérable. Mais les commerçants l'ont été aussi, vous voyez. Et donc, tout ça dit quelque chose, encore une fois, de la société française et de ce problème de violence endémique.
0: Et comment on refait nation ? Alors, pardon, c'est un grand mot, mais comment on refait nation ? Comment on réintègre ces jeunes qui sont en dissidence, qui sont en opposition à la France et qui ont dit très clairement, on n'aime pas la France, et des mots très très durs aux policiers ?
23: Il me semble.
0: Et on crache sur la France.
23: Il y a, à mon sens, dans l'ordre, d'abord la question régalienne, la réponse pénale, on en revient là.
0: L'intégration.
23: Qui doit être absolument, encore une fois, extrêmement ferme, d'une
0: Elle
23: immense fermeté. Il y a évidemment la question éducative, qui est la question de long terme. Donc voilà, bon, à mon sens, c'est les deux grandes réponses. La réponse de court terme, c'est la fermeté. La réponse de long terme, c'est la question de l'éducation. Et je suis, moi, toujours effarée d'entendre notamment une partie de la gauche, la France insoumise, mais pas que, pointer d'abord du doigt les policiers et les gendarmes quand on a ce type de violence, et ensuite être en permanence dans la recherche de l'excuse sociale. Je crois qu'il faut arrêter, en France, avec cette recherche permanente de l'excuse sociale. Au fond, parce qu'on serait précaire, parce qu'on vivrait loin des beaux quartiers parisiens,
0: ou alors qu'on serait d'origine immigrée,
23: alors cette violence serait plus acceptable, plus explicable. Pardon, l'immense majorité des Français qui ont des difficultés à la fin du mois ne caillassent pas les forces de l'ordre et ne brûlent pas les voitures. Et cette culture de l'excuse sociale qui sévit encore aujourd'hui dans une partie de la gauche. Je ne mets pas tout le monde dans le même panier. J'ai vu Raphaël Glucksmann, j'ai vu le maire de Paris, Emmanuel Grégoire, qui ont eu des propos extrêmement clairs. Elle est profondément dangereuse parce qu'elle s'attaque en réalité au vivre ensemble qu'ils prétendent défendre, à la manière dont on arrive ou pas à faire société ensemble.
0: Et est-ce que ce phénomène est réversible ? Vous avez reconnu vous-même un problème donc, dans les politiques d'intégration et d'assimilation. Quelle est la solution que vous proposez ?
23: Je vous ai répondu, je
0: Éducation,
23: pense.
0: Sévérité de la réponse pénale ?
23: Oui, il y a une sévérité de la réponse pénale indéniable. Il y a une question éducative qui est majeure, qui est une question de long terme. Et puis ensuite, ça touche à l'ensemble des politiques publiques. On pourrait parler de logement. Vous receviez Vincent Jeanbrun la semaine dernière sur ce plateau. Là encore, toute la question des politiques de la ville, des politiques publiques sont évidemment centrales. Mais n'attendons pas tout le temps tout de l'État sur ces questions-là. Il y a des responsabilités individuelles. L'immense majorité des Français n'attendent pas que l'État leur dise qu'il est interdit de caillasser un policier ou de brûler une voiture pour ne pas le faire et s'aviser.
0: Mais il y a des logiques séparatistes à l'œuvre dans notre pays, et vous les voyez et vous les dénoncez. Un mot de la présidentielle, 2027, elle est quand même dans la tête des Français, parce qu'ils savent, même si c'est dans un an qu'il y a des choses qui sont en jeu, vous plaidez pour un rassemblement du socle commun, pour une candidature unique, on n'en prend pas le chemin. Est-ce que tout ça n'est pas un boulevard offert et à la France insoumise d'un côté que vous dénoncez ou au Rassemblement national ?
23: Évidemment, et moi je vais vous dire, je suis affligée de voir aujourd'hui la multiplication des candidatures dans cet espace qui est celui de la droite et du centre, qui est celui dans lequel on gouverne depuis plus de 2 ans maintenant. On a des trains lancé à grande vitesse, qu'on aura bien du mal à arrêter. Des candidats qui ne sont pas illégitimes par nature, mais qui aujourd'hui chacun dans leur couloir, déroule une vision, tant mieux, déroule une campagne, tant mieux, mais en faisant fi de ce qui pourtant devrait tous nous frapper, c'est d'une part le Rassemblement national qui est à 30-35% dans les sondages, et d'autre part la France insoumise avec Jean-Luc Mélenchon qui, quoi qu'on en pense, fera une campagne absolument redoutable. Et donc, notre responsabilité et la logique des choses, c'est qu'on soit unis, c'est qu'on se parle, c'est qu'on construise ensemble. Et donc moi, j'appelle, encore une fois, très modestement, du rôle qui est le mien.
0: C'est pour ça que vous n'avez soutenu ni Gabriel Attal, ni Édouard Philippe jusqu'à présent, Maud Bréjean.
23: C'est tout à fait pour ça.
0: Okay.
23: J'appelle Gabriel Attal, j'appelle
0: Édouard
23: Philippe, j'appelle Bruno Retailleau, mais j'appelle, on pourrait parler de Laurent Wauquiez, on pourrait parler de Xavier Bertrand et d'autres encore, à s'accorder sur une candidature unique. Parce qu'en fait, la France, elle est plus grande que nous. La France, elle est plus grande que les égos et les ambitions individuelles. Et moi, je ne sais pas expliquer à mes électeurs, à mes enfants, demain, qu'on est absent du second tour, qu'on leur laisse le choix entre le bulletin LFI sur la gauche, le bulletin RN sur la droite, parce qu'on aura été incapable de se mettre d'accord.
0: Tout sauf Mélenchon, dites-vous, aujourd'hui ?
23: Je dis tout sauf à second tour, Rassemblement National, la France insoumise. Tout sauf ça. Et moi, je croise des Français... chaque semaine dans ma circonscription qui me disent on n'a pas envie de devoir faire ce choix-là, on n'a pas envie de se retrouver dans cette situation-là. Et c'est votre rôle que d'arriver à agréger les bonnes intentions. Aujourd'hui, ça n'en prend pas le chemin, il n'est pas trop tard, et donc j'espère que les uns et les autres se réveilleront assez vite, c'est avant qu'il ne soit trop tard.
0: Oui, mais trop tard, c'est quoi? C'est le mois de janvier, c'est le mois de février? Si les campagnes sont enclenchées, les fonds levés, plus rien n'est arrêtable, vous
23: le
0: savez.
23: C'est extrêmement tard. Janvier ou février.
0: Quand vous aurez, à la rentrée, il faut que ce soit plus
23: clair. Quand vous aurez passé, Laurence Ferrari, 4, 5, 6 mois de primaire sauvage, de petites phrases, de petits pics envoyés par les candidats ou par les entourages, comme c'est déjà un peu le cas aujourd'hui, bon courage pour le rassemblement, bon courage pour aller s'embrasser sur des plaies ouvertes. Ça ne va pas être facile. Et la France, les difficultés auxquelles on est confronté, on en a parlé depuis le début de cette interview, et il y en a bien d'autres, on aurait pu parler de la question budgétaire, de la question énergétique que je porte, ne peuvent pas attendre. Voilà. Donc le plus tôt sera le mieux.
0: Merci beaucoup. Maud Bréjean, porte-parole du gouvernement, d'être venue ce matin sur CNews et sur Europe 1.
1: Au micro de Laurence Ferrari, c'était Maud Bréjean, porte-parole du gouvernement et ministre déléguée à l'énergie, qui était donc l'invité d'Europe 1 et CNews ce matin. Demain, au micro de Romain Desarbres sur Europe 1 et CNews, Philippe Tabarot, le ministre chargé des transports, dans un instant sur Europe 1. Vous retrouverez ce même Romain Desarbres avec Marie-Estelle Dupont pour Si on en parlait. Et moi, je vous dis à demain, dès 13h. Bon après-midi à tous et merci à vous, Géraldine.
8: Merci, Clélie. C'était Clélie Mathias. Excellent après-midi sur Europe 1.
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15: Enfin, il est 15h. C'est l'heure du flash avec vous, Émilie Dès. Bonjour Émilie.
17: Et bonjour Romain, bonjour à tous. C'est le quatrième mort par balle en près d'un mois à Nantes. Un homme d'une vingtaine d'années a été tué aujourd'hui dans le quartier de la Bottière. Les auteurs des tirs ont pris la fuite. Liana, 11 ans, est toujours introuvable. Les recherches se poursuivent pour retrouver la collégienne disparue vendredi dernier dans le Gers. Les gendarmes sont appuyés aujourd'hui par des cavaliers d'un centre équestre. Ils fouillent les zones boisées situées au sud de Fleurance. Le suspect mis en examen pour enlèvement et visé par plusieurs signalements ou plaintes pour agression sexuelle et viol. Il n'a jamais été interpellé ni entendu par la justice. Une enquête administrative a été ouverte. 22 ans après le meurtre de Jonathan, 10 ans, la réclusion criminelle à perpétuité a été requise à l'encontre du tueur en série allemand Martin Ney. Le petit garçon avait disparu dans la nuit du 6 au 7 avril 2004 lors d'une classe de mer à Saint-Brévin-les-Pins. Son corps avait été retrouvé 43 jours plus tard dans un étang situé à 30 km de là. Martin Ney a déjà été condamné pour 3 meurtres d'enfants en Allemagne. Nous avons un problème de violence endémique en France, assure Maud Bréjon, la porte-parole du gouvernement, invitée sur Europe 1 et CNews. Elle réagissait après les violences commises en marge de la victoire du PSG en Ligue des Champions. Selon vous, faut-il des peines de prison ferme automatiques et immédiates pour les casseurs ? C'est la question du jour sur le site et l'application Europe 1. Israël poursuit ses frappes au Liban malgré l'annonce d'un cessez-le-feu la nuit dernière. Israël qui dit se réserver le droit de frapper Beyrouth en cas d'attaque du Hezbollah contre son territoire. Le chef du groupe terroriste exige un cessez-le-feu global et un retrait d'Israël du Liban. La FINUL annonce qu'un casque bleu, un Serbe, a été tué tard hier soir. 2 autres ont été blessés. Leur base a été atteinte par des tirs de mortier. La France a commandé 2 nouveaux Canadair pour lutter contre les feux de forêt. Leur livraison est estimée à 2032. À terme, la flotte de la sécurité civile comprendra 16 avions bombardiers d'eau. Près de 15 000 départs de feu ont été recensés l'été dernier en France. Un agent de l'Office national des forêts doit être présenté aujourd'hui à un juge d'instruction. Les 2 autres qui étaient en garde à vue ont été remis en liberté. Ils étaient entendus dans le cadre de l'enquête qui vise à établir les causes du méga-feu qui a ravagé 17 000 hectares l'été dernier dans le massif des Corbières. On prend maintenant la direction de Roland-Garros.
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17: Et c'est le début des demi-finales. Aujourd'hui, les dames d'abord. La russe Mira Andreeva va débuter son match face à l'ukrainienne Marta Kotsiouk.
15: Oui, c'est une première demi-finale aux airs, presque un de finale entre les deux joueuses les mieux classées parmi celles encore en lice dans ce Roland-Garros, avec d'abord d'un côté Mira Andreeva, 8e joueuse mondiale, 19 ans seulement, mais malgré son jeune âge, c'est déjà sa 2e demi-finale ici, porte d'Auteuil, impressionnante de précocité, la russe qui n'a perdu qu'un petit set dans cette édition 2026. Mira Andreeva, c'est aussi la joueuse qui a remporté le plus de matchs cette saison sur le circuit. Bref, une concurrente plus que sérieuse. Donc, mais en face, il y a un mur très difficile à franchir. L'Ukrainienne Marta Kostiuk, 15e joueuse mondiale, très à l'aise depuis le début du tournoi. Elle n'a pas perdu un seul match sur terre battue cette saison. 17 victoires d'affilée sur la surface pour Kostiuk. La joueuse de 23 ans avait même battu Mira Andreeva il y a quelques semaines en finale du Masters 1000 de Madrid. Demi-finale aux allures de revanche donc entre Andreeva et Kostiuk. Les deux joueuses viennent d'entrer sur le court. Elles sont à l'échauffement. Début du match dans quelques minutes.
17: Merci Antoine. Pardon, je ne vous ai pas présenté. Antoine Bienvaux, envoyé spécial d'Europe 1 à Roland-Garros.
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17: Il est 15h05 sur Europe 1. Et si on en parlait, c'est maintenant.
16: Merci beaucoup. Merci à vous, Émilie Dez. On vous retrouve dans une demi-heure à 15h30. À tout à l'heure.
17: À tout à l'heure.
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16: Bonjour à tous et bienvenue sur Europe 1 pour Et si on en parlait avec Marie-Estelle Dupont. Bonjour Marie-Estelle.
19: Bonjour Romain.
16: Votre regard de psychologue clinicienne sur l'actualité et sur les choses de la vie à retrouver chaque jour entre 15h et 16h sur Europe 1 et en podcast sur l'application Europe 1 et sur le site europe1.fr. Le numéro de téléphone de l'émission, vous le connaissez, c'est celui d'Europe 1, hein, le 01 80 20 39 21, appel non surtaxé, 01 80 20 39 21. Amandine et Romane sont là pour prendre vos appels. Aujourd'hui, dans le cadre de la semaine des troubles des comportements alimentaires, Marie-Estelle Dupont, vous vouliez nous parler de la boulimie.
19: Oui, parce que la boulimie concerne environ 220 000 femmes à travers le pays, soit 83% des personnes concernées, et que ce trouble envahit évidemment la pensée, le corps, les journées, les nuits, les relations aussi. Et il nous a donc semblé important de lui consacrer une émission à l'occasion de la semaine des troubles du comportement alimentaire. Au-delà des statistiques, c'est le mystère d'une pulsion de vie qui devient mortifère que nous devons percer. Et comme souvent, la mythologie grecque, comme les tragédies ou les contes, nous aide à éclairer les parts d'ombre de l'âme humaine. S'agissant de la boulimie, un mythe nous éclaire. Rappelez-vous, chers auditeurs d'Europe 1, l'histoire de Io, cette prêtresse qui servait Héra, qui a été séduite par Zeus. Jalouse, Héra la transforme alors en génisse et envoie un taon qui la pique sans relâche, condamnant Io à une errance autour de la Méditerranée, une errance sans fin et sans but, simplement pour échapper à la voracité de l'insecte. C'est Colette Combe, une psychiatre et une psychanalyste qui a beaucoup travaillé sur les troubles du comportement alimentaire, qui nous remémore cette histoire dans son ouvrage sur la boulimie. L'insecte figure évidemment l'excitation insupportable, l'angoisse qui pique sans cesse le malade. Le boulimique ne peut ni se poser ni se reposer. Cette piqûre permanente déclenche la crise. Il faut fuir, bouger, avaler pour échapper à cette tension interne insupportable. C'est une course folle pour remplir, calmer quelque chose qui ne se laisse pas apaiser. La boulimique n'est plus dans la subjectivité, mais dans un corps animal qui mange de façon pulsionnelle, comme une bête affolée. Le corps devient l'objet d'une emprise intérieure, à l'image de Io, condamné à l'emprise de la jalousie des rats. Et pour les psychologues qui nous écoutent peut-être, je sais qu'il y en a, d'ailleurs je les remercie pour leur message chaleureux sur l'émission, il y a ce colloque que je mentionne le 19 et 20 juin de la Fédération française anorexie boulimie à Bordeaux sur le thème « Le corps soignant face aux formes graves des troubles du comportement alimentaire ». Vous pouvez vous inscrire sur le site de la Fédération française de l'anorexie et de la boulimie.
16: Voilà, on est ensemble pendant une heure et on va donc parler de la boulimie avec vous, Marie-Estelle Dupont. Déjà, comment vous définiriez la boulimie ? Qu'est-ce qu'il a défini ?
19: Alors, la boulimie, elle se caractérise par des crises absolument incontrôlables de suralimentation, sans plaisir, de manière rapide, désordonnée, chaotique. C'est des patients qui peuvent même aller manger des plats pas décongelés. Donc, il n'y a pas du tout de notion de plaisir, évidemment. C'est très destructeur et c'est suivi, contrairement à l'hyperphagie boulimique dont on parlait hier, de comportements dangereux de compensation extrême, donc des vomissements. Du sport extrême, des laxatifs, etc., etc. Donc la boulimie, elle peut tout à fait être normopondérale et donc on met du temps à la déceler parce que la personne ne prend pas de poids, voire elle maigrit du fait de la fatigue liée aux vomissements répétés. Ça entraîne évidemment des changements métaboliques importants, même des aménorrhées hein, pour les femmes, des déséquilibres au niveau de toutes les hormones qui régulent l'appétit, la leptine, etc., des déficits en minéraux, donc des hypokaliémies qui entraînent par perte de potassium des troubles cardiaques, des problèmes de sommeil, évidemment, des vertiges. Mais à la différence de l'anorexie restrictive, il y a encore plus de honte, encore plus de dissimulation, parce qu'on se sent en échec de contrôle. Et c'est très souvent, en réalité, la continuité d'une anorexie. C'est-à-dire que beaucoup d'adolescentes qui rentrent dans l'anorexie au moment de la puberté, à un moment donné, l'anorexie restrictive va céder et va se transformer en boulimie vomisseuse. C'est d'ailleurs 2/3 des boulimies qui sont en fait des suites d'anorexie. Hein. Dans 2/3 des cas, la boulimie se déclare après l'anorexie. C'est pour ça que, en général, les patients boulimiques sont un petit peu plus âgés que les patients en début d'anorexie. Voilà. Et c'est surtout des femmes. C'est 83% de femmes. Et c'est quand même 4 à 8% des étudiantes en France. Hein. Donc, c'est pas anodin, c'est pas rien.
3: L'origine du désir boulimique, c'est-à-dire qu'est-ce qui fait, vous nous décrivez des situations fortes, extrêmes, quelqu'un qui mange un produit qui n'est pas encore, qui n'a pas fini d'être décongelé, qu'est-ce qui est à l'origine de ce désir boulimique ?
19: Alors, le paradoxe du désir boulimique, c'est qu'on entend d'abord la pulsion de vie dans le fait de manger pour se rassurer, comme un bébé qui pleure et qu'on met au sein et que la tétée apaise, pas tant pour des raisons nutritives que pour des raisons affectives. Et cette pulsion de vie qui se transforme en pulsion de destruction du fait de la panique. En fait, la boulimie est une réaction de panique. C'est un état de panique interne face à une angoisse, une émotion qu'on peut pas gérer, un sentiment de vide intérieur, un sentiment d'effondrement, et donc le patient ne trouve pas d'autre solution que de fuir cet état intérieur insurmontable de chagrin, de dépression, d'angoisse, que par ces mécanismes très archaïques en fait d'incorporation sur lesquels la société a un regard un peu rejetant, parce que ça fait peur, la voracité, ça fait peur, la gloutonnerie, ça fait peur, les gens qui mangent sans aucune limite. Et donc cette avidité, cette voracité qu'il y a chez le boulimique, elle nous fait un peu un miroir grossissant de notre propre avidité, donc on a du mal aussi à les entourer, à les comprendre. Mais en fait, le désir d'engloutir comme ça, très primitif, c'est le désir de mettre au fond de soi quelque chose qui nous rassure et qui nous tient. Quand on a le sentiment de ne pas avoir été sécurisé affectivement. Alors ça peut être parce qu'il y a eu un trauma qui a fait effraction, des patientes qui d'un coup déclenchent des boulimies après une agression sexuelle par exemple, mais ça peut être aussi des carences affectives précoces qui ont duré toute l'enfance, l'abandon d'un père, des humiliations de la part de la mère, etc., qui vont créer une carence affective, et ce vide, bah finalement, le patient ne va pas arriver à le nommer, ne va pas arriver à le mettre en mots, parce que c'est le vide qui a toujours été là, donc il n'y a pas d'effet de contraste, il ne sait pas ce que c'est que d'être bien dans une relation, et donc que fait un être humain quand il n'est pas sécure dans une relation ? Il tente de mettre à l'intérieur de lui quelque chose qui le rassure dans une forme d'addiction. Alors pour certains c'est une addiction à une drogue, d'autres à l'alcool. Pour le boulimique, c'est la nourriture qui va se substituer à ce qu'on appelle nous l'objet intériorisé en fait.
3: Comment le trouble s'installe et comment ça s'emballe ? Parce qu'une fois qu'il est installé, ce que vous me disiez en préparant l'émission, c'est qu'il y a un emballement. Est-ce que vous pouvez nous expliquer ce phénomène ?
19: Oui, alors moi j'ai pas rencontré de patients souffrant de boulimie qui n'avaient pas par ailleurs un style d'attachement très insécure, c'est-à-dire des carences précoces ou des traumas dans l'enfance, des placements et des déplacements à répétition de famille en famille, des environnements familiaux très chaotiques, etc., etc. Et donc ça va faire un boulevard pour des réponses addictives, parce que impossibilité de mettre en mots le mal-être, et donc engloutir la nourriture, c'est essayer de mettre à l'intérieur de soi ce qu'on n'a pas pu maîtriser, ce qu'on n'a pas pu nouer comme relation rassurante à l'extérieur. Je rappelle que l'attachement, c'est la condition à la survie de l'espèce humaine. On est des mammifères. Donc, il ne suffit pas de nourrir un bébé pour qu'il survive. Il a besoin d'avoir des figures d'attachement solides et fiables. Bah, si la maman est décédée, ça peut être la grand-mère, mais en tout cas, des figures stables, des repères affectifs. Et donc, le trouble alimentaire, il va s'installer dans une rupture de continuité du sentiment d'exister. Hein. C'est des patients qui ont des grands moments de dépersonnalisation où ils vous disent je mange pour vérifier que je suis vivant, parce que je me sens mort à l'intérieur, je me sens complètement vide. Et donc, une fois qu'on a trouvé cette solution qui n'en est pas une, de faire tomber de la nourriture à l'intérieur, véritablement d'engloutir pour se donner l'impression qu'il y a un socle, qu'il y a quelque chose qui tient, qu'il y a un plancher, me disait une patiente, et ben finalement, il va se créer un cercle vicieux qui va s'emballer. Parce que le fait de faire ça ne répond pas à l'angoisse. Au contraire, ça crée un deuxième problème, en plus de l'angoisse non résolue, qui est le problème de la honte et le problème de l'échec du contrôle. Et donc, ça va créer un cercle vicieux avec un emballement. D'autant que là-dessus vont se jouer tous les mécanismes hormonaux et cérébraux, c'est-à-dire que l'appétit naturel est déréglé, le sommeil est déréglé, les rythmes somatiques sont déréglés. Et pour le patient qui a trouvé cette réponse, il se met dans une impasse parce qu'il n'arrive plus à faire demi-tour, en fait. Il n'arrive plus à faire demi-tour parce que plus il essaye de penser ses angoisses et ses émotions, plus il panique, et plus il panique, plus il y répond par des crises boulimiques. Et puis, comme c'est en général des patients qui ont une sensibilité exacerbée, finalement, c'est ce que me disait une patiente, elle remarquait, elle essayait de comprendre quand les crises s'accéléraient, elle me disait, en fait, les jours où je révise mes examens de chez moi, je n'ai qu'une crise. Et les jours où je vais en BU, en bibliothèque universitaire, je fais 3 ou 4 crises avant de dormir. Donc évidemment, elle se couchait à 4h du matin parce qu'il fallait faire les crises, vomir, refaire les crises, etc. Et donc, je lui dis, quelle est la différence entre ces journées? Et elle me disait, j'ai vu trop de gens. Et en fait, ce qu'elle comprenait, c'était que la crise était comme un mécanisme de régulation, un sas de décompression par rapport au stress que ça engendrait pour elle d'être en interaction sociale toute la journée, d'être stimulée par des gens, de devoir s'adapter parce qu'une grande angoisse en elle de ne pas être correcte, de ne pas être à la hauteur, de ne pas être comme il fallait, des choses liées à son enfance évidemment. Et donc plus elle voyait de gens, plus elle était stressée et plus la crise devenait le moyen, comme un enfant qui suce son pouce, de réguler son stress. Vous voyez ce que je veux dire? C'est vraiment des images très archaïques de bébé qui tète ou d'enfant qui suce son pouce, c'est des mécanismes d'autorégulation, sauf que quand le bébé suce son pouce, ça n'est pas gênant, c'est une manière d'attendre la présence de l'adulte. Quand un boulimique se fait vomir 3-4 fois dans la journée, on entend bien que c'est très dangereux.
3: Une fois le trouble installé, que se passe-t-il, Marie-Estelle Dupont? On peut dire qu'on perd la main, c'est comme une addiction qui s'installe?
19: Oui, tout à fait, c'est une addiction. Et donc l'addiction, elle a sa vie autonome. Alors, quand on n'est pas malade de boulimie, le premier réflexe, avec beaucoup de bienveillance d'ailleurs, mais beaucoup de maladresse, c'est de dire « Mais attends, ça te pourrit la vie, tu sais que ça te pourrit la vie, tu te plains que ça te pourrisse la vie, donc arrête !» Et on en fait une affaire de volonté. Sauf qu'il faut vraiment comprendre, et je pense que c'est un des grands apports de tous les travaux de Maurice Corcos, Colette Combe, tous les psychanalystes qui ont travaillé à la fois avec des endocrinologues, des psychiatres, des psychologues sur les troubles alimentaires, c'est de comprendre qu'il faut entendre ces troubles comme des addictions. Il faut les traiter comme des addictions. C'est-à-dire qu'on n'est plus dans le registre de la volonté, on est dans le registre d'un mécanisme qui se dérègle dans le cerveau. Et donc après, même si on en a compris la cause, il ne va pas s'arrêter tout de suite. Ce n'est pas parce que le patient peut enfin raccrocher son trouble à une origine que ça va magiquement se résoudre. Le cerveau, il s'est habitué. Donc pendant la crise, on se dit c'est la dernière. Et puis 6 heures après la crise, la patiente, elle est en syndrome de sevrage. Et quand vous êtes en sevrage d'alcool, en sevrage de cocaïne, bah vous y retournez, et bah c'est exactement pareil. Donc elle retourne faire des courses à n'importe quelle heure, elle cherche un supermarché ouvert à 22h le dimanche, et elle va se refaire une crise alors qu'elle sait que ça va lui pourrir sa journée du lendemain. Donc en fait, c'est un trouble qui s'emballe. Il y a un phénomène d'accélération temporelle. C'est pour ça que l'image de Yo, qui est piquée par le temps, elle est intéressante, parce qu'on voit bien l'image de devoir fuir le symptôme. Donc on est condamné à perpétuité à fuir une menace intérieure. Et la menace, c'est à la fois l'angoisse et le symptôme qui nous met en échec. Donc, en fait, c'est des patients qui, par tentative de maîtriser les choses, échouent et se retrouvent condamnés à une fuite en avant. Parce que le soulagement de la crise, il est tellement éphémère qu'ils sont obligés de recommencer. Et plus le trouble s'installe, je vous le disais en préparant l'émission, oui. J'ai une patiente, quand elle est venue me voir, elle en était arrivée au point où elle faisait 6 crises par jour. Je ne sais pas si vous imaginez ce que ça lui coûtait sur son budget d'étudiante d'acheter de la nourriture pour 6 crises par jour, le temps que ça lui prenait pour faire la crise, vomir, nettoyer, refaire des courses. Donc ça prenait la place de toute sa vie. Donc pas de vie amoureuse, des cours qu'elle séchait, des partiels qu'elle ratait, des nuits complètement gâchées, etc., etc. Et donc en fait, on va devoir comprendre que c'est une addiction et ne pas chercher à l'arrêter du jour au lendemain. Ça va pas être possible. On va devoir négocier avec l'addiction. On va devoir faire des espèces d'alliances, de contrats d'alliances, en disant on est ensemble dans la tempête, on est ensemble dans le tsunami de la crise. Notre but, c'est pas d'arrêter la crise d'ici la semaine prochaine. C'est que peut-être on serait heureux si dans 3 semaines, vous passez à 5 crises par jour. Voilà, on en est là dans la thérapie. Dans la thérapie, on espère qu'il y aura une crise par jour de moins. Et en fait, c'est qu'en faisant des paliers progressifs qu'on y arrive, parce que vous savez, en apnée, quand vous remontez trop vite à la surface, c'est très dangereux. Et en fait, pour ces patients, il faut faire des paliers comme ça, de décompression, où ils ne se font pas trop peur. Parce que s'ils guérissent trop vite, ils rechutent, parce qu'ils n'ont plus rien pour se rassurer. Il faut vraiment comprendre que le symptôme qui les angoisse, c'est aussi le symptôme qui les rassure. Vous voyez ce que je veux dire ?
3: Oui, oui.
19: En fait, c'est toute la complexité de ces troubles.
3: C'est un cercle vicieux qui s'installe dans la vie des malades. Il y a une crise, la décharge, la honte qui...

0: réflexion sur l'angoisse. Et donc, on est tout autant démuni après. Et donc, il faut recommencer. Donc, c'est à la fois le circuit court de la pensée et ce qui court-circuite l'angoisse. Vous voyez ce que je veux dire?
1: Oui.
0: Donc, c'est pour ça qu'il faut prendre les choses tranquillement. Paradoxalement, c'est des patients tellement affolés que nous, notre posture de thérapeute doit être une posture de refroidissement en disant, on va pas chercher à aller vite. On peut pas, en fait, on peut pas être en compétition avec le symptôme. Il faut dire, le symptôme, c'est une conséquence de la panique. Donc nous, on n'est pas paniqués. On va y aller tout doucement. Et d'ailleurs, contrairement aux patientes anorexiques, quand les patientes sont vraiment dans la boulimie, je le mets au féminin parce que ça concerne quand même beaucoup de jeunes filles, moi, j'avais tendance à espacer les séances. Ce que fait aussi Colette Combe, d'ailleurs. C'est-à-dire que pour rassurer le boulimique qui est lui-même dans une avidité d'aller toujours plus vite et d'en faire toujours plus et d'avaler toujours plus, on se décale en tant que psychothérapeute, en tant que psychologue ou en tant que psychiatre en proposant un suivi espacé, non pas toutes les semaines ou deux fois par semaine, mais toutes les trois semaines. Ce qui est une manière de dire aux patients, j'ai confiance dans le fait que vous allez survivre à la séparation. Parce qu'évidemment, derrière la boulimie, il y a une très grande angoisse de séparation. Et donc de dire, j'ai confiance dans le fait que vous pouvez survivre à mon absence pendant trois semaines, ça ne veut pas dire que je ne disparais pas. Je suis là. Mais lui laisser trois semaines pour digérer ce qu'on dit pendant la séance, mais en fait, ça les aide. C'est un rythme qui leur montre qu'on peut avoir un lien avec quelqu'un qui est safe, qui est secure, sans pour autant être collé et se voir tout le temps. Parce que c'est quand même des problématiques de fusion-séparation qui ne sont pas bien réglées. Vous voyez ce que je veux dire? C'est soit des patientes très collées à leur mère, soit des patientes très rejetées par leur mère en général, ou par leur père.
1: Oui. Je me posais la question, puisqu'il y a prise de nourriture et ensuite qu'on vomit la nourriture, il y a une prise de poids, quand même.
0: Alors, pas nécessairement.
1: Ah.
0: Il peut y avoir une prise de poids si elle ingère beaucoup plus de nourriture qu'elle n'en vomit. C'est-à-dire que si elle a des crises où elle vomit, des crises où elle ne vomit pas, elle prend du poids. Mais du fait que dans les boulimies vomisseuses, dans les boulimies qui sont des suites d'anorexie, il y a encore les réflexes de l'anorexie d'éliminer. Et que la notion d'expulsion symbolise le besoin de mettre à l'extérieur quelque chose qui fait mal à l'intérieur. C'est des patientes qui ont beaucoup de stratégies de compensation. Elles vomissent, elles prennent des laxatifs, elles se purgent, elles font du sport extrême. Donc en réalité, très souvent, les boulimiques maigrissent. Donc vous ne savez pas, quand vous la voyez, si elle est anorexique réceptive, oui, ou si elle est boulimique vomisseuse.
1: On parle aujourd'hui de la boulimie avec vous, Marie-Estelle Dupont, dans le cadre de la semaine des troubles des comportements alimentaires, les TCA. 01 80 20 39 21, si vous voulez échanger avec Marie-Estelle Dupont. On se retrouve dans quelques instants. On verra comment on soigne les boulimiques, comment c'est pris en charge. Comment, d'ailleurs, vous allez voir que ça nécessite plusieurs spécialités, plusieurs médecins, plusieurs spécialistes de santé autour du malade. Restez bien avec nous sur Europe 1. À tout de suite.
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3: 15h26 sur Europe 1, merci d'être avec nous. Et si on en parlait avec Marie-Estelle Dupont tous les jours, entre 15h et 16h, aujourd'hui nous parlons des boulimiques, de la boulimie dans le cadre de la semaine des troubles des comportements alimentaires. Restez bien avec nous sur Europe 1, 01 80 20 39 21 si vous voulez échanger avec Marie-Estelle Dupont. A tout de suite.
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3: 15h30, les dernières informations avec Émilie Dez.
21: Des cavaliers bénévoles participent aujourd'hui aux recherches pour tenter de retrouver Liana, 11 ans, 6 jours que la collégienne a disparu dans le Gers. Les cavaliers fouillent les zones boisées situées au sud de Fleurance. Le suspect est mis en examen pour enlèvement et visé par plusieurs signalements ou plaintes pour agression sexuelle et viol. Il n'a jamais été interpellé ni été entendu par la justice. Invité sur Europe 1 et CNews, la porte-parole du gouvernement dit partager l'indignation de tous les Français et veut augmenter les moyens de la justice. Un homme d'une vingtaine d'années a été tué par balle aujourd'hui dans un quartier sensible de Nantes, le quatrième mort en près d'un mois dans la ville. Les auteurs des tirs sont en fuite. Israël frappera Beyrouth en cas d'attaque contre son territoire. C'est ce qu'assure le ministre israélien de la Défense. Il explique que l'accord de cessez-le-feu signé la nuit dernière avec le Liban prévoit la poursuite des opérations israéliennes. Le chef du Hezbollah exige un cessez-le-feu global et un retrait d'Israël du Liban. Les ministres de l'Intérieur et de la Transition écologique sont dans le Gard sur la base de Nîmes-Garons, centre névralgique du dispositif aérien de lutte contre les incendies. La France a commandé 2 nouveaux Canadair pour lutter contre les feux de forêt. Leur livraison est estimée à 2032. Plus de 15 000 hectares de feux ont été recensés l'été dernier en France. 30 000 hectares de forêt et de végétation ont été touchés. Emmanuel Macron salue une immense artiste qui avait transformé une enfance iranienne en fable universelle. L'artiste franco-iranienne Marjane Satrapi, l'autrice de Persepolis, est décédée à l'âge de 56 ans. Marjane Satrapi est morte de tristesse un peu plus d'un an après le décès de son mari et l'amour de sa vie, indique un communiqué de ses proches. Persepolis racontait son enfance en Iran sous le joug des mollahs, la répression subie par le peuple iranien et son douloureux départ vers l'Europe. L'équipe de France de football affronte la Côte d'Ivoire ce soir. Le premier des 2 matchs de préparation des Bleus à une semaine du Mondial. Coup d'envoi de la rencontre à 21h10 à Nantes. Et puis le tennis avec Roland Garros, Europe 1 et radio officielle du tournoi. Place aux demi-finales dames aujourd'hui. Marta Kocsiuk affronte Mira Andreeva en ce moment sur le central. Diane Schneider sera ensuite opposée à Maya Khalinska.
3: Merci beaucoup Émilie. Émilie Dez qu'on retrouve à 16h avec Pascal Praud tout à l'heure sur Europe 1. À tout à l'heure.
21: Tout à l'heure.
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3: Et si on en parlait avec Marie-Estelle Dupont tous les jours sur Europe 1 entre 15h et 16h, et aujourd'hui nous parlons de la boulimie. La boulimie dans le cadre de la semaine des troubles des comportements alimentaires. Marie-Estelle Dupont, vous nous avez dit dans la première partie de l'émission, reçu, en tant que psychothérapeute, des malades de boulimie. Qu'est-ce qu'ils vous disent ? Que disent les patients ? Qu'ils ont honte, qu'ils se sentent coupables ? Il y a ce sentiment chez les boulimiques ?
1: Oui, il y a beaucoup moins de déni que chez les anorexiques. Hein. Dans l'anorexie, il y a évidemment beaucoup de... Il y a un mélange de déni, de mensonges, pour pouvoir continuer à se priver sans que l'environnement n'intervienne. Et aussi d'anosognosie, c'est-à-dire d'incapacité neurologique à un moment donné à reconnaître l'existence de sa maladie. Chez les boulimiques, il y a assez peu de déni parce que la honte est très grande. Les femmes, comme les hommes, le disent. Ils disent « je me sens nulle, je me sens dégueulasse, je me sens en échec, j'ai l'impression d'être un porc ». C'est des mots qui tournent vraiment autour de l'humiliation et de la bestialité, parce que je crois que l'oralité primitive nous fait peur. D'ailleurs, on est dans une société qui valorise beaucoup le contrôle, on est dans une société qui est à la fois pléthorique et surabondante en termes d'alimentation accessible, et en même temps qui valorise beaucoup le fait d'être très contrôlant avec son corps, d'être très fit ou très mince, etc. Donc il y a vraiment cette notion de honte par rapport à un échec du contrôle. Et chez les boulimiques, il y a un fantasme autour de l'anorexie, c'est-à-dire que pour les boulimiques qui se sentent en échec de contrôler, mais qui se sentent aussi très angoissées à l'idée de devoir arrêter les crises parce qu'elles ne savent plus comment expulser leurs angoisses dans ces cas-là, il y a un fantasme que l'anorexique, c'est celle qui est triomphante par rapport au contrôle. C'est-à-dire que l'anorexique, elle aurait réussi à contrôler son corps, elle aurait réussi à s'affranchir des lois de la biologie, des lois de l'incarnation, elle arriverait à manger, à vivre sans manger, et donc elle serait le contrôle par excellence, l'incarnation du contrôle. Or, c'est faux, et chez certaines boulimiques, c'est une nostalgie de la période où elles étaient anorexiques, parce que beaucoup deviennent boulimiques vomisseuses. Évidemment, c'est faux, puisqu'en réalité, l'anorexie est aussi un échec du contrôle. C'est-à-dire qu'il ne faut pas penser que l'anorexique, c'est par volonté qu'elle ne mange pas. L'anorexique, au début de la maladie, elle a encore peut-être un peu le contrôle si elle est prise en charge à temps, mais à un moment donné, l'anorexie s'emballe et la patiente ne peut pas manger. Moi, j'avais une petite patiente qui, quand elle essayait avec toute sa volonté de remanger, vomissait spontanément. C'est-à-dire, elle ne se faisait pas vomir. Elle ne pouvait plus manger. Ça la faisait vomir de manger. Donc, il faut comprendre qu'en fait, l'anorexie est un échec du contrôle. Vous êtes contrôlé par votre envie de contrôler. Vous ne le contrôlez plus, ce contrôle du jeûne. C'est le symptôme qui vous pilote. Mais effectivement, il y a cette notion de honte chez les patients boulimiques. J'avais une patiente qui me disait... si je veux, parce qu'elle elle me parlait, elle avait nommé son symptôme manger, vomir en un seul mot. Et elle me disait, si je ne peux pas manger, vomir, je vais mourir. Et elle faisait beaucoup de crises, donc il y avait vraiment un impact très invalidant sur sa vie. Donc je lui demande, vous allez mourir si vous ne pouvez plus vous détruire, pour souligner le paradoxe. Et donc je lui dis, mais qu'est-ce qui vous menace au point que vous détruire continuellement soit une sécurité ? Sur quoi vous reprenez le contrôle ? Qu'est-ce qui, en fait, vous menace de vous détruire tellement que par anticipation, vous vous foutez en l'air vous-même ? Et elle me dit, le chagrin, en fait, dans la confiance de la séance, dans cet espace qui est très particulier, l'espace de la séance où vraiment le patient est à l'abri, évidemment, avec une organisation de la séance qu'on adapte aussi aux besoins des patientes très maigres, qui ont très froid, on leur donne une couverture, etc. Donc elles sont vraiment très contenues dans les séances, elles pouvaient se lâcher. Et elle me dit, mais en fait, c'est le chagrin qui menace. Je vais mourir de chagrin. Et donc, on a pu aller sur ce qui avait suscité ce chagrin, et c'était de l'humiliation, donc c'était de la honte, c'était toutes les humiliations qu'elle avait vécues quand elle était petite. Et en fait, elle me disait, en me faisant me sentir dégoûtante, finalement, j'obéis à ma mère, je suis encore avec ma mère. C'est-à-dire qu'elle avait été tellement humiliée que se faire vivre à elle-même de l'humiliation, se faire vomir, etc., se sentir sale, c'était une manière de donner raison à sa mère, et donc de ne pas sentir que sa mère l'avait abandonnée, de ne pas sentir que sa mère l'avait trahie. Donc en fait, ça va très très loin, et je pense qu'on sous-estime, c'est pour ça que je suis heureuse de pouvoir en parler sur un grand média aujourd'hui, parce que je pense qu'on sous-estime la détresse psychique des gens qui ont des troubles alimentaires, anorexiques ou boulimiques. Et voilà, ça jouait, en fait, ça venait jouer ce trauma comme une menace d'effondrement, et la boulimie était à ce moment-là de sa vie la seule réponse qu'elle pouvait donner à son chagrin. Et puis, bah, elle a pu pleurer pendant les séances, être consolée, faire l'expérience de la consolation dans la thérapie, et trouver une autre modalité d'expression à son chagrin que la boulimie.
2: En vous écoutant, je me disais, ça démarre à quel âge ? À partir de quel âge le trouble s'installe ? On imagine l'adolescence, alors, mais...
1: Oui, c'est quand même en général l'adolescence. C'est en général l'adolescence, mais c'est souvent l'adolescence tardive parce qu'il y a d'abord eu une tentative en début d'adolescence d'anorexie. Et donc très souvent, il y a eu d'abord une anorexie vers 13, 14 ans ou 17 ans, et puis un petit peu plus tard avec... parfois l'éloignement du foyer parental avec les études secondaires, donc elle se retrouve dans des CTU, etc. Là, c'est souvent le moment où elle bascule plutôt dans la boulimie. Mais ça peut aussi arriver beaucoup plus tard, à l'âge adulte, à l'occasion d'un trauma ou voilà, d'une séparation très compliquée, d'un chagrin d'amour. Il y a beaucoup de jeunes femmes chez qui ça... L'allumette, c'est le chagrin d'amour. Alors évidemment, si le chagrin d'amour à l'adolescence déclenche une boulimie, c'est qu'il y a eu avant des insécurités affectives ou des abus sexuels. Voilà. Mais le chagrin d'amour à l'adolescence peut être une porte d'entrée dans les troubles alimentaires.
2: Marie-Estelle Dupont, Michael nous appelle, il veut échanger avec vous. Bonjour Michael.
4: Bonjour.
2: Merci d'être avec
1: Bonjour
2: nous
1: Michael, merci.
2: Sur Europe 1, d'avoir appelé. Vous avez 42 ans, vous nous appelez des Ardennes. Vous dites, j'ai eu beaucoup d'addictions, dont la boulimie, et j'ai fait un travail avec une psychologue. Est-ce que vous pouvez nous raconter ?
4: Bah écoutez, déjà moi j'appelle jamais à la radio, donc, mais par contre là pour une fois j'ai été tellement touché par ce que j'ai entendu, parce que ça explique toute ma vie depuis que je suis tout petit. Et aujourd'hui, je m'en suis sorti, donc mais j'ai été très ému, j'avais les larmes aux yeux quand j'écoutais à la psychologue. C'est exactement ma vie. Mon père a été absent jusqu'à l'âge de 12 ans, et j'ai commencé à manger beaucoup au début de l'adolescence. Et donc je ne comprenais pas forcément pourquoi. Mes parents étaient assez pauvres, donc c'est vrai que quand on avait un peu des choses à manger, je me goinfrais, on va dire. Et puis à l'âge adulte, j'ai développé la boulimie. C'était un tiroir, mais j'avais le tiroir des paris sportifs, et puis j'avais le tiroir du sexe, et puis en fait l'alcool aussi est arrivé. Et en fait, j'alternais avec toutes ces addictions pour compenser un immense vide intérieur que j'avais depuis tout petit. Et donc, comme je suis quelqu'un qui aime bien se battre, j'allais voir des psychologues, je voulais m'en sortir, etc. Et en fait, quand j'ai solutionné le fait que mon père, en fait, m'avait effectivement abandonné, et puis qu'il était revenu et que j'en avais voulu toute ma vie, et en fait, quand j'ai compris qu'il m'aimait vraiment et que je pouvais pas lui en vouloir de cette carence affective quand j'étais gamin, ça a solutionné, en fait, cette quand j'ai compris que mon père m'avait aimé, j'ai réussi ensuite à avoir des relations normales avec des femmes, puisque sinon je les trompais. Mais en fait, au fond de moi, j'étais une bonne personne. Mais j'avais des comportements qui étaient complètement contraires à ce que j'étais, parce que j'étais en fait en souffrance. Et si j'avais rencontré quelqu'un comme comme cette psychologue, si j'avais rencontré quelqu'un qui avait pu diagnostiquer en une étincelle ça, parce que ça a l'air facile quand vous le dites, et qu'on m'avait pas mis la pression, qu'on m'avait dit ça peut prendre du temps, on va faire marche par marche en décrescendo et on va y arriver, je m'en serais peut-être sorti avant. Et j'ai passé vraiment une vie en enfer, et en croyant que j'étais presque détraqué, parce que j'utilisais des subterfuges pour, et ce vide, je l'avais en moi, et j'avais l'impression que c'était même pas un vide, c'était un puits sans fond, et je le remplissais, mais en fait ça se remplissait jamais au final. Donc voilà,
1: c'est un gouffre.
4: Je voulais vous remercier en tout cas.
1: C'était un gouffre, c'était même pas un puits, parce qu'un puits ça a des bords. Le gouffre, il n'y a pas de bord, et vous étiez le petit garçon qui a jamais eu de bras dans lesquels, une épaule sur laquelle se poser pour s'endormir et pleurer. Et je crois que la thérapie, c'est parfois le premier espace où on trouve des bras. Et vous avez raison, il faut y aller tout doux, parce que en fait, toutes les addictions. Alors vous aviez décliné cette carence affective dans les jeux, les paris sportifs, le sexe, l'alimentation, en comprenant bien que c'était comme autant de barreaux à une échelle, et que donc évidemment, si on voulait vous retirer tous les barreaux, vous alliez vous casser la figure. Donc il faut, comme un jeu de Mikado, il faut tirer petit à petit pour que l'équilibre fragile du patient qui s'est organisé dans le déséquilibre, mais un déséquilibre qui lui permet de survivre, n'explose pas, en fait. Donc il faut y aller tout doucement, et je pense que c'est des symptômes, les addictions aussi, qui angoissent les proches qui aiment le patient, et du coup ils veulent répondre en miroir et dire coûte que coûte, en tout ou rien, on va te débarrasser de ton symptôme. Mais en fait, le symptôme qui tue, c'est aussi le symptôme de ce qui est tu. Et tant qu'on n'a pas pu dire ce qui est tu, le symptôme qui tue permet de survivre.
4: Et si je peux me permettre aussi, c'est vrai que la honte nous empêche de parler à nos proches, parce que quand on a des addictions, on les cache, on se cache. Moi, je cachais, par exemple, quand je buvais, je cachais mes canettes dans mon sac à dos de sport. Quand je mangeais, je jetais les papiers dans les toilettes pour pas que ma compagne voit que j'avais mangé des sucreries. Enfin, c'était des stratégies de honte où on se cache et on est seul face à notre problème au final.
1: Oui, bien sûr. Et alors, ce que j'ai pu remarquer avec des patientes qui me dissimulaient, qui cachaient, c'est aussi que par ces carences affectives, ce qui a manqué au petit enfant que vous étiez, c'est d'avoir un espace à soi, un espace psychique tranquille, avec un imaginaire d'enfant qui est suffisamment en sécurité pour avoir son monde intérieur qui se développe. Et cet espace intime, on ne l'a pas avec des parents intrusifs et on ne l'a pas avec des parents absents. Parce qu'il faut qu'il y ait une présence pour pouvoir créer un espace sans l'autre, mais on est en sécurité parce qu'on sait que l'autre existe. Et je crois que les dissimulations, les alcooliques qui cachent des bouteilles dans le garage, derrière la voiture, etc., en fait, c'est une tentative aussi de se créer une zone d'intimité, parce qu'on a l'impression de rien avoir à soi. Vous voyez ce que je veux dire ?
4: Oui, je vois bien, ouais. Mmh, c'est vrai.
1: Et aujourd'hui, comment vous allez, Michael ?
4: En fait, aujourd'hui, je m'estime être un miraculé, puisque ça m'est arrivé l'année dernière. Et en fait, simplement, c'est d'avoir, ce qui m'a sauvé, c'est d'avoir compris que j'étais digne d'être aimé, que du coup, que mon père m'avait aimé, que ma compagne avec qui j'étais, j'ai compris au bout de 10 ans qu'elle m'aimait, c'est avec des discussions qu'on a eues. Et en fait, quand l'amour est rentré, c'est vraiment ça, hein. L'amour a créé ce plancher, ses fondations, ce qui fait qu'en fait, maintenant, j'ai plus besoin de me remplir, à tel point qu'avant, j'étais un fou des pâtisseries, des gâteaux, je ne mange même plus de sucré, en fait. Parce qu'en fait, ça ne me plaît pas au goût. Et en fait, tout s'est stabilisé. Et pour moi, qui était très, très sportif pour compenser, Je fais toujours du sport, mais bizarrement, maintenant, je ne suis plus dans la compétition. Parce que j'ai, à la limite, je m'entraîne moins, si vous voulez. Donc, c'est un peu un effet négatif, mais pas du tout négatif, parce que maintenant, je me sens libre et apaisé, en fait.
1: Vous n'êtes plus en guerre avec vous-même?
4: Ben, en fait, genre, je vais vous dire un truc, mais ça, vous connaissez. C'est que maintenant, je peux dire que je m'aime. Et avant, je ne m'aimais pas parce que je n'avais pas été aimé. Donc, c'est ça aussi, c'est s'aimer soi-même. Et les pauvres personnes, parce qu'il y en a des, je pense, des centaines de milliers qui sont comme moi ou qui étaient comme moi, si il faut vraiment que ça se passe par là, c'est que chacun est digne d'être aimé. Chacun est digne d'être aimé, et ça, il faut bien l'entendre. Et ça commence aussi par s'aimer soi-même. Et moi, c'est ce que j'ai découvert, mais ça m'a pris une trentaine d'années pour que ça m'arrive. Et ça m'est arrivé presque par un coup de chance. Donc, mais en tout cas, c'est possible. Oui. Moi, je m'en suis sorti. Et franchement, j'ai souffert le martyr. J'ai fait souffrir aussi mes compagnes, alors que j'étais une bonne personne. Et c'est pas parce qu'on a des comportements comme ça qu'on est des mauvaises personnes. C'est juste qu'on est en souffrance, qu'il nous arrivait malheureusement. Hein. J'aime bien votre histoire d'effraction psychologique. Je trouve que c'est tellement bien dit. C'est-à-dire qu'on y est pour rien. On s'est rentré en nous. C'est pas de notre faute. Et après, on a des stratégies inconscientes qui font qu'on s'apaise. Mais en tout cas, le mot que je voudrais dire pour conclure, c'est qu'on peut s'en sortir. Alors avec des personnes comme vous, ça j'en doute pas, et d'autres psychologues. Mais ça passe par l'amour. Moi, je crois que c'est l'amour qui est la solution. S'aimer soi-même et accueillir l'amour qui remplit, en fait. Pour moi, c'est ça.
1: Oui, bien sûr, bien sûr. Et le petit enfant, il se constitue une image de lui dans le regard de ses parents. Donc si le regard est fuyant, si le regard est rejetant, si le regard n'est pas disponible parce que les parents sont pris dans autre chose, l'enfant n'intériorise qu'une seule chose, c'est qu'il n'a pas de valeur, qu'il n'existe pas, qu'il n'a pas de contour, qu'il ne sait pas qui il est, et qu'il n'est pas digne d'être aimé. Et donc il va se conduire de cette manière-là. C'est pas parce qu'il est une mauvaise personne, évidemment, c'est parce qu'il se conforme à ce qu'il a intériorisé de lui-même comme image. Et je pense que la psychothérapie, c'est pas de l'amour au sens affectif du terme, mais ça fait aussi sentir au patient qu'il a un espace où il peut exister, où il n'y a pas d'attente, où il n'y a pas de pression mise sur la guérison, où on n'exige rien de lui, et on est là pour lui, au rendez-vous, à l'heure, quel que soit l'état dans lequel il est. Et parfois, les patients, c'est la première fois qu'ils expérimentent ça. Parce que la famille était tellement chaotique qu'il n'y avait pas cette disponibilité de l'environnement primaire, en fait. C'est là que la thérapie permet de corriger des choses qu'on pensait insolubles et qui devenaient des fatalités. Puis en fait, je crois vraiment que la psychothérapie dans les troubles alimentaires peut véritablement permettre des guérisons sans rechute. On apprend à s'aimer, comme vous dites, Michaël.
4: Je vais faire un petit parallèle rapide. Je vous ai entendu parler des réseaux sociaux. Et effectivement, des parents qui seraient trop impliqués sur leur téléphone ou leur tablette va peut-être créer, malgré eux, un manque d'amour, un manque d'écoute ou un manque envers leurs enfants, donc une distance qui pourrait finalement créer des adolescents futurs ou des adultes dysfonctionnants, voire addicts, parce que justement, ces écrans qui ont coupé les parents des enfants peuvent avoir un impact délétère sur la santé des petits, quoi. Et je trouve qu'il y a un parallèle intéressant à faire avec ça, quoi.
1: Ah bah bien sûr, un tout petit bébé qui est dans les bras d'un parent qui est lui-même sur son téléphone, en fait le parent bouge beaucoup moins au niveau du visage, il regarde pas le bébé, donc il y a moins de communication émotionnelle et donc déjà le bébé est en retard dans l'apprentissage des émotions puisque le bébé il apprend à déchiffrer les émotions sur le visage des gens qui s'occupent de lui. Donc si vous n'êtes pas pleinement présent à votre bébé ou au petit enfant, l'enfant il part déjà avec un ralentissement de ses apprentissages et puis en étant complètement coupé de son corps et dissocié de son corps. C'est pour ça que tous ces premiers bercements sont tellement indispensables pour la sécurité psychique du futur adulte.
2: Merci beaucoup, Michaël.
1: Merci, Michaël, pour votre beau témoignage. Je suis tellement heureuse que vous alliez mieux.
2: Merci à vous, voilà, Michaël, qui nous a appelé des Ardennes. Témoignage bouleversant, Marie-Estelle Dupont, hein, que celui de Michaël. La boulimie, ça démarre toujours avec une carence affective, parce que là, c'est clairement une carence affective dont nous a parlé Michaël.
1: Alors, moi, j'en ai pas rencontré, certains vous diront peut-être que non, mais moi, je n'en ai pas rencontré chez qui il n'y en avait pas. La carence, elle a mille visages. La carence, ça peut être... un abus sexuel dans l'enfance d'une personne extérieure, donc une effraction et un trauma qui crée un trou dans le sentiment de sécurité et de continuité d'existence.
2: Oui.
1: Ça peut être une mère rejetante et humiliante comme pour ma patiente. Ça peut être un père qui est totalement psychorigide et paranoïaque et qui hurle sur tout le monde et qui crée une insécurité énorme dans le foyer. Donc l'enfant se réfugie dans le seul mécanisme autocalmant qu'il trouve, à savoir manger comme un bébé qui prend sa tétine et qui tète. Hein. C'est vraiment des mécanismes très archaïques, d'oralité très primitive, de réassurance. Et en fait, on a tous tendance, quand on est stressé, à aller sur des compensations orales, que ce soit le chewing-gum, que ce soit la cigarette, que ce soit beaucoup, oui, beaucoup parler, qui est une forme d'oralité, que ce soit pour certains la nourriture, on sent qu'on grignote peut-être plus le soir où il y a un truc qui nous a gonflé au travail que les jours où on est détendu. Donc la nourriture, l'oralité, la cigarette, la parole, ce sont parfois des mécanismes de gestion un peu maladroits de nos émotions. Sauf qu'effectivement, dans la boulimie, ça finit par mettre en danger la vie pour préserver le sentiment d'être vivant. Encore une fois, cette patiente qui me disait « je mange pour vérifier que je ne suis pas en train de mourir », tellement le chaos intérieur, le sentiment de ne pas connaître ses limites psychiques, émotionnelles, ses limites corporelles, faisait qu'il n'y avait qu'en mangeant qu'elle vérifiait qu'elle avait des bords, en fait. Et quand on leur dit « c'est pas ce vide », c'est pas un trou, parce qu'un trou a des bords, c'est vraiment un gouffre. On peut commencer à mettre des mots MOTS sur tous les mots MAUX qui les habitent, et là, le patient commence à créer ses propres limites subjectives et à trouver qu'il a une autre identité que l'identité du boulimique dégoûtant, de la personne en échec, de la personne monstrueuse, de la personne qui n'a pas le droit d'exister, qui n'a pas le droit à la parole.
2: Et si on en parlait avec vous, Marie-Estelle Dupont, tous les jours sur Europe 1, entre 15h et 16h. Aujourd'hui, on a parlé de la boulimie dans le cadre de la semaine des troubles des comportements alimentaires. C'est tellement important. On a entendu ce témoignage très émouvant. J'ai dit bouleversant tout à l'heure. C'est peut-être le terme très émouvant de Michael, qui a rencontré plusieurs addictions et parmi lesquelles il a rencontré la boulimie. Avant de se dire au revoir, les rendez-vous Europe 1. 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
2: 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Marie-Estelle Dupont, on se retrouve demain dès 15h pour une nouvelle émission.
1: Pour une émission très audacieuse sur le rôle des psychédéliques dans le traitement de la dépression. Ça va être passionnant.
2: Voilà, les nouveaux traitements de la dépression. Ça sera demain entre 15h. Les nouvelles pistes. Entre 15h et 16h, dans Ici, on en parlait avec Marie-Estelle Dupont. Dans un instant, Pascal Pro pour Pascal Pro et vous. Bon après-midi sur Europe 1.
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3: 16h, Émilie Dez est avec nous, avec sans doute une information dramatique.
0: Oui, bonjour Pascal, bonjour à tous. Un corps a été retrouvé près du lieu de la disparition de Liana, 11 ans, disparue depuis vendredi dans le Gers. Les recherches se poursuivaient pour le sixième jour pour tenter de retrouver la collégienne. Les gendarmes étaient appuyés aujourd'hui par des cavaliers d'un centre équestre. Ils fouillaient les zones boisées situées au sud de Fleurance. Ce que l'on découvre jour après jour est absolument insupportable. S'est indigné ce matin Maud Bréjon sur Europe 1 et CNews. La porte-parole du gouvernement dit partager l'indignation de tous les Français après les dysfonctionnements qui entourent le parcours de l'homme suspecté d'avoir enlevé Liana. Mis en examen pour enlèvement, il est visé par plusieurs signalements ou plaintes pour agression sexuelle et viol. Il n'a jamais été interpellé ou entendu par la justice. Une enquête administrative a été ouverte. Les tireurs ont pris la fuite. Un homme d'une vingtaine d'années a été tué aujourd'hui dans le quartier de la Bottière à Nantes. C'est le quatrième mort par balle en près d'un mois dans la ville. Emmanuel Macron assure que la France soutient le cessez-le-feu au Liban. Un cessez-le-feu extrêmement fragile. Le Hezbollah a informé les autorités libanaises qu'il refusait l'accord trouvé en Israël et le Liban. Les frappes se poursuivent au Liban. Israël dit se réserver le droit de frapper Beyrouth en cas d'attaque du Hezbollah contre son territoire. La FINUL annonce qu'un casque bleu, un Serbe, a été tué tard hier soir. Deux autres ont été blessés. Leur base a été atteinte par des tirs de mortier. 1 million d'hectares ont brûlé l'an dernier en Europe, dont 30 000 en France. La France qui a commandé deux nouveaux Canadair pour lutter contre les feux de forêt. Leur livraison est estimée à 2032. À terme, la flotte de la sécurité civile comprendra 16 avions bombardiers d'eau. Notez qu'un agent de l'Office national des forêts doit être présenté à un juge d'instruction aujourd'hui. Il était entendu dans le cadre de l'enquête qui vise à établir les causes du méga-feu qui a ravagé 17 000 hectares l'été dernier dans le massif des Corbières. C'est la bande dessinée et le film Persepolis qui l'ont fait connaître au monde entier. L'artiste franco-iranienne Marjane Satrapi est décédée à Paris à l'âge de 56 ans. Elle est morte de tristesse un peu plus d'un an après le décès de son mari, indique un communiqué de ses proches. Persepolis racontait son enfance en Iran sous le joug des mollahs, la répression subie par le peuple iranien et son douloureux départ vers l'Europe. À une semaine de l'ouverture du mondial de football, les Bleus affrontent la Côte d'Ivoire ce soir à Nantes, le premier de leurs deux matchs de préparation. Coup d'envoi de la rencontre à 21h10. On prend maintenant la direction de Roland-Garros.
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0: Et c'est le début des demi-finales aujourd'hui, Porte d'Auteuil. Les dames d'abord, Antoine Bienveau, vous suivez le tournoi pour Europe 1. Bonjour Antoine.
2: Bonjour Émilie, bonjour à tous.
0: Et la Russe Mira Andreeva mène 1-7-0 face à l'Ukrainienne Marta Kotsiouk.
2: Oui, on attendait beaucoup de cette demi-finale, mais pour l'instant, il n'y a aucun suspense. Mira Andreeva déroule son jeu face à son adversaire Marta Kostiuk. Elle mène un 7-0, 6-1, le score de la première manche. Intraitable Mira Andreeva, et elle mène 3-0 dans ce deuxième set. C'est Marta Kostiuk qui est au service pour tenter aller d'arracher au moins un jeu dans cette deuxième manche, mais elle se heurte pour l'instant à un mur. Mira Andreeva sûre de son tennis. Marta Kostiuk qui montre d'ailleurs quelques signes d'agacement. On voit mal comment elle pourrait renverser ce match. Un match qui revêt aussi une dimension politique, puisque je vous l'ai dit, Marta Kostiuk est ukrainienne, Mira Andreeva russe. Marta Kostiuk, l'ukrainienne, a refusé de serrer la main à Mira Andreeva au début du match. Elle estime que son adversaire devrait prendre des positions plus fermes, ou en tout cas plus claires sur le conflit en cours avec son pays. Mira Andreeva qui ne s'est jamais exprimée publiquement. Match qui dépasse donc le simple enjeu sportif, mais qui pour l'instant sur le court ne laisse place à aucun suspense. Mira Andreeva déroule et mène un 7-0.
0: Merci Antoine. Antoine Bienveau, envoyé spécial d'Europe 1 à Roland-Garros, Europe 1 radio officielle du tournoi.
4: Merci beaucoup Émilie Désilé, 16h04.
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4: Sabrina Medjeber, Georges Fenech, Eliott Deval, Gauthier Lebret. Et nous sommes ensemble avec Jacques Morel, qui est capitaine de gendarmerie, ancien patron de l'Office de lutte contre la délinquance itinéraire. L'information, évidemment, principale de ce milieu d'après-midi, un corps a été découvert, identification en cours. Et on craint évidemment le pire dans cette affaire et dans cette enlèvement, la disparition de la petite Liana. Est-ce une faillite judiciaire ? On va pouvoir s'interroger, mais on va évidemment attendre les informations qui pourraient venir du Gers ces prochaines minutes.
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4: Bonjour Monsieur Morel.
6: Bonjour monsieur.
4: Et merci d'être avec nous. Je vais vous demander de vous rapprocher du micro. Nous parlerons de la disparition de Liana. Est-ce une faillite judiciaire ? Elle met en lumière toute une série de dysfonctionnements, la lenteur des procédures, le mauvais fonctionnement administratif, la mauvaise information des précédentes victimes. Nous sommes sans nouvelles, évidemment, de Liana, cette collégienne de 11 ans, disparue depuis vendredi dernier. Est-ce que lorsque vous avez appris ces dysfonctionnements, est-ce qu'ils vous ont étonné ?
6: Alors, ils m'ont un peu étonné, si vous voulez, parce que j'étais mal habitué. J'ai travaillé pratiquement uniquement en région parisienne, avec des parquets, des tribunaux relativement importants, dans lesquels il y avait suffisamment de magistrats pour s'occuper des dossiers. Là, ce qui m'étonne, si vous voulez, c'est qu'on est confié à une brigade territoriale une enquête criminelle, puisque un viol sur mineur, sa vocation a passé devant une cour d'assises. Et j'ai trouvé que confier une enquête comme ça à une brigade territoriale, c'était pas du tout adapté.
4: De quelle enquête vous parlez ? De quelle enquête ?
6: Le dossier initial, si vous voulez, qui fait que ce monsieur aurait dû être en détention.
4: Oui,
6: oui. Que ce monsieur aurait dû être en détention. C'est ça qui a été ma première surprise, voilà. Si vous voulez.
4: Donc on rappelle qu'en août 2025, visiblement, il y a une plainte.
6: Dans la région de Toulouse.
4: Exactement. C'est sans doute la mère de la victime qui
6: vient avec sa fille.
4: Exactement. Il y a une constatation de lésions vaginales et anales.
6: Médico-légal, psychologue.
4: Et manifestement, dans cette plainte, un suspect est désigné par la famille.
6: C'est ça, tout à fait.
4: Et ce suspect, qui est donc Jérôme B., ne sera jamais entendu. Il aurait été entendu, paraît-il, ces prochaines heures, s'il n'y avait pas eu ce qui s'est passé, il aurait été entendu dans le cadre de la garde à vue.
6: Tout à fait. Alors, c'est ça qui me surprend, si vous voulez.
4: Oui, mais
6: c'est l'affaire initiale.
4: Je suis d'accord avec vous, ça vous surprend, mais nous, ça nous surprend encore davantage.
6: Bien sûr.
4: Mais comment, au-delà de la surprise, comment on peut l'expliquer ? Qu'est-ce qui fait que pendant 6 mois, si par exemple, moi j'entre demain dans un commissariat de France, il y a beaucoup de gens qui doivent nous écouter, j'entre demain dans un commissariat de France, je dis telle personne, je pense à violer ma fille ou ma petite fille qui a 11 ans et je peux vous faire constater ces lésions anales et vaginales. Ce qui m'étonne, c'est que la police immédiatement dans les 24 heures ne va pas vérifier si ce que je dis est vrai ou pas. C'est ça qui m'étonne et je voudrais savoir pourquoi.
6: Alors il se trouve que la maman et la fillette se sont présentées dans une unité de gendarmerie de la région de Toulouse, donc c'est pas dans le découpage administratif français, c'est pas dans le même département. Toulouse est en Haute-Garonne. Les faits tels qu'ils ont été dénoncés se trouvent dans le Gers.
4: Je suis bien d'accord avec vous, mais il y a le téléphone entre Toulouse et le Gers.
6: Oui, alors le procureur de la République, si vous voulez.
4: Parce qu'on n'est pas sur une petite affaire. Je vous assure, ce n'est que parce que Toulouse est dans un département et la ville de Fleurance dans un autre, j'ai du mal à comprendre le fonctionnement, mais même au-delà de tout ça, le fonctionnement simplement humain. C'est-à-dire que vous entrez, c'est dans une unité de gendarmerie, dites-vous. Qui pilote cette unité de gendarmerie ?
6: Il y a un officier qui commande une compagnie ou une brigade, ça dépend de la taille de l'unité.
4: Donc je ne sais pas quel est le grade. C'est l'adjudant-chef.
6: L'adjudant-chef, ou maintenant il y a des officiers. Si c'est des grosses brigades, il peut y avoir des lieutenants ou des capitaines.
4: Donc j'essaye toujours de comprendre comment ça peut se passer.
6: Ouais,
4: donc il y a une personne, quand même, les gens se parlent, j'imagine, disent tiens, qu'est-ce qui s'est passé aujourd'hui ? Bien, une personne est venue nous parler d'un viol. Et personne ne bouge.
6: Si, monsieur, ça bouge, je vais vous expliquer, si vous permettez. On n'est pas en flagrant délit, c'est une affaire. Les faits qui viennent d'être dénoncés sont des faits qui sont déjà un petit peu anciens. Donc il n'y a pas d'enquête de flagrant délit, c'est un dépôt de plainte dans un commissariat ou dans une gendarmerie. Il se trouve qu'effectivement c'est dans une gendarmerie. C'est une plainte quand même circonstanciée, avec des détails de la maman et de la fillette qui laissent à penser que les faits sont vérifiables ou vérifiés. Et ensuite, le procureur de la République ou le substitut de la République est informé de cette plainte, compris les gendarmes.
4: Bon. Mais ce n'est pas une priorité. Vous comprenez
6: c'est une priorité.
4: Le sens de...
6: c'est quand on n'est pas en flagrant délit, monsieur le procureur peut...
4: Ah, il n'est pas de procureur.
6: J'ai été... oui. Voilà, moi j'ai connu comme ça.
7: Ah oui, mais en fait... Oui, j'ai été procureur aussi. Oui. Mais... Non, il n'y a pas besoin d'enquête administrative pour comprendre qu'il y a eu une négligence, qu'il y a eu des conséquences dramatiques. Vous avez raison, à partir du moment où il y a une plainte pour viol sur une mineure, on ne l'attend pas, comme a dit la procureure, je l'ai entendu. Elle a dit, il faut d'abord rassembler un certain nombre d'éléments et à la fin, on a un prédateur qui est en liberté, on a une plainte qui est caractérisée par des examens médicaux, on va le chercher tout de suite et on le met en garde à vue tout de suite. Moi, j'ai toujours procédé comme ça. Et j'entendais, alors ce qui me met un peu en colère, c'est que j'entendais dans ma voiture en arrivant ici, déjà les syndicats de magistrats, l'USM, qui est le syndicat principal des magistrats, avancer comme prétexte, comme excuse, le fait qu'on manque de moyens, la justice manque de moyens. Mais enfin, le fait de saisir une brigade territoriale, vous vous rendez compte d'une affaire criminelle aussi grave, c'est un manque de discernement de la part du procureur. On saisit immédiatement la section des recherches, vous êtes d'accord, qui a les moyens d'investiguer, non pas une BT, une brigade territoriale. On saisit éventuellement la police judiciaire, souvenez-vous, dans l'affaire Grégory, ce qui s'était passé, et on saisit même le pôle criminel du département, c'est-à-dire le pôle du parquet d'Agen. D'ailleurs, je crois savoir que le parquet de Hoche vient de se dessaisir au profit du pôle criminel parquet d'Agen. Donc il y a eu un manque, c'est pas une question de manque de moyens, c'est un manque de discernement.
8: On marque une pause à 16h11 et vous pouvez évidemment, pourquoi pas nous appeler si vous souhaitez réagir. On est avec Jacques Morel, vous êtes sur Europe 1. Jacques Morel est capitaine de gendarmerie, ancien patron de l'Office de lutte contre la délinquance itinéraire. Il est 16h11, je le disais, vous êtes sur l'antenne d'Europe 1. Et au 01 80 20 39 21, vous pourrez appeler qui est d'ailleurs au téléphone, parce qu'on ne cite jamais les jeunes gens qui commencent généralement leur carrière d'ailleurs et qui sont au téléphone. C'est Shannon ?
9: Roman et Shannon, et qui sont écoutez, au standard. On salue, ils sont juste derrière vous d'ailleurs.
8: Et là, Roman et Shannon, on leur dit bonjour. Monsieur Guénec n'est pas là aujourd'hui.
10: Non, exceptionnellement, mais il sera là demain.
8: S'il travaille un jour sur deux, 16h sur 12, à tout de suite.
9: Vous êtes à l'écoute de Pascal Pro et vous sur Europe 1, c'est entre 16h et 18h, votre rendez-vous.
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9: 16h16 sur Europe 1, Pascal Praud et ses chroniqueurs de retour dans moins d'une minute. Si vous souhaitez réagir à l'actualité, notamment sur la disparition de Liana ou tout autre sujet, n'hésitez pas, 01 80 20 39 21, 01 80 20 39 21, c'est le standard d'Europe 1, c'est un appel non surtaxé.
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8: Nous sommes avec Sabrina Medjaber, Georges Fenech, Elliot Deval et Gauthier Lebret. Je vous rappelle l'information principale de ce milieu d'après-midi. Un corps découvert, identification en cours. La petite Liana, un corps a donc été découvert dans le Gers. Nous sommes depuis le début de cette émission avec Jacques Morel, capitaine de gendarmerie, ancien patron de l'Office de lutte contre la délinquance itinérante, qui nous expliquait les dysfonctionnements qu'il y avait pu avoir dans cette affaire, et notamment avec cette brigade territoriale qui avait été saisie, qui ne vous paraît pas adaptée principalement à ce type d'affaire, ce que vous disiez il y a quelques instants.
6: Oui, alors la brigade en question, si vous voulez, c'est un effectif de 8 gendarmes qui sont des généralistes. C'est la même chose qu'un commissariat de police. Donc, si vous voulez, ils interviennent sans arrêt sur des violences intrafamiliales, accidents de la circulation. Ils récupèrent des plaintes et des dossiers pour des vols sans, des chèques sans provision, tout un tas de choses qui font qu'il y a beaucoup de dossiers pour le même gendarme. Et visiblement, on n'a pas attiré son attention sur la gravité des faits qu'il y avait dans cette procédure.
8: Alors, c'est ça qui est absolument impossible à entendre. Ouais, parce que
6: Cette gravité, si vous voulez, des faits.
8: Elle se voit, apparemment, une mère moyenne.
6: Voilà, même si elle ne se voyait pas, si vous voulez, il existe dans la magistrature un fichier des antécédents judiciaires qui s'appelle Cassiopée. Et il se trouve qu'au parquet de Auch, ils ont eu à connaître 2 affaires mettant en cause la même personne. C'est-à-dire une famille qui dénonce leur gamine de 17 ans. Qui a eu des rapports sexuels avec un adulte, c'est la même personne, c'est le même adulte. Une plainte qui vient de Béthune, qui arrive à Auch parce qu'ils sont compétents du fait du domicile de l'auteur présumé, sur un viol déjà d'une enfant de 11 ans. C'est classé sans suite parce qu'on estime qu'il n'y a pas assez d'éléments dedans, mais ça veut dire qu'il y a 2 inscriptions au moins dans ce fichier qui auraient dû éclairer les magistrats sur le fait que cette enquête devait être traitée en urgence et confiée à une unité de recherche, à des spécialistes et non pas à une brigade.
8: Les gens, ils comprennent mal ce que vous expliquez, c'est bien normal, parce qu'ils ne sont pas au fait comme vous. Ça veut dire quoi? C'est que c'est le magistrat
15: qui choisit
8: évidemment, le service. Qui va tout enquêter. Mais ce magistrat, cette fiche de renseignement Cassiopée, dites-vous,
6: Cassiopée,
8: il ne la consulte pas
1: avant de donner ces instructions.
6: Voilà, c'est ce qu'on pourrait reprocher dans une affaire potentiellement criminelle, de ne pas jeter un œil dans cette...
1: Mais c'est une négligence, il ne l'a pas consulté?
6: Je ne sais pas ce qu'en pense le procureur, mais moi je trouve
1: il
6: que...
1: A pas fait... Parce qu'en fait, ce qui est formidable avec la justice, ouais, c'est qu'il n'y a jamais...
3: Il n'y a pas de responsable à la justice.
1: Il n'y a jamais une personne qui vient dire... Il n'y a jamais une personne... Il y a des enquêtes administratives, j'imagine, mais on ne sait jamais qui a pris la décision. Par exemple, est-ce qu'on va savoir quel est le magistrat qui a choisi de désigner, en l'occurrence, cette brigade territoriale qui n'est pas adaptée?
3: Manifestement, c'est le parquet. Le parquet, c'est un et indivisible.
1: Mais le parquet, c'est une personne.
3: Il y a un procureur. Non, ce n'est pas une personne, c'est un procureur et des substituts. Il doit y avoir peut-être à Hoche 4 ou 5 substituts.
1: Il y a bien quelqu'un qui décide.
3: Oui, mais c'est un et indivisible, le parquet. Donc, c'est la responsabilité du parquet.
1: Mais je ne vous dis pas officiellement. Mais... Dans la vraie vie, il y a bien une personne qui décide. Il y a,
3: admettons que ce soit le substitut.
1: Il y a une personne qui ne regarde pas.
3: Admettons
1: ce
3: soit le substitut de permanence qui a reçu cette procédure, qui
1: n'a
3: pas regardé, etc. Mais. Normalement, il doit informer son chef de parquet de la procédure criminelle. Il ne décide pas tout seul. C'est donc le parquet, c'est le chef du parquet qui a une responsabilité directe là-dessus. Mmh. C'est incontestable. Mais encore une fois, moi, ce que je crois, c'est qu'il y a eu une erreur

0: une affaire criminelle qui suppose une intervention technique de police scientifique immédiate qui sache recueillir la parole de l'enfant. Tout ça, il y a des gens spécialisés dans les sections de recherche.
1: Nous sommes avec Audrey qui habite Lyon. Bonjour Audrey.
2: Bonjour Pascal, bonjour.
1: Vous vouliez intervenir Audrey, vous êtes une mère d'un enfant de 2 ans, d'une petite fille de 2 ans.
2: Oui, la petite Augustine. Écoutez, c'est sidérant et c'est terrible parce qu'on sait que la justice, excusez-moi, mais elle a deux vitesses selon les sujets. On pourrait parler du périscolaire à Paris, mais pas que. On pourrait parler aussi de l'affaire Epstein qui révèle que la France est un paradis pour les pédos. D'accord. On pourrait parler de Jack Lang. Il y en a qui s'en sortent quand même pas mal. C'est un sujet qu'il faut prendre à bras-le-corps. Et oui, il faut rendre les magistrats responsables. Comme pour Elias. Et quand on regarde un petit peu les condamnations pour viol avec toutes les plaintes pour viol, il y a juste à regarder combien sont condamnés. Donc oui, on est écœuré. Il y a un sentiment d'insécurité, que ce soit dans la rue, parce que les magistrats aussi nous mettent en insécurité dans la rue, nos filles, nous en tant que femmes, adultes. Donc, oui, on est révoltés.
1: Bah écoutez, il y a des témoignages qui arrivent. Il y a une personne qui nous écoute qui dit la fille de ma voisine a été violée par son père. C'était il y a un an. Et le père va être mis en garde à vue seulement maintenant. Et pendant un an, ils ont fait une enquête pour savoir si la mère était crédible ou pas. Donc ça se passe comme ça, manifestement. Donc moi je découvre, c'est toujours pareil, je découvre comment ça se passe, je suis un peu étonné. Mais que dites-vous, Elliot Deval?
3: C'est quand même intéressant que notre auditrice fasse le parallèle entre la sidération du scandale du périscolaire à Paris et cette affaire-là, c'est-à-dire que la promesse de l'État est de faire des violences faites contre les femmes une grande cause nationale. Donc imaginez un seul instant les violences faites contre les enfants. Le ministre de l'Intérieur cet après-midi a parlé de défaillance. On est au-delà des défaillances. Et il y a une enquête administrative, et ça, c'est plutôt rassurant quand même face à un tel échec, c'est qu'il y a une enquête administrative qui va lier, et c'est peut-être une première, et le ministère de l'Intérieur, pour savoir du côté de la gendarmerie qu'est-ce qui a failli, et du côté du ministre de la Justice. Et les deux vont piloter cette enquête. Mais on est au-delà d'une défaillance, je crois. Quand vous avez un enfant qui est violé avec, en plus, si vous voulez, des éléments très concrets, puisqu'il y avait finalement une enquête médicale, entre guillemets.
4: Si on parle des défaillances, on peut parler du début de la chaîne, donc le dépôt de plainte, comme pour le bourreau de Liana, jusqu'aux réquisitions. On verra, si on fait le parallèle avec le périscolaire, on verra ce que décidera la justice. Mais quand on voit que des pédocriminels, dans les réquisitions, on demande un enferme aménageable sous bracelet électronique pour un pédocriminel qui s'en est pris à 9 enfants âgés de 3 à 5 ans, et pour un autre, 18 mois de prison avec sursis, sans passer par la casse-prison, sans mandat de dépôt et sans détention provisoire, c'est vraiment scandaleux, c'est à vomir. C'est-à-dire que c'est un appel pour les pédocriminels. C'est pas cher payé, c'est un enferme aménageable sous bracelet ou 18 mois de prison avec sursis. C'est un appel à recommencer pour tous les pédocriminels de ce pays.
1: Je remercie Monsieur Morel, capitaine de gendarmerie, ancien patron de l'Office.
0: Général de gendarmerie.
1: Qu'est-ce que j'ai dit,
5: capitaine? Capitaine.
1: C'est marqué.
5: Il peut faire son service militaire, monsieur Pro.
1: Mais pourquoi vous dites ça? Il n'y a pas de capitaine dans la gendarmerie?
5: Si. Oui, mais c'est des petits jeunes. Moi, je suis un ancien, si vous voulez, en fin
1: mais
5: de carrière.
1: Heureusement capitaine,
5: que je
1: n'ai
5: pas terminé capitaine, sinon je ne serais pas là.
1: Ah oui. Mais là où vous avez dit une chose juste, je n'ai pas fait mon service militaire. J'étais Y5. Ils n'ont pas voulu de moi.
3: Ouais.
1: Alors que je voulais. Y5, c'est les yeux.
5: Les yeux.
1: Ah oui, c'est les yeux. M'a dit vous. Donc,
4: après, François Hollande avait été réformé, il avait voulu quand même faire son service militaire.
1: Jacques Morel, je le remercie, général de gendarmerie, ancien patron de l'Office de lutte contre la délinquance itinérante. Merci de la qualité de vos réponses, de la précision de ces indications que vous nous avez données. Il est 16h26, évidemment, nous ne pouvons être que d'une très grande tristesse en ce milieu d'après-midi, puisqu'un corps a été découvert du côté de Florence. Et l'identification est en cours, mais bien évidemment, nous craignons le pire. A tout de suite.
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27: Il est 16h30 et nous sommes avec Émilie Dez.
28: Un corps a été découvert près du lieu de la disparition de Liana dans le Gers. Des analyses sont en cours pour confirmer qu'il s'agit bien de la collégienne de 11 ans. Le procureur d'Agen est attendu sur place. Il pourrait prendre la parole. L'homme suspecté d'avoir enlevé Liana est visé par plusieurs signalements ou plaintes pour agression sexuelle et viol. Il n'a jamais été interpellé ni été entendu par la justice. Invité sur Europe 1 et CNews, la porte-parole du gouvernement dit partager l'indignation de tous les Français et appelle à augmenter les moyens de la justice. Un homme d'une vingtaine d'années a été tué par balle aujourd'hui dans un quartier sensible de Nantes. Le quatrième mort en près d'un mois dans la ville. Les tireurs sont en fuite. Un agent de l'ONF doit être présenté à un juge d'instruction. Ils étaient trois à être entendus en garde à vue un an après l'incendie qui avait fait un mort dans l'Aude. 17 000 hectares étaient partis en fumée dans le massif des Corbières. Près de 15 000 départs de feu ont été recensés l'été dernier en France. 30 000 hectares de forêt et de végétation ont été touchés. La France a commandé deux nouveaux Canadair pour lutter contre les feux de forêt. Leur livraison est estimée à 2032. Les 5 dernières représentations de la pièce dans laquelle joue Patrick Bruel ont été annulées à Paris. Une décision prise en accord avec les comédiens, précise la direction du théâtre. Patrick Bruel est visé par plusieurs enquêtes pour viol. Tous ses concerts prévus cet été ont été annulés également. La mort de l'artiste franco-iranienne Marjane Satrapi, l'autrice de Persepolis, elle avait 56 ans. Marjane Satrapi est morte de tristesse un peu plus d'un an après le décès de son mari et l'amour de sa vie, indique un communiqué de ses proches. Plus que quelques heures pour déclarer vos revenus en ligne. Vous avez jusqu'à ce soir 23h59 pour le faire. Sinon, vous vous exposez à des pénalités. Près de 22 millions de Français ont déjà déposé leur déclaration. Et puis le tennis avec Roland-Garros, Europe 1 et radio officielle du tournoi. La Russe Mira Andreeva vient de se qualifier pour la finale. Elle a battu l'Ukrainienne Marta Kotsiouk en 2-7, 6-1, 6-3.
27: Merci beaucoup. À 16h32.
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27: Sabrina Medjeber, Georges Fenech, Elliot Deval, Gauthier Lebret, la disparition de Liana est une faillite judiciaire, on en a parlé il y a quelques instants. Nous sommes avec Jérôme. Bonjour Jérôme, vous habitez dans la Loire, je vois.
1: Oui, bonjour à tous.
27: Vous habitez
1: Pascal,
27: où
1: bonjour,
27: bonjour, vous habitez dans quelle ville, Jérôme ?
1: Saint-Just-en-Rambert, à côté de Saint-Étienne.
27: À côté de Saint-Étienne. Vous avez été ému et bouleversé sans doute par des informations ou vous êtes peut-être aussi en colère ?
1: Les deux et de la colère, surtout de la colère aussi.
27: Pourquoi ?
1: Avec tout ce qui s'enchaîne comme information et puis bon, le cas de la petite, c'est surtout ça. En fait, moi je pense qu'on vit dans une société qui va très mal. Alors c'est pas les failles judiciaires, les failles policières, tout ça. C'est surtout qu'on est une société d'agneaux qui a affaire à des loups et on met pas de loups en face des loups en fait.
27: Les enlèvements d'enfants, vous savez, c'est, hélas, ça a toujours existé. Moi,
1: oui, mais quand
27: j'avais
1: 10
27: ans, il y a eu cette affaire abominable qui était l'affaire du petit Grégory, mais c'est
2: l'affaire Patrick Henry
27: avec le petit Philippe Bertrand. Ouais,
2: Philippe Bertrand.
27: Et on était à trois. Mmh. Et c'est une affaire extrêmement célèbre. Et Roger Jiquel était venu un soir pour dire La France a peur.
28: Absolument.
27: La France a peur. Et il y avait 2 ou 3 chaînes simplement à cette époque-là. Et moi, j'avais 12 ans. Je me souviens très bien qu'il y avait une forme de traumatisme en France. Et Patrick Henry est échappé par miracle à la mort. D'ailleurs, c'est Robert Badinter qui l'avait sauvé. Mmh. Et puis, il a fait je ne sais combien d'années de prison. Donc, hélas. Et puis, il y a l'affaire du petit Luc Taron.
2: Luc Taron, le plus vieux
27: prisonnier de France.
2: Oui.
27: Donc, il y a toujours, hélas, eu, et parce que le mal existe, et il traverse les siècles, le mal. Donc, là, on est, si vous me permettez, on fait souvent, peut-être ne serez-vous pas d'accord d'ailleurs, on fait souvent la différence entre fait divers et fait de société. Là, je pense qu'on est dans un fait divers, c'est-à-dire quelque chose qui traverse les siècles.
3: Et le fonctionnement judiciaire, c'est un fait de société, j'allais dire.
4: C'est même une habitude judiciaire. Hein.
27: Alors effectivement, là, vous avez raison, on pourrait considérer que ce fait divers est encouragé, favorisé par... dysfonctionnement judiciaire qui est, lui, un fait de société. Vous avez raison, c'est vrai.
3: D'où le fait que, dans les prochains jours, toutes les questions vont se poser autour de ce drame aussi sur les questions judiciaires. C'est comment, demain, une telle défaillance n'arrive plus. Quelle est la solution ? Quelles sont les responsabilités ?
27: Vous avez entendu,
2: les juges vont vous dire c'est les moyens.
27: C'est les moyens.
3: Non, mais ça c'est l'argumentaire.
27: Mais laissons terminer, Jérôme, parce que Jérôme, vous avez des enfants peut-être ?
1: Oui, j'ai des enfants,
27: Ils ont quel âge ?
1: Le grand a 12 ans, j'ai des jumeaux de 11 ans et une petite fille de 4 ans et demi.
27: Donc vous avez 4 enfants. Est-ce que vous trouvez que vous êtes plus vigilant avec vos enfants dans l'espace public que vos propres parents l'étaient avec vous ?
1: Mais ça n'a rien à voir, ça n'a strictement rien à voir.
27: C'est-à-dire que vous étiez plus libre, vous trouviez, vous alliez peut-être à l'école...
1: Oui.
27: Vous vivez à la campagne ou vous vivez en ville ?
1: Oui, c'est un endroit privilégié là où je vis, donc il n'y a pas de souci. Il y a un petit qui a eu un accident de trottinette la semaine dernière. C'est une dame qui m'a appelé dans la rue, ce qui n'arriverait pas forcément de partout en fait.
27: Mais donc, c'est un village ? C'est une petite...
1: C'est un grand village. C'est 2 villages qui sont jumelés, c'est un cadre de vie en bord de Loire qui est assez privilégié.
27: C'est combien de personnes dans ce village ?
1: Je ne sais pas, il y a eu l'attaché du ministre de l'Intérieur qui est venu il y a quelques semaines, à Saint-Just-en-Rambert.
5: Comment ça s'appelle ? Saint-Just ?
2: Saint-Just, Saint-Rambert, oui, c'est à côté de Saint-Étienne.
1: Oui. Oui.
5: Et donc les enfants, par exemple, vont, j'imagine, vous habitez en maison ?
1: Oui.
5: Donc les enfants de 12 ans, c'est un garçon ou c'est une fille, l'aîné ?
1: C'est trois garçons.
5: C'est trois garçons. Il est donc en cinquième, peut-être, à 12 ans ?
1: Cinquième et les jumeaux en sixième, oui.
5: Bon, ils vont comment à l'école ? L'école est loin de votre maison ?
1: Alors avant, ils y allaient en transport, là où j'habitais avant.
5: Oui.
1: Mais là, depuis qu'on a déménagé, ils y vont à pied, mais à l'école, le collège est à 200 mètres.
5: Oui, donc c'est formidable. Mais,
1: voilà.
5: Mais qu'est-ce qui fait, parce que je vous posais la question, que vous avez le sentiment qu'ils sont moins libres que vous l'étiez pour se balader dans l'espace public ?
1: Bah alors là où je suis, on peut. Là où je travaille sur Saint-Étienne, c'est vraiment différent. C'est que, en fait, la journée, vous avez accès à la délinquance, à des gens qui pètent un câble en fait dans la ville. Il y a le trafic de stupéfiants à ciel ouvert. Il y a tout en fait. Ils ont accès à tout.
5: C'est là, malheureux. Vous parlez de Saint-Étienne.
1: Oui.
5: Parce que vous allez travailler tous les jours à Saint-Étienne.
1: Oui, c'est ça. Oui.
5: C'est à combien de kilomètres Saint-Étienne ?
1: 15. Une vingtaine de, ouais, une 15-20. Ouais.
5: Mais là, les enfants, ils ne vont jamais à Saint-Étienne.
1: Et avant, ils y allaient, on vivait sur Saint-Étienne avant.
5: Ah oui.
1: Maintenant, on ne vit plus sur Saint-Étienne.
5: Et vous avez quitté...
1: Alors, les gens partent des villes.
5: Vous avez quitté Saint-Étienne pour cette raison ? Parce que vous trouvez que pour les enfants, c'était le trop dangereux ?
1: Le confort de vie. Ah ben, le confort de vie. Il n'y a pas photo. Hein.
5: Avant, vous étiez dans un appartement, peut-être, dans Saint-Étienne ?
1: Oui, dans un appartement. Et avant d'être à Saint-Étienne, j'étais sur Yssingeaux, en Haute-Loire. Donc, c'est pareil. C'est pareil, c'est un cadre privilégié. Et la ville, bah, voilà, c'est autre chose.
5: Bon, c'est vrai qu'il y a plus d'inquiétude. Nous, notre jeunesse, on le dit sans arrêt. Moi, je suis de 64, donc en 74, j'étais déjà autonome, très autonome, lorsque, en vacances, j'allais sur la plage tout seul.
6: Il y avait déjà une grande différence entre la génération de mes parents et la mienne. Moi, j'ai eu beaucoup moins de liberté que ma mère qui me racontait qu'elle rentrait de l'école.
5: Bah, évidemment, votre mère, elle a mon âge.
6: Oui, soit elle est de 68.
5: Elle est même plus jeune.
1: Non, et puis les problèmes de harcèlement, ça n'existait pas aussi.
7: Exactement.
5: Je pense que ça existait. Alors ça, c'est vraiment intéressant. Je n'arrive pas à savoir si il y avait ces problèmes de harcèlement et on n'en parlait pas. Et je vois quand même qu'il y a des témoignages de gens qui ont 50 ans, 55 ans, 60 ans, qui rapportent des faits qui se sont passés parfois dans les familles.
7: Bien sûr.
5: D'ailleurs.
1: Oui.
5: Avec un inceste qui existait dans les familles.
7: Oui, c'est encore autre chose.
5: Bah, c'est encore autre chose.
6: C'est pas le harcèlement à l'école.
7: Le harcèlement de rue, j'imagine qu'il était moins prégnant il y a 20 ans qu'aujourd'hui, Pascal.
5: Le harcèlement de rue.
7: Ah oui, bien sûr. La fameuse guerre des yeux. Les hiérarchies de prestige qui s'expriment dans les
5: C'est quoi la guerre des yeux ?
7: Ben, c'est la guerre de donne-moi une cigarette, tu m'as mal regardé, ta jupe est trop courte, je te siffle. Voilà, c'est ça la guerre des yeux, symboliquement. C'est une réalité que vivent aujourd'hui certaines Françaises qui, à mon sens, n'existaient pas il y a 20 ans. Moi, quand on prend le témoignage de Gauthier, ou même celle de ma mère, quand elle est arrivée d'Algérie en France, il n'y avait pas du tout ce type de problème. C'est une réalité. Malheureusement, la société a changé là-dessus.
5: Écoutez, Jérôme, vous avez trois jeunes enfants, donc quatre qui vont grandir dans cette société. Mais vous avez quand même l'énergie et l'optimisme.
1: Vous dites ce que j'explique à mes enfants ?
5: Ben non, ça m'intéresse, bien sûr.
1: Eh ben, je leur dis apprenez des langues étrangères et partez.
7: Oui.
1: Je suis un ancien militaire. Je suis quelqu'un qui a fait beaucoup pour mon pays. Mais aujourd'hui, je leur dis apprenez des langues et partez.
5: Eh oui, mais vous, qu'est-ce que vous resterez en France, tout seul ?
1: Ah, mais moi, s'ils partent, l'important, c'est qu'ils aient leur situation, leur vie, qu'ils soient heureux. Et après,
5: vous
1: prévoyez une chambre, partir à l'étranger. Oui, certainement pas rester.
5: Bien sûr, j'ai bien compris, mais partir où ? Dans quel pays ? Où est-ce qu'il faut partir ?
1: Il y a tous les choix possibles, en fait. Il y a énormément de choix.
5: Il n'y en a pas beaucoup. Il n'y en a pas 50. États-Unis est quand même reste une possibilité. Parce que.
1: L'Australie, la Thaïlande,
7: la Pologne, la Hongrie,
5: la Chine.
1: Bah oui. C'est un pays émergent, la Chine, de toute façon. C'est un pays qui va nous surclasser dans pas très longtemps. Ils sont déjà en train de le faire, mais c'est pas fini.
7: Mais c'est vrai.
2: Si j'avais 20 ans, je suis pas, c'est pas a priori.
1: C'est un pays qui garde énormément de valeurs et énormément de principes, tout ce qu'on a perdu en France.
7: Bien sûr.
6: C'est sûr que sur les valeurs, ils sont, ils sont carrés.
7: Oui. Ouais, mais on est plus en sécurité à Shanghai qu'à Paris.
2: Liberté individuelle.
1: Oui, mais ça, j'en doute pas. Il y a la Corée, il y a la Corée du Sud.
6: Ma sœur revient d'un an en Chine, elle a adoré, c'est vrai.
7: Bah, bien sûr.
2: Juste de le dire. Elle a adoré votre
6: sœur. Elle vient de rentrer ce matin.
2: Racontez-moi, qu'est-ce qu'elle a aimé?
6: Bah, c'est-à-dire qu'elle était en échange pendant un an dans
2: Elle viendrait pas, votre sœur, témoigner? Ça serait intéressant.
6: Là, elle vient d'arriver à Bruxelles, mais donc elle est. Elle a
3: la semaine prochaine.
6: L'année prochaine, elle a l'ECP à Paris. Donc
2: on peut l'appeler peut-être. Mais non, mais on peut. Ça, c'est un bon témoignage.
3: On va l'appeler.
2: Elle est revenue plusieurs fois ou elle est restée un an?
6: Non, elle est restée depuis septembre. Donc voilà, elle a fait une saison en Chine.
3: Avec tout le respect que j'ai pour la Chine, je ne suis pas sûr que vous puissiez faire l'émission que vous faites tous les matins en Chine, Pascal Pro. Ni Gauthier Lebret, d'ailleurs.
6: Non, mais ça, c'est sûr. Ouais, bien sûr. Donc, comment on tape sur le gouvernement?
3: C'est bien pour ça que je vous dis.
6: Enfin, toi aussi, on était dans le cachot. Avec nous, hein.
2: Bon, il est Pascal 16h04.
6: Mais si vous voulez, je lui demande.
2: Ah oui, je trouve que c'est intéressant d'avoir un témoignage d'une personne jeune. Elle a quel âge, votre sœur?
6: Bah, elle a 8 ans de moins que moi, donc elle a 22 ans. J'ai 30 ans, oui, 22 ans. Quoi?
2: Bon, vous n'avez pas 30 ans.
6: J'ai 30 ans.
3: Il a un physique 42. De cinquantenaire. Donc effectivement, ça peut surprendre.
2: Il est né vieux.
3: Il a 30 ans. Benjamin Button.
6: 95. Je vais avoir 31 le 2 juillet.
2: Ah, vous avez 95 ans.
6: 95 ans.
2: Il est 16h42.
3: C'est en âge chien qu'il a 30 ans.
2: Non, mais moi, je trouve ça. Qu'est-ce que je ferais si j'avais 18 ans? Voilà une bonne question. Est-ce que je resterais en France ou pas? On est tellement quand même attaché à la France que c'est dur, vous savez, de partir.
7: C'est comme un divorce.
6: Alors, il y a une façon aussi d'autre. Une autre façon de voir les choses, c'est si vous trouvez que ce pays va pas bien et s'effondre, restez pour le relever. Oui. C'est trop facile de partir.
2: Oui.
6: C'est un argument qui est
2: Je suis d'accord
6: entendable.
2: Avec vous, mais...
6: Battez-vous pour transformer ce pays.
2: Oui,
3: il y a la Corse.
2: Oui, mais c'est quand même avec vos petits bras, vous allez relever le pays tout seul.
6: Pas tout seul, c'est collectif. Mais il y a 1000 façons de s'engager.
7: C'est vrai.
2: Je pense que lui, il va finir à l'Élysée. Hein. Vous ne pensez pas qu'un jour, il va faire une carrière politique?
3: Peut-être en Chine.
2: Ouais. Il est 16h43 tout de suite.
6: Je ne le prendrai pas comme ministre, en tout cas.
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27: Il est 16h48, vous êtes sur l'antenne d'Europe 1, on est avec Sabrina Medjeber, Georges Fenech, Elliot Deval et Gauthier Lebret, et vous le savez, on a appris qu'un corps avait été découvert, identification en cours, et on imagine évidemment, on craint le pire, et ce corps dont l'identification est en cours a été découvert jeudi près du lieu de la disparition de Liana, la fillette de 11 ans, recherchée depuis 6 jours dans le Gers. On l'a appris, l'AFP l'a appris auprès d'une source proche du dossier. Le corps a été découvert par les gendarmes dans la zone de recherche de la fillette, dans une usine agricole. Une autre source proche du dossier confirmant une information du Parisien. Jeudi, au 7e jour des recherches, 170 gendarmes étaient de nouveau engagés. La gendarmerie a fait appel à des cavaliers bénévoles d'un centre équestre pour inspecter les zones boisées au sud de Fleurance, le bourg de 6000 habitants où la collégienne a été vue pour la dernière fois. Ce que je retiens quand même, c'est que s'il a été découvert, c'est que celui qui l'a tué n'a pas voulu faire disparaître ce corps.
30: Oh, vous n'en savez rien, Pascal, excusez-moi.
27: Ah bon ?
30: Je ne sais pas, peut-être qu'il a été retrouvé sous des futaies, sous des bois dissimulés. Mmh. Peut-être qu'un chien, là, on ne sait pas, hein, si la brigade cynophile peut-être l'a retrouvé, mais toujours est-il que...
31: Selon les informations du Figaro, le corps aurait été retrouvé dans un ancien silo à grains, fermé dissimulé depuis plus de 15 ans. Mmh. Il s'agit d'une usine agricole, un ancien silo à grains, fermé depuis près du virage de... Alors, peut-être que je le prononce mal, mais c'est Touranquet. Et c'est l'envoyé spécial du Figaro depuis Florence qui précise cela. Voilà. Mais il faut être là aussi. Vous savez, il y a toute une phase où ils vont devoir identifier le corps.
30: Et à la phase d'identification du corps, recherche en premier lieu d'ADN, parce que... Il va peut-être nier, hein, continuer à nier. Je ne sais pas moi qui est à la recherche d'ADN. Si on trouve l'ADN de monsieur, comment est son prénom,
27: Jérôme B.
30: Là, c'est lui. Mais
27: sauf que il a un contact régulier avec elle, puisque je crois qu'il avait dit qu'il était dans sa voiture, il avait reconnu
0: que...
31: Oui, parce qu'en fait, elle est proche de son, sa fille.
1: Voilà, ça.
31: Elle est très amie avec sa fille, et donc régulièrement, il pouvait la rencontrer ou même faire quelques déplacements. Mais j'écoutais les experts sur ce sujet, parce qu'il faut être extrêmement prudent, c'est qu'au moment où un corps est retrouvé, il faut visiblement être extrêmement précautionneux dans les premiers instants pour qu'il n'y ait pas de traces supplémentaires.
30: C'est comme si vraiment un périmètre.
31: Voilà, c'est ça.
30: Pour pas qu'il y ait de pollution de la scène de crime, qu'il n'y ait pas d'autre ADN. Ou...
31: Et c'est un rayon, je crois, de 17 km. Donc imaginez, c'est 7 fois la superficie de Paris, les recherches qui ont été engagées depuis... sa disparition vendredi dernier.
0: Bon, là où Georges a raison, c'est qu'il faut être très prudent.
30: Oui, il faut être prudent.
0: Vous
30: oui.
0: avez parfaitement raison. Et comme vous connaissez parfaitement ces affaires, vous avez eu raison de préciser la prudence qui s'impose. À 16h51, nous allons changer de sujet, même si c'est assez difficile de passer d'un sujet à l'autre après une information aussi dramatique.
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0: Le coup de gueule de l'animatrice de télévision Karine Le Marchand, que vous connaissez, contre les casseurs fan. Après les violences. Pardon ?
1: On est fan. Karine Le Marchand 2027, ça.
30: Elle se présente ?
1: Non, mais je rigole, c'est une façon de dire qu'elle est extraordinaire.
0: En tout cas, dans cette séquence, elle a été parfaite. Coup de gueule donc contre les casseurs après les violences de samedi dernier. Elle dit tout haut ce que beaucoup de gens, sans doute, ont pensé tout bas. Plusieurs vidéos ont été publiées sur son compte Instagram. Elle s'est exprimée avec une franchise, sincérité. Et son coup de gueule est fortement d'ailleurs relayé. On rappelle le nouveau bilan donné d'ailleurs par le ministre de l'Intérieur. 233 blessés parmi les forces de l'ordre. On était à 178. 233 blessés.
30: Était sous contrôle. Hein.
2: Globalement sous contrôle.
30: Très contrôlé.
1: Voilà. Et on a le patron d'Alliance qui a dit ce matin que Laurent Nunez était un menteur.
2: Ah oui,
30: quand on aura 1000 fonctionnaires dans les hôpitaux, peut-être que...
31: Le même patron d'Alliance qui avait dit il y a quelques années le problème de la police c'est la justice, il s'était fait
1: Alliance
0: solidaire. Elliot Deval.
31: Fabien Van Namerlik, qui là aussi a eu le courage il y a quelques années de dire tout haut ce que des millions de Français pensaient tout bas, c'est-à-dire le problème de la police c'est la justice. Ça avait fait un scandale, on lui en parle encore aujourd'hui, mais force est de constater que si vous posez la question aux Français... Je pense qu'une grande majorité répondrait que le problème, évidemment, il n'est pas en matière de sécurité policière, mais
0: bon,
31: judiciaire.
0: Écoutons Karine Le Marchand.
3: En fait, ça ne redescend pas ma colère. Alors ça, il y a des grands sociologues, des grands machins qui nous racontent je ne sais pas quoi, j'en ai rien à faire. Des analyses sociologiques, politiques et psychologiques de ces gens-là. Ce qui est sûr, c'est que ces petits cons, quand ils sont contents, ils cassent, et quand ils ne sont pas contents, ils cassent. Donc ça s'appelle des casseurs, tout simplement, d'accord ? Ça s'appelle des délinquants. J'en ai rien à faire de leur origine sociale. J'en ai rien à faire de leur origine ethnique, d'accord ? Moi, je descends pas de vers Saint-Gétorix, si, à moitié peut-être, bon, même pas. Bref, on s'en fout, ils payent, c'est tout.
1: Ils payent, c'est tout, bah oui. Que de temps perdu depuis Gabriel Attal qui, lors de son discours de politique générale, nous disait « Tu casses, tu répares, tu défies l'autorité, on t'apprend à la respecter. » Mais il n'y a pas de prestations sociales dans ces familles. Il n'y a pas d'allocation. Et puis s'ils n'ont pas d'argent, ils viennent réparer avec leurs mains. Voilà, ils vont faire des travaux d'intérêt général, ils vont réparer ce qu'ils ont cassé. Il y en a ras-le-bol que ce soit les Français qui casquent pour les casseurs. Ça suffit. Après les émeutes pour Naël, après le fameux match de Ligue des Champions où c'était les Anglais qui avaient foutu le bordel au Stade de France, après la finale de l'année dernière, après la demi-finale de cette année, après la finale de cette année
31: après
1: et avant la Coupe du Monde.
31: De la musique,
1: ça devient insupportable.
2: Ça
1: ce qui est insupportable. Et en plus, vous avez vu Sébastien Lecornu, Maud Bréjon ce matin, qui est là d'ailleurs la porte-parole du gouvernement, s'en est fait l'écho avec Laurence Ferrari sur Europe 1 en disant qu'ils vont toucher aux prestations sociales. On ne les croit plus. Gabriel Attal avait dit pareil, François Bayrou avait dit pareil.
31: Ah non, moi c'est pas une question de les croire ou de ne pas les croire. C'est-à-dire que là, tout le monde pourrait les applaudir, pourrait dire à Monsieur Lecornu, formidable. Sauf que ça fait 10 ans que vous êtes là. Vous avez attendu quoi auparavant pour le faire ? Et un député m'expliquait cet après-midi que pour que ça passe cette proposition de loi. Bonne chance, c'est-à-dire que ça va être en débat allé en juillet, puis ensuite ça va passer sur la Chambre haute, etc., etc. Enfin bref, ça va prendre des semaines.
30: Il n'y a pas de majorité, mon ami.
1: Et puis ça sera censuré par le Conseil constitutionnel, voilà, comme d'habitude.
31: Allez, si ça va jusqu'au bout du bout...
30: Bien pessimiste, quand même.
31: Mais vous plaisantez ou quoi ? Ça fait juste 10 ans qu'ils sont là.
1: Mais tu ne peux même pas supprimer les zones à faible émission dans ce pays sans être censuré par le Conseil constitutionnel.
30: Il faut regarder le...
0: Regarder quoi ?
31: la du bouteille verre. Que
0: non, mais Georges, votre angélisme n'a plus sa place autour de notre table.
2: Non, mais le réel problème.
30: C'était pas une question d'angélisme.
0: Mais si, ouais. Parce que c'est d'angélisme. De... Je vous connais, voilà.
30: C'est pas l'angélisme.
0: Bah, c'est quoi?
30: C'est quoi? C'est que je pense que c'est pas une fatalité.
0: Tout bah, ça. Mais, je vais vous dire. Mais c'en est une avec ce gouvernement et ces gens-là.
30: Vous savez qui j'ai rencontré dans ma brève carrière, que vous ne connaissez pas? J'ai rencontré un jour Rodolphe Giuliani. Oui. Il m'a reçu à New York.
31: New York.
30: Mmh. Et j'ai vu de mes yeux la tolérance zéro.
31: Mmh. Oui, il dit souvent en interview, j'ai vu George Fenech.
30: Ben oui, j'ai vu, il m'a offert son livre.
31: Et vous lui parlez quelle langue?
30: Je lui ai offert mon livre à l'époque,
31: mais
30: tolérance
31: vous
30: zéro.
31: Vous avez échangé en quelle langue?
2: Non mais la théorie de la verbe brisée est inapplicable en France.
30: C'est
2: un
30: comme moi. Donc on a échangé en anglais, bien sûr.
31: Mais vous parlez anglais? Vous êtes sicilien?
30: Ouais, ben je parle un petit peu, yes.
31: Mais c'est pas possible.
30: Je lui ai dit nice to meet you. Voilà. Ouais. Et puis, nous sommes embrassés. Et là, n'importe quand vous quoi. Avez vu New York, ce qui est devenu New York, après Rodolphe Giuliani, mais c'était extraordinaire. J'ai rencontré son commissaire.
0: Vous concurrencez Olivier Ben Kimoun.
31: Mais attendez.
0: Je vous assure. Allez, c'est
31: 7h50. Il parle pas en
30: anglais. J'ai une photo là.
31: Mais oui, vous avez fait une photo avec lui. Vous avez rien fait.
30: J'ai une photo avec lui. Elle était parue dans le Figaro Magazine.
0: Ah oui, vous collectionnez le. Vous êtes du genre à collectionner les magazines dans lesquels vous êtes intervenu. Ça m'étonnerait pas de vous. 16h57, à tout de suite.
8: 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Pascal Pro et vous pour vous accompagner entre 16h et 18h. 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
0: Il est 17h et on est avec Émilie Dez. Information dramatique depuis 16h, comme nous l'avons dit il y a une heure.
9: Bonjour à tous. Des analyses doivent encore confirmer s'il s'agit bien de la petite Liana. Un corps a été retrouvé dans une usine agricole près du lieu de la disparition de la collégienne de 11 ans. La famille a été prévenue. Le suspect, mis en examen pour enlèvement, est visé par plusieurs signalements ou plaintes pour agression sexuelle et viol. Il n'a jamais été interpellé ni été entendu par la justice. Une enquête administrative a été ouverte. 22 ans après le meurtre de Jonathan, 10 ans, la réclusion criminelle à perpétuité a été requise à l'encontre du tueur en série allemand Martin Ney. Le petit garçon avait disparu en avril 2004 lors d'une classe de mer à Saint-Brévin-les-Pins. Son corps avait été retrouvé 43 jours plus tard. Martin Ney a déjà été condamné pour 3 meurtres d'enfants en Allemagne. C'est le 4e mort par balle en près d'un mois à Nantes. Un homme d'une vingtaine d'années a été tué aujourd'hui dans le quartier de la Bottière. Les auteurs des tirs ont pris la fuite. Nous avons un problème de violence endémique en France, assure Maud Bréjon. La porte-parole du gouvernement réagissait sur Europe 1 et CNews après les violences commises en marge de la victoire du PSG en Ligue des Champions. Selon vous, faut-il des peines de prison ferme automatiques et immédiates pour les casseurs? C'est la question du jour sur le site et l'application Europe 1. Israël poursuit ses frappes au Liban malgré l'annonce d'un cessez-le-feu. La nuit dernière, le chef du groupe terroriste, le chef du Hezbollah, exige un cessez-le-feu global et un retrait d'Israël du Liban. La Finul annonce qu'un casque bleu, un Serbe, a été tué tard hier soir. Deux autres ont été blessés. Leur base a été atteinte par des tirs de mortier. La France a commandé deux nouveaux Canadair pour lutter contre les feux de forêt. Leur livraison est estimée à 2032. À terme, la flotte de la sécurité civile comprendra 16 avions bombardiers d'eau. Près de 15 000 départs de feu ont été recensés l'été dernier en France. Un agent de l'Office national des forêts devait être présenté à un juge d'instruction aujourd'hui. Il était entendu dans le cadre de l'enquête qui vise à établir les causes du méga-feu qui a ravagé 17 000 hectares l'été dernier dans le massif des Corbières. Notez que le ministre des Transports, Philippe Tabarot, sera l'invité demain matin de la grande interview Europe 1 CNews. À une semaine de l'ouverture du mondial de football, les Bleus affrontent la Côte d'Ivoire ce soir, le premier de leurs deux matchs de préparation. Coup d'envoi de la rencontre à 21h10 à Nantes. Et on prend maintenant la direction de Roland-Garros.
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9: On joue les demi-finales dames aujourd'hui, porte d'Auteuil. Antoine Bienvaux, vous suivez le tournoi pour Europe 1. Pas de surprise aujourd'hui sur le central. La Russe Mira Andreeva file en finale après avoir battu l'Ukrainienne Marta Kotsiouk.
16: Oui, la logique du classement a été respectée. Mira Andreeva, 8e joueuse mondiale, l'a très largement emportée hein, face à Marta Kostiuk, 15e au classement WTA. La Russe Mira Andreeva, elle a déroulé, elle a breaké d'entrée son adversaire et elle n'a plus jamais lâché cette avance en remportant le premier set 6-1. Même scénario dans la deuxième manche, un break d'entrée pour finalement une victoire 6-1, 6-3. En deux manches, Mira Andreeva, 19 ans seulement, qui va donc connaître la première finale en Grand Chelem dans sa carrière après avoir échoué contre Loïse Boisson ici même en quart de finale l'an dernier, après avoir perdu en demi-finale sur la terre battue de Roland-Garros il y a deux ans. Cette fois, elle sera bien en finale. Contre qui? C'est ce que nous allons savoir maintenant avec la deuxième demi-finale qui va commencer dans quelques instants. Elle opposera la Russe Diana Schneider qui a battu hier, on le rappelle, la numéro 1 mondiale Arina Sabalenka. Et Schneider, elle sera opposée à la sensation de ce tournoi, Maja Rafalińska, la jeune polonaise 114e mondiale au moment de commencer Roland-Garros. C'est la première fois qu'elle atteint une demi-finale de Grand Chelem. Elle n'était jamais allée au-delà d'un deuxième tour. Et grâce à ce parcours exceptionnel, eh bien, elle est déjà assurée de passer de la 114e à la 30e place mondiale. Et ce n'est peut-être pas fini. Elle vise une finale. Ce serait exceptionnel. Alors va-t-elle y arriver? Réponse dans quelques instants. Les deux joueuses sont à l'échauffement. Début du match dans quelques minutes.
9: Merci Antoine. Antoine Bienvaux, envoyé spécial d'Europe 1 à Roland-Garros. 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
0: Il est 17h05. Merci, Émilie Dez.
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0: Et nous sommes toujours avec Sabrina Medjeber, avec Gauthier Lebret, avec Georges Fenech et avec Elliot Deval. Je dois vous dire également que les dernières représentations de la pièce à Paris avec Patrick Bruel sont annulées. C'était les 5 dernières représentations. La dernière devait être dimanche après-midi, je pense. La pièce, c'est deuxième partie dans laquelle joue le comédien et chanteur Patrick Bruel, visé par plusieurs enquêtes pour viol, vous le savez. Cette décision a été prise en accord avec les comédiens, a-t-elle écrit dans un message sur son site internet à l'attention des spectateurs ayant réservé leur place pour l'une de ses représentations initialement prévues jusqu'à dimanche. On peut imaginer que Patrick Bruel ne remonte pas de sitôt sur une scène de concert ou de théâtre, de cinéma, et que sa carrière entre parenthèses.
8: Il a annulé ses dates au Canada aussi, à la rentrée, à l'automne. Et puis, il faut dire que ça fait suite à ce qui s'est passé hier soir, c'est pour ça. Hier soir, il n'a pas pu jouer, puisqu'il y avait une manifestation des féministes.
0: Il n'y a pas eu de représentation hier soir.
8: Il y a eu une manifestation de féministes devant le théâtre Édouard VII, il y a eu une confrontation avec les spectateurs, et étant donné qu'il y avait des confrontations avec les spectateurs et que la manifestation, les féministes étaient beaucoup plus nombreuses que lorsqu'elles sont entrées la dernière fois dans le théâtre Édouard VII et que la pièce a pu reprendre. Là, la pièce a été annulée hier soir et donc ça fait suite à cela. Ils ont décidé de ne pas recommencer pour les 5 dernières dates.
17: Bon, la question que je me pose, c'est est-ce qu'il y avait autant de spectateurs pour cette représentation qui a finalement été annulée, ou est-ce que finalement, même les spectateurs les plus attachés à Patrick Bruel ont considéré que eu égard à ce qui se passait, il fallait ils avaient décidé de ne pas y aller. Vous savez, c'est la formule de Marine Le Pen qui a dit il a le droit de se représenter, mais nous on a le droit de pas y aller. Et c'est vraiment une question que je me pose.
0: Vous avez vu la pièce ?
17: Non.
0: Moi, je suis allé voir la pièce.
18: Et alors, c'était
0: J'ai vu la pièce avant, parce que la pièce, elle joue depuis 3-4 mois. Et j'ai dû voir la pièce dans le premier mois de représentation, avant que l'affaire éclate. Et Bruel était à contre-emploi d'ailleurs, et d'abord c'est une très bonne pièce. C'est une pièce de Ben Chetrit. Et c'est une pièce assez étonnante, le pitch, c'est Patrick Bruel, donc je peux maintenant vous le dire, parce que vous n'irez pas voir la pièce. C'est Patrick Bruel, sa femme est morte, et qui entre chez un couple... Et il retrouve son amoureuse d'il y a 30 ou 40 ans, et il vient pour la rechercher.
18: D'accord.
0: Et le couple est joué par Marine Delterme, qui joue cette amoureuse qu'il avait séduit lorsqu'il était adolescent. Et Stéphane Fraisse joue le mari. Mais la pièce est plutôt bien écrite. Et c'est une réflexion sur le couple, sur l'amour, sur le temps qui passe, sur le temps qui parfois use les couples d'ailleurs, ou pas. Et il est très étonnant, Bruel. Il est même vraiment à contre-emploi et il était excellent. Et j'étais allé le voir après dans sa loge. Et c'est vrai que je l'ai vu plusieurs fois, Bruel, au printemps. Et j'avais trouvé qu'il était très serein et très agréable, évidemment. Mais en même temps, quand je revisite ce moment-là, je pense qu'il savait ce qui arrivait.
18: Ah oui.
0: Je pense qu'il le savait, oui, bien sûr. Parce qu'en fait, dans notre milieu journalistique où tout se sait, ces enquêtes-là, les enquêtes de Elle, j'avais eu vent, et vous sans doute aussi, mais il y a peut-être 6 mois, 1 an, que c'était en gestation. Il y avait une compilation, c'est Mediapart qui a sorti, mais c'est également Elle, qu'il y avait des témoignages.
19: Mais vous voyez, vous faites état d'enquête journalistique.
0: Oui.
19: Moi, la question qu'on peut quand même se poser, on parlait tout à l'heure du dysfonctionnement de la lenteur de la justice, comment se fait-il que la justice ne l'entende pas encore ? Moi, c'est la question que je me pose, ça fait déjà mois et années, et...
0: Il a été entendu une fois. Hein. Il a été entendu une fois il n'y a pas très longtemps.
19: Je pense que la justice devrait aller un peu plus vite dans ce type d'affaires. D'abord, ça permettrait, s'il est innocent, de le sentir déjà. Oui, et puis, ça permettrait.
0: Non, mais
19: aussi...
0: là, c'est des cas très particuliers, Georges, qui échappent au cadre traditionnel de la justice, puisqu'il y a beaucoup de cas où ces prescriptions...
19: Ah. Eh ben, au moins, on le saurait, c'est prescrit.
0: Bah, on le sait, Flavie Flamand, mais ça n'empêche pas. C'est-à-dire que c'est précisément parce que c'est prescrit, je pense que Flavie Flamand, elle a le désir cette affaire soit médiatisée. Elle le veut parce qu'elle considère qu'elle a souffert et que celui qui l'a fait souffrir...
19: Ça, on ne peut pas la blâmer.
17: Et peut-être qu'à travers...
0: Si les choses sont vraies, vous avez raison.
19: Ah oui,
17: et peut-être qu'à travers son témoignage, elle considérait que d'autres personnes vécu le même sort, selon les témoignages, ces personnes-là... serait plus à même de prendre la parole. Puisque
0: Je connais une personne, je ne citerai pas celui qu'elle vise, une personne plutôt connue, cette personne a agressé cette jeune femme, et jusqu'à présent, elle n'a jamais voulu porter plainte. Et elle a dit, ces dernières heures, j'ai entendu Flavie Flamand et je pense que je vais porter plainte.
2: Et c'est une très bonne chose, Pascal, que Flavie Flamand ait permis une sorte de libération de la parole. Et c'est évidemment une très bonne chose de lutter contre les violences sexuelles. Georges pose la question de la célérité de la justice. On ne peut que lui accorder crédit, et on peut même penser aussi aux périscolaires. On se demande aussi pourquoi la justice ne va pas très, très, très vite. Mais il y a aussi, un contre-argument de la victoire symbolique de ces féministes qui bafouent délibérément le principe de présomption d'innocence. Et moi, je pense, et on en parlait encore ce matin dans l'émission de Gauthier, à toute la chaîne de production logistique qui accompagne les spectacles de Patrick Bruel, qui va se retrouver au placard à cause de cette affaire. Et c'est en effet un souci également.
0: Il est 17h12, on marque une pause, à tout de suite.
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0: Il est 17h16 et nous sommes toujours avec Sabrina Medjeber. Nous sommes avec Gauthier Lebret. Nous sommes avec Georges Fenech. Alors, vous avez été juge, procureur, magistrat ?
19: Avocat général.
0: Barman. Avocat général.
2: Barman.
19: J'ai fait barman.
0: Député. Et donc vous avez été magistrat du siège et au parquet, vous avez fait les deux ?
19: J'ai fait 10 ans de siège comme juge d'instruction et j'avais pris mon grade de premier juge d'instruction à Lyon. Et ensuite j'ai fait 10 ans de parquet, substitut, procureur adjoint, avocat général.
0: Et pourquoi vous avez quitté la magistrature ? Parce que c'était, vous étiez l'âge de la retraite ou...
19: Non, j'ai pas quitté en fait. Je me suis mis en disponibilité de la magistrature en 2002 pour me présenter aux élections législatives.
0: Et vous n'y êtes pas retourné.
19: Et j'ai été élu.
2: Ouais. Il faut savoir comment il a été élu.
0: Et on ne peut pas être député et par définition,
19: c'est compliqué de cumuler tous les pouvoirs.
0: Oui, donc
19: même,
0: là, on n'a pas le droit.
19: Pouvoir judiciaire.
0: Vous avez été élu combien de fois ?
19: Trois fois.
0: Trois fois. Et vous avez été
19: éliminé en 2017 par un macroniste.
0: Mais pourtant, vous êtes plus proche de Macron.
19: C'est la vague, vous savez, la présidentielle, c'est la vague. Quand Fillon a été battu au deuxième tour, avant, il n'a pas accédé au deuxième tour.
0: Qui était celui qui a osé vous battre ?
19: C'est un député qui est tout à fait
0: honorable. Franchement. Donc vous avez trois mandats de député.
19: Ouais.
0: C'est pas si fréquent dans la République.
19: Non, c'est pour ça que je suis député honoraire.
0: Ah, parce qu'on devient député honoraire au bout de combien ?
19: J'ai une belle carte et je peux accéder toujours à l'Assemblée.
17: Et au restaurant, moi je suis allé déjeuner au restaurant.
19: J'ai invité un jour Gauthier.
0: Ah, mais moi, jamais ça et moi.
17: On a dit beaucoup de mal de vous pendant le déjeuner.
0: Parce que quand t'es député honoraire, t'as le droit de...
19: T'accèdes à toute l'Assemblée, sauf un seul endroit, l'hémicycle.
0: D'accord. Vous n'avez pas le droit d'entrer dans l'hémicycle.
19: Sauf pas du côté visiteur en haut, tout le monde. Mais autrement, je ne peux plus rentrer, effectivement.
0: Oui, c'est normal. Ouais. Mais on est député honoraire à partir
19: de... trois mandats.
0: Le troisième mandat
19: Alors à l'époque, ça avait des avantages, parce que normalement, à l'époque, on avait la gratuité à la SNCF à vie. En première classe.
0: Il n'y a que ça qui vous intéresse.
17: Mais attendez, là, c'est qu'une question d'aventure, mais c'est génial.
0: Moi, je pensais que vous alliez me parler de votre engagement dans la République, la trace que vous alliez laisser. Et ce qui vous intéresse, c'est la carte pour aller manger gratos à l'Assemblée nationale. Excusez-moi, c'est quand même.
17: C'est pas gratuit en plus, hein. C'est pas gratuit.
2: C'est payant,
17: Même pour le député honoraire, c'est pas gratuit.
14: Enfin, c'est pas gratuit, excusez-moi.
17: Mais à la cantine.
19: Non, c'est pas gratuit. Mais
17: à la cantine, des prix.
19: C'est pas gratuit,
0: Non, mais à la cantine, c'est une cantine avec un self ou c'est...
17: C'est un menu et tout.
19: Au 8e étage, avec vue sur tout Paris.
0: Au 8e étage,
17: il y a une très, très belle photo.
0: Mais il n'est pas à l'Assemblée nationale.
17: Si, il est en face.
0: Oui,
17: il est en face. Mais c'est les bureaux de l'Assemblée nationale.
0: C'est tous les bureaux de l'université. C'est là où on avait été nous-mêmes écoutés.
17: Auditionnés.
0: Non, moi, ce que je trouve extraordinaire, pour tout vous dire, et là les Français ne le savent pas, c'est quand vous entrez, non pas à l'Assemblée nationale, mais la porte qui amène à la questure.
5: Ah moi j'y suis allé, c'est extraordinaire.
0: C'est-à-dire que tu entres, t'es quand même en plein Paris, et t'as l'impression d'être dans un jardin exceptionnel.
19: L'hôtel de la Chaix en face.
5: Oui. Vous avez visité l'appartement de la questure ?
0: Mais bien sûr, magnifique. C'était Éric Ciotti, je crois. C'était Éric Ciotti ?
5: Bah, il a été questeur avant la dissolution.
19: Moi, j'utilisais souvent.
0: Je crois que c'était chez lui que... Non, c'était Florian Bachelier.
19: Je peux même toujours...
0: Moi, j'avais fait un dîner un soir avec Florian Bachelier, et il y avait le dénommé Bruno Roger Petit à l'époque où il nous parlait encore.
19: Alors, c'était une proposition.
17: Avant ou après qu'il soit assistant d'édition, vous connaissez la légende ?
0: Non.
17: Bah, c'est que M. Bruno Roger Petit, potentiellement, c'est une légende, hein, bien évidemment, parce que le président de la République ne regarde pas certaines chaînes d'information. Mais c'est parfois, ses conseillers font des petits montages et puis ensuite les envoient au président.
0: C'est pas vrai.
17: C'est la légende, je vous dis pas
5: c'est... C'est pas une légende, c'est une vérité.
17: Ah, c'est une vérité. Oui. Vous voyez, je pensais que c'était une légende, parce que je me disais quand même, on peut pas être assistant monteur quand même quand on est conseiller du président.
0: Mais écoutez...
17: Je n'y croyais pas.
0: Il va quitter l'aile madame dans un an, on ne fait pas...
19: C'est pour ça que je n'y crois pas. Il n'y a pas d'histoire, tous ces privilèges, c'est terminé. Il n'y a plus de gratuité, il n'y a plus rien, c'est fini.
17: Même au Macumba, vous n'avez pas l'entrée gratuite.
0: Ce n'est pas si fréquent d'avoir trois mandats consécutifs.
5: Il y en a un qu'on a essayé en plus de lui censurer.
19: On l'a censuré.
0: Donc ce n'est pas si fréquent. Le record, vous le savez, le record de mandats...
19: Il y en a qui ont fait 6, 7, 8 mandats.
5: Là, c'est Charles de Courson qui a le record.
19: Oui, il est de...
0: Mais Charles de Courson,
19: ça doit être son 7e mandat.
0: Mais Charles de Courson, il était là en 98 déjà.
19: Même avant.
0: Charles de Courson, il était là en tout cas en 1998.
19: Pourquoi vous dites 98 ?
0: Mais parce que j'ai vu un documentaire...
5: 93, ça fait 33 ans qu'il est député.
0: J'ai vu un documentaire qui m'a amusé d'ailleurs sur France 3 de l'écrivain Marie Pourchet, que j'ai vu sur France 3 en replay. J'ai vu ça et j'arrivais. Ça s'appelle mes 18 ans. J'ai eu 18 ans en 1998 et j'ai trouvé ça vraiment très intéressant. Et

0: Non, vous êtes une, c'est la fin d'année, vous êtes un des. Vous avez traversé cette année, d'ailleurs, c'est une année particulière pour
1: vous. Ma plus belle opportunité et chance, c'est d'avoir intégré.
2: Mais vous allez faire la même chose pour chaque chroniqueur.
3: Gauthier, il a traversé la canicule aussi.
2: Oui.
1: Comment ça, il a traversé la canicule? Je suis un renard du désert, vous plaisantez.
0: Vous avez.
4: Je peux raconter une petite histoire sur Georges.
0: Oui, ah bah si vous voulez.
4: Qu'il a écrit dans son livre L'Ensauvagement, que j'ai trouvé particulièrement touchante.
1: L'Ensauvagement, il a écrit?
4: Oui, L'Ensauvagement de la France, bien sûr.
1: C'est vos chroniqueurs.
4: Enfin, oui, bien sûr.
1: Vous m'avez même présenté le livre à l'heure des pros. Ouais.
0: Bien sûr. Bah, oui, mais si en plus, il faut que je lise les livres que je présente.
1: Quel aveu.
4: C'est que lorsqu'il a décidé d'entrer en politique, il n'a pas été soutenu par son parti. Et il a monté son QG à Givors, dans l'ancien commerce de son père. Et c'est comme ça qu'il a fait ses premiers pas en politique, tout seul dans l'ancien local de son père.
1: Et j'ai retrouvé mes copains d'école qui m'ont dit, bah, tu viens te présenter. Oui.
4: Exactement.
1: Et de fil en aiguille, voilà, on a réussi.
0: Il faisait quoi votre père comme commerce?
1: Mon père, il avait un petit café. Un petit café. Voilà.
4: Georges a un parcours très méritocratique.
0: Non, mais c'est une promotion,
4: vraiment,
0: c'est un parcours. C'est vrai que votre parcours, il est exceptionnel. Tout le monde n'est pas avec une cuillère en argent.
1: Même si on n'était pas aisé, j'avais une bonne éducation.
0: Bien sûr.
1: Voilà, mon père m'a mis dans un lycée, dans un internat à Vienne, avec une éducation stricte.
0: À quel âge?
1: À 11 ans, donc c'était pas facile.
0: Et puis
1: j'ai eu la chance de. Voilà, l'école de la République.
4: Absolument.
1: Comme on dit.
0: Bien sûr, bien sûr. En tout cas, vous avez traversé, c'est une année particulière quand même pour vous, puisque vous avez rencontré l'amour le 15 décembre et vous êtes marié le 20 janvier.
4: À peu près.
1: Je l'ai rencontré le 31 janvier, on s'est marié.
0: Et ça se passe toujours bien ou
1: c'est merveilleux.
0: Non, sérieusement.
1: Oui, on l'a fêté avant-hier chez Laurent, pour tout vous dire.
2: Il y a 3 semaines.
1: Nos 6 mois de rencontre.
2: Mais moi, je suis le premier soutien de Georges.
0: Vous prenez toutes les occasions pour boutancher. C'est les 6 mois, c'est les 3 semaines. C'est la première fois.
1: C'est vrai.
0: Tous les jours un anniversaire. Vous n'êtes pas obligé de donner des noms quand même aussi prestigieux.
1: C'est pas un petit coup d'œil à notre ami Tony Gomez.
0: Oui,
4: et on salue Amélie. Allez, c'est reparti. Et on embrasse Amélie.
0: Mais dites-moi, quand vous parlez de lui,
3: t'as payé le dîner hier ou
1: pas? Non, ça, je peux pas vous le dire.
3: Ah, il t'a invité.
0: Il t'a invité. Mais il est député honoraire.
3: Il t'a invité, t'as rien payé.
1: Allez, arrête.
3: Il y a l'URSSAF qui va foncer sur lui.
2: Incroyable, t'as même pas payé.
3: Mais arrête, il y a le PNF qui est sur son dos.
2: Même pas Loupétillon t'a payé.
0: Non, non, mais là. Vous avez laissé un petit pourboire quand même, une petite chose.
3: Un gros pourboire.
0: Ah oui, bah oui.
2: C'est 20 balles.
0: Quand t'es invité,
2: un autographe, ça compte pas.
1: Ils sont tellement heureux de nous recevoir.
3: Mais c'est une gamme d'affaires.
0: Il a dit Tony Gomez que vous payez avec des billets de Monopoly. C'est quand même très bien, c'est ce qu'il m'a dit la dernière fois. Bon, écoutez, on a un peu de sourire. Non, mais c'est vrai que c'était l'occasion de vous rendre un peu hommage et vous avez traversé la saison assez remarquable. Et puis, vous êtes un intervenant identifié, entre guillemets, de notre petit théâtre. L'expression était d'Eugène Saccomano. J'ai souvent repris, c'est un petit théâtre que nous faisons où chacun a, c'est vrai, parfois un rôle où vous avez le rôle que je vous ai attribué d'être responsable de tout ce qui s'est passé en France depuis 50 ans.
1: Les rôles reconnaissés.
0: Bah évidemment, je reconnais puisque
1: la journée des aveux.
0: Mais bien sûr, donc je vous tiens pour responsable de toutes les malheurs de la droite française. Je vous taxe d'une certaine mollesse, d'un manque de courage et
1: de dire
0: plusieurs.
1: Le tout et son contraire.
2: 50 nuances de Georges.
3: Il a le droit de se reposer quand André Valigny est autour de la table.
0: Exactement, mais bon, faut bien, mais autrement, faut que le groupe vive bien.
1: Mais on est heureux.
0: Non, mais faut bien à chacun créer des personnages.
1: Bien sûr.
2: Et Gauthier, c'est par exemple, c'est quoi?
0: Gauthier, je me méfie.
2: Ouais. Soyez prudent.
0: Je me méfie de Gauthier Lebret parce que. Non, Gauthier, je m'adapte beaucoup à Gauthier Lebret. Les gens, ils s'en rendent pas compte, mais je m'adapte beaucoup à Gauthier Lebret.
2: Plus de pleutre.
0: Oui, parce que c'est un garçon qui est assez sensible aux mots.
3: Prenez garde aux mots que vous dites. Tout peut partir d'un mot quand vous perdez.
0: Il est sensible aux mots, mais c'est ça l'animateur. Il doit s'adapter aux uns et aux autres pour que l'émission soit la meilleure possible. Ce n'est pas moi l'important. C'était un collectif,
2: évidemment.
0: À tout de suite.
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24: Il est 17h30, Émilie Dez est avec nous.
25: Un corps a été découvert près du lieu de la disparition de Liana dans le Gers, dans une usine agricole. Des analyses sont en cours pour confirmer s'il s'agit bien de la jeune collégienne de 11 ans. L'homme suspecté d'avoir enlevé Liana est visé par plusieurs signalements ou plaintes pour agression sexuelle et viol. Il n'a jamais été interpellé ni été entendu par la justice. Un homme d'une vingtaine d'années a été tué par balle aujourd'hui dans un quartier sensible de Nantes. Le quatrième mort en près d'un mois dans la ville. Les auteurs des tirs sont en fuite. Emmanuel Macron assure que la France soutient le cessez-le-feu au Liban, un cessez-le-feu extrêmement fragile. Le Hezbollah a informé les autorités libanaises qu'il refusait l'accord trouvé entre Israël et le Liban. Israël dit se réserver le droit de frapper Beyrouth en cas d'attaque du Hezbollah contre son territoire. Les ministres de l'Intérieur et de la Transition écologique étaient aujourd'hui dans le Gard, sur la base de Nîmes-Garon, centre névralgique du dispositif aérien de lutte contre les incendies. La France a commandé 2 nouveaux Canadair pour lutter contre les feux de forêt. Leur livraison est estimée à 2032. Les 5 dernières représentations de la pièce dans laquelle joue Patrick Bruel ont été annulées à Paris. Une décision prise en accord avec les comédiens, précise la direction du théâtre. Patrick Bruel est visé par plusieurs enquêtes pour viol. Tous ses concerts prévus cet été ont été annulés également. Emmanuel Macron salue une immense artiste qui avait transformé une enfance iranienne en fable universelle. L'artiste franco-iranienne Marjan Satrapi, l'autrice de Persepolis, est décédée à l'âge de 56 ans. Marjan Satrapi est morte de tristesse un peu plus d'un an après le décès de son mari et l'amour de sa vie, indique un communiqué de ses proches. Persepolis racontait son enfance en Iran sous le joug des mollahs. L'équipe de France de football affronte la Côte d'Ivoire ce soir, le premier des deux matchs de préparation des Bleus à une semaine du Mondial. Coup d'envoi de la rencontre à 21h10 à Nantes. Et puis le tennis avec Roland Garros, Europe 1 et radio officielle du tournoi. La Russe Mira Andreeva vient de se qualifier pour la finale. Elle a battu l'Ukrainienne Marta Kotsiouk en 2-7, 6-1, 6-3.
24: Merci Émilie Dez à 17h33 et vous comprendrez exceptionnellement qu'il n'y ait pas de musique aussi légère après des informations aussi dramatiques.
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24: Bertrand Fougère est avec nous, il est professeur de médecine et il a écrit « Lâche et dans la tête, on finira tous par vieillir, autant s'y préparer jeune ». Mais à l'instant, la dernière information d'Emilie Dez était sportive et elle était de l'ordre de tennis. On n'a jamais vu un tennisman de 50 ans gagner Roland-Garros. Et j'ai vu Djokovic l'autre jour, il a 40 ans, c'est ça, 39 ans. Et face au jeune qui s'appelle Fonseca, 19 ans, ben, il a cédé, parce que c'est l'outrage, comment ça s'appelle.
2: Oui, mais vous avez Mansour Gharib, que vous avez reçu, Barami, qui a 70 ans et qui fait encore des soirées de gala au tennis.
24: Ça n'a rien à voir.
2: Bah, ouais.
3: Mais qu'est-ce que vous racontez?
24: Non, mais on est sérieux, on l'est pas.
3: Excusez-moi, ça n'a rien à voir.
24: Monsieur Fougère, on n'a jamais vu. Voilà, c'est hélas.
7: Mais il n'y a pas que les capacités physiques quand on vieillit.
24: Les grands créateurs. Alors, ça, c'est intéressant. Les grands, on ne crée pas à 80 ans. Ça, c'est pas vrai. Il n'y a pas, d'exemple d'un grand livre, d'une grande pièce de théâtre. Tous, on peut mieux bien vivre, on peut continuer à vivre, on peut faire plein de choses, l'expérience peut nous servir, mais l'énergie...
3: Il y a des grands films à 80 ans.
7: Bah, bien sûr.
3: Scorsese, il a fait
24: évidemment. Mais qu'est-ce qu'on raconte?
3: Oh là là.
2: Mais c'est pas possible. Ça.
7: J'ai des grands défenseurs autour de moi.
2: Ils sont enterrés à 80 ans.
3: Pascal Praud à la télévision.
24: J'ai dit, il n'y a pas de grand rôme. Tout ce que vous dites, c'est vrai, mais Clint Eastwood, il a une équipe sans doute derrière lui, il continue de faire des films, c'est entendu. Il y a des cinéastes que j'adore, je pense qu'à 35 ou 14, à 40 ans, leur énergie était plus grande et leur pouvoir créatif... En tout cas, je vous pose la question.
7: Sur le pouvoir créatif, je ne suis pas convaincu. Sur les capacités physiques, probablement que c'est sûr que d'ailleurs, si, c'est ce que je dis aussi dans le livre, hein, si on n'intervient pas, par exemple sur la masse musculaire, si on n'intervient pas, on a notre pic de masse musculaire autour de 30-40 ans. Si on n'intervient pas à 80 ans, on a perdu 50% de sa masse musculaire. Mais ouais. On peut faire des choses. On peut faire des choses, on peut faire de l'activité physique, et notamment de l'activité physique en résistance. Il faut aller à la salle de musculation, il faut s'entretenir aussi au niveau de ses muscles pour garder cette masse musculaire. Mais c'est sûr que si on ne fait rien, ça va faire que décroître. Hein.
24: Alors, paraît-il, c'est ça. L'autre jour, Jean-Paul Loth est arrivé ici. Jean-Paul Loth, il est de 1939. Il a donc 87 ans. Sportif de haut niveau, vous connaissez son nom, ancien directeur technique national de tennis. Il m'a regardé, il m'a dit « Tiens-toi droit !» Première chose, tiens-toi droit, pense à te tenir droit toujours. Et il me dit, c'est à ton âge qu'il faut bosser. Moi, j'ai 60 ans. Il m'a dit, c'est à ton âge qu'il faut bosser. Sangle abdominale ou les abdos, et le dos, m'a-t-il dit. Le dos, très important. Muscle ton dos. Muscle ton jeu, muscle ton dos.
3: Et mes jaquets.
7: On dit que pour vieillir en santé, il y a six grandes capacités, c'est sa mémoire, sa mobilité, sa nutrition, sa vue, son audition et son moral. Mais si la plus grosse et la plus forte, j'allais dire, dans ces six grandes capacités, c'est la mobilité, c'est l'activité physique. En fait, quand je donne des conseils aux gens, je dis, vous avez trois grands conseils, activité physique, activité physique et activité physique. Et c'est important d'entretenir son corps pour pouvoir maintenir son autonomie. C'est ce qu'on souhaite, en fait, tous et le plus longtemps possible.
24: Mais alors, par exemple, quel âge vous avez?
7: 42 ans.
24: Bon, et vous faites beaucoup de sport?
7: J'en fais pas mal, ouais.
24: Qu'est-ce que vous faites?
7: Je fais du vélo, de la course à pied et puis du renforcement musculaire, justement.
24: Alors, renforcement musculaire, qu'est-ce que vous conseillez de faire et quelle fréquence? Lorsque ceux qui nous écoutent ont peut-être 60 ans, allez, entre Bon, quand on est jeune, il n'y a pas de souci, ils font du sport. Bon, après 55 ans, ça peut devenir un peu plus difficile.
7: Donc, en fait, le grand message, c'est surtout de personnaliser. Parce que ça veut dire que moi, je vais aimer aller dans une salle de sport avec ma série sur un tapis de course. Et puis, vous allez me dire que vous aimez aller nager ou jouer au tennis. Et qu'en fait, les recommandations, l'idée pour que vous accrochiez, c'est surtout qu'elles soient personnalisées. Maintenant, on dit qu'il y a trois grandes catégories d'activité physique. C'est l'activité physique en endurance. Ça, c'est important. Que de suer. Donc ça, il faut se trouver un truc, voilà, le vélo, la course à pied, ce qu'on veut, enfin en tout cas, mais il faut suer.
0: Faut suer, vraiment.
7: Ouais, la marche entre copains en bord de Seine, c'est pas suffisant. Ouais. Quoi. Il faut faire en sorte qu'il y ait un peu plus de sueur. Ensuite, il y a l'activité physique en résistance, c'est ce que je disais, ça c'est la partie, faut se muscler. Et ça, on le faisait pas avant, on pensait au sport juste, entre guillemets, en faisant battre le cœur. Quoi. Alors que là, maintenant, on se rend compte dans les nouvelles études que c'est important de faire de la force. Et voire même, dans les dernières études, l'activité physique en résistance semble même meilleure que l'activité physique en endurance. Donc là, il faut se dire, si j'habite dans une résidence à 4 étages, je m'arrête au 3e de l'ascenseur et puis je fais le dernier avec les escaliers. J'essaye de me lever de ma chaise à chaque fois que je suis sur une chaise sans accoudoir, et ben sans mettre les mains. Je le fais qu'avec la force des jambes. En tout cas, plus ça va être intégré.
24: Et la fréquence
7: j'allais dire, il n'y a pas le... Bah, le plus, c'est le mieux.
24: Oui, mais le minimum
7: 3 fois par semaine, minimum 30 minutes à chaque séance. Voilà, moi, c'est vraiment le...
24: Moi, j'ai
7: vraiment le circuit minimum.
24: Ah oui, mais j'ai un petit circuit. Lundi, mercredi, vendredi, 11h30, 12h30.
3: Mais d'ailleurs, vous êtes devenu une masse.
24: Je sais pas si je suis devenu une basse, mais
3: enlevez
24: bon.
3: Votre chemise.
24: Vous parliez du cœur, il y a un instant. On va voir si vous êtes fort. Dans une vie. Combien de battements de cœur?
3: Ah, c'est bon,
24: avis.
3: Ça.
25: Oh là là.
24: Georges, combien de battements de cœur?
4: Dans
24: une vie.
4: Je dirais...
24: Dans un battement de cœur. De battre mon cœur s'est arrêté. Combien de battements de cœur dans votre vie?
4: 10 millions.
24: Vous dites 10 millions.
4: Plus.
24: Non, mais attendez, dites rien. 10 millions. 10 millions.
0: C'est permanent. Donc je
24: oui, c'est permanent.
3: Oui, merci, mais c'est quoi ton battement de cœur?
24: Le cœur humain bat en moyenne 1,16 fois par seconde.
0: Donc combien de secondes dans une vie?
24: Bon, vous savez pas.
0: Un milliard, c'est 30 ans.
24: Là, on est à 1 milliard.
25: 1,5 même.
24: Et vous?
3: Je dirais entre 500 millions et 3 milliards.
24: Le cœur bat soit, comment dire, à peu près 100 fois par minute, plus de 100 000 fois par jour, 36 millions de fois par an. Au total, au cours d'une vie, le cœur bat en moyenne 3 milliards de fois, et même jusqu'à 3 milliards chez la femme, dont l'espérance de vie est plus élevée.
3: 100 battements par minute, c'est un cœur qui est très réactif.
7: C'est une moyenne, parce que les enfants en bas âge ont une fréquence cardiaque qui est plus élevée, et quand on vieillit, on a une fréquence cardiaque un peu plus élevée.
25: Quelle est la moyenne?
24: Le cœur bat toujours, les poumons nous alimentent encore en oxygène, les reins continuent de filtrer, les intestins d'absorber les nutriments, la peau de se renouveler, mais les mécanismes sont parfois un peu plus lents, un peu moins efficaces, écrivez-vous. C'est le vieillissement.
7: Mais après, il faut passer aussi ce message. En fait, on a tous envie de vieillir. En soi, si,
24: oui, bien sûr,
7: si on ne vieillit pas, c'est que ça s'est mal passé avant.
24: Bien sûr.
7: En revanche, on veut tous vieillir en bonne santé, autonome, en continuant à faire ce qu'on a envie de faire. Mais il faut aussi faire passer ce message-là, parce qu'en fait, on est quand même aussi dans une société où, en fait, on veut tous vieillir, mais en restant jeune.
24: Alors, là, vous parlez de quelque chose, mais notre ami Georges Fenech échappe à ça, curieusement. Avec l'âge, les cheveux subissent plusieurs transformations. Ils blanchissent, s'affinent, perdent de leur brillance et de leur volume, et peuvent même tomber. Ces changements concernent aussi bien les hommes et les femmes, et sont influencés par des facteurs à la fois intrinsèques et extrinsèques, autrement dit, par la génétique et l'hygiène de vie. C'est-à-dire que l'hygiène de vie joue sur les cheveux.
7: L'hygiène de vie joue sur les cheveux. Après, la première partie joue encore plus sur les cheveux, la génétique. Quand on a un papa, surtout chez les hommes, quand on a un papa qui n'a pas de cheveux, il y a des chances qu'on n'ait pas de cheveux.
24: Ah. Bon, souvent, lorsque je reçois un livre, il y en a beaucoup sur le mieux vivre, le bien vivre, je me dis, qu'est-ce que ce livre a que les autres n'ont pas ? Qu'est-ce que je vais apprendre dans ce livre que je n'ai pas appris dans les autres? Parce que vous dites, les effets délétères du tabac sur le cerveau pourraient s'expliquer par différents facteurs, une atteinte des vaisseaux sanguins cérébraux, un stress oxydatif, une inflammation chronique et une réduction du flux sanguin cérébral qui accélère le vieillissement du cerveau. Mais tout ça, on le sait déjà sur le vin, sur la fumée, sur ce qu'il faut manger, sur ce qu'il ne faut pas manger. Il n'y a plus de surprises aujourd'hui.
7: Alors, en fait, l'idée du livre, c'était de se dire, on part de préjugés sur le vieillissement, Et donc, je suis parti du 8 préjugés sur le vieillissement en disant quand on vieillit, on perd forcément la mémoire. Quand on vieillit.
2: Ah, c'est un peu vrai.
7: Mais non, c'est pas vrai.
2: Et arrêtez, moi, je perds, par exemple, je vous assure, vous savez ce qu'on perd, les noms.
7: Non, vous avez des oublis. Vous avez des oublis, ce qui est différent.
2: Ah oui,
7: c'est pas la même chose d'avoir des oublis et perdre la mémoire. Non, perdre la mémoire, c'est pathologique. On perd pas la mémoire en vieillissant.
2: Je vous assure, le pire, c'est les noms.
3: Mais enfin, ça fait 10 ans que je travaille avec vous, 10 ans que vous oubliez les noms, hein, pardonnez-moi. Hein.
2: Non, mais les noms,
3: vous appelez tout le monde ami.
5: C'est pas qu'il les oublie, c'est qu'il les
3: retient
5: pas.
3: Désolé, Pascal, mais c'est-à-dire qu'il y a 360 amis
24: dans cette
3: rédaction.
24: Vous savez, moi, je me moquais de Gene Saccomanno. Quand j'étais jeune et je travaillais avec lui, il présentait les émissions, parfois il ne savait pas, il avait oublié le nom des gens autour de la table. Je disais, mais c'est pas possible. Eh bien, une fois, moi, ça m'est arrivé, je crois que c'était l'année dernière, j'interrogeais quelqu'un, au cours de l'interview, je ne savais plus comment il s'appelait.
7: Ouais, mais ça, je jure.
24: Mais donc, j'étais c'est quasiment en panique.
7: Mais même plus jeune, c'est pas déjà arrivé de se présenter devant le distributeur avec sa carte bleue et tout d'un coup de se dire, mince, ouais, mon code de carte bleue.
24: Non, parce que je vous assure, quand tu as eu une bonne mémoire et que tu enregistrais et que tu as plus de mal à retenir, c'est pas rigolo.
7: La mémoire, c'est comme une grande bibliothèque. Et sauf que vous la remplissez de plus en plus avec le temps. Et en fait, votre bibliothèque est mal rangée. Donc, il va falloir faire des efforts pour ranger votre bibliothèque.
24: Non, mais là, c'est bon moment.
7: Mais je suis parti de préjugés en se disant...
24: Alors, c'est quoi les autres préjugés?
7: C'était quand on vieillit, on perd la mémoire. Quand on vieillit, on grossit. Quand on vieillit, on n'a plus le droit à une vie sexuelle. Quand on vieillit, on est condamné à mal dormir, etc.
24: La vie sexuelle, j'imagine qu'à 85 ans, ça marche moins bien que quand on a 18.
7: La vie sexuelle que quand vous aviez 20 ans à 85 ans, c'est sûr que ça ne sera pas la même.
24: Bah oui.
7: Ça, c'est sûr. Mais ça ne veut pas dire qu'il n'y a plus de vie sexuelle.
24: Non.
7: Alors, je vais peut-être casser un truc là, mais il y a de la vie sexuelle dans les EHPAD. Hein. Il y a beaucoup de vie sexuelle dans les EHPAD.
24: Oui, mais je vais vous dire, je ne suis pas sûr que ce soit une bonne idée.
25: Arrêtez.
24: Mais si, parce que c'est pas. Il y a un moment, peut-être.
25: Envies,
24: faut...
25: des pulsions,
24: oui, il faut peut-être aussi arrêter. Il y a un temps pour tout. Pardonnez-moi, non, je ne suis pas sûr que.
7: Moi, je suis pas sûr, en effet.
24: Je suis pas sûr que peut-être qu'il y a un moment ça peut s'arrêter, parce que les corps c'est aussi un esthétisme, ça demande peut-être une jeunesse, quelque chose d'assez beau. Peut-être qu'à 85 ans tu passes dans un autre temps.
5: Et alors ça s'arrête à quel âge?
25: Ouais.
5: À quel âge? Parce que... À quel âge il faut s'arrêter?
25: Mais oui,
5: parce qu'il sort de sa niche.
25: À quel âge?
5: Vous, par exemple, pour accrocher les crampons, à quel âge?
25: Jamais plus. Pour une femme, par exemple.
24: Oui.
25: À quel âge d'une femme doit-elle arrêter d'avoir une vie sexuelle?
24: Pas,
25: parce que vous parlez de sexisme.
2: Il y a aussi quelquefois les fées qui se penchent sur votre berceau.
24: Oui.
2: Ce qui a été mon cas.
3: C'est-à-dire?
2: J'ai une fée qui s'est penchée sur mon berceau et qui m'a dit, est-ce que tu préfères une bonne mémoire ou un sexe puissant? Vous savez ce que j'ai répondu? Ben, je ne m'en rappelle plus.
24: Il fait pas ses 92 ans.
3: Non.
24: Il est 17h44.
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6: 17h48 sur Europe 1, merci d'être à l'écoute de Pascal Pro et vous, qui sera de retour dans un très court instant pour la dernière ligne droite de Pascal Pro et vous. 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
34: J'ai une fée qui s'est penchée sur mon berceau et qui m'a dit « Est-ce que tu préfères une bonne mémoire ou un sexe puissant ?» Vous savez ce que j'ai répondu ? Ben, je ne m'en rappelle plus.
3: La meilleure séquence de l'année.
7: Bertrand Fougère est avec nous. On va la garder, celle-là. Professeur de médecine, Bertrand Fougère. Et on finira tous par vieillir. Avant, autant s'y préparer jeune. Alors, bon, il y a évidemment dans ce livre des conseils habituels au petit déjeuner : un œuf, une tranche de jambon, du fromage blanc, un déjeuner, 150 grammes de viande. Voilà. On ne va pas aller loin avec ça. Deux œufs, des lentilles.
3: Livre, encore des œufs.
7: Du tofu et un dîner, une portion de poisson ou deux œufs. Il n'y a jamais, il y a pas de pain là-dedans.
3: Et les pâtes,
7: du pain complet, pain blanc. Alors, ce qui m'intéresse, le tour de taille. Le tour de taille, dites-vous, est aujourd'hui utilisé en complément de l'IMC. Et cette mesure doit être réalisée dans des conditions précises, sans vêtements, debout les pieds joints, avec les bras relâchés de chaque côté du corps. La mesure est prise à la fin d'une expiration en plaçant un mètre ruban horizontalement à mi-distance entre la partie inférieure de la dernière côte et la partie la plus haute de l'os du bassin.
35: C'est précis. Hein.
7: Bon, mais alors, vous dites faut être 94 cm pour un homme.
35: Ouais. Bon, vous ne les faites pas, les 94 cm. Hein.
7: Vous pensez que moi, je ne les fais pas?
35: Ah oui, sûr.
3: Allez-y, mettez-vous.
35: 94 cm, en fait, c'est que c'est un excellent marqueur pour les maladies, de risque de maladies cardiovasculaires.
7: Moi, je pense que je suis au-dessus, si bah, vous rigolez. Et pour info, l'IMC se calcule en divisant son poids. Alors, on peut le calculer. L'IMC se calcule en divisant son poids par sa taille.
35: Oui, en mètres.
7: C'est-à-dire en mètres.
35: C'est pas, si vous faites 1m80, ce n'est pas 180 cm, c'est 1,80.
7: Ah, donc, alors, par exemple, on va faire...
3: moi, je fais 76 kilos.
7: 76 divisé par 1,80 m.
3: 3. Donc je fais 76 16, divisé par 1,83.
0: Et tu trouves combien?
35: Au carré.
3: Tac.
0: Oui.
35: C'est au carré. 1,83 au carré.
3: Ah bah d'accord.
0: Comment ça 1,83 au carré?
35: C'est 1,83 au carré. 1,83 fois 1,83 quoi.
0: 1,83 par 1,83 ça fait combien? Donc il faut qu'il fasse 4,76 divisé par 1,83.
3: C'est compliqué votre histoire là.
35: Ouais. Non c'est divisé.
3: Pardon.
1: Et donc
3: bon. Bah, je vais vous le dire. De...
35: Non mais là vous devez être autour de 23.
3: Ça marche toujours pas, votre.
1: Bah, on prend la taille en centimètres. On prend la taille en centimètres, c'est moi, ça, bon, docteur.
0: Voilà. Ouais,
1: donc,
0: bon,
1: ok. Ça,
0: bon. Bon. Donc, moi, par exemple, je fais 1,82, je crois. 1,82 multiplié par 1,82. Donc là, j'arrive à 3,31. On
3: est d'accord. Il l'a trouvé.
0: 3,31. Et je vais diviser, donc je dois faire, je ne sais pas, 83 kilos. Donc je vais diviser 83 kilos par 3,31. Et je vais vous dire, si je suis bien, donc 83 divisé par 3,31, ça fait, je fais 25, moi.
35: Pile poil.
3: 25 ?
0: Ouais, 25. 25. Pile poil. J'ai, ouais, 25, le poids est considéré comme normal, mais attention.
35: À la limite.
0: Hein.
35: 25.
0: À la limite, hein.
35: Hey, 22, oui. C'est parfait.
0: Bien sûr.
3: Ah non, je le dis souvent.
0: J'ai un athlète. Bien sûr, non, mais c'est bon. Bon, mangez mieux, oui, mangez mieux. Mais tout le monde dit ça, mangez mieux, on mange mal. Faut pas manger trop de viande rouge.
35: Alors non, c'est la nutrition, c'est avoir, ce qu'on dit, c'est avoir une assiette, c'est le régime méditerranéen, assiette colorée. Donc essayez de mettre un peu de légumes dans votre assiette pour
0: de quoi
35: des légumes.
3: J'ai jamais mangé un haricot vert un petit peu. C'est parce que c'est
35: des légumes.
0: Et là on arrive sur l'été, les tomates, les poissons, les tomates.
3: Ça c'est pas de burrata, c'est parfait. Ah,
35: c'est important de mettre de la couleur dans vos assiettes.
1: Ouais. Il faut que ce soit beau, il faut sublimer l'assiette.
35: Et puis après, je le disais tout à l'heure, le muscle c'est ce qui est le plus important pour garder son autonomie. Ce qui nourrit le muscle c'est les protéines. Donc il faut manger des protéines, mais dans les protéines c'est pas que la viande. Il y a des protéines qui existent dans les œufs.
0: Les œufs, par exemple. Faire attention, il ne faut pas trop en manger.
35: Ah, enfin, ça dépend ce qu'on appelle pas trop.
0: Mais on dit... Si on mange 2 œufs par jour,
35: c'est bien. C'est la limite.
0: Toute la journée.
35: Moi
0: aussi. Quoi, toute la semaine, je
35: veux dire. Oui, 2 œufs par jour, c'est la limite. Mais c'est la limite, c'est bien.
0: D'accord.
2: Et c'est... Je mange 2 œufs. Les œufs,
35: c'est
2: par jour.
35: C'est des excellentes protéines.
0: Bon. D'accord. Excellentes protéines, les œufs. Il n'y a pas de risque. La viande.
35: La viande rouge, c'est maximum une fois par semaine.
1: Quoi?
35: Et ouais, la viande rouge, ouais. Après, il faut préférer la viande blanche et les autres sources de protéines. Il y a des protéines végétales aussi hein, qui sont importantes, j'en parle justement.
0: Le tofu.
35: Le tofu. Et puis après, faut les légumineux, c'est bien. Les quinoa, c'est très bien.
0: Le quinoa.
1: Ouais, c'est beaucoup de protéines. Ouais.
35: Mais ça ne veut pas dire. Ce que j'essaye
0: pour
35: de.
0: Pour vieillir, en fait, faut.
35: Pour vieillir, vous allez tous. On va tous vieillir.
0: Faut du sport et c'est l'horreur. Faut manger, c'est pas bon. Et.
35: Faut surveiller vos yeux. Faut surveiller vos yeux, vos oreilles.
3: Moi, je pense toujours à
35: bien dormir.
0: Et le plaisir, alors, il est.
35: Mais le plaisir, il est hyper important. La vie sociale, notamment, c'est une des clés du vieillissement. En santé.
0: Ça, bon, bah ça va alors.
35: Parce qu'il faut avoir cette vie sociale, il faut avoir ce sentiment d'utilité.
0: Ah bah, très important.
1: C'est vrai.
35: Et donc, on est des amis en meute, il faut vivre avec les autres.
1: C'est
0: bon,
1: vrai.
0: Bah écoutez, c'est parfait. Merci beaucoup, c'était un bonheur d'être avec vous, Bertrand Fougère. L'âge, c'est dans la tête. On finira tous par vieillir, autant s'y préparer. Dans une seconde, Laurence Ferrari, les amis.
35: C'est ça.
0: Et nous, on vous dit à demain.
4: Si vous voulez bien.
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26: Bonsoir à tous et bienvenue dans Punchline sur CNews et sur Europe 1. La colère et la douleur pour les parents de la petite Liana, âgée de 11 ans, qui était portée disparue depuis vendredi dernier. Un corps a été retrouvé dans un silo par les enquêteurs tout près du lieu de sa disparition, c'est-à-dire son collège de Florence. Des analyses complémentaires sont en train d'être menées pour tenter d'identifier formellement ce corps. Est-ce que ce drame aurait pu être évité ? Quels sont les dysfonctionnements qui ont rendu possible la mort de cette petite fille ? S'il s'agit bien d'elle, l'enquête va le dire. Mais ce soir, c'est la consternation pour la famille de Liana, pour tout un village et pour la France entière. Une fois de plus, si cela est confirmé, c'est le massacre d'une petite innocente que notre société, notre État n'a pas su empêcher. Il faudra en tirer toutes les conséquences. On va évidemment en parler ce soir dans Punchline sur CNews et Europe 1.
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26: Il est 18h, nous sommes sur CNews et sur Europe 1. Un corps a donc été retrouvé tout près du lieu de la disparition de la jeune Liana, 11 ans, disparue depuis vendredi dernier. Le principal suspect est un homme de 41 ans. On va revenir sur son profil avec vous, Mathieu Devez. Nous attendons un communiqué de presse du procureur d'Agen. Cette fois-ci, hier, exactement, c'était la procureure d'Auge qui s'exprimait. Là, c'est Agen, c'est-à-dire que là, on monte d'un cran, évidemment, dans les juridictions, qui peut-être va nous éclairer sur ce corps qui a été retrouvé. Avant de vous passer la parole, on va partir à Puy-Casquet, puisque c'est là que se trouve notre équipe, Corentin Alonso et Malo Steiner, et qui nous explique à quel moment le corps a été retrouvé.
27: Oui Laurence, nous sommes arrivés ici avec Malo Steiner aux alentours de 16h30 et nous avons fait face à un barrage de gendarmerie. Un barrage de gendarmerie parce que à 1 km d'ici, un corps aurait été retrouvé. Est-ce le corps de Liana ? Pour le moment, à ce stade, personne ne le sait. Ce que l'on sait en tout cas, c'est que des magistrats sont venus ici pour tenter donc participer à l'identification du corps. Reste à savoir évidemment s'il s'agit de celui de la jeune collégienne. Nous avons également pu échanger avec un riverain qui voulait rentrer chez lui. Il nous a expliqué qu'à partir de 14h20, lorsqu'il était donc sur la route et qu'il est sorti de sa maison, il avait vu un lourd dispositif donc de gendarmes venir fouiller un silo à grains. Reste à savoir exactement les circonstances de la découverte de ce corps. Pour le moment, à ce stade, on attend toujours les informations du parquet.
26: Sûr, il faut rester prudent. Merci Corentin Alonso et Malo Steiner. Mathieu Devez est avec nous, Eric Nolo est là, Louis Dragnel, Catherine Ney et Jacques Morel, ancien général de gendarmerie, ancien chef de la section de recherche de Versailles. D'abord, Mathieu Devez, le lieu où a été retrouvé ce corps qui n'est pas encore identifié,
2: oui,
26: à 100%.
2: C'est dans la commune de Puy-Casquier. On est à une quinzaine de kilomètres de Florence. C'est là où la petite Liana a été vue pour la dernière fois. Corps qui a été retrouvé peu après 15 heures, semble-t-il, dans un silo. Alors je m'explique, un silo, c'est un immense réservoir de stockage. On y stocke notamment des produits agricoles. Donc on est dans une usine agricole. Important cette précision, car on sait que le suspect Jérôme Barella, eh bien, il a eu plusieurs emplois et notamment il a travaillé dans le secteur agricole. On sait que hier il y a également un hangar agricole qui avait été fouillé. Donc le corps a été retrouvé là-bas. Pas de confirmation, c'est important de le préciser à ce stade, qu'il s'agit du corps de la petite Liana. On sait cependant que la famille de la fillette de 11 ans a été prévenue.
26: Jacques Morel, vous êtes l'ancien chef de la section de recherche de Versailles. Comment les gendarmes qui sont sur place en ce moment, qui quadrillent toute la zone, qui ont fait un véritable et un très large périmètre de sécurité, procèdent ? À quoi se consacrent-ils au moment où nous parlons ?
7: Au moment où on vous parle... Les gendarmes, ils se consacrent, si vous voulez, à la recherche de traces et indices. Alors, bon, les lieux, on parle d'une exploitation agricole. D'abord, il faut le cerner pour éviter qu'il y ait du public qui arrive. Vos collègues de la presse, qui, bien entendu, la découverte d'un corps, ça va ameuter tout un tas de journalistes de la presse locale et nationale sur place. Donc, les gendarmes puissent travailler sereinement, parce qu'il y a tout... un épisode de recueil de ces traces et un indice qui est important, compte tenu du fait qu'en plus on est sur quelqu'un, vous l'avez bien compris, qui en audition gendarmerie ne dit rien ou raconte que des contradictions, et devant le juge d'instruction, il a demandé son droit au silence, bien accompagné par ses conseils. Donc il va falloir lui mettre devant lui des indices permettant petit à petit d'avancer, de lui faire reconnaître qu'il a bien amené cette gamine à cet endroit, donc il faut qu'on établisse que lui-même était là. Parce que pour l'instant, il y a un corps qui est susceptible d'être celui de la jeune fille, mais il faut démontrer que lui était là. Alors, comme l'a rappelé votre journaliste, la voiture est partie à Pontoise, à l'Institut de recherche de la gendarmerie, et l'informatique embarquée, qui est plus ou moins importante en fonction du modèle de voiture, va permettre de savoir où est-ce que cette voiture est passée, où est-ce qu'elle s'est arrêtée, combien de temps elle s'est arrêtée, est-ce que ça correspond à ce qu'il dit, est-ce que ça correspond à son portable. Et c'est en croisant l'ensemble de ces données que les enquêteurs vont pouvoir donner des bons éléments aux magistrats pour le faire parler.
26: Jacques Morel, et puis il y a aussi la question de l'identification du corps. Là, il y a des prélèvements, il y a aussi une identification visuelle qui peut être effectuée par des proches de la jeune fille, de la petite fille, pardon, c'est pas une jeune fille, c'est une petite.
7: Tout à fait, s'agissant d'un corps, si vous voulez, si c'est bien celui de la jeune fille, mais enfin dans le Gers, il ne se passe rien, donc ça serait très étonnant que ce ne soit pas malheureusement le corps de la petite. En 6 jours de temps, le corps est encore parfaitement reconnaissable, donc on ne peut pas infliger cette reconnaissance à la famille, mais des proches, des gens avec qui elle était à l'école, des enseignants, il y a quelqu'un qui peut accepter, si vous voulez, de faire cette mission qui est particulièrement douloureuse, qui fait gagner du temps, parce que sinon, il faut comparer les ADN des parents avec l'ADN du corps qui a été découvert, ça va partir dans un laboratoire, ça met quand même quelques heures. Pendant ce temps-là, l'enquête ne peut pas avancer à la même vitesse.
26: D'accord. Donc, il y a ces analyses qui sont en train d'être menées et le périmètre qui est ratissé où chaque brin d'herbe sera analysé par les spécialistes de la gendarmerie pour tenter de reconstituer, comme vous l'avez dit, cet itinéraire qui aurait pu conduire le principal suspect, Mathieu Devez, à cet acte abominable. On rappelle peut-être le pédigré, le profil de l'individu de 41 ans qui est toujours présumé innocent à l'heure où l'on se parle.
2: Exactement. Il s'appelle Jérôme Barella, il a 41 ans, il est père de deux enfants et c'est notamment le père de la meilleure amie amie de Liana. Alors, son pédigré, un premier signalement, c'était en 2017, après avoir eu une relation avec une fille de 17 ans. Lui, il en avait 32 ans. Comportement inapproprié, cette fois-ci avec une lycéenne. Ça, c'était en 2020. Il a donc été licencié. Il était agent d'entretien dans plusieurs lycées. Et puis, la première plainte. La première plainte, elle remonte à 2022. Plainte pour viol, classée sans suite. Et là, on parle quand même d'une enfant de 7 ans. 7 ans est déjà dans une pyjama partie. Deuxième plainte pour viol dont l'enquête est encore en cours. C'est cette fameuse plainte, hein, vous savez, 9 mois avant de l'auditionner. Il n'a pas été auditionné concernant cette plainte pour viol suite à un transfert de dossier entre deux parquets. On en a parlé. Et puis, troisième plainte déposée hier, donc là encore pour viol.
26: On va écouter le témoignage de la maman de Liana. Alors, je vous précise que ce témoignage a été fait hier, évidemment, bien avant qu'on sache qu'un corps a été retrouvé. Mais c'est important de savoir qu'il y avait une proximité avec l'homme qui est en garde à vue, que Liana connaissait très bien. Vous l'avez dit, Mathieu Devès, c'était le père de sa meilleure amie. Exactement. Elle le voyait tous les jours. Elle avait fait, effectivement, plusieurs soirées avec lui. Écoutons le témoignage de la maman de Liana, à laquelle on pense, évidemment, ce soir.
1: À la base, il avait même nos coordonnées.
3: Elle est montée avec lui, elle le connaissait.
1: Oui,
3: ça me surprend qu'elle soit montée avec lui.
1: Enfin, voilà, apparemment, de ce qu'on a appris, de tout ce qui a été dit, il venait au collège, devant le collège tous les matins. Liana, donc, qui descend du bus pour aller dans le collège, le voyait tous les matins. Il amenait des goûters à Liana tous les jours. Et pas qu'à Liana, du coup. Liana, quand elle est sortie de la soirée pyjama, elle nous avait dit qu'il lui avait acheté une pizza rien que pour elle, qu'il s'était amusé à lui faire des chatouilles, qu'il avait pas mal joué avec elle. Et la façon qu'elle me l'a expliqué, donc forcément on a demandé si ça avait été plus loin. Elle nous a regardé un peu choquée sans trop comprendre de quoi on parlait. Donc elle m'a dit que non, enfin il avait juste joué avec elle comme un papa jouerait avec sa fille, quoi.
26: Voilà, ce qui est terrible, c'est d'entendre cette maman qui a été prévenue, donc à l'heure où on se parle, qu'un corps a été découvert. Éric Nolot.
14: D'abord une pensée pour elle et toute la famille, parce que ils vivent depuis une semaine dans un monde glacé. La terre s'est ouverte sous leurs pas. Ensuite, ce qui différencie un fait divers d'un fait de société, c'est que le fait divers, enfin, d'un fait divers émane une impression de fatalité, c'est tombé là plutôt qu'ailleurs. Tandis qu'un fait de société, on se dit qu'il aurait pu être évité. Et la déclaration de Gérald Darmanin, le garde des Sceaux, tout à l'heure, a en quelque sorte officialisé qu'il s'agissait d'un fait de société, qu'il y avait, s'était produit un dysfonctionnement, quelque chose d'anormal. Si les choses avaient été conduites dans les règles, cette Liana serait encore vivante. Donc ça...
26: Ça fait froid.
14: Ça accentue encore la douleur et puis notre consternation.
26: Bien sûr. On va écouter là une amie de Liana. Pareil, hein, le témoignage a été effectué avant qu'on sache qu'un corps a été découvert. Recueilli par les équipes d'Europe 1, confirme exactement ce qu'a dit la maman. C'est que la petite connaissait très bien le principal suspect, qu'elle allait régulièrement dans sa voiture. On l'écoute.
15: Tous les matins, elle sortait du bus et elle allait voir le papa de Sofia et Sofia dans la voiture. Le papa de Sofia était toujours garé à la même place, un peu éloigné de la porte du collège. Et elle y restait environ 20 à 30 minutes. Et c'était vraiment tous les matins. J'ai jamais vu la maman de Sofia. Pour moi, ça me paraissait pas anormal parce que je pensais que ses parents le savaient. Sauf que ses parents ne le savaient pas.
26: Voilà, pour ces témoignages, Catherine Ney, on est saisie d'horreur, évidemment, ce soir.
16: Oui, mais c'est ça qui est très troublant, parce que les parents avaient mis en garde la petite fille sur la soirée pyjama, en lui posant des questions qu'elle ne comprenait pas. Mais apparemment, la petite fille voyait tous les matins le père de son ami et son amie, et n'en disait rien à ses parents. Est-ce qu'elle ne leur disait rien pour ne pas les alerter?
26: Ou parce qu'il lui demandait de ne rien dire?
16: Ou parce qu'il lui demandait de ne rien dire? Quel était le rôle de sa meilleure amie? Est-ce qu'elle-même était complice du père? Est-ce qu'elle était sous sa domination? Quelle relation elle avait avec ce père? Ça, on ne sait pas non plus.
26: À 11 ans, on ne peut être que sous la domination de son père.
16: Oui, oui, mais enfin, voilà. Et donc, cette petite fille, elle cachait quelque chose à ses parents.
26: Bien sûr.
16: Mais vous savez, tous les matins, si elle restait 20 minutes dans une voiture et qu'il lui apportait tous les matins un goûter, qu'elle ne l'ait pas dit à sa mère qu'il a découvert avec le témoignage d'une autre amie... Il y a quelque chose d'assez trouble qui montre que cet homme avait déjà une énorme emprise sur elle.
26: Une emprise, et c'est le système de tous les prédateurs, oui. En fait, hein, oui. Qui disent « c'est notre secret, ne le dis à personne, ça reste entre nous, je te fais confiance ». C'est absolument implacable, cette mécanique, en fait. Attendons encore une fois de voir les résultats de l'enquête, Louis de Ragnel. Mais là, c'est vrai qu'on a un faisceau d'indices. On attend la confirmation, évidemment, même si elle tombe tard dans la nuit. Mais ça serait un séisme. Et on va écouter dans un instant Gérald Darmanin.
0: Ce qui est vrai, c'est qu'indépendamment de ce qu'on va peut-être apprendre dans les prochaines minutes, le comportement de ce monsieur n'est absolument pas normal avec un enfant. Il y a eu des dysfonctionnements qui ont été établis avec des problèmes de transmission d'informations d'un parquet à l'autre, problèmes de transmission aussi de signalement, des questions aussi qu'on peut se poser sur des classements sans suite et qui ont été décidés par la justice. Et donc, voilà, c'est un peu aussi toutes les questions maintenant pour lesquelles on attend des réponses et puis des solutions. Et je pense qu'au-delà de, même si l'affaire est encore en cours, je pense qu'il faudra essayer d'en tirer des conséquences même sur le fonctionnement de la justice, la transmission des signalements entre un établissement scolaire, la transmission des dossiers d'un parquet à l'autre, sur tout ce qui touche aux prédateurs sexuels, agressions sexuelles, viols. Et inéluctablement, on le voit bien et on l'a vu, on peut honnêtement dresser un parallèle, même si les affaires n'ont rien à voir, mais avec ce qui s'est passé dans le périscolaire, où il y a des dysfonctionnements un peu pas de la même nature, mais avec en tout cas des gens qui ont alerté, mais qui n'ont pas frappé à la bonne porte, des gens qui ont mal réagi quand ils ont eu connaissance de ce type de fait. Et je pense qu'en France, on a un retard immense sur l'appréhension de ce type de fait, et où très souvent, l'impression que ça donne, c'est que la justice a traité ça. Je n'incrimine pas les personnes qui ont rendu ces décisions, mais la manière de traiter le suivi de cette personne montre que c'était traité un peu, voilà, comme si ce n'était pas si grave que ça. Comme si
26: pas prioritaire, en tout cas.
0: Ce n'était pas quelque chose de prioritaire.
26: Bien sûr.
0: Alors qu'aujourd'hui, on voit bien, ce sont des dossiers prioritaires. Toutes les personnes qui témoignent, qui ont subi des agressions sexuelles, des viols, traînent ça comme un boulet toute leur vie. Donc voilà, ce n'est pas un petit sujet.
26: Jacques Morel, un dernier mot. 9 mois entre le dépôt de plainte d'une autre petite fille, violée par ce même individu, et la disparition de Liana. Il y a évidemment des dysfonctionnements. Il y a un espèce d'itinéraire de ce dossier entre Toulouse, Auch, puis la gendarmerie. Qu'est-ce qu'il faut améliorer pour que ces dossiers-là soient traités en priorité et qu'on protège nos enfants ?
7: Ben, si vous voulez, à l'époque de l'intelligence artificielle et de l'informatique, on pourrait penser que des procédures comme ça passent d'un parquet à l'autre par voie électronique. Déjà, on gagnerait beaucoup de délais. Et que deuxièmement, entre les enquêteurs, si vous voulez, et les magistrats, les contacts fassent que sur un dossier qui doit être identifié comme étant urgent et criminel, ça aille plus vite.
26: Bien sûr. Jacques Morel, je me tourne vers Mathieu Devez. On a le communiqué du procureur d'Agen. Que dit-il ?
2: Exactement. Information que je découvre à l'instant. Communiqué du procureur de la République d'Agen. Ce jour, 4 juin 2026, après-midi, les actions de recherche de Liana menées par les gendarmes les ont conduits à se transporter dans l'est du département du Gers et sur les lieux d'une exploitation agricole. Sur celle-ci, dans un espace écarté d'une vue directe, le corps paraissant être celui d'un enfant a été retrouvé porteur de vêtements, écoutez bien, similaires à ceux que la mineure enlevée et séquestrée portait au moment de sa disparition. D'importants moyens de préservation des lieux ont été déployés par les services chargés de l'enquête. Ordonnée par Madame la juge d'instruction, une autopsie sera pratiquée dans les prochaines heures afin de parvenir à identifier formellement le corps et proposer des conclusions médico-légales sur les causes de la mort de cet enfant. Aucune autre information ne sera donnée avant la réalisation de cet acte, donc de l'autopsie.
26: Il est 18h15, on est en direct sur CNews et sur Europe 1 avec cette terrible confirmation faite à l'instant par le procureur d'Agen. Le corps retrouvé dans le Gers est bien celui d'un enfant porteur de vêtements similaires à ceux de Liana. Jacques Morel, le doute n'est plus permis désormais.
7: Oui, tout à fait. Donc on arrive maintenant, c'est ce que je vous disais tout à l'heure, hein, c'est la reconnaissance par un proche ou le fait que la personne porte les mêmes vêtements, ça ne peut pas être une coïncidence. Donc malheureusement, c'est bien le corps de la petite. Donc maintenant, il va y avoir une autopsie qui va permettre d'établir les causes de la mort. Est-ce qu'elle a reçu des coups ? Est-ce qu'elle a été étouffée ? Et il faut absolument que les techniciens de police scientifique puissent faire un certain nombre de prélèvements, aussi bien sur les vêtements que sur les affaires de cet enfant, de façon à établir que l'ADN et les traces du suspect se trouvent là, ce qui l'obligera à reconnaître qu'il est bien venu dans cette exploitation agricole et que c'est donc C'est donc lui qui va devoir expliquer pour quelle raison, partant de l'établissement scolaire pour aller à la piscine, on le retrouve dans une exploitation agricole avec cette gamine, où elle est retrouvée décédée, quoi.
26: Bien sûr, Jacques Morel, général de gendarmerie, ancien chef de section de recherche de Versailles, vous restez avec nous. Éric Nolot, on est en colère ce soir, on est attristé et très en colère.
14: On est pris par un sentiment d'horreur, on se trouve devant le mal absolu, et puis il y a une deuxième réflexion qui vient, tout ça aurait pu être évité.
26: Évidemment.
14: Tout ça avec un fonctionnement normal de certaines institutions, donc on ne peut pas se mettre à la place de la famille, mais on se dit que ça doit tourner dans leur tête en disant que leur vie est fichue, mais que ça dépendait de quelques personnes qu'elles ne le soient pas. Voilà. Et à chaque fois, on fait le même raisonnement, on se dit que ça serve au moins à quelque chose, que, voilà, qu'on change les manières de faire. Mais là, c'est une affaire qui sera une affaire exemplaire, parce que cet homme, enfin, qu'il n'ait pas été convoqué, qu'il n'ait pas été entendu, alors que pesaient sur lui des accusations si graves, c'est incompréhensible.
26: Bien sûr.
14: Non seulement pour la famille, mais pour nous tous.
26: On est en direct sur CNews et sur Europe 1. Philippe Boxeau est avec nous en ligne. Vous êtes médecin légiste. Bonsoir à vous, docteur. Est-ce qu'à l'heure où l'on se parle, il y a des légistes auprès du corps de cet enfant qui a été retrouvé? Qu'est-ce qui se passe au niveau des analyses?
4: Alors, normalement, il y a des légistes. Les légistes ne vont pouvoir intervenir que lorsque le laboratoire leur dira que la scène est safe, c'est-à-dire qu'ils ne risquent pas de la contaminer en touchant le corps de l'enfant, en le manipulant. Hein. Ça, c'est hyper important, parce que les traces et les indices, il faudra les faire parler à un moment donné, et donc il y a nécessairement des précautions à prendre. Donc nous allons intervenir, enfin les médecins légistes vont intervenir dès que le labo leur permettra de le faire, et le rôle des médecins légistes sera triple. Le premier sera d'identifier l'enfant. Hein. Évidemment, il y a le vêtement. Évidemment, il y a peut-être un bijou, quelque chose comme ça, qui permettra de déjà donner une piste. Mais l'identification vraie, l'identification formelle, c'est souvent par l'ADN qu'on l'a, en tout cas dans les affaires que j'ai eu à traiter, qui mettaient en cause des enfants. C'est ainsi qu'on a été absolument certain de qui il s'agissait. Évidemment, on peut faire aussi une expertise dentaire si l'enfant a été soigné sur le plan dentaire, qu'il a un dossier dentaire chez un dentiste. On pourra comparer les dents, ça va très vite, et ça permet d'avoir déjà de très, très bonnes indications. Et puis, à côté de ça, pour nous, ce qui est important, c'est d'évaluer le moment du décès, et ça dépend essentiellement des techniques de conservation du corps, de l'endroit où il était, de la température qu'il a subie. Est-ce que cette température était constante ou pas? Enfin, il y a beaucoup de données qui entrent en ligne de compte. Est-ce qu'il y avait des mouches, des insectes qui permettraient d'avoir une bonne fiabilité pratiquement au jour près, dans le meilleur des cas, du moment du décès. Et puis, évidemment, et bien sûr, trouver la cause du décès. Et là, l'enfant a disparu depuis 7 jours. Je ne sais pas quelles sont ses conditions de conservation, mais malheureusement, il est possible que la putréfaction ait déjà commencé à agir et qui va rendre le travail de médecin légiste plus difficile, mais pas impossible. On est rodés, nous sommes rodés à ce genre de choses. C'est notre métier et croyez-moi, on le connaît bien.
26: Vous êtes médecin légiste. Un dernier mot sur les analyses ADN. On compare en fait l'ADN du corps à l'ADN de la famille, de la maman en règle générale, c'est bien cela?
4: Alors ça dépend. Si on a des éléments, style brosse à dents par exemple, qui n'appartient qu'à la fillette, dont on est certain que c'est elle qui s'en servait, si on a son oreiller, on a des cheveux. Sur sa brosse à dents, on a des cellules buccales. On a en fait sans doute des éléments qui permettront d'avoir l'ADN de la fillette, directement, sans passer par les parents. Alors ça, c'est très bien. Sinon, on passe par les parents, on fait l'ADN du papa, de la maman, et on compare et on voit si ça peut être leur enfant ou pas.
26: Bien sûr. Et tout ça prend un certain temps, évidemment, ces analyses ADN prennent plusieurs heures, voire jours, c'est cela, docteur?
4: Alors, oui, c'est si on se concentre sur l'ADN, c'est-à-dire qu'on arrête toute la chaîne, qu'on arrête toutes les affaires en cours, et qu'on ne fait plus que cette expertise-là, ça prend quelques heures.
26: Quelques heures. Merci beaucoup de nous avoir éclairés sur les procédures.
4: Je vous en prie.
26: Qui sont en cours. Jacques Morel, je me tourne encore vers vous, puisque vous êtes ancien chef de section de la recherche de Versailles. On imagine le désarroi de la famille qui a été prévenue quand d'abord un corps a été retrouvé, puis dans un deuxième temps que ce corps est celui d'un enfant qui portait les mêmes vêtements que Liana. Comment est-ce qu'on procède tout simplement dans ces cas-là?
7: On va sûrement confier ça, si vous voulez, à des militaires qui connaissent la famille. Hein. Il y a une brigade de gendarmerie à l'endroit où ça se passe. On y met souvent des personnels féminins. Hein. Vous savez que la gendarmerie s'est beaucoup féminisée. Bon, les femmes ont une façon de parler avec une maman qui est sûrement plus adaptée pour les bonnes ou les mauvaises nouvelles. Là, malheureusement, ce sont des mauvaises nouvelles. Ils vont y aller par étapes en disant, bon, on n'a pas encore la certitude, mais il semblerait, y a des vêtements qui ressemblent à ceux de votre fille. Il faut y aller malheureusement par étapes. Faut pas être brutal, mais je crois que la famille depuis 6 jours, leur enfant est pas là. Petit à petit, les enquêteurs depuis 6 jours ont dit, vous savez, c'est extrêmement préoccupant. Elle a jamais fait de fugue. Elle a 11 ans. Ce monsieur qui a été à son contact, malheureusement, il est connu dans des affaires où il s'est pas bien comporté vis-à-vis d'enfants. Enfin, il y a tout un discours à tenir, c'est-à-dire sans utiliser les mots qui font mal, d'amener les gens eux-mêmes à les formuler.
26: Bien entendu. Catherine Ney, on est dans un cas de figure terrible, encore une fois, avec une enfant retrouvée dans un silo, comme le disait Mathieu Devez, avec un individu qui est en garde à vue, qui a un pédigré extrêmement éloquent. Toutes les questions vont être posées. Désormais, on va écouter le garde des Sceaux dans un instant. Mais là, il y a eu des dysfonctionnements, à l'évidence.
5: Ah ça, il y a eu des dysfonctionnements, mais dans cette enquête, finalement, il y avait le suspect tout de suite.

0: qu'ils ont vu partir le matin en jouer, tout, voilà, en pleine santé, et de retrouver quelque chose qu'ils ne reconnaissent pas dans ses habits. C'est une tragédie avec des visions d'horreur dont, qu'on garde toute sa vie, dont on ne se remet pas. Donc, on pense à eux, mais c'était une affaire relativement simple, parce que quelquefois, il y a des disparitions. Il y a 3 ans, c'était Lina, qui avait 15 ans, qui allait prendre le train. Mais on a suspecté, y compris son petit ami, est-ce que c'était Lula ? Et il n'y avait pas de suspect. Tandis que là, c'est une affaire où il y a un suspect tout de suite.
1: Tout de suite.
0: Et qu'il y a des antécédents, des suspicions. Et c'est vrai que qu'un homme, enfin, près de l'école, tous les matins, qui est cette petite fille qui allait le voir dans cette... Voilà, que personne n'y ait fait attention aussi.
1: Oui, bien sûr. Bien
0: peut-être
1: sûr.
0: Que c'était normal. Mais,
1: c'est ça.
0: Mais c'est, en fait, ça ne l'était pas du tout. Vous voyez. Et puis le rôle de son ami qui maintenant va devoir souffrir de la mort de son ami, si son père est... Vous voyez, c'est deux familles qui sont totalement...
1: Ils sont brisées.
0: Dévastées.
1: Alors, Corentin Alonso et Manu Steiner sont à Puy-Casquier, l'endroit où se trouve le corps qui a été retrouvé. Rebonsoir Corentin. Il y a un périmètre de sécurité très large qui a été établi par la gendarmerie. Expliquez-nous un peu.
2: Oui, Laurence, la zone est bouclée tout simplement depuis que nous sommes arrivés ici aux alentours de 16h30. Cette route entre Puy-Casquier et Mirepoix est donc bouclée car le corps aurait donc été retrouvé sur cette route. C'est en tout cas ce qui coïncide avec les indications données par le parquet donc d'Agen qui parle d'une exploitation agricole à l'est du département du Gers. Il faut savoir ici que sur cette route, nous sommes dans une zone vallonnée et boisée avec des bois mais aussi beaucoup de champs et que donc ce corps donc se situe à une quinzaine de kilomètres de la piscine municipale, dernier lieu où a été aperçu Liana, mais qu'il se situe également à 10 minutes de Montestruc sur Gers, donc ville où réside le principal suspect, Jérôme Barella. Donc ce corps, hein, on vient de l'apprendre par le parquet d'Agen, donc avec des similitudes avec le corps de Liana, un corps d'un enfant, et ensuite il portait apparemment des vêtements similaires à ceux de la jeune collégienne au moment de sa disparition, on imagine. Donc on a pu échanger tous ces derniers jours avec les habitants de Florence. On imagine aujourd'hui leur émotion.
1: Évidemment, merci beaucoup Corentin Alonso, Malo Steiner. On sera tout à l'heure avec Charles Bouchain d'Europe 1 qui se trouve lui à Florence, la ville où se trouvait le collège de la petite Liana. On va revenir sur cette chaîne de la justice qui évidemment a montré des défaillances. Écoutons Gérald Darmanin, garde des Sceaux, qui était en déplacement aujourd'hui et qui a réagi à cette affaire en se disant terrifié par l'horreur de cette découverte.
3: Comme ministre, je suis terrifié, comme père de famille, encore plus par ce drame ignoble qui est en train de se dérouler. La personne qui, pour l'instant, est suspectée, qui est passée en détention provisoire, a manifestement des antécédents, même s'il n'a jamais été condamné pour les plaintes. Elles ont été classées. Et on peut se poser un certain nombre de questions sur pourquoi cette personne, qui manifestement a des graves soupçons de violence ou de violence sexuelle sur les mineurs, n'a pas été mis hors de portée de jeunes, et notamment de cette jeune fille.
1: Voilà, la légitime interrogation du garde des Sceaux, Louis de Ragnel, Gérald Darmanin, qui dit pourquoi cet individu n'a pas été tenu hors de portée des enfants. Mais c'est précisément le rôle de la justice.
4: Alors je pense que pour Gérald Darmanin, qui est garde des Sceaux, donc qui est ministre de tutelle de l'administration pénitentiaire, de tout le ministère de la Justice, je pense qu'il adresse aussi un message à sa propre administration, puisque d'ailleurs il a lancé une mission d'inspection au ministère de la Justice. Le problème de ce type de mission d'inspection, c'est que ça va prendre énormément de temps. On saura, je m'appuie sur les précédentes missions d'inspection qui ont été lancées lorsqu'il y avait des affaires médiatiques qui choquaient, qui heurtaient l'opinion publique, où on comprenait pas tout. Et bien souvent, l'administration se protège. Donc, je ne sais pas si une mission d'inspection est la mesure suffisante pour à la fois comprendre les dysfonctionnements et ensuite surtout essayer de trouver des solutions. Le problème,
1: j'entends,
4: c'est quand
1: Louis, mais là, en fait, c'est tout ce que les Français ne supportent plus. C'est-à-dire
4: qu'on
1: a un individu qui est connu, qui a commis des viols sur des mineurs, qu'on n'interroge pas. Le dossier se perd entre deux juridictions. On ne l'interroge même pas. Et résultat, on a le cadavre d'une enfant qui est retrouvée ce soir. C'est terminé. Nous a fait le coup à chaque fois.
4: Laurence,
1: on va faire des lois, on va changer les choses, et rien ne change. Et ce sont nos enfants qui ne sont pas protégés. C'est insupportable.
4: Il n'y a qu'un seul type de commission un peu indépendante.

0: qui peut faire bouger les choses, ce sont les commissions d'enquête parlementaires.
1: Mais c'est trop tard.
0: Oui, non,
1: c'est
0: mais je sais tard. Bien. Mais aujourd'hui,
1: il y a une
0: tout
1: famille qui pleure une
0: c'est que
1: une
0: ce qui s'est passé aujourd'hui puisse ne plus se reproduire, en tout cas que les dysfonctionnements qu'on voit aujourd'hui puissent ne plus jamais exister dans une autre affaire.
1: Je sais que vous partagez cette colère avec Nolo, mais les Français sont outrés. Ils en ont ras-le-bol de cela.
2: Oui, puis moi, je ne peux pas m'empêcher de faire l'aller-retour mental entre les témoignages de nos spécialistes qui nous disent voilà comment se passe une enquête, voilà comment se passe une procédure, voilà comment se passe une autopsie, et puis ce que ça a comme retentissement chez la famille. Voilà. Donc eux, on peut leur expliquer qu'en effet, il y a des dysfonctionnements, que ça aurait pu se passer autrement. Je ne sais pas comment ils peuvent recevoir quelque chose comme ça. Le propre garde des Sceaux, qui dit qu'il y a quelque chose qui ne va pas, qui a résumé en trois phrases, en fait, le fond de l'affaire. Et non, vous dites que c'est insupportable. Le garde des Sceaux lui-même trouve ça insupportable. Si rien ne change après ça, c'est vraiment à désespérer.
1: Mais,
2: malheureusement, on en a le soupçon.
1: On a été rejoint par Fabien Van Emmerich. Bonsoir à vous. Vous êtes le secrétaire général du syndicat de police Alliance, Alliance Police Nationale. Quelle est votre réaction ce soir ?
3: Bah écoutez, malheureusement, je crois qu'autour du plateau, on a tous la même. C'est le sentiment qu'ont tous les Français. Il se passe aujourd'hui ce drame absolu. Il y en aura encore malheureusement d'autres parce qu'on ne fait que parler, on n'agit jamais. Le signal politique qui est donné est mauvais. On donne des explications, on dit tout le monde est outré, mais tout le monde sait réellement comment ça se passe. Et tout le monde sait qu'il y a des dysfonctionnements au sein de la justice. Et aujourd'hui, sous le prétexte de l'indépendance de la justice, on se permet de laisser les uns les autres faire tout et n'importe quoi. Et on arrive à des drames, et vous avez raison ce que vous dites. Moi, je pense aux parents. Voilà. On est tous, enfin beaucoup d'entre nous, sont parents, et on se retrouve dans une situation aujourd'hui qui n'aurait pas dû arriver, mais comme d'autres situations. Et c'est, alors là, c'est un événement dramatique, mais dans le quotidien, pour des choses moins graves, heureusement, c'est la même chose. Et c'est ce qui s'est passé, c'est ce qu'on a dénoncé dernièrement, notamment pour le PSG.
1: Bien sûr. Évidemment, vous étiez là pour parler de ces violences post-victoire du PSG, mais on va rester, si vous le permettez, sur ce drame absolu, comme vous le qualifiez. 9 mois entre un dépôt de plainte pour un viol sur un enfant de 11 ans, et 9 mois après, on se retrouve avec le principal suspect qui n'a même pas été auditionné par les enquêteurs. Qu'est-ce que ça vous inspire, ce genre de délai, Fabien Van Emmerich?
3: Mais
1: c'est ce que vous vivez tous les jours.
3: Ça m'inspire la réalité de ce qui se passe aujourd'hui pour plein d'événements complètement différents. C'est-à-dire qu'on se retrouve dans des situations où on a des dossiers qui prennent un temps fou. On est loin de l'immédiateté de la peine qu'on devrait avoir pour quel que soit d'ailleurs le crime et délit. On est englué dans un système administratif. On ne demande pas assez, même s'il y aura sûrement une enquête, hein, donc on va pas polémiquer, mais on demande sûrement pas assez des explications aux uns et aux autres. Nos juges, par exemple, nos magistrats, n'ont pas le devoir de s'expliquer. À chaque fois, c'est la même chose. Un procureur va vous donner une peine, souvent importante, parce que le procureur est là pour exprimer une certaine fermeté. Et en effet, quelquefois, ça arrive malgré tout. Et vous avez le magistrat de siège qui se permet de donner, pas l'opposé, mais presque. Et personne ne lui demande des explications. Et c'est la seule institution en France, contrairement aux policiers, mais à l'institution hospitalière et autres, qui ne s'explique jamais d'une situation.
1: Ils ne rendent pas compte, absolument. Louis de Ragnel, il est 18h31, on est en édition spéciale sur CNews et Europe 1. La colère des Français, elle est énorme ce soir. Quand un enfant meurt dans ces conditions, on se dit qu'il y a eu des défaillances, que c'est le gouvernement et l'État, on va dire, plutôt que le gouvernement qui n'a pas su la protéger. Et il semblerait qu'à Matignon, et du côté du Premier ministre, on entende cela.
0: Oui, absolument. Un déplacement était prévu demain de Sébastien Lecornu dans la prison de Vendin-le-Vieil. Eh bien, le déplacement est annulé et à la place, le Premier ministre va recevoir le ministre de l'Intérieur et le garde des Sceaux pour parler justement de ces dysfonctionnements et ensuite essayer de trouver des solutions pour que ça se reproduise plus jamais. Mais je pense que ça ne satisfera toujours pas les Français.
1: Mais bien sûr, ça ne sert à rien. C'est de la communication.
0: À l'image de la colère que vous évoquez vous-même, que vous portez.
1: Que je porte.
0: Absolument. Je pense que les Français se disent que maintenant, il y en a un peu marre de toutes ces réunions qui sont là pour
1: donner l'impression. Ils vont nous refaire le coup combien de fois ?
0: C'est de la communication.
1: Bien sûr.
0: Les gens veulent vraiment du changement. Je sais que ça n'a rien à voir, mais ce qui s'est passé après le Stade de France, de la même manière, les Français ne veulent plus de réunions. Les Français ont tous un avis sur ce qu'il faut changer. Les gens ont très bien compris aussi, là, les dysfonctionnements, l'état des dysfonctionnements qui ont été très bien développés par Fabien Van Emmerich, notamment au sein du ministère de la Justice. Donc, ça montre aussi la prise de conscience politique du fait que ce drame émeut tous les Français.
1: Bien sûr. Et on ne peut plus créditer désormais ceux qui nous dirigent avec nos lots à grands coups de réunions, à grands coups de commissions. C'est terminé, en fait. Les Français ne peuvent plus accepter cela. Et pardon, mais la présidentielle de 2027, elle va aussi se jouer sur ces enjeux-là.
2: Évidemment. Mais d'ailleurs, c'est souhaitable. C'est souhaitable qu'on fasse porter la présidentielle sur des enjeux qui touchent à ce point les Français. On peut faire un sondage, vous allez voir qu'une extrême majorité des Français le portent. Mais surtout, on fait un rapprochement avec des faits moins graves, mais quand même spectaculaires, qui sont les émeutes qui ont suivi le match du Paris Saint-Germain. On voit bien que c'est un dysfonctionnement global, en réalité. Qu'il y a un mépris des victimes, qu'il y a au contraire une grande attention portée aux coupables. Voilà, et cette philosophie qu'il faut renverser. Est-ce que la présidentielle le permettra ? Moi, je le souhaite, mais je me méfie un peu parce que on a constaté dans le passé que l'émotion retombe assez vite, qu'on passe à autre chose.
1: Vous croyez que sur Lola, c'est retombé ? Moi, je ne crois pas. Sur Elias, vous croyez que c'est retombé ? Je ne crois pas. Sur Lina, je ne crois pas.
0: Vous avez vu beaucoup de décisions. Mais là où Éric Nolot a raison, Laurent, c'est qu'à chaque fois, on nous dit qu'il ne faut pas réagir.
1: Tout ça se sédimente et le ras-le-bol, il est total.
0: Je suis d'accord avec vous. Mais à chaque fois, on nous dit qu'il ne faut pas réagir à chaud, qu'il faut laisser le temps de l'émotion, qu'il ne faut pas par respect pour la famille. On nous raconte à chaque fois, c'est la même communication. Et ce qui est vrai, c'est que malheureusement, dans les faits, on passe à autre chose. En tout cas, le pouvoir politique passe à autre chose.
1: Mais les Français, non.
0: Et un drame.
1: Ne confondez pas le pouvoir politique et les Français.
0: Et les Français, eux, ne passent pas à autre chose. Et c'est la raison pour laquelle ils sont très, très durs à l'égard de la classe politique.
1: Ce sont les enfants du peuple qui meurent.
0: Je suis d'accord.
1: Ce sont les enfants.
0: Et ils en veulent énormément. Ils sont très durs avec la classe politique. Pour cette raison, notamment.
1: Fabien Van Hemelrijk, encore une réunion. Encore une réunion. Encore de la com. Mais jusqu'à quand on va gouverner ce pays comme ça?
3: Mais malheureusement, c'est pas faute de le dénoncer pour plein de raisons et on n'avance pas. Alors ouais, je suis d'accord avec vous. Encore une réunion, encore une commission, encore des paroles derrière cette commission. On va annoncer plein de choses.
1: On va être intraitable, c'est inqualifiable.
3: Je vais vous donner.
1: C'est fini ça.
3: Rappelez-vous 2021, on avait obtenu enfin l'observatoire de la réponse pénale, comme on parle de la justice. Hein, c'est la peine encourue, la peine prononcée, la peine réellement effectuée. Et là, on voit la preuve à l'appui que ça ne va pas dans la justice. Ça a été communiqué en 2021 par M. Darmanin. Depuis 2021, on s'est aperçu que les chiffres, c'était vraiment pas bon. Plus jamais ça a été communiqué. Donc, il n'y a pas de transparence de cette justice-là où aujourd'hui, tout le monde sait qu'on joue sur les mots et nos politiques ne nous disent pas la vérité. C'est ça, le débat. Ils nous arrivent à essayer d'exprimer le contraire alors que tout le monde sait que ça ne se passe pas comme ça. C'est-à-dire quand on nous dit qu'il y a des peines de prison ferme d'exécuter, c'est faux. C'est-à-dire qu'il y a des aménagements de peine derrière et les gens ne vont pas en prison. Quand un procureur demande 12 mois ferme pour un agresseur de policier, j'ai des exemples encore sur l'histoire du PSG où le juge derrière donne la relaxe. Alors que normalement, quand vous agressez un policier, vous risquez 7 ans. Donc de 7 ans, vous passez à 12 mois et de 12 mois, vous passez à zéro. Donc il ne faut pas s'étonner qu'il y ait eu 890 interpellés sur ce coup-là. Là, la prochaine fois, il y en aura 1200 et on pourra mettre 25 000 flics dans la rue, permettez-moi l'expression, et on n'avancera pas.
1: Bien sûr. Il est 18h36, on évoque évidemment ce drame à côté de Florence, dans le Gers, puisque, je vous le rappelle, un corps a été retrouvé, le corps d'un enfant, a priori avec les mêmes vêtements que la jeune Liana, et qu'il y a de fortes probabilités désormais qu'il s'agisse de son corps. On va revenir avec vous, Mathieu Devez, sur le profil du principal suspect, qui est toujours présumé innocent, il faut évidemment le rappeler à chaque fois, un homme bien connu de la justice, mais qui n'a jamais été condamné, malgré les graves soupçons qui pesaient sur lui.
4: Oui, il a un casier judiciaire qui est vierge. Alors cet homme, il a 41 ans, il s'appelle Jérôme Barella. C'est le père de la meilleure amie de Liana. Alors, concernant ses affaires, un premier signalement, pas une plainte, mais c'était en 2017, par la mère d'une adolescente, de 17 ans, qui a eu une relation, semble-t-il, consentie avec cet homme. Il était quand même âgé à l'époque de 32 ans. Et puis comportement inapproprié, il avait harcelé à plusieurs reprises une lycéenne en 2020, alors qu'il travaillait dans plusieurs lycées dans le Gers, il était notamment agent d'entretien dans ces lycées, et puis là il a été licencié quand même. Et puis la première plainte pour viol, elle date de 2022, plainte qui avait été classée sans suite, mais on a appris hier par la procureure de la République d'Auch que cette plainte va être réétudiée. C'était une enfant de 7 ans, au cours de l'année donc 2020, qui aurait été, on va mettre du conditionnel, mais en tout cas comportement inapproprié, plainte pour viol. Là encore, c'était au domicile du suspect lors d'une pyjama partie. Deuxième plainte pour viol, dont l'enquête est encore en cours. La fameuse plainte, vous savez, qui n'a pas conduit à l'audition du suspect. Deuxième plainte pour viol, donc ça c'était le 22 août 2025. Et puis la troisième plainte, elle a été déposée hier donc, par un père de famille. Et là encore, au cours d'une pyjama party.
1: Écoutons Michel Créoff, vice-président de l'Union pour l'Enfance, qui nous explique que les lenteurs de la justice, c'est tous les jours dans des centaines de cas.
5: L'affaire Iliana, ça serait une exception. On dirait, bon, ben, c'est pas de chance. Sauf que la lenteur des enquêtes policières en matière de violences sexuelles sur mineurs et la lenteur de la justice, eh bien, c'est tous les jours et c'est extrêmement répandu. Je pense que la question législative est en bonne marche. Mais une fois qu'on a fait la loi, comment on l'applique? Et alors là, il n'y a rien, ni dans les budgets, ni dans les organisations. C'est-à-dire, est-ce qu'il y a un pilote? Est-ce qu'il y a une stratégie nationale avec tout le monde autour de la table? Est-ce qu'il y a un pilote au niveau national de désigner pour pouvoir coordonner toutes les actions nécessaires? Pour l'instant, on ne voit rien.
1: Pour cette vice-présidente de l'Union pour l'Enfance, vous êtes d'accord avec ce qu'elle dit? Ok, il y a des stratégies, mais concrètement, comment ça se traduit, Fabien Van Emmerich?
3: Concrètement, on prend un temps fou parce qu'on ne fait rien pour que nous faciliter le travail. Mes collègues d'investigation sont débordés, croulent sous les dossiers parce que plus ça va, plus il y a de problèmes comme ceux qu'on évoque. Et mes collègues n'arrivent plus à suivre avec des logiciels d'investigation obsolètes, mais qui sont complètement has-been, dignes d'un autre temps, avec une obligation d'encore de sortir, de ne pas travailler avec le numérique, interdiction évidemment à l'intelligence artificielle, on en est loin, on fait partie des pays, permettez-moi l'expression, c'est horrible de parler comme ça, mais du tiers-monde. C'est la police, il y a 25 ans, mes collègues d'investigation, il y a un malaise, vous le savez très bien, sur l'investigation où les effectifs sont saturés. Un enquêteur a 300 dossiers de retard à gauche sur son bureau, 300 dossiers de retard à droite. Et on crie aussi un d'alarme, et la seule chose qui pour l'instant a été faite, c'est une prime d'investigation. Alors tant mieux la prime, mais c'est pas ça qui va améliorer les conditions de travail et faire avancer les dossiers. Mmh. Et en plus, vous avez une charte Marianne, la fameuse charte de l'accueil du public, qui pourrit l'existence de tout le monde. Parce que pour faire plaisir aux gens, on accueille tout le monde, au lieu de sélectionner évidemment la gravité des faits. Et comme vous recueillez tout le monde, et vous acceptez toutes les plaintes de tout le monde. Ces gens-là sont heureux, c'est normal, ils prennent leurs plaintes. Mais après, ils en veulent à qui? À la police, parce que dans 80% des cas, ils n'ont jamais de nouvelles de leurs plaintes. Alors ils disent quoi? Le flic, il est bien gentil, il a pris ma plainte, mais ça ne sert à rien parce que rien n'est fait. Mais c'est ça, c'est l'effet pervers d'une situation qu'aujourd'hui tout le monde vit.
1: Jacques Morel, c'est la même chose pour la gendarmerie, hein. Vous êtes général de gendarmerie.
6: Oui, alors là, on ne sait pas, si vous voulez, dans cette brigade du Gers, s'ils étaient dépassés par les procédures, parce que à différence de la région parisienne ou des grandes villes, le Gers est encore un département relativement calme. Par contre, ce qu'on peut relever, si vous voulez, c'est que les enquêteurs, comme on le disait tout à l'heure, d'une brigade territoriale, ne sont pas forcément compétents pour traiter un dossier qui va aller au criminel, qui va aller devant une cour d'assises, alors qu'à Auch, il y a une brigade des recherches avec une quinzaine de gendarmes qui sont, eux, des spécialistes de l'enquête, et qui aurait pu peut-être diligenter des investigations plus rapidement, parce qu'ils n'ont peut-être pas les nombreux dossiers dont on parle, qui sont en attente sur leur bureau. Une brigade à 8, c'est un petit commissariat. Hein. C'est les accidents de circulation, c'est les vols de chéquiers, c'est les cambriolages, c'est les violences familiales. Donc une fois que les gendarmes qui sont là-dedans ont traité tout ça, ils n'ont pas forcément beaucoup de temps et de place pour traiter un dossier criminel. Donc un dossier criminel, il doit aller dans une unité spécialisée.
1: Éric Renaud, je vois réagir.
2: Plus les éclairages se succèdent, plus on s'aperçoit que cette tragédie n'est en aucun cas une fatalité, mais le résultat presque logique d'un dysfonctionnement.
1: Généralisé,
2: c'est ça, c'est un dysfonctionnement global. Donc la réponse devrait être globale, ce n'est pas la réunion prévue demain, qui va accoucher de mesures suffisantes, évidemment.
1: Écoutons le garde des Sceaux, Gérald Darmanin, à nouveau. Il annonce une enquête administrative, une nouvelle enquête administrative. Il y en avait déjà une qui avait été lancée hier. Il affirme qu'il va prendre ses responsabilités.
7: qu'une inspection conjointe du ministère de l'Intérieur et du ministère de la Justice fera tous les éléments clairs. Pourquoi on met du temps à transmettre entre le parquet de Toulouse et le parquet d'Auch, et pourquoi on le fait en papier, la suite de la plainte, pourquoi lorsque la procureure de la République demande de faire des actes d'enquête, manifestement ils ne sont pas faits, pourquoi on n'est pas intervenu alors que ça fait de longs mois qu'on a des plaintes contre ce monsieur. C'est tout à fait inacceptable. En tant que chef d'administration, je prendrai mes responsabilités, je rendrai public le rapport et je prendrai des sanctions, je les proposerai si je devais y en avoir, évidemment en ce qui me concerne, avec le Conseil supérieur de la magistrature.
1: Des sanctions sont donc envisagées, Louis de Ragnel, contre qui, des magistrats, contre
0: qu'est-ce que dit Gérald Darmanin, c'est des personnels du ministère de la Justice. Oui. Donc clairement, enfin, sont envisagées. Ensuite, vous savez, tout le génie de l'administration, ça va être d'expliquer qu'il y a une responsabilité collective. Et que donc personne individuellement n'est responsable. C'est tout un système qui, voilà. Et on a déjà vu ça par le passé.
1: Trop souvent.
0: Mais bon, je pense qu'il faut quand même saluer le fait que le garde des Sceaux ne dit pas circuler, il n'y a rien à voir. Non, mais il y a 10 ans, je pense qu'un ministre de la Justice disait c'est pas mon histoire, ça c'est du local.
1: Je pense que l'émotion est nationale.
0: Moi, à titre personnel, j'attends beaucoup, en tout cas, non pas de connaître les détails de cette affaire, mais de voir les dysfonctionnements systémiques pour surtout savoir quelles sont les mesures qui vont être mises en place pour que ça ne se reproduise pas. C'est ça le fond du sujet.
1: Catherine Ney.
8: Oui, mais après l'affaire Maïlis, on avait dit plus jamais ça. Et voilà, alors c'est pas tout à fait la même ampleur de délit, parce que jusqu'à
1: la découverte du corps,
8: ce drame d'aujourd'hui, il avait tué personne, il était juste, mais il pensait, comme il n'avait jamais été inquiété, que il avait.
1: Mais bien entendu. Mais oui. Quand vous ne répondez pas à une plainte pour viol, vous n'arrêtez pas le violeur. Donc vous ne le ratez pas dans son parcours de délinquance et de criminalité.
8: Mais s'il avait été convoqué, s'il avait dû s'expliquer, peut-être aurait-il eu peur et peut-être que ça aurait freiné ses mauvais instincts, ce qui n'est pas sûr non plus. Et là, c'est un enchaînement de... Alors c'est vrai qu'il y a à la fois une faute et une fatalité, parce que le comportement de la petite fille qui n'a pas signalé ce qui se passait tous les matins en allant... prouve d'ailleurs... Et très, très, ça pose beaucoup de questions.
1: Très signifiant.
8: Oui. Parce qu'elle cachait quelque chose, peut-être, ou parce qu'elle avait peur de le dire. Enfin, c'est ça qu'il faudrait savoir. Et sûrement interroger aussi sa meilleure amie.
1: Bien entendu. Fabien Van Emmerich, vous êtes donc le secrétaire général d'Alliance Police Nationale. On entend enquête administrative. On entend que la justice va enquêter sur son propre fonctionnement. Qu'est-ce que ça peut donner ?
3: Nous, il y a une expression qui dit qu'on tire le parapluie, c'est-à-dire que maintenant tout le monde il a raison de faire une enquête administrative, mais je ne doute pas de sa conviction pour la faire. Tout le monde va se jeter la pierre, c'est pas moi, c'est lui, c'est pas lui, c'est l'autre. Et au final, malheureusement, ça sera un dysfonctionnement grave de plus. Et ce qui se passe aussi, c'est que le garde des Sceaux, il faut savoir quand même, tout le respect qu'on lui doit, quel que soit le ministre, il n'a aucun pouvoir. Ça, c'est la vraie version. Il n'a aucun pouvoir. Ce n'est pas le ministre de l'Intérieur. Le garde des Sceaux, il fait des circulaires. Mais, encore une fois, ce n'est pas dénigrant ce que je dis. C'est la vérité. Tout le monde s'en fout de ces circulaires. Parce que personne ne les applique ou personne, s'ils n'ont pas envie de le faire, ils ne le font pas. Contrairement à nous, à l'Intérieur, où il y a quand même un effet pyramidal, où vous avez le ministre de l'Intérieur qui fait tomber une circulaire, et ensuite, d'accord ou pas d'accord, et les syndicats sont là pour râler parfois, mais d'accord ou pas d'accord, tout le monde l'applique. Ce n'est pas le cas. Ce qui est le cas pour M. Darmanin, j'avais déjà eu le cas et j'avais déjà discuté de nombreuses fois avec M. Dupond-Moretti, qui était quand même un peu différent de M. Darmanin, il le disait lui-même. Et pire, c'est dès qu'il commence à demander des explications aux uns et aux autres, on dépose plainte. On arrive à déposer plainte contre le garde des Sceaux, et c'est le garde des Sceaux qui, à la fin, est emmerdé. On est dans une situation où on a tellement un couvercle énorme qu'on ne peut plus rien faire. Ce système-là, le terme n'est pas bon, et je suis désolé, il n'est peut-être pas approprié, mais il est peut-être fort, mais il est verrouillé. Il est verrouillé, c'est-à-dire qu'on est dans une situation où c'est un groupuscule, que je ne citerai pas, ça évitera les dépôts de plainte, un groupuscule qui gère le ministère de la Justice, et quel que soit le garde des Sceaux, eh ben, il ne fera pas de miracle, parce qu'il n'y a pas la volonté politique de changement dans sa globalité, comme disait M. Nolo.
2: C'est incroyable ce que vous dites là, franchement. C'est très fort ce que vous dites quand même.
3: C'est la réalité.
2: Il y a un groupuscule qui empêche...
3: Mais tout le monde le sait.
2: Oui, mais enfin...
3: Tout le monde le sait.
2: Tout le monde le sait, mais il n'y a pas beaucoup de gens qui le disent.
3: Tout le monde le sait. Il n'y a pas beaucoup de gens qui le disent, parce que la différence entre nous, peut-être, et les autres, et moi je parle au nom de mon organisation, c'est que nous, on n'appartient à personne. Et on dit ce qu'on veut, quand on veut, et personne ne peut nous tenir, entre guillemets, et nous empêcher de le dire. Alors évidemment, je ne vais pas me faire encore des amis ce soir, j'ai l'habitude. Et c'est pas grave, on est rodés, et comme tout le monde, on a aussi de très bons avocats. Mais... qu'on me dise une fois, et j'ai eu quelques discussions avec quelques ministres encore pas plus tard que ce matin, qu'on me dise une fois qu'on ment. Voilà, qu'on prouve par A plus B que ce qu'on dit, nous, à la télé, c'est faux. Personne ne pourra le faire parce que ce qu'on dit, malheureusement, c'est vrai. Après, on pourra tergiverser sur les propos. Quand je dis que personne va en prison, on va me dire qu'il y a une centaine de déférés. Mais déférés, ça ne veut pas dire aller en prison, ça veut dire être présenté devant la justice. Quand on me dit qu'il y a de la prison ferme, ça ne veut pas dire qu'on va en prison pour autant, mais il y a des aménagements de peine avec des bracelets électroniques. Donc, à chaque fois, on va nous dire c'est scandaleux, on est un syndicat à droite de la droite, voilà. Bon, enfin, tout ce qu'on entend à longueur de temps, mais c'est pas grave. Nous, on assume, parce que si aujourd'hui, nous qui savons, on ne le dit pas, vous l'avez dit, il y en a d'autres qui le disent, hein, on n'est pas les héros, on n'est pas les meilleurs, les plus beaux, mais si nous, on ne le dit pas, eh ben, personne ne le dit, donc autant dire les choses. Aujourd'hui, il y a une idéologie négative pour le citoyen, et quand je disais le problème de la police et la justice, c'est pas le problème de la police, mais maintenant je dis c'est le problème du citoyen. Les citoyens sont en danger. Des multirécidivistes dans la rue qui doivent être en prison ne vont pas en prison, et vous les côtoyez tous les jours dans la rue, ces gens-là. Donc là, on parle d'un pseudo-primo-délinquant, et on fait bien de... Vous avez bien fait de dire que c'est la présomption d'innocence, et elle doit être respectée, y compris d'ailleurs pour les policiers où elle est souvent bafouée. Mais c'est ça le sujet. C'est-à-dire qu'aujourd'hui, les prisons sont pleines, la situation explose, on ne veut pas faire en sorte d'arranger la situation, à croire qu'on a envie de faire en sorte que ça dégénère encore plus. Vous avez un président de la République, dès qu'il se passe des choses graves, comme le PSG, où il dit « nous serons intraitables », et au final, quand on voit sa vision de l'intraitable, ça fait doucement rire, et ça fait rire tout le monde, mais tout le monde en a marre. Les gens veulent manifester tranquillement, les gens veulent exprimer leur joie tranquillement avec la victoire d'un... Regardez ce qui s'est passé dans d'autres pays. Alors, c'est peut-être pas le bon exemple, mais regardez Budapest. Il y a eu un match. Regardez les policiers à Budapest. Croyez-moi, ce n'est pas mes pauvres collègues qui ont subi encore la foudre et qui ont été encore 100% professionnels. On arrivait même à leur trouver deux malheureux adolescents gravement blessés, parce que ça reste un drame, quel que soit l'adolescent d'ailleurs.
1: Et évidemment, il y a une enquête qui est sur
3: un déni de réalité. On est dans le déni de réalité à longueur de temps, et c'est ce qui se passe.
1: Mais quand on parle au plan national, quand on se met à la place des Français, là on parle de la justice, on parle de la police, on parle de la santé, on parle de l'éducation nationale, on parle de tout, en fait, Catherine, et on a l'impression que plus rien ne fonctionne, tout est sclérosé dans ce pays.
8: Oui, oui, mais côté policier, c'est vrai qu'aujourd'hui, dans les manifestations, ils se trouvent face à des manifestants qui ont des tirs, qui peuvent tirer au mortier, ce qui est à 50 mètres, et les atteindre, alors que le RLBD... C'est ça, ça s'appelle comme ça, 20 à 30 mètres. Exactement. Donc ils ne se battent pas à armes égales, donc c'est très très difficile. Mais monsieur a tout à fait raison de rappeler ce qui est arrivé à Dupond-Moretti, qui comme avocat avait pas mal houspillé les juges, notamment lorsqu'ils sortaient du droit, de l'application du droit quand même. Ils n'ont pas accepté de l'avoir comme garde des Sceaux, ils ont tout fait pour le démolir, l'ont quand même mis en examen. Il y a une perquisition qui a duré 9 heures. Au ministère de la Justice, où ils n'ont rien trouvé. Donc la façon dont ils se sont comportés, cette minorité-là dont vous parlez, eh bien, ça fait très peur.
1: Il est 18h50, on va revenir évidemment à cette information dramatique que nous avons apprise aux alentours de 17h. Mathieu Devez, un corps a été retrouvé, le corps d'un enfant qui porte les mêmes vêtements que Liana lorsqu'elle a disparu vendredi.
4: Exactement.
1: Où a-t-il été retrouvé, dans quelles circonstances?
4: À Puy-Casquier, c'est une commune située à l'est du département du Gers. On sait qu'il a été découvert dans une exploitation agricole, hein, selon plusieurs informations concordantes. Il s'agirait d'un silo, vous savez, c'est un réservoir, immense réservoir, où on stocke notamment des engins agricoles. Ce que l'on sait, c'est que ce corps qui a été découvert, il portait des vêtements similaires à ceux que portait Liana vendredi dernier, donc le jour de sa disparition. On sait qu'il n'y a pas de confirmation officielle pour l'instant du procureur de la République d'Agen qu'il s'agit bien de la petite Liana qui a été retrouvée aujourd'hui. Autopsie en cours, ça c'est important de le préciser, pour révéler notamment les causes du décès, s'il y a eu agression sexuelle, s'il y a eu acte de torture évidemment. Et c'est après cette autopsie qu'on aura une nouvelle communication du procureur de la République d'Agen. Et le suspect est toujours mis en examen pour séquestration, enlèvement et placé en détention provisoire, Laurence.
1: Et Jacques Morel, ancien chef de section de la recherche de Versailles, les parents sont prévenus à l'heure évidemment où l'on se parle de la découverte de ce corps et du fait qu'il porte les mêmes vêtements que leur petite fille, on imagine.
6: Oui, bien entendu. Donc, avec le ménagement qui s'impose, c'est-à-dire de progresser dans la connaissance des informations qu'on leur donne et de leur faire prendre connaissance eux-mêmes des mots qu'il ne faut pas dire qu'elle est décédée. Il faut laissé entendre que il y a eu un corps qui a été trouvé, qu'il a les mêmes vêtements que leur fille, qu'on va faire des examens pour leur confirmer, si vous voulez, de façon à ce que ça soit fait avec délicatesse.
1: Autant de tact possible, Fanny Van Emmerich, vos collègues font quotidiennement ça, vous l'avez peut-être fait aussi dans votre carrière, c'est des moments terribles.
3: Ben oui, il n'y a pas plus grave déjà que de perdre un enfant. Et d'annoncer quelque chose d'horrible à des parents. Donc forcément, psychologiquement, c'est très compliqué. C'est très compliqué pour les personnes qui le vivent, et puis c'est encore plus compliqué pour la famille concernée. Donc il faut prendre les mesures, et monsieur a raison, il faut prendre les mesures qui s'imposent, faire preuve de pédagogie, de tact, c'est pas toujours facile, être bien armé psychologiquement aussi, parce que malheureusement, on est confronté à des choses horribles en tant que policier, parce que le policier éponge tous les maux de la société. Hein. Il est rarement suivi psychologiquement, d'ailleurs, lui-même, et c'est ça qui est dommage. Et donc, il doit appréhender les choses de manière la plus humaine possible, avec le laps de temps qui lui permet de le faire, et l'accumulation de travail qu'il a. Donc, oui, en effet, c'est jamais facile, tout ça.
1: Et c'est des scènes que vous portez en vous tout le temps.
3: Je discutais ce matin avec des collègues de la police scientifique. Ils m'ont expliqué quelques scènes horribles et on parlait de scènes d'enfants, justement. Je crois qu'ils gardent ça gravé en eux toute leur vie. Et vous êtes marqué, bah forcément, vous êtes pas un robot, vous êtes un humain et vous êtes marqué à vie par ce genre d'événement.
1: Bien sûr. Et il n'y a pas de, vous dites, d'accompagnement des policiers ou gendarmes, d'ailleurs.
3: Il y en a trop peu.
1: Trop peu.
3: C'est pour ça que, malheureusement, il y a énormément de collègues en difficulté, en détresse psychologique chez nous, parce que vous essuyez la foudre. Vous avez tous les malheurs qu'on connaît, vous essuyez la foudre, la dangerosité du métier, les horaires décalés, le surmenage. Il suffit, comme je dis, vous n'êtes pas un robot, il suffit que ça n'aille pas toujours très bien chez vous aussi, parce qu'on a aussi un contexte personnel, comme tout le monde, parfois difficile, quand vous n'êtes pas assez suivi, vous vous retrouvez dans des situations de détresse et vous êtes face à vous-même.
1: Bien sûr. Il est 18h55. Vous allez tout de suite, pour les auditeurs d'Europe 1, retrouver Pierre de Villeneuve pour Europe 1 Soir.
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7: Bonsoir à tous. Le corps retrouvé dans le Gers est donc celui d'un enfant porteur de vêtements similaires à ceux de Liana, communiqué du procureur de la République. Alors que la consternation nous a tous saisis ici, à la rédaction d'Europe 1, juste avant 16h, lorsque nous apprenions la découverte d'un corps près du lieu de la disparition de la petite fille. La stupeur et la colère sont immenses au regard du profil du principal suspect, des informations recueillies sur lui depuis une semaine maintenant. Ce matin encore, vous avez entendu sur Europe 1 le témoignage glaçant d'Emma, cette amie de Liana qui racontait comment elle allait voir Jérôme Barella tous les matins avant de rentrer en classe dans sa voiture garée devant le collège. Cet homme incriminé 6 fois, avec des plaintes classées sans suite, à tel point que les ministres de la Justice et de l'Intérieur ont en urgence diligenté une enquête administrative. Que disent les parents de tous ces enfants approchés, agressés, violés par cet homme lui-même père de famille, organisateur de soirées pyjama pour jeunes filles? Comment ne pas ressentir une colère immense sur ces ratés de la justice? L'expression consacrée, c'est des trous dans la raquette. Mais là, on se demande s'il y a encore un cordage. 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
7: Et une grande partie de ces 2 heures seront donc consacrées à l'affaire Liana. Je vous le disais, le corps retrouvé dans le Gers, à quelques kilomètres du lieu de la disparition de cette jeune fille de 11 ans, est celui d'un enfant porteur de vêtements similaires à ceux de Liana. Une autopsie va maintenant avoir lieu. Nous sommes sur place dès le début de ce journal. Vous réentendrez le témoignage dont je vous parlais, le témoignage sidérant d'Emma. Et dans l'heure qui vient, avant de céder l'antenne à nos camarades de Roland-Garros, page spéciale ce soir sur Europe 1, à 19h15, Oma Réa Sellier, fondatrice et présidente de l'association Innocence en Danger sera avec nous. Dans l'actualité de ce jeudi également, un 4e mort en une semaine à Nantes sur fond de guerre du narcotrafic, une légère baisse à la pompe au niveau des carburants et les demi-finales d'âme aujourd'hui à Roland-Garros. La météo, la tendance. Bonsoir Marlène Duret.
8: Bonsoir Pierre. Un ciel variable demain avec tout de même des éclaircies, un risque d'averse et un ciel dégagé en Méditerranée.
7: La question du jour sur Europe 1 et sur Europe1.fr, la justice est-elle trop laxiste avec les casseurs? Vous répondez oui à 98%. À 20h10, Nicolas Bavrez observe la lente déliquescence de la France au niveau économique, sécuritaire, judiciaire. Il a appelé dernièrement à un sursaut dans son livre. Il est mon invité tout à l'heure. L'émotion à Fleurance, dans le Gers. 7 jours après la disparition de Liana, un corps a donc été retrouvé. Charles Bouchain est l'envoyé spécial d'Europe 1 sur place. Bonsoir Charles.
28: Bonsoir Pierre, bonsoir à tous.
7: Et tout porte à croire qu'il s'agit bien du corps de la jeune adolescente.
28: Oui, car ce corps a été retrouvé avec des vêtements similaires à ceux portés par Liana au moment de sa disparition. Une autopsie sera réalisée dans les prochaines heures pour identifier formellement le corps et proposer des conclusions médico-légales sur les causes de la mort. Un corps qui a été retrouvé dans un silo à grains d'une usine agricole aujourd'hui à Puy-Casquier. C'est une commune située à moins de 15 km de Fleurance, dernier endroit où a été aperçue la jeune Liana. Il s'agit d'une zone vallonnée, couverte de champs et de petits bois. Il y a seulement quelques fermes autour, mais ce n'est pas un secteur où la population est importante, vous l'aurez compris. Cette zone, elle faisait partie des endroits ciblés par les 170 gendarmes mobilisés depuis 7 jours pour retrouver la jeune fille de 11 ans.
7: Merci Charles Bouchain à Florence pour Europe 1. Le principal suspect se mure toujours dans le silence après avoir, dans un premier temps, nié toute implication dans la disparition de Liana. Jérôme Barella, c'est son nom, 41 ans, a été incriminé 6 fois depuis 2017 avec des suites diverses et notamment 2 classements sans suite. Les témoignages pourtant sont accablants. Écoutez celui d'Emma, recueilli justement par Charles Bouchain. Elle est une amie de Liana. Elle explique comme quotidiennement Liana allait se réfugier dans la voiture de Jérôme Barella garée juste devant le collège.
0: Tous les matins, elle sortait du bus et elle allait voir le papa de Sophia et Sophia dans la voiture. Le papa de Sophia était toujours garé à la même place, un peu éloigné de la porte du collège. Et elle y restait environ 20 à 30 minutes. Et c'était vraiment tous les matins. J'ai jamais vu la maman de Sophia. Pour moi, ça me paraissait pas anormal parce que je pensais que ses parents le savaient. Sauf que ses parents ne le savaient pas.
7: Voilà, reportage sidérant recueilli par Charles Bouchain pour Europe 1 Réunion à Matignon demain avec le Premier ministre Sébastien Lecornu qui annule un déplacement, Gérald Darmanin, le ministre de la Justice, et Laurent Nunes, le ministre de l'Intérieur. Retour sur cette affaire dans les 2 heures d'Europe 1 Soir, juste après le journal. Il est 19h03 dans l'actualité de ce jeudi également, le narcotrafic et la guerre des dealers. 79% des villes de France sont gangrénées par le fléau du narcotrafic. Nice, quartier des Moulins, le mois dernier, 2 morts. À Nantes, ce jeudi, 1/4 décès lié à cette guerre des gangs. Sandrine Priol est sur place. Bonsoir Sandrine.
2: Bonsoir Pierre, bonsoir à toutes et à tous.
7: Et cette fois-ci, ça se passe en plein jour.
2: Effectivement, cette fois, c'était en plein jour, à l'heure où les enfants rentrent déjeuner à la maison, passant par ce square d'une cité en pleine rénovation urbaine. Là où les dealers cachent leurs stocks sous les dalles, vous dit-on ici, eh bien, les habitants, à 12h30, sont tombés nez à nez avec 3 gros vélos électriques conduits par des jeunes qui voulaient en découdre et ont abattu de sang-froid cet homme de 18 ans avant de prendre la fuite.
9: Ça fait quand même beaucoup, là. La drogue, c'est un gros problème. Mon papa, du coup, il a quand même 80 ans, donc sortir tout seul et voir des choses comme ça, ça l'a perturbé. Puis quand il m'a appelé pour me dire tout ça, j'ai eu très peur parce que ça aurait pu être lui. On sait pas, une balle perdue, il vise mal. Il y a des enfants même qui rentraient de l'école. Ça commence à être grave, en fait.
10: Mais là, c'est vraiment trop, trop chaud. Moi, j'ai des enfants, donc je peur pour eux, quoi. Même la mère, je ne sais pas qu'est-ce qu'elle peut le faire, Johanna Roland, mais il faut trouver une solution pour ça.
2: Des habitants qui implorent la mairie de sévir et Denis Taledec, l'adjoint à la sécurité de Nantes, qui implore l'État d'envoyer des moyens.
11: Nantes est, comme les autres villes en France, absolument pas sous cloche et donc touchée par ces phénomènes. Et donc, il faut mettre les moyens nécessaires, à la fois à l'échelle locale, à l'échelle nationale et à l'échelle européenne.
2: 4 meurtres en un mois, une escalade de violence vertigineuse dans un quartier, vous dit-on ici, jusqu'ici épargné.
7: Merci Sandrine Prieul, correspondante d'Europe 1 dans le Grand Ouest. Près de 100 jours de guerre au Moyen-Orient et le détroit d'Ormuz est toujours bloqué. Les conséquences qu'on sait sur les prix des carburants, petit soulagement pour les automobilistes. Le gasoil est passé sous la barre des 2 euros en cause, une relative détente sur les marchés pétroliers. Il y a un possible accord avec l'Iran. À la pompe, c'est une bouffée d'oxygène pour les automobilistes, même s'ils ne croient pas à une baisse durable. Reportage dans le Nord à Seclin, Maximilien Carlier.
12: 1,93€ le litre de diesel, c'est 15-20 centimes de moins par rapport à il y a quelques jours. Dylan fait le plein et retrouve un peu le sourire.
13: J'ai sauté sur l'occasion, c'est honteux de dire ça, mais j'ai sauté sur l'occasion. Parce que c'est pas cher, ouais. Contrairement à la semaine dernière. On met tous de l'essence pour faire les allers-retours au travail. Moi j'ai 40 km par jour par exemple, donc on le ressent.
12: Son budget carburant a doublé depuis le début du conflit au Moyen-Orient, explique-t-il. Et ce tarif moins élevé à la pompe est un soulagement, oui, même si beaucoup d'automobilistes ont conscience que ça ne descendra pas beaucoup plus.
14: C'est une baisse pour le moment, mais à mon avis, ça m'étonnerait que ça reste à ce prix-là. Je suis résignée de toute façon, donc, parce que j'ai l'impression qu'il n'y aura pas d'amélioration.
12: On subit, ajoute-t-elle, et on est obligé de s'adapter, renchérit Céline, juste à côté.
15: On se déplace moins, on essaye de voir les trajets les plus utiles, même pour les vacances. Hein. Pour les vacances, on se dit on va partir un peu moins loin, ça nous coûtera moins cher en essence.
12: À cause de l'envolée des prix des carburants, direction la Côte d'Opale pour cet automobiliste, plutôt que le sud de la France. À Seclin, Maximilien Carlier, Europe 1.
7: Et tout de suite, on part à Roland-Garros.
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7: Pour rejoindre Antoine Bienveau, bonsoir Antoine.
16: Bonsoir Pierre, bonsoir à tous.
7: Alors aujourd'hui, c'était les demi-finales dames sur les cours ce soir. Maja Kvalinska contre Diane Schneider, où en est-on ?
17: Eh bien, avantage pour l'instant à Maïa Kfalinska qui mène 1-7-0 face à la Russe Diana Schneider. Maïa Kfalinska a remporté le premier set 7-6. C'est un match très accroché pour l'instant entre les deux joueuses, mais c'est bien la Polonaise 114e mondiale, issue des qualifications. On le rappelle, c'est le vrai vent de fraîcheur dans ce Roland-Garros. Elle n'avait jamais passé les deux premiers tours d'un tournoi du Grand Chelem, mais là, elle se retrouve en demi-finale et elle est plutôt bien partie. Elle est menée 4-3 dans cette deuxième manche, mais elle est à 30-0 sur son jeu de service. Elle n'est pas loin de recoller à 4 partout, donc match encore très indécis, mais léger avantage pour l'instant à la Polonaise qui pourrait rejoindre en finale Mira Andreeva, la Russe qui elle s'est imposée tout à l'heure lors de la première demi-finale. Pas de souci pour la joueuse de 19 ans, facile vainqueur en 2-7, 6-1, 6-3 face à Marta Kostyuk, l'Ukrainienne. Mira Andreeva qui participera ainsi samedi à la première finale en Grand Chelem de sa carrière à 19 ans seulement.
7: Merci Antoine Bienvaux et Service Pioline. Tout à l'heure, bien sûr, sur Europe 1, la radio officielle du tournoi. La mort de Marjane Satrapi à seulement 56 ans. Marjane Satrapi morte de chagrin un peu plus d'un an après le décès de son mari. L'amour de sa vie, indique un communiqué de ses proches. Elle s'était fait connaître lors de la sortie de sa BD Persepolis, racontant son enfance en Iran sous le joug du régime des Mollahs. La bourse. Avec Claire Lemaître de Boursier.com. Bonsoir Claire.
18: Bonsoir Pierre.
7: Et c'est une séance en hausse.
18: Oui, le CAC 40 reprend un peu plus de 1% et c'est grâce, encore une fois, aux espoirs d'une détente de la situation dans le Golfe Persique. Côté valeur à Paris, Rémy Cointreau flambe de 10% après ses résultats trimestriels. Le groupe de spiritueux est optimiste. Il table sur une reprise de son activité et de sa rentabilité. Des prises de bénéfices, en revanche, pour les valeurs technologiques liées à l'intelligence artificielle. On a ST Microelectronics qui chute de près de 3%, moins 5,5% pour Soitec. Sur les autres marchés en Europe, Londres gagne 0,3, plus 0,6 pour Francfort, plus 1,15 à Paris pour le CAC 40, 8244 points.
7: Merci Claire Lemaître de Boursier.com. Le ciel.
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7: Marlène Duré, moins d'averses demain.
8: Oui, moins d'averses, moins de pluie. La perturbation d'aujourd'hui qui s'étendait du sud-ouest au flanc est s'éloigne, va s'éloigner. Et puis son ciel de traîne, qui a donné aussi pas mal d'averses, s'annonce bien moins actif. Alors pour ce soir, prévoyez encore quelques pluies soutenues en région Rhône-Alpes. Plusieurs départements sont en vigilance jaune, pluie-inondation. L'Isère cumule une vigilance crue. Et ces pluies donc, vont continuer à se diriger vers la Côte d'Azur en faiblissant. Et le soleil va être de retour dès demain matin en Provence-Alpes-Côte d'Azur. Et sur le pourtour du golfe du Lion, du plein soleil, Mistral et Tramontane seront suffisamment efficaces pour dégager le ciel. Un peu de libeccio aussi en Corse, ce vent de sud-ouest. Et donc le soleil finira par s'imposer sur l'île de Beauté. Et pour toutes les autres régions, c'est bien simple, un ciel partagé entre nuages éclaircis, des éclaircies plus ou moins franches, avec un risque d'averse, mais moins d'averse, vous l'avez dit Pierre. Et puis demain soir, ainsi que dans la nuit de vendredi à samedi, une nouvelle dégradation pluvieuse et venteuse gagnera la Bretagne. Côté température, demain matin, elles seront assez basses pour la saison, entre 5 et 10 degrés en général, 12 à 17 en se rapprochant de la Grande Bleue, et les maximales afficheront 16 à 22 degrés sur la moitié nord avec 16 dans le Finistère, 19 à Lille, 20 degrés à Paris, 22 à Mulhouse, et puis au sud, Météo France prévoit 19 à 26 en général, 19 à Biarritz, 21 à Grenoble, 25 du côté de Montpellier et jusqu'à 26 à Bastia.
7: Merci Marlène Duré. Dans un instant, le point complet, tout ce qu'il faut savoir sur l'affaire Liana. Nous serons notamment avec Mayra Cellier, présidente fondatrice de l'association Innocence en danger. C'est sur Europe 1 dans un instant.
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7: À 19h12 sur Europe 1, Sébastien Lecornu réunira les ministres de l'Intérieur et de la Justice demain à Matignon après la découverte d'un corps dans le Gers, corps d'un enfant portant des vêtements similaires à ceux que portait Liana lors de sa disparition jeudi dernier. Une autopsie sera pratiquée dans les prochaines heures afin de parvenir à identifier formellement le corps, proposer des conclusions médico-légales sur les causes de la mort. Jérôme Barella, l'homme suspecté d'avoir enlevé Liana, est visé par plusieurs signalements ou plaintes pour agression sexuelle et viol depuis 2017. Il n'a jamais été interpellé ni entendu par la justice. Gérald Darmanin, le ministre de la Justice, se dit terrifié par un dysfonctionnement dans la chaîne judiciaire. Une nouvelle fusillade à Nantes en plein jour. Depuis la fin avril, c'est le 4e mort dans cette ville touchée comme 79% des villes de France par le narcotrafic. Aujourd'hui, c'est un homme de 18 ans qui a été tué par balle en plein jour dans le quartier populaire de la Bottière. Marjane Satrapi est morte à l'âge de 56 ans. Elle est morte de tristesse un peu plus d'un an après le décès de son mari, l'amour de sa vie, voilà ce qu'indique un communiqué de ses proches. Marjane Satrapi s'est fait connaître lors de la sortie de sa BD Persepolis, racontant son enfance en Iran sous le joug du régime des Mollahs. Restez avec nous dans un instant spécial sur la découverte de ce corps dans le Gers et nous serons notamment avec la présidente et fondatrice de l'association Innocence en danger, Omaïra Selye. À tout de suite.
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7: Autour de la table, sur Europe 1. Catherine Ney est là. Bonsoir Catherine.
34: Bonsoir Pierre.
7: Éditorialiste politique, grande voix d'Europe 1, Antonin André. Bonsoir
35: Pierre.
7: Chef du service politique du JDD, William Molinier. Bonsoir William.
35: Bonsoir Pierre.
7: Journaliste police-justice d'Europe 1. L'actualité, c'est bien sûr la découverte de ce corps dans le Gers, corps d'un enfant portant des vêtements similaires à ceux que portait Liana lors de sa disparition. Une autopsie sera pratiquée dans les prochaines heures, nous dit-on, afin de parvenir à identifier formellement ce corps et proposer des conclusions. Avant de vous donner la parole, je voudrais qu'on salue Omaïra Selye. Bonsoir, vous êtes fondatrice
36: Bonsoir.
7: Et présidente de l'association Innocence en danger. On a vu, plutôt entendu, Gérald Darmanin tout à l'heure se disant terrifié par un dysfonctionnement dans la chaîne judiciaire. Que dites-vous, vous, ce soir, Omaïra Sali?
0: Écoutez, je dis simplement que ça fait 27 ans que j'ai fondé Innocence en danger, notamment en France, et ça fait 27 ans qu'on nous joue la même chanson de dysfonctionnement. Et M. Darmanin, qui est au pouvoir depuis 2017, qu'a-t-il fait, lui, pour améliorer la situation de la protection des enfants? Je peux vous dire que je l'ai sollicité moi-même. Il y a des rapports, il y a tout est dehors, il doit tout savoir. Alors ça m'est égal ce qu'il dit ce soir. Moi, ce que je vois, c'est qu'il n'a rien fait pendant 9 ans.
7: Qu'est-ce que vous attendez de la réunion qui aura lieu demain à Matignon avec lui et le ministre de l'Intérieur?
0: Mais rien. Vous savez, je ne pense pas que les enfants intéressent ces personnes parce qu'ils sont tous au pouvoir depuis très longtemps. Ils ont fait faire des commissions, ils ont fait perdre un temps fou à des victimes, à des juges. Souvenez-vous de la Civis. Après, il y a eu la commission de Maud Petit. Les gens vont, les gens parlent, les gens espèrent. Et puis rien. Et puis on tourne en rond. Et puis maintenant, comme les enquêtes sont bâclées ou pas menées, on va faire des enquêtes sur des enquêtes. Non mais franchement, qu'est-ce que j'attends? Rien. J'espère que les Français sauront pour qui voter. Alors d'ailleurs, je ne sais pas pour qui il faut voter lors des prochaines élections, malheureusement. Parce que je sais que l'enfance n'intéresse pas ce pays. Vous savez, je ne travaille pas qu'en France. Je travaille dans d'autres pays. Et ce soir, pour la première fois, j'étais en larmes. Parce que si ce corps est la dépouille de Liana, ils ont du sang dans leurs mains. Sur leurs mains.
7: Les responsables
0: c'est
7: politiques.
0: C'est ça que je voudrais dire. Bien sûr, absolument.
7: Cet homme dont on parle, qui est, rappelons-le, présumé innocent, Jérôme Barella, il a eu en 2017 une première incrimination classée sans suite, en 2020 une autre affaire classée sans suite, etc., etc. Il y a encore une enquête en cours. Qu'est-ce que vous inspire cette affaire?
0: Mais il n'a jamais été entendu, il n'a jamais été inquiété. Il y a eu 5 ou 6 mesures en justice qui n'ont rien donné. Et cet homme, si c'est lui, il est présumé innocent pour l'instant, mais j'ai envie de dire qu'il y a beaucoup de faisceaux d'indices. Ben, il était là, il paraît qu'il était prévu pour partir en voyage en Grèce avec l'école de ses enfants. Je veux dire, rien ne marche dans ce pays. Les signalements ne marchent pas, les gens ne parlent pas entre eux. Il y a un document d'une des plaintes qui apparemment est perdu administrativement. Mais attendez, mais c'est quoi ça?
7: Omaïra Sali, vous dites que la France ne protège pas ses enfants. Comment
0: Absolument.
7: Ça se passe dans les autres pays?
0: Dans les autres pays, on ne tourne pas en rond autant. Dans les autres pays, on ne vient pas... je veux dire, des dossiers comme ça, ça ne peut pas exister. Je suis désolée. Ce qui se passe en France est très singulier. Déjà 84% de classement sans suite. Ça veut dire ce que ça veut dire. Ça veut dire qu'il y a des tas de prédateurs d'enfants qui sont en liberté, alors qu'à un moment donné, un enfant a eu le courage de parler avec ses mots et que ça a été classé sans suite parce que ça n'a pas été assez caractérisé. C'est ça qu'on rétorque. Oui. Et après, on dit aux victimes, il faut parler, mais les victimes parlent, les enfants parlent, les associations font des rapports. Il y a beaucoup de gens qui se donnent du mal.
7: Et on ne les écoute pas, les enfants?
0: On n'écoute pas les enfants, on n'écoute pas les parents protecteurs des enfants, on n'écoute pas les associations, on n'écoute pas les commissions, on n'écoute rien. C'est un sujet qui est mort en France. C'est le sujet de la protection des enfants n'intéresse pas la France. Je le dis depuis 27 ans.
7: Merci.
0: Et depuis 2017, les choses se sont aggravées. Voilà ma réaction.
7: Merci beaucoup, Omaïra Sali. Merci d'avoir laissé parler votre cœur ce soir sur Europe 1. Vous êtes présidente et fondatrice de l'association Innocence en danger. Nous sommes tous très émus dans ce studio, il faut le dire. William Molinier, j'ai rapidement listé les incriminations, 6 incriminations envers cet homme depuis 2017.
2: Oui, mais on comprend... En fait, on comprend la colère et ce sentiment désabusé de la présidente d'Innocence en danger, parce que dans cette affaire, effectivement, depuis 2017, cette personne, en tout cas, en 2017, il y a eu un signalement de la part des gendarmes, en fait, qui ont reçu le témoignage d'une mère, d'une jeune fille de 17 ans, avec qui le suspect nouait une relation. Bon, ils ont...
8: qui a été considérée comme consentante au vu voilà. de, notamment de l'âge de cette jeune fille.
2: Voilà, ils ont interrogé cette jeune fille et effectivement, elle leur a dit qu'elle était consentante. Donc, ce n'est pas allé plus loin. On peut le comprendre à ce stade, mais enfin, après, il y a eu au moins trois autres, et là, on parle de plaintes, non pas de signalement, mais on parle de plaintes, de violences sexuelles, de viols sur des mineurs de moins de 15 ans. Et pour au moins deux d'entre elles, ça a été classé sans suite. Une autre, la dernière en fait, qui a été déposée il y a 9 mois, il n'a pas été entendu ni dans cette affaire, ni dans les autres affaires. Or, quand il y a ce type de fait, les policiers ou les gendarmes sont tenus d'enquêter, c'est-à-dire d'aller perquisitionner et lors d'une perquisition, on aurait pu retrouver un téléphone portable, un ordinateur, et dans ce téléphone portable qui a été retrouvé donc la semaine dernière, des photos ont été retrouvées dedans, des photos de mineurs envoyées par des mineurs, des échanges avec des mineurs. Donc tout cela, on aurait pu le découvrir effectivement bien plus tôt.
8: Mais vous faites allusion à la plainte.

0: Auch, ils ont eu à connaître deux affaires mettant en cause la même personne, c'est-à-dire une famille qui dénonce leur gamine de 17 ans qui a eu des rapports sexuels avec un adulte, une plainte sur un viol déjà d'une enfant de 11 ans, c'est classé sans suite parce qu'on estime qu'il n'y a pas assez d'éléments dedans, mais ça veut dire qu'il y a deux inscriptions au moins dans ce fichier qui auraient dû éclairer les magistrats sur le fait que cette enquête devait être traitée en urgence et confiée à une unité de recherche.
1: Voilà, je disais tout à l'heure que c'était plus des trous dans la raquette, là, c'est qu'il n'y a plus de cordage. On est complètement hors sol.
2: Oui, et d'ailleurs, c'est une affaire qui va devenir, qui est déjà extrêmement politique, parce qu'on le voit, hein, le Premier ministre sans doute a pris la mesure de l'émotion et à travers ses dysfonctionnements, de la faillite et d'une certaine façon de la non-prise en compte de ce sujet judiciairement parlant. À la fois, il y a des problèmes de coordination entre les services, il y a des problèmes d'opportunités rapides et de suite données à ces enquêtes qui doivent être immédiates. Et tout ça intervient dans un climat qui est quand même alourdi aussi par le scandale du périscolaire, qui a touché la mairie de Paris-Mille, qui a touché la France entière, et qui, d'une certaine manière, n'a pas fait tant de bruit que ça. C'est-à-dire qu'on en a parlé à Paris, on en a parlé sur cette antenne, mais il est quand même frappant de voir à quel point les politiques n'ont pas pris la mesure du traumatisme que ça représente pour l'opinion publique. C'est-à-dire, toucher un enfant, c'est la pire des barbaries. Donc, on voit que l'accumulation de ces deux faits qui se sont succédés illustre, d'une certaine façon, la faillite et le manque de protection, ce qu'on demande à nos responsables publics. La première exigence qu'on peut avoir, c'est d'être protégé. Et sur ce point-là, les politiques ont failli.
1: Catherine Ney, vous avez tout à l'heure parlé, effectivement, et vous aviez raison, de ce témoignage qu'a recueilli Charles Bouchard, où on entend cette gamine dire « je voyais mon ami aller dans la voiture,
3: qui
1: était garée devant le collège ».
3: Parce que les parents de Liana, qui leur avaient parlé d'une partie de pyjama, et avec le père qui avait joué avec elle, et la mère lui avait posé des questions qu'elle n'avait pas eu l'air de comprendre. Alors après, qu'est-ce qui se passe? Pourquoi cette petite fille, lorsqu'elle va à l'école, trouve normal tous les matins, quand elle descend de son bus, de passer 20 minutes avec le père de sa meilleure amie, en l'occurrence celui avec qui elle a joué en pyjama et qui lui a porté sans arrêt des bonbons, des gâteaux. Elle avait dit à ses parents qu'elle avait eu une fête et qu'il lui avait donné pour elle toute seule une pizza. Enfin donc, pourquoi la choyait-il? Est-ce que c'était le prédateur qui se préparait à faire un mauvais coup? Est-ce que sa fille était complice? Est-ce qu'elle-même... Donc, ça voulait dire que parler dons répétés et quotidiens à une petite fille qui n'en parlait pas à ses parents, et pourquoi n'en parlait-elle pas à ses parents? Est-ce qu'elle trouvait que c'était normal? Est-ce qu'elle ne voulait
1: pas
3: le leur dire? Sa fille
1: complice et sous-emprise, sans doute,
3: de son père. Et sous-emprise, oui. Donc, c'est quelque chose, c'est une histoire quand même très, très, très... Pas ordinaire du tout, et qui là, évidemment, là, ce soir... C'est le drame absolu pour des parents. Ils avaient vendredi, leur petite fille était pleine de vie et partie à l'école. Et puis là, ils vont retrouver un corps. Dans quel état, on ne sait pas. Parce que si on part simplement de ses vêtements, ça veut dire que, sans doute, avec la chaleur, il faisait très chaud dans le Gers pendant le week-end. Peut-être que le corps est... Non, mais c'est l'horreur absolue. Mais il y a une horreur absolue, enfin, qui est relative par rapport à... Enfin, moins grande, je veux dire. C'est l'ami qui va savoir... Son père a tué la petite fille. C'est une famille qui est dévastée, qui l'opprobre. Ils vont devoir déménager. Elle ne va plus pouvoir venir à l'école et regarder le regard des autres en disant, écoute, c'est ton père.
1: C'est-à-dire que la destruction ne se limite pas.
3: Les destructions sont
1: au cas de la famille de
3: Lina. Et en plus, à travers ça, c'est une inquiétude qui n'existait pas dans ces villages du Gers où c'est à côté le bonheur est dans le pré, et qui soudain va alerter les gens et va leur montrer que même eux ne sont pas protégés quand on ne protège pas leurs enfants.
1: Et c'est un énorme raté au niveau judiciaire. Gérald Darmanin, le ministre de la Justice, le dit lui-même, il se dit terrifié par un dysfonctionnement dans la chaîne judiciaire. Restez avec nous, on revient dans un instant sur Europe 1.
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17: 19h32, bonsoir Maël Hassani.
18: Bonsoir Pierre, bonsoir à tous. Une autopsie sera réalisée dans les prochaines heures pour vérifier si le corps retrouvé cet après-midi dans une exploitation agricole du Gers est bien celui de la jeune Yana. Mais il y a très peu de doutes ce soir, les vêtements découverts étant similaires à ceux portés par la collégienne de 11 ans au moment de sa disparition vendredi à la sortie de son établissement de la ville de Fleurance. Une quatrième fusillade mortelle en l'espace d'un mois à Nantes. Un jeune homme de 18 ans tué par balle à la mi-journée dans le quartier sensible de la Bottière, gangrénée par le narcotrafic. Les tireurs sont toujours en fuite. À Alès, dans le Gard, un autre meurtre par arme à feu perpétré hier soir. La victime, âgée de 18 ans, avait déjà été contrôlée sur des points de deal. La France apporte son soutien au cessez-le-feu au Liban par la voix d'Emmanuel Macron. L'accord de trêve conclu la nuit dernière entre Beyrouth et Israël prévoit l'arrêt des attaques du Hezbollah et le retrait de l'armée israélienne du sud Liban. Compromis rejeté aujourd'hui par l'organisation terroriste. Et puis à Roland-Garros, le nouvel exploit de la surprenante polonaise Maja Falinska, la 114e joueuse mondiale, issue des qualifications, vient de décrocher son billet pour la finale en battant la Russe Diana Schneider 7-6-6-4. Elle jouera samedi pour le titre contre une autre Russe, Mira Andreeva.
17: Les Polonais sont surprenants, vous le savez.
18: Mais très surprenants.
17: Merci Maël.
18: On le voit tous les soirs.
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17: Catherine, Antonin, André, William Molinier sont avec moi pour évoquer le cas de ce corps retrouvé dans le Gers qui tout porte à croire que c'est le corps de la petite Liana. Gérald Darmanin s'est exprimé. Antonin André a eu raison de dire que cette affaire prend une tournure totalement politique. Il se dit terrifié par un dysfonctionnement dans la chaîne judiciaire.
19: Donc une inspection conjointe du ministère de l'Intérieur et du ministère de la Justice fera tous les éléments clairs. Pourquoi on met du temps à transmettre entre le parquet de Toulouse et le parquet d'Auch et pourquoi on le fait en papier la suite de la plainte pourquoi lorsque la procureure de la République demande de faire des actes d'enquête, manifestement ils ne sont pas faits. Pourquoi on n'est pas intervenu alors que ça fait de longs mois qu'on a des plaintes contre ce monsieur. C'est tout à fait inacceptable. En tant que chef d'administration, je prendrai mes responsabilités, je rendrai public le rapport et je prendrai des sanctions. Nous sommes tous terrifiés par ce dysfonctionnement qui, je crois, est révélateur, je l'ai dit devant la commission d'enquête parlementaire, de notre mauvaise organisation, et sans doute au ministère de la Justice comme ailleurs, du fait que nous ne prenons pas au sérieux la parole de l'enfant.
17: Mauvaise organisation, Antonin André.
20: Oui, c'est d'autant plus accablant, j'allais dire, pour Gérald Darmanin, que lorsqu'il était arrivé place Vendôme, parmi les trois priorités qu'il avait énoncées, la première était la protection des enfants. Et encore récemment, en donnant des instructions très claires dans les parquets, ça veut dire qu'il a fait de ça une priorité, ça se traduit par des instructions qui sont transmises au parquet. Et il l'a redit dans le JDD il y a deux semaines, de refaire... Il a dit que cette circulaire, visiblement, n'a pas été entendue. Donc, je vais la republier.
17: Parce qu'il réagissait au périscolaire.
20: Exactement, avec cette idée que des enquêtes systématiques doivent être déclenchées, que lorsque des adultes travaillent avec des enfants... systématiquement, on doit screener leur parcours et au moindre signalement, on doit prendre des mesures pour les écarter. Il y a aussi l'imprescriptibilité des agressions sur les enfants. Mais ce sujet-là, pour lui, est évidemment une faillite à double titre. En tant que ministre de la Justice, responsable d'une administration qui visiblement a été défaillante, et parce que c'était une de ses priorités et qu'elle lui revient aujourd'hui de façon très cruelle au visage.
21: Oui, mais ça pose aussi le problème du rôle du garde des Sceaux sur la justice. Est-ce qu'il est obéi ou pas? Au moins, quand le ministre de l'Intérieur fait une circulaire, que ça plaise ou non au syndicat policier, il y a quand même une réaction. Avec la justice, c'est pas du tout la même chose.
17: Oui, alors juste sur la mauvaise organisation, je reprends ce mot de Gérald Darmanin, certains vous diront que c'est la préhistoire, sur les moyens qui sont donnés à la justice et à la police. Écoutez, le secrétaire général d'Alliance Police Nationale, Fabien Van Elmerick, qui en parlait tout à l'heure dans Punchline.
22: Concrètement, on prend un temps fou parce qu'on ne fait rien pour que nous faciliter le travail. Mes collègues d'investigation sont débordés, croulent sous les dossiers parce que plus ça va, plus il y a de problèmes comme ceux qu'on évoque. Et mes collègues n'arrivent plus à suivre avec des logiciels d'investigation obsolètes, mais qui sont complètement has-been, dignes d'un autre temps, avec une obligation encore de sortir, de ne pas travailler avec le numérique, interdiction évidemment à l'intelligence artificielle, on en est loin. On fait partie des pays, permettez-moi l'expression, c'est horrible de parler comme ça, mais du tiers-monde. C'est la police, il y a 25 ans, mes collègues d'investigation, il y a un malaise, vous le savez très bien, sur l'investigation où les effectifs sont saturés.
17: Non, mais c'est affligeant, William Molinet. Je me souviens, à 30 ans, on parlait des bagnoles. On disait qu'on ne pouvait pas poursuivre une BMW avec une 4L. Là, c'est l'outil, en fait, qui est complètement obsolète.
23: Non, mais oui, mais alors très bien, il va y avoir une inspection générale de l'administration. On va pointer les défaillances ici ou là, les responsabilités. Très bien, Antonin, André, rappelait que Gérald Darmanin avait donné ses trois priorités. Pardon, il y en a déjà deux de trop. Une priorité, c'est ce qu'il y a tout en haut. Comment vous avez trois priorités en même temps? Et d'autant plus que, en fait, ce sujet-là, aujourd'hui, devient, avec la libération de la parole, c'est devenu un contentieux de masse. Or, les chiffres sont assez dingues. Depuis 2016, en 10 ans, vous avez eu 156% d'augmentation du nombre de victimes mineures, victimes d'atteintes sexuelles en 10 ans, plus 156%. Et dans le même temps, je vais vous rappeler juste un autre chiffre, aujourd'hui, il y a 8000 juges en France. 8000 juges, c'est exactement le nombre de juges qu'il y avait au 19e siècle en France. pour donc un contentieux de masse, alors des violences
1: pour
23: 70, sexuelles, des violences
1: pour 70
23: sexuelles,
1: millions de Français aussi,
23: mais
1: hein,
23: du terrorisme qui est aussi une priorité, de la lutte contre le narcotrafic et la criminalité organisée qui est aussi une priorité. Voilà, là je pense que le effectivement le gouvernement a un gros sujet sur la gestion de tous ces contentieux de masse. Comment on fait pour répondre efficacement à ces problèmes?
1: Mais je comprends Omera Sellier, fondatrice présidente d'Innocence en Danger, qui nous disait « Je n'attends rien de la réunion de demain ». Sébastien Lecornu, Laurent Nunez, Gérald Darmanin, qu'est-ce qu'ils vont bien pouvoir faire?
20: Je ne sais pas s'ils pourront prendre des mesures immédiates, à part redire les instructions qu'il y ait de systématiquement voir les actes de procédure quand il y a ce genre de signalement. Là, le sujet, c'est en train de devenir un thème, la protection de l'enfance et la justice, de la campagne présidentielle. C'est-à-dire que c'est un phénomène de société qui est tellement important. Quand une population n'a plus confiance en sa justice, qui est probablement le dernier lien, le dernier pouvoir qui maintient une forme de cohésion dans la société, il n'y a plus rien, si vous voulez, derrière. Et donc, c'est un sujet politique au-delà même des réponses qui vont être apportées demain. Et gageons qu'il y ait quand même quelques annonces et quelques mesures concrètes qui soient prises. Je ne sais pas si ce sera de débloquer des moyens, si ce sera de... Je ne sais pas, mais je pense qu'on ne peut pas faire une réunion sur un sujet pareil et en sortant dire on va faire des enquêtes sur les dysfonctionnements et puis circuler et il n'y a rien à voir et puis on verra au prochain fait.
23: C'est d'ailleurs parce
20: fédéral.
23: Que je pense que Gérald Darmanin a bien compris l'issue de cette enquête de l'administration. Ou de toute façon, dans tout ce genre d'enquête, à la fin des fins, c'est les services qui se renvoient la balle en se renvoyant les responsabilités. Donc je pense que c'est pour
20: plus,
23: ça.
20: Évoquez,
23: voilà,
20: c'est structurel. Donc ça veut dire
23: ça mettra des années à changer ou avec de grosses réformes. Donc c'est pour ça aussi que Gérald Darmanin reprend la main pour justement apporter des réponses politiques à ce sujet.
1: Oui, alors moi je remarque au fil des interviews, et notamment dans les grandes interviews que nous faisons avec Laurence Ferrari dans La France en Face, c'est qu'à chaque fois qu'il faut faire des réformes structurelles, il faut réformer la Constitution. C'est-à-dire que vous dites, à juste titre, que la protection des enfants va être un thème de la présidentielle. Il y a beaucoup de sujets où, si vous ne cassez pas le moule, ça n'avancera pas, donc on restera sur une sorte de continuum. Mais pour casser le moule, il y a des cadenas constitutionnels. Moi, je sais vraiment, honnêtement, je suis très très pessimiste sur ce qui peut advenir de ce pays en général. On en parlera avec Nicolas Bavrès tout à l'heure, qui a également des pensées là-dessus. Mais comment est-ce qu'on va faire avancer les choses? Et vous le dites très bien, Marie-Hélène Toraval, la maire de Romans-sur-Isère, disait un jour à cette antenne vous savez, quand il y a un problème, on fait un Beauvau. Et quand on fait un Beauvau, et après, ça redescend et c'est la responsabilité du maire. C'est-à-dire qu'on dit, on donne au premier réceptacle des Français le devoir de régler les choses. Parce que au niveau général, en fait, on n'arrive pas à les faire. C'est quand même assez, je ne sais pas ce qu'en pense Catherine, mais c'est assez pessimiste comme vision.
21: Oui, surtout si on revient au cas d'aujourd'hui. Dans le fond, c'était, si la justice avait bien fonctionné, c'était un cas facile. Parce qu'aujourd'hui, dans cette histoire, très vite, on a vu qui était le suspect et la victime. Voilà, il y avait déjà la connexion, on pouvait trouver. Quelquefois, c'est plus difficile. Il y a 3 ans, quand c'était Lina, une jeune fille de 15 ans qui voulait aller prendre un train, qui a disparu... On avait même suspecté son petit ami qui l'attendait à la gare de Strasbourg. Elle n'était pas arrivée, mais c'était un type qui était passé en voiture, qui l'avait embarqué, qui d'ailleurs s'est suicidé. On a retrouvé son identité, mais il s'est suicidé. Donc là, c'est difficile. Mais là, c'était un cas, si les choses avaient bien fonctionné, s'il avait été convoqué par la justice, c'était quelque chose qui était totalement évitable dans ce lieu du Gers où il ne se passe pas grand-chose et tout d'un coup, il s'est passé quelque chose d'horrible et que pour tous les habitants, pour les parents, ça ne sera plus jamais comme avant. C'est quand même un coup dur frappé pour le moral de ces gens qui vivaient dans la quiétude, ce qui est aujourd'hui un grand luxe en France, de vivre dans la quiétude quelque part. Donc c'est un fait divers qui marquera.
1: Qui marquera. William Molinier, dans ce cas très précis, là on nous dit autopsie, ça va aller vite, on va savoir, on va avoir des conclusions assez rapidement.
23: Oui, l'autopsie est pratiquée demain matin, si j'ai bien compris. Oui, On va savoir très rapidement s'il y a eu des sévices sexuels, s'il y a eu les causes de la mort. Ils vont aussi aller chercher, évidemment, là, dans le village, tout est bouclé parce qu'en fait, c'est une scène de crime, cette zone agricole. Les traces de pas vont être relevées, des traces d'ADN, y compris sur le corps de la victime, pour savoir par où elle est passée. Parce que on va chercher les preuves pouvant impliquer le suspect qui est aujourd'hui mis en examen et en détention provisoire, mais lui, depuis le début, ne parle pas, ou en tout cas, il ne parle que lorsqu'il est acculé par un élément objectif qui vient remettre en question son propos. Donc, il va falloir, là, ça va être un gros travail d'enquête pour justement aller le confronter à ses preves matérielles.
0: Merci beaucoup, William Moligny, Antonin André et Catherine. 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Un rappel de titre et juste après ça sera Service Pioline à Roland-Garros, à tout de suite.
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0: 19h46, Maël Hassani.
18: Le corps retrouvé dans une exploitation agricole du Gers cet après-midi est porteur de vêtements similaires à ceux de la jeune Liana, indique ce soir le procureur de la République d'Agen. Les maigres espoirs de retrouver vivante la collégienne de 11 ans portée disparue depuis vendredi à Florence sont en train de s'effondrer. Une autopsie doit être réalisée dans les prochaines heures. Le parquet de Nîmes confirme ce soir l'ouverture d'une enquête après une fusillade mortelle hier à Alès, dans un quartier gangréné par le trafic de drogue. Un homme de 18 ans est décédé, deux suspects interpellés. À Nantes, un jeune du même âge tué par balle à la mi-journée, une quatrième victime de règlement de compte en l'espace d'un mois dans la préfecture de Loire-Atlantique. Patrick Bruel ne se produira plus sur la scène du théâtre Édouard VII à Paris. Les 5 dernières représentations de sa pièce de théâtre, deuxième partie, sont annulées après une nouvelle manifestation de militantes féministes hier soir. L'artiste est dans la tourmente depuis l'ouverture d'enquête pour violence sexuelle à son encontre.
0: Merci Maël Hassani, Service Pioline à suivre.
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0: Service Pioline, la porte d'Auteuil, le tournoi de Roland-Garros, Europe 1 radio officielle du tournoi. Axel May, Cédric Pioline, je ne vais pas vous chanter l'hymne polonais, mais j'y suis à deux doigts.
10: Eh oui, mon cher Pierre, bonsoir à vous. Bonsoir Cédric. Un Roland-Garros plein de surprises, parce que quand Pierre de Villeneuve disait « je vais pas vous chanter l'air polonais », il le faisait à l'époque d'Iga Świątek, oui, qui était quadruple vainqueur ici. Oui. Et là, c'est une autre polonaise qui est en finale. Maya Falinska, qui a battu 7-6, 6-4 dans la seconde demi-finale, la russe Diana Schneider. Vous en pensez quoi ? Elle est jolie à avoir joué, elle a une variation de coups assez extraordinaire.
11: Oui, et puis j'ai envie de vous dire déjà, et de neuf, puisqu'elle sort des qualifications. La dernière fois de mémoire où ça a été fait dans un tableau féminin du Grand Chelem, c'était à l'US Open avec Raducanu qui avait gagné le titre. Est-ce que c'est un présage ? Nous le saurons eh bien samedi, mais comme vous l'avez dit, elle propose un jeu très attractif, très beaucoup de variations. Moi, je note que deux choses. C'est que, un, elle a vraiment séduit le public, qui est vraiment à fond derrière elle, qui aime cette belle histoire de cette jeune fille qui sort des qualifications. Et puis, cette solidité dans sa concentration et dans son mental, parce que... Il y a vraiment que quand elle a remporté la balle de match qu'elle a exprimé quelque chose, alors qu'avant elle était vraiment bien dans sa bulle. Et ça, c'est magnifique de ne pas être submergé par les émotions ou par la pression de se dire qu'on va jouer une finale, enfin qu'on va se qualifier pour une finale de Grand Chelem.
10: Et donc effectivement, c'est seulement la deuxième fois dans l'ère open, donc depuis dans l'ère moderne du tennis, qu'on a une jeune femme issue des qualifications qui atteint la finale. Et il y a aussi dans l'autre demi-finale, donc Mira Andreeva qui s'est imposée face à l'Ukrainienne Marta Kostyuk. Elle l'a dominée, alors là, assez facilement, 1h16, 6-1 à 6-3. Andreeva, à 19 ans, l'unique à rescapé du top 10 dans cette édition de Roland-Garros, devient la troisième plus jeune finaliste en Grand Chelem au XXIe siècle. Là aussi, ça montre qu'il y a un vent de fraîcheur.
11: Il y a un vent de fraîcheur. Andreeva, on la connaît hein, depuis maintenant quelques années. On se souvient de ce match où elle avait un petit peu craqué hein, l'année dernière contre la Française Boisson. Et comme quoi, elle l'a déclaré, hein, qu'elle avait beaucoup appris de cette édition l'année dernière et de cette défaite pour mieux gérer ses émotions sur le court. Et aujourd'hui, pour cette demi-finale, elle a été d'ailleurs impeccable à ce niveau-là. Elle est ultra, évidemment, favorite pour cette finale. Mais on sait qu'une finale, c'est particulier, que tout peut se passer. Et pourquoi pas avoir la surprise jusqu'au bout.
10: Voilà, donc cette finale féminine qui aura lieu entre Falinska, la polonaise issue des qualifications, et Andreeva, la jeune russe, qui aura lieu samedi. Je vous signale que la finale du double mixte a été remportée, comme l'année dernière, par la paire italienne Sarah Errani et Andrea Vavassore. Ils sont partout, voilà, parce que demain, les deux demi-finales masculines avec... D'abord, Menchik, le Tchèque de 20 ans, face à Zverev, 29 ans, cinquième demi-finale ici à Roland-Garros. Ouais. Sur le papier, j'allais dire, il n'y a pas photo, mais ça reste du sport, évidemment.
11: Oulala, vous allez bien vite en besogne, mais je crois qu'il va y avoir un vrai match. En tout cas, si Menchik arrive à développer le tennis qu'il a développé contre Fonseca en quart de finale, il y aura match. J'ai envie de dire qu'il a... Il a pratiquement le jeu idéal pour pouvoir bousculer Zverev. Puissant, il se déplace bien, il est capable de faire des coups gagnants, il sert bien, il retourne bien. Enfin voilà, c'est déjà un joueur qui est d'un excellent niveau. Hein, première demi-finale dans un tournoi du Grand Chelem, qui avait gagné un Master 1000 l'année dernière à Miami.
10: Au dépens de Djokovic.
11: Au dépens de Djokovic en finale. Donc voilà, il est tout jeune, mais il a déjà de l'expérience. Et puis quelque part c'est un survivant hein, dans ce tournoi parce que je ne sais plus si c'était dans les premiers tours Il avait fini percute de crampes, ouais. Obligé d'être sorti sur une chaise.
10: Avec la chaleur là, qui avait joué,
11: ouais,
10: je crois.
11: Oui, donc voilà, il a eu des matchs compliqués, mais là, il est en pleine confiance.
10: Et moi, il me rappelle un petit peu, vous allez me dire si j'ai raison de dire ça, Ivan Lendl dans son jeu, dans son service.
11: Axel, vous avez toujours raison, mais c'est vrai. Non, mais c'est vrai que c'est l'école tchèque. Ouais. Il y a du Lendl, il y a du Berdych aussi. Les joueurs tchèques, ils sont très forts pour... jouer en rythme du fond, c'est un peu leur école, c'est la façon dont on leur apprend à jouer au tennis, et lui le fait merveilleusement bien sur ce Roland-Garros.
10: Alors Zverev Menchik, ça sera la première demi-finale à 14h30, et puis la seconde aura lieu après la première, donc on ne sait jamais à quelle heure ça commence, hein, une deuxième demi-finale, ça dépend de la longueur du premier match, mais on connaît les adversaires, Flavio Cobolli, tête de série numéro 10, 14e mondial, Matteo Arnaldi, au-delà de la 100e place, les deux joueurs se connaissent bien, ils ont joué en Coupe Davis, ils sont italiens tous les deux, je ne sais pas de quel côté les supporters pencheront, mais difficile de savoir lequel des deux peut s'en sortir là.
11: Très difficile, alors la bonne nouvelle pour Arnaldi, c'est que il a bénéficié, alors malheureusement pour les spectateurs, de l'abandon de Berrettini, lui qui a passé plus de 17 heures sur le court pour arriver jusque-là, qui est un record d'ailleurs. Et donc oui, il y aura beaucoup de tensions probablement, parce qu'ils se connaissent bien, parce que c'est deux Italiens, c'est celui qui... c'est une occasion, je ne sais pas si elle est unique, mais enfin rare, on va dire, à part pour quelques joueurs, d'arriver en finale d'un tournoi du Grand Chelem. Donc oui, il y aura beaucoup de tensions sur le court.
10: Bon, avant de terminer, Cédric Pioline, il y a le tournoi des légendes qui a commencé. Vous avez joué avec Fabrice Santoro hier, et j'avais demandé avant le match à Fabrice Santoro, écoutez-le, ce qu'il pensait de vous. Écoutez Fabrice Santoro.
1: Et je lui souhaite déjà de retrouver ses raquettes, parce qu'il est sort rarement de la cave. Et s'il retrouve ses raquettes, il va tout miser sur son talent, et il en a beaucoup.
10: Voilà. Bon, vous avez gagné, je crois, votre match.
11: Vous avez perdu.
10: Vous étiez opposé à qui?
11: Moi, je joue avec Mansour Barami contre Fabrice et Arnaud Clément.
10: Bon, vous avez retrouvé vos raquettes et vous rejouerez demain, je crois.
11: J'avais mes raquettes, il est taquin. Il est taquin, ce Fabrice.
10: Bon, Cédric Pioline, merci beaucoup. On retrouve une autre légende. Je ne sais pas s'il a ses raquettes, c'est Pierre de Villeneuve.
2: Mais je vous prends quand vous voulez, hein, Axel.
10: Avec
2: Cédric,
10: le
2: un peu moins quand même. Hein. Faut pas déconner. Merci, les garçons. Bonne soirée à vous. 19h55. On se retrouve dans quelques instants pour le journal de 20h. De Maël Hassani, toujours au cœur de l'actualité, bien sûr, la découverte de ce corps dans le Gers, corps qui pourrait être celui de la petite Liana. Restez avec nous sur Europe 1.
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0: Vous êtes bien sûr Europe 1, l'avocat éditorialiste et essayiste Nicolas Bavrez, auteur de Sursaut aux éditions de l'Observatoire. Et mon invité, ça sera juste après votre journal. Bonsoir Maël Hassani.
30: Bonsoir Pierre, bonsoir à tous.
0: 20h sur Europe 1.
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0: Et au sommaire, le scénario du pire se dessine dans le Gers, près d'une semaine après la disparition de la jeune Liana.
30: Le corps d'une enfant retrouvé cet après-midi dans une exploitation agricole à une quinzaine de kilomètres de Fleurance. C'est dans cette petite ville que l'adolescente de 11 ans avait été aperçue pour la dernière fois vendredi. Une autopsie doit encore avoir lieu, mais sur place, il n'y a plus aucun espoir, vous l'entendrez. Les candidats pour 2027 sont nombreux dans l'espace social-démocrate, mais comment les départager ? Le premier secrétaire du PS, Olivier Faure, avance une idée un peu folle. Pas une, mais deux primaires. Un processus complexe qui fait l'unanimité contre lui. Décryptage à suivre. Dans ce journal également, retour sur la vie de Marjane Satrapi, l'autrice franco-iranienne opposante au régime des Mollahs et décédée aujourd'hui à l'âge de 56 ans. Et puis Roland Garros, on connaît l'affiche de la finale dames. La jeune russe Mira Andreeva affrontera la surprenante polonaise Maya Falinska.
0: La tendance météo, Marlène Duret.
33: Une journée plus calme demain avec davantage d'éclaircies, même si quelques petites averses concerneront de nombreuses régions.
0: À tout à l'heure pour la météo complète. Les maigres espoirs de retrouver la jeune Liana vivante s'effondrent ce soir.
30: Le corps d'une enfant a été découvert cet après-midi dans une exploitation agricole du Gers, à une quinzaine de kilomètres au sud de Fleurance, où Liana avait été aperçue pour la dernière fois vendredi. Bonsoir Charles Bouchain.
34: Bonsoir Maël, bonsoir à tous.
30: Vous êtes l'envoyé spécial d'Europe 1. L'autopsie n'a pas encore eu lieu, mais hélas, autour de vous, il n'y a plus beaucoup de doutes.
34: Oui, en effet, car ce corps a été retrouvé avec des vêtements similaires à ceux portés par Liana au moment de la disparition. Une autopsie sera réalisée dans les prochaines heures pour identifier formellement le corps et proposer des conclusions médico-légales sur les causes de la mort. C'est dans un silo à grains d'une usine agricole de Puy-Casquier qu'a été retrouvé ce corps. Puy-Casquier, c'est une petite commune située à moins de 15 km de Fleurance, dernier endroit où a été aperçue la jeune collégienne. Il s'agit d'une zone vallonnée, couverte de champs et de petits bois. Il y a seulement quelques fermes autour. C'est d'un secteur où il y a très peu de population. D'ailleurs, le communiqué du procureur indique que cet espace a été écarté d'une vue directe et cette zone, elle faisait partie des endroits ciblés par les 170 gendarmes mobilisés depuis 7 jours pour retrouver la jeune fille de 11 ans. Et je me trouve actuellement sur la place de la commune de Fleurance et je peux vous dire que les visages sont fermés. Il y a évidemment beaucoup de tristesse, mais aussi de la colère. Une habitante révoltée me disait que c'était la justice qui avait sûrement tué Liana.
30: Charles Bouchain, envoyé spécial d'Europe 1 à Florence, dans le Gers, est le principal suspect dans l'enquête sur la disparition de Liana et toujours en détention provisoire. Ce père de famille de 41 ans, déjà visé par plusieurs plaintes et signalements pour viol sur mineur, n'avait jamais été convoqué par la justice. Une situation tout à fait inacceptable, estime aujourd'hui le garde des Sceaux. Gérald Darmanin et son collègue de l'Intérieur, Laurent Nunez, sont convoqués demain par le Premier ministre pour évoquer les dysfonctionnements dans cette affaire. Un jeune homme de 18 ans tué par balle en pleine journée à Nantes. Cela s'est passé dans le quartier sensible de la Bottière peu avant midi et demi. Les tireurs ont immédiatement pris la fuite et sont toujours recherchés. C'est la quatrième fusillade mortelle depuis la fin avril dans la préfecture de Loire-Atlantique. Les trois premières sont directement en lien avec le narcotrafic, selon les premiers éléments d'enquête. Un agent de l'Office national des forêts présenté à un juge aujourd'hui en vue d'une mise en examen. Cet homme interpellé mardi est soupçonné d'avoir déclenché par négligence, peut-être en jetant un mégot par terre, le gigantesque incendie dans le massif des Corbières l'été dernier. Deux de ses collègues également placés en garde à vue sont ressortis libres. Le feu avait détruit 17 000 hectares de végétation.
0: Il est 20h03 sur Europe 1, à un an de l'élection présidentielle. Le Parti Socialiste cherche toujours la bonne formule pour désigner son candidat.
30: Les candidats potentiels ne manquent pas dans l'espace social-démocrate. Glucksmann, Cazeneuve, Gedge ou encore Hollande. Et pour trancher, le premier secrétaire du PS, Olivier Faure, propose non pas une, mais deux primaires. La première entre les socialistes et leurs alliés. Et la seconde élargie à l'ensemble de la gauche non mélenchoniste. Une idée qui ne séduit pas grand monde, Alexis de la Fontaine.
1: Oui, premier obstacle et pas des moindres, Raphaël Lutzmann, annoncé comme le candidat naturel des sociaux-démocrates et favori des sondages. Il s'est montré catégorique sur France Info.
2: Et moi, j'ai toujours pas compris ce processus. Je vais être sincère avec vous, je ne comprends pas de quoi il s'agit. Et donc, nous allons avoir une réunion et nous allons en discuter. J'étais opposé à la primaire dite de Bagneux parce que je pense que c'était une machine à perdre. Là, au lieu d'une, on nous en propose deux.
1: Deuxième obstacle, Olivier Faure est minoritaire à l'intérieur du Parti Socialiste. Les deux courants d'opposition ont immédiatement rejeté sa proposition, dénonçant une manœuvre politique irréalisable. Troisième écueil, François Hollande s'oppose également à cette idée. Dans les couloirs du parti, les critiques sont sévères. Suicide collectif, stratégie toxique, humiliation. Même des alliés du premier secrétaire l'appellent désormais un sursaut. Résultat, ce qui devait être un coup politique se retourne contre son auteur, plus isolé que jamais. Et pendant ce temps, la gauche reste sans candidat, sans unité et sans projet pour 2027.
30: Alexis de la Fontaine du service politique d'Europe 1. L'organisation d'une primaire n'est pas tout à fait exclue par Gabriel Attal. Le patron de Renaissance et candidat à la prochaine présidentielle estime aujourd'hui qu'un tel scrutin pourrait avoir lieu s'il n'est pas possible d'organiser autrement le rassemblement du bloc central derrière un seul prétendant. Cette idée sera évoquée le 10 juin lors du prochain comité de liaison qui réunit les représentants de Renaissance, d'Horizon ou encore du Modem. La France soutient le cessez-le-feu au Liban et se tient à disposition pour avancer vers la paix. Déclaration d'Emmanuel Macron lors d'une visite au Monténégro aujourd'hui. Un accord de trêve signé la nuit dernière par Beyrouth et Israël prévoit l'arrêt des attaques du Hezbollah et le retrait de l'armée israélienne du Sud-Liban pour laisser le contrôle de la région aux soldats libanais. Compromis rejeté aujourd'hui par l'organisation terroriste pro-Iran. Toujours pas d'accord de paix en revanche entre les États-Unis et Téhéran, même si Donald Trump assure toujours que les négociations se passent bien et qu'elles pourraient aboutir ce week-end. Le président américain remonté au lendemain du vote d'une résolution appelant à mettre fin à la guerre par la Chambre des représentants à Washington. Une initiative antipatriotique, affirme-t-il.
0: Elle décrivait parfaitement la cruauté de la République islamique d'Iran. Marjane Satrapi est décédée aujourd'hui à l'âge de 56 ans.
30: L'autrice franco-iranienne est morte de chagrin un an après avoir perdu son mari, indique son entourage dans un communiqué. Marjane Satrapi avait fui la dictature des Mollahs dans les années 90 pour s'installer en France. Cette vie sous le joug des islamistes, elle l'avait raconté en dessin dans Persépolis, son plus grand succès, Sébastien Bordenave.
4: Madame, quoi encore, Satrapi ?
6: Mon oncle a été emprisonné sous le régime du Shah. Par contre, c'est le nouveau régime qui a ordonné son exécution. Comment osez-vous nous mentir comme ça ?
7: Le tout premier tome de la BD Persépolis est tiré à 2000 exemplaires seulement. Il deviendra un film d'animation primé à Cannes, césarisé, nommé aux Oscars, censuré en Iran. Minimaliste dans ses dessins, fait du noir et blanc de l'expressionnisme allemand, Marjane Satrapi raconte des histoires tristes qui font rire, pose les jalons des tout premiers romans graphiques autobiographiques, comme avant elle, Maos de Spiegelman, comme après elle, L'Arabe du futur de Riyad Satouf. À la lecture de Persépolis, on retient son souffle face à l'oppression du régime des Mollahs. Je déteste l'alcool, mais en Iran, je buvais tout le temps car c'était interdit. Ici ou ailleurs, Satrapi est une femme libre. Elle refuse la Légion d'honneur en 2025 pour dénoncer, je cite, « l'attitude hypocrite de la France vis-à-vis de l'Iran en assurant tout son amour pour le pays ». Sur les réseaux sociaux, ce matin, Riyad Satouf écrit « il est temps de relire ses livres » où elle disait « le seul moyen de supporter l'insupportable, c'est d'en rire ».
30: Sébastien Bordenave et Emmanuel Macron saluent la mémoire de Marjane Satrapi, une immense artiste qui avait transformé une enfance iranienne en fable universelle, écrit le président de la République.
0: Il est 7 sur Europe 1, direction la Porte d'Auteuil.
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0: Et ça y est, on connaît l'affiche de la finale dans le tableau féminin.
30: Bonsoir Antoine Bienveau.
8: Bonsoir Maëlle, bonsoir à tous.
30: Vous êtes en direct de Roland-Garros pour Europe 1. Le titre se jouera samedi entre la jeune russe Mira Andreeva et la surprise du tournoi.
8: Oui, c'est définitivement la sensation. Il n'y a presque plus de mots hein, pour décrire l'extraordinaire parcours de Maya Falinska, victorieuse tout à l'heure avec une incroyable sérénité face à la russe Diana Schneider, 7-5, 6-4 sur le court central. Inconnue du grand public, 114e mondiale en début de tournoi, elle devient la première joueuse de l'histoire à atteindre la finale de Roland-Garros en étant issue des qualifications. C'est énorme, elle a joué 3 matchs de plus que toutes ses adversaires dans ses qualifications. Et pourtant, c'est bien elle qui verra la finale. Mais face à elle, samedi, il y aura un mur russe, Mira Andreeva, 19 ans. Ce sera elle aussi sa première finale de Grand Chelem. Et pour y parvenir, elle n'a pas fait dans le détail. Victoire en 2-7, 6-1, 6-3 face à l'Ukrainienne Marta Kostyuk. Très solide, Mira Andreeva qui n'a rien laissé à son adversaire et qui disputera donc sa première finale en Grand Chelem. Mira Andreeva, attention, c'est une candidate sérieuse. C'est la joueuse qui cette année a remporté le plus de matchs sur le circuit. Elle court toujours après un premier titre du Grand Chelem. Rendez-vous samedi, donc finale incroyable, inattendue entre Mira Andreeva et la sensation Maya Falinska. Ce sera à partir de 15h sur le court central.
30: Antoine Bienveau en direct de Roland-Garros pour Europe 1, radio officielle du tournoi.
0: Merci, je suis bien content de vous avoir tous appris comment ben oui. prononcer Maya Falinska.
30: Pas facile.
0: Ça dépend pour qui.
30: Oui.
0: Marlène Duret. C'est la météo dans un instant.
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0: Avec des éclaircies demain, mais aussi quelques averses.
33: Effectivement, des averses alors plutôt faibles, peu nombreuses, mais disséminées un petit peu partout. Le risque sera donc maintenu, disons, entre la Bretagne, la Normandie et les Hauts-de-France. Dans le Grand Est également, mais plutôt l'après-midi, a priori. On en trouvera quelques-unes le long de la façade atlantique avant une belle amélioration l'après-midi près du littoral entre la Vendée et le Pays Basque. Dans les régions méridionales, là aussi, alors elles devraient se raréfier quand même l'après-midi. Les éclaircies s'annoncent même plus franches à mesure que la journée passera sur un axe allant du Midi Toulousain en remontant vers les monts du Lyonnais et en continuant même vers la Bourgogne et le centre-val de Loire. Et puis retour en force du soleil, surtout en basse vallée du Rhône et autour de la Méditerranée dès le matin, un peu plus tardivement en Corse. Et puis notez qu'à partir de la soirée, la nuit de vendredi à samedi, il y a une perturbation là qui va arriver en Bretagne. Elle va donner un peu de pluie et du vent, donc le temps va se dégrader à nouveau samedi. Pour Roland-Garros, c'est pas top, alors que la journée de dimanche s'annonce bien plus agréable pour la finale, messieurs, c'est parfait. Les températures pour demain après-midi, 16 degrés à Brest, 17 à Cherbourg, il fera 19 à Metz et à Tarbes, 20 degrés prévus à Nantes, à Paris, Nevers, Limoges, 20 degrés également à Périgueux, notez 21 à Toulouse et à Lyon, 22 à Mulhouse, 23 à Marseille, 25 à Perpignan et jusqu'à 26 à Bastia.
0: L'avantage maintenant, Roland-Garros, c'est que sur le Châtrier, le toit qui se ferme.
33: Oui, c'est vrai.
0: Depuis quelques années.
33: C'est vrai, vous avez, depuis quand d'ailleurs? Depuis quelle année?
0: Je pense 2-3 ans à peu près.
33: Ah, oui, c'est vrai.
0: Mais
33: c'est, vrai.
0: C'est un avantage énorme, évidemment, notamment pour les deux finales, hommes et dames. Merci Marlène Duret. Dans un instant, Nicolas Bavrez s'inquiète, il a raison, sur la France et sur aussi la justice française, puisqu'il en est question ce soir précisément dans Europe 1 Soir. À tout de suite.
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0: 20h13 sur Europe 1, le corps retrouvé cet après-midi dans une exploitation agricole du Gers. C'est probablement celui de Liana, disparue depuis vendredi dernier. Une autopsie devra le confirmer. Voilà ce qu'annonce le procureur d'Agen. Le corps était porteur de vêtements similaires à ceux que la mineure enlevée et séquestrée portait au moment de sa disparition, a encore affirmé ce magistrat. L'homme soupçonné de l'enlèvement de Liana avait été visé par plusieurs plaintes et signalements ces dernières années, selon la justice, qui a reçu une nouvelle plainte hier. L'ombre d'un probable dysfonctionnement dans le traitement réservé à l'une de ces plaintes a conduit le gouvernement à annoncer l'ouverture d'une enquête administrative concernant les antécédents du suspect. Ce soir, le Premier ministre Sébastien Lecornu annonce qu'il réunira demain les ministres de l'Intérieur et de la Justice. Un homme d'une vingtaine d'années tué par balle aujourd'hui dans un quartier sensible de Nantes en plein jour. C'est le quatrième depuis fin avril et c'est un homicide par arme dans les quartiers sensibles de Nantes. Les trois premiers étant imputables, selon les premiers éléments de l'enquête, au trafic de drogue. Raphaël Glucksmann est opposé à une double primaire, d'abord interne aux sociodémocrates, puis ouverte au reste de la gauche, hors la France insoumise, idée avancée par la direction du PS pour sortir de l'impasse sur la désignation du candidat non mélenchoniste à la présidentielle. La direction du PS entend faire trancher les militants socialistes le 9 juillet sur la stratégie pour la présidentielle. Le récit autobiographique de son enfance en République islamique d'Iran lui avait valu la consécration. L'auteur franco-iranienne de Persepolis, Marjane Satrapi, est décédée à Paris à l'âge de 56 ans. La Russe Mira Andreeva, 8e joueuse mondiale, s'est qualifiée pour sa première finale de Roland-Garros aux dépens de l'Ukrainienne Marta Kostyuk. La Sibérienne, en quête d'un premier titre majeur, affrontera en finale sa compatriote Diana Schneider. Et non, ça ne sera pas Diana Schneider puisque Diana Schneider a été battue par la Polonaise Maya Chwaliska.
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0: Autour de la table, Raphaël Stainville, bonsoir.
16: Bonsoir Pierre.
0: Directeur adjoint de la rédaction du JDD, bonsoir Sébastien Ligné.
16: Bonsoir
0: Chef
16: Pierre.
0: Du service politique de Valeurs Actuelles. Bonsoir Nicolas Bavrez.
17: Bonsoir.
0: Merci de nous rejoindre pour cette deuxième partie de Europe 1 soir. Vous êtes avocat, éditorialiste, essayiste, auteur de Sursaut aux éditions de l'Observatoire. Vous signez plusieurs tribunes, une dernière qui est intitulée « Macron ne laissera qu'un vaste champ de ruines ». Ça va dans, d'ailleurs de tous les domaines, puisque le domaine dont on parle ce soir précisément, c'est le domaine judiciaire. Quand on voit la liste des incriminations du principal suspect dans le meurtre et la séquestration de la petite Liana, ça remonte à 2017. Une première plainte classée sans suite, 2020. Une autre plainte classée sans suite, faute de preuves. Il s'agissait en 2020 d'une fillette de 7 ans lors d'une pyjama party. Il y a donc plusieurs incriminations. Les ministres de l'Intérieur et de la justice seront autour du Premier ministre demain pour une réunion. Qu'est-ce qu'ils vont bien pouvoir faire ? C'est toute la question. En tout cas, Gabriel Attal, ex-Premier ministre, candidat à la présidentielle, réagit à cette série de signalements et de plaintes. C'était aujourd'hui.
16: Les révélations qu'on a eues ces derniers jours sur des plaintes qui ont été déposées manifestement il y a un an, plus d'un an, sans qu'elles n'aient donné lieu à rien sur des questions de viol sur des mineurs, ça fait froid dans le dos, c'est extraordinairement choquant. On voit bien à travers cette affaire qui est absolument dramatique et terrible sur la question de la lutte contre les violences faites aux enfants, évidemment qu'on doit avancer et qu'il y a manifestement une forme de révolution à faire. Parce que manifestement, on n'est pas au niveau aujourd'hui de ce qu'un pays comme la France, et que tout pays d'ailleurs, est en droit d'attendre pour protéger ses enfants.
0: Oui, on a envie de dire, Nicolas Bahorez, à Gabriel Attal, qu'accessoirement, il a été Premier ministre, qu'il a été aux affaires, et qu'il est donc tributaire de ce chaos judiciaire.
17: Oui, je crois que d'abord, on doit penser à la famille de Liana, et que ce qui se passe est à la fois scandaleux et désespérant. Quand on regarde celui qui, pour l'instant, il faut le rappeler...
0: est présumé innocent.
17: Voilà. En tout cas, voilà un homme sur lequel il est clair qu'il y a eu plusieurs plaintes, plusieurs signalements, et qu'il ne s'est rien passé, et que, non seulement il ne s'est rien passé, mais qu'il était toujours, dans son activité professionnelle, en contact avec des enfants de manière régulière. C'est déjà des dysfonctionnements qu'on a vus... à une échelle incroyable avec le périscolaire dans la ville de Paris. Et donc, on a un problème extrêmement important, et pour la justice, et j'allais dire, et la protection de l'enfance en particulier, qui est un domaine dans lequel on investit beaucoup d'argent et dans lequel on a d'énormes problèmes. Alors, revenons à la justice. Il y a clairement un énorme dysfonctionnement. Il y a des problèmes de moyens. Je rappellerai simplement que l'État-providence, c'est 34% du PIB. Mmh. L'État régalien, c'est 3,5% du PIB. Aujourd'hui, le gouvernement a annoncé des coupes à la suite du choc pétrolier. C'est quand même extravagant de voir que les premiers budgets qui sont concernés, c'est la police et la justice, alors qu'on a un problème majeur d'ordre public. Il suffit de voir les émeutes de samedi dernier. Et puis maintenant, cette affaire. Mais... au-delà du problème de moyens, il y a aussi de vrais problèmes de fonctionnement qu'on ne traite pas. Donc, dans les problèmes de fonctionnement, il y a les délais extravagants de la justice.
0: Et ces délais extravagants
17: de la justice, ils viennent effectivement d'un sous-effectif, mais aussi de méthodes de travail qui sont restées celles du 19e siècle. Les magistrats refusent d'être aidés par des assistants. À la justice aux États-Unis, partout ailleurs, on a des gens qui travaillent avec eux. L'informatique judiciaire est dans un état préhistorique. Je rappelle que la France, c'est le seul pays développé où pendant l'épidémie de Covid, il n'y a pas eu de justice judiciaire pendant 3 mois. Tous les tribunaux ont fermé parce qu'il n'y avait pas l'informatique qui permettait de fonctionner. Et donc, tout ceci et enfin... Le bout de la chaîne et des dysfonctionnements, c'est que on sait que aujourd'hui, nombre de peines ne sont pas appliquées parce que de toute manière, il n'y a pas de place dans les prisons. On est à un taux de suroccupation de 160% dans les prisons françaises, ce qui fait que par ailleurs, même si on condamne, ensuite on peut pas exécuter les peines. Donc, les déclarations qui sont faites sont toutes des déclarations rituelles et on n'a pas de plan d'action pratique.
0: De toute façon, dans l'incantation, on est dans un timing qui est le début de l'élection présidentielle de 2027. On propose tous et on réagit à chaud, comme l'a fait Gabriel Attal cet après-midi, sur des mesures. Quand il nous dit qu'il faut faire une révolution, moi j'entends bien une révolution, mais alors avec quels moyens ? Structurellement, comment est-ce qu'on fait ? Comment est-ce qu'on passe au-dessus du cadenas du Conseil constitutionnel ? Parce que c'est quand même des questions assez
17: importantes. Oui, mais là où il
0: ne
17: faut pas exagérer, c'est que très souvent, on donne l'excuse, par exemple, de l'Europe ou de... Moi, ce que je constate
0: quand
17: même...
0: Je n'osais pas parler d'Europe.
17: Oui, mais ce que je constate quand même, c'est que on a autour de nous des pays européens, ils ont tous des problèmes. Mais si vous reprenez, par exemple... les émeutes du PSG, Arsenal a perdu, il y a eu une grande, le lendemain à Londres, par ailleurs, un grand défilé, il n'y a pas eu l'ombre d'un problème.
0: Et il y a eu trois arrestations à Budapest, là où il y a eu la finale.
17: Voilà, et donc, On voit qu'au Royaume-Uni, il y a eu un étudiant qui a été poignardé dans des conditions épouvantables. Donc là aussi, il peut y avoir des difficultés. Mais ce qui est vrai, c'est que on n'a pas le même crack judiciaire et le même crack de l'ordre public qu'on a aujourd'hui en France.
0: On n'a pas le même canevas.
17: Quand on regarde l'Allemagne, oui, il y a des problèmes de terrorisme islamique en Allemagne. Oui, évidemment, il y a des... Mais on n'a pas une explosion de la délinquance comme on peut avoir aujourd'hui en France.
2: Raphaël Nicolas Babrez, le gouvernement, le Premier ministre, a annoncé une enquête administrative pour lever un certain nombre de doutes s'agissant des dysfonctionnements qui ont conduit à la disparition et la mort de la petite Liana. Au-delà de cette enquête administrative, est-ce que, pour qu'elle ait vraiment du sens, il ne faudrait pas que le politique, les politiques, qui, on a l'impression aujourd'hui, sont à la recherche d'un bouc émissaire, soient inclus finalement dans cette enquête, parce qu'un certain nombre de décisions prises par les politiques ont conduit à la saturation, à l'embolie de notre système judiciaire.
0: Nicolas Babrez.
17: Oui, mais je pense que, si vous voulez, il devrait y avoir une vraie prise de conscience un peu nationale et monter un peu le niveau. Sur la justice, il y a une commission, je sais qu'il y a des commissions parlementaires qui dysfonctionnent complètement aujourd'hui. Il y a eu une grande commission à la suite d'Outreau, où il y avait eu un plan d'action qui était un plan un peu transpartisan pour remettre le système d'aplomb.
0: C'était particulier Outreau, c'était la première fois où on avait remis en doute la parole des enfants. Oui, non, mais
17: Elle a eu effectivement un effet dévastateur parce que.
0: C'est le seul exemple à grande échelle.
17: Le juge Burgot, et ça a été dramatique, puisqu'il y a quelqu'un qui en est mort, il y en a d'autres qui ont perdu leur emploi, ça a été une erreur dramatique. Et de fait, ça a délégitimé la parole des enfants. Ce qui n'est pas non plus admissible. Mais on en revient toujours à ça, c'est qu'il n'y a plus de comportement professionnel dans la justice française. Elle devrait être un régulateur. C'est un système à la

0: par exemple dans la vendetta entre les magistrats et la classe politique française, et que ces moyens manquent terriblement pour le reste. Quand on prend les tribunaux administratifs, la moitié de l'activité des tribunaux administratifs, alors ce n'est pas d'eux que relève ce genre d'affaires, hein, la moitié de l'activité des tribunaux administratifs, c'est le contentieux des étrangers en situation irrégulière, où on a un espèce de maquis complètement... Et par ailleurs, dans l'activité des tribunaux, il y a toute une partie, de, par exemple, sur le surendettement, enfin, des choses qui, en fait, relèvent du social et pas de la justice. Donc, je pense qu'on devrait se ressaisir. Il faut réinvestir dans ce système, mais c'est comme pour l'éducation ou la santé. Remettre des moyens dans un système à structure constante, ça ne servira à rien. Donc, il faut que tout le monde se remette en cause, et y compris, et avant tout aussi, les magistrats.
1: Vous allez encore rester quelques minutes, Nicolas Aurès, parce qu'on est loin d'avoir fini notre discussion. 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
2: 20h30, Maëlle Assani.
3: La famille de Liana exprime ce soir son plus grand effroi après la découverte du corps d'une enfant cet après-midi dans une exploitation agricole du Gers. Un corps porteur de vêtements similaires à ceux de la collégienne de 11 ans, activement recherché depuis vendredi. Une autopsie sera réalisée dans les prochaines heures pour confirmer l'identité de la jeune défunte. Un homme fait figure de principal suspect dans cette affaire. Ce père de famille de 41 ans, placé en détention provisoire en début de semaine, est cité dans plusieurs procédures pour viol sur mineur. Pourtant, il n'a jamais été convoqué par la justice. Le garde des Sceaux se dit ce soir terrifié par ce dysfonctionnement dans la chaîne judiciaire. Gérald Darmanin et son collègue de l'intérieur sont convoqués demain à Matignon. Nantes s'enfonce dans une spirale meurtrière. Réaction ce soir du syndicat UNSA Police 44 après une nouvelle fusillade dans la ville à la mi-journée. Un jeune homme de 18 ans tué par balle dans le quartier sensible de la Bottière, gangréné par le trafic de drogue. Les tireurs sont toujours en fuite. Y aura-t-il une primaire pour départager les différents candidats du bloc central en vue de 2027? Cette piste n'est pas écartée aujourd'hui par Gabriel Attal. Pour le patron de Renaissance, un tel scrutin pourrait avoir lieu si c'est le seul moyen d'organiser le rassemblement. L'idée sera évoquée la semaine prochaine lors du comité de liaison avec Horizon et le Modem. Et puis à Roland-Garros, on connaît l'affiche de la finale dames. La polonaise Maja Falińska élimine ce soir la russe Schneider 7-6, 6-4 et jouera le titre samedi contre une autre russe, Mira Andreeva.
2: Merci, à tout à l'heure Maëlle Assani.
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2: Toujours avec mes amis Sébastien Ligny et Raphaël Steinville, nous sommes avec Nicolas Bavrez, éditorialiste, essayiste, avocat, auteur de Sursaut aux éditions de l'Observatoire. On parlait de la justice et ses incompréhensions et ses trous dans la raquette. La porte-parole du gouvernement, Maud Brejean, était sur Europe 1 et sur CNews ce matin. Elle parlait des casseurs post-finale du PSG en Ligue des Champions et elle soutient la volonté du gouvernement de faire supporter aux casseurs le coût des dégradations.
5: Le Premier ministre a dit une chose très simple. Ce sont ceux qui cassent doivent payer, y compris lorsque ça nous amène, lorsque ça amène l'État à prélever les sommes dues sur les allocations sociales. Donc, encore une fois, c'est aucun tabou
6: là-dessus. On peut le faire, ça. Concrètement, on peut le faire là demain.
5: Le Premier ministre a demandé aux ministres compétents de préparer les textes, là encore, pour que ça soit possible. Plus personne ne comprend, que l'immense majorité paie, dans un contexte budgétaire par ailleurs extrêmement contraint, pour des agissements intolérables d'une minorité.
2: Moi, je me souviens d'un ancien Premier ministre, c'est Gabriel Attal, qui disait « tu casses, tu répares ». On en est où, Nicolas Bavrez? On attend toujours?
7: C'est un peu comme pour le reste des déclarations qu'on entend. Il y a une déconnexion complète entre les discours et les actes. Et c'est ce qui ruine la politique.
2: Donc c'est de l'incantation perpétuelle.
7: C'est Clémenceau
2: perpétuelle.
7: Qui disait qu'en politique, il fallait avoir le courage de savoir ce qu'on voulait. Une fois qu'on savait ce qu'on voulait faire, il fallait avoir le courage de le dire. Une fois qu'on l'avait dit, il fallait avoir le courage de le faire. Là, la déconnexion est complète entre la pensée, le discours et l'action. Vous voyez, dans ce que vous venez d'évoquer, ce qui a été évoqué dans ce journal, on a à la fois donc, ce drame dans le Gers. On a le narcotrafic à Nantes et à Nîmes, et puis on a le résultat de ces émeutes qui ont suivi la victoire du PSG. Et derrière ça, on a vraiment un tableau de ce qui se passe aujourd'hui dans ce pays, c'est-à-dire la disparition de l'ordre public, une montée très claire de la violence. Et il faut voir que depuis le XVIe siècle, c'était un mouvement constant en Europe, ce qui explique d'ailleurs que ça a participé à la manière dont l'Europe ensuite a pu s'étendre et a inventé le capitalisme et la démocratie. C'est qu'on avait réduit 30 fois le degré de violence, le nombre d'homicides entre le XVIe et le XIXe siècle, ça baisse 30 fois. Et aujourd'hui, clairement, un vrai mouvement de remontée de la violence. Et pas de la violence symbolique, et pas de la violence systémique, de la violence physique. Mmh. Et c'est celle-là qui détruit les individus, c'est celle-là qui détruit la société, c'est celle-là qui détruit la démocratie, et c'est celle à laquelle on ne répond pas aujourd'hui. Et vous avez toute cette gamme, effectivement, les homicides, les attaques sur les personnes de plus en plus, le narcotrafic, les émeutes à répétition, et tout ceci avec un déni complet de la classe politique et une démission de l'État.
2: Sébastien Ligier.
8: Bien sûr, mais quand on reprend la proposition de faire payer aux parents ou aux casseurs eux-mêmes le fruit de leur délit, pourquoi pas? Mais pour moi, on est encore dans des démarches cosmétiques. C'est-à-dire que si on pense une seule seconde que ça suffira à faire reculer le niveau de violence dans ce pays, notamment le niveau de violence juvénile, je pense qu'on se trompe totalement. Si on veut vraiment inverser les courbes, faut renverser la table comme on l'a jamais fait depuis 150 ans. C'est-à-dire qu'aujourd'hui, quand on reprend par exemple les émeutes post Paris Saint-Germain, on a une partie de la jeunesse, notamment issue de l'immigration et non pas née à l'étranger. On parle de petits-fils d'immigrés, on parle de la troisième génération qui aujourd'hui...
2: Les 41% selon dernière étude.
8: Ouais. On parle d'une jeune génération qui ne se reconnaît plus dans ce pays, qui a une haine viscérale pour ce pays qu'il a pourtant vu naître, qui ne fait plus pays, qui ne fait plus nation, et on n'arrive plus aujourd'hui à traiter avec ces jeunes-là. Et je pense que ça demande un effort considérable, pas seulement politique, mais aussi judiciaire. Quand on voit les peines qui ont été prononcées et dans les comparutions immédiates ces derniers jours et l'année dernière lors de la précédente finale, vous vous rendez compte qu'on est dans un monde qui a 50 ans de retard. Il faut quand même comprendre, pour prendre un exemple tout simple, que dans ce pays, les travaux d'intérêt général ne sont pas obligatoires. C'est-à-dire que si vous avez un mineur émeutier en face de vous au tribunal et que vous voulez lui mettre des travaux d'intérêt général, le mineur doit accepter. Le magistrat doit lui dire « Est-ce que vous acceptez de faire ces travaux ?» Et si le mineur dit non, on doit lui trouver une peine complémentaire. Est-ce que vous pensez que sincèrement, c'est un cadre juridique sociétal,
2: c'est la peine au choix,
8: qui permet vraiment d'endiguer cette violence? Vous parlez
2: des délais. La question, c'est comment est-ce qu'on en est arrivé là? C'est ça la vraie question. Comment est-ce qu'on a laissé...
9: Est-ce que cette décivilisation que vous décrivez a pour origine notamment l'absence de maîtrise de nos flux migratoires, l'impossibilité aujourd'hui d'assimiler les nouveaux arrivants quand ils ne sont pas éduqués dans la haine de la
2: laisser
9: de la
2: aller, en réalité. Ouais.
7: Alors, enfin, les deux sont vrais. Donc, mais j'appelle l'attention sur le fait que ce que vous avez indiqué sur les jeunes issus de l'immigration est vrai, mais que l'ultra-violence aujourd'hui, elle n'est pas le monopole des jeunes issus de l'immigration. Ça touche toutes les couches de la société. C'est quand même très impressionnant. Et qu'on a à la fois le rajeunissement, la radicalisation, le fait de s'attaquer en priorité aux personnes et le fait de cibler les autorités publiques, tout ce qui ressemble derrière, donc les bâtiments. Et on n'est pas les seuls dans le monde développé, hein. Je rappelais par exemple les attaques au couteau au Royaume-Uni, mais c'est vrai qu'en France, donc, ce mouvement d'extrême individualisme, les réseaux sociaux, les difficultés des États, on l'a dans tout le monde développé. Mais c'est vrai qu'en France...
8: Des mondes qui ont été touchés par des vagues migratoires. Pardon, vous parlez du Royaume-Uni, c'est un exemple assez frappant.
7: Oui, mais quand on prend les pays, par exemple, d'Europe du Nord... c'est vrai que ça s'est... pendant longtemps, ils ont été assez préservés. Il y a eu un impact de l'immigration, mais ils ont repris, le contrôle de l'ordre public. Donc ça montre que...
9: Mais en limitant drastiquement l'immigration. Oui.
7: Absolument.
8: On n'a pas accueilli les mêmes masses.
7: Oui, mais pas seulement. C'est-à-dire que, si vous voulez, je crois que les solutions... Premièrement, la première chose, c'est sortir du déni. Mmh. Effectivement, d'en parler. La deuxième chose, c'est de réarmer l'État régalien. Donc, il faut prendre de l'argent de l'État-providence, arrêter avec l'excuse sociale, le remettre sur le régalien, c'est-à-dire la police, la justice, la défense. Et la troisième chose, c'est que, évidemment, on a un énorme problème. Alors, sur l'immigration, les pays d'Europe du Nord ont montré comment faire, c'est-à-dire, c'est pas l'immigration zéro, mais on contrôle les flux et on intègre pour de bon. C'est-à-dire que les gens qu'on choisit d'avoir sur le territoire, on les intègre pour de bon. Et par ailleurs, l'effondrement de l'éducation est évidemment un problème majeur.
8: Oui, parce que mais là, on parle. Il y a un effondrement. Vous parlez de vagues d'immigrés de première génération. Nous, on voit bien qu'en France, on a parfois un problème avec une partie des immigrés de deuxième, voire de troisième génération. Quand on parle de l'assimilation, ce n'est pas simplement pour les étrangers qui arrivent dans le pays, c'est aussi leurs enfants et leurs petits-enfants. Comment on fait? Ils sont français, parfois, ils sont fils de français, ces jeunes-là.
7: Qu'est-ce qu'on fait avec eux? Dans ces nouvelles générations, je rappelle quand même que on est loin d'avoir que des exclus ou des délinquants.
8: Bien sûr.
7: Il y a fort heureusement et beaucoup de gens qui sont parfaitement intégrés et qui d'ailleurs, c'est spectaculaire de voir que les Un immigré qui réussit, la première chose qu'il fait, c'est qu'il trouve un logement dans un endroit le plus sûr possible et il met ses enfants dans une école qui fonctionne. Et donc, c'est tout à fait possible, mais ce qui est vrai, et là où vous le soulignez, c'est qu'il y a une partie de cette jeunesse qui par ailleurs est tout à fait de nationalité française, dont de toute manière elle ne va pas partir. Donc c'est pour ça qu'il va falloir s'attaquer sérieusement au problème, sans sous-estimer la partie qui est la partie répression, il faut accepter de dire le mot, et... punition. Je rappelle que dans la violence du XVIe siècle, c'était essentiellement des hommes jeunes. Regardez les romans d'Alexandre Dumas, etc. Le duel, sous Henri IV, ça tuait plusieurs milliers de personnes par an. Et pendant longtemps, ça a été toléré. Et puis, à un moment donné, on a décidé d'arrêter. Mais quand on a décidé d'arrêter, il y a eu l'interdiction. Il y a eu la justice qui ne s'en préoccupait pas et qui s'est mise à s'en... Et on a décapité un certain nombre de nobles qui s'étaient battus en duel. Et effectivement, ensuite, on les a retrouvés à la cour de Versailles, mais sur un mode beaucoup plus pacifique.
9: Nicolas Bavrez, à l'aune de ce que vous préconisez, de ce qu'il faudrait faire, se pose quand même, malgré tout, la question des moyens de l'État. La France, et vous le décrivez très bien dans nombre de vos chroniques, est au bord du gouffre. De quelle marge de manœuvre dispose l'État pour mettre en œuvre cette politique ? Et j'ajouterai une question supplémentaire. Quelle marge de manœuvre pourrait disposer la prochaine majorité, si l'on se projette à 2029, pour mettre en application le programme qu'il présenterait aux Français ?
7: La marge de manœuvre, elle est énorme. Je rappelle que l'État accapare 57,2% du PIB. La dépense publique, c'est 57,2% du PIB. Comment, avec ça, on peut expliquer aux citoyens qu'il n'y a plus de justice, qu'il n'y a plus de police, qu'il y a une défense brinque-ballante ?
10: C'est mal dépensé.
7: Mais évidemment.
10: Ça va mieux en le disant, Nicolas Bavrez.
8: Donc c'est quoi ? C'est les retraites ? C'est la santé ?
7: Alors, c'est grosso modo, sur les 1 700 milliards, vous l'avez rappelé, il y a 900 milliards de transferts sociaux. Et clairement, ces transferts sociaux, aujourd'hui, sont à la fois non seulement excessifs, mais contre-productifs. Parce qu'il y en a une partie qui aggrave les maux sociaux qu'ils sont censés guérir.
10: Et donc, du coup, on fait un autre aiguillage de ces 1 700 milliards, parce que certains disent qu'il faut supprimer aussi 1 700 milliards. Il y a 1 000 milliards de dépenses sociales, 500 les retraites, 500 le reste. Donc 500 sur les aides sociales, etc.
7: Il y a 500 de fonctionnement de l'État. Donc là-dessus, évidemment, il y a des marges, d'économie considérables. Mais ce n'est pas moi qui le dis, hein, c'est Pierre Mendès-France, qui n'est pas un homme de droite. Et Mendès-France, il disait bien que, d'abord, il disait que les comptes en déséquilibre sont la marque des nations qui s'abandonnent. Et Mendès-France, il disait bien qu'il fallait travailler sur l'efficacité de la dépense publique. Donc il y a une dépense publique improductive et une dépense productive.
10: Est-ce que vous avez trouvé dans le panel de tous ceux qui nous gouvernent ou qui nous gouverneront en 2027 un cerveau disponible pour justement changer les choses ?
7: Alors, ce qui frappe effectivement, c'est qu'on a une bonne trentaine de candidats à la présidence de la République. Pour l'instant, on n'en a pas trouvé un sur cette trentaine qui se préoccupe des finances publiques alors que la crise financière se rapproche et qu'on va clairement vers un choc majeur, et qu'aucun n'est intéressé, au-delà effectivement de l'équilibre entre les recettes et les dépenses, de se préoccuper de la nature et de la qualité des dépenses. Mais
10: c'est un problème.
7: C'est pour ça qu'on peut dire que la classe politique et le débat politique en France, malheureusement, s'est installé en apesanteur et complètement en dehors des réalités, les réalités économiques, les réalités sociales et les réalités internationales.
10: Merci beaucoup Nicolas Bavrez d'avoir participé à Europe 1 Soir à 20h43. Une pause, on se retrouve dans un instant.
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2: 20h45, Mélès.
3: Une autopsie doit encore être réalisée dans les prochaines heures, mais le corps de la jeune Liana a probablement été retrouvé cet après-midi dans une exploitation agricole du Gers. Un corps d'enfant porteur de vêtements similaires à ceux de la collégienne de 11 ans, activement recherché depuis vendredi dans le secteur de Florence. Après cette découverte, la famille de l'adolescente fait part de son plus grand effroi. Le garde des Sceaux se dit quant à lui terrifié par le dysfonctionnement de la chaîne judiciaire dans cette affaire. Le principal suspect, un père de famille de 41 ans, faisait l'objet de plusieurs plaintes et signalements pour violences sexuelles sur mineurs, mais n'avait jamais été convoqué par la justice. Gérald Darmanin et son collègue de l'Intérieur sont convoqués demain à Matignon par le Premier ministre pour évoquer ce dossier. Une quatrième fusillade mortelle en l'espace d'un mois à Nantes. Un jeune homme de 18 ans tué par balle à la mi-journée dans le quartier sensible de la Bottière, gangréné par le narcotrafic. Les tireurs sont toujours en fuite. Volodymyr Zelensky propose ce soir un cessez-le-feu complet à Vladimir Poutine dans une lettre ouverte. Le président ukrainien fait également part de sa volonté d'organiser une rencontre en tête-à-tête avec son homologue russe après plus de 4 ans de conflit entre les deux pays. Et puis à Roland-Garros, la sensation du tournoi, Majar-Falinska se qualifie à son tour pour la finale. La Polonaise s'est imposée 7-6, 6-4 face à la Russe Diane Schneider et jouera samedi pour le titre contre une autre Russe, Mira Andreeva.
2: Merci Maëlle Hassani, à tout à l'heure 9h pour l'information.
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2: Toujours avec Raphaël Steinville et Sébastien Ligny. Retour sur l'information du jour. Un corps a donc été retrouvé à quelques encablures, à la fois du domicile du principal suspect dans la disparition de Liana et à quelques encablures également de Florence, là où effectivement cette petite fille de 11 ans a disparu. Le procureur l'a dit, un corps a été retrouvé, celui d'un enfant avec des vêtements similaires à ceux que portait Liana lors de sa disparition vendredi dernier. Une autopsie va être maintenant pratiquée pour identifier formellement ce qui s'apparente comme étant le corps de la petite Liana. Plusieurs témoignages ont été recueillis ces derniers jours. Un témoignage très fort, celui d'une amie de la petite Liana, et qui expliquait justement une scène qui se produisait tous les matins alors qu'elle arrivait au collège.
18: Tous les matins, elle sortait du bus et elle allait voir le papa de Sophia et Sophia dans la voiture. Le papa de Sophia était toujours garé à la même place, un peu éloigné de la porte du collège. Et elle y restait environ 20 à 30 minutes. Et c'était vraiment tous les matins. J'ai jamais vu la maman de Sophia. Pour moi, ça me paraissait pas anormal parce que je pensais que ses parents le savaient. Sauf que ses parents ne le savaient pas.
2: Voilà, témoignage extrêmement dérangeant qu'a pu recueillir Charles Bouchain sur place à Florence avec... Donc cette scène où on imagine Liana sortir du bus et se précipiter vers cette voiture qui était garée un peu sur le côté, et elle y retrouve Jérôme Barella et sa fille. Comment est-ce que cela a été possible alors que les parents avaient décidé justement qu'elle n'aille plus voir ce Jérôme B et cette amie qui était donc sa fille, pour les raisons qu'il y a eu cette soirée pyjama où il y a eu quelque chose qui s'était passé, qui méritera d'être déterminé. Et c'est absolument affolant de voir cette emprise presque qu'avait ce monsieur sur Liana.
9: C'est vrai que lorsque l'on découvre le portrait de cet homme, on est assez effaré. C'est-à-dire qu'on est à la fois face à un prédateur visiblement qui est soumis à un certain nombre de pulsions. J'en veux pour preuve, en tout cas, les nombreuses plaintes qui ont été déposées contre lui. Et en même temps, quelqu'un qui est très réfléchi, qui prémédite un certain nombre de ces passages à l'acte, comme on peut le voir dans la manière dont finalement, et vous le soulignez vous-même, il y a une sorte d'emprise sur cette fillette qui l'attend devant son collège, dont il était noté aussi qu'il lui apportait parfois des goûters. Et tout ça sans que les parents de cette malheureuse Liana ne soient au courant de rien, alors même qu'ils avaient tout fait pour l'éloigner de cet homme après cette soirée pyjama qui s'était mal passée pour leur petite fille.
10: Et on a également, avec William Molinier du service police-justice d'Europe 1, mis le doigt sur le fait que le téléphone portable a montré qu'il y avait à la fois des messages avec des mineurs, qu'il y avait des photos de mineurs qui lui étaient envoyées. C'est quand même très très confondant. Je rappelle juste que cet homme a été d'abord incriminé en 2017 parce qu'il avait une relation avec une jeune fille de 17 ans. Ça a été classé sans suite, notamment pour l'âge de la victime. En 2020, la fillette avait 7 ans, c'était une soirée pyjama. La mère a dit qu'il l'avait violée. Et c'est en 2022, l'affaire est classée sans suite à nouveau, faute de preuves. En 2021, une relation inappropriée avec une lycéenne, parce que cet homme-là, pendant ce temps, continue travailler auprès d'enfants, auprès de mineurs. Il n'y a pas eu de procédure en 2021. En 2025, une des fameuses soirées pyjama avec des viols et des lésions sur une jeune fille, ça se passe en août 2025, l'enquête est toujours en cours. Et hier, pas plus tard qu'hier, une nouvelle plainte à propos de cette même soirée pyjama de 2025. Voilà donc le pédigré de cet homme de 41.
8: Non, mais c'est pour ça qu'il y a une double défaillance. Il y a évidemment une défaillance judiciaire, dont on a déjà parlé, mais il y a aussi une défaillance de tout un système de protection de l'enfance. C'est-à-dire qu'aujourd'hui, on a des prédateurs qui courent nos écoles, nos collèges, nos lycées, parfois même nos maternelles. On l'a vu avec l'affaire du périscolaire à Paris et en Ile-de-France. C'est-à-dire qu'aujourd'hui, il y a une omerta. Il y a un silence. Vous avez des éducateurs qui peuvent être virés d'une école pour des suspicions avérées d'attouchement sexuel et être embauchés dans l'école dans un autre arrondissement et on ne dit rien. Alors on ne dit rien parce que finalement, la parole de l'enfant n'est pas toujours entendue à sa juste valeur ou parfois on peut donner une seconde chance à un homme. Ce genre de réflexe ne peut pas passer.
10: Le mot c'est « ça n'est pas caractérisé ». Et ce mot « caractérisé », je parlais d'Outreau tout à l'heure, mais l'affaire d'Outreau a pesé énormément sur les magistrats et sur justement
9: la manière de requérir la parole des enfants.
10: Cette crainte des magistrats de se dire, si on prononce la peine, qu'est-ce qui va se passer ? Encore ce 15 ans après, Outreau dans la tête des magistrats.
9: Si vous voulez, Pierre, moi, il y a quelque chose qui m'effraie. C'est que, de manière assez facile, on parle des dysfonctionnements de la justice. En réalité, lorsque l'on regarde les déroulements des faits, ce ne sont pas des dysfonctionnements. C'est la justice elle-même qui aujourd'hui est organisée comme ça. Lorsque cette plainte est classée sans suite, c'est au terme d'une enquête, de procédures qui n'ont pas permis d'établir. Et c'est monstrueux d'ailleurs de le reconnaître comme ça, mais c'est tellement difficile aujourd'hui. Et la justice aujourd'hui est instruite de telle sorte que pour recueillir la parole des enfants, pour finalement établir qu'il y a eu une agression sexuelle ou un viol, il faut un certain nombre de preuves matérielles. Et ça rend la chose extrêmement complexe. Donc, on peut parler dysfonctionnement. Oui. La réalité, elle est peut-être encore plus effrayante parce que c'est la justice telle qu'elle est organisée qui aujourd'hui permet que l'on passe à côté de ce genre de prédateurs.
10: En tout cas, l'ancien magistrat sur Europe 1 ce matin, Jacques Dallest, a plaidé pour une meilleure prise en compte des signalements concernant les mineurs par les services d'enquête, justement.
19: Ce qu'il faut arriver, et on doit le faire, c'est d'arriver à prioriser les plaintes, tout ce qui touche aux atteintes aux personnes, et notamment aux atteintes sur les mineurs. Et là, pour justement les traiter de façon urgente, comment ont-ils appréhendé cette affaire qui met en cause un individu, un majeur, sur des faits commis sur des mineurs? Et ça, aujourd'hui, c'est quelque chose qui mobilise beaucoup les parquets. Et que s'est-il passé réellement? Il y a peut-être des explications, des personnes absentes, des enquêteurs en maladie, je ne sais pas. Et c'est important de déterminer tout le processus chronologique qui s'est déroulé.
10: Voilà, processus chronologique, mieux entendre les enfants, encore une fois. Et on le disait, c'est l'affaire d'Outreau a pesé, évidemment, les magistrats. On craigne, évidemment, de prendre une mauvaise...
9: Combien de priorités? Bien sûr que les enfants doivent être une priorité.
10: Il faut avoir une seule priorité.
9: Mais les magistrats, et c'est là où, quand même, il faut l'évoquer, le budget de la justice, quand bien même il a été relevé ces dernières années, ne permet pas d'avoir suffisamment de magistrats, ne permet pas d'avoir suffisamment d'enquêteurs. Lorsque vous entendez les magistrats parler de leur métier, ils croulent sous les dossiers. Alors, Nicolas Bavrez nous disait qu'il y avait un certain nombre d'archaïsmes qu'ils pourraient se moderniser, mais aujourd'hui, en l'état actuel, ils ne peuvent pas faire front face aux priorités que le ministère de la Justice voudrait leur assigner.
8: Et puis il y a quand même une question d'organisation. Il y a une question d'organisation. Comment c'est possible dans un pays comme la France qu'un homme qui travaille au contact des enfants, qui est sous le coup d'un signalement pour des faits de viol ou d'attouchement sexuel sur des mineurs, puisse être embauché dans un autre lycée ou dans un autre collège sans qu'il soit au courant de ce signalement. Il devrait avoir une mutualisation, il devrait avoir un fichier collectif qui fait alerte rouge dès que vous tapez son nom pour savoir si vous pouvez l'embaucher.
10: Mais c'est
8: complètement lunaire.
10: C'est la préhistoire. Vous voulez réécouter, comment s'appelle-t-il je vais retrouver ma feuille. Exactement. Christophe Pierrot me souffle son nom. C'est un policier justement qui racontait comment est-ce que il travaillait avec quel logiciel, Fabien Van Hermelk.
20: Concrètement, on prend un temps fou parce que on fait rien pour que nous faciliter le travail. Mes collègues d'investigation sont débordés, croulent sous les dossiers parce que plus ça va, plus il y a de problèmes comme ceux qu'on évoque. Et mes collègues n'arrivent plus à suivre avec des logiciels d'investigation obsolètes, mais qui sont complètement has-been, dignes d'un autre temps, avec une obligation d'encore de sortir, de ne pas travailler avec le numérique, interdiction évidemment à l'intelligence artificielle, on en est loin, on fait partie des pays, permettez-moi l'expression, c'est horrible de parler comme ça, du tiers-monde. C'est la police, il y a 25 ans, mes collègues d'investigation, il y a un malaise, vous le savez très bien, sur l'investigation où les effectifs sont saturés.
10: Voilà, pas assez d'effectifs et on est encore au papier carbone.
9: Mais évidemment. Et avec des procédures qui sont extrêmement lourdes. Pour chaque acte d'enquête, il faut notifier. Enfin, c'est d'une complexité folle et au-delà même du manque d'effectifs, tout est fait pour rendre quasiment impossible le bon déroulement de ces enquêtes.
10: Et les gendarmes, peut-être excédés par cela, quand la famille de la jeune fille dont je parle d'août 2025, la soirée pyjama, a appelé les gendarmes ont appelé en disant: arrêtez de nous appeler, on n'a pas d'informations à vous donner, puis si vous continuez à nous appeler, on va vous poursuivre pour harcèlement. Pardonnez-moi, mais quand on est dans le malaise, dans la détresse des parents, comment est-ce que vous voulez entendre de la part de la gendarmerie des trucs comme ça?
8: Mais sans les défendre, ils croulent aussi sur les dossiers.
10: Ouais,
8: ils croulent
10: sur les raisons.
8: Mais bien sûr, mais ils croulent sur la bureaucratie, la surbureaucratie.
10: Il y a eu, en tout cas, des loupés. Il y a une enquête administrative qui va être menée. Bah, oui. Est-ce que ça va faire la lumière? J'en sais rien. Demain, Sébastien Lecornu est avec Gérald Darmanin et avec Laurent Nunez. Et on verra où tout cela ira. En tout cas, on est effectivement atterré, très triste. On attend bien sûr les résultats d'autopsie. Mais je vous promets que ces deux heures ont été extrêmement pénible pour toutes les équipes d'Europe 1 Soir. Nous sommes tous très très émus, bien sûr, par cette affaire. Merci beaucoup Raphaël Steinville et Sébastien Ligny.
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10: Avec un ciel plus calme demain, Marlène.
24: Oui, en tout cas plus calme que ce soir. On a de bonnes pluies qui traversent en ce moment une grande partie de la région Rhône-Alpes et de la Provence. Voilà, ces pluies devraient commencer à se calmer d'ici à 22h ou 23h lorsqu'elles auront gagné la Côte d'Azur. En tout cas demain, c'est mieux. Ciel variable, partagé entre nuages et éclaircies, parfois même de très belles éclaircies, mais aussi avec un petit risque d'averse. Elles sont plutôt faibles, éparpillées un petit peu partout. Alors je vais vous dire les régions où l'on profitera de belles éclaircies l'après-midi. Vous me suivez, le centre Val-de-Loire, la Bourgogne, le le Lyonnais, le sud-est du Massif central, donc vers la Haute-Loire, la moyenne vallée du Rhône. Allez, on continue vers le Midi-Pyrénées, le Pays Basque et on remonte le long du littoral atlantique. Voilà. Mais là où le soleil sera encore le plus généreux, c'est du côté de la Provence et aussi de la Corse. Les températures au meilleur de la journée sur la moitié nord afficheront 16 à 22 degrés, 16 à Brest, 17 au Havre, 19 à Lille, 20 à Paris, 21 à Tours, 22 à Mulhouse. Et au sud, eh bien, prévoyez 19 à 26 en général, avec 19 à Biarritz, 20 à Clermont-Ferrand, 21 à Grenoble, 25 à Montpellier et Toulon, et jusqu'à 26 à Bastia.
2: Merci Marlène Duret. 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J'aurai l'immense plaisir de vous retrouver dimanche, 10h, pour le grand rendez-vous Europe 1 CNews, les échos, avec notre invité, le maire RN de Perpignan, Louis Alliot. C'est la France Bouge qui arrive. Bonsoir Elisabeth.
0: Bonsoir Pierre. Ce soir, un invité exceptionnel en plein Roland-Garros. J'ai la joie de recevoir Éric Babola, le président de Babola, 5e génération, entreprise 100% française et lyonnaise. À tout à l'heure.
2: Bonne émission.
0: Merci d'écouter Europe 1, il est 21h. Le point sur l'info avec Maëlle Hassani. Bonsoir Maëlle.
3: Bonsoir Elisabeth, bonsoir à tous. Le corps retrouvé dans une exploitation agricole du Gers cet après-midi est probablement celui de la jeune Liana. Un corps porteur de vêtements similaires à ceux de la collégienne, indique ce soir le procureur de la République d'Agen. Les maigres espoirs de retrouver vivante l'adolescente de 11 ans, portée disparue depuis vendredi à Florence, sont en train de s'effondrer. Une autopsie doit être réalisée dans les prochaines heures. Un homme fait figure de principal suspect dans cette affaire. Ce père de famille de 41 ans, mis en examen et placé en détention provisoire en début de semaine, est déjà cité dans plusieurs procédures ouvertes pour viol sur mineur. Pourtant, il n'a jamais été convoqué par la justice. Le garde des Sceaux se dit ce soir terrifié par ce dysfonctionnement dans la chaîne judiciaire. Gérald Darmanin et son collègue de l'Intérieur sont convoqués demain à Matignon. Le parquet de Nîmes confirme ce soir l'ouverture d'une enquête après une fusillade mortelle hier à Alès, dans un quartier gangréné par le trafic de drogue. Un homme de 18 ans est décédé, deux suspects interpellés. À Nantes, un jeune du même âge tué par balle à la mi-journée, une quatrième victime de règlement de compte en l'espace d'un mois dans la préfecture de Loire-Atlantique. Patrick Bruel ne se produira plus sur la scène du théâtre Édouard VII à Paris. Les 5 dernières représentations de sa pièce de théâtre, deuxième partie, sont annulées après une nouvelle manifestation de militantes féministes hier soir. L'artiste est dans la tourmente depuis l'ouverture d'enquête pour violence sexuelle à son encontre. Volodymyr Zelensky propose un cessez-le-feu complet à Vladimir Poutine. Dans une lettre ouverte, le président ukrainien fait part de sa volonté de mettre fin à la guerre en cours depuis plus de 4 ans via un engagement direct, évoquant même une rencontre en tête-à-tête. La trêve serait mise en place pendant toute la durée des négociations. La France apporte son soutien au cessez-le-feu au Liban par la voix d'Emmanuel Macron. L'accord de trêve conclu la nuit dernière entre Beyrouth et Israël prévoit l'arrêt des attaques du Hezbollah et le retrait de l'armée israélienne du sud Liban, compromis rejeté aujourd'hui par l'organisation terroriste. Y aura-t-il une primaire pour départager les différents candidats du bloc central en vue de 2027 ? Cette piste n'est pas écartée aujourd'hui par Gabriel Attal. Pour le patron de Renaissance, un tel scrutin pourrait avoir lieu si c'est le seul moyen d'organiser le rassemblement. L'idée sera évoquée la semaine prochaine lors du comité de liaison avec Horizon et le Modem. La France officialise la commande de 2 nouveaux Canadair, livraison prévue en 2032 ou 2033. Un investissement majeur pour l'État à hauteur de 200 millions d'euros, précise aujourd'hui le ministre de l'Intérieur, Laurent Nunez. Ces deux appareils porteront à 16 le nombre d'avions bombardiers d'eau amphibies disponibles dans la flotte de la sécurité civile pour lutter contre les feux de forêt. Et puis à Roland-Garros, le nouvel exploit de la surprenante polonaise Maja Rafalińska, la 114e joueuse mondiale issue des qualifications, vient de décrocher son billet pour la finale en battant la russe Diana Schneider 7-6-6-4. Elle jouera samedi pour le titre contre une autre russe, Mira Andreeva. 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
0: Merci Maëlle Hassani, on vous retrouve à 22h pour un prochain point sur l'actualité. Tout de suite, Éric Babola est dans le studio Europe 1, il est le président de Babola.
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0: Bonsoir à toutes et à tous, bienvenue dans cette nouvelle France Bouge au service de l'entrepreneuriat sur Europe 1. Une heure ensemble pour se dire que tout est possible avec des talents français, des entrepreneurs, des audacieux. Ce soir, il équipe en raquette les plus grands joueurs mondiaux. Il est l'inventeur du cordage, il est le représentant aussi de la 5e génération de cette entreprise familiale. Ils sont aussi spécialisés dans d'autres sports que le tennis, notamment le paddle. Et il ne cesse de dénicher les futurs champions. Bonsoir Eric Babola.
4: Bonsoir Elisabeth.
0: Bienvenue dans la France Bouge, vous êtes le président de Babola. Je suis ravie de vous recevoir sur Europe 1. Dans la France Bouge, chaque soir on découvre une start-up. Celle de ce soir permet de tripler la durée de vie de nos balles de tennis. C'est très sérieux. Elle s'appelle Ball Under Pressure. Bup, bonsoir Théo Bourdarel.
5: Bonsoir, bonsoir.
0: Quelle bonne idée.
5: Ben merci, c'est gentil.
0: Non, franchement, c'est tellement évident. Bravo, et on a hâte de savoir comment ça fonctionne. Surtout, vous allez être accompagné ce soir par l'œil bienveillant d'un spécialiste des entrepreneurs. Son job, c'est de consolider des startups, de les conseiller. Ravi de vous retrouver ce soir, David Smadja. Bonsoir.
6: Bonsoir, Elisabeth.
0: Avocat et fondateur du cabinet Milestone Avocat. La startup de ce soir, en un mot, David.
6: Moi, j'ai adoré la startup de ce soir. J'ai trouvé un mot simple, durabilité. Ouais. Parce que c'est vrai que Bup, vraiment, va vous prolonger la vie des produits, des balles de tennis. Et je trouve que c'est un magnifique projet.
0: Vous jouez au tennis, David ?
6: Oui, j'ai joué au tennis.
0: À pourquoi j'ai...
6: Parce que j'ai plus composé le temps, mais j'étais classé il y a quelques
0: classé
6: années. Donc,
0: carrément,
6: oui, bien sûr. J'étais 30.
0: Mais ouais, c'est bien.
6: Mais j'étais un joueur du dimanche. Mais,
0: non, on est des joueurs du dimanche, on n'est pas tous classés. Vous allez nous dire ça. Et puis, autre start-up, c'est le coup de cœur de ce soir de la France Bouge. C'est des bijoux, moi je trouve des bijoux un peu talismans. Il y a un lien avec le tennis parce qu'ils sont fabriqués avec de la terre battue. C'est très original et ça s'appelle, l'entreprise s'appelle Grand Legend et le bijou Terrabail. Ce soir, c'est Terrabail Roland-Garros. Bonsoir Anne Lenen.
7: Bonsoir Elisabeth.
0: C'est ce que vous portez là.
7: C'est la terre battue du cours central de Roland-Garros.
0: C'est ce que vous portez.
7: Terre battue, oui, c'est ce que je porte, absolument.
0: Et comment on sait que c'est vraiment la terre centrale
7: Parce que sur le packaging, il y a un certificat d'authenticité qui est brandé Roland-Garros.
0: C'est fort, voilà. Ça. Oh, bon, ça, si on a hâte de découvrir. Il faut avoir l'idée quand même. Hein. Moi, je tiens,
7: L'idée est très simple, mais elle vient du cœur.
0: Et je vais créer un bijou avec la terre battue de Roland-Garros, franchement.
7: Le storytelling est assez rigolo.
0: Il faut le faire. Allez, la France Bouge, c'est parti. Nous sommes ensemble jusqu'à 22h sur Europe 1, mais aussi sur toutes vos plateformes d'écoute.
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11: Nadal commence à 6-7, 6-3, 6-1, 7-5.
0: C'était en 2005. On a encore des frissons, je trouve, quand on entend ça. On entend la victoire de Nadal face à Mariano Puerta, voilà, c'est ça. Merci Eric Babola, vous êtes notre invité ce soir sur Europe 1. Une France Bouge avec vous notamment, président de Babola. Vous équipez les plus grandes entreprises familiales. Ça vous fait encore quelque chose là quand vous... Moi j'ai eu des frissons là quand je viens d'entendre Raphaël le sacre d'encore un sac de neige.
4: Oui, forcément, il est à l'honneur, la Netflix vient de sortir quelque chose sur lui. Bah, c'est un garçon qu'on accompagne comme beaucoup de nos champions depuis qu'il est tout petit. Raphaël Nadal, il a 29 ans. Et il a une carrière beaucoup plus longue que certains imaginaient. Donc oui, c'est un frisson, c'est un formidable champion.
0: C'est un formidable champion. Allez, avant de rentrer dans le détail, on va quand même faire le pitch, même si on vous connaît. Quoique j'ai fait un petit sondage, parfois Babola, on voit pas le lien, on pense que c'est espagnol. Bref, je vous laisse pitcher Babola en une minute et puis on se retrouve.
4: Alors Babola, oui, c'est une entreprise familiale française spécialisée dans les sports de raquettes, le tennis, mais pas seulement, le paddle, le badminton, le pickleball. Et l'histoire de Babola, qui est une entreprise lyonnaise, c'est l'invention du cordage pour raquettes de tennis par mon arrière-grand-père, Pierre Babola, en 1875, un an après que les Anglais aient mis les règles du tennis, et deux ans avant un truc qui est quand même assez important, le tennis, qui est Wimbledon. Donc on est plus vieux que Wimbledon, qui est quand même quelque chose d'assez ancien. Et notre histoire, elle est liée au tennis depuis plus de 150 ans maintenant, puisqu'on a fêté 150 ans l'année dernière. Et une bonne partie de notre métier, en plus d'équiper les amateurs, et toujours embêté de savoir que certains arrêtent, dans les clubs, dans 150 pays dans le monde, à travers 20 000 clubs partenaires, c'est aussi des champions, mais qu'on détecte dans ces clubs-là. On a parlé Nadal, mais on a Alcaraz, Arthur Fils ou plein d'autres, qui font partie des champions qui portent haut et fort nos couleurs.
0: Merci pour votre pitch, Eric Babola, président de Babola. Vous venez de le dire, l'entreprise est née au moment de l'apparition des premières règles du jeu du tennis moderne, avant Wimbledon. Comment on arrive à rester encore là, debout? On résiste, 150 ans, 5e génération. C'est quoi le secret?
4: La génétique de l'entrepreneuriat, probablement, l'envie de... C'est un mélange, et ça fait un clin d'œil à nos partenaires de Wimbledon, de ce que j'appelle de tradition d'innovation. On respecte l'histoire, mais c'est des racines et des ailes. C'est pour se tourner vers l'avenir. L'innovation est toujours apporter des choses mieux. On parlait de Raphaël Nadal. Pour moi, c'est quelqu'un qui m'inspire, même en tant qu'entrepreneur, puisque quand on demande à Nadal comment il réussit, il dit ben, c'est simple, j'aime ce que je fais, et tous les jours, je cherche à m'améliorer. Ben moi, je fais un peu pareil en tant qu'entrepreneur. C'est facile à dire, c'est pas facile à faire. Ça veut pas dire qu'on considère qu'on est mauvais, mais on regarde toujours ce qu'il y a à faire mieux. Et je pense que les générations avant moi ont dû faire pareil, a priori.
0: Et justement, vous parlez de Raphaël Nadal, Eric Babola. Comment va-t-il ?
4: Ben, il va bien, il s'occupe de ses deux enfants, de sa famille, il passe de ce stade de joueur de tennis, qui était ce qu'il a fait toute sa vie, et même avec nous, jusqu'à ce qu'il arrête, et c'est son corps qui a dit stop, je pense que lui, il aurait envie de continuer.
0: Il le raconte d'ailleurs dans ce documentaire, oui. Il pointe du doigt ces médicaments qui lui ont aidé à tenir.
4: Il a donné beaucoup, il savait qu'il se faisait mal aussi, en tout cas son capital physique était entamé par ce sport, mais il l'a fait en toute conscience, mais il l'a choisi, c'était sa volonté. Donc aujourd'hui, il est en train de passer à autre chose progressivement, mais jusqu'à ce qu'il arrête, on n'arrivait pas ensemble, même si on se disait on va continuer ensemble, on est avec son académie, sa fondation, qu'est-ce que tu vas faire après ? Il ne voulait pas en parler, je pense qu'il ne le savait pas forcément, ou il n'avait pas d'esprit à ça.
0: Ouais.
4: Par exemple, le paddle, c'était un sujet hors de question pour lui, et maintenant qu'il a arrêté, on travaille aussi en paddle avec lui, et sa sœur, l'environnement du tennis et le paddle sont assez proches. Donc tout ça est assez récent.
0: Mais quand vous dites on travaille encore avec lui, quel est le rôle de, par exemple, de Nadal, Rafael Nadal, chez Babola aujourd'hui ?
4: Alors c'est un ambassadeur.
0: Ça reste un ambassadeur.
4: Nos produits. Quand il joue, ça lui arrive quand même régulièrement. Il a toujours notre matériel.
0: Votre matériel.
4: Et on est le partenaire de ses académies. Alors la principale qui est à Mallorca, à Manacor. Donc ça veut dire que le matériel, les balles, les raquettes, des moniteurs sont les nôtres. Et on travaille aussi avec c'est une école de champions. Donc la détection avec lui des futurs champions académie. Donc il est très investi dans le sport et de plus en plus dans le paddle aussi. Avec sa sœur notamment, qui est très importante pour lui, il travaille main dans la main, qui investit ce monde-là, et c'est un petit peu nouveau pour la famille Nadal.
0: Alors, quand on accompagne, quand on est équipementier, qu'on accompagne un Nadal, qu'on accompagne Alcaraz, on ne se dit pas qu'on a atteint le Graal. Comment on se dit qu'on va encore en repérer d'autres qui seront peut-être encore plus forts et plus puissants qu'eux ?
4: C'est le travail, c'est notre expertise. On a inventé le cordage pour raquettes de tennis en 1875 à la naissance de ce sport. Donc l'innovation, c'est un pilier. L'autre, c'est la visibilité en compétition de la qualité de nos produits. Ça a commencé avec les fameux mousquetaires du tennis français, M. Lacoste et ses acolytes, ou Suzanne Lenglet, qui jouaient avec nos cordages. Donc chez Babola, la connaissance des besoins des athlètes, en plus des joueurs, est quelque chose qu'on sait de faire depuis longtemps, et la détection des futurs champions. Pendant des années, quand on avait Nadal qui dominait le monde du tennis, on nous disait, mais alors, après Nadal, qu'est-ce qu'il y aura ? Mais je ne sais pas qu'il y aura, mais je suis sûr qu'on a dans les jeunes qui sont sous nos couleurs, dans tous les pays, dans les clubs, le futur, et sans transition, Alcaraz est arrivé. Mais 10 ans avant, il jouait déjà avec nous, Alcaraz, mais je ne le connaissais pas, et donc c'est ce maillage terrain qui fait que dans les clubs, et les champions viennent à nous, Nadal ou Alcaraz, ils n'ont pas choisi, c'est pas nous qui les avons détectés.
0: Bon, comment
4: ils se sont mis sérieusement, parce que c'est à 9-10 ans que les jeunes décident de faire du tennis professionnellement, et c'est là où ils s'équipent pour ça, et ils choisissent souvent Babola, et 90% des champions qu'on équipe après ont commencé avec nous et n'ont pas changé.
0: Et pourquoi vous choisissent-ils ? Pourquoi choisissent-ils Babola ?
4: Parce qu'on est conseillé par leur moniteur, par le magasin, parce que ça leur paraît à ce moment-là la raquette la plus appropriée par leur environnement, leur famille, et parce que on essaie de bien faire notre travail et qu'ils nous rencontrent là, mais donc ils nous choisissent comme des gamins qui choisissent le tennis. Et puis certains ont... j'ai toujours en tête cette statistique qui est assez terrible, c'est que 8% des 100 meilleurs juniors au monde, faut quand même seront un jour dans les 100 meilleurs ATP ou WTA, donc ça veut rien dire d'être très bon, très jeune, mais il faut investir dès 10-12 ans, et donc nous, on sait travailler avec les familles, on sait travailler avec les agents, on sait travailler avec ce monde-là, parce que c'est notre monde, mais d'abord dans les clubs, en fait, au quotidien.
0: Combien de salariés chez Babola ?
4: À peu près 450 donc, aujourd'hui, dont 250 en France.
0: Et vous avez des dénicheurs de talent dans les 450 ?
4: Exactement. On a
0: c'est un vrai métier chez eux ?
4: Oui, c'est
0: chez vous, pardon ?
4: C'est des métiers de la compétition, de détecter, de suivre, d'accompagner, depuis ses enfants de 10-12 ans jusqu'au meilleur, et de les suivre, de driller le matériel. Donc on a des gens qui suivent les athlètes pour, j'allais dire, la partie détection. Et puis on a nos techniciens, un petit peu comme les techniciens dans les stands de Formule 1 qui préparent le matériel, qui sont là. Donc on a une dizaine de personnes qui ne s'occupent que du haut niveau pour ajuster les produits, qui sont les mêmes que ceux que vous pouvez trouver dans le commerce, mais qui sont customisés, et pour être en relation avec les joueurs, pour accompagner leur évolution.
0: Alors, vous n'êtes pas un musée, hein, Nadal, Alcaraz, tout ça c'est bien, mais comment vous allez repérer là, les prochains ambassadeurs de la marque ? Est-ce que vous êtes déjà là ? En ce moment, c'est Roland Garros. Est-ce que vous faites votre marché ?
4: Notre marché, pas vraiment. Notre travail auprès des clubs et du terrain pour détecter et accompagner les jeunes. On était juste le jeudi avant le début de Roland Garros, on a fait un événement avec des jeunes joueurs français de 10-12 ans. Qui sont amenés à des futurs champions, à qui on a fait rencontrer Loïs Boisson, Giovanni Empeci, pour qu'ils se rendent compte de ce que c'est. Et ces joueurs, on les trouve avec les clubs dont on est partenaire. Donc être partenaire d'un club pour Babola, c'est fournir le matériel du club, ses balles, ses raquettes pour ses moniteurs, pour ses équipes de compétition. Et forcément, quand on est présent comme ça, les jeunes du club ont envie de jouer avec le matériel de leur idole, de leur moniteur. Et la qualité de nos produits fait que souvent ils nous choisissent et qu'on les détecte et qu'on les accompagne
0: là. Et là, vous avez signé, par exemple, avec un jeune de 10 ans ?
4: Alors, on a signé avec un jeune de 10 ans un contrat un petit peu différent de ce qu'on fait d'habitude. Il s'appelle Jules Enel, c'est un jeune français. Normalement, 10-12 ans, on commence, quand on parle de signer, c'est de leur donner une raquette sur deux et de ne pas leur faire payer. Après, c'est au tournoi comme les Petits As ou Auray. On a la chance en France d'avoir le championnat du monde des jeunes catégories avec Auray en Bretagne et les Petits As qui sont le moment où ces jeunes font des tournois internationaux et c'est là où ça nous confirme ou pas qu'on a pris les bons et où on peut encore les trouver.
0: Donc là, le petit Jules, vous misez dessus, par exemple.
4: Il a un contrat international à 10 ans, ce qui normalement n'est pas le cas de figure. Normalement, à 10 ans, ils ont des contrats locaux, régionaux, mais on y croit. On pense qu'il fait partie des talents exceptionnels, mais la route est encore longue. Mais donc, bien sûr, on est à côté d'eux dès cet âge-là et c'est... Ça
0: et
4: crée après, une
0: vous
4: relation.
0: Vous voyez, c'est le moniteur qui vous dit il a quelque chose, c'est un futur Nadal. Ouais, Nadal, il avait le même âge quand vous l'avez repéré.
4: 9-10 ans. Quand il est venu chez
0: quand
4: nous,
0: il
4: on l'a repéré à 11-12 ans, il a eu son premier contrat à 12 ans. Mais il jouait depuis déjà 3 ans avec nous. Et là, après, bien sûr, c'est nos détecteurs sur les tournois, nos représentants locaux. Et c'est un mélange de la performance du joueur à cet âge-là et de l'environnement, souvent familial, qui nous fait voir que, oui, il a du talent, et il va être capable de grandir et d'évoluer. On est dans un sport individuel, c'est super dur. Est-ce qu'ils vont avoir la force psychologique? Est-ce que leur environnement personnel le permet? S'ils ont des parents qui pensent qu'ils ont gagné au loto et qu'ils ont un champion et qu'ils le poussent comme des fous, ça marche rarement. Donc il faut un équilibre familial. C'est pas un sport d'équipe qui permet de grandir et de faire face à la vie d'un professionnel de tennis qui est très compliqué sportivement et psychologiquement.
0: Donc vous regardez la globalité de l'enfant, pas seulement sa technique.
4: Quel est son environnement? Comment il est sous pression positive et pas négative? Comment il a la capacité de grandir? Mais on travaille d'ailleurs toujours avec lui, Tony Nadal, qui a été pendant longtemps le coach de Rafa Nadal, qui est très, très... Pour qui c'est, et on a souvent discuté avec lui, il a même coaché Félix Auger-Aliassime, du talent et du côté psychologique de comment... Le joueur ou le champion fait face à l'échec, fait face à la contrariété. Et c'est là où c'est important, c'est quand ça se passe mal de voir comment le joueur réagit, que quand ça se passe bien et qu'il gagne tout, c'est bien. Mais, et donc, c'est beaucoup de sensations, d'expériences. Notre équipe qui est de détecteurs, on a un garçon qui s'appelle Jean-Christophe Verborg, qui travaille chez nous depuis une trentaine d'années. C'est aussi du temps qu'il a connu Nadal quand il était tout petit. Enfin, c'est la capacité à détecter la possibilité d'évoluer.
0: Comment vous le trouvez, ce Roland-Garros, cette année, ce Roland-Garros 2026, Eric Babola? Parce qu'il est très imprévisible.
4: Il est très surprenant. Je crois que j'avais lu que depuis 1977, c'est la première fois qu'il n'y a pas de gagnant de Grand Chelem à ce stade de la compétition. Donc ça veut dire que c'est très ouvert. J'espère que ceux qui vont gagner, on les reverra après. Ça montre que ce qui est bien, c'est que ce sont des jeunes, des nouvelles générations qui arrivent. Et ça, c'était important pour le tennis d'avoir la suite. Donc surprenant.
0: David Smadja, le coach de ce soir de la France bouge.
12: Moi, je ne vous ai pas dit pourquoi j'avais arrêté de jouer aussi au tennis. C'est parce que j'ai commencé le padel.
4: Ah, voilà.
12: Et j'ai une question, parce qu'il y a un essor du padel extraordinaire en France, dans le monde d'ailleurs. Comment vous faites face à cet essor? Est-ce que vous êtes préparé suffisamment en amont? Ou est-ce qu'il y a eu vraiment pour vous aussi...
0: Il a dit, Nadal est déjà dessus avec sa sœur.
4: Oui, mais nous, on y est depuis 25 ans, en fait. C'est nos équipes espagnoles, comme Babola est une entreprise lyonnaise et française, mais très implantée à l'international. On a des champions espagnols qui fait que certains pensent qu'on est espagnol.
0: Babola.
4: C'est ça. mais le paddle, on l'a vu naître en Espagne, de la même manière qu'on a vu il y a quelques années naître le pickleball aux États-Unis. Et au départ, bon, on a dit, on fait ça en Espagne, c'est bien. Et donc, 5 ans après, donc il y a 20 ans, on a vu que le paddle était en train d'arriver. C'est un tennis facile, en fait, le paddle. Il faut des infrastructures. Et ça accroche plein de gens. Ça prend un petit peu des gens au tennis, mais je crois que dans l'absolu, ça fait venir plus de gens au sport de balle que ça n'en prend au tennis. Donc on n'a pas peur, on le voit plutôt comme une opportunité.
0: Pour revenir sur l'histoire de la marque Eric Babola, comment on se dit, en 1875, on est donc au 19e siècle, le tennis démarre à peine, comment on se dit qu'il faut investir sur ce secteur et se dire, on va créer, parce que je rappelle, le cordage, il est à base, à l'époque, de boyaux de moutons, quand même.
4: Oui, d'incestin grêle d'animaux, de boyaux naturels. Il y en a toujours, on le fait toujours en Bretagne.
0: Et toujours avec la même technique.
4: Dans le Morbihan, c'est des boyaux de bovins, aujourd'hui, ce qui sont plus longs. On a d'ailleurs reçu le label Entreprise du patrimoine...
0: EPV,
4: Patrimoine vivant. L'année dernière, pour ça, c'est un savoir-faire unique. C'est un petit peu comme le cuir dans la chaussure, le boyau naturel, c'est une matière élastique qui garde sa tension. Et c'est comme ça que ça a démarré, puisque le métier de l'entreprise, c'était boyaudier. On faisait des enveloppes de saucissons, on faisait des fils chirurgicaux, on faisait des cordes de musique à base de cette matière première. Et alors, je n'étais pas là en 1875, le côté pourquoi pas, parce que le tennis n'existait pas, donc pourquoi mon arrière-grand-père a répondu positivement à cette demande, de la curiosité, ou je ne sais pas, mais je pense que le côté innovant d'être ouvert, de se dire oui, bah ok, essayons. Et ben, il a bien fait, puisqu'aujourd'hui, c'est le cœur du métier de l'entreprise. Nous avons arrêté la charcuterie, on a arrêté la chirurgie et la musique pour ne faire plus que du tennis. On a toujours des cordages en boyau, mais aussi ben, tout l'équipement aujourd'hui du tennis, du badminton, du paddle. Raquettes, chaussures, cordages.
13: Avec des cordages de plus en plus performants.
4: Le boyau reste très performant dans la tenue de tension. Comme le cuir un petit peu sur les chaussures. En revanche, on a des cordages synthétiques qui permettent de donner plus d'effet de balle. Le fameux lift, le spin de Nadal, qui accroche, qui dure plus longtemps. J'ai encore joué moi cette semaine avec un de mes collaborateurs, qui est un jeune joueur qui joue beaucoup. Lui, c'est toutes les deux heures qu'il change de cordage. Donc, il faut des choses qui résistent. Ouais. Et quand on joue densément, donc on a élargi la palette. C'est pas vraiment une diversification. Pour nous, c'est compléter l'offre de ce qu'on connaît. C'est comment équiper les amoureux des sports de raquettes et du tennis en particulier.
13: Vous vouliez ajouter quelque chose, parce que je vois Théo Bourdarel, vous vouliez dire quelque chose.
14: C'est passionnant, je crois savoir que du coup, encore aujourd'hui, il y a pas mal de joueurs qui utilisent encore des cordages
4: bien sûr.
14: Boyaux.
4: Oui, soit en boyau naturel, exclusivement, soit ce qu'on appelle en hybride, c'est-à-dire la moitié des cordes, soit les montants ou les travers, les cordes horizontales en verticale, en boyau, et le reste en synthétique, de façon à garder l'intérêt du boyau, qui est l'élasticité et la puissance, et ajouter la durée de vie avec des cordages synthétiques qui, eux, sont plus durables. Donc,
13: allez, vous restez avec nous, tout ça est passionnant. On a encore plein de questions à vous poser, Eric Babola, président de Babola. Suivre aussi un compresseur très innovant parce qu'il restaure les balles de tennis et de paddle aussi, hein, c'est ça, hein, en les repressurisant. Ça s'appelle Bup Ball Under Pressure. En plus, c'est Aixois. Donc, on a une entreprise lyonnaise, mais aussi une entreprise aixoise ce soir sur Europe 1. J'espère qu'elle sera aussi importante et grande que Babola. On vous retrouve dans un instant, juste après une pause en musique, une nouveauté. C'est Louisa Jetlag. Yeah.

0: Louisa, Jetlag, c'est une nouveauté sur Europe 1.
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0: Bienvenue dans la France Rouge. Ça nous rappelle des souvenirs hein, de
1: chariot de feu.
0: Chariot de feu. Éric Babola, vous êtes le président de Babola. Bienvenue si vous nous rejoignez sur Europe 1. Babola, un leader mondial français. Oui, c'est français, c'est lyonnais plus précisément. Une entreprise qui équipe les meilleurs depuis René Lacoste ou encore Suzanne Lenglen. Leader mondial des raquettes et des cordages. Et c'est une marque aussi bien pour les amoureux du tennis, mais aussi du paddle. C'est un peu la marque des futurs champions.
1: Oui, des amoureux de ceux qui pratiquent pour se faire plaisir ou pour être champion du monde. On sait faire les deux. Ce sont nos clients.
0: Président de Babola, cinquième génération. Comment se fait-il que vous n'aviez toujours pas été racheté par un Nike, un Adidas? Encore resté complètement indépendant.
1: Oui, déjà parce qu'on arrive à gagner notre vie avec ce qu'on fait, qu'on se développe et qu'on a pas mal de projets, qu'on reste indépendant. Ça nous permet d'avoir une vision long terme, d'investir sur l'avenir, d'être spécialisé dans notre niche, qui est celle de l'équipe d'équipementiers des sports de raquettes, le tennis surtout, et puis depuis une vingtaine d'années, le paddle en plus du badminton et du pickleball qui arrive.
0: C'est quoi pickleball ?
1: Le pickleball, c'est une sorte de paddle qu'on joue aux États-Unis sans les murs, avec des grosses raquettes de ping-pong, des balles, alors qu'il n'y a pas besoin de regonfler, qui sont dures en plastique.
0: C'est-à-dire sur la plage ?
1: Non, c'est sur des terrains durs.
0: Ah ouais ?
1: C'est une sorte de ping-pong où on est debout sur la table.
2: C'est encore plus petit, le terrain est plus petit.
1: Oui, c'est un terrain de badminton en fait. On joue en double avec une balle qui est très lente et un peu comme en paddle. Ce qui est intéressant, c'est qu'on peut faire des échanges et qu'on joue longtemps, quel que soit le niveau.
3: Donc je crois que c'est Gaël Monfils qui avait gagné un tournoi aux États-Unis en pickleball.
1: Alors, chaque fois, il l'a fait en paddle, il l'a peut-être fait en pickle aussi. C'est très amusant. Il y a pas mal de champions de tennis qui s'y mettent. Le principe, c'est beaucoup de convivialité et on apprend.

0: Donc, totalement, vous n'avez pas été racheté puisque vous voulez rester indépendant, vous voulez continuer à investir dans tout ce qui est équipementier des jeux de raquettes. On est donc dans cette notion de transmission familiale. Et moi, je vois un peu un parallèle. On a d'un côté la transmission familiale et de l'autre côté, on a aussi la transmission des joueurs. Et Nadal et Alcaraz et ensuite... Tout ça, c'est le point central, la transmission, dans votre...
1: Oui, il semble. On parle parfois de Babola Family et dans laquelle on intègre aussi nos partenaires, les joueurs. Et effectivement, cette transmission professionnelle, même dans nos équipes ou dans les partenaires avec qui on travaille, on discute avec Théo sur son projet, par exemple.
0: On va en parler, c'est
1: aussi au niveau des joueurs.
0: Très innovant.
1: Nadal, son coach, était Moya, qui a joué avec nous. Je parlais tout à l'heure de ce qu'on a fait avec nos jeunes Français à qui on a présenté Loïs Boisson et Giovanni Mpecci. De partager l'expérience du haut niveau, de partager avec les plus jeunes pour les nourrir et pour qu'ils soient meilleurs. On le fait assez naturellement, finalement. Mmh. Un peu comme dans une famille où c'est naturel de transmettre et de passer. Pas pour dire, faites exactement pareil, mais pour dire, voilà ce qu'on sait faire et prenez-le, faites-en ce qui vous semble bon.
0: Et dans cette notion de transmission au niveau de la famille, vous êtes la cinquième génération, vous savez ensuite qui sera la suite?
1: Non,
0: quelle
1: pas
0: sera
1: forcément.
0: La relève?
1: Pas forcément, ça fait partie d'un des sujets. Il y a des relèves dans une entreprise familiale, c'est trois dimensions. En fait, il y a la famille, il y a le fait d'être actionnaire de l'entreprise et puis il y a le fait d'être manager dans l'entreprise, c'est trois pans. Donc, on est en train, bien sûr, de réfléchir dans la famille à quelle sera la suite.
0: Il y a
1: sera
0: des candidats déjà, en interne, dans les réunions de famille dimanche.
1: Qui s'y intéressent. On a la chance, en plus, d'être dans un sujet qui est médiatiquement et connu et qui est plutôt sympathique. Donc,
2: vous avez le temps.
1: Un petit peu de temps, exactement.
0: Oui, mais il faut y penser, cette notion de transmission.
1: Ça se prépare,
0: de la même manière que vous allez voir les futurs champions à l'âge de 10 ans, est-ce que vous, les enfants, les cousins ou les neveux, à l'âge de 10 ans, vous commencez à dénicher des talents de manager?
1: Non, pas forcément comme ça, mais c'est la partie que j'appelle génétique de l'entreprise familiale. C'est un sujet, c'est presque une personne dans la famille qui est là, donc elle fait partie de l'histoire, on en parle. On ne se met pas de pression particulière, on ne veut surtout pas définir que ce sera telle ou telle chose, il faut faire ça pour. Moi, c'était le cas pour moi aussi.
0: Ça a été une évidence ou...
1: Alors, ça a été une évidence.
0: Vous avez dû faire
1: Ça s'est passé. Moi, j'ai commencé à travailler pour l'entreprise en job d'été. J'allais corder les raquettes de tennis des champions sur les tournois. Donc, j'appréhendais ou j'apprenais sans même savoir. Mais je ne pense pas que ça ait été fait pour me dire un jour, tu t'en occuperas. Et puis, moi, la transmission s'est faite dans des circonstances un peu particulières, accidentelles. Puisque mon papa est décédé à 51 ans, j'en avais 28. Je commençais à travailler au marketing de l'entreprise.
0: Soudainement.
1: Et puis, j'ai eu l'impression que le flambeau était par terre et je l'ai repris. Personne ne m'a empêché, personne ne m'a demandé. Et ça s'est plutôt bien passé, même si sur le papier, c'était pas garanti.
0: Et en même temps cet héritage immédiat.
1: Et on m'avait pas dit, mon père m'a toujours dit, enfin, à la fois n'y compte pas ou ne peut pas ça, on ne sait pas si l'entreprise sera familiale à ce moment-là. Donc, mais pour moi, la marque, le projet de l'entreprise, c'était le début de l'histoire des raquettes. Je ne pouvais pas laisser ça s'arrêter, donc j'ai
0: continué. C'était une évidence.
1: C'est une évidence pour moi. Et
0: compte tenu des circonstances tragiques.
1: Exactement.
0: Votre lien avec le tennis, tiens, autour de la table, je vais faire un tour de table. Qui joue au tennis autour de la table? La France bouge, Anne Le Nain.
2: Oui. Ouais. Là, j'ai pas joué depuis que j'ai eu cette idée de médaille, donc ça fait 6 mois que j'ai pas touché une raquette.
0: Ah, mais c'est très peu 6 mois. Hein. Moi, c'est depuis le bac, donc on attend. Théo, vous jouez beaucoup?
3: Ouais, tennis en particulier, paddle, pickle, badminton, ping-pong, fan de sport de raquette.
0: David Smalja?
4: Moi, moins de tennis, plus de paddle.
0: Et Roland Garros, c'est un moment important?
4: Moi, j'adore regarder Roland Garros. Ouais, chaque année.
0: Et Eric Babola, j'imagine
1: Même si je dis quand je joue, je dis modestement, parce qu'autour de moi, il y a plein de gens qui jouent très bien.
0: Vous avez des champions autour de vous.
1: Exactement, mais même dans les équipes, beaucoup sont des passionnés, des très bons joueurs. Donc moi, je joue très modestement, surtout en famille.
3: Et vous avez déjà tapé la balle avec Rafa?
0: Théo.
1: Non, j'ai eu l'occasion, j'ai pas voulu en fait me mettre en face. Non, je veux pas. Enfin, voilà, j'ai pas ce niveau-là. J'ai joué avec quelques autres champions, mais Nadal au service. Non, je vais pas. Je vais pas regarder passer la balle. Donc côtoyer, mais non.
0: Votre lien avec le tennis, Diane Ngoma a promené son micro Europe 1 ce matin. Elle a posé cette question. Écoutez les réponses.
5: Ah, moi, j'adore Roland Garros. En fait, je joue au tennis depuis que je suis toute petite. J'ai commencé peut-être vers l'âge de 6 ans. Donc, c'est un sport qui fait vraiment partie de ma vie. C'est une chance de pouvoir venir assister au tournoi. Et honnêtement, c'est un des moments que j'attends le plus dans l'année. En fait, Roland Garros, c'est quelque chose d'assez particulier. D'abord, parce que c'est en France et c'est un tournoi vraiment mythique. Il y a une atmosphère qui est unique ici. En fait, quand on rentre dans le stade, donc on voit le court en terre battue, on entend le public qui réagit aux échanges. On ressent vraiment toute l'histoire de ce tournoi. Et déjà qu'à la télévision, c'est impressionnant, mais en vrai, c'est encore plus fort.
6: Ça fait quelques mois que je m'y suis mis, mais je suis devenu vraiment accro. En plus, on voit de plus en plus de terrains se construire un peu partout en France, grâce aussi à l'essor du padel. Hein. Et dès que j'ai un petit peu de temps libre, je propose.

0: quelques-uns à des copains. Et puis je joue. Et mon rêve, ça serait d'aller voir. D'aller à Roland-Garros au moins une fois dans ma vie. Alors, c'est pas facile d'avoir des places, de ce que j'ai pu comprendre.
1: Bon, j'ai pris des cours de tennis quand j'étais petit. Évidemment, c'est toujours une période assez excitante d'arriver au mois de mai pour regarder Roland-Garros. J'ai évidemment regardé le fameux match de Moïse Kouamé. C'était super intense et super intéressant et très, très agréable de voir un joueur français aussi jeune arriver aussi loin. Après, Roland-Garros, ouais, moi, j'ai déjà été plusieurs fois. J'ai malheureusement pas pu y aller cette année, mais j'espère que l'année prochaine, j'aurai une place.
2: Il y a une ambiance particulière, hein, Roland-Garros, c'est la fin de la saison, la fin de l'année scolaire, c'est l'été qui pointe son nez, Eric Babola.
3: Oui, c'est la période des examens, si on se souvient tous du challenge entre est-ce
2: regardez
3: qu'on prépare ses examens, est-ce qu'on regarde Roland-Garros.
4: Et puis c'est vraiment, c'est fou, parce qu'il y a vraiment ça dans le tennis, c'est que c'est vraiment, il y a quelque chose de la transmission, c'est-à-dire qu'on regarde Roland-Garros enfant avec ses parents, puis on regarde Roland-Garros adulte, puis on le regarde adulte avec ses enfants. Et moi je vois, depuis que ma médaille est en vente, qui contient donc la terre battue du cours central, je reçois tous les jours des dizaines de témoignages qui sont très émouvants, et qui vont de « depuis que je porte cette médaille, je suis reconnectée à mon grand-père », ou « depuis que je porte cette médaille, ça me reconnecte à mon enfance », ou « ça me rappelle les dimanches sur le canapé avec mes parents à regarder Noah gagner en 83 ».
2: C'est plus facile à porter qu'une raquette.
4: Et oui, c'est plus joli aussi, c'est ça. Mais non, y a ça dans le tennis, la transmission.
5: Tout à fait.
2: Cette notion de transmission, le tennis aussi, il y a toute cette problématique des balles, c'est vrai, je trouve ça évident, ce dont on va parler dans un instant avec vous, Théo Bourdarel. C'est vrai, vous en faites quoi, vous Eric Babola, on sait que les balles ont une durée de vie limitée.
5: Quelle a été votre
2: solution avant de rencontrer Théo ce soir?
5: On n'en a pas vraiment. Ça fait partie des préoccupations qu'on a dans l'environnement des sports de raquettes, de balles. De qu'est-ce qu'on fait de la balle? Enfin, comment on allonge sa durée de vie?
2: Parce qu'elle s'use très facilement. Très rapidement.
5: Avec les pros, oui, ils changent tous les 9 jeux. Quand on est amateur un petit peu moins, en fait, la balle gonfle, parce que le feutre gonfle et elle perd de la pression avant d'être inutilisable. Mais après, effectivement, les filières de recyclabilité sont faibles aujourd'hui, donc ça fait partie de nos préoccupations. Mais déjà, Théo, c'est la durée de vie par la pression.
2: On a une réponse, une solution ce soir grâce à vous, Théo Bourdarel, cofondateur de Ball Under Pressure.
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2: La pépite. Théo, vous avez 25 ans, l'entreprise existe depuis un an. Elle est née à Aix-en-Provence. Vous, à l'origine, vous avez fait du tennis, vous aimez jouer, vous avez fait des études en école de commerce. Très rapidement, vous avez eu envie de vous lancer dans l'entrepreneuriat, parce que je crois que même avant l'âge de 18 ans, vous étiez déjà sur des projets.
7: Il y a eu quelques projets,
2: divers et variés.
7: À 11-12 ans, j'étais pas professionnel de tennis ou en bonne voie de l'être, mais par contre, je les organisais, les tennis, donc il y a toujours eu cet esprit de... Ouais, les tournois, exactement. Voilà, que ce soit dans mon club ou ailleurs, donc il y a toujours eu cet esprit un petit peu organisationnel qui s'est traduit à 12 ans par de l'organisation de tournois, puis à 18 par des premiers projets entrepreneuriaux. Et...
2: Vous êtes allé vivre au Canada aussi?
7: Tout à fait.
2: Pour le boulot, pour personnellement?
7: Stage de fin d'études initialement.
2: Ça va, c'est chouette ça.
7: C'est sympa, je m'en suis pas trop mal sorti.
2: Et là, vous avez un peu côtoyé aussi l'univers du sport, c'était dans la nutrition, mais pour les sportifs.
7: Exactement, donc je bossais dans une petite start-up québécoise à l'époque, j'ai commencé le stage, on était 4, je finis 6 mois plus tard, on est 40, dans l'univers de l'ultra-trail, bien différent de celui du tennis, donc on faisait de la course longue distance, et pour s'alimenter, il y a besoin de nutrition ultra-spécifique.
2: Ah oui.
7: Donc avec beaucoup de sucre en l'occurrence, mais en même temps très digeste, parce que on va courir 25 heures, donc si on ne digère pas, il y a un problème. Et donc voilà, moi je me suis pris de passion pour ce sport, qui est un effort radicalement différent de celui qu'on connaît dans le tennis. Aujourd'hui, je cours plus que ce que je joue au tennis.
2: Ah, vous rentrez du Canada, et qu'est-ce qui vous vient? Comment êtes-vous inspiré pour vous lancer dans ce projet entrepreneurial qu'on va découvrir dans quelques secondes?
7: Justement, je reviens donc il y a quelques années de ça, je me remets à jouer au tennis évidemment, parce que pour le coup ça reste une passion, quoi. On se sent toujours bien sur un court de tennis, pas en cas de défaite avec du vent, mais à ce moment-là je me rends compte et j'entends autour de moi les gens que j'ai côtoyés pendant toutes ces années de tennis me dire il y a quelque chose qui a un peu changé sur la qualité des balles, on a l'impression d'avoir une balle un petit peu différente qu'avant cette période de Covid. Donc je me renseigne un petit peu sur le sujet, pourquoi les balles durent peu d'une manière générale, pourquoi elles gonflent, pourquoi elles perdent leur pression, pourquoi elles s'usent. Et puis, je me rends compte qu'il existe peut-être des solutions. Une balle, si elle perd sa pression, elle est capable d'en regagner, peut-être. Réfléchissons comme ça. Et on parlait tout à l'heure des 4 mousquetaires. Je découvre quelque chose d'absolument exceptionnel. René Lacoste, qui est l'inventeur de la balle pressurisée, de la machine à balles, avait compris déjà, lui, dans les années 35-40 que les balles perdaient leur pression. Et si elles perdent leur pression, elles sont capables d'en regagner. Donc il avait lui-même, à l'époque, utilisé une sorte de cocotte minute qui permettait de conserver les balles.
3: Pas cette partie sur les balles, je savais qu'il avait inventé pas mal de choses, mais pas là.
7: Ouais, c'est quelqu'un qui était très innovant.
2: Donc vous avez creusé cette piste de la pressurisation.
7: Tout à fait. Tout à fait, en me disant quelque chose d'assez intéressant. Si on peut étendre la durée de vie, il n'y a pas besoin de se complexifier la vie avec cette filière du recyclage qui est malheureusement assez compliquée pour les balles. Donc autant prendre ce parti-là d'améliorer la durée de vie.
2: Donc vous reprenez l'idée de René Lacoste qui date de 1935, donc cette idée. Vous vous réunissez avec trois copains et là, tous les quatre, vous vous dites on va professionnaliser, on va rendre cette idée moderne.
7: Exact.
2: Et c'est comme ça que naît BUP, Ball Under Pressure. Je vous laisse pitcher.
7: Avec grand plaisir.
2: C'est à vous, Théo.
7: Bon, on est en plein Roland-Garros. Roland-Garros, c'est à peu près 100 000 balles jaunes qui vont être ouvertes, jouées, puis jetées. C'est des balles qui, à ce niveau-là, sont usées rapidement, 9 jeux. En revanche, c'est pas le cas de 100% des joueurs de tennis. Donc, en fait, on se retrouve à jeter beaucoup de balles qui sont encore jolies physiquement. Simplement, elles ont perdu leur pression. On a vu que la filière du recyclage n'était pas forcément une excellente solution parce qu'elle est compliquée à mettre en place. Donc il faut étendre la durée de vie. C'est la solution qu'on a choisie avec Ball Under Pressure. On a développé des caissons de pressurisation destinés aux clubs et aux joueurs qui vont permettre aux balles d'être conservées sous pression afin de ne pas perdre de pression entre chacune de leurs parties ou chacun de nos entraînements. Aujourd'hui, on travaille avec à peu près 300 clubs en France. On a sorti un nouveau produit pour les joueurs récemment. Notre objectif, c'est de donner un nouveau rebond au tennis.
2: Merci, moins d'une minute. Merci pour votre pitch, Théo Bourdarel, cofondateur de Ball Under Pressure. Allez, tout autour de la table de la France bouge. Réaction, Eric Babola, président de Babola ce soir sur Europe 1.
3: On se connaît bien avec Théo, on a déjà échangé effectivement d'avoir des solutions pour les professionnels que sont les clubs qui sont quand même les premiers consommateurs.
2: Vous avez échangé avant l'émission ?
3: Oui, oui, on se connaît. Enfin,
2: ah,
3: Théo nous a sollicité pour son projet, donc ça fait partie des choses sur lesquelles on réfléchit ensemble déjà pour trouver des solutions. Pour les clubs qui sont les premiers consommateurs de balles, 2/3 des consommations de balles, ce sont les clubs qui en ont besoin pour l'école de tennis, pour les tournois, etc. Et le reste, l'autre tiers, c'est ce que vous achetez si vous allez jouer individuellement. Et donc, la notion de durée de vie et les solutions que propose Théo, qui sont de grosses cocottes minutes pour mettre les balles des clubs en grande quantité. Maintenant, apparemment, il y a aussi des solutions pour les tubes. Ça nous paraît très intéressant, effectivement, pour allonger la durée de vie de la balle. C'est un bar de pression dans une balle, ça paraît pas beaucoup. Mais pour un joueur, ça change tout la sensation comme c'est du caoutchouc, cette pression s'échappe doucement. Mais sûrement.
2: On a peine un an d'ailleurs, Théo, vous travaillez déjà avec plus de 200 clubs. Hein.
7: Ouais, alors.
2: C'est bien ça. Hein.
7: Apparemment, il y avait un besoin. Pas tous les clubs ont la chance d'être partenaires de Babola et du coup d'avoir des balles. Donc il y avait un besoin sur ce sujet-là, écologiquement et également économiquement pour
2: bien
7: ces petites structures associatives.
2: Ça les fait économiser. David Smalja, le coach de ce soir de la France Bouge, vous avez dit tout à l'heure, David, le mot qui me vient tout de suite à l'esprit quand on parle de cette start-up BUP, c'est durabilité, les points forts.
8: Moi, ce qui me marque, c'est que c'est vrai que dans le monde de l'innovation et plus généralement, enfin aussi dans le monde du sport, on a beaucoup d'entrepreneurs qui cherchent à créer de nouveaux équipements et créer de nouveaux matériaux. Et là, en fait, vous prenez finalement, votre mérite pour moi, c'est d'avoir regardé le problème différemment. Et aujourd'hui, c'est vrai que je pense que ce qui dépasse aujourd'hui très largement même le tennis, c'est l'économie d'usage et la durabilité. C'est-à-dire qu'aujourd'hui, les consommateurs et les organisations cherchent à mieux utiliser ce qu'ils possèdent déjà, plutôt qu'à remplacer et créer d'autres choses systématiquement. Et donc, je trouve que la proposition de valeur est très intéressante et je pense aussi que le timing est le bon. C'est-à-dire qu'on arrive à un moment particulièrement favorable. Je pense que les clubs sont tous confrontés aujourd'hui à des contraintes budgétaires et croissantes. Et aussi, on a ces fameux enjeux environnementaux. Et les pratiquants sont de plus en plus sensibles, à mon avis, aux démarches qui vont permettre de réduire, évidemment, le gaspillage. Donc, moi, j'ai été passionné par ce projet.
2: Bah ouais, c'est du B2B, hein. C'est vraiment, on est à destination des professionnels. Vous avez tout financé vous-même. Vous n'êtes pas allé voir personne.
7: Alors, on est un peu novice, hein. On n'avait pas encore les effets de levier économique qu'on peut connaître quand on est un peu meilleur entrepreneur. Nous, on était novices, on avait un peu de sous de côté, on les a mis dans l'aventure, quoi. Ça s'est passé comme ça.
2: Et là, ça va, vous commencez à récupérer
7: ouais,
2: un peu.
7: Ouais, ouais,
2: vous
7: ouais.
2: Êtes rentable.
7: Alors, c'est incroyable, c'est
2: non,
7: incroyable.
2: Déjà,
7: on a commencé à commercialiser en octobre et on sort un premier bilan break-even, comme on dit, tout juste 0-0.
8: Il faut parler du marché. Enfin, excusez-moi,
2: David,
8: mais le marché, on a quand même le tennis. Enfin, possède quand même un avantage qui est rare, c'est que les règles, les équipements, les usages, c'est quasiment identique partout dans le monde. Donc ça veut dire que vous avez un marché mondial à portée de main tout de suite.
7: C'est dingue, on a été contacté par des clubs autrichiens. Rio. C'est dingue. C'est dingue, non, franchement, on vit une aventure qui est exceptionnelle. Et puis ça part d'un sujet d'innovation, ça part d'un sujet de durabilité, ça part aussi d'un sujet. Mes trois autres cofondateurs sont mes amis avec qui j'ai appris le tennis. Donc en fait, on connaît très très bien les rudiments de ce sport. Et aujourd'hui, on a cette chance de communiquer tous les jours avec des fans de tennis, quoi. Donc on a un quotidien qui est passionnant.
2: C'est exceptionnel. Si vous êtes parmi nous ce soir, Théo, c'est aussi parce que vous avez des besoins. Quelle est votre principale demande?
7: Alors, ma principale demande aujourd'hui, moi je manque de connaissances, de savoir.
2: En quoi?
7: En termes, bon déjà, en termes de beaucoup de choses, hein. Il y a beaucoup de choses que je ne sais pas, évidemment, mais je manque d'apprentissage sur les ressources humaines. Donc vous, Eric, voilà, vous avez quand même quelques employés au sein de votre entreprise.
2: 400.
7: Nous, aujourd'hui, nous sommes 8 dans l'entreprise. Je ne comprends pas comment recruter, à partir de quel moment il faut recruter. Est-ce que c'est le bon moment, pas le bon moment? Est-ce que dès que j'ai un peu d'argent, il faut du coup l'investir dans le recrutement? Je suis un peu paumé sur cette montée en compétences de mes équipes. Voilà, et puis l'impatience d'un entrepreneur aussi, c'est-à-dire que moi je veux tout et tout de suite, sauf qu'une équipe ça se construit.
2: Alors comment poursuivre ce développement, c'est votre question. Évidemment David a bossé, hein, puisque j'ai vu ses petites fiches. On va se retrouver dans un instant, puis on va continuer avec vous aussi. Eric Babola, vous allez passer le quiz, fameux quiz de la France Bouge, et on va parler aussi de Ground Legend avec vous, Anne Lenen, et votre superbe médaille à base de terre battue du course, on sera très important de le préciser, de Roland Garros. Mais d'abord, Sister Sledge, We Are Family sur Europe 1.

0: Sister Sledge, We Are Family sur Europe 1.
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5: Vous dérangez pas pour moi, les enfants. Jouez, jouez. Jouez, Bouli.
6: Mais qu'est-ce que tu fais là?
5: Devine, si maintenant faut payer pour te voir, dis-le, je savais pas.
6: Arrête, arrête.
5: Ne me parle pas sur ce ton, hein, parce que ce sont encore ta propre mère. Et tu pourras recevoir une paire de claques devant tous tes camarades, tu sais.
6: Qu'est-ce que j'ai fait?
1: On est sur un terrain de tennis, un éléphant, ça trompe énormément. On vient d'écouter Marthe Villalonga avec
7: Guy Bedos.
1: Hein, Guy Bedos, un éléphant, ça trompe énormément. Bienvenue si vous nous rejoignez. Ce soir, on parle tennis dans La France bouge. J'ai la joie d'être avec Eric Babola, président de Babola, 5e génération. C'est l'équipementier des champions. Entreprise lyonnaise, 100% française. Et on est ravis d'être avec vous ce soir sur Europe 1. Théo Bourdarel, cofondateur de Ball Under Pressure, Bup, c'est révolutionnaire ce que vous avez inventé. Théo, vous avez à peine 25 ans. Il y a un an, vous avez décidé avec 3 associés, vous êtes 4 en tout, des amis, de créer cette solution pour faire durer les balles grâce à un système de pressurisation. Pouvez-vous nous expliquer, nous rappeler le système, comment ça marche?
8: Tout à fait. Donc là, devant moi, j'ai typiquement un produit destiné aux joueurs. Donc c'est un tube qui est hermétique, donc en aluminium, et un compresseur qui est intégré à ce tube. Le compresseur va envoyer tout simplement de l'air dans ce tube pressurisé dans lequel on dispose nos balles. Et après quelques heures, environ une dizaine d'heures, la pression va re-rentrer à travers ce qu'on appelle les micropores de la balle. Une balle est faite de caoutchouc. Le caoutchouc est une matière naturellement poreuse. Donc l'air pousse finalement à l'intérieur de ces micropores de la balle et re-rentre.
1: Mais c'est vous qui avez inventé ça ?
8: Pas vraiment. Il se trouve que c'est une invention qui date...
1: Oui, de 1935. C'est une piste de René Lacoste. Mais vous, pour créer la technique, la R&D, vous avez sollicité des gens dont c'est le métier.
8: Ouais, tout à fait. Alors
1: vous
8: bon, du coup,
1: le brief.
8: Les copains cofondateurs sont ingénieurs de formation.
1: Ah, voilà. C'est bien, ça comprend mieux.
8: On a mêlé l'utile.
1: Alors, comment faire, vous nous disiez tout à l'heure, comment faire pour vous développer davantage, pour recruter? Parce que là, vous y avez des demandes de partout. Vous nous disiez tout à l'heure, même des demandes depuis l'Autriche, des pays de partout dans le monde. Comment faire? Parce qu'il risque d'avoir affaire à une crise de croissance, David Smadja. Vous êtes le coach ce soir sur Europe 1.
9: Oui, je vais essayer de donner des bonnes réponses. Alors, parce que c'est vrai que le besoin est large, mais c'est vrai qu'on parle de structuration de l'expansion. Et pour moi, le principal défi aujourd'hui, ce n'est plus une validation du produit. Ça va vraiment être comment structurer votre entreprise. Et je pense qu'un élément clé, c'est toujours l'anticipation. Toujours anticiper. C'est-à-dire qu'il faut commencer à essayer de formaliser le plus rapidement possible quelles sont les fonctions clés de l'entreprise, sur du court, mais surtout sur du moyen et du long terme, par exemple les 2 prochaines années, que ce soit pour le commerce, pour les opérations de produits et l'international, et se mettre effectivement, une fois qu'on a formalisé les fonctions clés, commencer à réfléchir sur le recrutement. Et l'élément pour moi qui est le tronc commun vraiment à toutes les entreprises, c'est plus l'entreprise grandit, moins elle pourra dépendre uniquement de ses fondateurs. Donc ça signifie qu'il faut, pour avoir un passage à l'échelle, construire une organisation qui soit capable de fonctionner sans que vous, cofondateur, vous soyez impliqué dans chacune des décisions. Et ça, je sais que quand on est jeune, on a du mal à le percevoir, mais c'est pourtant un élément clé qui permet...
1: Donc il faut déjà penser à ça.
9: Évidemment.
1: David, autre chose ?
9: Bah écoutez, non, c'est
1: non,
9: déjà...
1: Bah
9: c'est
1: non, déjà, c'est déjà non, beaucoup.
9: Il y avait pas mal d'autres besoins que j'avais identifiés, mais... On aura l'occasion d'en reparler avec plaisir.
7: Quand on est jeune ou quand on est dans l'engrenage d'une création d'une société qui fait qu'on n'a pas le temps de penser à ces choses-là parce
1: mais
7: qu'on
1: trace. Mais oui, mais c'est un vrai... Et après, on peut se retrouver face au mur. Donc, il faut déjà l'anticiper.
8: Et cette phase d'anticipation est passionnante parce qu'en fait, un des gros apprentissages dernièrement, c'est qu'on se rend compte que c'est un élastique qu'on tend et qu'on renforce de temps en temps. Donc il y a des phases de croissance, il y a des phases de structuration, de renforcement, et ces phases d'anticipation où on prend le temps de construire notre roadmap de ce que va être nos prochains mois, finalement, nos prochaines années, même idéalement quand même. C'est des phases qui sont très difficiles, ça demande de la réflexion, il faut vraiment se poser, alors qu'on a juste envie de foncer.
1: Oui, c'est ça. Vous restez avec nous autour de la table de La France Bouge, c'est le moment du quiz. Éric Babola, est-ce que vous êtes prêt pour le quiz préparé et écrit par César Dian?
10: J'espère.
1: Allez, on y va, c'est parti. Éric Babola, votre premier souvenir avec une raquette de tennis?
10: Je ne sais pas quel âge j'avais, mais c'est il y a très longtemps, je pense 5-6 ans. Enfin, j'avais 5-6 ans.
1: Et vous étiez où?
10: À Lyon, j'avais la chance d'avoir un terrain de tennis chez mes grands-parents, donc je pense que c'est là que j'ai commencé.
1: Jouez-vous encore régulièrement au tennis?
10: Pas autant que je voudrais.
1: Et paddle?
10: Pareil, régulièrement, mais pas aussi souvent que les addicts.
1: Terre battue, gazon ou surface dure?
10: Alors, terre battue, j'aime bien, mais c'est pas forcément facile à trouver, donc c'est plutôt terre battue ou dure. Oui.
1: Le Made in France, est-ce que c'est un avantage dans cette industrie de l'équipementier?
10: Oui, je pense que le savoir-faire français dans le tennis, Roland Garros, les joueurs, enfin c'est pas, on n'a pas encore les champions qu'on voudrait, mais c'est plutôt un avantage et c'est une terre de tennis reconnue à l'international.
1: Le joueur ou la joueuse qui vous a le plus impressionné jusqu'à présent, jusqu'à aujourd'hui?
10: Bah, forcément Rafa Nadal.
1: Rafa Nadal.
10: Depuis tant d'années et tant de proximité.
1: Le conseil que vous donneriez à un enfant qui débute?
10: De se faire plaisir et de se faire plaisir.
1: Dans 10 ans, le tennis sera-t-il plus populaire, encore plus qu'aujourd'hui?
10: Oui, je pense. Les sports de raquettes, et parfois certains ont peur des sports alternatifs comme le paddle ou le pickle, mais ça vient plutôt grandir la communauté des joueurs et ça amène plus de monde à avoir de l'intérêt pour le tennis.
1: Merci Éric Babola, président de Babola. Cœur de La France Bouge avec vous, Anne Le Nen. Vous êtes la fondatrice de Grand Legend. On reste dans l'univers du tennis, mais cette fois, c'est un petit talisman, c'est un petit porte-bonheur à base de terre battue du court central de Roland-Garros.
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1: Alors, c'est écrit il y a environ 6 mois, Anne, c'est ça?
7: Exactement.
1: Hein, vous les pitchez?
7: Allez, on pitch.
1: C'est quoi? Comment s'appelle-t-il le bijou?
7: Le bijou s'appelle, la collection s'appelle Terra by Roland-Garros.
1: Allez, Terra by Roland-Garros. C'est quoi?
7: En fait, avant de vous pitcher, je vais vous raconter comment c'est né.
1: Alors, on pitche pas. On arrête.
7: Je pitcherai après, parce que non. Sinon, ça n'a pas tellement de sens.
1: Mais alors, c'est né comment? D'abord, vous n'étiez pas du tout dans cet univers de la bijouterie,
7: pas
1: de la joaillerie, puisque
7: pas
1: vous avez une formation très scientifique, vous avez fait maths sup, vous avez fait une licence de sciences éco, et vous êtes retrouvé dans l'univers du spectacle et de la communication.
7: Exactement, je suis un peu comédienne à la base, donc a priori strictement rien à voir avec cet univers.
1: Strictement rien à voir. Et que s'est-il passé?
7: Et en fait,
1: alors
7: il s'est passé que j'ai eu la chance. Bon, l'ADN c'est le sport. Je suis fan de tennis
1: et de Krav Maga aussi, en fait. Ouais, enfin, de la table
7: que j'ai enseigné à un moment de ma vie dans une autre vie, et particulièrement admirative de Rafael Nadal, qui est vraiment mon dieu. Et j'ai eu la chance en juin dernier d'être invitée à un gala caritatif qui avait lieu sur le court central de Roland Garros. Et je peux vous assurer qu'on ne marche pas sur le court central comme on marche sur n'importe quel court de tennis, parce qu'il y a quelque chose d'invisible dans cette terre. Elle est chargée des victoires, des défaites, des sacrifices. Et comme je suis une hypersensible au sens médical du terme, je me suis retrouvée sur cette arène, dans cette arène, et je me suis mise à pleurer, parce que j'ai eu l'impression de voir le fantôme de Rafa qui était là, de tout ressentir. J'étais très très émue. Et pendant le dîner, j'étais assise à la droite de Gilles Moreton. J'étais avec ma compagne.
1: Donc Gilles Moreton,
7: président de la Fédération française de tennis. J'étais avec ma compagne Muriel Robin, et à un moment, je glisse à l'oreille de Muriel: gala chic, photographe ou pas, je te préviens, moi ce soir, je vais voler de la terre battue du court central, parce que je veux porter cette terre sur moi. Donc, je fais semblant de faire tomber une cuillère à côté de Gilles, parce que j'ai failli lui demander. Je me suis dit, s'il me dit non, je suis foutu, je vais pas lui demander.
1: Mais parce que le dîner, il a lieu sur le court central.
7: Oui, c'était magnifique. Sur le court central, les tables sont posées sur le court central.
1: Ah, ouais.
7: Et donc, j'ai une serviette en papier, je gratte la terre, je mets la terre battue dans mon sac à main en me disant, mon sac à main est foutu, parce que quand on joue au tennis, on sait à quel point la terre battue est volatile. Et je rentre chez moi et je m'achète vraiment sur Amazon une médaille qui se dévisse à 3 € pour porter la terre. Je dévisse, je mets la terre battue et je la porte. Et en 3 jours, je vois la réaction des gens. C'est-à-dire que ceux qui n'aiment pas le tennis trouvent l'objet très original, joli et le veulent. Et ceux qui aiment le tennis sont fous à l'idée de se dire que leur Djoko, leur Nadal, leur Federer a peut-être foulé cette terre, quelques grains de cette terre. Et en fait, je réalise que dans le sport et dans plein de domaines, il n'existe pas d'objet tangible qui relie le fan à son idole ou à un terrain mythique. On peut acheter un t-shirt, un billet collector, éventuellement une casquette, et il n'y a rien de joli. Il n'y a pas d'objet tangible.
1: À l'époque, on avait les briquets, hein, mais ce n'était pas à lui, ce n'était pas à l'artiste, mais moi, on avait des briquets.
7: Donc, en fait, voilà, l'idée vient de là.
1: Mais alors, comment vous avez fait donc, vous avez créé ce talisman, je ne sais pas, j'ai envie de l'appeler talisman.
7: Oui, c'est un talisman, ce n'est pas un bijou, c'est une émotion encapsulée, en fait. C'est une énergie scellée dans la matière et ça parle beaucoup de transmission, véritablement. Comment j'ai fait? Et c'est là que c'est fou, parce que j'ai eu une série de synchronicité et de chance, mais absolument folle. Mais tellement folle que quand je vous assure, c'est à peine crédible. Heureusement que j'avais des témoins à chaque fois que j'ai eu des coups de chance, parce qu'on se dirait que cette fille est une grosse mytho. Et ça m'a permis d'aller très vite, dès le départ d'ailleurs.
1: Parce que ça fait à peine six mois.
7: Une comédienne, comment je fais pour fabriquer un bijou? Je vais voir mon ami Edouard Naoum, qui est bijoutier. Je lui raconte l'histoire. Il me dit, ton histoire est géniale, etc. Je dis, mais comment je fais? Je ne sais rien faire. Comment je le fais? Qui va m'aider à le fabriquer, etc. Il me dit, écoute, je connais le Cador. Le mec était le Cador à Paris qui s'occupait de ça, mais maintenant il a arrêté les bijoux, il travaille dans l'immobilier. Mais je vais l'appeler, il va te donner des conseils. Très bien, il l'appelle, et je comprends dans la conversation que le gars est à 2 minutes du magasin, déjà.
1: Donc vous allez le voir dans la
7: Attendez, fouille. Donc il arrive, il lui dit, passe à la boutique, j'ai quelqu'un à te présenter. Le type arrive, et il regarde ma plaquette, et il me dit, écoutez, je crois tellement à votre projet que je vais remonter ma société, et je vais vous accompagner. Donc ça déjà...
1: On monte une boîte pour vous.
7: Oui. Donc déjà, ça c'est dingue. Donc ça déjà, c'est extraordinaire comme coup du hasard. Et j'en raconte une autre.
1: Vous pouvez y aller, Anne. De toute façon, pas besoin de pitcher parce qu'on a compris.
7: Vous l'avez ce soir. L'idée, c'est quoi?
1: Non, mais vous la portez ce soir. Je la regarde.
7: L'idée, c'est de capturer la mémoire de lieux mythiques dans le domaine du sport, du patrimoine et de la culture.
1: Donc vous allez poursuivre. Ça va pas s'arrêter à Roland Garros.
7: Roland Garros, c'est le démarrage extraordinaire. Mais demain, on pourra porter un fragment d'un stade mythique, d'un monument historique ou d'un moment incroyable, et j'ai l'immense, j'ai même plus d'adjectifs assez forts, tellement je suis fière et heureuse.
1: J'ai un morceau du mur
7: heureuse.
1: De Berlin chez moi, peut-être que je voudrais vous donner. Il faut qu'on se parle.
7: Non, mais je ramasse tout moi en ce moment. Mais j'ai signé, j'ai la chance exceptionnelle, la prochaine collection, je peux le dire parce qu'elle est signée, s'appellera Terra by Équipe de France, et contiendra en son cœur l'herbe du centre d'entraînement de Clairefontaine, et donc ma médaille va accompagner la Coupe du Monde de football. Voilà. Et j'ai signé également, on travaille également, on a cet honneur de travailler sur une Terra by Tour Eiffel, avec dans la médaille la peinture de la Tour Eiffel.
1: Incroyable. Éric Pabola, ça vous inspire?
10: Oui, c'est génial. On a effectivement ce terrain. Moi, je le connais aussi. J'ai eu la chance d'avoir ces dîners de gala. Mais maintenant, en plus, il y a je sais pas comment on l'appelle, l'empreinte de Nadal sur le court. Donc oui, je pense que ça répond à un besoin
1: d'être relié.
10: De beaucoup. Oui, puis c'est très émotionnel.
1: Quand on rentre, c'est pour ceux qui ont la chance d'être déjà allé à Roland Garros, il se passe quelque chose. Il y a une atmosphère. Il y a quelque chose qui nous dépasse.
10: Le stade. Elle est magique. On n'a pas ça sur un autre terrain interbattu.
7: Ce qui est fou, c'est que moi, ma médaille n'existerait pas sans Rafa. Oui. Je ramasse cette terre pour lui.
1: Vous l'avez déjà rencontré?
7: Anecdote, non, c'est malheureusement pas. Mais tous, anecdote, mais... une dans une des synchronicités, des hasards incroyables, et ce n'est pas le début de mon histoire qui va l'être, mais bien la fin. Évidemment, moi, mon Graal, c'est de toucher Rafa, c'est de faire une Terra by Rafa. Donc, qu'est-ce que je fais? Je parle couramment espagnol, comme je parle. Attendez, je fais mon mail, j'écris une lettre à Rafa. Comment j'envoie une lettre à Rafa? Moi, c'est pas possible. Donc, je cherche sur Internet, etc. Et sur son Instagram, il y a un mail qui est indiqué. Et je me dis, c'est un mail poubelle. Je me dis, jamais ton mail sera lu, ça n'existe pas. Mais je lui prépare sa plaquette, parce que je suis graphiste aussi, donc la plaquette est assez jolie. Je lui fais sa plaquette, je lui fais un mail, je lui raconte mon histoire, je lui envoie le mail. Et bon, le temps passe. Et c'est fou. Il y a 2 mois et demi, je suis en train de bosser, et je vois une notification sur mon ordinateur, Maribel Nadal. Déjà,
10: c'est la sœur de Rafael
7: Nadal. Et donc, j'ai la sœur de Rafael Nadal qui me répond à mon mail, qui me dit qu'elle trouve la collection magnifique, qui veut me mettre en relation avec la personne qui gère le merchandising, qui a certainement quelque chose. Donc, moi, je suis en larmes. Hein. Je pleure, je sanglote, je hoquette de chagrin, mais c'est pas ça le truc dingue. Écoutez bien. Je vis dans une maison à la campagne, et depuis 4 ans, et j'ai mis en place un système de domotique. Donc, je pilote la maison à la voix, donc je dis une phrase le soir qui ferme les volets, ferme la porte, met l'alarme, etc. Ça fait 4 ans que tous les soirs de ma vie, je dis la même phrase. Ça fait 4 ans que le système n'a jamais buggé et me répond tous les soirs de ma vie depuis 4 ans, ok, j'active, bonne nuit. Ça fait 4 ans que ça dure, j'ai jamais eu un bug de ma vie. Cet après-midi-là, où Maribel Nadal m'écrit et où il se passe ce que je viens de vous raconter, je suis au bas de l'escalier, je dis la phrase clé, et là, on me répond « Buenas noches ».
0: Incroyable.
7: Je vous jure, c'est
0: vous êtes entouré de très bonnes énergies. En plus, coïncidence de tout ça, et c'est une coïncidence dans votre histoire où tout est fou, c'est que David Smadja, vous connaissez Anne.
7: Non, mais ça aussi, c'est incroyable.
0: Vous accompagnez la boîte.
9: J'accompagne
7: David et mon avocat. C'est faux.
0: C'est une pure coïncidence quand on a préparé l'émission.
7: Je n'ai que ça.
0: Et ben, on vous souhaite en tout cas bonne chance parce que c'est une très très belle aventure, Anne Le Nen, fondatrice de Grand Legend, Sera by Roland Garros. Éric Babola, c'est toujours un bonheur de vous écouter. On est très fiers d'avoir une entreprise comme la vôtre en France. Il faut continuer ainsi. Et nous, on embrasse très fort Raphaël Nadal. Et si un jour vous pouvez nous le ramener, et ben, on vous déroulera encore plus le tapis rouge.
9: Merci.
0: Excellente soirée à toutes et à tous. Merci Théo Bourdarel pour Ball Under Pressure Bup. Merci à David Smadja.
9: Merci à vous.
0: Et merci à vous, Anne Le Nen.
7: Merci beaucoup.
0: Excellente soirée à toutes et à tous sur Europe 1.
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11: Bonsoir à tous, je suis ravi de vous accompagner en ce jeudi soir pour Europe 1 Nuit jusqu'à 22h30. À la une de votre journal, le scénario du pire se dessine dans le Gers près d'une semaine après la disparition de la jeune Liana. Le corps d'une enfant retrouvé cet après-midi dans une exploitation agricole à une quinzaine de kilomètres de Fleurance. C'est dans cette petite ville que l'adolescente de 11 ans avait été aperçue pour la dernière fois vendredi. Une autopsie doit avoir lieu dans les prochaines heures. Les détails dès le début de ce journal. Il y a le drame, mais aussi le scandale. Le suspect dans cette affaire est un homme de 41 ans, cité dans plusieurs procédures pour violences sexuelles sur mineurs. Un comportement déplacé envers les jeunes filles qui n'a pas échappé à l'une des amies de Liana. Vous entendrez son témoignage. Dans ce journal également, une nouvelle fusillade mortelle à Nantes à la mi-journée, la quatrième en l'espace d'un mois. Enfin, une légère baisse des prix à la pompe, moins 2% sur une semaine, reportage en station. Et puis Roland Garros, on connaît l'affiche de la finale dames. La jeune russe Mira Andreeva affrontera la surprenante polonaise Maya Falinska. Les maigres espoirs de retrouver la jeune Liana vivante s'effondrent ce soir. Un corps d'enfant découvert cet après-midi dans une exploitation agricole du Gers, à une quinzaine de kilomètres au sud de Fleurance, où la collégienne avait été aperçue pour la dernière fois vendredi. Bonsoir Laura Legault.
12: Bonsoir Maëlle, bonsoir à tous.
11: Une autopsie doit être réalisée dans les prochaines heures, mais il y a en réalité très peu de doutes sur les résultats.
12: Oui, car c'est un corps d'enfant qui a été découvert avec des vêtements similaires à ceux portés par Liana le jour de sa disparition. Vous l'avez dit Maëlle, une autopsie est en cours pour identifier formellement la victime et déterminer les causes de la mort. Mais pour de nombreux habitants du village de Fleurance, il n'y a aucun doute, il s'agit bien du corps de Liana, comme en témoigne Françoise au micro de Charles Bouchain.
13: Ça m'a fait un choc pour la petite. On ne fait pas ce genre de choses sur un enfant. C'est innocent un enfant. Pourquoi ce monsieur s'en prend à la petite? Je comprends pas là. Des choses comme ça, ça me révolte. Je verrai cet homme-là devant moi, je crois que je serai méchante.
12: Ce corps d'enfant a été découvert dans un silo à grains d'une usine agricole désaffectée depuis 15 ans. Le suspect, Jérôme B, y aurait travaillé, mais face au juge d'instruction, il a refusé de répondre à la moindre question. La famille de Liana a immédiatement été prévenue par les autorités. La tristesse et la colère des parents ne sauraient être exprimées, écrit leur avocat dans un communiqué. Le temps est maintenant au recueillement et au deuil.
11: Laura Legault est le principal suspect dans l'enquête sur la disparition de Liana et toujours en détention provisoire. Cet homme de 41 ans, déjà visé par plusieurs plaintes et signalements pour viol sur mineur, n'avait jamais été convoqué par la justice. Une situation tout à fait inacceptable, estime aujourd'hui le garde des Sceaux. Gérald Darmanin et son collègue de l'Intérieur, Laurent Nunez, sont convoqués demain par le Premier ministre pour évoquer les dysfonctionnements dans cette affaire. Un suspect bien connu pour son comportement déplacé envers les jeunes filles, un témoignage recueilli par Europe 1 confirme cette réputation sulfureuse. C'est celui d'Emma, une amie de Liana. Elle voyait tous les jours l'adolescente de 11 ans montée dans la voiture de ce père de famille de 30 ans, son aîné.
14: Tous les matins, elle sortait du bus et elle allait voir le papa de Sophia et Sophia dans la voiture. Le papa de Sophia était toujours garé à la même place, un peu éloigné de la porte du collège. Et elle y restait environ 20 à 30 minutes. Et c'était vraiment tous les matins. J'ai jamais vu la maman de Sophia. Pour moi, ça me paraissait pas anormal parce que je pensais que ses parents le savaient. Sauf que ses parents ne le savaient pas.
11: Emma, une amie de la jeune Liana, propos recueillis par Charles Bouchain, l'envoyé spécial d'Europe 1 à Florence dans le Gers. On l'a surnommée autrefois la Venise de l'Ouest. La ville de Nantes s'impose dorénavant comme l'une des capitales françaises du narcotrafic. Ces dernières semaines, les règlements de compte se multiplient. Une quatrième fusillade mortelle en l'espace d'un mois aujourd'hui. Un jeune homme de 18 ans tué par balle dans le quartier sensible de la Beautière. Cela s'est passé peu avant midi et demi, Sandrine Prioul.
15: Effectivement, cette fois, c'était en plein jour, à l'heure où les enfants rentrent déjeuner à la maison, passant par ce square d'une cité en pleine rénovation urbaine. Là où les dealers cachent leurs stocks sous les dalles, vous dit-on ici, eh bien, les habitants, à 12h30, sont tombés nez à nez avec trois gros vélos électriques conduits par des jeunes qui voulaient en découdre et ont abattu de sang-froid cet homme de 18 ans avant de prendre la fuite.
16: Ça fait quand même beaucoup, là. La drogue, c'est un gros problème. Mon papa, du coup, il a quand même 80 ans, donc sortir tout seul et voir des choses comme ça, ça l'a perturbé. Puis quand il m'a appelé pour me dire tout ça, j'ai eu très peur parce que ça aurait pu être lui. On sait pas, une balle perdue, il vise mal. Il y a des enfants même qui rentraient de l'école. Ça commence à être grave, en fait.
17: Mais là, c'est vraiment trop, trop chaud. Bon, non, moi, j'ai des enfants, donc j'ai peur pour eux, quoi. Même la mère, je ne sais pas qu'est-ce qu'elle peut le faire, Johanna Roland, mais il faut trouver une solution pour ça.
15: Des habitants qui implorent la mairie de sévir et Denis Taledec, l'adjoint à la sécurité de Nantes, qui implore l'État d'envoyer des moyens.
18: Nantes est, comme les autres villes en France, absolument pas sous cloche et donc touchée par ces phénomènes. Et donc, il faut mettre les moyens nécessaires, à la fois à l'échelle locale, à l'échelle nationale et à l'échelle européenne.
15: Quatre meurtres en un mois, une escalade de violence vertigineuse dans un quartier, vous dit-on ici, jusqu'ici épargné.
11: Sandrine Prioul, correspondante d'Europe 1 dans le Grand Ouest. Un autre règlement de compte à Alès, dans le Gard. Un jeune homme de 18 ans tué par balle hier dans le quartier des Prés-Saint-Jean, théâtre d'une guerre de territoire entre bandes rivales depuis plusieurs mois. La victime avait déjà été contrôlée près de Point de Deal. Deux suspects interpellés à proximité d'un véhicule incendié peu après les faits. L'Ukraine propose une nouvelle fois ce soir, des négociations directes avec la Russie pour mettre fin à la guerre. Volodymyr Zelensky suggère de mettre en œuvre un cessez-le-feu complet durant les discussions et d'organiser une rencontre en tête-à-tête avec Vladimir Poutine. Le président ukrainien peut venir à tout moment au Kremlin pour rencontrer son homologue russe, répond Moscou il y a quelques minutes. La France soutient le cessez-le-feu au Liban. Déclaration d'Emmanuel Macron lors d'une visite au Monténégro aujourd'hui. Un accord de trêve signé la nuit dernière par Beyrouth et Israël prévoit l'arrêt des attaques du Hezbollah et le retrait de l'armée israélienne du Sud-Liban. Compromis rejeté aujourd'hui par l'organisation terroriste pro-Iran. Signe de la fragilité du cessez-le-feu, on apprend ce soir la mort d'un soldat israélien dans la région. La guerre au Moyen-Orient est à l'origine d'une crise énergétique mondiale. En France, comme ailleurs, les prix à la pompe flambent depuis maintenant plus de 3 mois. Mais l'optimisme des marchés ces derniers jours face aux négociations de paix entre les États-Unis et l'Iran et la chute des cours du pétrole commence tout de même à se faire sentir. Légère baisse de 2% en moyenne sur une semaine pour l'essence et le gazole. De quoi soulager au un minimum les automobilistes rencontrés par le correspondant d'Europe 1 dans le Nord, Maximilien Carlier.
19: 1,93€ le litre de diesel, c'est 15-20 centimes de moins par rapport à il y a quelques jours. Dylan fait le plein et retrouve un peu le sourire.
20: J'ai sauté sur l'occasion, c'est honteux de dire ça, mais j'ai sauté sur l'occasion. Parce que c'est pas cher, contrairement à la semaine dernière. On met tous de l'essence pour faire les allers-retours au travail. Moi j'ai 40 km par jour par exemple, donc on le ressent.
19: Son budget carburant a doublé depuis le début du conflit au Moyen-Orient, explique-t-il. Et ce tarif moins élevé à la pompe est un soulagement, oui, même si beaucoup d'automobilistes ont conscience que ça ne descendra pas beaucoup plus.
21: C'est une baisse pour le moment, mais à mon avis, ça m'étonnerait que ça reste à ce prix-là. Je suis résignée de toute façon, donc, parce que j'ai l'impression qu'il n'y aura pas d'amélioration.
19: On subit, ajoute-t-elle, et on est obligé de s'adapter, renchérit Céline, juste à côté.
22: On se déplace moins, on essaye de voir les trajets les plus utiles, même pour les vacances. Hein. Pour les vacances, on se dit, bah, on va partir un peu moins loin, ça nous coûtera moins cher en essence.
19: À cause de l'envolée des prix des carburants, direction la Côte d'Opale pour cet automobiliste, plutôt que le sud de la France. À Seclin, Maximilien Carlier, Europe 1.
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11: un an de l'élection présidentielle, le Parti Socialiste cherche toujours la bonne formule pour désigner son candidat. Les ambitieux ne manquent pas dans l'espace social-démocrate. Glucksmann, Cazeneuve, Gedge ou encore Hollande. Et pour trancher, le premier secrétaire du PS, Olivier Faure, propose non pas une, mais deux primaires. La première entre les socialistes et leurs alliés et la seconde élargie à l'ensemble de la gauche non mélenchoniste. Une idée qui ne séduit pas grand monde, Alexis de La Fontaine.
2: Oui, premier obstacle et pas des moindres, Raphaël Lutzmann, annoncé comme le candidat naturel des sociaux-démocrates et favori des sondages, il s'est montré catégorique sur France Info.
3: Et moi, j'ai toujours pas compris ce processus. Je vais être sincère avec vous, je ne comprends pas de quoi il s'agit et donc nous allons avoir une réunion et nous allons en discuter. J'étais opposé à la primaire dite de Bagneux parce que je pense que c'était une machine à perdre. Là, au lieu d'une, on nous en propose deux.
2: Deuxième obstacle, Olivier Faure est minoritaire à l'intérieur du Parti Socialiste. Les deux courants d'opposition ont immédiatement rejeté sa proposition, dénonçant une manœuvre politique irréalisable. Troisième écueil, François Hollande s'oppose également à cette idée. Dans les couloirs du parti, les critiques sont sévères. Suicide collectif, stratégie toxique, humiliation. Même des alliés du premier secrétaire l'appellent désormais un sursaut. Résultat, ce qui devait être un coup politique se retourne contre son auteur, plus isolé que jamais. Et pendant ce temps, la gauche reste sans candidat, sans unité et sans projet pour 2027.
11: Alexis de La Fontaine du service politique d'Europe 1. La tenue d'une primaire n'est pas tout à fait exclue par Gabriel Attal. Le patron de Renaissance et candidat à la prochaine présidentielle estime aujourd'hui qu'un tel scrutin pourrait avoir lieu s'il n'est pas possible d'organiser autrement le rassemblement du bloc central derrière un seul prétendant. Cette idée sera évoquée le 10 juin lors du prochain comité de liaison qui réunit les représentants de Renaissance, d'Horizon ou encore du Modem. La pression des militantes féministes était devenue ingérable. Les cinq dernières représentations de la pièce de théâtre Deuxième Partie avec Patrick Bruel à l'affiche sont annulées. Hier soir, les comédiens ont été contraints de renoncer à monter sur scène après une nouvelle manifestation devant le théâtre Édouard VII à Paris. Patrick Bruel est dans la tourmente depuis l'ouverture de plusieurs enquêtes pour violences sexuelles à son encontre. La France officialise la commande de deux nouveaux Canadair, livraison prévue en 2032 ou 2033. Un investissement majeur pour l'État à hauteur de 200 millions d'euros, précise aujourd'hui le ministre de l'Intérieur Laurent Nunez. Ces deux appareils porteront à 16 le nombre d'avions bombardiers d'eau amphibies disponibles dans la flotte de la sécurité civile pour lutter contre les feux de forêt. 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Elle décrivait mieux que quiconque la cruauté de la République islamique d'Iran. Marjane Satrapi est décédée aujourd'hui à l'âge de 56 ans. L'autrice franco-iranienne est morte de chagrin un an après avoir perdu son mari, indique son entourage dans un communiqué. Marjane Satrapi avait fui la dictature des Mollahs dans les années 90 pour s'installer en France. Cette vie sous le joug des islamistes, elle l'avait racontée en dessin dans Persepolis, son plus grand succès, Sébastien Bordenave.
5: Madame, quoi encore, Satrapi ?
23: Mon oncle a été emprisonné sous le régime du Shah. Par contre, c'est le nouveau régime qui a ordonné son exécution. Comment osez-vous nous mentir comme ça ?
24: Le tout premier tome de la BD Persepolis est tiré à 2000 exemplaires seulement. Il deviendra un film d'animation primé à Cannes, césarisé, nommé aux Oscars, censuré en Iran. Minimaliste dans ses dessins, fait du noir et blanc de l'expressionnisme allemand, Marjane Satrapi raconte des histoires tristes qui font rire, pose les jalons des tout premiers romans graphiques autobiographiques, comme avant elle Maos de Spiegelman, comme après elle L'Arabe du futur de Riyad Satouf. À la lecture de Persepolis, police, on retient son souffle face à l'oppression du régime des Mollahs. Je déteste l'alcool, mais en Iran, je buvais tout le temps car c'était interdit. Ici ou ailleurs, Satrapi est une femme libre. Elle refuse la Légion d'honneur en 2025 pour dénoncer, je cite, « l'attitude hypocrite de la France vis-à-vis de l'Iran en assurant tout son amour pour le pays ». Sur les réseaux sociaux, ce matin, Riyad Satouf écrit « il est temps de relire ses livres » où elle disait « le seul moyen de supporter l'insupportable, c'est d'en rire ».
11: Sébastien Bordenave et Emmanuel Macron saluent la mémoire de Marjane Satrapi, une immense artiste qui avait transformé une enfance iranienne en fable universelle, écrit le président de la République. Direction la porte d'Auteuil.
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11: Et on connaît l'affiche de la finale dans le tableau féminin. Après la qualification sans encombre de la Russe Mira Andreeva, la surprise du tournoi, la Polonaise Falinska, s'est à son tour offert à billet pour sa première finale de Grand Chelem, Antoine Bienveau.
25: Oui, il n'y a presque plus de mots pour décrire l'extraordinaire parcours de Maya Falinska, victorieuse avec une incroyable sérénité de la Russe Diana Schneider, 7-5, 6-4.
26: C'est un match, Falinska.
25: Inconnue du grand public, 114e mondiale en début de tournoi, elle devient la première joueuse de l'histoire à atteindre la finale de Roland-Garros en étant issue des qualifications. Un exploit auquel la jeune Polonaise a elle-même du mal à croire.
1: Je ne comprends pas ce qu'il se passe. Je veux dire, c'est tellement motivant de se frotter aux meilleures joueuses du monde ici tous les jours. Pour l'instant, je veux juste souffler, profiter du moment et essayer de récupérer au mieux pour donner le meilleur de moi-même.
25: Un rêve éveillé que Maja Rafalińska tentera de conclure par un titre samedi en finale, mais pour cela, il faudra franchir le mur. Mira Andreeva, la Russe qui a balayé l'Ukrainienne Marta Kostyuk, 6-1, 6-3. À seulement 19 ans, la numéro 8 mondiale disputera ainsi sa première finale en Grand Chelem après avoir échoué en quart de finale l'an dernier face à Loïse Boisson.
11: Antoine Bienveau à Roland-Garros pour Europe 1, radio officielle du tournoi. Et puis il y a du football ce soir, premier match de préparation de l'équipe de France avant la Coupe du Monde. Les Bleus reçoivent la Côte d'Ivoire au stade de la Beaujoire à Nantes. C'est la mi-temps, 1-0 pour la France. La météo.
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11: La météo avec vous Marlène Duret, moins d'averses, plus d'éclaircies demain.
7: Oui, après une soirée bien arrosée là dans le sud-est, on va retrouver un grand soleil demain matin, surtout le pourtour du golfe du Lion en Provence-Alpes-Côte d'Azur, puisque le Mistral et la Tramontane seront suffisamment efficaces pour dégager le ciel. Du Libetch également en Corse, le soleil finira par s'imposer, mais plutôt l'après-midi, parce que le matin on a encore droit à quelques résidus de la perturbation d'aujourd'hui. Et pour toutes les autres régions, un ciel partagé entre nuages et éclaircies, un peu changeant avec des éclaircies plus ou moins franches, parfois très belles. Un petit risque d'averse aussi. Alors, elles sont faibles, les averses, mais elles seront disséminées un petit peu partout. Et les températures assez basses le matin pour la saison, entre 5 et 10 degrés en général, 12 à 17 en se rapprochant de la Grande Bleue. Les maximales afficheront sur la moitié nord 16 à 22 degrés, 16 à Brest, 17 au Havre, 19 à Lille, 20 à Paris, 21 à Tours, 22 à Mulhouse. Et puis au sud, Météo France prévoit 19 à 26 degrés en général, avec 19 à Biarritz, 20 degrés à Clermont-Ferrand, 21 à Grenoble, 25 à Montpellier ainsi qu'à Toulon et jusqu'à 26 à Bastia.
11: Merci beaucoup Marlène Duret. Restez avec nous dans un instant. C'est la grande interview Europe 1 CNews avec la porte-parole du gouvernement Maud Bourgeon. A tout de suite.
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11: 22h16 sur Europe 1, c'est l'heure de retrouver la grande interview Europe 1 CNews avec la porte-parole du gouvernement Maud Bourgeon qui répondait aux questions de Laurence Ferrari.
27: C'est une affaire qui tord le ventre à tout le monde. Je commencerai évidemment par avoir une pensée émue et appuyée pour la famille de cette jeune fille et pour les familles de l'ensemble des victimes que nous découvrons jour après jour dans la presse. Vous savez que je ne suis pas habilitée à m'exprimer à la place du procureur de la République et c'est normal. Pour autant, le ministre de l'Intérieur et le garde des Sceaux, Gérald Darmanin, ont saisi l'inspection générale de la justice, l'inspection générale de la gendarmerie nationale pour que toute la lumière soit faite sur cette affaire. Moi, je comprends et je partage. Je partage l'indignation de tous les Français, de tous vos téléspectateurs qui, j'imagine pour beaucoup, ont des enfants, qui se projettent dans ce type d'affaires-là et pour qui ce qui s'est passé, ce que l'on découvre jour après jour est absolument insupportable. Ça nous ramène à une question plus profonde. Quelle place on donne à la parole des victimes? Comment est-ce qu'on prend le temps de les écouter? Comment se déroulent les enquêtes? Comment ces enquêtes sont suivies d'enquête après enquête?
28: Pourquoi ces dossiers ne sont pas prioritaires?
27: D'affaires ils sont pas après affaires. Et ils sont désormais prioritaires. Gérald Darmanin, on a fait une... priorité absolument majeure. Il a donné des instructions au procureur. Une circulaire a été envoyée aux magistrats pour que la parole des victimes, et notamment évidemment lorsqu'il s'agit d'enfants et d'agressions sexuelles sur mineurs, soit traitée avec la plus grande rigueur et avec la plus grande
0: célérité.
27: Sévérité et priorité.
0: Célérité et sévérité, vous avez raison. Il a fallu 5 mois pour que le dossier soit transmis au parquet d'Auch. L'enquête n'a commencé qu'au mois de janvier. On imagine la colère des parents de Liana. Elle aurait pu être protégée. Et ces délais qui sont systématiques, on parle de viol sur mineur, on parle de meurtre, c'est des mois, voire des années. Est-ce qu'il y a un problème fondamental dans notre justice ?
27: Cette colère, d'une part, on l'imagine, et d'autre part, on la partage. Et je crois que ça a frappé l'ensemble des esprits, l'ensemble des familles françaises qui ont pris connaissance de ce dossier, indéniablement. Ensuite, il y a une question de rapidité de la justice. Évidemment, il y a deux questions. Il y a une question de la place donnée aux victimes, de l'écoute, de la manière dont on les accompagne, dont on les entend. Et il y a la rapidité de la justice. Et pour ça, il faut des moyens. Pour ça, c'est une affaire budgétaire. Et nous avons massivement augmenté les moyens de la justice depuis 9 ans. Est-ce qu'il faut encore aller au-delà ? La réponse est de
0: plus
27: toute évidence. Et de toute évidence, oui. Mais on partait d'extrêmement loin, notamment lorsque vous comparez à ce qu'investissent dans la justice certains de nos voisins européens. Exactement. Je pense par exemple à l'Allemagne. Nous avons massivement entamé ce travail et nous avons protégé les budgets des secteurs régaliens, justice, intérieur, armée, évidemment, lors des derniers projets de loi de finances. On continuera à le faire.
0: C'est la même question que je vous pose maintenant face à la réponse judiciaire après les émeutes post-victoire PSG. 900 interpellations, 230 policiers blessés, on a une pensée pour eux ce matin, et des sanctions relativement faibles au regard de la violence qui a été déployée face à eux. Est-ce que la réponse pénale vous paraît aujourd'hui suffisamment ferme et dissuasive? On sait qu'il y a eu 15% de relax et très très peu d'incarcération. Le garde des Sceaux a pris le soin de répondre à Jordan Bardella qui lui l'interpellait sur ce sujet.
27: Alors, il y a 3 choses. D'abord, il y a le dispositif policier qui a été mis en place. Et je le dis clairement ici, ce dispositif policier était à la hauteur. Lorsque vous avez 8000 policiers déployés en zone préfecture de police de Paris, 22 000 en France, ce n'est pas la faute des policiers et des gendarmes.
0: Mais ce n'est pas satisfaisant pour autant.
27: Ou du ministre de l'Intérieur. Mais j'entends certains politiques pointer du doigt le dispositif de force de l'ordre. La question, quand on voit de telles images, n'est plus là. Ensuite, il y a le travail de la justice.
0: C'est quand même la question qui doit être débordée à un moment par le nombre des délinquants.
27: Et j'en viens à votre question. Cette justice, elle doit évidemment être ferme et surtout, cette justice, elle doit être rapide. On en vient à la question qu'on se posait tout à l'heure. Vous savez qu'en tant que porte-parole du gouvernement, je me dois, et c'est bien normal, au nom de la séparation des pouvoirs, d'avoir la parole la plus neutre possible. Bien sûr que la justice doit faire son travail, qu'elle doit le faire de manière sereine. C'est ce qu'a rappelé Gérald Darmanin hier. Il a par ailleurs dit que pour un certain nombre de cas, les choses avaient d'ores et déjà avancé, que pour d'autres, il y avait des enquêtes en cours. Mais les Français ne comprennent plus l'impunité. Et enfin, il y a une troisième question, c'est qui paie ?
0: Qui paie ?
27: Je pense qu'on va y venir.
0: Évidemment, la question c'est qui paie. Encore un tout petit mot de la réponse judiciaire. Donc 260 gardes à vue sur les 900 interpellations, 15 dossiers jugés en comparution immédiate et avec des cas, 2 personnes qui dorment en prison. À notre connaissance, le garde des Sceaux a sans doute des informations que nous n'avons pas. Un policier hors service qui a braqué son arme contre un automobiliste en état d'ébriété. Et puis un émeutier qui a refusé d'obtempérer, qui a percuté un véhicule des pompiers. La réponse, est-ce que c'est pas un blanc-seing qu'on donne aux casseurs ? Allez-y, et surtout la plupart...
27: Mineur. Il y a le travail de la justice, elle doit le faire sereinement, et puis il y a la responsabilité des politiques. Notre responsabilité, c'est de faire en sorte que ce que nous avons vu samedi soir, qui malheureusement n'est pas une soirée isolée, ce n'est pas la première fois qu'on voit ce type d'image, ce n'est pas la première fois en tout cas qu'on voit ce type d'image.
0: Vous redoutez qu'il y en ait d'autres ?
27: Qu'il n'y ait aucune impunité. Si ça nécessite de modifier les dispositifs législatifs, la réponse pénale, ce qui est autorisé et interdit en France, comme nous allons le faire à la loi Riposte, il faut avancer dans cette direction, indéniablement.
0: Par exemple, la loi anti-casseurs, il faut rétablir le fait qu'on puisse mettre des interdictions de paraître, des interdictions administratives, ça, il faut le rétablir ?
27: Mais ça fait partie des réponses. La loi Riposte, qui permet d'encadrer, de durcir les sanctions pénales lorsque vous avez ou vous transportez des mortiers et des choses interdites, font aussi partie de la réponse. Je le dis quand même.
0: Ils sont ce soir en liberté, ce jour-là.
27: Pardonnez-moi, je le dis rapidement. Il y a aussi une question d'autorité parentale quand 30% des mises en cause sont des mineurs, 30%. Il y a une question de responsabilité individuelle, ça dit quelque chose de notre société. On a un problème culturel lorsqu'on voit ce type d'image et on a un problème d'éducation. Et ça ramène à la question de la responsabilité parentale qui ne doit plus être un tabou. Ce n'est pas la faute des policiers et des gendarmes lorsqu'on a ce type d'image. Et ce n'est pas la faute de l'État lorsque des milliers de jeunes viennent à Paris ou ailleurs d'ailleurs, car ce n'est plus
0: 71 000 touchés
27: parisiens, brûler des voitures, piller des commerces et pourrir la vie de dizaines, centaines de milliers d'habitants qui, il faut quand même le dire, étaient dans la joie ou auraient aimé l'être samedi soir parce que c'était un grand sac de deuxième victoire du Paris Saint-Germain et ils auraient dû pouvoir le fêter en famille, simplement sans crainte.
0: Bien sûr, qui va payer ? On a abordé cette question rapidement, Maud Bréjon, vous êtes porte-parole du gouvernement. Karine Lemarchand, célèbre animatrice, a poussé un coup de gueule hier en disant « c'est pas à moi de payer pour ces cassos ». Qui va payer ? C'est la collectivité, comme toujours.
27: Oui, elle a raison. Et nous partageons son indignation. Le Premier ministre a dit une chose très simple. Ce sont ceux qui cassent doivent payer, y compris lorsque ça nous amène, lorsque ça amène l'État à prélever les sommes dues sur les allocations sociales. Donc, encore une fois, c'est aucun tabou
0: là-dessus. On peut le faire, ça, concrètement, on peut le faire là demain.
27: Le Premier ministre a demandé au ministre compétent de préparer les textes, là encore, pour que ça soit possible. Plus personne ne comprend, plus personne ne comprend que l'immense majorité paie, dans un contexte budgétaire par ailleurs extrêmement contraint, pour des agissements intolérables d'une minorité. Et donc, il ne doit y avoir aucun tabou pour protéger les Français. Et il ne doit y avoir aucun tabou vis-à-vis de la réponse que l'État apporte suite

0: sur les aides sociales, sur les prestations sociales versées. Il faut le faire. Sans quoi, c'est le principe même de société qui est remis en cause. On comprend chacun qu'on participe à un effort collectif pour les services publics, pour les hôpitaux, pour les écoles. Tout ça est normal, c'est la beauté du système français. Moi, je ne comprends pas, en tant que citoyenne, de me retrouver dans l'obligation de payer, là encore une fois, pour une minorité qui pille des commerces ou brûle des voitures.
1: Un mot de la présidentielle, 2027, elle est quand même dans la tête des Français, parce qu'ils savent, même si c'est dans un an qu'il y a des choses qui sont en jeu, vous plaidez pour un rassemblement du socle commun, pour une candidature unique, on n'en prend pas le chemin. Est-ce que tout ça n'est pas un boulevard offert et à la France insoumise d'un côté que vous dénoncez ou au Rassemblement national?
0: Évidemment, et moi je vais vous dire, je suis affligée de voir aujourd'hui la multiplication des candidatures dans cet espace qui est celui de la droite et du centre, qui est celui dans lequel on gouverne depuis plus de 2 ans maintenant. On a des trains lancé à grande vitesse, qu'on aura bien du mal à arrêter. Des candidats qui ne sont pas illégitimes par nature, mais qui aujourd'hui, chacun dans leur couloir, déroule une vision, tant mieux, déroule une campagne, tant mieux, mais en faisant fi de ce qui pourtant devrait tous nous frapper, c'est d'une part le Rassemblement National qui est à 30-35% dans les sondages et d'autre part la France Insoumise avec Jean-Luc Mélenchon qui, quoi qu'on en pense, fera une campagne absolument redoutable. Et donc, notre responsabilité et la logique des choses, c'est qu'on soit unis, c'est qu'on se parle, c'est qu'on construise ensemble. Et donc moi, j'appelle, encore une fois, très modestement, du rôle qui est le mien.
1: C'est pour ça que vous n'avez soutenu ni Gabriel Attal, ni Édouard Philippe jusqu'à présent, Maud Bréjean.
0: C'est tout à fait pour ça.
1: Okay.
0: J'appelle Gabriel Attal, j'appelle Édouard Philippe, j'appelle Bruno Retailleau, mais j'appelle, on pourrait parler de Laurent Wauquiez, on pourrait parler de Xavier Bertrand et d'autres encore, à s'accorder sur une candidature unique. Parce qu'en fait, la France, elle est plus grande que nous. La France, elle est plus grande que les égos et les ambitions individuelles. Et moi, je ne sais pas expliquer à mes électeurs, à mes enfants, demain, qu'on est absent du second tour, qu'on leur laisse le choix entre le bulletin LFI sur la gauche, le bulletin RN sur la droite, parce qu'on aura été incapable de se mettre d'accord.
1: Tout sauf Mélenchon, dites-vous, aujourd'hui?
0: Je dis tout sauf à second tour, Rassemblement National, la France insoumise. Tout sauf ça. Et moi, je croise des Français chaque semaine dans ma circonscription qui me disent on n'a pas envie de devoir faire ce choix-là, on n'a pas envie de se retrouver dans cette situation-là. Et c'est votre rôle que d'arriver à agréger les bonnes intentions. Aujourd'hui, ça n'en prend pas le chemin, il n'est pas trop tard, et donc j'espère que les uns et les autres se réveilleront assez vite, c'est avant qu'il ne soit trop tard.
1: Oui, mais trop tard, c'est quoi? C'est le mois de janvier, c'est le mois de février? Si les campagnes sont enclenchées, les fonds levés, plus rien n'est arrêtable, vous le savez.
0: C'est extrêmement tard. Janvier ou février.
1: Quand vous aurez, à la rentrée, il faut que ce soit plus
0: quand
1: clair.
0: Vous aurez passé, Laurence Ferrari, 4, 5, 6 mois de primaire sauvage, de petites phrases, de petits pics envoyés par les candidats ou par les entourages, comme c'est déjà un peu le cas aujourd'hui, bon courage pour le rassemblement, bon courage pour aller s'embrasser sur des plaies ouvertes. Ça ne va pas être facile. Et la France, les difficultés auxquelles on est confronté, on en a parlé depuis le début de cette interview, et il y en a bien d'autres, on aurait pu parler de la question budgétaire, de la question énergétique que je porte, ne peuvent pas attendre. Voilà. Donc le plus tôt sera le mieux.
2: Voilà, c'était la grande interview Europe 1 CNews avec la porte-parole du gouvernement Maud Bréjean. Et c'est l'heure désormais, comme tous les soirs, de retrouver avec grand plaisir Roland Pérez pour la Libre Antenne jusqu'à 1h. Bonsoir Roland.
3: Bonsoir, plaisir partagé, cher Maël. À tout à l'heure, on se retrouve à 23h pour de nouvelles informations.
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3: Bonsoir à tous. Ravi de vous retrouver pour cette dernière journée de la semaine. En ce qui me concerne, dès demain, dès vendredi, vous retrouverez évidemment Valérie Darmon. Il y a des journées qui se passent sans histoire et puis il y a celles qui nous laissent avec des questions, des doutes ou simplement l'envie de parler à quelqu'un. Cette nuit, vous le savez, comme toutes les nuits, vous n'êtes pas seul sur Europe 1. Audrey et Florian prennent vos appels. Laurent Pellet est à la réalisation et nous sommes là pour vous écouter. Bienvenue dans la Libre Antenne. Le numéro de téléphone, vous le connaissez, 01 80 20 39 21. Et puis les SMS qui fleurissent dans le studio et qui viennent de vous, de tous ceux qui sont fidèles et qui nous apportent.

0: portent leur message, leur lot de réconfort, de conseils. C'est le 739 21, c'est beaucoup plus simple, 739 21. Vous faites précéder votre message du mot nuit et vous pouvez également nous écrire à libreantenne@europe1.fr. C'est parti pour 2h30 d'entretien, d'échanges passionnants avec vous, chers auditeurs de la Libre Antenne.
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0: Et bonsoir Fabien.
3: Bonsoir.
0: Merci d'être avec nous Fabien, vous êtes un jeune papa de 39 ans, vous vivez en Haute-Savoie et on vous donne la parole ce soir parce qu'on aimerait unir nos voix et nos prières pour qu'une petite école du hameau, une petite école qui est à Dionnet, l'école Dionnet qui est à Saint-Gervais-les-Bains, puisse continuer à exercer, puisse en continuer à ouvrir ses portes et à accueillir les petits enfants du hameau qui sont prêts évidemment de cette jolie ville et commune de Haute-Savoie qu'est Saint-Gervais-les-Bains. Alors je vous propose, avant de vous donner la parole Fabien, de revenir, on ne le fait jamais, mais là il y a eu un petit reportage qui a été fait par France 3 Haute-Savoie, qui a été très bien fait, on en a extrait juste la voix, on n'aura pas les images évidemment, mais on en a extrait juste la voix pour qu'on comprenne exactement ce pourquoi vous nous appelez Fabien. Restez avec nous.
4: Sous les dômes de Miage, le hameau de Bionnet, 300 habitants et son école installée dans une ancienne ferme.
5: Bonjour à tous. Est-ce que vous allez bien?
4: Oui. Anne-Claire Dussac est l'institutrice de cette classe unique. 16 élèves cette année du CP au CM2.
6: Alors, les CM, je vous demande de distribuer les programmes. Voilà, merci Ryan. Et ensuite, vous pouvez commencer par votre calcul mental.
4: Les grands d'un côté, les petits avec la maîtresse. Chacun sait ce qu'il a à faire.
6: Il y a un groupe qui est en autonomie pendant que l'autre groupe est avec moi. Et les grands sont en autonomie. En ce moment, ils sont en train ils ont pris des corrigés. Ils sont en train de se corriger après avoir fait leur calcul mental.
4: L'autonomie, le maître mot dans une classe qui réunit 5 niveaux.
6: Parfois, ces classes uniques viennent rassurer des familles qui peuvent être un petit peu en rupture avec l'école parce que c'est différent, c'est familial. Un enfant qui a besoin de revoir certaines choses en mathématiques, de temps en temps, il va glisser avec le niveau en dessous. Un enfant qui est plutôt à l'aise en français, de temps en temps, il va passer avec le niveau au-dessus et ça se fait tout naturellement.
4: Un modèle particulier que la commune et l'inspection académique entendent préserver. Mais avec 5 départs l'an prochain, la classe unique à 11 élèves est menacée. Saint-Gervais gagne des habitants. Le maire lance donc un appel aux parents des autres écoles qui pourraient être tentées par une inscription à Bionnet.
7: La commune a mis les moyens. On vient de mettre en place avec la région Auvergne-Rhône-Alpes un ramassage scolaire, c'est-à-dire un transport. On a du périscolaire le soir, on a un restaurant scolaire, on a tout ce qu'il faut. Mais nous, on ne peut pas aller plus loin, on ne peut pas prendre les enfants et les mettre. C'est donc aux familles de se mobiliser.
4: Portes ouvertes, médiatisation, l'école de Bionnet multiplie les initiatives pour faire valoir son modèle. Un 12e élève vient de s'inscrire pour la rentrée prochaine, pas suffisant pour garantir l'avenir de l'établissement.
0: Voilà Fabien, c'était pour planter le décor. Et nous aussi, on va mettre un peu de notre contribution pour que cette école, qui n'est pas comme les autres, qui est bien singulière, puisse continuer à vivre et à exister. Vous avez un fils de 9 ans, je crois, Fabien.
3: Effectivement, oui, j'ai un fils de 9 ans qui est en CE2, voilà, qui va terminer son année de CE2.
0: Ça fait combien d'années qu'il est dans cette école?
3: Alors, ça va faire 3 ans maintenant, depuis le CP.
0: Ah oui, depuis le CP, donc il a commencé véritablement, il a fait ses armes véritablement dans cette école, dans cette classe qui est vraiment pas comme les autres, parce qu'on l'a bien compris, c'est une classe unique qui regroupe 5 niveaux.
3: Effectivement, oui, du CP au CM2. Donc là, actuellement, ils sont 11 élèves. Donc voilà, l'école est un petit peu en péril. Voilà, elle fonctionne avec un minimum de 16 élèves et puis un maximum de 20 pour ne pas surcharger le travail de l'enseignante. Ouais.
0: Comment vous avez eu l'idée de mettre votre enfant dans ce type d'école, dans cette petite école du hameau qui doit être charmante comme tout? Je crois que c'est dans un corps de ferme qu'elle s'est ouvert. Comment vous avez eu l'idée d'inscrire votre enfant dans ce type d'école avec une classe unique? Ça vous a pas fait peur?
3: Eh bien, écoutez, pas du tout. Certains parents ne souhaitent pas continuer ce genre de choses. Moi, je l'ai vécu en tant qu'enfant dans un autre hameau du village.
0: Ouais.
3: Donc, moi, je suis très ancré dans le village local.
0: Ouais.
3: Et voilà, j'ai vécu de belles expériences. C'est un moment qui est important pour moi de faire passer ce message à mon fils, c'est-à-dire l'interaction entre les âges et entre les générations.
0: Moi, je trouve ça formidable. Franchement, je trouve ça formidable de ce qu'un enfant qui peut être un peu en difficulté peut quelquefois glisser d'un niveau en dessous pour ça peut être pour les mathématiques, ça peut être pour l'apprentissage de l'écriture, ça peut être, et puis pour ceux qui parfois prennent un peu d'avance, tout d'un coup profiter des plus grands pour avancer dans le programme. Je trouve que cette expérience est absolument unique. L'école aujourd'hui est donc en sous-effectif. À l'époque, il y avait à peu près 21 élèves. C'était le chiffre moyen, 20 ou 21 élèves, c'était le chiffre moyen de ces deux écoles du hameau. Et puis là, l'école aujourd'hui est en déficit d'élèves, puisque il y en avait 11, il va y en avoir 12, mais il en manque à minima encore 4 ou 5 pour justifier l'existence de cette école.
3: Oui, effectivement, on sait la chance qu'on a d'avoir de petits effectifs dans cette école. Voilà, le faible effectif favorise un climat apaisé et propice à la concentration, à la confiance en soi de nos enfants. Donc, nous, c'est important qu'on puisse donner de la voix pour qu'il y ait d'autres parents qui puissent inscrire leurs enfants et que cette école perdure. Voilà, si l'école elle ferme prochainement, elle rouvrira plus. C'est pas une classe qui ferme et l'école qui perdure. Il n'y aura plus rien derrière. Quoi.
0: Alors, on le disait dans le reportage, le maire du village, Jean-Marc Payex, a mis en place d'ailleurs un ramassage scolaire. En tout cas, peut être mis en place un ramassage scolaire, puisque pour que tous les enfants des bourgs avoisinants, des contrées avoisinantes, puissent véritablement bénéficier de cet apprentissage unique dans cette école.
3: Oui, effectivement, à l'heure actuelle, on a déjà un service de restauration scolaire le midi, on a tout ce qu'il faut, on a une périscolaire le soir.
0: Ouais.
3: Et ce qui manquait peut-être pour attirer d'autres enfants et de faciliter le transport des parents, c'était un ramassage scolaire, ce qui a été fait pour l'année prochaine, effectivement, pour la rentrée prochaine.
0: Alors, vraiment, les enfants sont pris dans leur individualité, c'est ça qui est formidable dans ce type de classe. On peut suivre l'évolution de chacun dans cette individualité. Et puis la proximité avec la maîtresse qui a l'air formidable. Ça fait combien d'années que cette maîtresse est dans cette classe ?
3: Alors, si je ne me trompe pas, ça fait 16 ans. Donc, c'est une institutrice qui est formidable, qui s'est formée à la classe unique en Autriche, si je ne me trompe pas, et qui a fait également une année d'enseignement aux États-Unis. Donc, qui a une expérience très très riche et puis qui adore ça, qui adore ce type d'enseignement en fait.
0: Votre fils, vous, il va comment à l'école ? Il est ramassé par un bus, une voiture, ou c'est vous qui l'accompagnez ?
3: Alors nous, on a de la chance d'habiter à proximité, à peu près une centaine de mètres. Donc on l'a accompagné jusqu'à cette année, en début d'année, CE2. Puis maintenant, il vole de ses propres ailes. Donc il va tout seul à l'école et il revient tout seul par moment.
0: Alors à proximité du hameau, il y a quoi ? Il y a à peu près 300 familles, 300 personnes qui vivent.
3: Oui, effectivement. Oui.
0: Et donc il y a véritablement la possibilité d'avoir ces enfants qui peuvent venir dans cette école, d'où évidemment la voix que l'on vous tend ce soir, le micro que l'on vous tend ce soir sur Europe 1, pour permettre à tous ceux qui seraient pas loin, qui seraient dans cette magnifique commune, proche de cette commune de Saint-Gervais-les-Bains, eh bien, puissent peut-être avoir l'idée d'accompagner et d'inscrire surtout les petits dans cette classe. Il y a une autre classe hein, pour après les classes élémentaires. Vous avez des classes d'un niveau au-dessus qui regroupent exactement de la même manière des élèves dans le hameau.
3: Oui, oui, oui. Donc là, nous, ce qu'on cherche vraiment, c'est donner aux parents les informations nécessaires. Cette situation, elle a déjà eu lieu auparavant, il y a une dizaine d'années, ou un peu moins, je ne sais plus. Et voilà, les parents ont déjà fait le nécessaire pour attirer, pour informer les parents. Et donc ce travail, je pense qu'il doit être fait de manière plus régulière pour qu'en fait, on ne se retrouve pas dans ce genre de situation, puisqu'on a le soutien de la municipalité, de notre maire maire Jean-Marc Payex, de l'inspectrice de circonscription également, Madame Delino. Donc,
0: l'inspection académique, voilà, absolument. Mais après, ils doivent faire avec les règles et les minimums qui leur sont imposés. C'est pour ça que c'est important qu'on puisse en parler. Vous disiez à notre collaboratrice de l'émission tout à l'heure, à Audrey, que la maîtresse est vraiment à l'écoute de tous les enfants, suit bien l'évolution de chacun et de son niveau, et s'adapte aux enfants qui sont en interniveau. C'est important de le souligner.
3: Oui, et puis elle a une méthode de travail qui permet aussi de garder les enfants et les parents dans le système scolaire, parce que par moment on a des familles qui sont en rupture avec l'école peut-être un peu plus classique, et donc ils retrouvent un refuge et puis une identité un peu plus propre à leur conviction. Oui.
0: Et puis c'est la vie d'un village qu'on fait vivre, évidemment, qu'on entretient avec l'école, parce que les enfants c'est l'avenir.
3: Oui, on a une vie de village, et puis il faut faire perdurer cette vie locale que l'on a dans notre chouette commune. On a le tourisme, effectivement, mais il nous faut une vie locale qui nous donne l'envie d'y vivre toute l'année. On a la chance d'habiter dans ce coin-là, et d'avoir une vie locale, c'est important pour partager de bons moments.
0: On se plaint en tant que parent souvent que les classes sont en sureffectif, et là on a la chance dans cette région, grâce à ces deux classes qui sont ouvertes dans ce hameau, on a vraiment une chance unique d'être un peu en sous-effectif, entre 16 et 21 élèves. C'est formidable, et encore une fois, des élèves de niveaux différents, donc il y a véritablement à la fois un suivi, une individualité, et puis une entraide entre tous ces enfants et entre toutes ces classes représentées par une seule personne, ce qui est vraiment unique.
3: Oui, il faut bien se rendre compte du travail, c'est que c'est entre 15 et 20 élèves qui ne sont pas du même niveau, donc le travail est différent, il y a une attention particulière peut-être au plus petit un moment, de l'autonomie pour les grands à un autre, et cet échange se fait aussi avec les enfants. On défend vraiment les valeurs de cette école, de fraternité, de responsabilité et d'entraide. Pour nous c'est important, on est conscient de la chance qu'on a d'avoir nos enfants dans cette école, et on souhaite que ce système éducatif puisse éventuellement perdurer, effectivement.
0: Je comprends. Qu'est-ce qu'il vous dit, le petit, votre fils, quand il rentre de l'école le soir? Vous le laissez en périscolaire aussi après, ou vous le reprenez, vous, vers 4h30?
3: Ça dépend, en fonction de mes contraintes professionnelles. Par moments, on a la chance d'avoir le temps périscolaire qui est en lien avec la classe. C'est-à-dire que Marianne, qui s'occupe de nos chers petits loups en périscolaire, est en lien avec Anne-Claire Dussac, l'enseignante. Il n'y a pas de rupture entre les deux, donc ils sont très en lien. En périscolaire, ils peuvent continuer leur travail scolaire. Et puis moi, par moment, je le récupère assez rapidement, et il fait facilement ses devoirs le soir. Il a une petite quantité de travail
0: Ça ferait trop drôle à votre fils, il devait rejoindre un autre groupe scolaire et se retrouver dans des classes un peu dites classiques.
3: Oui, effectivement. Il a vécu petit parce qu'il était dans ses groupes scolaires, mais c'est vrai que là, le cocon, entre guillemets, fait que ils ont la liberté de jouer dans la cour de récréation. Il y a des temps qui sont aménagés pour eux, donc il y a moins de. En fait, le climat il est apaisé, il est plus tranquille.
0: Et le fait que côtoyer des plus grands et puis parfois des plus petits, le plus petit qu'il a été lui-même l'année d'avant, ça l'enrichit. Qu'est-ce qu'il en dit?
3: Bien sûr, plus jeune, donc là il est sur une tranche d'âge, on va dire, au milieu. Donc petit, le fait de regarder les grands travailler, il s'inspire un petit peu des grands. Et puis petit à petit, il doit prendre en compte qu'il doit protéger aussi un peu les plus jeunes, ou en tout cas faire attention. C'est un climat très respectueux des enfants et une entente. Oui, et tout ça sous la bienveillance de notre maîtresse, qui est attentif au conflit et qui travaille sur l'apaisement des enfants par le dialogue et l'échange.
0: Et oui, donc c'est pour ça qu'il faut absolument maintenir cette école. Il faut absolument, pour tous ceux qui nous écoutent, voilà, qui seraient pas loin de Saint-Gervais, qui auraient des enfants évidemment en l'âge d'aller à l'école alimentaire notamment. Voilà, pensez-y, l'école du hameau, l'école Dionnet à Saint-Gervais-les-Bains. Il faut la sauver. Il faut faire en sorte qu'elle puisse continuer à vivre et à faire vivre de cette manière les enfants avec cette expérience unique, vraiment singulière. Ça donne vraiment envie, sincèrement. C'est pour ça. On voulait vous donner la parole. Vous voudriez rajouter autre chose, Fabien ?
3: Oui, qu'il y a également l'association des parents d'élèves qui œuvre énormément dans l'aspect bénévolat pour faire des beaux projets pédagogiques pour les enfants, de belles sorties. Et voilà, le dernier en date par Madame Dussac, c'était une sortie au Glière, une sortie sportive et historique au plateau des Glières, au lieu de la résistance. Mmh. Donc les enfants, ils ont pu faire du ski de fond, cet hiver, et puis faire un petit peu d'histoire. Donc voilà, c'est de beaux projets pédagogiques.
0: Ah oui, c'est pour ça qu'il faut sauver cette magnifique école Dionnet à Saint-Gervais-les-Bains. Si on veut prendre contact avec cette école, on passe comment, par l'inspection académique, ou on passe directement
3: Il me semble que c'est par le pôle de vie local de Saint-Gervais, voilà.
0: D'accord.
3: De la mairie de Saint-Gervais.
0: D'accord. Mmh. Bon ben voilà, pour tous ceux qui prennent cette émission en cours, d'abord on peut réécouter en replay cette émission, et puis on peut nous appeler au 01 80 20 39 21. On donnera tous les éléments pour permettre à cette école et de continuer. Donnez-nous des nouvelles d'ailleurs, hein, Fabien. Dites-nous s'il y a eu des réactions, si on a pu trouver aller 5-6 élèves qui viendront combler le manque aujourd'hui d'élèves dans cette classe pour pouvoir continuer à travailler de cette manière.
3: Mais écoutez, les graines ont déjà été un peu semées, il me semble. Donc voilà, il y a quelques parents qui ont apprécié les portes ouvertes qu'on a fait récemment. Et donc voilà, on va espérer que cette médiatisation et puis tous ces échanges qu'on peut avoir en communication, ça facilitera l'entrée de nos enfants à l'école. Voilà.
0: C'est pour ça qu'on voulait faire la part belle à votre témoignage, cher Fabien. Merci infiniment d'avoir été avec nous dans cette libre antenne. Et tenez-nous au courant. J'espère vraiment qu'il y aura de belles surprises et que cette école pourra continuer à ouvrir ses portes dès la rentrée à Saint-Gervais.
3: Je l'espère aussi. Merci de m'avoir reçu.
0: Merci à vous.
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0: 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Peut-être que vous rentrez du travail, peut-être que vous n'arrivez pas à dormir, peut-être que vous traversez quelque chose d'important, ou au contraire quelque chose qui paraît anodin, mais qui vous pèse. Cette émission est faite pour ça, pour parler, pour partager, pour être entendu. Bienvenue dans la libre antenne sur Europe 1, 01 80 20 39 21. Et vos messages sont les bienvenus au 7 39 21, précédé du mot « nuit » comme Bernadette, qui, à l'intention de Fabien, qui nous appelait pour sauver cette magnifique école de Dionnet à Saint-Gervais-les-Bains, elle demande si Fabien est adhérent à la FCPE, à la Fédération des parents d'élèves, et elle nous donne même le téléphone. Donc j'imagine que Fabien n'en a peut-être pas besoin. En tout cas, merci Bernadette à vous d'avoir pensé à ce numéro de téléphone. Vous êtes toujours parfaite, comme d'habitude. Et j'accueille Nicolas sur l'antenne d'Europe 1. Bonsoir Nicolas.
1: Bonsoir.
0: Merci d'être avec nous. Vous nous appelez de cette jolie ville de Nice. On a de plus en plus d'ailleurs d'auditeurs ou d'auditrices qui nous appellent de Nice. Moi, j'ai le cœur qui bat quand il s'agit de Nice. J'y ai passé tous mes étés quand j'étais jeune. Donc, j'aime beaucoup, beaucoup, beaucoup cette ville. Vous avez 38 ans et vous voulez nous parler d'un sujet extrêmement fort, extrêmement sérieux, extrêmement préoccupant. Je vous avoue que j'en avais pas conscience avant de parcourir votre fiche et avant que Audrey nous fasse un compte-rendu de votre entretien. C'est la sérophobie. Est-ce que ça engendre évidemment le harcèlement, le cyberharcèlement, et parfois même la violence de l'institutionnel. Vous aviez, je crois, 21 ans, vous avez vécu, comme beaucoup à cet âge-là, une rupture amoureuse. Vous avez très mal vécu la rupture, vous êtes parti au Canada pour recommencer votre vie à zéro, et puis un matin, vous vous êtes réveillé. Racontez-nous.
1: Oui, je me suis réveillé un matin. Déjà, merci de me recevoir parce que c'est rare qu'on ait une occasion de parler de ce sujet-là qui est, malgré le traumatisme du sida depuis 40 ans, c'est un sujet qu'on aborde très peu. Même le 1er décembre, on parle beaucoup de prévention, d'information, mais très peu de sérophobie et finalement de ce qui est la réalité de ce que vivent les personnes vivant avec le VIH. On est assez absent du décor. Et donc, en fait, à mes 21 ans, je me suis réveillé à Montréal un matin et j'étais en primo infection, ce que je saurais plus tard, ce que je ne savais pas sur le moment. Mais j'avais contracté le VIH quelques semaines auparavant. Et j'ai eu, à ce moment-là, on a une légère immunodéficience et j'ai contracté une labyrinthite qui m'a amené à perdre l'équilibre pendant plusieurs semaines. Et j'ai dû rentrer en France en urgence, d'où j'apprendrai quelques semaines plus tard que j'étais infecté au VIH.
0: Voilà, donc c'est quand même un choc, j'imagine. Vous êtes très jeune, c'est un choc pour vous. Vous avez dû vous remémorer un peu des conditions dans lesquelles vous aviez contracté cette affection. Vous pensez quoi? Que vous allez mourir? Quelles sont vos premières pensées?
1: Déjà, c'est agréable de dire cette infection, parce que vous êtes l'un des rares journaliste qui parle d'infection et pas de maladie, donc ça fait plaisir.
0: Oui, parce que on vit avec le VIH aujourd'hui quand même,
1: ouais. Il faut pas... Aujourd'hui, ouais, quand on a la chance d'avoir des traitements comme nous aujourd'hui en France, ce qui n'est pas forcément le cas partout dans le monde aujourd'hui.
0: Et puis on n'est pas réduit à ce que vous avez, vous êtes Nicolas avant tout.
1: Oui, bien sûr.
0: Donc vous dites, vous pensez quoi? Que vous allez mourir au départ? Vous êtes un peu... Il y a une mauvaise information sur tout cela, donc vous vous dites que...
1: En fait, c'était assez bizarre parce que moi j'étais au Canada, j'ai eu une primo-infection donc avec une labyrinthite, j'avais perdu l'équilibre et je pensais vraiment avoir quelque chose d'extrêmement grave. J'ai pas pu marcher pendant vraiment des mois et quand je suis rentré en France, on a fait des analyses, on pensait vraiment à quelque chose d'extrêmement grave et moi je pensais que j'allais mourir dans les semaines qui suivaient parce que vraiment c'était un enfer. Et pas réellement quand le VIH et quand le diagnostic du VIH est tombé, moi ça m'a plutôt rassuré parce que dans ma tête j'étais pas complètement informé. Mais je me suis quand même dit qu'il me restait peut-être au moins 10 ans à vivre, ce qui n'est pas le cas, hein, parce que ça fait 17 ans, donc j'ai levé 18 ans, j'ai levé l'IH et je suis toujours vivant. Mais ça a été... c'est plus vraiment la violence qui en a suivi, les difficultés d'accompagnement, de suivi dans le milieu médical, dans le milieu amical, professionnel, familial, qui vraiment, par la suite, a été très compliqué.
0: Vous avez décidé au départ de ne pas en parler, de le garder que pour vous, Nicolas ?
1: Non, très très vite, j'en ai parlé de suite, parce que je suis une personne homosexuelle et j'avais déjà vécu, enfin j'ai 38 ans, donc quand j'ai compris que j'étais homosexuel, j'avais à peu près 8-10 ans, je connaissais pas le mot, je savais pas que le mot existait, je suis né dans un contexte qui était post-sida, donc où l'homosexualité avait complètement disparu de la culture populaire, et j'avais déjà mis 10 ans à faire la paix un peu avec tout ça et à me dire, ok, je sais ce que je suis, je n'ai pas à avoir honte, le problème vient vraiment de l'homophobie et pas de mon existence. Et j'avais vraiment pas envie de revivre une sorte de seconde mise au placard. Donc très vite, j'ai décidé de parler ouvertement de ma séropositivité, malgré ce que disaient mes médecins, qui a été l'une des premières phrases qui a été dite et qu'on dit souvent à des personnes vivant avec le VIH, qui a été surtout d'en parler à personne. Et ça, je l'ai refusé très vite.
0: Pourquoi, à votre avis, pourquoi ils vous ont dit ça ? Ils vous disaient ça pour vous protéger, pour éviter que vous soyez rejeté ?
1: Je pense que consciemment, c'était pour éviter ça et pour vraiment nous protéger de la discrimination. Moi, je l'ai plutôt entendu comme un abandon institutionnel, vraiment comme il y a de la violence. Si vous parlez et que vous serez victime de cette violence-là, vous serez seul et on ne sera pas là derrière. Donc, j'ai plutôt entendu comme une sorte d'abandon.
0: Et plus que pour vous protéger, quoi. C'était pas dans ce but-là que vous l'avez entendu, en tout cas. C'est pas dans
1: ce sens-là. Il y avait une différence entre pourquoi ça voulait se faire passer et ce que ça pouvait vouloir dire réellement. J'ai entendu les deux.
0: Et puis tout de suite, vous êtes emparé un peu des réseaux sociaux, notamment à l'époque de Facebook, et vous en avez parlé sur Facebook, vous avez essayé de rencontrer des personnes qui étaient atteintes de cette affection pour pouvoir échanger avec eux.
1: Emparé, je dirais pas le terme, parce que c'était vraiment un Facebook qui était très personnel avec beaucoup d'amis. Mais en tout cas, ça a été un moyen de pouvoir en parler ouvertement, parce que très vite, je me suis dit, j'ai 21 ans, j'ai le VIH, autour de moi, je connaissais personne qui l'avait. Et je trouvais ça un peu bizarre de me dire, c'est bizarre que j'ai 21 ans, j'ai le VIH, que je l'apprends et que finalement, je découvre au même moment, enfin, je réalise plutôt qu'au final, je connais aucune personne autour de moi qui a le VIH. Et je me suis dit, si je l'ai, c'est forcément que d'autres aussi, j'ai la même chose que moi. Et j'ai voulu en parler pour déjà me laisser l'opportunité de pas vivre ça seul et possiblement que d'autres personnes ne le vivent pas seules. Mmh.
0: Alors, je vous propose, regardez, Nicolas, il va être tout de suite 23h. On a Maëlle Hassani qui est entrée dans le studio pour les informations. Je vous propose qu'on reste ensemble, évidemment, et qu'on reprenne juste après quelques minutes d'informations très utiles, qu'on reprenne le fil de notre discussion. D'accord ? À tout de suite.
1: Parfait, merci, je vous attends. À tout de suite. À tout de suite.
0: 23h sur Europe 1, l'heure de retrouver Maëlle Hassani pour les informations. Bonsoir Maëlle.
2: Bonsoir Roland, bonsoir à tous. Une autopsie doit encore être réalisée dans les prochaines heures, mais le résultat ne fait quasiment aucun doute. C'est vraisemblablement le corps de la jeune Liana qui a été retrouvée cet après-midi dans une exploitation agricole du Gers, à une quinzaine de kilomètres de Fleurance. Cette petite ville où la collégienne de 11 ans avait été aperçue pour la dernière fois vendredi avant de disparaître. La famille de Liana exprime ce soir le plus grand effroi. Il y a le drame, mais aussi le scandale. Le principal suspect dans l'enquête sur la disparition de Liana est un homme de 41 ans placé en détention provisoire lundi. Son nom apparaît dans plusieurs procédures pour violences sexuelles sur mineurs, mais il n'a jamais été convoqué par la justice. Gérald Darmanin se dit ce soir terrifié par un tel dysfonctionnement. Le garde des Sceaux et son collègue de l'intérieur sont convoqués demain à Matignon pour faire toute la lumière sur cette affaire. 3 fusillades mortelles ces dernières heures dans le pays. Dernière en date à Nantes, à la mi-journée, un jeune homme de 18 ans tué par balle dans le quartier de la Bottière. 4e victime de règlement de compte dans la ville en l'espace d'un mois. Un peu plus tôt, un individu très connu de la justice était abattu à Reims. Un assassinat qui s'inscrit dans un contexte de narcotrafic selon le parquet. À Alès, dans le Gard, un jeune homme de 18 ans tué hier soir dans le quartier des Prés-Saint-Jean. Un agent de l'Office national des forêts mis en examen ce soir pour destruction involontaire par incendie aggravé. Cet homme interpellé mardi est soupçonné d'avoir déclenché par négligence le gigantesque incendie du massif des Corbières l'été dernier. 17 000 hectares hectares de végétation étaient partis en fumée. Deux collègues du suspect sont ressortis libres de garde à vue. Y aura-t-il une primaire pour départager les différents candidats du Bloc central en vue de 2027? Cette piste n'est pas écartée aujourd'hui par Gabriel Attal. Pour le patron de Renaissance, un tel scrutin pourrait avoir lieu si c'est le seul moyen d'organiser le rassemblement. L'idée sera évoquée la semaine prochaine lors du comité de liaison avec Horizon et le Modem. Volodymyr Zelensky propose une nouvelle fois des négociations directes à la Russie pour mettre fin à la guerre. Dans une lettre ouverte publiée ce soir, le président ukrainien suggère même l'organisation d'une rencontre en tête-à-tête avec Vladimir Poutine, tout en réitérant son souhait d'instaurer un cessez-le-feu complet le temps des négociations. Volodymyr Zelensky peut venir à tout moment au Kremlin, répond ce soir l'entourage du dirigeant russe. À Roland-Garros, on connaît l'affiche de la finale dans le tableau féminin. La surprise du tournoi, la polonaise Maja Falinska s'impose en 2-7, 7-6, 6-4 face à la russe Diana Schneider et devient la première joueuse issue des qualifications à aller aussi loin sur la terre battue parisienne. La 114e joueuse mondiale jouera le titre samedi contre une autre russe, la jeune Mira Andreeva. Et puis du football ce soir avec le premier match de préparation de l'équipe de France en vue de la Coupe du Monde. Les Bleus affrontent la Côte d'Ivoire au stade de la Beaujoire à Nantes. 89 minutes de jeu, 2 buts à 1 pour la Côte d'Ivoire. 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
3: Oui, la suite de la Libre Antenne avec Nicolas Maël. Je vous fais un petit brief parce que vous n'aurez pas le temps évidemment de suivre notre échange avec Nicolas. Vous allez préparer votre journal de minuit.
2: Absolument.
3: C'est le plus important, c'est le dernier de la soirée, le dernier et pour le début de la nuit, donc les auditeurs sont là, ils attendent ce journal. Nicolas nous appelle de Nice, il a 38 ans, à 21 ans, après une rupture amoureuse, il est parti au Canada pour essayer de tout oublier, puis un matin il va se réveiller, il ne peut plus quasiment marcher, il se demande ce qu'il a, il va rentrer du coup en France très inquiet, et puis il va faire des examens, il va découvrir en fait qu'il est infecté du VIH. Cette époque, donc aujourd'hui il a 38 ans, donc ça fait à peu près 15 ans, 15 ou 10 ou 17 ans. Et à l'époque, bon, évidemment, il est sous le choc, il ne sait pas très bien encore comment c'est pris en charge, même si on en a beaucoup parlé, et même si les traitements, heureusement, grâce à Dieu, sont là et prennent en charge les personnes atteintes de cette affection. Et il va décider très vite d'en parler, d'essayer de retrouver des gens qui sont atteints comme lui. Il a besoin d'en parler, autour de lui on lui dit c'est pas la peine, peut-être pour le protéger, c'est pas la peine d'en parler, de dire que vous avez cette affection, mais il va quand même vouloir lui, il en a besoin, il a besoin vraiment d'exprimer ce qu'il vit. Il va commencer modestement sur son réseau, sur Facebook, et là on en était là avec lui, parce que je suis pas certain qu'il ait pu garder tous ses amis, je pense que ça va se réduire comme une peau de chagrin, et puis surtout il va se battre, il le fait aujourd'hui avec beaucoup de talent sur sa page Instagram, on va en parler avec lui. Il va se battre pour essayer de vaincre ce qu'on appelle véritablement cette sérophobie, c'est-à-dire le fait que il soit harcelé, le fait qu'on le voilà, on le dispute, si vous voulez, la personne qu'il est, compte tenu de cette affection, et c'est extrêmement compliqué. C'est donc voilà, un témoignage sous forme de combat que l'on a avec lui ce soir.
2: Et nous sommes avec vous évidemment jusqu'à 1h, et je reste à l'écoute malgré tout, malgré ce que vous pensez.
3: Mais je sais que vous restez à l'écoute, mais bon, sûr. Vous ne pouvez pas intervenir à chaque fois, parce
2: non,
3: que vous avez du travail,
2: bien sûr.
3: Maël.
2: Bien sûr.
3: Bon, on se retrouve à minuit.
2: À tout à l'heure.
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3: Nous sommes ensemble jusqu'à 1h du matin. Continuez à nous appeler au 01 80 20 39 21. Et puis vous pouvez nous adresser vos messages, évidemment, au 7 39 21, faisant précéder votre message du mot nuit. Nous sommes toujours avec Nicolas. Vous êtes avec nous, Nicolas ?
1: Oui, je suis avec vous. Oui.
3: On parlait de l'isolement social. J'ai cru comprendre, quand vous en avez parlé à Audrey, qu'en fait, vos amis ont déserté votre vie.
1: Oui, déjà, vos mots tous, je crois que c'est la première fois que j'ai vraiment une interview où on met vraiment cet accent sur la sérophobie et pas nous cloîtrer dans un rôle de prévention et d'information qu'on n'est pas censé avoir et qu'on a l'impression qu'on est obligé d'avoir pour pouvoir s'exprimer.
3: Non, vous n'êtes pas le porte-parole, déjà... évidemment.
1: Non, mais...
3: Et vous avez votre témoignage, mais votre témoignage suffit aussi à aider d'autres, et c'est ça qui est important, bien sûr.
1: Donc, merci pour ça. Oui, effectivement, enfin moi, vers mes 21 ans, moi, j'espérais avoir d'autres personnes qui vivent avec le VIH qui me parlent. C'est pas du tout ce qui s'est passé. En réalité, je suis passé de une vie, je pense, quand on a 20 ans, 20, 21 ans, qui est avec plein d'amis, où je sortais beaucoup, on s'amusait, on allait boire des verres. Et du jour au lendemain, j'ai quasiment tous mes amis qui ont déserté. J'ai gardé deux amis d'enfance, mais tout le reste, en tout cas, m'a tourné le dos. Très vite, j'ai reçu aussi des insultes, des menaces, des lettres, des menaces de mort par courrier que je recevais chez mes parents.
3: Avec des mots très durs, on veut pas de sidaïque ici, on vous a même craché dessus.
1: Ouais, c'était là. Au bout de deux mois, j'ai mis deux mois vraiment pour me rebooster et puis accepter de ressortir Et c'est un soir en allant dans un bar où effectivement, moi, dès que je suis rentré, à peine rentré dans le bar, on m'a craché à la gueule en me disant qu'on voulait pas de sidaïque ici. Et très vite, j'ai compris que ça allait être compliqué, ouais.
3: Comment vous avez vécu tout ça ? Est-ce que vous avez vécu cela comme une honte ou est-ce qu'au contraire, ça vous a armé pour justement la suite et vous dire que vous aviez peut-être un rôle à jouer au-delà de ce que vous viviez vous-même ?
1: Très vite, je m'étais dit que j'en ferais quelque chose de cette chose-là parce que mon père, déjà par le vécu de mon père et familial, parce que je suis né à l'époque, quand je suis né, mon père venait d'être infecté quelques mois auparavant par l'hépatite C qu'on appelait à l'époque non anombée, par l'affaire du sang contaminé. Et je comprendrais plus tard que finalement, en fait, de ma naissance, j'étais déjà témoin de la sérophobie que mon père vivait. Même si j'avais pas forcément ce mot-là, je comprenais pas pourquoi est-ce que mes parents étaient aussi isolés et qu'on avait une famille où on pouvait jamais partir en vacances, qu'on avait très peu de gens autour de nous, que les gens disparaissaient petit à petit. Ça, je le comprendrais plus tard. Et au final, les seules personnes vivant avec le VIH qui m'ont contacté après mon annonce, c'était pas des personnes qui le savaient depuis très longtemps, c'était surtout beaucoup d'amis qui, entre gros guillemets, qui m'avaient tourné le dos qui me parlaient plus parce que j'avais le VIH, qui au compte-gouttes, petit à petit, me rappelaient des années plus tard parce que eux aussi venaient d'apprendre qu'ils avaient le VIH et me demandaient de les accompagner.
3: Oui, ils ont attendu d'être touchés pour comprendre ce que vous viviez. Comment vous aviez vécu aussi jeune votre homosexualité ? C'est quelque chose que vous aviez parfaitement bien accepté ?
1: C'était inacceptable parce que c'était inexistant à l'époque. Moi, je comprends plus ou moins que je suis attiré vers les hommes. Je dois avoir 10 ans, je ne sais même pas que le mot homosexuel existe. On se remet dans le contexte, c'était avant Brokeback Mountain, c'était avant... moi, la première représentation d'homosexualité que j'ai vue à la télévision, c'était dans Buffy contre les vampires avec Willow. Donc c'était bien avant, en fait, que j'ai compris que j'étais attiré vers les garçons. Mais je n'avais pas les mots. Et je pensais être le seul sur Terre.
3: Oui, oui. Et vos parents vous accompagnent à ce moment-là ? Comment ils sont ? Comment ils réagissent, vos parents ?
1: Bah, moi, je vais pas très bien, du coup. Et c'est vrai que mes parents ont le réflexe de parents aimants, c'est-à-dire qu'ils me ramènent vers des psys. Et encore une fois, on se remet dans le contexte, hein, c'est pas en étant dans les années 90, quoi. C'est-à-dire que les psys, je le vois, enfin les années 2000 à peu près, la totalité des psys que mes parents m'amènent, tous, ont toujours le même argument, à savoir j'aurais raté mon complexe d'Oedipe et je rechercherais l'amour d'un père qui serait absent. C'est-à-dire qu'il y avait vraiment une obsession sur le problème était mon homosexualité.
3: L'attirance des hommes serait l'attirance de votre père, en fait, en gros. Enfin, l'attirance, l'amour de votre père que vous n'avez pas.
1: Oui, c'est ça. C'est-à-dire qu'en fait, l'homophobie n'était absolument jamais décrite. Vraiment, le problème, c'était moi, et essayer d'expliquer pourquoi est-ce que j'étais homosexuel, et ça, c'était ça le problème. Et le but, hein, concrètement, c'était de me guérir de mon homosexualité, quoi.
3: Ah oui, c'est grave quand même, ouais, c'est très grave.
1: Ouais.
3: Vous diriez quand même que vos parents vous ont quoi, sauvé la vie quand même ?
1: Ils ont fait vraiment du mieux qu'ils ont pu. Mmh. Ils ont vraiment fait du mieux qu'ils ont pu par rapport aux outils qu'ils avaient, et les outils, entre guillemets, de personnes professionnelles, c'était vraiment pas ça. C'était vraiment pas ça. Mais je dirais que les psys de l'époque se comportent aujourd'hui comme la plupart des psys se comporteraient avec la sérophobie aujourd'hui, sans outils.
3: Comment vous est venue, en fait, pas l'idée, mais comment comment le comportement que vous avez eu, c'est-à-dire de parler très naturellement de ce que vous aviez, donc de cette affection, comment vous est venu finalement ce désir, alors que vous venez de nous raconter quand même que tout était mis sous le tapis, qu'on ne parlait pas d'homosexualité, qu'on vous parlait de complexe d'Oedipe, que les psychologues essayaient de ne pas voir ce qui était, semble-t-il, évident chez vous. Comment vous avez eu cette idée de vous dire, bah écoutez, ça suffit, j'en peux plus, moi je veux dire au grand jour ce que je suis et ce que je vis.
1: Bah, sur l'homosexualité, ça a été mon désir de vivre des amours, de me dire je me vois pas vivre des amours cachés, et je veux fonder des familles, et je veux fonder une famille, je veux vivre ma vie. Sur la zérophobie, ça a vraiment été mon mari qui m'a motivé à ça très, très, très vite quand on s'est rencontrés. Bon, en fait, on s'est rencontrés, mon mari venait de perdre sa mère, moi je venais de perdre mon père. Ce qui m'a permis aussi de rendre plus possible l'idée de pouvoir en parler, parce que mon père était vraiment handicapé, était vraiment très fragilisé, et puis il était cardiaque, etc. Et je pense qu'il n'aurait pas vécu, il a survécu à toute la violence. Pardon, je suis malade et je fais que
3: tout ça. Non, vous inquiétez pas.
1: Il n'aurait pas survécu à toute cette violence-là. Ouais. Et c'est vraiment mon mari qui, quand je lui ai dit que je voulais monter une asso, que je voulais commencer à en parler, je pense que le post-Covid aussi, on était en période de confinement et tout le monde était en train de vivre des questions qu'on se pose lors d'une pandémie, hein, à savoir la peur de l'avoir, la peur que si on l'a, de le transmettre, etc. Je m'étais dit que c'était le bon moment pour en parler et que les gens seraient peut-être plus, auraient plus d'outils, plus d'expérience pour pouvoir entendre parler de tout ça. Et moi, à la base, je voulais juste faire un témoignage. C'est mon mari qui m'a dit, va sur les réseaux et parle à visage découvert et parle-toi.
3: C'est bien, qui est bien, qui vous accompagne. Comment vous l'avez rencontré, celui qui est votre amoureux aujourd'hui, depuis 6 ans, je crois?
1: Oh, bah, sur Grindr, comme beaucoup de...
3: D'accord.
1: On n'a pas beaucoup de possibilités, surtout à Nice, mais ça a été Grindr.
3: Oui, mais en tout cas, voilà, ça a marché, c'est sérieux, puisque vous êtes ensemble depuis 6 ans.
1: 6 ans, oui. Ouais, depuis 6 ans.
3: Donc votre amoureux vous dit d'aller sur les réseaux sociaux, vous vous êtes fait entendre, c'est ce que vous avez fait d'ailleurs avec votre compte, je regarde juste le nom de votre compte.
1: Super Séro, oui.
3: Voilà, Super Séro. C'est comme ça que... Et vous avez quoi, 120 000, 110 000 personnes qui vous suivent déjà?
1: Pardon, c'est terrible. Ça fait 5 jours depuis que vous m'avez dit que je pouvais parler à Europe 1, j'ai la voix qui s'en va.
3: Ah bon, bah écoutez, donc, on vous entend bien.
1: Je psychosomatise. Sur Instagram, je crois que je dois être à peu près à 100 000 abonnés.
3: Voilà, 100 000
1: et sur
3: abonnés.
1: TikTok, je dois être vers les 400 ou 500 000, en tout cas.
3: Ah oui, oui, c'est sérieux, hein, 400 000. Et vous avez parfois des 15 millions de j'aime sur votre compte. Ça veut dire que vous êtes hyper suivi. Qu'est-ce que vous y faites sur ce compte? Qu'est-ce que vous dites? Vous dénoncez un peu cette sérophobie, ces harcèlements, vous donnez la parole à ceux qui en sont victimes?
1: Disons qu'à la base, l'idée, c'était vraiment d'arriver à en parler, d'essayer d'en parler de manière légère. J'avais quand même conscience à l'époque qu'en parlant, je risquais ma vie. Parce que je voyais déjà que même en étant dans ma vie concrète, enfin, dans ma vie de tous les jours, j'étais déjà menacé de mort. Donc je savais qu'en prenant le risque d'avoir une visibilité, ça allait être plus compliqué. Et très vite, en fait, je crois que je me retrouve entre 10 000 et 20 000 abonnés en l'espace de quelques semaines ou quelques mois. Et le but, à la base, c'était d'arriver à en parler de manière légère.
3: D'accord.
1: Mais bon, voilà, assez rapidement, j'ai été confronté à des insultes, à des menaces, mais pas que, hein. Aussi à beaucoup de personnes vivant avec le VIH qui étaient isolées à travers le monde et avec qui j'échange et qui m'apprennent plein de choses, plein de réalités différentes et qui me permettent aussi de voir, de comprendre qu'est-ce que c'est vivre avec le VIH.
3: Ouais. Mmh.
1: Comment ça se passe quand on est une femme, quand on est une personne noire, quand on est une personne hétérosexuelle, quand on vit au Cameroun. Enfin voilà, moi je parle que français, hein. Je suis nul en langue, même en français.
3: Mais j'ai
1: la chance énorme d'échanger avec des milliers de personnes vivant avec le VIH francophones, donc qui vivent au Cameroun, au Canada, en Afrique du Sud, Côte d'Ivoire.
3: Et puis votre souci, c'était vraiment de penser aux personnes les plus fragiles psychologiquement.
1: Oui, parce que en même temps, je réalise qu'il y a plein de personnes qui n'ont pas ma chance, qui sont dans des pays où il n'y a pas de traitement, où les traitements sont difficiles d'accès, ou des personnes qui n'ont pas la chance d'avoir été soutenues comme mes parents, comme moi je l'ai été. Et puis moi, aujourd'hui, j'ai commencé sur les réseaux, j'avais un travail, je gagne bien ma vie, je suis marié, je suis sécurisé. C'est-à-dire que si je ne m'engage pas, ma vie, ça va. Je peux y arriver. C'est-à-dire que j'ai suffisamment de privilèges pour me permettre de continuer. Mais j'ai aussi conscience très vite en échangeant sur les réseaux que c'est pas le cas de. D'ailleurs, en... si donc sur les réseaux, je crois que j'ai enterré 40 de mes abonnés, hein, dont deux de mes abonnés qui ont été assassinés parce qu'ils vivaient avec le VIH.
3: Alors on a des messages pour vous. On a Christiane qui nous envoie toujours des gentils messages, qui dit « Bonsoir à votre auditeur. Dans les années 86, j'ai eu deux copains homo et séropositifs et jamais, écrit-elle en lettres majuscules, je ne les aurais reniés pour ça. Amitié à vous. Mmh. » Et puis on a Bernadette qui vous dit « La vie est plus belle lorsque vous restez loin des personnes toxiques, hypocrites. Ce sont des personnes qui préfèrent vous salir que de laver leur conscience. Vivez l'instant. » Cher Nicolas.
1: Et en même temps, c'est compliqué parce que je suis d'accord avec elle, mais parfois, toutes ces personnes-là, qui sont les plus toxiques pour nous, c'est les gens les plus proches. Et encore une fois, moi, j'ai eu la chance d'avoir des parents qui m'ont soutenu. Mais encore une fois, là, j'accompagne par exemple Youssef, qui est une personne qui nous a contacté sur les réseaux, qui est homosexuel, qui est séropositif, qu'il a eu suite à un viol par deux hommes au Maroc. Son père a tenté de l'assassiner et il s'est retrouvé en fait très vite à devoir fuir de ses parents, à se retrouver à la rue avec le VIH sans traitement. Et si la communauté qu'on est arrivé à monter sur les réseaux n'avait pas été là pour pouvoir le diriger et faire en sorte qu'aujourd'hui on est arrivé à rentrer en contact avec l'ambassade du Maroc, on est arrivé à le faire venir sur le territoire et aujourd'hui il est en sécurité, il est en France, il a ses traitements, il est entouré et surtout il est vivant. Et c'est pas la chance de. C'est un privilège de pouvoir. Se moquer de ceux qui nous discriminent. Parfois, ceux qui nous discriminent, on en dépend. Ça peut être notre patron, ça peut être notre
3: de toute façon, mère. De toute façon, vous acceptez, c'est un peu les dangers de l'exposition, évidemment, cette discrimination, cette forme parfois de harcèlement, qui est évidemment détestable, hein, mais quand vous voyez, quand vous touchez du doigt ce que vous pouvez apporter par votre présence, par votre message, par l'entraide que vous véhiculez, par le soutien que vous véhiculez, vous et toute la communauté de gens qui sont avec vous sur les réseaux et qui soutiennent et qui apportent également leur pierre à l'édifice, vous vous dites que ça vaut le coup de le vivre.
1: Ça vaut le coup même dans mon rien. Ouais. Parce que je suis vivant et je sais que c'est de l'ordre du miracle par rapport à ce que j'ai. On peut pas parler de tout ce que j'ai traversé là parce que ça serait trop long, mais quand je vois aussi autant mes expériences que les expériences des personnes vivant avec le VIH, c'est un enfer. C'est un enfer de solitude et de violence.
3: Alors évidemment, il y a vivre avec le VIH, même si aujourd'hui les traitements font que l'affection est totalement disparaît totalement, elle est quasiment invisible ou pas, ouais. Ou totalement invisible d'ailleurs. C'est ce qui fait d'ailleurs qu'il n'y a pas de difficulté de vivre tous ensemble. Vous avez dit à Audrey que 50 des abonnés, des personnes qui vous suivaient, sont décédées non pas du VIH mais de la sérophobie.
1: La sérophobie souffre, beaucoup de suicides, beaucoup de... Et puis moi aussi, j'y ai déjà pensé, c'est-à-dire qu'à force d'être rejeté parfois par la famille, par les amis, par le travail, moi, avant d'arriver sur les réseaux, j'ai quand même eu 10 ans de solitude sociale, et ce qui m'a sauvé, ça a vraiment été le fait que mes parents m'aient payé des études, et que j'ai un travail qui me passionne, mais parce que j'ai eu le privilège de pouvoir faire un travail qui me passionne. Sans ça, je ne sais pas si j'aurais vraiment survécu.
3: Et le travail qui vous passionne, c'est ce que vous faites là ou c'est autre chose?
1: Ah non, ce n'est pas du tout un travail. Ce que je fais sur les réseaux, c'est un engagement personnel.
3: Ah, et puis d'accord. Et on peut savoir ce que vous faites, Nicolas, ou vous ne voulez pas faire
1: ça? Je suis designer en architecture. Ah. Et ça, c'est aussi une injustice. C'est que finalement, en étant sur les réseaux, je vois que, en parlant de VIH sur les réseaux, je suis souvent contacté pour faire des tables rondes, pour faire des conférences, pour faire des interviews. Mais c'est moi qui paie les déplacements. Et en réalité, le sujet est tellement pas populaire que quand on nous propose de pouvoir intervenir quelque part, on est encore dans une position où c'est à nous de payer et à nous de vermer.
3: Vous n'avez pas créé une association?
1: Oui, j'en ai une, mais je ne prends pas de financement. Je ne veux pas de financement.
3: Ah, il faudrait peut-être un peu de financement pour pouvoir continuer.
1: Ah, mais le souci, c'est que quand on est financé, on est aussi bloqué. Hein. Du coup, on ne peut plus dire exactement ce qu'on veut. Ça dépend pas. Par où on a les financements.
3: Mais si vous avez des adhérents qui amènent une contribution pour permettre à d'autres qui n'ont pas les moyens.
1: Ah oui, mais là, c'est plus des financements, c'est des dons. Oui. Non, je me sens pas. Je me sens pas. Et je vois un peu comment c'est sur les réseaux. Je vois que les gens qui donnent le plus, c'est ceux souvent qui ont le moins. d'expérience en dessous de voir sur les réseaux, et ça je m'y refuse parce que, encore une fois, j'ai la chance de vraiment bien gagner ma vie et pour le moment de pouvoir investir moi-même de ma poche.
3: Il sait votre mari que vous êtes une très belle personne, Nicolas ?
1: C'est une très belle personne, mon mari.
3: Bon, c'est bien. Vous avez dit quelque chose de très juste. Vous avez dit, et on le voit sur les réseaux, plus on se fait entendre, plus on se fait haïr.
1: Oui.
3: C'est
1: ouais.
3: À l'heure actuelle encore, vous recevez beaucoup de haine, beaucoup de...
1: Bah, on voit de toute manière que, même d'un point de vue politique aussi, ça s'excite un peu dans tous les sens, et que quand on est une femme, qu'on est une personne, qu'on soit noire, qu'on soit handicapé, qu'on soit homosexuel, qu'on soit pas dans la norme de celui qui va représenter une pseudo-majorité qui n'existe même pas, bon, on s'en prend plein la gueule sur les réseaux. Et c'est vrai que, encore aujourd'hui, pour parler de sérophobie quand on vit avec le VIH, c'est un peu le seul moyen qu'on a de pouvoir s'exprimer. C'est-à-dire que je vois vraiment les réseaux comme une sorte d'agora sociale et comme une politique populaire. C'est vraiment le lieu pour pouvoir faire de la politique populaire.
3: Vous l'avez entendu et vous continuez à l'entendre, cette phrase, si vous êtes séro, c'est votre faute.
1: Oui. Oui, alors qu'au contraire, on n'est pas le problème, on est la solution. Si l'épidémie est contrôlée et s'arrête, c'est parce qu'il y a des gens qui se dépistent, qui se traitent et qui brisent les chaînes de transmission. Et en réalité, on devrait être félicité, on devrait être encouragé, on devrait être aimé, on devrait être mis en avant. Mais on est encore à une époque où même le 1er décembre, on n'est pas là. Moi, il y a un truc qui me choque beaucoup, c'est que tous les 1er décembre, pour ceux qui ne savent pas, c'est la journée de lutte mondiale contre le sida. Ce qui pose problème, hein, parce que la lutte contre le sida, on l'a gagnée en 96 quand on a trouvé les traitements efficaces, et qu'il faudrait que les gens déjà prennent conscience qu'aujourd'hui, c'est pas contre le sida qu'on se bat, mais contre la sérophobie. Parce que si les gens continuent à mourir du sida, c'est parce qu'on les laisse mourir du sida parce qu'ils n'ont pas accès au traitement, ce qui est différent. Mais un 1er décembre, qui est donc cette journée, et au dépistage, hein, du coup, c'est comme ça qu'on le sait. Mais le 1er décembre, alors qu'on devrait être les plus visibles, moi, chaque 1er décembre, j'appelle toutes les personnes que je connais, qui ont le VIH et qui en parlent ouvertement et qui sont connues sur les réseaux, comme Andréa Maestre, Geneviève, etc. Je fais le tour. Chaque 1er décembre, je les appelle. On est tous seuls à la maison. Et ça, c'est quand même très troublant, c'est-à-dire qu'on se retrouve seul, alors que c'est censé être notre journée, c'est censé être la journée où on a le plus de soutien, c'est la journée où on est le plus abandonné.
3: Suite à vos comptes sur les réseaux sociaux, vous avez donc subi, on le sait, du cyberharcèlement, des menaces de mort quotidiennes. Quand vous allez à la police pour vous faire aider et peut-être faire arrêter ces personnes, ou en tout cas les déposer une plainte, comment vous êtes reçu et est-ce que ces plaintes vraiment sont suivies? Est-ce que des enquêtes sont faites?
1: Pas très bien à Nice. Après, je veux quand même faire un parallèle, une parenthèse, parce que je suis suivi par mon avocate qui est maître Avia Laetitia et qui m'aide maintenant depuis 2 ans, et grâce à elle, en tout cas à Paris, etc., j'ai une bonne entente avec la police. Après, je suis à Nice, hein, c'est aussi une politique qui est particulière. Il y a une municipale qui a beaucoup de d'emprise. Il y a des tensions qui sont spécifiques à celle de Nice, et je pensais pas vivre ça, parce que moi, de ma vie, j'ai jamais appelé le 17. J'ai appelé le 17 quelques fois, mais pas pour moi. Et pour la première fois, j'ai fait l'expérience de l'appeler pour moi il y a peut-être un mois. Ça s'est extrêmement mal passé. On m'a raccroché au nez. On m'a expliqué que j'étais pas une vraie victime parce que je recevais. Bon, ça fait 6 ans que je suis menacé de mort. Et en fait, juste avant, je venais de recevoir 130 appels en l'espace de 48 heures. Donc, plus de 70 messages vocaux d'une personne qui me disait être arrivée à Nice et me rechercher pour m'égorger. Et je cite, m'ouvrir la gorge et me chier dans le cou. J'en ai eu 70, hein, des messages vocaux comme ça, 70. Et vraiment, c'était le mec qui est en train de me rechercher. Donc j'appelle du coup le 17, j'essaie d'abord de déposer une préplainte. J'appelle même d'abord mon avocate qui me dit appelle le 17. D'abord, j'essaie de déposer une préplainte. Le site de la préplainte me dit qu'il faut appeler le 17, j'appelle le 17. Et là, c'est surréaliste, c'est-à-dire que je passe pour... je veux dire vraiment le terme, hein, comme je le ressens, mais comme en hystérique. C'est-à-dire que je suis pas une vraie victime, il y a des gens qui sont vraiment agressés, pas moi, même la policière me dit, vous savez, je comprends que ça soit désagréable, mais on peut rien faire, enfin, elle me crie quasiment dessus, elle finit par me raccrocher au nez. J'ai même pas pu poser une question, j'ai même pas pu poser une seule question. Et finalement, j'ai une convocation la semaine d'après au commissariat,

0: commissariat, on reste devant. Moi, j'appelle du coup l'agent de police avec qui j'ai rendez-vous, qui me dit « Attendez, je vais venir vous chercher d'ici un moment. » Et d'ici 20 minutes après, on a une autre policière qui arrive et qui, de suite, nous hurle dessus en me disant qu'il faut qu'on dégage, qu'il faut qu'on parte, qu'on ne va pas rester là, que c'est pas autorisé, etc. Et j'essaie de lui dire « Mais j'ai rendez-vous, c'est vous qui m'avez dit de rester là. » Elle me dit « Non, c'est pas possible, vous ne pouvez pas rester là, il faut que vous sortiez du véhicule. » J'ai beau lui dire « Je ne peux pas sortir du véhicule parce que je suis menacé de mort, donc si je sors du véhicule, je vais demander à ma mère de partir et moi, je ne suis pas en mesure de rester tout seul dans la rue. Mais si vous voulez, on part, on reviendra plus tard. » Et ça n'a pas été possible. C'est-à-dire que la policière voulait absolument que ma mère s'en aille et que je reste tout seul à attendre dans la rue. C'est fou, mais ça, c'était que le début. C'est-à-dire que même après, quand la policière m'a reçu, ça a été en cumul où on m'a expliqué que j'étais une victime. Je vous incite, ceux qui nous écoutent, à aller sur mes réseaux sociaux, sur Percero. Vraiment, j'ai essayé d'expliquer avec mes mots comme j'ai pu pour témoigner.
1: Et alors, finalement, il y a eu quand même une plainte qui a été prise, une enquête qui a été faite ou pas du tout?
0: Je sais pas, la plainte était déjà posée, là c'était j'étais convoqué en tant que victime et ça a fini pour être entendu. Et en fait, quand la policière me forçait à sortir et que moi je n'avais pas le droit de partir, mais j'avais pas le droit de rester, et il fallait absolument que je sorte seul dans la rue sans ma mère et que ma mère, ma compagnon s'en aille. Et moi j'ai eu le réflexe de dire écoutez, je vais enregistrer la conversation, je vais pas vous filmer, mais je vais enregistrer parce que au moins ça va prouver que c'est pas un refus d'obtempérer. Moi, dans ma tête, c'était ça. Et le moment où je lui dis, je ne vous filmerai pas, mais je vais enregistrer la conversation, elle s'en va, elle revient avec un autre agent. Et à partir de là, c'est un enfer. C'est-à-dire que je suis reçu par la policière et tous se sont mis à deux contre moi en me disant qu'ils refusaient que j'enregistre. Et je disais, mais je ne compte pas filmer nos échanges. Enfin, ce qui s'est passé avant, j'ai prévenu et c'était dans un cas spécifique parce que j'avais peur pour ma vie et qu'on me forçait à faire quelque chose qui me mettait en danger de mort. Et alors que j'étais reçu pour mes menaces de mort, tout a été axé que autour de ça. Moi, je prends mon téléphone pour contacter mon avocate pour dire « Écoute, ça se passe pas très bien avec les policiers, est-ce que tu peux m'appeler ?» Et le policier m'arrache le téléphone des mains, me hurle dessus en me disant « Qu'est-ce que tu fais avec ton téléphone ?» Enfin, c'était complètement lunaire. Moi, je me mets à pleurer. Du moment où je pleure, je suis encerclé par 10 policiers qui me disent que j'ai un problème psychiatrique. Que je ne suis pas dans mon état normal, alors que moi j'essaie d'expliquer, ben non, je ne vais pas bien parce que je viens pour des menaces de mort et que j'ai l'impression d'être reçu comme un potentiel agresseur et pas comme une victime. Et au final, ils me jettent, enfin ils me prennent littéralement par le bras, ils me le tirent, enfin ils me font mal, hein, et jusqu'à la sortie, en me disant que je ne suis pas une victime, que je suis un fouteur de merde, que je n'ai pas à pleurer comme ça, que ça se voit que j'ai un trouble. Et j'ai beau répéter, même j'étais pas dehors, je suis menacé de mort, je ne me déplace pas seul dans ma ville parce que c'est l'endroit où je suis menacé de mort et que les gens me recherchent. On me dit, ouais, c'est ça, dégage, j'y reviens pas, et on me jette en fait à l'extérieur du commissariat. Moi, je me retrouve en pleurs dans la rue, à me recroqueviller dans un coin. Je contacte au bout d'une minute une association qui appelle les pompiers. J'apprendrai plus tard, en réappelant les pompiers, que la police a appelé les pompiers et leur a dit de ne pas intervenir. Parce que les pompiers me disent, on a eu la police au téléphone et il n'y a rien à faire, on ne viendra pas. Et le pompier me dit, si vous avez des questions sur votre maladie, vous n'avez qu'à appeler le 15 et me raccrochonner. Et c'est vraiment un truc... c'est surréaliste.
1: Oui, c'est surréaliste. C'est surréaliste. Alors, résultat, vous avez porté plainte contre ces policiers qui vous ont reçu dans de telles conditions avec votre avocate, ou vous avez laissé finalement courir?
0: En fait, ça fait 2 semaines que je suis dans un état... Là, ça va un peu mieux depuis quelques jours. J'ai augmenté mes antidépresseurs. J'ai quand même... plein de choses qui se sont passées, hein. C'est les crises de panique la nuit, j'ai eu du mal à ressortir de chez moi. Là, ça va un peu mieux depuis 2 semaines.
1: Sur le harcèlement justement téléphonique, comment les personnes ont votre numéro de téléphone?
0: J'ai été victime de doxing. En fait, j'ai une entreprise, parce que je suis salarié dans une boîte, mais aussi j'ai une entreprise. Et j'ai des gens qui ont recherché mes informations, en fait, et qui les ont données sur Internet en incitant les gens à venir m'assassiner. Il y a des gens qui sont allés jusqu'à faire des faux comptes avec mon identité pour raconter que je violais des enfants pour les contaminer du VIH. On s'est fait aussi passer pour mon mari en volant son identité, en racontant que c'était lui qui m'a
1: contaminé. Votre avocate arrive quand même à signaler tout ça, ce cyberharcèlement.
0: C'est très compliqué parce que même la policière qui m'a dit « Vous n'avez qu'à porter plainte », j'ai dit « Mais moi, je devrais faire 100 dépôts plaintes par jour. J'ai au moins 100 menaces de mort par jour. » Donc, si on ne compte que les menaces de mort, sans compter l'homophobie, la sérophobie, donc c'est pas possible. C'est vraiment pas possible. C'est vraiment

0: Je pense que...
1: Ça ne vous dissuade pas de continuer, Nicolas ?
0: Non. Bon. Non, parce que cette violence, je la vivais déjà avant, différemment, mais maintenant, déjà, je suis trop mouillé, de toute manière, même si je m'arrête, je pense que ça continuera. Et il faut que ça cesse vraiment, déjà pour moi et pour les autres, parce que je vois aussi de plus en plus, je suis en contact avec des personnes vivant avec le VIH, et ce qu'elles vivent, c'est pas possible, c'est pas normal. Il faut vraiment qu'on nous entende.
1: De toute façon, le cyberharcèlement aujourd'hui, a priori, c'est pour ça que je remets absolument pas en cause ce que vous dites, mais c'est vrai que le cyberharcèlement aujourd'hui est plutôt pris très au sérieux aujourd'hui par les autorités. Et a priori, normalement, les plaintes et les enquêtes sont faites et on voit de plus en plus d'affaires judiciaires où les personnes sont jugées pour cyberharcèlement et c'est véritablement des condamnations qui sont assez lourdes. Donc,
0: vraiment, en étant sur les réseaux, je peux vous assurer que ce n'est pas vraiment le cas.
1: Vous signalez tous les contenus qui sont inappropriés, qui sont des véritables harcèlements, que ce soit Instagram, Facebook, TikTok,
0: j'ai même Snapchat. Signalé des gens, à une époque, c'était il y a 2 ans, ou il y a 1 an ou 2 ans, je ne sais pas si vous savez qui est comment elle s'appelle déjà, j'ai oublié.
1: Magali Bernard.
0: Non, pas du tout. C'est une personne qui se présente comme une pseudo-naturopathe, Irène Grosjean, et qui prétendait que le VIH n'existait pas, qu'il fallait arrêter les traitements. Son livre est en vente à la FNAC et à Amazon. Elle disait même que quand des enfants en bas âge avaient de la fièvre, il fallait les masturber. Elle le disait pas comme ça, hein, mais elle disait qu'il fallait frotter le clitoris et le gland. Et ça, elle l'écrit dans son bouquin qui est en vente à la FNAC, sur Cultura et Amazon en France. Et en fait, quand j'ai dénoncé ça, notamment sur ce qu'elle disait sur le VIH, j'avais des gens, des parents qui venaient sur mon live à visage découvert pour raconter qu'ils masturbaient leurs enfants quand ils avaient de la fièvre, mais des enfants avec des glaçons, mais des enfants enfin, qui avaient quelques mois. Et ces personnages, je les ai signalés, il ne s'est jamais rien passé. Il y a vraiment une différence entre la théorie et la pratique.
1: Quand vous signalez les contenus sur les propres réseaux dont on parle, sur les plateformes concernées, vous dites qu'il ne se passe rien. Est-ce que vous bloquez au moins les auteurs qui vous harcèlent afin de limiter justement les contacts ?
0: En fait, ça
1: ne
0: sert à rien. Le problème, c'est que si on les bloque, on ne peut pas prouver que les gens le répètent. Parce que pour pouvoir lutter contre le cyberharcèlement, il faut déjà prouver que la personne répète le harcèlement. Si elle ne le fait qu'une fois, ça ne sert à rien. Il faut qu'elle le fasse plusieurs fois. Donc,
1: oui,
0: si on les bloque, on ne peut pas prouver.
1: Bah, le harcèlement, une fois que vous avez les captures d'écran qui le prouvent, et que ça, c'est comme vous dites, et les appels, par exemple, les 140 appels, quand vous avez fait les captures de tout cela, ensuite, vous avez suffisamment de preuves.
0: Bah, pas si ce n'est pas répété, de un. Je vous assure que quand j'en parle, ils vont vraiment, soit c'est du harcèlement de meute, mais si c'est du cyberharcèlement envers une personne, il faut démontrer le caractère répétitif.
1: Oui, mais une fois que vous le faites sur plusieurs jours, vous avez plusieurs jours, vous avez le nombre, et puis ça suffit. Après, vous avez des éléments, votre avocat vous accompagne là-dessus.
0: Oui, mais c'est des centaines, c'est hyper compliqué. Et d'autre part, en plus, sur TikTok, contrairement à Instagram, c'est plus facile à gérer parce que quand on bloque quelqu'un, il ne peut pas revenir même avec des comptes différents. TikTok, si je bloque une personne, il va revenir avec un autre compte. Et je ne pourrais même pas prouver que c'est la même personne. Donc ça ne sert strictement à rien sur TikTok. Et c'est vraiment plutôt sur TikTok qu'il va y avoir des harcèlements de masse. Parce qu'ils savent qu'on a beau les... Moi, ce n'est pas, si vous voulez, une personne qui a un visage découvert, qui va me harceler, et que je le bloque, ça finit, ça ne va pas tout loin. Ça ne m'arrive pas. C'est vraiment des corpuscules, c'est vraiment des groupuscules, des personnes qui sont organisées avec des comptes anonymes, avec des gens qui ont des générateurs de comptes, où ils ont des centaines de comptes, où moi, je vais être en live. Une personne va venir sur mon live, m'insulter, me menacer de mort, je vais la bloquer. Elle va revenir 3 secondes après avec un autre compte. Et ça sera toujours ad vitam, ça ne s'arrêtera pas. Et plus je fais ça, ils peuvent aller sur d'autres groupes pour revenir en meute. Et là, je vais avoir 5, 10, 20, 30 personnes en même temps.
1: Bon, actuellement, en tant que juriste, il faut savoir que la seule chose qui marche, c'est vraiment le dossier de preuve, c'est-à-dire les captures d'écran complètes avec les dates, l'heure et le nom du compte, si on peut avoir l'URL des publications, les messages privés s'il y en a, SMS, mail, des témoignages de personnes qui ont vu les contenus, on peut même faire un constat par un huissier, par un commissaire de justice. Voilà, il faut quand même... il faut signaler systématiquement. Je ne dis pas que tout ça marche, vous l'avez fait, évidemment, vous connaissiez mieux que quiconque.
0: Je l'ai fait à trois reprises en dépôt de plainte, j'ai écrit trois fois au procureur. Là, aujourd'hui, il n'y a qu'un seul dépôt de plainte qui a été pris en compte par mon avocate, sur à peu près 5000 captures d'écran. Sur l'espace d'un an, il y a 4 personnes qui ont été arrêtées et sur lesquelles on aura un procès d'ici 2027.
1: C'est très important parce que si ce procès peut amener la condamnation de ces personnes malveillantes, c'est très important, vous le publierez vous-même sur vos comptes.
0: Oui. Mais j'ai conscience aussi que ça ne serait jamais arrivé si j'avais été seule, que ça s'est fait parce que j'ai eu une avocate qui a insisté, qui a écrit plusieurs fois et qui en fait sait comment faire, et surtout qui me prend au pro bono. Parce que si elle ne m'avait pas pris au pro bono, j'aurais pas eu les moyens. Et j'ai déjà eu, alors qu'elle me prend au pro bono, j'ai quand même dû moi-même déposer 2 500 euros d'argent, je ne sais plus comment on appelle ça, qui vont être en subsoin, que je récupérerai plus tard, pour me déposer en partie. Oui, c'est ça, en consignation. Mais en fait, on se rend compte que ça coûte extrêmement cher.
1: Il y a l'aide juridictionnelle, mais bon, votre avocate, j'imagine qu'elle est au moins à l'aide juridictionnelle.
0: Aucune idée.
1: Vous pouvez lui demander parce qu'au moins elle touchera un minimum quand même. On a des petites choses pour vous. On a des messages au 739-21.
0: Oui.
1: On a Didier. Alors Didier, lui, il veut faire aussi de l'information. Et il dit, alors pour ceux qui en 2026 ne le sauraient pas encore, pourriez-vous profiter de votre présence sur cette libre antenne afin d'expliquer, Nicolas, quelle est la différence entre ceux qui sont atteints par le VIH ou avoir le sida?
0: J'ai même donné plus que ça. Le VIH, c'est le virus, comme serait le SARS-CoV, et le sida, c'est la phase malade provoquée par le virus quand il n'est pas traité, comme serait la Covid pour le VIH. Quand on a le VIH, qu'on est dépisté à temps et qu'on est traité, on n'est pas malade, on a une infection, et on prend un traitement qui va endormir le virus pour ne pas développer la phase malade qui est le sida. Le VIH, aujourd'hui, et depuis plusieurs décennies, quand il est traité, il se transmet plus. On a une espérance de vie qui est normale, on peut avoir des enfants, on vit parfaitement bien. Et il y a même des traitements qui protègent le VIH sur lui qu'on appelle la PrEP, P-R-E-P, qui sont un peu comme la pilule contraceptive, c'est pas ça, hein, pour donner une image, mais pour le VIH, qui protège du VIH. Il y a même comme la pilule du lendemain pour le VIH, encore une fois, c'est une image qui n'est que le TPE. Demain, on a un rapport, la capote craque, on peut aller aux urgences pour prendre un traitement dans les 48 heures qui va éliminer le VIH si on a été en contact. Et il y a surtout des CEGIDS, C-U-G-I-D-D, qui sont des centres spécialisés en santé sexuelle, où on peut faire tout ce suivi, tous ces bilans, c'est gratuit, anonyme, etc. Et en France, on a la chance d'avoir le labo sans ordo, où n'importe quelle personne peut aller dans un laboratoire, sans rendez-vous, sans avancer de frais, juste en y allant et en disant « je fais un dépistage VIH ». Et on vous le fera sans avancer de frais, sans rendez-vous et sans ordonnance.
1: Bon, alors voilà, cette mise au point est faite. On a un auditeur ou une auditrice, parce qu'on n'a pas son prénom, qui nous dit « bonjour Roland et bonjour à votre interlocuteur ». Pourquoi celui-ci ne quitte pas simplement les réseaux sociaux, provisoirement en tout cas? Le monde ne s'arrêtera pas pour autant. Bonne émission.
0: Parce que je suis allé sur les réseaux pour parler de violences que j'y vais déjà. Avant d'être sur les réseaux sociaux. Les réseaux, pour moi, ils m'ont vraiment sauvé la vie parce qu'ils m'ont permis d'avoir une vie sociale, même si elle est numérique, mais ça m'a permis d'être en contact avec d'autres personnes qui vivent la même chose que moi et de plus être seule, comme je l'ai été pendant 10 ans. Et d'autre part, il y a des moments où c'est vraiment trop compliqué et je vais faire des pauses. Moi, ce que je vais reprocher quand on nous dit ça, c'est que souvent, on nous dit ça quand on commence à dénoncer. Dès qu'on commence sur les réseaux à dire « voilà ce qui ne va pas », on nous dit « ah ben, vous n'avez qu'à arrêter ». Et moi, ce que j'entends à travers le « prenez de la distance », c'est que j'ai l'impression que ça met mal à l'aise les gens quand on parle de quelque chose qui n'est pas normal, qui est une injustice, et que ça serait plus à l'aise de ne pas l'entendre. Or, quand on est sur les réseaux et qu'on en parle, c'est qu'on veut se faire entendre. Et ce qu'on demande, c'est que c'est du soutien et des alliés.
1: Je comprends tout à fait, mais voilà, je vous ai relayé juste le message de nos auditeurs, 739-21 sur Europe 1. Cher Nicolas, merci d'avoir été avec nous. Merci de. Je sais que c'est pas toujours facile de revenir sur tous ces éléments-là, sur ce que vous avez vécu, ce que vous vivez encore aujourd'hui, sur les combats évidemment que vous menez, mais vraiment, vous êtes une très belle personne parce que c'est important ce que vous faites. La parole est donnée aux autres, cette entraide, cette solidarité.
0: Est-ce que je peux dire un dernier mot?
1: Oui.
0: Avant de... J'en profite qu'on soit à l'antenne. C'est que je suis accompagné et aidé par l'association qui s'appelle Chan France, qui lutte pour les droits des personnes queer au Moyen-Orient. une personne formidable, Yacine Djebounoir, qui est le président, qui m'a aidé à aider des personnes du VIH qui étaient au Maroc, qui étaient en Côte d'Ivoire, qui étaient en train de mourir parce qu'ils n'avaient pas accès au traitement. Et avec Shams, on a créé le premier festival au monde de lutte contre la sérophobie, qui se passera le 13 et 14 juin à la Cité Fertile à Pantin, qui est un festival entièrement gratuit où on fait des dépistages, où on parle de sérophobie, où il y a des tables rondes, il y a aussi des concerts, il y a aussi de la musique. C'est le Positif Festival. Et ça, je le dois vraiment au président Yacine Djebounoir, président de l'association de Shams France.
1: Et bien voilà, c'est dit. C'est dit, Nicolas. Et puis, bon festival alors, c'est bientôt.
0: Merci, ouais, c'est bientôt. Ben là, on part à Paris demain matin en voiture, 12 heures de route, pouvoir préparer le festival.
1: Faites attention, arrêtez de regarder votre téléphone et profitez du paysage.
0: Ah ben, c'est pas moi qui conduis. Bon.
1: Nicolas, continuez à sourire merci à la vie pour faire profiter de votre gentillesse, de votre ouverture d'esprit et de ce que vous avez vécu pour aider tant d'autres. Merci à vous, Nicolas.
0: Merci infiniment pour votre soutien et votre aide.
1: Et bon festival, au revoir.
0: Merci, très belle soirée, au revoir.
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0: Recommence-moi, c'est le titre de Santa sur Europe 1. 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Continuez à nous appeler. Nous sommes ensemble jusqu'à 1h du matin sur Europe 1. Donc vous pouvez nous joindre au 01 80 20 39 21. Nous étions en ligne avec Nicolas il y a encore quelques instants qui voulait nous parler de la sérophobie et du cyberharcèlement et de la violence justement qu'il subissait depuis qu'à 21 ans. Il a découvert qu'il était atteint de l'affection du VIH et depuis il se bat aujourd'hui au travers notamment les réseaux sociaux, que ce soit sur TikTok ou sur Instagram. Il a un compte qui s'appelle Super Séro. Il donne la parole vraiment à ceux qui, comme lui, vivent cela avec parfois beaucoup de violence, beaucoup de jugement et puis beaucoup de... Aujourd'hui, il a formé un réseau d'entraide et de solidarité. Alors, on a un petit message pour vous, Nicolas, d'ailleurs. Vous avez bien raison de vous défendre sur les réseaux sociaux. En 2009 et 2010, j'ai été harcelé par des ultranationalistes russes. On me disait de quitter Facebook ou de changer de pseudo. J'ai refusé, je suis resté, j'ai résisté. Et puis un autre message, le basketteur américain Magic Johnson, qui avait créé une onde de choc en 1991 en dévoilant sa séropositivité, est en 2026 et toujours en vie. Ben oui, heureusement, aujourd'hui, les traitements, évidemment, sont là et font disparaître quasiment le virus. Nous accueillons Simone. Bonsoir, Simone.
1: Bonsoir à vous.
0: Mais vous vous êtes endormie hier, Simone. On vous attendait.
1: Oui, tout à fait. La voix douce sur le réseau m'a endormie parce que les personnes sont très bienveillantes. Toute l'équipe qui s'occupe de parler avec les gens sont tellement agréables que je me suis endormie par la voix douce.
0: Bah écoutez, c'est ma voix qui vous entend, ça va pas du tout ça Simone. Elle est là pour réveiller les auditeurs, pour les accompagner, pas pour les faire dormir. Vous m'inquiétez
1: non,
0: parce que...
1: Il faisait chaud aussi, il faisait chaud hier.
0: Bon, on vous en veut pas, mais le rendez-vous était pris hier, vous étiez dans mes fiches, parce que vous aviez appelé, on devait vous rappeler. Et puis là, Florian m'a dit, on a Simone. Alors là, j'ai dit, non, si on a Simone, on va prendre Simone avec nous. Vous habitez dans une très jolie ville que parfois on traverse comme ça en train, qui est la ville d'Angers. Vous avez 63 ans, donc vous êtes encore une jeune femme, Simone. Mais il n'empêche que vous souffrez beaucoup de solitude.
1: C'est ça.
0: Solitude, alors qu'est quand même et souvent on a cette situation, mais j'ai toujours beaucoup de mal à la comprendre. Vous avez 4 enfants.
1: Oui, qui sont grands, oui, tout à fait.
0: Mais ils vous ont tourné le dos, ils sont pas là.
1: Oui, j'ai eu beaucoup de soucis de santé dans ma vie et ils acceptaient pas de me voir souffrante comme ça. Et puis, de toute façon, ils ont tous quitté Angers pour le travail. Ils sont tous à l'extérieur et les choses ont fait que on s'est perdu de vue. Et puis, voilà, il y a que
0: Comment on peut se perdre de vue entre parents et enfants? Vous ne leur avez pas fait pas de mal à vos enfants. Vous les avez élevés, vous les avez accompagnés.
1: Oui, mais il y a que mon dernier fils. Que je vois et puis qui est venu l'année dernière à l'hôpital puisque j'ai eu un très gros problème de santé et puis j'ai été hospitalisée et puis j'ai été 10 jours dans le coma artificiel et puis on m'a donné une poche de sang, etc. Mais oui, ça a été compliqué avec mes enfants puisque j'étais seule à les élever et puis j'ai eu des gros problèmes avec eux par rapport à leur fréquentation, à l'alcool et d'autres choses.
0: Mais vous les avez accompagnés, vous avez été là, vous les avez aimés, vous les avez entourés d'affection. Pourquoi aujourd'hui vous tournez le dos? Alors je ne parle pas de votre dernier fils, puisque vous dites que il essaye de venir vous voir quand il le peut. Mais pourquoi les 3 autres enfants sont à ce point étrangers à votre vie, à vos souffrances?
1: Parce que j'ai été longtemps en dépression et que mes enfants, ils ont été placés.
0: Ah, c'est ça. Donc la dépression vous a éloigné de vos enfants. Bon, c'est pas de votre faute. La dépression, c'est une maladie, Simone, évidemment. Et personne ne doit vous juger pour cela. Mais en tout cas, vos enfants ont été placés longtemps.
1: Oui, ils ont été placés longtemps parce qu'à l'époque aussi, j'avais des problèmes avec l'alcool. Ça fait longtemps que je bois plus, mais mes parents avaient bu et j'ai bu aussi et voilà. Il y a longtemps que je bois plus, mais bon, ça a été difficile tout ça.
0: Et vous n'avez jamais pu en parler avec eux, parler de vos souffrances, parler de votre jeunesse?
1: Non, à l'époque, je pouvais pas parler beaucoup puisque tout était intériorisé, étant donné que j'ai vécu une enfance difficile. Où moi-même j'ai eu des parents alcooliques.
0: Mais il existe aujourd'hui les mots, les lettres. Vous pourriez leur adresser peut-être une lettre ouverte à vos enfants.
1: Ah, mais c'est que je ne sais pas où ils vivent.
0: Ah, c'en est à ce point-là, c'est-à-dire au point où ils ne vous donnent pas du tout de nouvelles et ils ne vous disent même pas où ils sont. Ils ont à ce point rompu les liens.
1: Tout à fait.
0: Ça fait combien de temps, Simone?
1: Oh, bah ça fait longtemps, mais ça, je ne veux pas en parler sur le réseau.
0: Sur la ligne, vous voulez dire, sur l'antenne, d'accord, d'accord.
1: De toute façon, là, on n'est pas encore en libre antenne.
0: Mais si, Simone, bien sûr.
1: Ah si, on entend ce que je dis, d'accord.
0: Bah oui, Simone, c'est le principe, vous êtes avec moi, c'est moi qui vous endors, vous dites même que c'est avec ma voix que vous dormez.
1: Mais en fait, mon passé a été compliqué, mon histoire est douloureuse et il y a eu beaucoup de solitude, comment expliquer ça, et comment dire, j'étais pas entourée, j'étais sans famille, j'étais seule en fait, avec mes enfants, puisque le papa était parti.
0: Oui, mais tout ça, ça peut se comprendre. Mais bon, écoutez, on va pas épiloguer. Si vous n'avez pas trop envie d'en parler, Simone, ce que je comprends, je ne veux pas ressasser, réveiller des choses qui sont douloureuses pour vous.
1: Je préfère parler de choses positives. J'ai fait du bénévolat pendant 12 ans dans une association pour les gens en difficulté. Ouais. Et ça, j'aimais beaucoup faire cela. Même quand j'avais une sciatique, que j'avais du mal à marcher, j'y allais quand même. Et puis, j'étais contente de pouvoir aider les autres. Et puis avant, j'avais fait aussi du bénévolat pour les Restos du Cœur, chose que j'aimais bien faire aussi, mettre en sachet, distribuer aux gens qui avaient besoin. Voilà.
0: Mais c'est bien. Et pourquoi vous avez arrêté, Simone?
1: Par rapport à des problèmes de santé, puisque j'ai eu un accident... J'ai eu un accident très grave dans un bus où je suis tombée de ma hauteur. Et en fait, oui.
0: Ça a été un coup de frein brusque qui vous a fait tomber?
1: Oui, c'est ça, un coup de frein brusque parce que soi-disant, le chauffeur a dit qu'il y avait un vélo devant lui. Et donc, je suis tombée de ma hauteur sur la hanche et j'ai eu une sciatique et je suis restée des années à souffrir, à pas pouvoir marcher beaucoup et pas pouvoir...
0: Oui, vous déplacer comme vous voulez, bien
1: sûr. Voilà, c'est ça. Beaucoup de difficultés.
0: Des douleurs, bien sûr, bien sûr. Et du coup, vous, actuellement, vous avez du mal à vous déplacer?
1: Je marche quand même, mais j'ai mal à mes genoux, mais je marche quand même, mais je marche avec une béquille.
0: Ah, mais ils ne veulent pas vous faire des prothèses pour les genoux?
1: Ah non, pour eux, pour le médecin, c'est pas assez usé. Il faudrait que ce soit vraiment très usé.
0: Bah,
1: puis il paraît qu'il y a des opérations qui peuvent marcher, d'autres qui peuvent ne pas réussir.
0: Bon, aujourd'hui, pour les genoux, ça fonctionne. Mais si, en tout cas, tant mieux, si vos genoux fonctionnent encore et que... Et la rééducation, vous en avez fait?
1: La rééducation... de la rééducation au niveau du kiné.
0: Oui, c'est ça.
1: Oui, le kiné fait des massages au niveau des genoux, oui.
0: Et ça vous fait du bien? Ça vous permet de reprendre une peut-être
1: mobilité? Ah bah oui, ça me fait du bien, oui, tout à fait.
0: Et aujourd'hui, parce que je disais, vous êtes jeune, aujourd'hui vous aimeriez rencontrer quelqu'un, Simone?
1: Oui, tout à fait. Quelqu'un de gentil, de bienveillant, quelqu'un qui serait seul comme moi et qui aurait envie aussi d'une belle histoire.
0: Ah bah oui, on veut pas un homme marié, on veut quelqu'un qui soit évidemment célibataire, Simone.
1: Ah bah oui, dans ma région.
0: Alors, votre région, on rappelle, c'est en Maine-et-Loire, à Angers.
1: Oui, tout à fait.
0: À Angers. Aujourd'hui, vous travaillez plus, j'imagine, vous n'avez plus d'activité du tout.
1: Non, je ne travaille plus, je suis
0: vous êtes libre,
1: jeune retraitée.
0: Voilà, exactement. C'est quoi vos loisirs préférés, Simone, quand vous pouvez vous déplacer?
1: Eh bien, j'aime bien le cinéma, j'aime bien les balades dans les parcs, j'aime bien aller au café de temps en temps, j'aime bien la musique, j'aime bien la vie. Enfin, comment expliquer
0: oui, donc vous êtes joyeuse. Vous
1: avez sorti à deux.
0: Vous avez des amis?
1: Oui, oui, j'ai quelques amis, dont une dame, dont une amie qui est dans un fauteuil roulant, puisque elle était diabétique, ils ont dû l'amputer, mais c'est moi qui allais l'aider avant qu'elle ait ses auxiliaires de vie pour l'aider à faire du ménage, de la cuisine et tout. Et c'est une amie que j'aime beaucoup. Oui, j'ai quelques amis, mais autrement, ce que je recherche, c'est du côté sentimental. C'est oui, ça qui est dur.
0: J'ai compris, bien sûr. Mais bon, là, si au moins vous avez des amis, la vie est un peu plus facile. Vous pouvez partager des choses avec des amis.
1: Mais les amis, ils ont aussi leur activité et je les vois pas. Je les vois, mais je les vois pas toutes les semaines, je veux dire.
0: Et vous seriez prête à une vie à deux, Simone?
1: Eh bien, une vie à deux, ça peut s'envisager quand on se sent bien avec une personne et qu'on fait des sorties ensemble et qu'on apprend à se connaître et puis que tout va bien, oui, bien sûr.
0: Ça fait combien de temps que vous êtes célibataire maintenant, Simone?
1: Célibataire que j'ai pas vécu avec quelqu'un.
0: Ça fait combien de temps que vous n'êtes pas avec un amoureux?
1: Ça fait 5 ans.
0: Ah, quand même, vous avez eu des histoires. Donc encore, il y a 5 ans, vous étiez avec quelqu'un.
1: Il y a 5 ans, oui, j'ai connu quelqu'un. Mais bon, mes problèmes de santé ont fait qu'après, je ne me suis pas occupée de ce côté-là, puisque mes problèmes de santé étaient assez importants. Et puis, maintenant que je remarche, parce que j'ai eu une période, quand j'étais hospitalisée l'année dernière, je ne pouvais plus marcher. Et là, je remarche quand même. Donc, c'est que je vais mieux et que j'ai envie, de rencontrer quelqu'un de joyeux, de gentil, de bienveillant, comme moi j'ai aussi...
0: On le sent, on l'entend cette bienveillance, vous êtes tournée vers les autres, vous les aidez, c'est super Simone, c'est super.
1: Et j'aimerais rencontrer quelqu'un qui a de l'amour à donner, voilà.
0: Bah écoutez, alors c'est vrai, vous êtes tombé à la bonne porte, hein, vous avez frappé à la bonne porte, parce que on a souvent des demandes comme cela, et puis on a beaucoup de réactions d'auditeurs ou d'auditrices, là en l'occurrence d'auditeurs, qui pourraient être charmés à la fois par votre voix, par votre personnalité, Simone, par votre gentillesse aussi, et qui pourraient se manifester pour donner leur numéro de téléphone, pour que vous puissiez...
1: Bah, c'est super moins.
0: Voilà, donc je guette, pendant que je vous parle, je guette le 739-21, les SMS, mais ça peut être aussi des appels qui peuvent être passés directement à Florian et à Audrey, et dans ce cas-là, bah, écoutez, on vous rappelle pour vous donner les appels qu'on a reçus, Simone.
1: Alors, sans fierté, on m'a dit jolie femme, je suis encore bien conservée, je suis châtain clair aux yeux verts.
0: Ah là là, bah dites-moi, Aïe, vous avez dressé le portrait qui va faire bondir le standard, je le sens, Simone. Ne vous endormez pas, parce que d'autant qu'on vous appelle, si vous commencez à dormir...
1: Non, là, je ne dors pas, je suis bien réveillée.
0: Bon, on pourra pas vous joindre après. Donc, je vous propose, Simone, d'être un petit peu patiente, parce que là, on va avoir les informations dans moins d'une minute. Après les informations, on va prendre probablement Selena ou Sophie, qui nous ont appelés au 01 80 20 39 21 sur Europe 1. Mais je vous promets que dès qu'on reçoit des appels, je regarde encore l'écran, mais je ne vois pas encore s'afficher des appels pour vous. Mais parfois, ça prend un petit peu de temps, le temps d'envoyer des messages au 739-21. Ah, on a déjà des appels pour vous, me dit Florian. On a déjà des appels pour vous, Simone. Donc, vous ne quittez pas lorsqu'on va, on va arrêter de parler ensemble. Vous ne quittez pas et Florian va vous reprendre pour vous donner les numéros de téléphone des personnes qui ont appelé pour vous, Simone.
1: Il n'y a pas de souci.
0: D'accord, et on a Laurence qui vous envoie un petit message et qui dit « Simone, vous êtes une très belle personne, vous trouverez sûrement quelqu'un ».
1: Ah, merci, c'est très gentil à cette personne.
0: Voilà, c'est Laurence qui nous écrit d'ailleurs souvent. Merci Simone. Allez, on vous laisse et je vous laisse avec Florian. À très bientôt Simone et bonne chance.
1: Merci beaucoup. Merci beaucoup. Au revoir. Au revoir.
0: Sur Europe 1, l'heure de retrouver Maëlle Hassani. Bonsoir Maëlle.
2: Bonsoir Roland, bonsoir à tous. Les ministres de la Justice et de l'Intérieur convoqués ce vendredi matin à Matignon. Le chef du gouvernement, Sébastien Lecornu, veut des explications sur les dysfonctionnements des autorités dans l'affaire Liana, cette adolescente de 11 ans portée disparue depuis une semaine. Le principal suspect dans l'enquête, un homme de 41 ans, avait fait l'objet de plusieurs plaintes et signalements pour violences sexuelles sur mineurs sans jamais avoir été inquiété par la justice. Il est en détention provisoire depuis lundi. Et après 7 jours de recherches actives, un corps d'enfant, vraisemblablement celui de Liana, a été retrouvé ce jeudi dans une exploitation agricole du Gard où le mis en cause avait travaillé par le passé. Une autopsie doit avoir lieu dans les prochaines heures. La famille de la collégienne exprime le plus grand effroi et souligne que l'heure est au recueillement et au deuil. C'est un tournant dans l'enquête sur le pire incendie survenu en France depuis 50 ans. Un agent de l'Office national des forêts mis en examen ce jeudi soir pour destruction involontaire par incendie aggravé. Cet homme est soupçonné d'avoir déclenché par négligence le sinistre du massif des Corbières l'été dernier. 17 000 hectares de végétation étaient partis en fumée. Deux autres fonctionnaires de l'ONF interpellés cette semaine sont ressortis libres de garde à vue. Le tueur en série allemand Martin Ney, à nouveau condamné à la perpétuité ce jeudi soir par la cour d'assises de Loire-Atlantique. Le quinquagénaire est reconnu coupable du meurtre de Jonathan Coulomb, un enfant de 10 ans tué en marge d'un séjour en classe de mer à Saint-Brévin-les-Pins. L'accusé avait déjà écopé d'une peine de prison à vie dans son pays d'origine en 2012 pour avoir tué 3 mineurs. Le parquet de Nîmes confirme ce jeudi soir l'ouverture d'une enquête après une fusillade mortelle à Alès dans un quartier gangréné par le trafic de drogue. Un homme de 18 ans est décédé, deux suspects interpellés. À Nantes, un jeune du même âge tué par balle à la mi-journée, une quatrième victime de règlement de compte en l'espace d'un mois dans la préfecture de Loire-Atlantique. Volodymyr Zelensky propose un cessez-le-feu complet à Vladimir Poutine. Dans une lettre ouverte, le président ukrainien fait part de sa volonté de mettre fin à la guerre en cours depuis plus de 4 ans via un engagement direct, évoquant même une rencontre en tête-à-tête. La trêve serait mise en place pendant toute la durée des négociations. Volodymyr Zelensky peut venir à tout moment au Kremlin, répond l'entourage du président russe. Des manquements constatés dans 40% des garages d'entretien automobile contrôlés par la répression des fraudes en 2024. C'est ce qu'on apprend dans une étude dévoilée ce jeudi. La plupart des anomalies signalées concernent un défaut d'information sur les prix ou des pratiques commerciales trompeuses. Sur les quelques 1600 garages visités par la DGCCRF, 580 ont reçu un avertissement. Et puis un début de préparation raté pour l'équipe de France de football à quelques jours de la Coupe du Monde. Défaite des Bleus 2-1 ce jeudi soir face à la Côte d'Ivoire sur la pelouse du stade de la Beaujoire à Nantes. Les hommes de Didier Deschamps disputeront un dernier match amical avant le début du mondial nord-américain. Ce sera le 10 juin à Lille contre l'Irlande du Nord. Vous écoutez Europe 1, il est 3:00 et on retrouve Roland Pérez pour la libre antenne jusqu'à 1h.
0: Oui, jusqu'à 1h du matin et sans vous, parce qu'il va bien falloir qu'on se quitte.
2: Mais oui, tout à fait.
0: Et là, vous savez qu'on se quitte pour tout le week-end. Vous serez là demain, mais moi je ne serai pas là.
2: Absolument. Je vous souhaite un très bon week-end, Roland.
0: Ouais, déjà, vous m'avez déjà licencié, là.
2: Mais pas du tout, mais absolument pas. C'est important de vous souhaiter le meilleur, vous savez.
0: Mais c'est vrai, vous avez raison. Bah, vous aussi, je vous souhaite un très bon week-end à partir de demain soir pour vous.
2: Merci.
0: Et on se retrouve tous ensemble dans cette libre antenne et cette équipe soudée que nous sommes sur Europe 1. On se retrouve lundi.
2: Avec grand plaisir.
0: Ben moi aussi, ce sera avec grand plaisir. D'ici là, rentrez bien.
2: Et à lundi.
0: À lundi.
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0: Restez avec nous, nous sommes au cœur de cette libre antenne jusqu'à 1h du matin. Chaque nuit apporte son lot d'histoires. Certaines sont légères, d'autres bouleversantes, certaines se terminent bien, d'autres cherchent encore leur dénouement. Si vous avez envie de partager la vôtre, Audrey, Florian, Laurent Pelé et moi sommes là pour vous accueillir. Bienvenue sur Europe 1, bienvenue sur cette ligne ouverte au 01 80 20 39 21. Dans quelques minutes, nous allons être avec Selena. Elle va nous parler de son père, de son absence, des mensonges et de cette reconstruction nécessaire qu'elle a dû entreprendre. Et ça n'a pas été facile. Restez avec nous dans cette libre antenne. On sera avec Selena dans quelques minutes.

0: petit cadeau qui a été fait pour moi par Laurent Pelé après minuit. Merci beaucoup, Laurent. Georges, Sylvie Vartan sur Europe 1. Et nous accueillons à minuit 8 Séléna sur cette libre antenne sur Europe 1. Bonsoir, Séléna.
1: Bonsoir Roland.
0: C'est difficile de se construire avec un père qui est physiquement présent, qui a été physiquement présent, mais en réalité totalement absent dans sa vie.
1: Ah oui, totalement oui. Enfin, ça a été la pire chose pour moi dans ma vie. C'est apprendre en fait à faire le deuil de son père, qui est toujours là, mais sans être là en fait, et d'être abandonné. Après avoir vécu pendant 16 ans avec un père qui a toujours été présent physiquement, mais émotionnellement absent. Et c'est un drame de vie.
0: Mais vous avez mis du temps avant de vous dire qu'il aurait fallu faire un deuil de ce père-là, parce qu'au départ, vous l'avez quand même attendu, cherché, vous avez cherché son regard, cherché son affection, quémandé son amour. Vous avez mis évidemment, comme beaucoup, beaucoup de temps.
1: Ah oui, j'ai mis beaucoup de temps. Déjà petite, je cherchais tout le temps l'approbation de mon père, son attention, vraiment l'amour d'un père en fait que je n'avais pas. Et c'est en grandissant, au moment de l'abandon qui m'a fait subir à ce rejet, que j'ai encore cherché, j'ai encore attendu. En fait, assise sur cette chaise depuis que j'étais petite, j'attendais vraiment qu'il change, j'attendais vraiment qu'il me montre. Et en fait, ça a vraiment mis du temps à trouver ce déclic, à se dire en fait, attends pas sur cette chaise car c'est toi que tu détruis à attendre plutôt que te rendre compte de la réalité.
0: Alors vous allez nous raconter un peu comment ça s'est passé dans votre enfance, de ce père à la fois présent et absent, et qui vous a quand même fait pas mal souffrir. Et nous parler également de votre mère, parce que votre mère, j'imagine que vous aviez des relations plus équilibrées, plus sereines avec elle.
1: Oui, c'est ça. Moi, j'ai toujours été très complice. C'est vraiment une relation fusionnelle de ma naissance jusqu'à vraiment aujourd'hui encore. C'est vraiment ma maman, c'est mon tout, c'est ma sœur, c'est ma meilleure amie. C'est vraiment en fait, j'ai eu l'opposé au niveau de mes relations parentales, au niveau paternel et au niveau maternel. C'était vraiment les opposés en fait.
0: Alors, on va commencer par le début avec votre papa, qui était donc totalement absent émotionnellement. Vous dites quoi? Que même petite, il ne vous a jamais écouté, soutenu, il aurait même été même violent?
1: Oui, c'est ça. Donc en fait, il a toujours été absent émotionnellement totalement, c'était jamais d'attention, etc. C'était vraiment pas un papa, c'était un père qui faisait acte de présence. Et en fait, j'ai eu deux épisodes marquants quand j'étais petite, deux harcèlements où j'ai vécu vraiment le rejet total de mon père. Un premier qui s'est passé quand j'étais en CM2, donc j'étais vraiment petite, où là, j'ai eu peur en fait d'en parler parce que j'ai subi du harcèlement à cause de ses fonctions professionnelles. Parce qu'on me menaçait en dépit de ses fonctions et donc j'ai eu peur, comme j'avais pas de compréhension de son côté, j'ai eu peur de lui en parler, donc j'ai subi pendant un an de harcèlement et à cause de ça j'ai fait des terreurs nocturnes et c'est là qu'il est devenu violent avec moi physiquement. Donc en fait au début
0: il comprenait pas ces terreurs, vous le dérangez dans sa nuit.
1: Oui, voilà, c'est ça, je le dérangeais, il comprenait pas pourquoi je dormais pas, tout simplement.
0: Et votre mère ne s'interposait pas pour empêcher ces violences?
1: Ah si, bien sûr, elle essayait, elle disait non, mais arrête, tu vas trop loin, machin, etc. Enfin, vraiment, elle essayait à chaque fois de s'interposer, mais c'est pas facile. Quand au début, on pense que c'était simple correction, entre guillemets, et ma maman avait un boulot très prenant à ce moment-là, elle travaillait très tard, etc. Donc elle n'était pas forcément là à chaque fois pour calmer les choses.
0: Et puis, les choses ont continué, c'est-à-dire qu'au-delà des terreurs nocturnes, quand vous êtes arrivé, vous étiez au collège, le harcèlement a repris par les autres, hein, de plus belle.
1: Oui, c'est ça. C'est ça, le harcèlement a repris et en plus j'étais en surpoids à ce moment-là, donc ce qui n'a rien arrangé et en fait tout s'est aggravé puisque là ça a été un harcèlement vraiment jusqu'à des violences physiques qui m'ont entraîné jusqu'à 7 jours d'ITT et des mois de béquilles, de rééducation, etc. Donc qui a mené à une plainte et encore une fois je n'ai pas pu avoir le soutien de mon père. Qui, par deux épisodes en fait, le premier où je suis allée porter plainte par force de ma maman qui m'a forcée à aller porter plainte contre ces filles qui m'avaient violentée physiquement. Lui a préféré aller boire le café avec une gendarme en fait qui est aujourd'hui sa conjointe.
0: Oui c'est ça. Il draguait sur le perron de la gendarmerie.
1: C'est ça, je m'en suis rendu compte des années
0: alors
1: après.
0: Il draguait sous vos yeux alors qu'en outre, il était avec votre maman.
1: Oui, exactement. Oui,
0: mais
1: totalement.
0: Vous étiez loin de vous imaginer que de cette rencontre allait naître une véritable relation entre votre père et cette gendarmette, gendarme.
1: Oui, totalement. Surtout quand on a mon âge à l'époque, en quatrième, on a à peine 12 ans. Enfin, on est loin de s'imaginer ça, quoi.
0: Et dans la vie de tous les jours, que ce soit vos anniversaires, que ce soit Noël, que ce soit vos études, est-ce qu'il était plutôt présent ou là aussi totalement inexistant ?
1: Non, il était totalement absent. J'ai jamais eu du coup de marque d'affection. J'ai jamais eu non plus de cadeaux au niveau matériel. C'était tout ma maman qui organisait. À Noël, par exemple, il découvrait les cadeaux en même temps que moi. Et au niveau scolaire, c'était encore pire parce que là, j'avais une pression constante. Je me rappellerai toujours d'être sortie d'un cours de mathématiques en ayant eu un 19 sur 20. Et je me suis fait disputer tout le long du trajet donc du collège à chez moi, donc environ une demi-heure, de pourquoi je n'avais pas eu 20. Je me suis pris une baffe et je me suis fait insulter d'incapable. Et ça m'a marqué à vie parce qu'aujourd'hui, j'ai une pression pour mes cours, etc., qui sont énormes. Et j'ai jamais réussi à m'en défaire réellement. Parce que je me dis, pour moi, je dois toujours avoir 20, etc. Et ça m'a vraiment marqué à vie. Et du coup, au niveau scolaire, non, c'était toujours « sois parfaite et tais-toi ».
0: Et oui, c'est une violence inouïe, ce que vous avez vécu. Vous avez un joli petit accent. Vous venez de quelle région ?
1: Je viens de l'Est, de Bourgogne-Franche-Comté.
0: D'accord, oui, c'est ça. Je m'en disais bien que c'était un petit accent de l'Est. Quand vous preniez du poids, quand vous étiez visiblement mal à l'aise avec votre corps, avec tout ce que, avec le harcèlement que vous aviez vécu, avec cette ignorance totalement de votre papa, qu'est-ce qu'il vous disait sur votre physique ?
1: Ah, il me faisait des réflexions super graves qui m'ont vraiment complexée et marquée à vie. Il m'a fait des réflexions du genre, je cite, « bouge tes graisses », t'as vu tes gros cuisseaux, il va falloir vraiment faire quelque chose. Quand je demandais, par exemple, le sel à table, c'était vraiment à chaque fois, bouge tes graisses, bouge-toi, ça te fera perdre au moins 1 gramme. Quand je mangeais un petit peu trop à table, parce que bah, j'ai toujours été une épicurienne, que j'aime la vie, etc., je mange, enfin, je me fais plaisir. C'était vraiment, non, mais c'est trop, mais tu te rends pas compte, mais tu vas finir en tonneau.
0: Vous étiez la seule enfant, Selena ?
1: Alors, du mariage de mes parents, oui. Par contre, j'ai un demi-frère du côté de mon père d'un premier mariage.
0: D'accord. Et que vous ne voyez pas beaucoup, enfin, que vous n'étiez pas avec vous à l'époque.
1: Alors, dans mon enfance, non, je ne l'ai pas vu beaucoup parce qu'il a fait le même schéma, à peu près, avec son premier fils. Il l'a abandonné pendant plusieurs années, sans violence similaire aux miennes. Plus avec, il a rompu tout contact du jour au lendemain quand il était petit et il a repris contact plus tard, au moment où moi il m'a abandonné, il a repris contact avec lui pour adoucir l'image. Ouais, ça fait mieux d'avoir un enfant au moins qui en parle.
0: Et vous disiez pourtant que votre père, alors on va pas en parler évidemment, pas donner de précision, mais vous disiez que votre père avait une position plutôt en vue socialement, c'est-à-dire qu'il était publiquement ou en tout cas dans la région connu.
1: Oui, il est publiquement exposé, oui, il est dans la fonction publique, il a une haute fonction.
0: Ce sont des gens qui sont censés représenter les valeurs, des valeurs au moins de la famille, des valeurs du respect, et visiblement, il ne les avait pas, en tout cas à l'égard de sa famille et de ses enfants. Votre mère va donc découvrir évidemment son infidélité avec la gendarme à un moment donné. Donc il vous doit la rencontre de cette femme dans sa vie, puisqu'il vous avait accompagné pour cette plainte. Je ne sais pas si votre femme l'a finalement amèrement regretté, mais finalement votre mère a divorcé.
1: Oui, c'est ça. Donc en fait, à la base, l'infidélité, c'était même pas de la gendarme qu'elle a découvert, c'était d'une autre dame. Et en même temps, après, elle a appris l'infidélité avec cette gendarme.
0: D'accord.
1: Il y en a eu plusieurs, il y en a eu vraiment une dizaine. Elle a tout appris d'un coup.
0: Il a vraiment toutes les qualités, ce monsieur.
1: Ah oui, oui, totalement. Et du coup, en apprenant tout ça, maman, c'était hors de question qu'elle continue une relation comme ça. Donc elle a demandé le divorce immédiatement.
0: Mais alors là, est intervenue encore une autre situation qui a dû vous faire vivre, à vous et votre mère, le martyr, quoi. C'est que malgré que le divorce ait été acté, il a continué à vivre avec vous, et pire, il ne payait aucune charge.
1: Ah oui, il a continué parce qu'il ne trouvait soi-disant pas de logement, et donc il continuait à vivre logé, nourri, blanchi. Sans aucune dépense de sa part, comme c'était toujours le cas depuis les 20 ans, plus de 20 ans de relation de mes parents.
0: Ah, c'est toujours votre mère qui payait tout ?
1: Oui, oui, oui.
0: Elle en avait les moyens ? Elle avait la possibilité de le faire, de l'assumer ?
1: Elle avait la possibilité, mais même quand elle ne l'avait pas, il ne lui laissait pas le choix.
0: Et dans le cadre du divorce, elle n'a pas demandé des pensions, une pension alimentaire, enfin s'il avait une situation, une pension alimentaire pour vous, une pension alimentaire pour elle, une prestation, ce qu'on appelle une prestation.
1: Et ben, à ce moment-là, il s'était arrangé pour faire un divorce à l'amiable avec ma maman, pour justement pas que ça fuite. Et du coup, en soi, on s'est fait un peu avoir sur ce fait, puisque le juge, du coup, a décidé que la pension pour moi se ferait à l'amiable, qu'il y aurait en gros moitié-moitié des charges, ce qui n'a pas été respecté, bien évidemment. Et pour elle, non, elle ne voulait pas de pension, elle ne voulait plus dépendre du tout de lui.
0: Elle ne voulait rien lui devoir, évidemment.
1: Exactement.
0: Et puis, alors, il n'en est pas resté là. Tout d'un coup, il s'est rappelé prétendument qu'il était votre père. Il a essayé de vous instrumentaliser pour vous mettre un peu de son côté. Et donc, en décembre 2021, il vous joue Pretty Woman. Il vous invite à Paris.
1: Racontez-nous. Exactement. C'était vraiment Pretty Woman. Il m'invite à Paris il y a quelques jours. J'ai toujours été éduquée par ma maman dans le respect, dans le mérite. On a quelque chose parce qu'on le mérite, parce qu'on a travaillé pour, parce qu'on a du respect. Donc j'étais pas habituée, j'ai toujours été gâtée, franchement j'ai jamais manqué de rien, mais je faisais pour aussi, je faisais tout ce qu'on me demandait, je travaillais à l'école, etc. J'ai jamais été entre guillemets pourri gâtée, pour rien. Et là, vraiment, c'était le cas ce week-end-là. C'était Pretty Woman. J'avais la carte bleue en illimité chez Sephora, chez des coiffeurs haut de gamme, des restaurants de luxe. Enfin, vraiment, c'était open bar. C'était pour tout ce que je voulais. Et je vous assure que j'ai pas compris. Et même en revenant, j'ai eu un peu le cerveau qui s'est retourné. Et c'est ma maman qui m'a remis sur le droit chemin, qui m'a dit « Attends, là, on va remettre les choses au point. » Si tu veux quelque chose, tu travailles, tu le mérites et tu l'auras. Mais c'est l'argent, on le trouve pas tous les matins assoupi d'un arbre et ça, c'est pas comme ça que ça se passe, quoi. J'ai vraiment vrillé, en fait.
0: Mais vous avez compris qu'il voulait vous acheter.
1: Oui, exactement. J'ai compris après parce que je me suis dit que c'était pas normal. En 16 ans d'existence, je n'avais jamais eu de cadeau. J'avais jamais rien eu, ni d'attention, ni quoi que ce soit. Et comme par hasard, un week-end, j'ai autant de cadeaux. Et donc, un enfant, il dit forcément que c'est bizarre après coup, il réfléchit, etc. Et c'est après, du coup, que j'ai compris qu'il voulait m'acheter pour que j'accepte sa relation. Et là, c'était ma descente aux enfers, en fait. C'est là que j'ai vraiment réellement vécu un abandon.
0: Oui, il voulait que vous acceptiez la nouvelle femme qui était dans sa vie, que vous vous éloigniez même de votre maman. Donc quand vous avez commencé à comprendre ça et à lui dire ou à lui demander un peu des explications, parce que visiblement il continue à mentir sur tout ce qu'il faisait, comment il a réagi ?
1: Ah ben, il a réagi très mal, il a pété les plombs, vraiment c'est l'expression même. J'étais chez lui, on parlait, il est monté en colère. Mais une autre personne, d'un coup, avec des insultes, mais à n'en plus finir que je dirais même pas à mon propre ennemi, et que je me demande comment un père en fait peut dire ça à sa propre fille. Et ça a fini sur cette discussion sur un « tu n'es plus chez toi, de toute façon, il n'y a que l'argent qui t'intéresse, etc. » Alors qu'à aucun moment, je n'ai parlé d'argent, que j'étais jalouse de sa nouvelle compagne et que je n'avais plus ma place ici. Et je me suis fait mettre dehors de chez lui dans la nuit, sous la pluie, au mois de janvier, donc dans le froid, avec seulement ma petite moto pour me déplacer. Voilà, j'avais rien du tout sur moi, j'avais même pas des affaires de rechange, j'avais absolument rien.
0: C'est le point d'orgue un peu de votre vie, de votre de vos rapports. J'imagine ce soir-là, vous avez dû comprendre, exactement à qui vous aviez affaire et à quel âge vous aviez à cette époque.
1: Je venais tout juste d'avoir 16 ans à ce moment-là. Et ça a vraiment été... Ouais, j'ai toujours eu l'impression que ce soir-là, mon cœur était tombé par terre, qu'on m'avait arraché en fait une partie de moi et qu'on avait détruit la petite Sarah et l'adolescente en fait, que j'étais.
0: Vous êtes toute jeune, vous avez quel âge? 20 ans aujourd'hui, 21 ans
1: Je vais sur mes 21 ans là.
0: Eh oui, vous êtes toute jeune, c'est énorme. Les mois suivants ont dû être terribles.
1: Ça a été vraiment une descente aux enfers, en fait. Parce que c'est mon père, c'était mon exemple, c'était ma vie. C'était tout pour moi. Et malgré le fait qu'il soit absent, parce qu'on dit toujours le premier amour d'une petite fille, c'est son papa. C'est son premier exemple de vie, etc. Et en fait, c'est tout mon monde qui s'écroulait. Et de plus, en fait, ça n'a pas été qu'un abandon simple. Ça a été une descente aux enfers de par un harcèlement moral quotidien. Et par des manipulations de mon entourage.
0: Lui a continué à vous contacter. Non, il vous avait foutu dehors et vous n'aviez plus de contact avec lui.
1: Il m'envoyait des menaces, soit par appel téléphonique, soit par message. Il s'arrangeait à chaque fois pour que ça ne laisse aucune trace. Mais il s'arrangeait pour m'envoyer des lettres aussi, en me menaçant. Que, par exemple, dans une de ces lettres, j'ai eu... soit tu me reparles et tu t'excuses, soit je mourrai la meurtrie et pleurante à cause de toi.
0: Ah oui, donc c'est vraiment la manipulation par les mots, par les sentiments. Il vous savait fragile et puis vous êtes encore jeune. Ça va vous amener, Selena, même à une tentative de suicide?
1: Oui, exactement. Oui, plusieurs. Et c'est pour ça que je dis que ma maman, je ne la remercierai jamais assez, puisque c'est elle qui m'a sauvé la vie à tous les sens du terme, en fait. Sans elle, je n'en serais pas là. Parce que quand j'ai voulu faire ça, j'ai vu la panique de ma maman quand elle m'a retrouvée. Et je me suis dit non, elle a déjà assez souffert comme ça, il nous fait déjà assez souffrir, on ne va pas le laisser gagner encore plus. Et je ne peux pas faire subir ça à ma maman qui se bat jour et nuit pour moi.
0: Où elle vous a retrouvée où et comment?
1: Dans ma chambre, un peu complètement à l'ouest. Désorientée, pas inconsciente, mais quasiment.
0: Et vous aviez pris quoi, des comprimés?
1: Oui, c'est ça. C'est ça, j'aurais fait un mélange.
0: Un peu plus tard, vous allez avouer tout votre malaise, tout ce que vous avez subi à votre maman, ou à qui vous allez l'avouer?
1: En soi, ma maman était déjà...

0: et que en fait je voulais quitter la terre à cause de lui parce que je comprenais pas pourquoi celui qui m'a donné la vie voulait me détruire en fait après. Et que j'avais besoin d'explications en fait pour essayer de surmonter tout ça. Et il m'a jamais répondu.
1: Il a lu votre message, vous l'avez vu qu'il l'avait
0: Oui,
1: lu.
0: il y avait la confirmation de
1: Ben oui,
0: lecture,
1: mais
0: j'ai vu, lu,
1: à
0: et
1: partir du
0: voilà.
1: moment où vous le remettez en cause, où il a noir sur blanc le mal qu'il a propagé, évidemment, il répond, c'est déjà accepté
0: Admettre.
1: et admettre, oui. Donc là, ça a été un peu le déclic. Vous avez fini par couper totalement les ponts.
0: Oui, c'est ça. Là, j'ai fini. Je me suis dit, en fait, si même quand je lui fais le plus gros appel à l'aide que je puisse faire de toute ma vie et qu'il n'en prend même pas compte, je me suis dit, non, là, c'est à toi de te relever et c'est à toi de te reconstruire. Et je me suis dit, c'est plus possible. Donc, j'ai fait un long voyage pendant cet été-là et je me suis dit, je laisserai mes problèmes là-bas et je reviens, je serai parfaite en pleine forme. Et en fait, en revenant, j'ai contracté un purpura thrombopénique idiopathique. Qui est une maladie auto-immune rare. J'avais plus de plaquettes, en fait, je ne coagulais plus, je faisais des micro-hémorragies internes et j'avais des bleus partout sur le corps, un nombre de 40 à peu près, et j'avais le taux de CRP, donc l'inflammation dans le sang, qui était multiplié par 10 par rapport au temps
1: Et
0: normal.
1: ça venait de tous les chocs que vous aviez subis,
0: Et voilà, donc on l'a
1: du stress.
0: découvert 6-7 mois après des grosses analyses sanguines, que oui, c'était à cause du choc émotionnel que j'avais vécu, d'où le nom idiopathique qui ne vient pas d'une cause médicale.
1: Okay, comment vous avez été traité?
0: Alors, j'ai été à l'hôpital pendant plusieurs semaines. J'ai été sous perfusion, sous corticoïdes, etc. Et après, donc j'ai été sous corticoïdes aussi parce que je voulais sortir, je m'en sortais pas à l'hôpital, donc ils m'ont laissé sortir. Par contre, j'avais un traitement très régulier, des prises de sang quasiment quotidiennes. Et du coup, j'ai été vraiment très très bien suivie par le service hématologique. Et du coup, je m'en suis sortie au fur et à mesure du temps. On a vu que ça remontait, on a vu que ça commençait à aller mieux. Et le chef du service hématologie m'a appelé quelques temps après pour me dire que bah, c'était, il avait plus rien à me dire, que c'était très bien, que c'était reparti à la normale, que j'aurais quand même un petit suivi annuel de temps en temps, mais que pour l'instant je pouvais me considérer guérie.
1: À partir de là, vous vous êtes dit, c'est plus possible. Il faut que je coupe définitivement
0: À
1: avec lui.
0: partir, ah oui. À partir de là, vraiment, j'ai dit, en fait, ça touche encore une fois à ma santé et ça me détruit à l'intérieur, au niveau santé. Et je me suis dit, c'est plus possible, là, c'est plus concevable, en fait.
1: Et vous avez commencé à faire une petite enquête médicale, j'ai envie de dire, sur votre père. Qu'est-ce que vous
0: Oui.
1: avez découvert?
0: Des antécédents psychiatriques et pénaux que je ne connaissais pas du
1: Comment vous
0: tout.
1: les avez découverts?
0: Par des sources de sa vie d'avant, d'avant moi, d'avant ma maman, etc.
1: De son entourage, en tout cas.
0: Oui, c'est ça.
1: Les langues se sont déliées.
0: Exactement, oui.
1: Et ça vous a fait de découvrir ces antécédents, ça a relativisé tout ce que vous avez vécu, ça a donné, non pas une cause légitime, mais au moins une cause à son comportement.
0: Oui et non, parce que rien ne justifie, parce que on ne choisit pas qui on est, mais on choisit qui on devient pour moi. Et rien ne justifie le comportement qu'il a eu avec moi ou le comportement qu'il a eu avant. Et non, pour moi, c'était juste un dégoût de plus, en fait, une raison de plus pour que je coupe totalement les ponts et que je me dise enfin que c'est pas parce que c'est mon père
1: Je
0: que je
1: dois tout
0: dois maintenir
1: accepter.
0: une relation
1: Oui,
0: avec.
1: bien
0: Voilà,
1: sûr.
0: que je dois tout accepter et que je dois dire oui à tout. Et tous les enfants doivent vraiment prendre en compte ça. C'est pas parce que on est les enfants d'eux. Il faut toujours respecter nos parents, etc. Mais à un moment donné, on peut pas accepter l'inacceptable et pardonner l'impardonnable. C'est pas possible.
1: Vous avez découvert non, alors, ses antécédents psychiatriques, ses condamnations pénales, mais aussi qu'il avait finalement trompé votre mère depuis le début de la relation. Et qu'il avait peut-être une autre fille.
0: Oui, ça, j'en parle pas beaucoup parce que voilà, on n'est pas sûr à

0: 100%, mais pareil, c'est au même moment, en fait, au même moment que les langues se sont déliées, que j'ai entendu ça, et... mais personne ne va en parler. C'est un secret encore plus gros et personne ne va en parler, mais moi j'en suis persuadée de par tout ce qu'on m'a apporté. Et ça, c'est pareil pour un enfant, ça détruit
1: En tout cas, ça
0: et
1: questionne.
0: c'est
1: Ça
0: impressionnant le
1: questionne.
0: nombre de
1: Ouais.
0: cas.
1: Ça questionne. On se dit qu'on a vécu avec quelqu'un
0: Oui.
1: qu'on ne connaît absolument pas, que c'est une sorte de
0: Exactement.
1: tartuffe depuis le début.
0: Exactement.
1: Comment ça va aujourd'hui, Selena?
0: Mais écoutez, aujourd'hui, je peux vous dire sincèrement que ça va excellemment bien. J'ai réussi à vraiment à relever et à reprendre le contrôle de tout. Notamment, celle qui m'a le plus aidée, c'est ma maman, qui m'a vraiment sauvé la vie à tous les sens du terme, comme je vous le disais. C'est vraiment important d'être accompagnée dans des moments comme ça. Je remercierai jamais aussi assez mes meilleures amies qui ont été là tout le long. J'ai été vraiment accompagnée, soutenue, écoutée. Elle m'écoute encore à l'heure d'aujourd'hui. Et du coup, vraiment, c'est pour tous les enfants qui sont victimes de ça, qu'ils soient jeunes, adultes, vraiment faites-vous entourer un maximum. C'est vraiment le plus important et c'est ça qui aide à remonter la pente parce que seul, on y arrive, mais entouré, on a plus de force.
1: Et puis oui, trouver d'abord de l'aide et de la force extérieure auprès de ses proches quand c'est possible, comme sa maman. Et puis surtout, savoir se délester de ses liens du sang. C'est-à-dire que les liens du sang, a priori, ce sont les plus protecteurs, les plus forts. Mais dans certains cas, on le voit bien, dans certaines familles, comme c'est le cas pour vous, Selena, on voit que ça a été plutôt le contraire. Ça a été. C'est ce qui vous a déconstruit, qui vous a fait mal. Et il faut, dès qu'on le peut, dès qu'on a suffisamment de maturité, dès qu'on en a la conscience, il faut pouvoir se détacher et se délester de ce lien-là.
0: C'est ça, parfois les liens du sang, ça veut vraiment rien dire, c'est parfois les pires, mais comme on dit toujours, on choisit pas sa famille, mais on choisit ses
1: Ses
0: amis, et
1: amis.
0: pour moi, ma famille, c'est vraiment celle que j'ai choisie, donc ma maman, mes meilleures amies, et quelques membres de ma famille, avec qui vraiment, c'est eux ma vraie famille, c'est je l'ai choisie ma famille aujourd'hui, c'est plus celle qu'on m'a défini. Et ça, c'est pareil, enfin, tout le monde devrait l'entendre. C'est pas parce que on est en lien du sang avec quelqu'un que c'est forcément
1: Qu'on doit
0: notre famille.
1: accepter,
0: On est
1: qu'on doit
0: exactement.
1: accepter, bien sûr. Aujourd'hui, vous faites le deuil d'un père qui est là, qui est vivant, il faut faire ce deuil pour vous permettre d'exister à votre tour. Vous n'avez donc plus de contact avec lui. Est-ce que vous l'avez déjà rencontré? Est-ce que vous l'avez affronté depuis?
0: Ah oui, je le croise très souvent parce que on n'habite pas loin l'un de l'autre. Et comme je vous ai dit, c'est quelqu'un qui est quand même exposé. Oui, on est amené à se croiser, mais il n'y a pas de contact. Il tourne la tête ou il me méprise ou il se moque de moi avec certains de ses amis ou il fait exprès, par exemple, de passer à côté de moi pour
1: Il
0: me
1: n'a pas
0: provoquer,
1: honte
0: mais aujourd'hui, ça marche plus.
1: dans la société où il évolue. Quand je dis la société, ça peut être la ville, évidemment, où il évolue, dans le milieu où il évolue. Les gens doivent se poser des questions. Ça fait un peu désordre de voir sa fille, de la regarder, de l'affronter et de la mépriser. Ça doit faire un peu désordre, non?
0: Ben en fait, il y a deux groupes en fait de personnes. Il y a le groupe de personnes qui ont écouté la seule version de mon père, qui est la version de c'est la crise d'adolescence, j'ai un mauvais caractère, je suis partie moi-même. Et il y a les personnes qui aussi sont restées totalement indifférentes, que ce soit de moi, de ma version ou de la sienne. Et c'est ceux que j'apprécie le plus parce qu'ils ne se mêlent de rien. Et c'est ceux qui ne portent aucun jugement, mais qui n'en pensent pas moins. Et il y a aussi les personnes qui m'ont vraiment écoutée, et je les porte aussi dans mon cœur, et qui ont su faire la différence sans forcément prendre parti à chaque fois, parce que c'est jamais ça que j'ai demandé, mais qui savent et vraiment qui sont écœurés de la personne qu'il est.
1: Qu'il a donné à être, qu'il semble être en tout cas.
0: Exactement.
1: Séléna, merci. Merci pour votre témoignage très fort. Très fort, et j'imagine,
0: je vous en prie.
1: J'imagine qu'il est, il est difficile parce que évidemment vous revenez sur ce que vous avez vécu, mais en même temps en nous livrant ce que vous avez vécu, vous le mettez un peu à distance aujourd'hui et vous arrivez aujourd'hui à être la jeune femme que vous voulez être avec ce que vous avez vécu, et vous vous dites qu'évidemment vous ne reproduirez jamais ce que vous avez subi.
0: Exactement, et si je puis me permettre. On travaille vraiment pour que tout le monde soit aidé. Alicia Ambroise et Marine Gatineau, qui ont l'association Les Liens en Sang, oui, travaillent vraiment pour nous accompagner, pour qu'on ne soit plus obligé un jour, peut-être, et je prie pour que ce jour arrive vite, qu'on ne soit plus obligé de payer l'obligation alimentaire pour oui, nous, bon, les enfants victimes de parents défaillants.
1: On en parle avec une auditrice cette semaine, avec Patricia. Absolument.
0: Oui, oui, Patricia Della est vraiment un exemple. Oui, oui,
1: avec laquelle elle nous racontait l'article 205 du Code civil.
0: Exactement, exactement. Et je suis très fière vraiment de pouvoir aider cette association avec des témoignages comme le mien. Et j'espère vraiment que ça fera vraiment bouger les choses. Et à tous les enfants qui nous
1: après
0: écoutent.
1: Chaque histoire,
0: voilà,
1: chaque histoire est différente, mais c'est effectivement, c'est effectivement bien, parce que ça fait toujours écho pour ceux qui nous écoutent, ça fait toujours écho dans leur propre vie ou dans la vie de gens qui les entourent. Ce témoignage, cette expérience fait que oui, on se dit peut-être qu'on a vécu la même chose.
0: C'est ça, on a tous des histoires différentes, mais on sait tous ce qu'on a vécu et on sait tous le mal-être que ça provoque quand ça vient de nos propres
1: parents.
0: Et avec
1: des conséquences parfois sur sa santé, comme vous, avec ce purpura, oui, qui a été particulièrement dur et grave. Merci Séléna, oui, merci de votre confiance et merci de nous avoir, d'avoir été avec nous sur cette libre antenne sur Europe 1.
0: Merci beaucoup.
1: Allez, continuez à être cette belle jeune femme libre et avec votre très jolie personnalité. À bientôt.
0: Merci beaucoup, bonne soirée.
1: Bonne soirée.

0: Come and get your love, Redbone sur Europe 1. Restez avec nous jusqu'à 1h du matin. On a encore 20 bonnes minutes ensemble. N'hésitez pas, vous pouvez continuer à nous appeler au 01 80 20 39 21. On a eu beaucoup de messages pour Elena au 739, Selena, pardon, au 739 21. Je vais en lire quelques-uns. Selena est un prénom qui signifie lumière et pureté. C'est exactement ce que vous êtes et vous ne méritez pas ce que votre père vous a fait subir. Vous avez 20 ans et toute la vie devant vous, dit Laurence. Un autre message qui n'est pas signé, celui-ci. Elena a subi des souffrances horribles de son père car cela engendre des émotions refoulées, la tristesse, l'anxiété, plus le harcèlement scolaire et lors du divorce, il se permet de revenir à la maison. Il était, selon ce message, pervers, narcissique et odieux. Et après, on a un autre message mais qui revient sur la quatrième parole des tables de la loi de Moïse et de la Torah. Toujours à votre attention, Elena. Nous accueillons Sophie. Bonsoir Sophie.
1: Oui, bonsoir Roland Pérez.
0: Vous allez bien Sophie?
1: Mais écoutez, je vais très bien, je suis ravie d'être sur votre antenne ce soir et ben, je remercie même Audrey parce qu'elle a été très patiente avec moi. On a eu du mal à savoir.
0: Ben, écoutez, voilà. c'est le but de cette libre antenne, c'est de pouvoir avoir le maximum d'auditeurs et d'auditrices tous les soirs. Vous habitez hier que j'y étais ce week-end hier. Qu'est-ce que c'est joli cette petite gare de hier quand on sort comme ça dans cette ville. Je connaissais pas très bien et j'ai beaucoup aimé. En plus, il faisait beau, donc c'était très agréable. Mais alors vous nous appelez pour une maison de famille. Alors qu'est-ce qu'on les aime, les maisons de famille? Et je comprends votre combat. Je comprends votre combat parce que cette maison de famille qui est là depuis les années 30, vous y êtes né, vous avez 55 ans aujourd'hui, vous y êtes né dans cette maison. Et 6 générations ont habité, vous avez eu la chance, vous, de l'habiter jusqu'à très peu de temps. Mais évidemment, votre père vous a fait un sale coup.
1: Oui, il m'en a fait expulser alors que j'étais devenue l'unique gardienne des lieux. Cette maison où j'avais vécu avec mon arrière-grand-mère, mes grands-parents, mes parents, qui après avaient acheté un appartement à la Seyne-sur-Mer, puisque mon père travaillait dans les chantiers navals. Et où après je vivais à mi-temps pendant mon enfance et mon adolescence, j'étais toujours chez mes grands-parents, le week-end, le mercredi. Et après, étudiante, j'y ai été à temps plein, même lycéenne, puisqu'il y avait eu un petit clash avec mes parents. Et ça a été le clash pour dire, crise d'adolescence, j'entendais la jeune fille tout à l'heure. Si t'es pas contente d'être ici, va donc chez tes grands-parents. Et donc, ça m'a pas été dit deux fois. Et donc, après, voilà, ça a été toute ma vie là-bas, puisque j'ai eu mon propre fils. Nous étions étudiants avec son père, salariés, puisqu'on était surveillants d'internat, vous savez, on gardait les élèves à l'internat. Et ce qui après m'a conduit à travailler dans l'éducation, dans la formation professionnelle. Mais là, à ce moment-là, je finançais mes études de droit. Et donc, c'est vrai que ça me faisait tilt un petit peu tout ce qui se passait dans ma famille. Et à plusieurs reprises, j'étais un petit peu étonnée des relations. Et surtout quand j'ai eu 25 ans, où là, quand même... Voilà, j'avais un peu avancé quand j'ai eu 25 ans, que mon grand-père est décédé. Bon, c'est vrai que moi, j'ai une image du patriarche de petite fille. Donc, c'est peut-être que mon père n'avait pas la même image de son père. Et c'est vrai que j'ai fait du chemin avec toute cette tragédie familiale, puisque je vous dis, il m'en a fait expulser alors qu'il était parti dès la mort de son père, mon grand-père. En 1995, donc j'avais 25 ans, il s'est expatrié dans la région nantaise et il a un petit peu tiré un trait sans ménager la famille qu'il laissait. Il laissait quand même sa femme, ma mère, qui était très très fragile psychologiquement, très très fragile, qui n'a aujourd'hui encore pas fait le deuil, mais... Aujourd'hui, elle peut faire le deuil parce que malheureusement, vous voyez, 2023, il me fait expulser. On est en 2026 et malheureusement pour lui, je dis malheureusement parce que j'aurais aimé être appelée à son chevet. Et je pense qu'on aurait pu...
0: Oui, renouer, en tout cas rétablir des liens.
1: Oui. Et faire annuler des ventes de biens de famille propres.
0: Donc, oui, parce qu'il y avait, pour en venir à cette maison de famille, on va expliquer un petit peu quand même les choses. Oui. Donc cette maison de famille, vous allez revenir y vivre, notamment à la faveur de l'entraide que vous voulez apporter à votre grand-mère, puisque votre grand-père n'est plus là. Votre grand-mère, vous êtes tout pour elle. D'ailleurs, elle ne cesse de vous dire que cette maison est pour vous. Simplement, elle ne fait pas les choses, parce qu'évidemment, dans droit des successions, ce sont les enfants qui héritent naturellement, et pas tout de suite les petits-enfants, à moins qu'il y ait des donations qui puissent être faite avec l'accord des enfants aux petits-enfants, mais ça n'avait pas été le cas. Et donc, quand votre grand-mère va partir, votre père va avoir qu'une idée en tête, c'est vous expulser et vendre à la fois la maison et le cabanon. Il y avait un petit cabanon également, je crois.
1: Voilà, un petit cabanon qui, au départ, moi, je l'ai vu pousser parce que mon grand-père avait acheté un terrain inconstructible de vignes. Si vous avez un peu visité
0: vous avez vu les beaux vignobles.
1: Bien sûr. Donc voilà, en plus nous étions tous ma grand-mère, mon père, moi-même, mon fils, des enfants uniques. Donc c'était comme des guerres fratricides entre un père et une fille.
0: Comment vous l'expliquez ça? Comment vous l'expliquez? Il vous a pris, en raison de sa séparation avec votre maman qu'il a fait une sorte d'amalgame avec vous?
1: Oui, je pense. Et puis, il voulait aussi que je tire un trait. C'est-à-dire, quand ma grand-mère est décédée, après, en 2014, il aurait voulu que je tourne la page du Sud et que j'aille m'installer en Loire-Atlantique avec lui. Mais moi, je lui expliquais qu'on n'avait pas le même chemin. On a eu des discussions à ce sujet. Et que moi, j'étais très attachée au Sud, d'une part, et puis à la parole aux ancêtres qui m'avaient élevée. En grande partie. D'ailleurs, il était très contradictoire parce que quand ma grand-mère est décédée, il m'a dit « Estime-toi orpheline », parce que j'avais déjà perdu mon grand-père. Donc, à la fois, il me dit « Estime-toi orpheline », donc avec j'ai droit aussi à faire un partage. D'autant que j'ai quand même pris sa place, j'estime, auprès de sa mère. C'est lui en premier qui en était responsable. C'est comme si moi je donnais ma mère à mon fils qui s'en occupe alors que moi je pars à 1000 kilomètres. Il y a aussi, vous parliez du code civil tout à l'heure, c'est vrai qu'il y a des obligations aussi entre ascendants, descendants. On éduque ses enfants et après les enfants rendent aux parents aussi avec des soins autant que faire se peut, parce que bien sûr la mobilité fait que, et puis chacun va faire sa vie aux quatre coins du monde, de la France, etc. Mais ça n'empêche pas de garder un lien et de faire aussi matériellement certaines choses, que nous étions restés avec ma grand-mère dans cette maison qui partait un peu en décrépitude. Elle ne voulait rien faire sans l'accord de son fils. Vous voyez, c'est un peu d'origine italienne. Les hommes, c'est important aussi qu'ils soient là, le partage des tâches, etc., etc. Donc on a vécu, nous, dans cette maison aussi qui dégringolait un peu. Il n'y avait plus le grand-père pour faire les réparations. Bon, on vivait un peu spartiate, on va dire, vous voyez, à l'ancienne.
0: D'accord.
1: Mais... voilà. Bon, on ne se chauffait pas au bois, mais voilà. Mais pour revenir à cette histoire de cabanon que mon grand-père avait acquis, puisque la maison de Toulon est un bien propre de ma grand-mère, qui date des années 30, c'est sa grand-mère qui avait partagé entre son fils et sa belle-fille.
0: Mais c'est pour ça que c'est votre fils qui en a hérité. C'est votre père, pardon, qui en a hérité.
1: Exactement. Mais moi, j'estime qu'on était comme dans une indivision de fait. Que moi, j'étais sans... Alors, c'est vrai que c'est très particulier. J'étais certes sans titre, mais pas sans droit. J'étais pas une squatteuse. Un squatteur, il est sans droit ni titre. Mais, et puis, moi, surtout, je lui ai proposé des solutions de partage. Mais il ne voulait pas... il a voulu un peu entendre parler de partage. Et après, très vite, il a fait volte-face. Il n'y avait pas de partage, c'était que lui. Mais c'était que lui, avec plus rien, à la rue, parce que moi, autant vous dire que, en fait, j'ai observé...
0: Mais comment vous expliquez ce qu'il a fait là? Est-ce qu'il avait des besoins d'argent particuliers? Parce que il a décidé de le vendre, ce bien, avant, parce qu'aujourd'hui, comme on avance dans l'heure, c'est pour ça que j'avance un peu plus vite avec vous, Sophie. Il faut dire que votre papa, hélas, est décédé aujourd'hui.
1: Malheureusement.
0: Il est décédé, mais il n'a pas eu le temps de revenir sur s'il est décédé en 2025. Vous n'avez plus de nouvelles de lui. Vous aviez déjà fait une demande de recherche, d'ailleurs. Il était resté un peu en contact avec votre fils. Et puis finalement, la nouvelle femme de votre père ne vous prévient pas. Il était paxé. Mais il avait déjà vendu, avant de mourir, il avait vendu la maison. Mais il l'a vendu dans des conditions très particulières, je crois, très, très troubles, très, très bizarres.
1: Extrêmement trouble, puisque, bon, mais il me met au tribunal, en fait, en 2019, et il obtient un jugement d'expulsion en première instance, et c'est vrai que j'aurais pu me faire appel et me défendre en démontrant que moi j'étais née là, j'étais là depuis toujours, etc., etc., et que j'estime que voilà, on peut partager, d'autant qu'il y a le préviagé hypothécaire. À cette époque, j'avais pris des rendez-vous au crédit foncier pour qu'il fasse estimer les deux maisons, parce qu'il y avait le cabanon aussi, et qu'il reçoive une somme d'argent conséquente, et que moi, je n'aurais remboursé qu'à son décès. Mais ça a été très dur pour lui, parce que comme il me mettait un peu à égalité avec lui dans les relations, qu'on avait un rapport quand même un peu ambigu, limite frère et sœur ou copain copine, enfin c'était souvent un peu comme ça après quand je suis devenue adulte, que l'idée de mourir avant moi, lui, hein, mon père, pour lui c'était difficile.
0: Mais c'était dans l'ordre des choses quand même.
1: C'était dans l'ordre des choses. Mais comme il me considérait, voyez, ça c'est un point, c'est vrai que j'ai pas évoqué tout à l'heure, mais d'ambiguïté de relation, voilà, qui fait qu'il me mettait comme à égalité avec lui. Alors égalité quand ça l'arrange.
0: Hein. Vous parleriez quoi, d'inceste moral?
1: Ouais, moi je parlerais, oui, parce que physiquement, il avait arrêté de m'embrasser sur la bouche à 15 ans quand j'ai eu un petit ami, que c'est moi qui lui ai dit « Bon, bah, écoute, s'il te plaît, je t'embrasse plus sur la bouche. »
0: Donc il y a une sorte de confusion, d'inceste moral, et il en a voulu de pas y accéder, quoi, de pas y adhérer. Il y avait une sorte de confusion dans son esprit.
1: Ouais, il y avait une grande confusion. D'ailleurs, il a toujours mis sur ma mère qu'elle était malade, qu'elle était, dépressive.
0: Sophie, il nous reste évidemment que 4 minutes.
1: Oui, voilà. Alors,
0: dites-nous où on en est aujourd'hui. Donc, vous avez été expulsée, voilà. Il a vendu cette maison dans des conditions troubles. Qu'est-ce que vous avez fait? Parce que vous êtes son héritière, mais il a vendu quand même juridiquement la maison. Est-ce que vous avez demandé la nullité de la vente?
1: Voilà, c'est ce que j'envisage de faire. Ça m'a fait prendre beaucoup de recul.
0: Vous pouvez obtenir, si vous y avez évidemment intérêt, puisque vous êtes l'héritière, il faut regarder la valeur de la maison, mais il y a ce qu'on appelle une lésion des 7/12. C'est-à-dire que si la maison a été vendue véritablement à vil prix, c'est-à-dire à un prix qui ne correspond pas à sa valeur, et c'est ce que j'ai cru comprendre, dans des conditions extrêmement troubles.
1: C'est le cas.
0: Et peut-être que votre père n'avait pas toute sa tête à l'époque en plus. Quand il l'a vendu, peut-être qu'il était déjà très, très diminué par sa maladie, parce que je crois qu'il a une maladie assez grave. Donc il faudrait que vous puissiez vous faire assister par un avocat spécialisé en droit immobilier qui puisse demander.
1: C'est pour ça que je vous appelais, parce que je me suis dit, étant donné que c'est quelqu'un de médiatique, qu'il y a un enjeu au niveau des médias, parce que c'est vrai que ça a pris une ampleur, c'était romanesque, c'est plus pire qu'un film.
0: Ah oui.
1: C'est incroyable, parce que on va faire très vite. Donc effectivement, en 2019, il obtient un jugement d'expulsion. Je ne fais pas appel, parce que pour moi, c'était inconcevable, un appel contre mon père. Voilà, une procédure contre mon père, donc j'alerte le notaire, son avocate, je dis que je veux comme un conseil de famille, que c'est pas possible. Après arrive le Covid, justement, je lui dis à mon père de venir se confiner dans le Sud, je lui dis je te fais une autorisation spéciale de sortie de ton département pour des raisons impérieuses familiales, hein, vous m'entendez bien, donc ça aurait marché, et on fait les choses correctement, on ne peut pas se débarrasser des biens de famille comme ça parce que ça a été construit par les grands-parents.
0: Visiblement, il ne veut pas. Il faut aller assez vite, Sophie, parce qu'il nous reste une minute et demie.
1: Ah oui. Et donc, en 2021, premier huissier me sort de la maison. Et je rentre dans, comme une kamikaze, je retourne dans la maison, je découvre les portes et les fenêtres, etc. Il m'avait laissé le garage, il m'avait pas pris les clés. Donc, je rentre de nouveau dans la maison, je m'installe et lorsqu'il vient constater, il me voit 4 mois après, il me demande ce que je fais là. Bon, je lui dis, mon père n'est pas revenu. La maison, en plus, est véritablement squattée par des gens extérieurs. Et donc, je suis venue protéger cette maison, voilà. Je suis revenue. Et il appelle mon père en disant, écoutez, je ne réitère pas les opérations. Les conséquences sont trop graves. Votre fille vous attend. Elle a... J'arrête.
0: Mmh, c'est bien.
1: Et 2 ans plus tard, son associé, puisque bon, le Covid, etc., les suites du Covid, il y a eu des choses un peu entre parenthèses. 2 ans après, l'associé de ce... de ce premier huissier qui donc ne réitère pas, lui réitère, alors lui
0: vous
1: en
0: expulse,
1: plein,
0: il vous expulse. Bon, Sophie, il vous expulse, vous partez, vous ne savez même pas où aller, et cette maison a été entre-temps vendue.
1: Non, mais il arrive, l'huissier, avec le pseudo-acquéreur,
0: voilà,
1: qui est un type de télévision, et qui était. Et il arrive, voilà, avec un pseudo-acquéreur qui s'installe dans mon intimité le jour de mon expulsion.
0: C'est fou.
1: Et mon expulsion est filmée et diffusée à la télévision. Je suis floutée, mais bon, reconnaissable.
0: Et depuis ?
1: Et alors, donc, j'ai connu les foyers de sans domicile, parce que professionnellement, ça m'a effondrée. Je me suis retrouvée...
0: Et aujourd'hui, Sophie, parce qu'il reste vraiment 30 secondes, où vous en êtes aujourd'hui ?
1: Ben écoutez, je me relève tout doucement, je regarde cette chose avec beaucoup de hauteur, et je me dis maintenant, il faut y aller. Parce que parfois, je passe devant, il m'arrive
0: prendre,
1: de...
0: Oui, il faut prendre, si vous pouviez, avoir un avocat avec l'aide juridictionnelle, Sophie, puisque vous n'en avez pas les moyens. Et il faut prendre déjà une consultation, voir s'il y a une possibilité de demander la nullité de la vente.
1: Oui.
0: Hein, parce que je pense qu'elle a été achetée dans des conditions de valorisation qui ne sont pas acceptables.
1: Oui.
0: Puisque je crois que ce monsieur est un spécialiste des achats des maisons qui sont squattées, qui sont...
1: Tout à fait.
0: Voilà, et donc il les
1: mais
0: achète.
1: Mais sauf que je lui avais dit, moi, je ne suis pas une squatteuse, je suis la fille de la famille.
0: Mais vous
1: trompez d'adresse. Et je l'ai eu en face de moi, ce monsieur. Je lui ai dit,
0: Sophie,
1: attention,
0: on est obligé de s'arrêter. Sophie, je suis désolée, je suis vraiment désolée. Il est 1h du matin, je ne peux plus rien faire. Sophie.
1: Eh bien, écoutez. Merci beaucoup vraiment
0: d'avoir permis de... Je vous en prie et j'espère que vous allez trouver la bonne personne pour vous aider à sortir de cette situation qui est terrible. On vous souhaite vraiment bonne chance et bon courage. Merci à tous, chers auditeurs. Je vous retrouverai avec beaucoup de bonheur dès lundi et demain soir, évidemment, à partir de demain soir. Vous serez avec Valérie Darmon. D'ici là, passez un très bon week-end et je vous laisse évidemment avec Marlène Duré. Bonsoir Marlène.
2: Bonsoir Roland et merci beaucoup, je vous souhaite un très bon week-end.
0: Merci.
2: 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Et comme toute la semaine, nous allons retrouver le comédien Jean-Claude Brialy qui, durant ses 15 saisons passées à Europe 1, a reçu les plus grands artistes de son temps dans son émission « Jean-Claude Brialy reçoit ». Et donc, dans cet entretien de 1986 que nous vous proposons de redécouvrir, il reçoit l'acteur et écrivain Jean-Claude Pascal. Vous savez, cet acteur qui incarne Osman Feradi, eunuque chargé du harem du sultan de Mykénès dans « Angélique et le sultan »

0: français, il est beau donc il est con. Donc c'est pas la peine de lui donner autre chose à faire au cinématographe que des rôles de beaux officiers. Et j'ai fait une carrière, si tu veux, un peu, tout à fait différente de celle que j'aurais voulu faire. Et j'estime à tort ou à raison que si ma carrière avait démarré 10 ans plus tard, elle eût été meilleure, et plus intéressante et plus intelligente. Et j'ai beaucoup de mal à me défaire du carcan dans lequel on m'avait enfermé. Cette étiquette qu'on m'avait foutue autour du cou, j'ai quasiment pas pu m'en défaire. Et j'ai eu le même problème après dans les chansons, parce qu'on m'a dit, mais enregistrez donc du faux cerisier rose et pommier blanc, on va en vendre des tonnes. Et je dis, j'aime pas ça, moi je vais enregistrer des mecs inconnus que j'étais découvert sur la rive gauche, qui s'appelaient Béard, Gainsbourg, Barbara, Jacques Brel, etc., etc. Donc chaque fois, j'ai voulu me tenter de garder une certaine éthique, une certaine défense de la qualité. Et j'ai eu beaucoup de mal. Alors je retombais toujours dans ces rôles insipides de beau cavalier avec un sabre au bout de la main droite et une fille dans le bras gauche, en lisant des conneries à longueur de bobine. Alors voilà, pourquoi ma carrière a été chaotique. Et quand j'ai voulu en sortir financièrement, les films intelligents que j'ai voulu faire sans casser la gueule commercialement, alors les grands producteurs de l'époque, la Maison Gaumont, la Maison Pâté, pour ne pas les nommer, m'ont prévenu charitablement que ça ne pourrait pas durer comme ça. Et comme j'ai un caractère très personnel, j'ai pas baissé le nez, puis j'ai chanté des chansons.
1: Mais enfin, au cinéma, moi j'ai eu un coup de foudre pour un film qui s'appelle Le Rideau cramoisi, qu'Alexandre Astruc a tourné, qui a eu le prix de Luc avec Anouk Aimée, où vous étiez magnifiques tous les deux. Et c'était tout de même pas n'importe quoi, le départ au cinéma. Je veux dire, c'était
0: Mais ça, c'est une histoire qui d'ailleurs est relatée dans le livre en question, dans Le Beau Masque. J'étais moi à Rome en train de tourner un autre film, et je devais en tourner un immédiatement derrière, qui est appelé L'Heure éblouissante en français. Et qui lançait d'ailleurs une toute jeune femme qui s'est appelée par la suite Lolo Brigida. Et ce film, on insistait beaucoup pour que je le fasse. Et puis moi je faisais un petit peu longue mine, parce que j'avais reçu entre temps un paquet de chiffons très mal tapé à la machine. C'était l'adaptation de la première des Diaboliques de Barbey de Revilly, faite par Alexandre Astruc. C'était quasiment illisible ce que j'avais reçu de mon impresario. Mais je lisais entre les lignes, c'est-à-dire que je voyais ce qu'il y avait derrière. Et j'ai refusé le film de Mario Camerini, qui était L'Heure éblouissante, où le rôle était très beau, très intéressant, mais très léger, et une fortune en même temps, pour rentrer tourner avec un inconnu total qui s'appelait Alexandre Astruc. Et pour 2,50 francs, vraiment, j'ai tourné Le Rideau cramoisi, parce que j'étais passionné par l'approche qu'avait Astruc de la nouvelle de Barbey de Revilly. Et j'ai eu probablement raison, puisque ce film-là, maintenant, est dans toutes les cinémathèques, alors que l'autre est oublié depuis très longtemps.
1: Alors, dans ce Beau Masque, d'abord, c'est toujours dangereux de raconter sa vie à travers sa carrière. En tous les cas, de ce que tu me disais tout à l'heure, tu as fait des portraits des gens que tu aimais quand même.
0: C'est-à-dire que j'ai toujours aimé la peinture. Bon, j'en ai fait très, très peu de temps. Parce que j'en
1: tu
0: ai
1: as
0: fait
1: été pendant... modéliste.
0: Bon, non, mais je parle de peinture. C'est-à-dire qu'avant de partir me déguiser en soldat, j'ai fait pendant à peu près une année de la peinture. Puis plus jamais depuis, parce que la peinture, c'est un état. On peint pas le dimanche parce qu'il pleut. Et dans ce livre, Le Beau Masque, je me suis ingénié à traiter les gens que j'ai rencontrés un peu comme un peintre, toute proportion gardée. C'est-à-dire que je me suis servi des mots pour rendre les couleurs et les images. Alors, bon, c'est pas au couteau, c'est pas au fusain, ce sont des dessins, si tu veux, en pointe sèche ou faites autrement, en sanguine. Et puis je me suis efforcé, non pas de me prendre pour un écrivain, restons modestes, et pour un écrivain, puisque c'est mon premier livre, que je n'acceptais de faire que parce que j'avais signé en préalable avec un autre éditeur un livre important pour l'année prochaine, qui est une étude historique sur un personnage du XVIe siècle. Si je n'avais pas signé ce contrat de personnage historique, je n'aurais pas du tout accepté de publier ce qu'on appelle des mémoires, parce que je trouve qu'on en a beaucoup fait, et je n'avais pas envie de faire à mon tour les mémoires. Et puis, ayant accepté l'offre de Robert Laffont, je me suis penché sur ma page blanche jusqu'au vertige avec mon petit stylo, et puis je me suis mis à écrire. Seulement, j'ai tenté d'écrire d'une certaine façon, sans vouloir chercher éperdument à avoir un style. J'ai cherché à m'exprimer à ma façon. Voilà ce que j'ai tenté de faire.
1: Alors, Jean-Claude, tu as eu, non pas une enfance dorée, mais enfin, tu es né dans un milieu aisé. Comment on voyait le théâtre, on voyait pas ça d'un très bon œil.
0: C'est-à-dire que pour parler français, ça ne, dans ce milieu dans lequel,
1: duquel
0: je suis issu, ça ne se faisait pas. Enfin, on ne devenait pas saltimbanque. Et puis, comme j'ai le caractère que j'ai, je crois, eu très précoce, j'ai sauté le pas. Et puis j'ai dit, écoutez, pour tout, c'est ma vie à moi, c'est pas la vôtre.
1: Habitais à Paris avec ta grand-mère.
0: J'ai vécu pendant quelques temps chez une de mes grand-mères, en effet. Oui.
1: Et puis après, tu as rencontré ton copain, qui est un grand acteur, Michel Auclair.
0: C'est drôle d'ailleurs, parce que nous avions passé quelques mois côte à côte dans un collège aux environs de Compiègne. Et nous étions trois garçons et nous ne savions pas du tout, aucun de nous trois ne pouvait deviner que nous ferions chacun une carrière artistique à des époques différentes. Et puis un jour, à l'époque, je faisais des robes chez Robert Piguet, après avoir quitté Christian Dior. Et j'ai reçu une photographie de la première communion, nous étions deux. Et l'autre m'a dit, je te téléphone demain, il passe une box, il s'appelle Michel Auclair. Et puis voilà, à l'époque il était Michel Auclair, c'est-à-dire qu'il avait tourné Les Maudits avec Clément, il avait tourné Manon avec Clouzot, c'était une énorme vedette. Et c'est lui qui m'a dit, avec la gueule que tu as, mais venons au cours Simon, et deviens comédien. Et le troisième...
1: Laron,
0: c'était Michel Piccoli. Alors ce qui est très curieux, c'est que quand Auclair était une grande vedette, Pascal, ton serviteur, n'existait pas, Piccoli pas davantage. Quand moi j'étais déguisé en l'Alain Delon de l'époque, Auclair tournait beaucoup moins et Piccoli pas encore vraiment. Et aujourd'hui où Piccoli tourne énormément, ni Auclair ni moi ne tournons. Donc je dis ça avec un certain sourire, sans aucune espèce d'amertume. C'est pas une question de talent, mais c'est une question de mode. On se demande pourquoi celui-ci plutôt que celui-là, alors que nous avons quasiment le même âge, bien que ce soit mes aînés de quelques années, mais si peu que c'est même pas la peine d'en parler.
1: Ton premier film, c'est Le Jugement de Dieu, de Raymond Bernard, avec Pierre Renoir et Gabriel Dorzia.
0: Oui, je l'y rencontre.
1: C'est pas n'importe quoi.
0: Non, justement, c'était quelques bonnes leçons.
1: Des grands acteurs de théâtre qui étaient des vedettes de cinéma. Et quand on voit en 1900, c'était quoi, 55 ou
0: quoi, le jugement de Dieu ?
1: Non, entre 50 et 55, tu étais derrière Marlon Brando, Grégory Peck, Georges Marchal, Jean Marais et toi. Vous étiez les cinq.
0: Sur le plan international, oui.
1: Sur le plan international.
0: Non, oui.
1: Année
0: où j'étais le troisième, où j'étais juste derrière Grégory Peck et Marlon Brando, je crois. Et puis l'année suivante, ça montait, les montaient et descendaient, mais c'était tout de même pas mal d'être, de façon internationale, passé aussi haut.

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1: Jean-Claude Pascal. Alors on parle du Beau Masque, le livre de Jean-Claude Pascal, qui est édité chez Robert Laffont, qui est sorti à 8, 10 jours, 15 jours.
2: Non, c'est tout à fait récent. J'ai été me promener au salon du livre. Et il y a une chose, je dis ça sans vanité et sans publicité personnelle. J'ai été très touché du fait d'abord que j'ai eu la chance et l'occasion de dédicacer énormément de livres. Mais ce qui m'a le plus touché, c'est que j'ai dédicacé des livres à des gens très jeunes. C'est-à-dire qu'il y a des garçons et des filles entre 18 et 25 ans qui m'ont demandé mon livre. Et ça m'a bigrement étonné. Je m'attendais à me trouver en face de gens de ma génération, s'intéressant à ma carrière.
1: Des dames qui t'adorent.
2: Non, sans aller jusque-là, mais des gens de mon âge, enfin de notre âge, si tu veux. Et puis, ce qui m'a surpris, c'est de voir arriver des gens jeunes qui avaient tout à coup envie de lire ce livre. Alors, ça m'a fait très plaisir, ça m'a flatté. Et puis, je me suis dit, mais tiens, mais comment se fait-il que... Et c'est peut-être à cause de la télévision, à cause du fait que j'ai pris soin de garder avec le public le contact à travers le petit écran. Par période, j'ai tourné des séries qui ont beaucoup marqué, parce qu'il y a eu plusieurs rediffusions. Et je crois que c'est peut-être ça qui fait que je suis rentré dans l'esprit ou la mémoire des gens jeunes. Et ça me fait très plaisir.
1: Mais l'autre fois, je parlais avec Jean Marais, qui avait patronné depuis 15 ans et qui vient de faire un film, là, maintenant.
2: Oui.
1: Alors, on se demande comment, parce qu'on sait bien que le cinéma, c'est une entreprise commerciale qui a ce fameux box-office. Toutes les semaines, on achète le ciné-chiffre pour savoir qui a fait les entrées, pas les entrées.
2: Oui.
1: Et qu'on oublie souvent qu'on change d'emploi, parce que, bon, tu as été un jeune premier éclatant qui a eu un énorme succès, même si les films n'ont pas toujours été ce que tu aurais voulu qu'ils soient.
2: Mm-hmm.
1: Mais aujourd'hui, tu as un emploi, je veux dire. Et comment se fait-il que est-ce que tu rencontres des metteurs en scène, des jeunes metteurs en scène qui, pour des raisons financières, ne peuvent pas monter des films, mais qui te proposent des rôles?
2: Non, ça ne m'arrive pas. Non, ça ne m'arrive pas. Je n'ai pas, mon téléphone ne sonne pas du tout, ni pour le cinématographe, ni pour le théâtre. Je ne réussis pas à remonter sur une scène parisienne. Pourquoi? Je ne sais absolument pas. D'ailleurs, c'est une question que je pose très simplement dans cet ouvrage, dans le Beaumage. Je dis, mais je voudrais comprendre pourquoi je me suis posé la question dans tous les sens. La réponse, je ne la trouve pas. Les pièces se montent, on fait du théâtre à Paris, je ne vais pas citer les noms des copains,
1: bien
2: mais
1: sûr.
2: Pourquoi pas moi? Je ne sais pas. Alors qu'est-ce que j'ai fait? Est-ce que j'ai la peste? Je n'en suis pas sûr. Je ne suis ni pire, ni meilleur qu'un autre, mais pourquoi le téléphone ne tend jamais lorsqu'on distribue une pièce de théâtre? Je ne sais pas.
1: Mais tu as une expérience extraordinaire, là tu as monté il y a 2 ans un spectacle qui a eu beaucoup de succès à Lyon.
2: Oui, c'était
1: comme mise en scène.
2: C'est une jolie histoire, pas trop longue. Un jour, j'étais à l'auditorium Maurice Ravel de Lyon, le directeur me montrait ce magnifique lieu.
1: Au revoir, oui.
2: Et me dit, est-ce que ça vous amuserait, entre guillemets, de monter une œuvre classique? Oui. Quoi? Racine. Quoi? Bérénice. Bérénice, parce que c'est la tragédie de Racine où il n'y a pas de sang, c'est pour ça que ça m'intéressait beaucoup. Ce qui fut dit, fut fait. On m'a donné les crédits nécessaires et j'ai fait le décor, les costumes et la mise en scène de Bérénice. Et ça a été un très, très, très beau succès. Jean-Pierre Bouvier, Marie von Schiltz, surtout, Jacques Zabat et d'autres personnes. Ça a eu beaucoup de succès, à tel point d'ailleurs qu'à cause de cette œuvre racinienne magistrale, l'héritier des droits de Norine Monterland, Jean-Claude Barat, m'a remis les droits de Port-Royal et que je les conserve précieusement et que j'attends le moment de pouvoir monter Port-Royal tel que je le conçois, c'est-à-dire pas n'importe comment, ni avec n'importe qui. Il faut monter cette œuvre fabuleuse, dont la langue est absolument prodigieuse, dans les conditions les meilleures ou pas du tout. Alors on m'a 2 fois fait des offres pour le monter et j'ai dit non parce qu'on ne me donnait pas ce qu'il fallait pour le faire comme je le conçois.
1: Tu as eu un grand rôle qu'on a vu il n'y a pas longtemps à la télévision, Le Grand Patron, avec Pierre Freinet.
2: Ah ben c'est tout à fait le début, ça, oui.
1: Oui, mais c'était un beau film.
2: C'était aussi une très bonne leçon, c'est-à-dire que je jouais la comédie en face de Freinet, il y a intérêt à faire attention à ce qu'on fait, à ce qu'on dit, parce que si on veut résister, je ne sais pas à toi que je vais dire ça, quand on est en face de grands comédiens, on a vraiment intérêt à faire attention à ce qu'on fait. Ça s'est produit quand j'ai tourné un film avec Daniel Darieux. Je me suis rendu compte tout d'un coup qu'il fallait faire attention à la façon de jouer la comédie, parce que sinon, elle allait me bouffer. En termes de métier, il ne resterait rien de mon apparition à l'écran.
1: Et Romy Schneider, tu disais d'elle qu'elle était une femme forte, mais toujours, toujours inquiète, toujours angoissée.
2: Oui, je ne sais pas du tout. Il y aurait beaucoup à dire sur Romy Schneider. C'était quelqu'un d'attendrissant, de très difficile, mais difficile avec elle-même. Elle avait du mal à vivre. Et j'écris quelque part, je crois, très sincèrement, que je me demande si ce n'est pas dans les rôles qu'elle interprétait qu'elle était le plus heureuse, incapable de pouvoir vivre comme un être humain normal, parce qu'elle s'est cherchée toute son existence. S'est-elle jamais trouvée? Je ne sais pas.
1: Tu vas beaucoup au cinéma?
2: Oui, très souvent.
1: Et tu aimes là, les nouveaux films, la nouvelle génération d'acteurs qui...
2: Non, je vais tout à fait franc et sincère, au risque d'être maladroit. Je vais voir les films américains parce que ça m'intéresse beaucoup plus. Et je trouve que le cinéma français, sans vouloir cracher dessus, je le trouve assez triste parce que ce sont des histoires quotidiennes et que j'en ai marre du quotidien. Que moi, quand je vais au cinéma, c'est comme quand je vais au spectacle, au théâtre, vous voyez. C'est pour me distraire, c'est pour entendre parler d'autre chose, voir autre chose et me sortir du quotidien, justement. Je trouve que le quotidien, moi, m'ennuie. Et je vais au cinéma pour m'amuser.
1: Alors, il y a une vérité du dimanche, comme dit...
2: Non, mais je trouve que le cinéma américain mieux fait que le cinéma français, mais soyons francs.
1: Est-ce que tu en, à la télévision, tu as fait des choses intéressantes? Est-ce que tu ne méprises pas la télévision? Tu trouves que la télévision...
2: Je ne méprise pas du tout la télévision, à condition qu'on donne, si tu veux, aux comédiens qui signent, on dirait, une participation, soit à 53 minutes, soit à une série, le temps normal... pour travailler. Quand on entend les propositions, il faut tourner 12 à 15 minutes valables par jour, moi je réponds non merci. Quand on a un rôle principal, on ne peut pas mémoriser suffisamment pour arriver à interpréter convenablement. Alors, dans ces cas-là, je dis non. On peut tourner dans des conditions normales, bon, sans penser aux conditions cinématographiques où c'est seulement 2 minutes et demie valables par jour, mais entre 2 minutes et demie valables et 12 minutes, il y a tout de même une marge. Et pour un rôle principal, c'est pas possible. On a à peine le temps d'apprendre son texte. Alors, comment de la comédie comme ça, on peut pas. On court après les mots, on court après la mémoire, on peut pas interpréter. Alors faire n'importe quoi, encore une fois, non.
1: Est-ce que tu as jamais eu envie de réaliser toi-même un film, puisque tu écris, tu...
2: Si, mais ça viendra peut-être son temps.
1: T'en as envie, ça?
2: Oui, et en plus, vaniteusement parlant, je crois que je suis capable. Parce que je crois savoir comment prendre un sujet, mais pas n'importe quel sujet. On me dirait, voulez-vous tourner Schmutzmutz? Si je ne sens pas du tout le scénario de Schmutzmutz, je ne tournerai pas Schmutzmutz. Au théâtre, on m'a proposé des mises en scène d'œuvres que je ne citerai pas, et j'ai dit non parce que je ne les sens pas. Je ne peux pas mettre en scène une histoire dont je n'ai pas envie. Je ne peux pas mettre en scène des personnages auxquels je ne crois pas. Ça, je ne sais pas.
1: Mais dans ton livre, il y a, à la fin du livre, il y a l'espoir quand même, ce n'est pas un récapitulatif d'une vie.
2: Oh non, c'est un livre qui est d'abord... mon porte-plume n'est trempé ni dans la confiture, ni dans le vitriol. Je ne règle pas de compte. Non, non. Je raconte une histoire qui est la mienne. Bon, je la raconte et j'évite de parler de moi. Et je parle de moi à travers les autres, c'est-à-dire que ce sont sur les autres sur lesquels je me penche, et pas sur moi-même. Je trouve que le gargarisme et le nombrilisme, c'est tout à fait ennuyeux.
1: Mais je vous conseille de lire le livre de Jean-Claude Pascal qui s'appelle Le Beau Masque, parce que à travers ce livre, vous comprendrez ou vous aimerez mieux Jean-Claude que vous aimez, parce qu'on découvre, c'est vrai, ta timidité, ta pudeur, ta sensibilité, et puis l'émotion que et l'amitié qui a joué un rôle très important dans ta vie.
2: Moi, je suis assez fidèle de nature. Quand j'aime, j'aime. Quand j'aime pas, j'aime pas.
1: Et tu avais pris des notes pendant ces 30 ans de vie?
2: Non, jamais.
1: C'est ta mémoire?
2: Ma mémoire, oui. Quand j'ai décidé d'écrire ce livre, j'ai commencé à remettre le film à l'envers.
1: Les choses sont revenues?
2: Elles se reviennent très bien. Bien sûr, j'oubliais sûrement des tas de choses, mais il y a des flashs qui reviennent comme des tableaux. Alors, quand on ferme les yeux, ou même sans les fermer, et puis le porte-plume est là, et puis l'imagination, et puis la mémoire. Et ça revient très bien, c'est très, très facile. Le tableau est vivant. Après, il faut le transcrire avec des mots. C'est une autre histoire.
1: C'est plus difficile.
2: C'est différent.
0: C'était Jean-Claude Brialy reçoit, une émission issue des archives d'Europe 1, une émission de 1986. Et la nuit prochaine, eh bien, on va le retrouver, Jean-Claude Brialy, en compagnie d'un nouvel invité. Ce sera précisément l'icône du cinéma des années 80, Valérie Kapryski. Dans un entretien enregistré en 1985, elle revenait sur son parcours. Elle nous racontait sa rencontre avec Charles Trenet et puis aussi le choix de son pseudonyme. Allez, vous restez avec nous dans un instant. Et si on en parlait, on va retrouver Marie-Estelle Dupont, psychologue clinicienne, et Romain Desarbres pour la suite et fin de leur série d'émissions consacrée aux troubles du comportement alimentaire. Et ils se sont penchés ce jeudi sur la boulimie. Séance de rattrapage donc, juste après la version d'Annie Lennox de A Wide Shade of Pain.

0: Chocolat Room s'est inspiré de Bach pour écrire cet immense tube A White Shade of Pale, sorti en 1967. Et quelques années plus tard, en 1995, c'est Annie Lennox qui va s'inspirer de Chocolat Room pour nous offrir sa propre version et que l'on vient d'écouter à l'instant sur Europe 1. 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
0: 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Voici « Et si on en parlait ?», l'émission de ce jeudi en nouvelle diffusion.

0: c'est le mystère d'une pulsion de vie qui devient mortifère que nous devons percer. Et comme souvent, la mythologie grecque, comme les tragédies ou les contes, nous aide à éclairer les parts d'ombre de l'âme humaine. S'agissant de la boulimie, un mythe nous éclaire. Rappelez-vous, chers auditeurs d'Europe 1, l'histoire de Io, cette prêtresse qui servait Héra, qui a été séduite par Zeus. Jalouse, Héra la transforme alors en génisse et envoie un taon qui la pique sans relâche, condamnant Io à une errance autour de la Méditerranée, une errance sans fin et sans but, simplement pour échapper à la voracité de l'insecte. C'est Colette Combe, une psychiatre et une psychanalyste qui a beaucoup travaillé sur les troubles du comportement alimentaire, qui nous remémore cette histoire dans son ouvrage sur la boulimie. L'insecte figure évidemment l'excitation insupportable, l'angoisse qui pique sans cesse le malade. Le boulimique ne peut ni se poser ni se reposer. Cette piqûre permanente déclenche la crise. Il faut fuir, bouger, avaler pour échapper à cette tension interne insupportable. C'est une course folle pour remplir, calmer quelque chose qui ne se laisse pas apaiser. La boulimique n'est plus dans la subjectivité, mais dans un corps animal qui mange de façon pulsionnelle, comme une bête affolée. Le corps devient l'objet d'une emprise intérieure, à l'image de Io, condamné à l'emprise de la jalousie d'Héra. Et pour les psychologues qui nous écoutent peut-être, je sais qu'il y en a, d'ailleurs je les remercie pour leur message chaleureux sur l'émission, il y a ce colloque que je mentionne le 19 et 20 juin de la Fédération française anorexie-boulimie à Bordeaux sur le thème « Le corps soignant face aux formes graves des troubles du comportement alimentaire ». Vous pouvez vous inscrire sur le site de la Fédération française de l'anorexie et de la boulimie.
1: Voilà, on est ensemble pendant une heure et on va donc parler de la boulimie avec vous, Marie-Estelle Dupont. Déjà, comment vous définiriez la boulimie ? Qu'est-ce qu'il a défini ?
0: Alors, la boulimie, elle se caractérise par des crises absolument incontrôlables de suralimentation, sans plaisir, de manière rapide, désordonnée, chaotique. C'est des patients qui peuvent même aller manger des plats pas décongelés. Donc, il n'y a pas du tout de notion de plaisir, évidemment. C'est très destructeur et c'est suivi, contrairement à l'hyperphagie boulimique dont on parlait hier, de comportements dangereux de compensation extrême, donc des vomissements, du sport extrême, des laxatifs, etc., etc. Donc la boulimie, elle peut tout à fait être normopondérale et donc on met du temps à la déceler parce que la personne ne prend pas de poids, voire elle maigrit du fait de la fatigue liée aux vomissements répétés. Ça entraîne évidemment des changements métaboliques importants, même des aménorrhées pour les femmes, des déséquilibres au niveau de toutes les hormones qui régulent l'appétit, la leptine, etc., des déficits en minéraux, donc des hypokaliémies qui entraînent par perte de potassium des troubles cardiaques, des problèmes de sommeil, évidemment, des vertiges. Mais à la différence de l'anorexie restrictive, il y a encore plus de honte, encore plus de dissimulation, parce qu'on se sent en échec de contrôle. Et c'est très souvent, en réalité, la continuité d'une anorexie. C'est-à-dire beaucoup d'adolescentes qui rentrent dans l'anorexie au moment de la puberté. À un moment donné, l'anorexie restrictive va céder et va se transformer en boulimie vomisseuse. C'est d'ailleurs 2/3 des boulimies qui sont en fait des suites d'anorexie. Dans le 2/3 des cas, la boulimie se déclare après l'anorexie. C'est pour ça que, en général, les patients boulimiques sont un petit peu plus âgés que les patients en début d'anorexie. Voilà, et c'est surtout des femmes. C'est surtout des femmes, c'est 83% de femmes. Et c'est quand même 4 à 8% des étudiantes en France, donc c'est pas anodin, c'est pas rien.
1: L'origine du désir boulimique, c'est-à-dire qu'est-ce qui fait, vous nous décrivez des situations fortes, extrêmes, quelqu'un qui mange un produit qui n'a pas fini d'être décongelé, qu'est-ce qui est à l'origine de ce désir boulimique ?
0: Alors, le paradoxe du désir boulimique, c'est qu'on entend d'abord la pulsion de vie dans le fait de manger pour se rassurer, comme un bébé qui pleure et qu'on met au sein et que la tétée apaise, pas tant pour des raisons nutritives que pour des raisons affectives. Et cette pulsion de vie qui se transforme en pulsion de destruction du fait de la panique. En fait, la boulimie est une réaction de panique. C'est un état de panique interne face à une angoisse, une émotion qu'on peut pas gérer, un sentiment de vide intérieur, un sentiment d'effondrement, et donc le patient ne trouve pas d'autre solution que de fuir cet état intérieur insurmontable de chagrin, de dépression, d'angoisse, que par ces mécanismes très archaïques en fait d'incorporation sur lesquels la société a un regard un peu rejetant, parce que ça fait peur la voracité, ça fait peur la gloutonnerie, ça fait peur les

0: en compétition avec le symptôme. Il faut dire, le symptôme, c'est une conséquence de la panique. Donc nous, on n'est pas paniqués. On va y aller tout doucement. Et d'ailleurs, contrairement aux patientes anorexiques, quand les patientes sont vraiment dans la boulimie, je le mets au féminin parce que ça concerne quand même beaucoup de jeunes filles, moi, j'avais tendance à espacer les séances. Ce que fait aussi Colette Combe, d'ailleurs. C'est-à-dire que pour rassurer le boulimique qui est lui-même dans une avidité d'aller toujours plus vite et d'en faire toujours plus et d'avaler toujours plus, on se décale en tant que psychothérapeute, en tant que psychologue ou en tant que psychiatre en proposant un suivi espacé, non pas toutes les semaines ou deux fois par semaine, mais toutes les trois semaines. Ce qui est une manière de dire aux patients, j'ai confiance dans le fait que vous allez survivre à la séparation. Parce qu'évidemment, derrière la boulimie, il y a une très grande angoisse de séparation. Et donc de dire, j'ai confiance dans le fait que vous pouvez survivre à mon absence pendant trois semaines, ça ne veut pas dire que je ne disparais pas. Je suis là. Mais lui laisser trois semaines pour digérer ce qu'on dit pendant la séance, mais en fait, ça les aide. C'est un rythme qui leur montre qu'on peut avoir un lien avec quelqu'un qui est safe, qui est secure, sans pour autant être collé et se voir tout le temps. Parce que c'est quand même des problématiques de fusion-séparation qui ne sont pas bien réglées. Vous voyez ce que je veux dire ? C'est soit des patientes très collées à leur mère, soit des patientes très rejetées par leur mère en général, ou par leur père.
1: Oui. Je me posais la question, puisqu'il y a prise de nourriture et ensuite qu'on vomit la nourriture, il y a une prise de poids quand même ?
0: Alors, pas nécessairement.
1: Ah.
0: Il peut y avoir une prise de poids si elle ingère beaucoup plus de nourriture qu'elle n'en vomit. C'est-à-dire que si elle a des crises où elle vomit, des crises où elle vomit pas, elle prend du poids. Mais du fait que dans les boulimies vomisseuses, dans les boulimies qui sont des suites d'anorexie, il y a encore les réflexes de l'anorexie d'éliminer. Et que la notion d'expulsion symbolise le besoin de mettre à l'extérieur quelque chose qui fait mal à l'intérieur. C'est des patientes qui ont beaucoup de stratégies de compensation. Elles vomissent, elles prennent des laxatifs, elles se purgent, elles font du sport extrême. Donc en réalité, très souvent, les boulimiques maigrissent. Donc vous ne savez pas, quand vous la voyez, si elle est anorexique réceptive ou si elle est boulimique vomisseuse.
1: On parle aujourd'hui de la boulimie avec vous, Marie-Estelle Dupont, dans le cadre de la semaine des troubles des comportements alimentaires, les TCA. 01 80 20 39 21, si vous voulez échanger avec Marie-Estelle Dupont. On se retrouve dans quelques instants. On verra comment on soigne les boulimiques, comment c'est pris en charge. Comment, d'ailleurs, vous allez voir que ça nécessite plusieurs spécialités, plusieurs médecins, plusieurs spécialistes de santé autour du malade. Restez bien avec nous sur Europe 1. À tout de suite.
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1: Et si on en parlait avec Marie-Estelle Dupont tous les jours sur Europe 1 entre 15h et 16h, et aujourd'hui nous parlons de la boulimie. La boulimie dans le cadre de la semaine des troubles des comportements alimentaires. Marie-Estelle Dupont, vous nous avez dit dans la première partie de l'émission, reçu, en tant que psychothérapeute, reçu des malades de boulimie. Qu'est-ce qu'ils vous disent ? Que disent les patients ? Qu'ils ont honte, qu'ils se sentent coupables ? Il y a ce sentiment chez les boulimiques ?
0: Oui, il y a beaucoup moins de déni que chez les anorexiques. Hein. Dans l'anorexie, il y a évidemment beaucoup de... Il y a un mélange de déni, de mensonges, pour pouvoir continuer à se priver sans que l'environnement n'intervienne. Et aussi d'anosognosie, c'est-à-dire d'incapacité neurologique à un moment donné à reconnaître l'existence de sa maladie. Chez les boulimiques, il y a assez peu de déni parce que la honte est très grande. Les femmes, comme les hommes, le disent. Ils disent « je me sens nulle, je me sens dégueulasse, je me sens en échec, j'ai l'impression d'être un porc ». C'est des mots qui tournent vraiment autour de l'humiliation et de la bestialité, parce que je crois que l'oralité primitive nous fait peur. D'ailleurs, on est dans une société qui valorise beaucoup le contrôle, on est dans une société qui est à la fois pléthorique et surabondante en termes d'alimentation accessible, et en même temps qui valorise beaucoup le fait d'être très contrôlant avec son corps, d'être très fit ou très mince, etc. Donc il y a vraiment cette notion de honte par rapport à un échec du contrôle. Et chez les boulimiques, il y a un fantasme autour de l'anorexie, c'est-à-dire que pour les boulimiques qui se sentent en échec de contrôler, mais qui se sentent aussi très angoissées à l'idée de devoir arrêter les crises parce qu'elles ne

0: savent plus comment expulser leurs angoisses dans ces cas-là. Il y a un fantasme que l'anorexique, c'est celle qui est triomphante par rapport au contrôle. C'est-à-dire que l'anorexique, elle aurait réussi à contrôler son corps, elle aurait réussi à s'affranchir des lois de la biologie, des lois de l'incarnation. Elle arriverait à manger, à vivre sans manger, et donc elle serait le contrôle par excellence, l'incarnation du contrôle. Or, c'est faux. Et chez certaines boulimiques, c'est une nostalgie de la période où elles étaient anorexiques, parce que beaucoup deviennent boulimiques vomisseuses. Évidemment, c'est faux, puisqu'en réalité, l'anorexie est aussi un échec du contrôle. C'est-à-dire qu'il ne faut pas penser que l'anorexique, c'est par volonté qu'elle ne mange pas. L'anorexique, au début de la maladie, elle a encore peut-être un peu le contrôle si elle est prise en charge à temps, mais à un moment donné, l'anorexie s'emballe et la patiente ne peut pas manger. Moi, j'avais une petite patiente qui, quand elle essayait avec toute sa volonté de remanger, vomissait spontanément. Elle ne se faisait pas vomir. Elle ne pouvait plus manger. Ça la faisait vomir de manger. Donc, il faut comprendre qu'en fait, l'anorexie est un échec du contrôle. Vous êtes contrôlé par votre envie de contrôler. Vous ne le contrôlez plus, ce contrôle du jeûne. C'est le symptôme qui vous pilote. Mais effectivement, il y a cette notion de honte chez les patients boulimiques. J'avais une patiente qui me disait... si je veux, parce que elle me parlait, elle avait nommé son symptôme manger vomir en un seul mot, et elle me disait si je peux pas manger vomir, je vais mourir. Et elle faisait beaucoup de crises, donc il y avait vraiment un impact très invalidant sur sa vie. Et je lui demande, vous allez mourir si vous ne pouvez plus vous détruire, pour souligner le paradoxe. Et donc je lui dis, mais qu'est-ce qui vous menace au point que vous détruire continuellement soit une sécurité? Sur quoi vous reprenez le contrôle? Qu'est-ce qui, en fait, vous menace de vous détruire tellement que, par anticipation, vous vous foutez en l'air vous-même? Et elle me dit, le chagrin, en fait, dans la confiance de la séance, dans cet espace qui est très particulier, l'espace de la séance où vraiment le patient est à l'abri, évidemment, avec une organisation de la séance qu'on adapte aussi aux besoins des patientes très maigres, qui ont très froid, on leur donne une couverture, etc. Donc elles sont vraiment très contenues dans les séances, elles pouvaient se lâcher. Et elle me dit, mais en fait, c'est le chagrin qui menace. Je vais mourir de chagrin. Et donc on a pu aller sur ce qui avait suscité ce chagrin, et c'était de l'humiliation, donc c'était de la honte, c'était toutes les humiliations qu'elle avait vécues quand elle était petite. Et en fait, elle me disait, en me faisant me sentir dégoûtante, finalement, j'obéis à ma mère, je suis encore avec ma mère. C'est-à-dire qu'elle avait été tellement humiliée que se faire vivre à elle-même de l'humiliation, se faire vomir, etc., se sentir sale... C'était une manière de donner raison à sa mère, et donc de ne pas sentir que sa mère l'avait abandonnée, de ne pas sentir que sa mère l'avait trahie. Donc en fait, ça va très très loin, et je pense qu'on sous-estime, c'est pour ça que je suis heureuse de pouvoir en parler sur un grand média aujourd'hui, parce que je pense qu'on sous-estime la détresse psychique des gens qui ont des troubles alimentaires, anorexiques ou boulimiques. Et voilà, ça jouait, en fait, ça venait jouer ce trauma comme une menace d'effondrement, et la boulimie était à ce moment-là de sa vie la seule réponse qu'elle pouvait donner à son chagrin. Et puis, elle a pu pleurer pendant les séances, être consolée, faire l'expérience de la consolation dans la thérapie, et trouver une autre modalité d'expression à son chagrin que la boulimie.
1: En vous écoutant, je me disais, ça démarre à quel âge? À partir de quel âge le trouble s'installe? On imagine l'adolescence, mais...
0: Oui, c'est quand même en général l'adolescence. C'est en général l'adolescence, mais c'est souvent l'adolescence tardive, parce qu'il y a d'abord eu une tentative en début d'adolescence d'anorexie. Et donc très souvent, il y a eu d'abord une anorexie vers 13-14 ans ou 17 ans, et puis un petit peu plus tard avec... parfois l'éloignement du foyer parental avec les études secondaires, donc elle se retrouve dans des CTU, etc. Là, c'est souvent le moment où elle bascule plutôt dans la boulimie. Mais ça peut aussi arriver beaucoup plus tard, à l'âge adulte, à l'occasion d'un trauma ou d'une séparation très compliquée, d'un chagrin d'amour. Il y a beaucoup de jeunes femmes chez qui ça... L'allumette, c'est le chagrin d'amour. Alors évidemment, si le chagrin d'amour à l'adolescence déclenche une boulimie, c'est qu'il y a eu avant des insécurités affectives ou des abus sexuels. Mais le chagrin d'amour à l'adolescence peut être une porte d'entrée dans les troubles alimentaires.
1: Marie-Estelle Dupont, Michael nous appelle, il veut échanger avec vous. Bonjour Michael.
2: Bonjour.
1: Merci d'être avec nous sur Europe 1, d'avoir appelé. Vous avez 42 ans, vous nous appelez des Ardennes. Vous dites, j'ai eu beaucoup d'addictions, dont la boulimie, et j'ai fait un travail avec une psychologue. Est-ce que vous pouvez nous raconter ?
2: Bah écoutez, déjà moi j'appelle jamais à la radio, donc mais par contre là pour une fois j'ai été tellement touché par ce que j'ai entendu, parce que ça explique toute ma vie depuis que je suis tout petit. Et aujourd'hui je m'en suis sorti, donc c'est mais j'ai été très ému, j'avais les larmes aux yeux quand j'écoutais à la psychologue. C'est exactement ma vie. Mon père a été absent jusqu'à l'âge de 12 ans et j'ai commencé à manger beaucoup au début de l'adolescence. Et donc je comprenais pas forcément pourquoi. Mes parents étaient assez pauvres, donc c'est vrai que quand on avait un peu des choses à manger, je me goinfrais, on va dire. Et puis à l'âge adulte, j'ai développé la boulimie. C'était un tiroir, mais j'avais le tiroir des paris sportifs, et puis j'avais le tiroir du sexe, et puis en fait l'alcool aussi est arrivé. Et en fait, j'alternais avec toutes ces addictions pour compenser un immense vide intérieur que j'avais depuis tout petit. Et donc, comme je suis quelqu'un qui aime bien se battre, j'allais voir des psychologues, je voulais m'en sortir, etc. Et en fait, quand j'ai solutionné le fait que mon père, en fait, m'avait effectivement abandonné, et puis qu'il était revenu et que j'en avais voulu toute ma vie, et en fait, quand j'ai compris qu'il m'aimait vraiment et que je ne pouvais pas lui en vouloir de cette carence affective quand j'étais gamin, ça a solutionné, en fait, quand j'ai compris que mon père m'avait aimé. J'ai réussi ensuite à avoir des relations normales avec des femmes, puisque sinon je les trompais. Mais en fait, au fond de moi, j'étais une bonne personne, mais j'avais des comportements qui étaient complètement contraires à ce que j'étais, parce que j'étais en fait en souffrance. Et si j'avais rencontré quelqu'un comme comme cette psychologue, si j'avais rencontré quelqu'un qui avait pu diagnostiquer en une étincelle ça, parce que ça a l'air facile quand vous le dites, et qu'on m'avait pas mis la pression, qu'on m'avait dit ça peut prendre du temps, on va faire marche par marche en décrescendo et on va y arriver, et je m'en serais peut-être sorti avant. Et j'ai passé vraiment une vie en enfer, et en croyant que j'étais presque détraqué, parce que j'utilisais des subterfuges pour, et ce vide, je l'avais en moi, et j'avais l'impression que c'était même pas un vide, c'était un puits sans fond, et je le remplissais, mais en fait ça se remplissait jamais au final. Donc voilà,
0: je voulais
2: vous remercier en tout cas.
0: C'était un gouffre, c'était même pas un puits, parce qu'un puits, ça a des bords. Le gouffre, il n'y a pas de bord. Et vous étiez le petit garçon qui n'a jamais eu de bras dans lesquels, une épaule sur laquelle se poser pour s'endormir et pleurer. Et je crois que la thérapie, c'est parfois le premier espace où on trouve des bras. Et vous avez raison, il faut y aller tout doux, parce que en fait, toutes les addictions. Alors vous aviez. Vous aviez décliné cette carence affective dans les jeux, les paris sportifs, le sexe, l'alimentation, en comprenant bien que c'était comme autant de barreaux à une échelle, et que donc évidemment, si on voulait vous retirer tous les barreaux, vous alliez vous casser la figure. Donc il faut, comme un jeu de Mikado, il faut tirer petit à petit pour que l'équilibre fragile du patient, qui s'est organisé dans le déséquilibre, mais un déséquilibre qui lui permet de survivre, n'explose pas, en fait. Donc il faut y aller tout doucement, et je pense que c'est des symptômes, les addictions aussi, qui angoissent les proches qui aiment le patient, et du coup ils veulent répondre en miroir et dire coûte que coûte, en tout ou rien, on va te débarrasser de ton symptôme. Mais en fait, le symptôme qui tue, c'est aussi le symptôme de ce qui est tu. Et tant qu'on n'a pas pu dire ce qui est tu, le symptôme qui tue permet de survivre.
2: Et si je peux me permettre aussi, c'est vrai que la honte nous empêche de parler à nos proches, parce que quand on a des addictions, on les cache, on se cache. Moi, je cachais, par exemple, quand je buvais, je cachais mes canettes dans mon sac à dos de sport. Quand je mangeais, je jetais les papiers dans les toilettes pour pas que ma compagne voie que j'avais mangé des sucreries. Enfin, c'était des stratégies de honte où on se cache et on est seul face à notre problème au final.
0: Oui, bien sûr. Et alors, ce que j'ai pu remarquer avec des patientes qui me dissimulaient, qui cachaient, c'est aussi que par ces carences affectives, ce qui a manqué au petit enfant que vous étiez, c'est d'avoir un espace à soi, un espace psychique tranquille, avec un imaginaire d'enfant qui est suffisamment en sécurité pour avoir son monde intérieur qui se développe. Et cet espace intime, on ne l'a pas avec des parents intrusifs et on ne l'a pas avec des parents absents. Parce qu'il faut qu'il y ait une présence pour pouvoir créer un espace sans l'autre, mais on est en sécurité parce qu'on sait que l'autre existe. Et je crois que les dissimulations, les alcooliques qui cachent des bouteilles dans le garage, derrière la voiture, etc., en fait, c'est une tentative aussi de se créer une zone d'intimité parce qu'on a l'impression de rien avoir à soi. Vous voyez ce que je veux dire ?
2: Oui, je vois bien, ouais. C'est vrai.
0: Et aujourd'hui, comment vous allez, Michael ?
2: En fait, aujourd'hui, je m'estime être un miraculé, puisque ça m'est arrivé l'année dernière. Et en fait, simplement, c'est d'avoir... ce qui m'a sauvé, c'est d'avoir compris que j'étais digne d'être aimé, que du coup, que mon père m'avait aimé, que ma compagne avec qui j'étais, j'ai compris au bout de 10 ans qu'elle m'aimait. C'est avec des discussions qu'on a eues. Et en fait, quand l'amour est rentré, c'est vraiment ça. Hein. L'amour a créé ce plancher, ses fondations... qui fait qu'en fait, maintenant, j'ai plus besoin de me remplir, à tel point qu'avant, j'étais un fou des pâtisseries, des gâteaux. Je ne mange même plus de sucré, en fait. Parce qu'en fait, ça ne me plaît pas au goût. Et en fait, tout s'est stabilisé. Et pour moi, qui était très, très sportif pour compenser, je fais toujours du sport, mais bizarrement, maintenant, je ne suis plus dans la compétition. Parce que à la limite, je m'entraîne moins, si vous voulez. Donc, c'est un peu un effet négatif, mais pas du tout négatif, parce que maintenant, je me sens libre et apaisé, en fait.
0: Vous n'êtes plus en guerre avec vous-même.
2: En fait, je vais vous dire un truc, mais ça, vous connaissez. C'est que maintenant, je peux dire que je m'aime. Avant, je ne m'aimais pas parce que je n'avais pas été aimé. Donc, c'est ça aussi, c'est s'aimer soi-même. Et les pauvres personnes, parce qu'il y en a des centaines de milliers qui sont comme moi ou qui étaient comme moi, il faut vraiment que ça se passe par là, c'est que chacun est digne d'être aimé. Chacun est digne d'être aimé, et ça, il faut bien l'entendre. Et ça commence aussi par s'aimer soi-même. Et moi, c'est ce que j'ai découvert, mais ça m'a pris une trentaine d'années pour que ça m'arrive. Et ça m'est arrivé presque par un coup de chance. Donc, bon. Mais en tout cas, c'est possible. Moi, oui. Je m'en suis sorti. Et franchement, j'ai souffert le martyr. J'ai fait souffrir aussi mes compagnes, alors que j'étais une bonne personne. Et c'est pas parce qu'on a des comportements comme ça qu'on est des mauvaises personnes. C'est juste qu'on est en souffrance, qu'il nous arrivait malheureusement. Hein. J'aime bien votre histoire d'effraction psychologique. Je trouve que c'est tellement bien dit. C'est-à-dire qu'on n'y est pour rien. On s'est rentré en nous. C'est pas de notre faute. Et après, on a des stratégies inconscientes qui font qu'on s'apaise. Mais en tout cas, le mot que je voudrais dire pour conclure, c'est qu'on peut s'en sortir. Alors avec des personnes comme vous, ça j'en doute pas, et d'autres psychologues. Mais ça passe par l'amour. Moi, je crois que c'est l'amour qui est la solution. S'aimer soi-même et accueillir l'amour qui remplit, en fait. Pour moi, c'est ça.
0: Oui, bien sûr, bien sûr. Et le petit enfant, il se constitue une image de lui dans le regard de ses parents. Donc si le regard est fuyant, si le regard est rejetant, si le regard n'est pas disponible parce que les parents sont pris dans autre chose, l'enfant n'intériorise qu'une seule chose, c'est qu'il n'a pas de valeur, qu'il n'existe pas, qu'il n'a pas de contour, qu'il ne sait pas qui il est, et qu'il n'est pas digne d'être aimé. Et donc il va se conduire de cette manière-là. C'est pas parce qu'il est une mauvaise personne, évidemment, c'est parce qu'il se conforme à ce qu'il a intériorisé de lui-même comme image. Et je pense que la psychothérapie, c'est pas de l'amour au sens affectif du terme, mais ça fait aussi sentir au patient qu'il a un espace où il peut exister, où il n'y a pas d'attente, où il n'y a pas de pression mise sur la guérison, où on n'exige rien de lui et on est là pour lui au rendez-vous à l'heure, quel que soit l'état dans lequel il est. Et parfois, les patients, c'est la première fois qu'ils expérimentent ça. Parce que la famille était tellement chaotique qu'il n'y avait pas cette disponibilité de l'environnement primaire, en fait. C'est là que la thérapie permet de corriger des choses qu'on pensait insolubles et qui devenaient des fatalités. Puis en fait, je crois vraiment que la psychothérapie dans les troubles alimentaires peut véritablement permettre des guérisons sans rechute. On apprend à s'aimer, comme vous dites, Michael.
2: Et je vais faire un petit parallèle rapide. Je vous ai entendu parler des réseaux sociaux. Et effectivement, des parents qui seraient trop impliqués sur leur téléphone ou leur tablette va peut-être créer, malgré eux, un manque d'amour ou un manque d'écoute ou un manque envers leurs enfants, donc une distance qui pourrait finalement créer des adolescents futurs ou des adultes dysfonctionnants, voire addicts, parce que justement, ces écrans qui ont coupé les parents des enfants peuvent avoir un impact délétère sur la santé des petits, quoi. Et je trouve qu'il y a un parallèle intéressant à faire avec ça, quoi.
0: Ah bah bien sûr, un tout petit bébé qui est dans les bras d'un parent qui est lui-même sur son téléphone, en fait le parent bouge.